0: Mes invités ce soir, Chantal Hébert, Mathieu Boivin, Yvon Deschamps, Annie Deschamps, Virginie Fortin, Jacques Brindamour, Michel Jean, Édouard Louis et Thibé Liveau, directement du Studio A de Radio-Canada à Montréal. Bienvenue à Tout le monde en parle. Content de te retrouver.
1: Aussi, je m'ennuie à toi, Guy.
0: Pierre-Yves, avant de commencer, on n'a pas trop le choix d'en parler. Il paraît que tu t'es fait embarquer par la police cet été à Québec à la suite d'un show alors que c'était congestionné et que tu as dirigé la circulation avec un dossard sur le dos. Il paraît aussi que tu étais assez pompette, mon snorro.
1: Ben oui, j'ai fait ça, moi, Guy. J'ai été un petit snorro dans la ville de Québec. Il y avait un bouchon de circulation et pour aider les gens dans le secteur de la rue Dalhousie, je me suis improvisé brigadier bénévole. Et puis, tout allait bien. Ça, c'est le bout de drôle.
0: Oui, c'est brigadier d'un soir.
1: Exact. Ouais. Et le bout de moins drôle, c'est que il y a une policière qui faisait son travail, qui était en service et qui m'a demandé de dégager. Elle me l'a demandé sur un ton assez sec. Et j'ai répondu d'une façon assez sèche et j'aurais pas dû faire ça, point. Et j'avais bu quelques verres ce soir-là et c'est pas une excuse, je dirais plutôt que c'est une leçon. J'ai obtenu deux contraventions que je ne conteste pas, que je paye et j'ai ma leçon. Et je peux te promettre et vous promettre ce soir que, coin Papineau, René Lévesque, je ne ferai pas la circulation à la fin de l'émission ce soir. C'est...
0: Mais d'accord, bravo. Mais... Si jamais tu veux gérer le trafic sur le plateau, j'ai ça pour toi,
1: merci.
0: Ici.
1: Gentil, merci.
0: C'est tellement gentil. Je le sais, c'est moi, ça.
1: Ouais. Je vais faire comme Éric Lindros et je vais refuser de l'endosser.
0: Demain, merci. C'est jour d'élection générale au Québec et pour faire le bilan de la campagne, voici Chantal Hébert et Mathieu Boivin.

0: Bienvenue à Tout le monde en parle. Vous êtes tous les deux analystes politiques. Chantal, on peut te lire dans l'actualité et t'entendre sur les ondes de Radio-Canada. Mathieu, tu assures la chronique politique tous les matins au 98.5. Le PQ est premier dans les intentions de vote depuis 2023 et selon le dernier sondage Léger, paru hier, Paul Saint-Pierre Plamondon récolterait 29 % d'appui. Et depuis quelques jours, l'élection a pris l'allure d'une campagne référendaire. Chantal, est-ce que l'épouvantail de la souveraineté pourrait empêcher PSPP d'obtenir sa majorité?
1: Probablement. J'en ai couvert pas mal de campagnes. J'ai jamais vu une campagne où le gagnant présumé réussit pas à gagner un point, deux points, trois points vers la fin avec un espèce d'élan. Puis là, les sondages, il y a celui-là, il y en a eu un autre aujourd'hui, c'est 29 % C'est extraordinaire, là, quand on se rappelle Lucien Bouchard contre Jean Charest, on était dans les 40 dans les deux cas.
0: Ouais.
1: Et là, on joue à 29 % Former un gouvernement majoritaire à 29 % j'imagine que ça ouvrirait tout un débat sur le système électoral. Parce que quand même, ce serait le plus bas score possible qu'on ait vu qui donnerait un gouvernement majoritaire. Alors oui, effectivement, moi, je peux pas expliquer. Vu que le changement... L'humeur de changement est restée forte, là.
0: Oui.
1: Je peux pas imaginer que ce soit d'autre chose que l'idée qu'on veut pas vraiment s'embarquer dans un ordre du jour référendaire qui fait que, malgré tout, ça avance pas.
2: Mais Chantal, si je comprends bien, on élirait un gouvernement minoritaire pour ne pas avoir de référendum, mais les deux derniers gouvernements minoritaires ont duré à peu près 20 mois, donc on retournera en élection quand même. Probablement.
1: Ah oui, oui, oui, on peut déjà booker nos chaises.
2: Oui. 18-20 mois.
1: La durée de vie d'un gouvernement minoritaire, en moyenne, c'est 18 à 24 mois, dans un bon scénario. Alors oui, on recommencerait, mais les gens s'en vont pas voter en disant « je veux un gouvernement minoritaire pour voter dans un an et demi ». Ils s'en vont voter. En gros, c'est l'échec du Parti libéral et de la CAQ d'incarner suffisamment de changement pour que

0: les gens disent, oui, ça, ça représente le changement, je vais voter pour ça. Donc, le vote s'éparpille dans toutes sortes de directions. La CAQ a coulé bas dans les sondages. Et là, moi, je compare toujours ça, c'est comme un poulet. Alors, le poulet, qui était gras au début de la campagne, est en train de se faire plumer. Et les plumes s'en vont chez les libéraux, ils s'en vont au Parti conservateur. Mais là où ils s'en vont pas, et c'est ça qui est frappant, c'est au Parti québécois.
1: Oui, oui. Mathieu, il y a une vingtaine de comtés qui sont considérés comme pivots. Oui. Il y a même des luttes à trois. Mais malgré tous les sondages et les sites de prédiction, est-ce que le résultat de l'élection pourrait nous surprendre demain?
2: Moi, je pense que oui, parce qu'on a un système électoral qui est très particulier, hein. Puis de comté en comté, ça va être très différent. C'est pas les mêmes partis qui se battent avec le même parti. On voit souvent les sondages nationaux, mais il faudrait plutôt regarder régional. Tu sais, à Québec, c'est le PQ contre le Parti conservateur. Sur l'île de Montréal, c'est très les libéraux, QS dans certains endroits, mais il y a un seul comté péquiste, c'est celui de M. Saint-Pierre Plamondon. Quand tu t'en vas en Estrie, c'est des luttes à trois. Donc, on regarde une élection provinciale, il faudrait quasiment être capable de faire 4 ou 5 cartes différentes. On va avoir, moi je le prédis, un Québec morcelé mardi matin.
1: Je crains que oui.
2: C'est ce que les gens décident. Puis Chantal a raison, tu sais. Le PQ n'a pas été capable de consolider quoi que ce soit. Il a déjà été à 38-39 %, M. Plamondon. Et là, il est à 29, 30, ça vivote. Puis tout ce qui éclate à la CAQ s'égaille ailleurs. Mais, chez lui.
1: Mais si on a un Québec morcelé, là, oui. Est-ce que, et si le Québec devient un genre de Macédoine électorale, ça va être difficile à gérer, ça?
0: Ben, un gouvernement minoritaire, effectivement, ça demande plus de doigté. Il faut trouver des alliés au cas par cas. Il faut décider aussi qui a intérêt à faire durer le gouvernement, qui a intérêt à retourner en campagne électorale. Et les gouvernements minoritaires sont pas toujours élus. On l'a vu avec Pauline Marois, par exemple. Donc, oui, ça va être compliqué, mais ce serait compliqué aussi, même si le gouvernement était majoritaire et péquiste et veut faire un référendum, où est-ce qu'il va chercher ses électeurs? Est-ce qu'il s'en va à droite pour aller chercher les gens qui vont voter pour le Parti conservateur? Ou il s'en va à gauche pour aller chercher ceux qui vont voter pour QS? Déjà, ça, ce serait un défi. Mais de gérer un gouvernement minoritaire, c'est sûr que, oui, si vous voulez nous revoir, on va revenir 2028.
1: Si la tendance se maintient, le Parti libéral va conserver l'opposition officielle, pourrait même doubler son nombre de députés.
2: Le plus grand bonheur de Charles Milliard.
1: Oui, c'est un bon prix de consolation pour quelqu'un qui a jamais été élu.
2: Monsieur Milliard, là, le scénario, c'était pas ça. C'était Pablo Rodriguez à l'Espétafiole à sa place. Lui, après ça, il ramassait le Parti libéral puis il le mettait à sa main. Là, il a fait une campagne dans les habits d'un autre. D'autres candidats, une plateforme qui avait été élaborée, déjà avant lui. Dans les circonstances, puis rappelez-vous, ça n'a pas été un très bon début de campagne pour M. Milliard. Vous rappelez-vous l'adresse à la Nation, là, quand on voyait ses yeux qui bougeaient, là, c'était le souffleur, c'était pas fait. À un certain moment, moi, je me disais, il va peut-être même passer troisième. Ce serait la troisième élection que les libéraux sont pas au pouvoir. Tu perds l'opposition officielle, comment est-ce qu'il peut rester? Mais qui est-ce qu'il y a derrière pour le remplacer? Quelle horreur! Et là, c'est pas ça qui va se passer. Il va garder l'opposition officielle, il va avoir du temps pour le mettre le parti à sa main. Mais là, bon, on va retomber dans les bonnes chicanes référendaires. Encore que si c'est un gouvernement minoritaire, c'est peut-être bon pour M. Plamondon. Il va prendre un peu de volume, un peu d'expérience. Jusqu'à maintenant, tout ce qu'il a fait, c'est gérer un troisième parti d'opposition.
0: Mais ça fait des libéraux quand même, les gagnants, c'est un beau prix de consolation. Oui. Parce que ça fait une plate. Eux, ils sont pas obligés d'appuyer le gouvernement. L'opposition officielle est pas... C'est pas sa job de faire vivre un gouvernement minoritaire. Mais ça lui donne le temps d'asseoir son équipe, de se s'installer avec un gouvernement néophyte.
3: Mais si on oublie les partiels que le PQ a remporté en 2022, ils ont remporté 3 sièges, c'est quand même une remontée.
0: Mario Dumont avait gagné toutes les partiels avant que Jean Charest gagne la campagne électorale. Et je me souviens parce que tout le monde regardait Mario Dumont, il avait gagné 3 partiels. Jean Charest n'avait pas gagné, il allait nulle part. Alors, tout le monde courtisait Mario Dumont. Jean Charest a fait élire un gouvernement majoritaire. Alors, les partiels, c'est une chose. Puis, les élections générales, c'est bien de gagner des partiels. C'est moins. Pierre Poilievre en a gagné quelques-unes aussi, je crois.
1: À la dissolution de la Chambre, la CAQ avait 79 députés. Le parti pourrait être complètement rayé de la carte demain.
2: C'est pas exclu.
1: Est-ce que c'est la faute du bilan de François Legault ou est-ce que c'est la faute de la campagne de Christine Fréchette?
2: Madame Fréchette a suivi le plan. Dès que M. Legault a quitté, tout de suite, il y a des gens qui se sont mis au travail pour monter un bilan au successeur. Que ce soit M. Drainville,

0: À un moment donné, il était question que ce soit Jolin Barrette ou Mme Fréchette. Il y avait quelque chose à livrer. Tu sais, tu rencontres pas le président français Emmanuel Macron en appelant le vendredi pour le voir mort.
1: Ah non?
0: J'ai essayé, ça n'a pas marché. Mais toujours est-il qu'ils lui ont monté un bilan à elle. Tu sais, ouais. Churchill Falls, c'est bien. L'entente sur les infrastructures, 10 milliards, tu ramènes de quoi à maison. Elle est rentrée dans la campagne électorale avec quelqu'un qui avait de quoi dire pour elle. C'était pas le bilan de François Legault. Mais là, tu sais, ça a commencé par êtes-vous souverainiste ou fédéraliste? Ah, je vous le dis pas. Ça part mal.
2: Ça n'a pas aidé.
0: Après ça, c'est je ne suis pas François Legault. Après ça, c'est « je ne suis pas bon en débat ». Après ça, c'est « je n'ai pas assez parlé de référendum ». Toutes les négatifs font pas un positif au bout du compte. Là.
1: Mais ça va être quand même un peu les deux. Là. Il y a le bagage de la CAQ qui était difficile à faire oublier.
0: Ouais, à
1: ce qui s'est passé au premier débat, c'est que les gens se sont dit « finalement, il n'y a pas le renouveau qu'on pensait qu'on allait voir. Ce n'est pas Mark Carney et Justin Trudeau ». Puis là, ça, après ça, ça commence à débouler. Est-ce que c'est Kim Campbell ou Brian Mulroney qui est responsable du fait qu'ils sont tombés à deux sièges? Madame Campbell, qui est partie en avance à l'époque, qui a fini à deux sièges, est-ce que c'est de sa faute à elle ou du bilan de Brian Mulroney? C'est un peu des deux.
0: Je voudrais juste ajouter, à Québec, là, il y a des gens qui avaient hâte, je vous le dis, là, tu sais, puis ouais, qui avaient hâte de donner un coup de pied dans l'arrière à CAQ. Parce que le psychodrame du troisième lien, là, il y a eu des revirements grotesques. Et là, les gens étaient comme, bon, là, ça suffit. Toi, je peux plus... J'écoute plus. Okay. Et c'est ce qu'ils disent les candidats, d'ailleurs, dans la région de Québec. Les gens ont le goût de voter conservateur en bonne partie pour se venger de la CAQ.
2: Mais à l'élection de 2022, la question du troisième lien était au cœur de la campagne dans la région de Québec. Mais le troisième lien, là, est-ce que c'est comme le retour des Nordiques? Ça arrivera jamais.
1: Je veux même pas aller là, moi.
0: Tu sais...
2: À mais, Québec mais... ou dans la question?
1: Non, dans la question pose sur un plateau montréalais.
0: La question du troisième lien, c'est parce que c'est facile de dire ça n'a pas d'allure en regardant les chiffres, mais je me souviens d'avoir couvert un événement de presse à la Davie, qui était à Lévis, d'avoir un fer à cheval à faire par les ponts pour revenir au centre-ville où se trouvait ma station de télé à l'époque. Ça m'a pris une heure et demie. Ouais. Ça n'a pas de maudit bon sens. Fait que là, tu dis, OK, moi, je vais regarder ça de haut, je vais dire,

0: Voyons donc, le troisième lien, pas d'allure. Pogne-toi bumper à bumper, ça a 20 pendant une heure et demie, là.
1: C'est comme si t'habites à Pointe-Noire, puis t'es obligé d'aller payer le tunnel pour après ça aller dans, ouais, dans l'ouest.
2: Non, ça, je comprends, mais il est où véritablement le trafic? Est-ce qu'il est entre Lévis et Québec ou entre Lévis et Lévis?
0: Entre Lévis et Lévis. Mais ouais, à des gens qui se sont fait dire, ta solution, c'est un troisième lien, là, ça devient presque personnel.
2: Ah oui, je comprends.
0: Puis quand un gouvernement comme celui de la CAQ, qui dit, on va te l'amener, inquiète pas, je démissionne s'il n'y a pas une première pelletée de temps dans mon mandat. Ben, regarde le Boisrick Kass qui est arrivé aussi, tu sais. Mais c'est tout un gouvernement qui avait...
1: OK. Tu sais, ça fait depuis les années 60 qu'on parle de ça, là. Je veux dire, il y a eu des commissions, il y a eu des études. En 1965, là, on le voit sur les archives de Radio-Canada, ça parle d'un lien direct entre le centre-ville de Québec et le centre-ville de Lévis. On est en 2026, puis on en parle toujours. On parlait du troisième lien avant même le deuxième lien.
3: Mais là, le gouvernement du PQ, c'est pas le troisième lien qui va le livrer.
0: Oui. Ça, ça a été une surprise aussi.
3: C'est quand même clair, ça.
2: Le Parti conservateur d'Éric Duhaime avait obtenu 13 % des appuis en 2022, mais aucun siège. Cette fois-ci, les sondages lui accordent autour de 20 % des votes, ce qui pourrait se traduire par une quinzaine de députés élus, peut-être même plus. Est-ce que la jeune machine conservatrice va réussir à faire sortir le vote?
3: Pas si jeune que ça, hein? Parce que même si les conservateurs fédéraux qui se font élire depuis Harper, exactement dans les endroits dont on parle, on tenait Éric Duhaime loin, mais cette fois-ci, on travaille avec lui. Et c'est pas Pierre Poilievre, quoique lui, on lui a demandé, semble-t-il, d'aller voir le Canada ailleurs. Mais il y a quand même une machine conservatrice qui existe.
2: Ils ont des coups de main.
3: Dans la région de Québec, dans les régions dont on parle, Victoriaville, Alain Raillet se faisait élire dans ce comté-là.
2: Alors, est-ce que le Parti libéral de Mark Carney ne fait pas avec le Parti libéral du Québec?
0: Ouais, mais là, Monsieur Carney, j'ai l'impression qu'il est très occupé là où il se trouve. Il se promène à gauche puis à droite, puis tu sais, il va s'entendre avec qui il va être là.
2: Ok, mais on a beaucoup parlé là des dérapages, des déclarations parfois douteuses de certains candidats du Parti conservateur du Québec dans les dernières semaines. Mmh. On parle de vaccination, on parle d'avortement, de chemtrails. Est-ce que le Parti conservateur d'Éric Duhaime, c'est un one man show?
0: Tu sais, aujourd'hui, il essaierait de recruter des candidats là avec l'appui qu'il y a là. Ah, tu y aurait des cravates, mon vieux, qui se promèneraient puis qui viendraient. Ah, c'est mon vieil ami retrouvé. Ah, je veux me promener. Mais au moment où il recrutait, il prenait ce qu'il y avait, tu sais. Fait que, qu'est-ce
2: ouais,
0: que
2: mais
0: tu veux,
2: ce qu'il y avait va être élu aussi.
0: Oui, mais attention, les gens peuvent, tu sais, s'ils sont un peu disciplinés, c'est sûr que s'ils se garochent devant le premier Kodak, il va se mettre le pied dans la bouche, c'est sûr. Mais on a déjà vu ça. Monsieur Duhaime, le premier, il a été dans l'entourage de Mario Dumont en 2007. Il sait que ça a l'air quelqu'un qui se garoche sans être préparé. Mais
1: on
0: en
1: est
0: même
1: ici
0: temps,
1: pour avoir du fun!
3: Et ils vont se garocher devant le premier Kodak.
0: Ils vont
3: Kodak,
0: prendre,
3: qui va apparaître dans leur circonscription, pas à l'Assemblée nationale. Et là...
2: C'est un beau sourire, ça, Chantal. On dirait que t'as hâte.
3: Non, mais c'est parce que j'ai couvert le Parti réformiste. Monsieur Duhaime a travaillé c'est pour Stockwell Day, la moto marine avec le jet d'eau qui sort.
0: Si on reste là assez longtemps, la route qui ramène les mêmes
3: hommes. Oui. Non, mais c'est la place où aller les chercher pour qu'ils disent ce qu'ils ont le goût de dire. C'est pas... à l'Assemblée nationale, c'est dans leur circonscription.
2: C'est dans leur château fort.
3: Ben oui.
2: Québec solidaire n'est pas arrivé à prendre son élan. La co-porte-parole, Ruba Gazal, a baissé ses attentes. Elle dit maintenant espérer faire élire 12 députés, soit le nombre minimal pour avoir le statut de parti officiel.
0: Elle a fait une superbe campagne, Mme
2: oui,
0: Gazal.
2: Oui, tout à fait.
0: Oui.
2: Là, Québec solidaire a 11 députés. Mmh. Est-ce que vous êtes aussi optimiste qu'elle va tenir son ado?
0: Je ne penserais pas. Je pense que... elle va quand même conserver une couple de circonscriptions, mais le vent est pas à QS 3.0, tu sais. QS 2.0 avec Gabriel puis Manon, ça a monté. Ruba et Sol, c'est pas le même volume. Madame Gazal s'est révélée, elle a été très bonne dans la campagne électorale, mais j'ai simplement l'impression que la fenêtre s'est un peu refermée pour la gauche. Qu'est-ce
3: que
0: t'en penses?
3: Je suis à peu près au même endroit, mais au début de la campagne, c'est de QS dont on pensait qu'on allait parler ce soir en disant ça a été une belle aventure. Puis là, on est en train de dire la CAQ, ça a été une longue aventure.
2: Oui.
3: Alors, il y a eu quand même, à bout de bras, je pense qu'on va réussir à garder une présence à l'Assemblée nationale. C'est déjà ça.
0: C'est déjà ça.
2: On va poursuivre avec quelques questions à rafale. On vous a préparé des petites pancartes parce qu'on a eu du fun la semaine passée.
0: Et pour ou contre, là?
2: Non, c'est pas pour ou contre. C'est des petites pancartes, des petites palettes de ping-pong avec. Avec tous les chefs, vous pouvez les étendre devant vous.
0: OK, non, mais sérieux, ça va devenir mêlant. T'as un peu de
2: Regarde les

0: Alors, placez-les.
1: Je les reconnais, ça, je peux te dire.
2: Ah, non, c'est qui, ça? Ah, regarde, chacun.
0: OK. Alors, je vous pose une question, puis vous levez la ou les pancartes, si ça donne qu'il y a plus qu'une personne.
2: Oh, my God.
0: Et pas devant votre visage, parce que c'est pas télégénique. Qui a mené, selon vous, la meilleure campagne électorale? OK, vous entendez bien. Qui a mené la pire campagne? Oui. Quel
1: désolé,
0: chef...
1: Désolé, mais c'est ça. J'ai même pas besoin de regarder
0: ça. Non, non. Quel chef est plus prometteur que son parti?
1: Oh, ça, c'est... Attends un petit peu, là.
0: Oui. Est-ce que Chantal a lu?
2: Prometteur, il faut que ça arrive quelque part.
0: Ah, prometteur.
1: Ça.
0: Oui, OK.
1: Ça. Ouais, ça flèche.
0: Qui a la meilleure équipe de candidats?
1: Oh. Chantal est pas sûr.
2: Je vais prendre les deux, mais...
0: Okay, Millard et PSPP, OK.
2: Parce que le caucus libéral est quand même assez solide.
1: Oui, c'est vrai.
0: Qui a les meilleurs conseillers?
1: Oh my God. Oh,
2: mais
1: oh
2: qui les écoute?
1: Oh my God, oh my God, oh my God. Je peux passer lui-même. OK.
2: Elle n'en a pas.
1: Ça peut pas être ça.
2: On peut-tu passer?
0: Oui, on peut la passer.
1: Sérieusement, sérieusement.
0: Qui a la pire équipe?
1: Oh my God.
2: La pire équipe de candidats?
0: Oui.
1: Oh, de candidats ou
0: oui, de candidats?
3: Ça les aide avec votre
1: cœur.
2: Ça vient tout seul.
0: Qui a fait le plus une campagne de peur?
2: Il n'y en a pas eu une grosse campagne de peur.
0: Non? Okay.
1: Madame Fréchette aujourd'hui disait, il aurait fallu que je parle plus de référendum. Ouais. Ce qui est plate, c'est que c'est ce qu'elle était supposée faire avec une longue campagne.
2: Je ne leur donnerai à personne une grosse campagne de peur.
3: Une histoire de l'ingérence, là, c'était pas de la peur, ça?
2: C'était tellement raté que c'est mieux de pas en parler.
0: C'était plus un pied dans la bouche.
1: En fait, dans son cas, on rouvre la bouche pour changer de pied.
0: Qui a fait le plus de promesses impossibles à tenir?

0: Ça dépend de combien il manque au parti, au gouvernement. Tu sais, on parlait toujours du NPD qui appuyait Justin Trudeau, mais dans les faits, s'il n'y avait pas eu un deal, la balance du pouvoir appartenait aussi au Bloc québécois.
1: J'ajoute quelque chose, c'est le fun pour le prochain premier ministre minoritaire, c'est ça qui arrive, d'avoir deux partis avec lesquels il peut s'entendre, un de gauche, un de droite au cas par cas. Toi, pif, tu passes dans le centre, puis tu prépares la prochaine.
2: À qui va aller le vote des jeunes?
1: Je vois beaucoup de jeunes qui vont chez les conservateurs, mais je suis de la région de Québec aussi. Il faut que
0: moi,
1: je mette cette précaution de langage-là.
0: J'en vois
1: aussi qui vont au PQ aussi.
0: J'en vois qui vont partout sauf.
1: Oui, c'est vrai. Il y en a aussi chez Milliard au début de la campagne. Oui, c'est ça.
0: Non, mais okay. Là où ils vont pas, c'est du statu quo
3: là
0: actuel.
3: Là où ils vont pas, c'est voter aussi, peut-être.
1: C'est encore drôle, mais il fera pas très beau demain. Ouais. Ça a l'air qu'il fera pas très beau. Ça pourrait être un...
3: 50% à peu près de taux de participation chez les 18-35.
1: Oui, puis les jeunes familles aussi, s'il fait pas beau, ça sort moins, c'est moins facile.
2: Qui va le moins bien dormir cette nuit?
1: Oh, il y a personne qui va très bien dormir, mais Duhaime, ça va bien aller. Duhaime,
0: il va mal dormir pareil parce qu'il va s'inquiéter de sa sortie de vote. Ils vont tous mal dormir.
1: Comment veux-tu bien dormir la veille des élections? Anyway,
2: je vais très bien dormir. Je suis désolé.
0: Celui qui va le mieux dormir, c'est...
1: Oui. C'est vrai, c'est vrai. Monsieur Milliard, c'est...
0: Il est quand même sur un front plus solide, même s'il ne gagne pas.
2: Lui, il sait qu'il va être deuxième. Lui,
1: ouais,
2: c'est réglé.
1: Ça. Mais tu sais, quand t'en as déjà 25 dans ton sac en arrière, ça va.
2: En 2022, aux dernières élections provinciales, Chantal, tu étais en compagnie de Régis Labeaume. On vous avait demandé d'y aller d'une prédiction à Raphaël. Qui sera encore chef de son parti dans 4 ans?
4: Ah, Éric Duhaime.
2: C'est tout?
4: Tu vois, quand même, je suis presque équilibré.
0: Chef, bon, Gabriel Nadeau-Dubois, probablement. Probablement Paul Saint-Pierre Plamondon. Quand même, 1/2.
2: Quand même. Alors, je vous pose la question, qui sera toujours chef de son parti à la prochaine élection?
1: Madame Fréchette ne le sera probablement pas.
0: Les autres?
1: Milliard, ça reste. Monsieur Plamondon, ça reste. Non, je pense que juste Madame Fréchette.
2: Je vois les pancartes.
1: Ah, bon. Là, ton suçon, Christine.
2: Oui, elle ne sera pas là, Mike. Oui. Ah, merci à vous deux. Chantal, on te lit dans le magazine L'Actualité. On peut t'entendre à l'émission Tout un matin sur Ici Première et dans plusieurs autres émissions de Radio-Canada. Mathieu, on écoute tes analyses et tes expressions savoureuses.
1: Ça fait partie du...
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1: Québec.
2: Et demain, les bureaux de vote seront ouverts de 9h30 à 20h, qu'il fasse beau ou mauvais. Allez voter, c'est votre devoir de citoyen. Après la pause, Annie et Yvon Deschamps.
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7: Bonsoir, ici Rebecca Kwan. Voici les informations. Les chefs de partis politiques au Québec ont réitéré leurs appels au vote à la veille du scrutin. Aucun parti n'a annoncé de nouvelles mesures, mais certains en ont profité pour faire un bilan de leur campagne. Le chef libéral Charles Milliard a soutenu que le PLQ pourrait causer la surprise, puisque ses appuis sont sous-estimés selon lui. Le PQ a pour sa part réclamé un mandat majoritaire pour mettre en œuvre son plan. La CAQ, elle, a continué de défendre la nécessité d'une voix autonomiste, tandis que Québec solidaire a invité les progressistes à se ranger derrière son parti. Le chef conservateur Éric Duhaime a pour sa part invité ses partisans à se rendre aux urnes dans l'espoir d'obtenir 20% du vote et former un groupe parlementaire reconnu à l'Assemblée nationale. Depuis le début de la campagne électorale au Québec, des milliers de militants travaillent bénévolement pour convaincre les électeurs d'aller voter. Ils vont rester mobilisés jusqu'à la fermeture des bureaux demain. Avec plusieurs courses serrées, leur travail pourrait avoir un impact important. Sarah Derry a préparé ce qui suit.
8: 11h02, fin de la réunion.
9: Dans la circonscription de Chambly, c'est le branle-bas de combat chez les caquistes. Gérald Turgeon est bénévole depuis 2014 pour le ministre et député sortant Jean-François Roberge.
10: Les gens sont soit sympathisants, ils sont soit indécis.
9: Des indécis, il y en a encore beaucoup. À quelques heures du scrutin, rien n'est encore joué. Daniel Gagnon, bénévole pour la candidate péquiste Julie Guyot dans Chambly.

0: suite au deuxième référendum de 95, j'ai toujours eu envie de militer.
1: Direction porte-à-porte pour s'assurer que les sympathisants se rendent aux urnes. Sur le terrain, les bénévoles ne comptent plus les heures données pour que leur parti l'emporte.
2: C'est vraiment une lutte à deux dans la circonscription.
1: Une lutte entre le solidaire Guillaume Clich-Rivard, qui a remporté la partielle en 2023 dans Saint-Henri-Sainte-Anne, et Benoît Clermont, du Parti libéral du Québec. La militante, Hilal Pilavtché.
2: On informe le monde au passage aussi qui vote pour Guillaume ou pas. Là. C'est lundi, c'est là que vous pouvez aller voter.
1: Tous carburent à l'adrénaline et essaient de ne pas trop regarder les sondages. Karinessa Bérubé-Comtois est bénévole libérale.
3: Je vis ici, puis je veux que les choses aillent mieux.
1: Pour les militants du candidat conservateur Marco Archambault dans Louis-Hébert, tout est à gagner. Bernice Nadeau.
4: Cette année, je trouve qu'il faut vraiment y aller de l'avant.
1: Au-delà de l'allégeance, ces militants s'impliquent pour une raison.
5: C'est la passion. Pour être bénévole, il faut être passionné.
1: D'ici là, ils se croisent les doigts en attendant le résultat de lundi soir. Ici Sarah Derry, Radio-Canada, Montréal.
6: Au Québec, certains produits électroniques vont pouvoir être réparés gratuitement dès demain. La loi qui vise à lutter contre l'obsolescence programmée et à prolonger la durée de vie des appareils entre en vigueur. Mais l'industrie des électroménagers craint que les coûts soient finalement assumés par les consommateurs. Le reportage d'Andriane Williams.
7: Encore aujourd'hui, c'est garanti un an.
8: LG, Frigidaire, toutes les compagnies.
9: Dès lundi, les consommateurs qui achèteront certains électroménagers ou appareils électroniques neufs qui font défaut après un certain nombre d'années pourront se tourner vers le commerçant ou le fabricant pour exiger sa réparation. Contrairement à la garantie légale, cette garantie de bon fonctionnement imposera une durée fixe minimale. 6 ans pour les cuisinières ou encore 3 ans pour les ordinateurs portables. Alexandre Plourde est avocat et analyste chez Option Consommateur.
10: Ce qu'on espère, c'est qu'en donnant une durée fixe à la garantie, ce soit moins litigieux pour les consommateurs.
11: C'est vraiment bien.
9: Anatole, un Montréalais qui magasine un lave-vaisselle, accueille la nouvelle favorablement.
11: Des fois, tu achètes une chose, puis ça brise, puis il faut que tu achètes des assurances additionnelles pour ça.
9: Le président de Bonprix électroménager, Mohamed Salem, explique toutefois que les fabricants vont devoir augmenter le prix de leurs produits pour absorber la hausse des frais liés aux réclamations.
12: On a reçu les lettres de tous les fabricants. Il n'y a aucun qui va garder les mêmes prix.
9: Selon la Coalition des associations de consommateurs du Québec, cette nouvelle garantie pourrait éviter aux consommateurs d'acheter une garantie prolongée coûteuse. Des pertes à prévoir pour les détaillants, dont une partie des revenus provient de la vente de ce type de garantie. Ici Andréane Williams, Radio-Canada, Montréal.
6: En terminant, après près de 3 jours de recherche au large du Massachusetts, la garde côtière américaine a suspendu ses opérations pour retrouver l'avion ambulance ontarien porté disparu entre les Bermudes et Boston. 6 personnes étaient à bord de l'appareil, dont 4 Canadiens. La garde côtière américaine adresse ses condoléances aux familles et aux proches. Des débris de l'avion ambulance ont été retrouvés tard hier soir. Des recherches sous l'eau à l'aide de sonars ont également notamment été effectuées. C'est ce qui conclut les informations. Merci d'être à l'écoute et bonne soirée à notre antenne.

0: Oui.
1: Que je suis pauvre.
2: Non.
3: Non,
2: je suis pauvre.
0: T'es pauvre.
3: On sait pas quoi.
1: Je sais pas quoi. Oui, je suis pauvre le troisième lien.
0: Bon.
1: Entre l'île des Sœurs et Montréal.
0: Annie, tu viens de faire paraître Yvon avant des champs, une bande dessinée sur ton père, écrite avec la collaboration de Tristan Demers et du dessinateur Sam Parr. On y retrouve des histoires de l'enfance d'Yvon Deschamps. Ça nous plonge dans le Québec des années 30 et 40 et dans l'univers qui a nourri plusieurs des monologues de Yvon. Annie, ces souvenirs de ton père, est-ce que c'est des histoires que tu as entendues toute ta vie?
3: Non, ça fait juste à peu près 6-7 ans qu'il parle. Tu sais, il a l'air de quelqu'un qui parle beaucoup, là. Mais vraiment s'ouvrir, conter une histoire à mes enfants ou à d'autres mondes, un peu. Mais là, maintenant, ma cousine était venue en courant dans la cuisine.

0: Uncle Yvon is talking, Uncle Yvon is talking, come on, come on. Puis elle voulait qu'on s'assoie.
1: C'est en anglaise.
2: Ben, oui. Je vois ça.
0: Non, mais c'est important de préciser. Oui, c'est pas le grand.
3: C'est du côté de Judy.
0: C'est du côté de Judy.
1: Elle vient de Toronto. Oui.
0: Ben oui, donc, il commençait vraiment à nous conter de plus en plus d'histoires. Puis je me suis dit, oh, je devrais les écrire pour mes enfants. Ça a juste ça a commencé comme ça, en l'écoutant, en écrivant un peu sur le côté.
2: Mais pourquoi, Yvon, t'as commencé à parler comme ça? Est-ce que ça te rend nostalgique de raconter?
1: Oui. On vieillit, on devient nostalgique, c'est normal. Mais la nostalgie, c'est qui a écrit ça? Qui a dit, c'est le plaisir d'être triste.
2: Ah, c'est beau.
1: La nostalgie. Oui. Je pense que c'est Victor Hugo. Je pense qu'il...
2: Ah, lui, là.
1: Oui. Il disait plein d'affaires.
2: Okay.
1: En fait, il y a un peu de nostalgie, mais aussi de plaisir. Parce que je travaille plus sur scène. Je parle plus, puis j'aime ça parler. Alors, je leur parle à eux autres.
2: Tu racontes
1: pendant
2: ta vie.
1: Pendant 25 ans, je leur ai rien dit. J'enfange.
2: Tu leur as raconté toutes sortes d'histoires. Des histoires cute, des histoires qui étaient dures. Oui. Dans le livre, on a gardé que les histoires qui étaient plus cute. Alors, je vous le recommande, c'est super cute. Mais c'était quoi les histoires dures qui sont pas dedans? Qu'est-ce qui s'est passé dans ta vie? Qui n'ont pas mérité d'aller dans ce livre-là?
1: Je pense que je t'ai tout raconté. Parce que moi, écoute, là, je vais te dire un enfant gay. Mm. Je ne l'ai jamais dit publiquement. Je suis fou. Moi, je suis tranquille, là. J'ai toujours été une personne qui ne veut pas déranger, puis obéissant. Mais tout à coup, il me pogne des affaires. Écoute, justement, une des affaires, je sais pas si tu l'as mis, celle-là, mais tu sais, j'avais 10, 11 ans, je me promène dans la ruelle, là, le monsieur, il vient juste d'installer des
2: c'est
1: il a fermé sa galerie avec des petits carreaux.
2: C'est dans le livre.
0: Ah, okay. C'est dans le livre, hein?
1: Alors là, pourquoi, je ne sais pas, je prends des roches, là, je me dis, combien je peux casser de vite avant qu'il me peigne? Hey, faut être malade! j'ai lancé jusqu'à ce qu'il m'attrape.
2: Mais étais-tu un petit crise de bombe?
1: Hein?
2: Étais-tu un petit crise de bombe?
1: Non!
2: Non!
1: J'étais un ange!
0: Ben, sa mère disait, il va faire un pape ou un pendu. Parce que c'était un ange. Et là, l'impulsivité, le pognait dans sa vie. Ça aurait pu virer mal. On est très chanceux.
2: Yvon, c'était pas facile, les années 40. Il y avait une crise du logement.
0: Oui.
2: Et il y en a encore une aujourd'hui. Est-ce que plus ça change, plus c'est pareil? Est-ce que c'est la même crise? Est-ce que c'est le même genre de crise?
1: Non, pas du tout. Parce qu'en fait, la crise du logement des années 40, c'est juste le fait qu'il y avait tout à coup eu la Première Guerre mondiale.
2: Ouais.
0: Après ça, l'industrialisation.
1: Le crash boursier, la grande misère des années 30, la guerre qui s'en commence. Alors, ils s'étaient pas construits de logements depuis 25-30 ans. Mm. Alors, les gens... Ben, écoute, moi, j'avais une tante avec ses 9 enfants. Yes. Tout ce que s'est trouvé, c'était un backstore de magasin, là, tu sais.
2: Puis
1: là, t'as une pièce avec un lavabo dans un coin puis la toilette dans l'autre coin.
0: Oui.
1: Alors, et tu vis là. Et il y avait des campements, mais c'était pas des itinérants, là. C'était des familles. Avec des cabanes en bois, puis avec le long des tracts. C'était terrible, là. Il y avait pas de place à rester.
0: En 1943, il manquait 50 000 logements.
1: Ouais.
0: Et là, aujourd'hui, il en manque 60 000, mais on en a 100 000. Pas la même, pas la même sorte de crise du logement.
2: Annie, il y a aussi un aspect historique dans ce livre-là, parce qu'il y a des textes et des photos d'archives. Pourquoi vous avez ajouté ça aux histoires de Yvon?
0: Ben moi, c'est en parlant à Tristan au début, je me suis dit, si j'ai pas le droit de vraiment choisir qu'est-ce qui va aller dans le livre, hein, moi, je produis, j'écoute les histoires, je l'envoie, je veux la mise en contexte. T'sais, je veux qu'on se rappelle on était où, on était quand, qu'est-ce qu'il y avait autour. Puis je pensais à Astérix et Cléopâtre. T'sais, au début, on dirait qu'on voit Alexandrie en vrai. Et après ça, ça devient un dessin. C'était ça dans ma tête. C'était ça l'idée au début. Et Tristan commençait à faire beaucoup de livres de documentaires. Alors lui, il est parti là-dedans. Tristan, c'est vraiment la locomotive. Ouais. Lui, il était comme, on le fait, on y va. Puis moi, j'étais comme... Faire parler papa, je l'assois pas pour l'obliger, là. J'y parle quand il veut parler. Moi, je prends des notes, tu sais. Mais non, Tristan était là.

0: Il a amené l'idée à VLB. Let's go.
1: Ils ont aimé ça.
0: Oui.
1: Annie, ton père a grandi dans Saint-Henri, qui est un quartier ouvrier. Toi, grâce à son succès, tu as grandi à Westmount.
0: Oui.
1: Mais tu dis que tu as une sensibilité de Saint-Henri. Explique-moi ça.
0: OK. J'ai grandi à Westmount, donc j'ai vu les autres amis qui ont grandi à Westmount. Tu sais, j'ai été au public au secondaire, tout ça. Mes amis, c'était tous des gens qui vivent normalement. On avait le même genre d'allocation. Des fois, ils trouvaient que moi, j'en avais moins qu'eux. C'était quand même drôle, mais c'était...
2: J'ai toujours été cheap.
1: Ouais, c'est ça.
0: Non, mais c'était par exprès. J'ai retrouvé un vieux magazine qui disait, tu sais, je ne veux pas élever des enfants de riches. Et c'est bon, parce que quand je suis partie de chez nous... Je n'avais pas assez d'argent pour habiter à Saint-Henri. Hein, je me suis tassée vers Verdun, ça a gentrifié, je me suis tassée encore un peu plus. Là, j'étais à La Salle. Et si deux de mes enfants ne pouvaient pas m'aider à payer le loyer, parce que je travaille, mais j'ai été maman solo parentale, on n'aurait pas cet appartement. Donc, et c'est, ça fait pas, je me sens pas mal. Je me sens quand même super chanceuse de qu'est-ce que j'ai d'avoir mon papa, ma famille, qu'on puisse aller à la campagne avec eux. T'sais, ça change de notre milieu urbain puis de notre petit appartement. Mais on n'a vraiment pas la sensibilité de hey, « nous, on a eu un auto quand on grandissait. » Non, non.
1: Ça permet à Yvon d'aller au casino tous les jours.
2: Oui, d'aller jouer un peu.
1: Ah oui,
2: non, mais on est toujours restés, Jody puis moi, on dit ça. On ne peut pas être riche. On ne pourra jamais être riche. On n'est pas capable. Et si on a un peu d'argent, on est juste des pauvres avec de l'argent. On a la mentalité
1: pauvre.
2: Ça te lâche pas, ça.
1: Yvon, ta famille était atypique. Ça, c'était l'époque des familles nombreuses. Il y avait 10-12 enfants. Vous autres, vous n'étiez que 3.
2: Oui.
1: Et ton père, c'était un dessinateur industriel, donc un col blanc dans un milieu d'ouvriers.
2: Oui.
1: Est-ce que tu avais conscience de cette différence-là entre tes parents et les autres familles?
2: Oui, on avait, ben oui, beaucoup, parce que surtout mon père, s'il avait pu aller aux arts graphiques et devenir dessinateur, c'est parce que ses frères et sœurs ont payé pour qu'ils puissent aller à l'école. Mm-hmm. Eux ont pas pu, là. Sur les 8, mettons qu'il y en a les 5 premiers, ils ont commencé à travailler à 12, 13 ans, 14 ans.
1: Pour payer les études.
2: C'est les 3 derniers qui ont pu aller à l'école. Alors, et il y avait une grosse différence surtout aussi. Mon père, il y a un côté que je tiens, je pense, de mon père. Mon père est un bon raconteur. Mon père, là, il était intéressant.
1: Je pense que tu tiens ça de quelqu'un.
2: Il lisait des revues de sciences, de mécanique, tout ça. Il était au courant de tout ce qui se passait. Surtout que son travail, c'était de dessiner des brevets d'invention.
1: Ben oui.
2: Alors, il était toujours en avance. En 42, j'avais 7 ans, puis il dessinait des télévisions, mon père.
1: Ça n'existe pas encore.
2: Tu sais, le monde t'entend en radio, là. Tu vas les voir. Ah oui? Wow! Ça va être quelque chose.
3: Monsieur Deschamps?
4: Ouais, premièrement, je tiens à vous dire, je suis vraiment impressionné puis ému d'être dans la même pièce que vous. J'ai énormément d'admiration pour tout ce que vous avez amené.
2: Moi-même, tu ne peux pas que je passe devant un miroir sans...
4: Wow, c'est ça, ce bonhomme-là. En apprenant un peu d'où vous venez, puis en comprenant votre histoire, on dirait que je me suis mis à réécouter du matériel que vous faisiez à l'époque, que ce soit de l'hostie show ou de les unions que ça donne. Est-ce qu'il y avait de l'indignation déguisée en comédie dans ce que vous faisiez?
2: De l'indignation, oui, mais pas en rapport avec mon enfance. Moi, j'ai eu une enfance tellement heureuse. On n'était pas pauvres, nous. On avait un beau logement. Mes parents nous aimaient. Qu'est-ce que tu veux de plus?
4: Mais par rapport aux employeurs, aux employés, non. Par rapport aux gens exploités qui vivaient
2: oui,
4: de la misère?
2: Ça a été plus tard. Ça a été plus tard pas. Et en fait, les unions, c'est ça.
1: Les unions.
2: C'est juste que c'est... L'idée, là, c'est les générations. Moi, mon grand-père maternel travaillait en usine. Mais lui, il a travaillé de l'âge de 12 ans à l'âge de 65 ans, sans vacances. Les vacances, c'était pas inventé encore.
0: Non.
2: Alors, il travaillait 72 heures par semaine. Et à 65 ans, on lui a donné une montre. On a dit, va-t'en chez vous. Ah, là, ils ont fait une fête. Mais là, lui, après, il dit à grand-maman, « Hey, qui c'est qui va payer le loyer le mois prochain? »
1: Mais oui.
2: On n'a plus d'argent, là. Alors,

0: Alors là, on est obligé de se séparer et parce que c'était les années 30 en plus. Il n'y a pas un des enfants qui pouvait nourrir les deux. Alors, ils se séparaient, puis ils allaient trois jours chez un, puis trois jours chez l'autre. Puis mon grand-père a pleuré pendant 2 ans, puis il est mort. Pourtant, il était en forme à 65 ans. Mais là, il pleurait, il comprenait pas. Il disait, pourquoi? Comment se fait? Qu'est-ce que j'ai fait? J'ai tout fait ce que je pouvais. Je peux pas travailler plus fort que ça, là. Alors, c'est ça, là. Puis après ça, ben là, les années 40 ou 50, là, le côté des syndicats, ça commençait. Hein. Et je vais te dire qu'au début, là, rappel à Saint-Henri, là, quand il y avait des grosses manifestations syndicales, surtout à Stilco, des places comme ça, là, il arrivait des briseurs de grève. Ils passaient avec des camions, ils payaient 2 piastres. Ils donnaient un bat de baseball pour aller briser des grèves. Là. Mm-hmm. Alors... c'est beaucoup à emmagasiner quand t'es enfant, puis mais c'est certain que ça paraît dans ce que j'ai écrit après.
1: Yvon, tu vas monter sur scène cette semaine.
0: Arrête donc, toi,
1: pour
0: là!
1: Pour le spectacle bénéfice de la Fondation Yvon Deschamps Centre-Sud.
0: Oui!
1: En 2023, tu avais participé à l'ultime gala Juste pour rire, et tu t'étais mise à rêver de repartir la machine, de repartir en tournée.
0: Oui.
1: Mais tu t'es rendu compte que tu n'avais plus l'énergie pour ça et tu dis avoir frôlé la dépression.
0: On n'a pas frôlé, je l'ai.
2: OK. Les 2 pieds dedans, on a plongé.
0: Les 2 pieds dedans longtemps.
1: Mais qu'est-ce qui te manque le plus, l'écriture ou la scène?
0: C'est la scène. La scène, c'est parce que c'est une drogue.
1: Hein? Ah oui.
0: Tu le sais, être aimé comme ça, là, tu veux ça tous les jours. Mais à un moment donné, ben, ça se peut plus. Alors, en fait, c'était drôle. Je vais vous dire ça. Vous savez peut-être pas ça. Quand j'ai fait l'ultime gala, ça fait 3 ans.
1: Oui.
0: Il y a des trophées. Eh bien, j'ai gagné le trophée de la découverte du gala de Juste pour rire.
2: Révélation, ici!
0: On a eu le trophée de la découverte.
1: Puis je pense que c'est mérité. Yvon, on t'a reçu...
0: Tata qui me découvre.
1: Tata,
0: là...
1: Yvon, on t'a reçu en 2007, alors qu'on était en pleine élection provinciale. Tu nous avais parlé de l'importance du vote.
0: Oui.
1: Selon les générations, Raphaël.
3: C'est aux plus jeunes à décider, ça ne nous regarde plus. Là. Moi, après 70 ans, je trouve que c'est immoral de vouloir imposer ses idées aux plus jeunes qui, eux, vont avoir à vivre, qui suivent. Moi, qui se passe n'importe quoi dans les années qui viennent, les changements ne seront pas assez grands là, d'ici 15 ou 20 ans pour que ça puisse... me toucher individuellement, en tant qu'individu. On va encore parler français dans 15 ans.
1: Oui.
3: Je le crois.
1: Dans 50 ans, fini?
3: Je pense bien.
1: Tu as dit ça il y a 20 ans. Est-ce que ça veut dire qu'on ne parlera plus français dans 30 ans?
2: Ah non!
0: Oh, je ne sais pas quand, mais nécessairement, ça va arriver. C'est normal. Tout disparaît un jour. Hein, mais ça peut être 100 ans, 200 ans. J'ai aucune idée. Et comme on... On va là, on est, veut pas, on est mélangé. On veut juste avoir les élections, là, puis pour qui tu votes, tu sais?
4: Oui, Guy.
0: Qui, là? Ça se ressemble, c'est pas pareil.
1: Moi, c'est fait. Toi, est-ce que tu vas y aller voter?
0: Moi, je vote pas demain.
1: Pourquoi?
0: Parce que j'ai voté lundi passé.
2: Mais moi, je traîne mes enfants voter. Tu sais, je me dis que
0: oui,
2: si, aussitôt que vous avez 18
0: absolument.
2: Ans, si vous êtes pas sûr... Boussole électorale. Parlez à quelqu'un qui a les mêmes sensibilités que vous. Pour qui tu votes? Pourquoi? Prends ta place. Parce que quand on nous fait sentir qu'on n'est pas vraiment Québécois ou que ça nous concerne pas, ou « Ah, oh, on est jeune, c'est pas grave, tu le sais pas », c'est là que des gens qui décident pour nous, et c'est là que qu'on n'a pas... Ben c'est ça, on n'a pas notre place.
1: Ouais.
2: On faut qu'on prenne notre place. Prenez
0: Moi,
2: votre
0: je
2: place.
0: Dis que si on est mélangé et on ne sait pas pour qui voter... On vote vert. La terre, c'est positif.
2: Moi, oui.
0: Tu fais quelque chose pour la terre, tu votes vert. Ouais.
1: Votons vert plutôt que voter brun. Merci, Yvon. Merci, Annie.
0: Merci, Annie.
1: Vous restez avec nous? Un petit bout?
0: Un petit bout.
1: Yvon, t'as rien à faire. La BD Yvon avant des champs paraîtra mercredi.
4: Très
1: Yvon,
4: bon.
1: Tu participes au spectacle Bénéfice. Les grandes chansons pour les grands de demain, mercredi à la salle Pierre-Mercure à Montréal. Et il a décidé de ça la semaine passée. Après la pause, Virginie Fortin et Jade Brin d'Amour. Yeah!
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0: Bonjour, ici Denis Duchesne. J'anime votre samedi. C'est l'émission du samedi matin par excellence en Acadie. À l'Île-du-Prince-Édouard, tout le monde connaît Sœur Norma Galland, parce que depuis 26 ans, elle a été à la tête du groupe consultatif communautaire Évangéline. Le nom de l'organisme ne rend peut-être pas justice au travail qu'elle fait sur le terrain. Elle a conseillé les victimes de violences conjugales, lutté contre le harcèlement et la maltraitance des aînés, en plus de faire un travail énorme de sensibilisation.
1: Les gens se sont confiés beaucoup, beaucoup, beaucoup. Je suis là pour écouter. Je suis là pour aider les gens à essayer de trouver des réponses à ce qui se passe et aussi essayer d'améliorer leur vie.
0: Ancienne professeure de musique, la religieuse, membre de la congrégation de Notre-Dame, a passé des années à aborder des sujets difficiles, tout en recueillant des confidences et des secrets de partout dans la province. Elle nous raconte tout d'abord comment l'aventure a commencé.
2: En 97-98, là, il y a eu des nouveaux développements au niveau de la province et avec la GRC. Ils ont remarqué que peut-être que à cause de la situation qui se développait dans la société, il serait bon de mettre sur pied des services qui pourraient informer, éduquer les gens sur la situation.
0: Ce qui importe pour elle, c'est de rejoindre les gens, peu importe leur statut social et leur langue. Rejoindre des francophones et des anglophones qui font leur possible pour que nos communautés puissent vivre dans un environnement de sécurité et d'entraide, quel que soit leur âge ou encore leur statut social. Son travail a été reconnu à sa juste valeur. Elle a reçu de nombreuses distinctions, dont celle d'aînée de l'année à l'Île-du-Prince Édouard en 2013 et la médaille du jubilé de platine de la reine Élisabeth II en 2023. Sœur Norma demeure tout de même modeste face à la reconnaissance du public.
2: La plus importante, c'est de voir que les gens sont de plus en plus mieux dans eux-mêmes, qu'ils se sentent bien. Moi, mon but, c'est que j'essaie de moi me rendre heureuse, puis j'aimerais que les gens aussi le soient, comme j'ai été élevée à essayer de le devenir.
0: Après toutes ces années, elle a décidé, à 83 ans, de prendre une retraite bien méritée. Mais ça ne veut pas dire qu'elle ne fera plus rien.
2: Je vais continuer à être avec les gens. Je reste à Baron Village quand même. Et je vais faire du bénévolat dans tous les niveaux. J'ai déjà, il y a des groupes qui vont demander voir si je ferais partie avec eux autres pour développer telle affaire. J'aurais pas besoin de me lever à 5h30 le matin puis aller travailler pour 7h.
0: Reste à souhaiter à Sœur Norma Galland beaucoup de grâce matinée et une bonne retraite.

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0: Bonsoir, mesdames. Bienvenue à Tout le monde en parle. Merci. Vous êtes les têtes d'affiche du film Hanté, réalisé par Raphaël Ouellette, scénarisé par India Desjardins. On regarde un extrait de la bande-annonce, Manon.
1: J'aime tellement ça, les vieilles maisons. On dirait que ça a du vécu.
2: Personne reste longtemps là. Vous devriez partir pendant que vous êtes encore sain d'esprit.
3: T'as pas peur?
4: C'est le médiatisme de penser qu'une fille fait peur juste parce qu'elle est dépeignée.
3: Bon.
5: Tu te rappelles de rien de ta vie?
6: Juste des bribes.
5: Là-dedans, ça dit que c'est une criminelle.
4: OK, c'est peut-être des fake news parce que c'est du clickbait, mais...
6: C'est quoi ça? Ça fait longtemps que la maison est inhabitée, là. Je suis pas à jour sur tout.
0: Disons que c'est un film de peur familiale. On peut appeler ça comme ça. Hanté, c'est l'histoire de Mathilde, une adolescente écorchée, forcée de déménager en région avec ses parents pour une raison que je ne veux divulgâcher.
3: Merci.
0: Le hic, c'est que sa nouvelle vieille maison est hantée par une femme du 19e siècle, au passé trouble. Quelle relation va s'établir entre vos deux personnages?
7: Mais je pense que ça va être une belle chimie qui va s'établir entre nous deux. Ça va être assez rigolo, mais touchant aussi.
3: Une relation similaire à la relation que Virginie et Jade ont dans la vraie vie.
0: Vous avez développé ça très rapidement.
3: Mais non, en plus, c'est plus Virginie se sent un petit peu comme un vieux fantôme de 150 ans vis-à-vis la Gen Z. Là, c'est ça, c'est plutôt ça. mais oui, ça va être une espèce de complicité. Puis ouais. Elles ont deux quêtes parallèles aussi. Mm-hmm. Puis je pense qu'elles vont s'entraider là-dedans. Fait que même si Mathilde est rébarbative un petit peu au fantôme au début, il va se développer quelque chose de beau puis de fun à suivre.
7: De magique.
0: Virginie, as-tu fait des recherches pour te préparer à ton rôle? As-tu passé quelques jours avec des fantômes?
3: Je passe toujours quelques jours avec des fantômes, Guy, mais j'aimerais ça te dire que j'ai fait des grosses recherches, mais j'ai eu la chance de me faire offrir ce rôle-là sur un plateau d'argent. Fait que la recherche, c'est India qui l'avait faite. Et puis, elle s'est dit, je pense qu'elle a écrit le verbe d'Isabeau un peu avec ma musique en tête. Après ça, les seules recherches que j'aurais dû faire, c'est comment être moins raqué après avoir porté un corset pendant 12 heures.
0: Ouais.
3: Mais c'est pas une recherche que j'ai faite, j'ai appris sur le temps.
0: Et dis-toi qu'il y a des femmes qui ont porté des corsets toute leur vie.
3: J'ai pensé à elles à tous les jours de tournage, sincèrement.
0: Jade, as-tu peur des fantômes dans la vraie vie?
7: Ben, oui et non. Je veux dire, l'idée qu'il y a un vrai fantôme, oui, mais je pense que je me garde une petite réserve puis je décide de pas y croire pour me protéger.
0: Jade, t'en es pas à tes débuts comme comédienne.
7: Non.
0: Mais c'est ton premier rôle au cinéma. T'es excellente.
7: Merci beaucoup.
0: Mais c'est aussi ta première entrevue de télé.
7: Oui.
0: En direct.
7: Oh my God!
0: La question qui tue.
7: Oui.
0: Ça va?
7: Ça va, on tient le coup. Tantôt, avant de rentrer, je disais à Virginie, oh mon Dieu, Virginie, je suis stressée, j'ai le cœur qui me pompe. C'est comme, faut juste que tu y ailles et que tu le fasses.
0: Allez. Ah ouais, il n'y a rien qui l'énerve.
3: Ah non, j'étais un petit peu stressée. J'étais comme, c'est vrai, c'est stressant, mais dans le fond, c'est comme dans la vraie vie. C'est une conversation normale. C'est juste tout le monde nous écoute puis il y a beaucoup de lumière.
0: Jade, quand tu as obtenu le rôle, là, est-ce que ça t'a donné le vertige de devoir porter une grande partie du film sur les épaules?
7: Ben, quand même, parce que comme tu l'as dit, c'est mon premier rôle et mon premier film. Donc, c'est sûr que c'est une pression. Puis après ça, tu découvres la brochette d'acteurs. Tu sais, je pense à Virginie, mais François Létourneau.
0: C'est toute une brochette.
7: Ouais, ouais, c'est ça. C'est comme assez impressionnant.
8: Claude Legault.
7: Ouais, Claude Legault. Mon Dieu, Évelyne Brochu, Kat Levac, Coco Béliveau. Bref, tout le monde.
0: Fait que... C'est une brochette de brochu.
7: Ah, oh, ouais. Mais oui, après ça, c'est sûr que je me suis sentie vraiment choyée. Kendia puis Raphaël me fassent confiance. Guillaume, le producteur, Alex.
0: Mais bravo, en tout cas.
3: Ouais, mais vraiment bravo, parce que quand vous allez voir le film, vous allez vraiment découvrir Jade qui... Puis là, je m'excuse, je vais pas te gêner encore, je pense que je gêne avec les compliments, mais moi, je joue le fantôme dans cette affaire-là, donc je n'ai pas vu tout le film. J'ai pu le regarder en tant que spectatrice. Moi, je veux dire, j'ai travaillé avec Jade sur le plateau, je voyais qu'elle était bonne, on avait du fun, on avait une complicité. Mais quand j'ai vu le film au complet, Jade le porte sur ses épaules, puis on la suit, cette ado-là, puis c'est grâce à elle si cette quête-là devient complètement intéressante, puis elle joue de l'ado qui nous gosse un petit peu parce que on peut pas trop la comprendre, à Jean-Cyl qui est enflammée par une quête, à son humour aussi quand elle rencontre le fantôme, fait que, bref, je voulais, elle allait pas dire ça elle-même sur elle, fait que je tenais à le faire.
0: Je constate que c'est un bon pitch. Hein?
7: Ouais, on pas des fleurs.
8: Ah, c'est un très bon film, honnêtement. Là, je suis pas critique de cinéma, mais ça m'a fait penser un peu à Opération Beurre de Peanut, à Dans le ventre du dragon, de Money Pit,
7: ouais,
8: avec Tom Hanks, la maison qui fonctionne pas. Le fait qu'il y ait des effets mécaniques, ça me faisait même penser un peu à Mary Poppins dans les années 60, là, tu sais, dans les effets spéciaux. Bref, je trouve que c'est un divertissement familial, puis c'est un film qui va rassembler les gens, puis le timing pour le sortir juste avant Halloween, je trouve que c'est du génie. C'est très bon.
7: Yay, merci.
3: Yes.
0: Virginie, tu viens de commencer le rodage de ton troisième spectacle solo,
3: oui.
0: Destin fatal, mystère total.
3: Oui.
0: Où il est notamment question de voyage dans le temps et de réalité alternative.
3: Pourquoi pas?
0: Es-tu devenu ésotérique puis tu ne l'avais pas dit? Où est passé l'humoriste engagé?
3: Ah! Oh! Qui dit voyage dans le temps ne dit pas plus d'engagement. Au contraire, quand on veut voyager dans le temps, d'habitude, c'est pour comme changer les choses, changer un événement historique qui nous a fait prendre une mauvaise courbe, là, tu sais. Je pense que je me suis mis dans le pétrin là avec mes deux premiers spectacles parce que mon premier spectacle parlait longuement de l'espace puis mon deuxième spectacle parlait longuement du temps, puis je faisais une blague dans mon dernier spectacle où je disais logiquement mon troisième spectacle va parler de réalités alternatives là, quand tu passes de l'espace puis du temps, t'es comme wow, l'espace-temps, je vais parler de ça. Puis j'ai pas été capable de décrocher de cette blague-là. Et puis, ça a été un peu la base pour l'écriture de mon troisième spectacle. Mais après ça, il reste qu'il y a des blagues très ancrées dans le quotidien.
0: Ben oui, que je te vois. Jad, t'as 21 ans. Tu n'avais que 11 ans quand t'as commencé dans le métier. Mais le public t'a vraiment découverte l'an dernier dans Alerte.
7: Oui.
0: À TVA. Raphaël.
9: Pourquoi tu fais ça? Pourquoi tu t'es fait un gros dégueulasse de violeur comme lui?
10: Toi, tu le connais pas, moi je le connais, OK? Oui, il est rough, mais il est fin aussi.
9: Il est fin, oui. Il m'a enlevé, enfermé, puis violé, puis il est en train de laisser mourir ce binovac. Non, il est pas fin!
10: C'est pas de sa faute, il a des passions, puis il est pas capable de les contrôler.
9: C'est pas des passions. C'est une maladie.
0: Juste préciser qu'avant, elle faisait des séries jeunesse.
7: Oui.
0: La transition s'est faite naturellement.
7: J'essaie. J'ai des coachs de jeu, puis je suis des formations. Enfin, je pense qu'on dit merci à eux.
0: Ouais, je pense qu'on n'a pas fini de te voir.
7: Merci.
0: Virginie, tu seras de retour dans le bébé.
3: Oui.
0: Où tu joues souvent des rôles de gars. Et on va regarder ton Éric Lapointe de l'an dernier.
3: Yes.
0: Ben non.
3: Mon meilleur moment.
11: Je m'appelle Éric Lapointe. Alcoolique. Dépendant affectif. Musicien. Poète.
12: Il fait ses gars. Un royaume.
11: Esclave du rock. Papa, papa, papa, papa, papa. Homme du peuple. Barista. Colisse! C'est bien chaud! Vive le cul! OK, c'est parti. Aïe, aïe! Me suis pincé. Étape! Auto!
0: As-tu croisé Éric Lapointe?
3: Je me suis vue dans le miroir, puis j'ai pris ça comme croisé Éric Lapointe. Mais non, je l'ai pas croisé.
0: T'aimes ça jouer des gars, hein?
3: Oui, j'aime bien ça. Mais quelque chose de libérateur. Ouais.
0: Pourquoi?
3: Ah, je sais pas. On dirait qu'on s'excuse pas d'exister. Je suis mon bonhomme, là. J'habite mon corps au complet sans me demander si c'est un bon angle, là. T'sais, j'aime ça devenir ces bonhommes-là puis rire un peu d'eux autres.
0: Oui, je peux te comprendre.
3: Mais ça doit être le fun quand même, être un gars des fois, là, t'sais.
0: Des fois?
8: Oui. Oui, oui.
3: Je disais ça pour être poli.
0: C'est le fun pas mal tout le temps, ouais, surtout si t'as un bon comportement. Ça, sinon, oh, t'es dans l'âme et je te méprise. Oui. En terminant, Jade, demain, tu vas voter pour la première fois dans une élection provinciale.
7: Ouais.
0: Dis-moi pas pour qui tu vas voter, là, mais est-ce que tu trouves ça important? Puis est-ce que vous en parlez entre amis de ton âge?
7: 100%. Je pense que les jeunes sont quand même impliqués plus que ce qu'on pense. Je te dirais, en ville, c'est quand même une opinion très différente dans la région. Tu sais, moi, je viens de la région, mais je suis pas mal souvent dans la ville. Fait que je vois comme deux idéologies complètement séparées. Je suis à Sainte-Hyacinthe. Fait que Rive-Sud de Montréal.
0: C'est quoi la différence entre les deux?
7: Mais j'ai tendance à dire que c'est plus assez conservateur dans les régions. Puis dans la ville, c'est vraiment plus comme on pense aux droits des femmes et tout. Fait que c'est un peu plus de gauche que de ce que je remarque.
0: Oui. Ça rejoint ce que Mathieu disait.
7: Oui. Puis aussi beaucoup avec la... La montée, justement, de la, tu sais, on veut les référendums, puis, ouais.
0: Donc, je comprends bien, tu vas aller voter aux deux places.
7: Ouais, j'allais voter à Sainte-Hyacinthe, j'habite à Sainte-Hyacinthe encore, mais.
8: Tu sais, tu fais partie, Jade, d'un groupe d'à peu près 325 000 jeunes qui vont avoir la chance de voter pour la première fois aux élections générales provinciales. Si on se fait à 2022, c'est à peu près 1 sur 2 qui va aller voter. As-tu espoir que ce taux-là soit plus,
7: J'espère vraiment, puis je pense que, justement, il y a aussi une sorte de désinformation qui se passe en ligne parce que les jeunes vont souvent regarder juste des extras en ligne puis ils vont pas vraiment aller s'informer réellement. Fait que je pense que c'est vraiment super important de le faire puis d'aller voter. Ouais.
0: Merci à vous deux.
3: Merci.
0: Le film Hanté sera à l'affiche à compter de vendredi et ça devrait continuer quelques semaines par la suite. Oui. Certainement. Virginie, t'es en rodage de ton spectacle Destin fatal, mystère total. La première aura lieu le 3 février au Jésus à Montréal, le 17 février à la salle Albert Rousseau de Québec. Merci à vous deux, mesdames. Après la pause, Michel Jean.
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15: Bonsoir, ici Rebecca Kwan. Voici les informations. Les chefs de partis politiques au Québec ont réitéré leurs appels au vote à la veille du scrutin. Aucun parti n'a annoncé de nouvelles mesures, mais certains en ont profité pour faire un bilan de leur campagne. Le chef libéral Charles Milliard a soutenu que le PLQ pourrait causer la surprise, puisque ses appuis sont sous-estimés, selon lui. Le PQ a pour sa part réclamé un mandat majoritaire pour mettre en œuvre son plan. La CAQ, elle, a continué de défendre la nécessité d'une voix autonomiste, tandis que Québec solidaire a invité les progressistes à se ranger derrière son parti. Le chef conservateur Éric Duhaime a pour sa part invité ses partisans à se rendre aux urnes dans l'espoir d'obtenir 20% du vote et former un groupe parlementaire reconnu à l'Assemblée nationale. Depuis le début de la campagne électorale au Québec, des milliers de militants travaillent bénévolement pour convaincre les électeurs d'aller voter. Ils vont rester mobilisés jusqu'à la fermeture des bureaux demain. Avec plusieurs courses serrées, leur travail pourrait avoir un impact important. Sarah Derry a préparé ce qui suit.
16: 11h02, fin de la réunion.
17: Dans la circonscription de Chambly, c'est le branle-bas de combat chez les caquistes. Gérald Turgeon est bénévole depuis 2014 pour le ministre et député sortant Jean-François Roberge.
18: Les gens sont soit sympathisants, ils sont soit indécis.
17: Des indécis, il y en a encore beaucoup. À quelques heures du scrutin, rien n'est encore joué. Daniel Gagnon, bénévole pour la candidate péquiste Julie Guyot dans Chambly.
19: Suite au deuxième référendum de 1995, j'ai toujours eu envie de militer.
17: Direction porte-à-porte pour s'assurer que les sympathisants se rendent aux urnes. Sur le terrain, les bénévoles ne comptent plus les heures données pour que leur parti l'emporte.
20: C'est vraiment une lutte à deux dans la circonscription.
17: Une lutte entre le solidaire Guillaume Clich-Rivard, qui a remporté la partielle en 2023 dans Saint-Henri-Sainte-Anne, et Benoît Clermont, du Parti libéral du Québec. La militante, Hilal Pilavtché.
20: On informe le monde au passage aussi qui vote pour Guillaume ou pas. Là. C'est lundi, c'est là que vous pouvez aller voter.
17: Tous carburent à l'adrénaline et essaient de ne pas trop regarder les sondages. Carinessa Bérubé-Comtois est bénévole libérale.
21: Je viens ici, puis je veux que les choses aillent mieux.
17: Pour les militants du candidat conservateur Marco Archambault dans Louis-Hébert, tout est à gagner. Bernice Nadeau.
22: Cette année, je trouve qu'il faut vraiment y aller de l'avant.
17: Au-delà de l'allégeance, ces militants s'impliquent pour une raison.
23: C'est la passion. Pour être bénévole, il faut être passionné.
17: D'ici là, ils se croisent les doigts en attendant le résultat de lundi soir. Ici Sarah Derry, Radio-Canada, Montréal.
15: Au Québec, certains produits électroniques vont pouvoir être réparés gratuitement dès demain. La loi qui vise à lutter contre l'obsolescence programmée et à prolonger la durée de vie des appareils entre en vigueur. Mais l'industrie des électroménagers craint que les coûts soient finalement assumés par les consommateurs. Le reportage d'Andriane Williams.
1: Encore aujourd'hui, c'est 41 ans.
2: LG, Frigidaire, toutes les compagnies.
4: Dès lundi, les consommateurs qui achèteront certains électroménagers ou appareils électroniques neufs qui font défaut après un certain nombre d'années pourront se tourner vers le commerçant ou le fabricant pour exiger sa réparation. Contrairement à la garantie légale, cette garantie de bon fonctionnement imposera une durée fixe minimale. 6 ans pour les cuisinières ou encore 3 ans pour les ordinateurs portables. Alexandre Plourde est avocat et analyste chez Option Consommateur.
5: Ce qu'on espère, c'est qu'en donnant une durée fixe à la garantie, ce soit moins litigieux pour les consommateurs.
24: C'est vraiment bien.
4: Anatole, un Montréalais qui magasine un lave-vaisselle, accueille la nouvelle favorablement.
24: Des fois, tu achètes une chose, puis ça brise, puis il faut que tu achètes des assurances additionnelles pour ça.
4: Le président de Bonprix électroménager, Mohamed Salem, explique toutefois que les fabricants vont devoir augmenter le prix de leurs produits pour absorber la hausse des frais liés aux réclamations.
25: On a reçu les lettres de tous les fabricants. Il n'y a aucun qui va garder les mêmes prix.
4: Selon la Coalition des associations de consommateurs du Québec, cette nouvelle garantie pourrait éviter aux consommateurs d'acheter une garantie prolongée coûteuse. Des pertes à prévoir pour les détaillants, dont une partie des revenus provient de la vente de ce type de garantie. Ici Andréane Williams, Radio-Canada, Montréal.
15: En terminant, après près de 3 jours de recherche au large du Massachusetts, la garde côtière américaine a suspendu ses opérations pour retrouver l'avion ambulance ontarien porté disparu entre les Bermudes et Boston. 6 personnes étaient à bord de l'appareil, dont 4 Canadiens. La garde côtière américaine adresse ses condoléances aux familles et aux proches. Des débris de l'avion ambulance ont été retrouvés tard hier soir. Des recherches sous l'eau à l'aide de sonars ont également notamment été effectuées. C'est ce qui conclut les informations. Merci d'être à l'écoute et bonne soirée à notre antenne.
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0: Bonsoir Michel, bienvenue à Tout le monde en parle.
1: Salut Guy.
0: Tu as lancé cette semaine Nichim, qui signifie cousine en langue Innu. Ça raconte l'histoire de Claude, qui est ta mère, et de Jeannette, sa cousine, donc ta tante. Ce sont les petites filles d'Almanda, ton arrière-grand-mère qu'on a découverte dans ton roman succès, Coucoum. C'est quoi le destin de Claude et Jeannette, rapidement?
1: Ben, c'est deux cousines. Jeannette, qui est née en territoire, qui est allée au pensionnat, qui a connu la vie difficile en réserve après, alcool, tout ça. La rédemption avec la culture Innu. Et puis sa cousine, Claude, ma mère, qui, elle, est née à l'extérieur, donc en ville, comme la majorité des Autochtones aujourd'hui.
0: Parce qu'elle avait marié un Blanc.
1: Exactement, mais qui a vécu toutes sortes de choses difficiles, d'autres situations dont on parle pas souvent, qu'on n'imagine pas. Et moi, je vois les blessures. J'ai vu chez ma mère, j'ai vu dans ma famille. Et donc, à travers l'amitié de ces deux cousines-là, je voulais montrer les deux visages de la colonisation et des conséquences du racisme aussi qu'il y a eu dans ces situations-là.
0: Est-ce que ces blessures-là, là, qui sont des blessures identitaires, la colonisation, le racisme, etc., est-ce que ces blessures-là se transmettent de génération en génération?
1: Ben oui, au moins en partie. Parce que, tu sais, les aînés, ils disent qu'on a vécu 7 générations avec les pensionnats et que ça va prendre 7 générations pour en sortir. Et là, on a 2-3 générations, donc. Il y a des situations qui sont améliorées, mais il y a des problèmes qui restent difficiles. Les gens qui ont des enfants dans des conditions difficiles, qu'eux-mêmes ont eu des vies difficiles, souvent, quand ils vont avoir des enfants, pas nécessairement des parents parfaits, et où les enfants grandissent dans un environnement où c'est pas idéal pour les jeunes. Donc, ça fait des pas qui équipent, puis ça se transmet comme ça. Mais il y a quand même, moi, je vois quand même des changements, des améliorations, et surtout une volonté, notamment chez les jeunes, de changer. Moi, tout le temps, on est passé de la honte, moi, j'ai vécu dans ma famille, à la fierté, aujourd'hui, que je vois beaucoup chez les jeunes.
0: Mais ça prend pas 7 générations. Ça va vite.
1: Ça va vite, mais il y a d'autres problèmes aussi, avant qu'on soit complètement sorti de tout ça. Mais il y a des choses qui sont positives, je trouve.
0: Toi, tu as fait le choix de pas être en colère face aux réalités qu'ont subi les Premières Nations. Toi, tu dis ça, mais faire ce choix-là, là, est-ce que ça implique de la refouler, ta colère?
1: De la gérer, en tout cas.
0: Ouais.
1: Mais un jour, des fois, j'ai des situations qui me frustraient. En plus, quand j'écris là-dessus, ma maman était dedans. Je vis les affaires. Là. Moi, je suis pas un comédien, mais quand j'écris, je sens un peu les choses comme j'imagine la méthode Stanislavski. C'est ça?
0: Non, on appelle ça un auteur.
2: Je pense que l'auteur le reste encore.
1: Oui, tu sais, après ça, t'es là. Puis un jour, j'ai parlé avec Joséphine Bacon. Puis j'ai dit, toi, Joséphine, là, tu souris tout le temps. Qu'est-ce que tu fais? T'es jamais fâché. Pourquoi t'es pas en colère? Là, elle me regardait avec ses yeux. Elle me dit, moi, Michel, là, j'ai pas envie de passer ma vie fâchée. Ah, j'ai dit ça, c'est un bon principe. Donc, c'est essayer de pas tomber dans le panneau, de se laisser entraîner, de ruminer ces choses-là. Et c'est pour ça que quand j'écris ou quand je parle de ces choses-là, j'essaie de le faire, non pas en blâmant, toi, méchant, homme blanc, Guy, a pris terre, à moi, indien. J'essaie de le faire en exposant des choses, que les gens se fassent eux-mêmes leur idée. Parce que les Québécois, c'est un peuple extrêmement ouvert. Ils sont juste ignorants de leur propre histoire. C'est pas de leur faute, c'est parce qu'on leur a pas enseigné, on leur a pas montré ces choses-là. Et quand on le fait, moi, je trouve que ça marche.
0: Puis d'ailleurs, ce qui est intéressant, c'est que tu dis l'histoire du Québec a pas commencé il y a 400 ans. Je te laisse poursuivre.
1: Non, mais c'est parce que, tu sais, on voit 400 ans, excuse-moi, mais à Machteuillatz, ma communauté, là, il y a quelques années, ils ont trouvé des artefacts. Les archéologues débarquent là-bas, ils fouillent. Puis les travaux des archéologues ont permis de faire la preuve, je dis pas qu'il y a 1000 ans, il y avait quelqu'un qui vivait là, qui a scientifiquement prouvé la preuve d'une vie permanente sur le site de Machteuillatz depuis 5000 ans. Ça, c'est plus vieux que les pyramides, OK? Donc, l'histoire du Québec, elle a au moins 5000 ans au lac Saint-Jean, 7000 ans quand tu descends dans la région de Montréal. J'étais en Suède. Là, c'est les Suédois qui m'ont raconté les sagas qui racontent les voyages des Vikings ici. Ils ont écrit par la suite. On sait qu'ils étaient au Québec sur la Basse-Côte-Nord parce que les paysages qu'ils décrivent, c'est exactement les grandes plages. Ça n'a pas rapport avec Terre-Neuve où c'est montagneux, des roches, les grandes plages de sable. Puis ils sont débarqués au Québec, puis ils sont restés pas longtemps parce que les Innus les ont foutus dehors parce qu'ils voulaient pas les voir. Et j'adore cette histoire-là parce qu'on a tous vu à Netflix les Vikings qui débarquent, les Anglais, ils sauvent, ils battent. Quand ils sont débarqués ici, c'est pas la même histoire, c'est pas ça que vous avez envoyé.
3: Fait qu'on a fêté le 400e à Québec, il manquait un zéro, au moins.
1: Il manquait une coupe de zéro, quand même.
0: Depuis l'apparition de Coucoum en 2020, tu reçois régulièrement des témoignages de lecteurs qui ont honte. Tu parlais de honte tout à l'heure. Mais eux, ils ont honte du sort qui a été réservé aux Premières Nations, notamment avec les pensionnats. Qu'est-ce que tu leur réponds?
1: Moi, c'est fou, je dirais, j'en reçois tout le temps, là, OK? Puis, c'est toujours le même message, j'ai honte, qu'est-ce que je peux faire?
0: C'est tes lecteurs blancs, ouais, ça, qui disent ouais. ça, ouais.
1: Puis moi, je leur dis toujours, d'abord, merci de me lire, surtout si vous avez acheté le livre. Je dis merci de me lire, mais vous n'avez pas à avoir honte, tu sais. Vous avez rien fait, là. Ce que vous pouvez faire, ben d'abord, faites pas comme si vous le savez pas maintenant que vous le savez, tu sais. Un. Deux, c'est ce que vous faites, tu sais, s'ouvrir l'esprit, aller à la rencontre. Puis moi, je vois une évolution. Depuis la barre de Joyce Echaquan, la première fois qu'on s'est vu ici, puis, moi, je trouve que les Québécois ont beaucoup évolué ces questions-là. Ça paraît pas tant au plan politique, mais dans le quotidien, vraiment. Tu sais, j'étais, moi, hier au Salon du livre du Saguenay-Lac-Saint-Jean, puis le stand le plus achalandé, là, toutes les auteurs, c'est la crème qui est là, on est au Lac-Saint-Jean, c'est sûr. Puis le stand le plus achalandé, c'est celui de jolis Québécois, jolis autochtones. Fait que, tu sais, ça intéresse les gens quand même.
0: Oui. Tu parlais de Joyce Echaquan. Oui. Aucun des chefs de parti n'a rencontré les chefs des Premières Nations pendant la campagne électorale. Et lundi, on commémorait la mémoire de Joyce, une femme atikamekw qui est décédée sous les insultes racistes à l'hôpital de

0: Joliette, on s'en rappellera, où elle aurait pu être sauvée. Comment t'expliques ça? Est-ce que c'est un oubli ou un choix délibéré, selon toi, des chefs?
1: Un choix. Je pense que les chefs, ils ont des enjeux, puis ils pèsent sur les boutons qu'ils pensent qu'ils vont les faire avancer. Commenter dedans. Mais, tu sais, je veux dire, ils savent ces questions-là. Je pense qu'il y a encore, tu sais, je disais qu'on avait évolué au Québec, mais pas tant au plan politique. Tu sais, je veux dire, le Québec a quand même été la dernière province canadienne à donner le droit de vote aux Autochtones en 1969. En tout cas, puis moi, on est né, les Autochtones n'avaient pas le droit de voter au Québec. Donc, tu sais, au plan politique, puis c'est plus difficile encore au Québec parce qu'on a la question nationale.
0: Oui.
1: Puis aussitôt que les Autochtones disent territoire, on est pris entre les Français, les Anglais. Moi, je me suis déjà fait dire une fois, laissez-nous régler nos affaires d'abord. Ouais, mais ça fait 400 ans, on va pas attendre un autre 400 ans, tu sais.
0: Mathieu, est-ce que c'est un oubli ou un choix délibéré?
2: C'est très difficile à régler parce que les nations n'envoient pas toutes des signaux concordants non plus. Fait que t'essayes de faire un one size fits all, mais ça marche pas. Il y a des endroits où des communautés qui s'en sortent bien, qui ont signé des deals avec le gouvernement, d'autres où il y a une misère épouvantable.
1: Il n'y a pas tant de deals. Il n'y a jamais aucun deal sur le fond de la question qui est signée par le gouvernement du Québec, sauf les cris et les Inuits. Et ça, c'est parce qu'ils voulaient faire la baie James, ils ont été obligés de le faire.
2: Effectivement.
1: Ce qu'il faut que les politiciens réalisent, c'est qu'il n'y a pas une personne qui parle pour tout le monde. Il y a 10 nations, 9 premières nations, plus les Inuits. Chacun a sa langue, sa culture, son histoire.
0: Sa version.
1: Exactement. Ouais. Ben oui, c'est ça.
2: Il ne faut pas se presser non plus, parce que les cicatrices, ils prennent du temps à faire. T'sais, c'est pas comme, bon, on peut oublier ça, puis régler. C'est un peu plus compliqué.
1: Non, c'est pas comme ça que ça. Mais bon, tu sais, je pense que les politiques estiment que c'est pas rentable. C'est pas ça qui va avoir un impact déterminant demain, donc on se concentre sur ce qu'on pense qui va faire avancer. Mais le danger de tout ça, moi, je trouve, c'est qu'on nourrit la colère. Puis ça, la colère, elle commence à augmenter. Des fois, quand la colère est là, ça crée des situations qu'on n'aime pas, puis on se demande où ça a commencé. Je pense que pelleter la neige par en avant, ça peut faire un gros banc de neige. Et puis je pense qu'elle commence à s'accumuler.
0: PSPP, le chef du Parti québécois, a dit cette semaine que les Premières Nations seraient consultées dans un éventuel processus référendaire, mais que leur appui ne serait pas indispensable pour l'adoption de la nouvelle Constitution d'un Québec souverain. T'en penses quoi?
1: Consulter. Qu'est-ce que vous en pensez? On est d'accord? Non, on va faire ça. Je veux dire, c'est une réponse de. C'est une réponse qui ne satisfait personne chez les Autochtones. Je veux dire, c'est unanime. Tant les chefs que les gens dans les communautés que j'ai vues, partout, les gens n'étaient pas. Et moi, je leur dis bonne chance si vous pensez que vous allez arriver à faire des choses comme ça sans consulter, sans vous entendre avec les Premières Nations, parce que moi, je vois beaucoup à l'étranger, hein. Puis les gens regardent ça, là. Tu sais, je veux dire, au Québec, on n'aime pas quand l'étranger nous juge. Moi, j'en entends beaucoup, là. Et des gens qui disent comment ça se fait qu'au Québec? Puis ces questions-là résonnent à l'étranger, contrairement à ce qu'on pense. Le Québec ne pourra pas faire quelque chose comme la souveraineté si jamais il veut le faire. Sans qu'il y ait quelque chose avec les Autochtones, parce que ça va pas passer ici, ça va avoir des répercussions. Ben, les choses sont plus compliquées qu'ils
0: le font. C'est pour ça aussi, probablement, que le gouvernement canadien veut pas rouvrir la Constitution pour faire entrer le Québec, parce qu'il sait qu'il y a 11 nations qui vont dire.
1: Ça peut-être.
0: On est là. Mercredi, c'était la Journée nationale de la vérité et de la réconciliation. Tu avais émis 3 souhaits dans le cadre de cette journée.
1: Mm.
0: Lesquels?
1: Bonne question, j'avais dit d'abord que les gens se souviennent que leur histoire est longue et que l'histoire du Québec est plus que les 400 ans.
0: Oui.
1: Et c'est ce que je vous racontais tantôt. Moi, je pense qu'il faut que collectivement, on prenne cette histoire-là comme notre histoire. Parce que le territoire, on le partage. Les Français, eux autres, là, sont pas descendants des Gaulois, là. Tu sais, je veux dire, sont descendants des Francs qui sont arrivés à la fin de l'Antiquité, début du Moyen Âge. Et les Français, l'histoire, c'est la préhistoire, les Romains, les Gaulois, les Celtes. Nous, c'est. Faut qu'on prenne tout ça.
0: Oui, tu as parlé aussi de préserver les langues autochtones et.
1: Est-ce que c'est normal? L'Atikamekw, prenons l'Atikamekw par exemple, est une langue qui n'est parlée qu'au Québec. OK? Il n'y a pas plus québécois que ça, là. C'est parlé sur le territoire du Québec uniquement. L'Innu, qu'au Québec, avec 2 réserves qui sont Labrador, proche de la frontière. OK? Ces langues-là sont considérées comme des langues étrangères. Si tu as une entreprise autochtone, tu n'as même pas le droit de parler ta langue autochtone parce que c'est le français. C'est une richesse collective, ces langues-là. L'Innu ne menace pas le français. C'était quoi ma troisième?
0: ta troisième, c'était l'histoire du Québec il y a 5000 ans.
1: Ouais.
0: Au début, c'était les Autochtones et les allophones, nous vivons sur le même territoire.
1: Ben voilà.
0: Il faut apprendre à le partager.

0: ces questions-là résonnent chez les jeunes. Ça va avec le réchauffement climatique, mm-hmm. toutes ces préoccupations-là. Et des histoires comme celle des premiers peuples ici. Je veux dire, au Maroc, les Berbères, là, quand ils lisent mon livre, là, mes livres, là, hey, c'est la même chose que nous.
1: Ils se reconnaissent, ben oui.
0: En Suède, là, j'étais en Suède là, il y a deux semaines. Là.
1: Les Lapons. Puis,
0: ben oui, ben ouais. Ça, qu'on appelle maintenant les Samis. Ouais. Eux, les Sams, je veux dire, c'est exact. Écoute, je suis allé à Göteborg l'année passée, il y a un an, juste, c'est le même salon que je suis allé cette année. Puis j'étais sur une scène avec une autrice Sami. Puis j'étais avec elle, puis elle explique son livre, puis il me pose la question après. J'ai dit, on a écrit le même livre, je
1: pense. Ouais.
0: Puis là, je raconte mon livre, elle dit, on se connaît. Ouais. C'est une histoire de territoire, de barrage qui inonde les... C'était la même
2: C'était
0: histoire.
2: La même chose.
3: Il y en a qui appellent ça le quatrième monde, qui disent qu'en fait, c'est une communauté d'Autochtones partout dans le monde, qui peu importe le continent, mais partage un peu, en fait, une fraternité de destin, ah ouais. d'assimilation, oh. ah ouais. de langue menacée, de pensionnat, de...
0: Puis les thèmes, quand même, qu'on a, ils sont universels. J'étais au Liban, là, puis j'étais... Il y avait une directrice d'école où j'étais, là, puis elle me dit, moi, là, monsieur Jean, là, hein, comme femme du Liban, quand l'ennemi arrive, là, elle, c'est la compagnie de chemin de fer, là, elle dit, puis quand le mandat se met devant sa maison, sur le pas de sa maison, puis elle dit, vous ne toucherez pas à ma maison. Elle dit, comme femme du Liban, ça me parle beaucoup.
1: Ben oui. Mmh.
0: Tu sais, c'est. On écrit de l'ultra-local, mais c'est universel.
1: Michel, tu restes avec nous?
0: Avec grand plaisir.
1: Ton nouveau roman, Nishim, est en librairie. On peut aussi lire Mamou, qui est un recueil de nouvelles publiées sous ta direction, qui regroupe une vingtaine d'auteurs autochtones. Après la pause, je pense que tu le connais, Édouard Louis. Oui.

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La violoniste Marina Dautremblay se passionne pour la musique baroque. Elle apprécie la liberté d'interprétation des compositions de cette période-là. Avec son album Obsession, elle arrive à captiver nos oreilles avec des thèmes qui reviennent en boucle. Il y a une qualité obsessive dans les compositions qu'elle a choisies, dans les basses répétées et dans les variations aussi. C'est un album instrumental avec viol de gambe, orgue, clavecin et luth. Et comme pour chacun de ses disques, Marina Dautremblay regroupe des compositeurs connus et d'autres vraiment moins. Voici un extrait de la seule pièce où il y a du chant. C'est La jeune fillette. Et c'est Kerry Bursey qui joue le luth sur le disque, qui a aussi accepté de prêter sa voix de ténor pour cet air populaire remanié par Marina Dautremblay.

On change complètement d'univers et d'humeur aussi avec le jazz très contemporain d'Andrew McAlvey, qui est un saxophoniste et compositeur de Halifax qui favorise beaucoup l'improvisation. Andrew McAlvey a été happé par une voiture il y a plusieurs années de ça, alors qu'il circulait à vélo, et c'est son saxophone qui lui a littéralement sauvé la vie parce qu'il avait son instrument dans un étui rigide, il traînait sur son dos et il a carrément atterri dessus. Et cet accident influence évidemment toute sa philosophie de vie depuis, que chaque action, chaque décision offre plusieurs possibilités, plus d'un choix. Et c'est ce qui émane de son excellent disque de 2026. Avec son octet Many Worlds, il propose un jazz qui groove et qui flirte un peu avec le psychédélique même. C'est un disque qui est tellement agréable à écouter d'un bout à l'autre. Des musiques instrumentales qui font du bien. Alors je vous laisse avec Realities Blossom en vous remerciant d'être à l'écoute d'ici première. Je m'appelle Ariane Cipriani. À bientôt.

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0: Le retour à Tout le monde en parle. Des fois, on rencontre des gens qui nous disent des choses qui nous font plaisir. Dans la salle, une dame qui s'appelle Katia. Elle est russe. Elle est arrivée au Québec il y a 20 ans et elle a appris à parler français en regardant Tout le monde en parle. Katia, vous faites ma journée.
1: Merci beaucoup.
0: Ces livres sont un plaisir pour s'affranchir de sa classe sociale et tout recommencer. Voici Édouard Louis.

0: Édouard Louis, bienvenue à Tout le monde en parle. Vous êtes écrivain, vous vous êtes fait connaître avec le roman En finir avec Eddie Bellegueule, paru en 2014, que j'ai lu en 2024. Vous n'aviez alors que 21 ans, vous êtes devenu l'une des voix incontournables du concept de transfuge de classe. Et je m'étais reconnu là-dedans parce que j'en suis là. Eddie Bellegueule est votre nom de naissance, votre enfance a été marquée par la violence, la pauvreté, l'homophobie dans une petite ville au nord de la France. Vous dites que c'est la force de l'humiliation qui vous a permis de vous sortir de votre milieu. De quelle façon?
1: Oui, c'est étrange. C'est ce qu'on pourrait appeler le paradoxe de la violence. C'est que pendant toute mon enfance, on m'a fait comprendre que j'étais différent. On m'a traité de pédé. À l'école, on me crachait dessus. On me disait que j'étais pas normal, que j'étais un monstre. Et étrangement, c'est cette violence que je recevais qui m'a poussé à partir, qui m'a poussé à remettre en cause le monde dans lequel je vivais.

0: Et ce qui fait qu'aujourd'hui, je sais que j'ai détesté cette enfance, j'ai détesté cette souffrance. J'avais envie de mourir, comme beaucoup d'enfants gays, trans, lesbiennes. Mais je sais que si j'avais une machine à voyager dans le temps aujourd'hui et que je pouvais retourner dans mon enfance, j'arrêterais pas les garçons qui m'ont craché dessus et qui m'ont traité de pédé, parce que c'est cette injure qui m'a sauvé, c'est cette injure qui m'a poussé à partir.
1: Aller ailleurs.
0: Et je connais beaucoup de gens autour de moi dans mon enfance qui sont jamais partis, qui ont été dévorés par ce monde. Mon frère est mort de l'alcool à 38 ans. Mon cousin est mort en prison à 30 ans. Mon père a été ouvrier à l'usine, balayeur. À 60 ans, il pouvait plus marcher, en tout cas très difficilement à cause de ses conditions de travail. Et peut-être que rien les a poussés à partir autour d'eux et qu'ils ont été suffoqués par ça. Voilà. Et donc, moi, la violence m'a sauvé.
1: Je vous cite. À un peu plus de 20 ans, j'avais changé le nom devant un tribunal, changé de prénom, transformé mon visage, redessiné la structure de mon implantation capillaire, subi plusieurs opérations, réinventé ma manière de bouger, de marcher, de parler et fait disparaître l'accent du Nord de mon enfance. Est-ce que c'était nécessaire d'aller aussi loin pour vous faire accepter ou même de vous accepter vous-même?
0: J'avais le sentiment que j'avais pas le choix, qu'il fallait justement courir le plus loin possible, m'éloigner de mon enfance, m'éloigner du risque de reproduire le destin de mon père, de mon grand-père, de mon arrière-grand-père avant moi. Toute ma famille avait travaillé dans la même usine, du même petit village du nord de la France. Les gens mouraient extrêmement vite, les hommes buvaient de l'alcool. Et c'est vrai que je l'ai notamment raconté dans mon roman qui s'appelle Changer méthode. J'ai eu un moment de mon adolescence où je me suis dit, il faut effacer toutes les traces de mon passé, parce que si j'efface pas toutes ces traces de mon passé, ce passé va me rattraper. Et donc j'ai changé mon nom, j'ai changé mon prénom, je suis allé au tribunal. Une nuit, j'ai pris tous les vêtements que j'avais, je les ai jetés dans une poubelle, et avec les quelques économies que j'avais, je travaillais dans une boulangerie la nuit, je beurrais des moules dans une boulangerie. J'ai racheté des vêtements pour avoir un autre corps, être une autre personne. Et tout ça, c'était comme des manières de faire en sorte que mon passé puisse pas me rattraper. Et il y avait une forme de folie là-dedans, parce que j'avais l'impression que j'étais jamais assez loin, qu'il fallait toujours aller plus loin.
1: Dans une de ses chansons, Céline Dion nous dit « On ne change pas, on met juste les costumes d'autres sur soi ». Êtes-vous d'accord? 12 ans plus tard, en avez-vous vraiment fini avec Eddie Bellegueule?
0: Mais plus le temps passe et plus je me rends compte à quel point Céline a raison.
1: Céline a toujours
0: raison. Elle a toujours raison.
1: Non, c'est...
0: Oui, c'est vrai. Ouais. C'est vrai. Et c'est vrai que, en tout cas, même quand on change, il reste des traces en nous de ce qu'on a été. Et puis, on les traduit dans nos nouvelles vies. On a d'autres manières de les exprimer. Mais c'est vrai aussi que, je sais pas si je pense par exemple à la colère qui était la nôtre dans mon enfance. On était en colère. On était toujours en colère. On voyait les femmes et les hommes politiques à la télévision. On avait l'impression que tout ce qu'ils faisaient était contre nous, qu'ils feraient jamais rien pour nous, que nos vies avaient jamais changé malgré toutes leurs promesses, tous leurs grands discours. Et puis je me souviens de mes parents qui hurlaient devant la télé en disant c'est des menteurs, ils nous mentent, ils nous manipulent. On était dans cet état de colère en permanence. Et au fond, cette colère, elle m'a jamais quitté. Sauf qu'aujourd'hui, j'essaie de la transmettre à la littérature et de me demander comment je peux utiliser la littérature pour exprimer cette colère. Et pour essayer de changer un tout petit peu le monde autour de moi.
1: Êtes-vous un transfuge de classe radical? Êtes-vous retourné dans votre passé, à l'endroit où vous êtes né, où c'est terminé?
0: Vous voulez dire dans le village dans lequel je suis né?
1: Ouais.
0: Non, j'y suis pas retourné parce que j'ai peur physiquement. Je pense qu'il y a des gens qui essaieraient de me tuer pour avoir écrit ce que j'ai écrit.
1: Ah oui, carrément.
0: Je pense vraiment, oui. Donc j'ai une peur physique, une impossibilité qui est physique. Et puis je suis plus la personne que j'ai été dans mon enfance, et donc même si j'essayais de retourner, ce serait plus le moi qui a grandi dans ce village dans lequel j'ai grandi qui retournerait. Ce serait un autre moi, ce serait un ennemi de classe. Vous savez, quand je raconte dans mon livre qui s'appelle Combat et métamorphose d'une femme sur ma mère, que lorsque j'étais enfant, une des seules personnes qui venait d'un milieu social différent qu'on voyait, puisqu'on vivait dans un tout petit village ouvrier où la plupart des gens avaient le même métier que nous, les mêmes conditions de vie que nous, un des seuls plus ou moins bourgeois qu'on voyait, c'était le médecin du village. Quand un enfant était malade, le médecin du village venait à la maison. Et moi, je me souviens que dès que le médecin entrait dans la maison, immédiatement, parce que c'était quelqu'un qui avait fait

0: des études pour devenir médecin, qui s'habillait autrement, qui avait lu des livres, qui avait une belle maison, qui gagnait de l'argent. Immédiatement, quand il apparaissait, nous, on se sentait par rapport à lui des gens qui savaient pas parler, on se sentait comme des paysans qui se comportaient mal, on avait l'impression de pas bien se tenir. Ma mère me disait, attention à comment vous parlez, le médecin va venir. Et donc, il suffisait que le médecin apparaisse, alors que pourtant, il était un homme très gentil, très généreux, très doux. Il suffisait qu'il apparaisse pour qu'on soit humilié et pour qu'on se dise, notre corps à nous n'est pas légitime. Et on avait honte de nos corps, de nos manières de nous exprimer, de s'asseoir. Et donc, moi, je me dis, si je reviens dans le village dans lequel je suis né aujourd'hui, maintenant c'est moi ce corps, maintenant c'est moi cette violence. Ouais. Quand je suis face à ma mère, le corps violent du médecin de mon enfance, violent malgré lui, c'est ce que je suis devenu aujourd'hui. Et tout ça empêche de retourner, je pense.
1: Vous avez changé, Eddie, mais est-ce que vous diriez qu'on est la plupart d'entre nous, à partir du moment où on est, qu'on est élevé dans un endroit, qu'on est condamné à être prisonnier de notre existence?
0: Condamné, non, mais les forces sociales sont telles qu'elles ont tendance à vous laisser là où vous êtes né. On sait que statistiquement, si vous êtes né dans les classes populaires, vous avez de très fortes chances de rester dans les classes populaires, de pas avoir accès aux études, au système d'éducation, aux professions les plus privilégiées. Et en fait, c'est vrai que les personnes qui s'en sortent, ce qu'on appelle les transfuges de classe, sont des miraculés qui témoignent de ce système de la violence. Au fond, parfois des gens me disent « vous vous en êtes sorti et donc vous êtes la preuve qu'on peut s'en sortir », mais au fond, je pourrais presque dire le contraire. Je pourrais dire que c'est parce que je m'en suis sorti que je sais qu'on peut pas s'en sortir. Parce que j'ai vu dans mon enfance des gens qui avaient tellement de rêves, qui étaient tellement intelligents, qui étaient tellement talentueux, qui avaient tellement d'envie et qui n'ont jamais pu s'en sortir parce qu'ils étaient nés dans la mauvaise classe sociale, parce qu'ils n'étaient pas à leur place à l'école, parce que quand ils sont noirs ou arabes, la police française les arrête dans la rue, les humilie, leur fait subir des contrôles de papier. La société s'organise pour les laisser à leur place en permanence et les empêcher de devenir autre chose. Et donc, quand on est transfuge de classe, on est conscient du fait qu'on ne peut pas s'en sortir. On n'est pas la preuve qu'on peut s'en sortir. Et donc, on est conscient du fait que la seule chose qui pourrait transformer cette société, c'est une révolution forte, puissante, radicale, qui transformerait les structures. Parce que moi, j'ai été entouré dans ma vie, dans mon enfance, dans les classes ouvrières du Nord, de gens qui voulaient partir. Personne n'était content d'être pauvre. Personne n'était content de vivre dans un HLM pourri. Personne n'était content de faire ses courses dans les supermarchés hard discount où on mangeait de la viande bon marché bourrée d'antibiotiques qui vous filaient le cancer. Personne n'était content de jamais voyager. Personne n'était content. Mon père a jamais quitté la France, a jamais traversé une frontière, a jamais vu autre chose que son pays, a jamais été à l'opéra, a jamais été au théâtre. On n'était pas content de tout ça. On voulait partir, mais le monde était tel que on ne pouvait pas.
2: Ce qui est fascinant, c'est que, Edouard, vous êtes jeune. On parle pas des années. Quelqu'un qui aurait 80 ans, qui nous dit, dans mon temps, c'était comme ça. Là, on parle de quelqu'un qui est tout jeune encore, donc.
3: Début trentaine.
2: Ben oui.
0: Ben, on le sait aujourd'hui, hein, beaucoup de sociologues le montrent, c'est que ce qui est terrifiant, c'est que ce genre d'inégalités ont tendance à s'amplifier aujourd'hui, hein. Il était dans plein d'endroits un tout petit peu plus facile de s'en sortir socialement il y a 20 ans que ça l'est maintenant. Les riches sont de toujours plus riches, les pauvres sont toujours plus pauvres, les inégalités se creusent. Et je sais pas si dans 10 ans, quelqu'un pourrait avoir la trajectoire qui a été miraculeusement la mienne.
3: Après avoir raconté votre histoire avec Eddie Bellegueule, vous vous êtes penché sur celle de votre famille. D'abord, vous avez commencé avec « Qui a tué mon père ?» et la raison pour laquelle je vous en parle, c'est que vous serez sur scène cette semaine pour présenter « Qui a tué mon père » à l'usine C. Vous parlez de ce père violent qui a travaillé toute sa vie, qui a été quand même assez difficile avec vous, qui vous a beaucoup jugé, même s'il vous aimait. Qu'est-ce que ça fait de raconter au théâtre une histoire de classe ouvrière à un public qui n'est pas nécessairement dans ce milieu-là? Avez-vous l'impression que les gens peuvent comprendre et ressentir ce que vous avez ressenti?
0: C'est ce que j'essaie de faire passer à travers cette pièce qui a été mise en scène par Thomas Ostermayer. Parce qu'au fond, très souvent, quand je parle d'art, de théâtre ou de littérature en général, je parle de la confrontation. Et qu'est-ce que ce serait d'utiliser l'art pour confronter les individus les spectateurs, les spectatrices, les lecteurs, les lectrices, mm-hmm. à des choses qu'ils ou qu'elles n'ont pas très envie de voir, n'ont pas nécessairement envie de

0: connaître. Je pense que pendant très longtemps, l'art a eu une mission d'information sur le monde. Hein. Quand Balzac ou Zola, ou même plus tard Jean-Paul Sartre ou Simone de Beauvoir, écrivaient sur la pauvreté, sur les mineurs dans les mines de charbon, sur les ouvriers à l'usine, il y avait une volonté qui était de dire voilà le monde, voilà à quoi ressemble le monde. Je pense que moi, en 2020, 2024, 2026, au moment où je publie un livre, j'apprends à personne le fait qu'il existe de la pauvreté. J'apprends à personne le fait que les gens travaillent à l'usine dans des conditions très fortes. J'apprends à personne le fait qu'il y a de l'homophobie, de la violence sociale au quotidien. Mon but pour moi comme artiste, ça va être de confronter les gens autour de moi à des choses qu'ils n'ont pas envie de savoir et qu'ils savent déjà. Un peu comme parfois vous marchez dans la rue, vous voyez un SDF et vous tournez la tête parce que vous n'avez pas envie d'être confronté à la violence du monde. Eh bien pour moi, le théâtre, c'est la même chose. Et jouer cette pièce de théâtre, c'est une manière de dire aux gens regardez ce qui se passe autour de vous, regardez la violence sociale, et qu'est-ce que vous faites? Et surtout, qu'est-ce que vous ne faites pas contre cette violence sociale? Je sais qu'il y a des élections qui approchent au Canada, et j'aimerais que les gens demain. Se posent cette question. C'est demain, ouais. C'est ça. Ouais. Et j'espère que beaucoup de gens voteront pour des candidats comme ceux de Québec solidaire qui se battent pour un Québec meilleur, plus juste, plus égalitaire.
1: Et pour les ingérences étrangères. Édouard, on vous a accusé de mépriser votre classe sociale d'origine. Chez nous, l'auteur Jean-Philippe Plot a subi les mêmes critiques quand il a fait paraître son livre « Rue Duplessis ». Qu'est-ce que vous répondez à ces gens qui vous disent que vous méprisez votre classe sociale?
0: Ben, vous savez, c'est étonnant, c'est que j'ai voulu à la fois dans mes livres parler de la violence qu'on subissait à cause de la pauvreté, à cause des conditions à l'usine et tout ce qu'on vient juste d'évoquer, et aussi de la violence qui se reproduisait à l'intérieur de notre monde lui-même à travers la question du racisme dans le monde social populaire de mon enfance, de l'homophobie permanente où le mot PD faisait partie du langage permanent. Tu fais quelque chose de pas bien, t'es un PD. Tu es pas fort au foot, t'es un PD. Tu te construis de manière pas assez masculine, t'es un PD, etc. J'ai voulu raconter ça. Et on m'a dit que faire ça, c'était une forme de mépris social, ce que j'ai pas du tout compris, en fait. C'était dire ça, c'était faire comme si il n'existait pas d'homosexuels dans les classes populaires, comme s'il n'existait pas de femmes dans les classes populaires, comme s'il n'existait pas de personnes non blanches dans les classes populaires, comme si parler de la violence qui s'abat dans les classes populaires sur d'autres personnes des classes populaires était une manière de stigmatiser les classes populaires. Mais non, c'est une manière de parler de la diversité des gens dans ce monde qui a été le mien dans mon enfance, dans ce monde pour lequel je me bats.
1: Et le mépris et la violence est partout, même dans le milieu de la critique littéraire aussi.
0: Exactement. Et puis.
1: Surtout.
0: Absolument. Et aussi dire du bien des gens, c'est pas une manière de se battre pour eux. Moi, en décrivant le milieu de mon enfance, j'avais pas envie de dire du bien de mon milieu. Mm-hmm. Je voulais aussi parler de ses problèmes, de sa cruauté, de sa brutalité. Vous savez, c'est un petit peu comme à l'époque du colonialisme, les peuples colonisés étaient toujours, vous en parliez tout à l'heure, c'était très très très beau, plein de choses que vous avez dites. On parlait des peuples colonisés soit comme des sauvages, c'est-à-dire des personnes brutales, violentes, cannibales, etc., ou soit comme des bons sauvages, des personnes authentiques avec un secret sur la vie, qui connaissaient eux le vrai sens de l'existence. Et au fond, aujourd'hui, cette dichotomie colonialiste sauvage bon sauvage, elle est très souvent reproduite dans le discours public vis-à-vis des classes populaires, dans le classisme avec les classes populaires qui sont soit vues comme, entre guillemets, des sauvages, c'est-à-dire des gens violents, qui travaillent pas assez, qui font pas assez d'efforts, qui sont brutaux, ou soit comme des gens gentils, qui savent vivre, qui sont authentiques, qui sont solidaires. Ouais. Et au fond, je trouve que sauvage, bon sauvage, c'est une forme de dichotomie colonialiste et classiste qui invisibilise les gens, qui les fait disparaître sous deux formes de caricatures. Et si vous échappez à ces caricatures, on vous accuse de stigmatiser, et c'est évidemment totalement faux, je crois.
1: En terminant, puisqu'on a deux auteurs avec nous, l'affaire Élison Aurélien a secoué le monde de l'édition, a mis à l'avant-plan les défis que pose l'utilisation de l'intelligence artificielle dans la création littéraire. Je vous pose la question à vous deux, comme auteur, à quel point ça vous préoccupe et qu'est-ce qu'on peut y faire?
2: Je pense que ça nous préoccupe tous, clairement.
3: Vous utilisez Claude ou Chat?
2: Ni l'un ni l'autre. J'ai même pas ça dans mon ordinateur. Okay. Mais non, ça nous préoccupe parce que c'est quelque chose qui est présent. Mais moi, je suis pas sûr.

0: pensent que ça va détruire la littérature, que la littérature va disparaître, parce que c'est ce que vous racontez, Edouard, là. Je veux dire, ça vient, on peut inventer, réécrire, mais ça vient quand même de vous, il y a quelque chose dans ça. Puis ça, c'est ça la littérature, c'est que ça part de l'âme humaine qui raconte des choses, que ce soit des, tu sais, belles ou la colère, mais c'est ça, et ça c'est pas menacé. Ce qui est plate dans tout ça, à un moment donné, c'est que ça discrédite aussi d'une certaine mesure. Mm-hmm. Les gens doutent, puis ça, c'est dommage quand même.
1: Edouard?
2: Non, moi, j'ai été aussi extrêmement angoissé par toute cette histoire et par toutes ces questions, mais j'ai tendance à me dire la même chose que vous, que la vraie littérature, elle continuera d'exister, et qu'au fond, sans citer le nom, il y a déjà plein d'auteurs et d'autrices qui écrivent déjà comme des machines automatiques, des romans
1: qui sont toujours la même histoire.
2: Qui sont toujours la même chose. Ouais. Il y avait déjà beaucoup d'algorithmes déguisés en humains avant l'existence même des algorithmes.
3: Mais ça vous fait pas peur? Là, c'est moi, demain matin, je peux gober votre pensée, je peux prendre toutes les entrevues que vous avez données, ouais, les verbatims, tous vos livres, rentrer ça dans la machine à saucisses et pondre un mélange, un hybride de Michel Jean et d'Édouard Louis.
0: Ça serait intéressant, là. Mais,
3: c'est très efficace.
0: Mais, en fait, l'IA plagie les auteurs parce que apprend tout ce que les auteurs dans le monde ont écrit, puis quand tu lui donnes une commande, quelque chose, elle va piger dans tout ça pour créer quelque chose. Donc, les personnes qui utilisent l'IA plagient leurs propres collègues écrivains parce que l'IA ne l'invente pas. Elle va le prendre quelque part, puis elle l'interprète. Moi, personnellement, c'est ce qui me choque dans tout ça.
2: Oui, on ne sait pas comment tout ça va évoluer, même si, effectivement, ça pose ces questions qui sont terrifiantes. Pour l'instant, en vérité, moi, je trouve ça extrêmement mauvais. Ça m'est arrivé de le faire pour m'amuser, d'aller dire à l'intelligence artificielle, écris-moi un paragraphe comme Marguerite Duras ou Marcel Proust, et j'ai trouvé ça vraiment ridicule. Alors, comment ça va évoluer dans les années à venir je sais pas. J'espère qu'elle deviendra pas aussi vraie ou intelligente, ouais, que les auteurs.
0: Moi, j'ai demandé une chronique, là, parce que j'écris des chroniques dans la presse, juste pour rire. Fais-moi une chronique sur tel livre dans le style de Michel Jean. C'était mauvais. Et à la fin, il me posait la question, voulez-vous que j'ajoute un élément personnel comme Michel Jean le fait souvent? Hey, c'est vrai que je fais ça, mais moi, j'y ai jamais pensé. L'homme connaît mieux que je me connais moi-même. Super.
4: Merci, Edouard.
2: Merci beaucoup.
4: C'est un plaisir de vous rencontrer. Je rappelle que Qui a tué mon père sera présenté à l'usine C à Montréal du 6 au 11 octobre. Donc, vous restez ici, évidemment. Les livres d'Edouard Louis sont disponibles en librairie. Je les recommande. Et après la pause, subez-les-vous.
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7: Bonsoir, ici Rebecca Kwan. Voici les informations. Les chefs de partis politiques au Québec ont réitéré leurs appels au vote à la veille du scrutin. Aucun parti n'a annoncé de nouvelles mesures, mais certains en ont profité pour faire un bilan de leur campagne. Le chef libéral Charles Milliard a soutenu que le PLQ pourrait causer la surprise, puisque ses appuis sont sous-estimés selon lui. Le PQ a pour sa part réclamé un mandat majoritaire pour mettre en œuvre son plan. La CAQ, elle, a continué de défendre la nécessité d'une voie autonomiste, tandis que Québec solidaire a invité les progressistes à se ranger derrière son parti. Le chef conservateur Éric Duhaime a pour sa part invité ses partisans à se rendre aux urnes dans l'espoir d'obtenir 20% du vote et former un groupe parlementaire reconnu à l'Assemblée nationale. Depuis le début de la campagne électorale au Québec, des milliers de militants travaillent bénévolement pour convaincre les électeurs d'aller voter. Ils vont rester mobilisés jusqu'à la fermeture des bureaux demain. Avec plusieurs courses serrées, leur travail pourrait avoir un impact important. Sarah Derry a préparé ce qui suit.
8: 11h02, fin de la réunion.
9: Dans la circonscription de Chambly,
1: C'est le branle-bas de combat chez les caquistes. Gérald Turgeon est bénévole depuis 2014 pour le ministre et député sortant Jean-François Roberge.
8: Les gens sont soit sympathisants, ils sont soit indécis.
1: Des indécis, il y en a encore beaucoup. À quelques heures du scrutin, rien n'est encore joué. Daniel Gagnon, bénévole pour la candidate péquiste Julie Guyot dans Chambly.
9: Suite au deuxième référendum de 95, j'ai toujours eu envie de militer.
1: Direction porte-à-porte pour s'assurer que les sympathisants se rendent aux urnes. Sur le terrain, les bénévoles ne comptent plus les heures données pour que leur parti l'emporte.
10: C'est vraiment une lutte à deux dans la circonscription.
1: Une lutte entre le solidaire Guillaume Clich-Rivard, qui a remporté la partielle en 2023 dans Saint-Henri-Sainte-Anne, et Benoît Clermont, du Parti libéral du Québec. La militante, Hilal Pilavtché.
10: On informe le monde au passage aussi qui vote pour Guillaume ou pas. C'est lundi, c'est là que vous pouvez aller voter.
1: Tous carburent à l'adrénaline et essaient de ne pas trop regarder les sondages. Carinessa Bérubé-Comtois est bénévole libérale.
11: Je viens ici, puis je veux que les choses aillent mieux.
1: Pour les militants du candidat conservateur Marco Archambault dans Louis Hébert, tout est à gagner. Bernice Nadeau.
12: Cette année, je trouve qu'il faut vraiment y aller de l'avant.
1: Au-delà de l'allégeance, ces militants s'impliquent pour une raison.
13: C'est la passion. Pour être bénévole, il faut être passionné.
1: D'ici là, ils se croisent les doigts en attendant le résultat de lundi soir. Ici Sarah Derry, Radio-Canada, Montréal.
7: Au Québec, certains produits électroniques vont pouvoir être réparés gratuitement dès demain. La loi qui vise à lutter contre l'obsolescence programmée et à prolonger la durée de vie des appareils entre en vigueur. Mais l'industrie des électroménagers craint que les coûts soient finalement assumés par les consommateurs. Le reportage d'Andriane Williams.
14: Encore aujourd'hui, c'est garanti un an.
15: LG, Frigidaire, toutes les compagnies.
16: Dès lundi, les consommateurs qui achèteront certains électroménagers ou appareils électroniques neufs qui font défaut après un certain nombre d'années pourront se tourner vers le commerçant ou le fabricant pour exiger sa réparation. Contrairement à la garantie légale, cette garantie de bon fonctionnement imposera une durée fixe minimale. 6 ans pour les cuisinières ou encore 3 ans pour les ordinateurs portables. Alexandre Plourde est avocat et analyste chez Options Consommateurs.
17: Ce qu'on espère, c'est qu'en donnant une durée fixe à la garantie, ce soit moins litigieux pour les consommateurs.
18: C'est vraiment bien.
16: Anatole, un Montréalais qui magasine un lave-vaisselle, accueille la nouvelle favorablement.
18: Des fois, tu achètes une chose, puis ça brise, puis il faut que tu achètes des assurances additionnelles pour ça.
16: Le président de Bonprix électroménager, Mohamed Salem, explique toutefois que les fabricants vont devoir augmenter le prix de leurs produits pour absorber la hausse des frais liés aux réclamations.
19: On a reçu les lettres de tous les fabricants. Il n'y a aucun qui va garder les mêmes prix.
16: Selon la Coalition des associations de consommateurs du Québec, cette nouvelle garantie pourrait éviter aux consommateurs d'acheter une garantie prolongée coûteuse. Des pertes à prévoir pour les détaillants, dont une partie des revenus provient de la vente de ce type de garantie. Ici Andréane Williams, Radio-Canada, Montréal.
7: En terminant, après près de 3 jours de recherche au large du Massachusetts, la garde côtière américaine a suspendu ses opérations pour retrouver l'avion ambulance ontarien porté disparu entre les Bermudes et Boston. 6 personnes étaient à bord de l'appareil, dont 4 Canadiens. La garde côtière américaine adresse ses condoléances aux familles et aux proches. Des débris de l'avion ambulance ont été retrouvés tard hier soir. Des recherches sous l'eau à l'aide de sonars ont également notamment été effectuées. C'est ce qui conclut les informations. Merci d'être à l'écoute et bonne soirée à notre antenne.
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Bonsoir et bienvenue à Tout le monde en parle. Petit Béliveau, aussi connu comme Jonah Richard Guimond, aussi connu comme le fils à Suzanne à Baie-Sainte-Marie, en Nouvelle-Écosse, d'où tu arrives. Pour venir ici, tu as fait 3 heures de route entre Baie-Sainte-Marie et

0: des fax. T'as dormi à l'hôtel hier soir. T'as fait une heure d'avion entre Halifax et Montréal. Et ce midi. Et quatre heures de taxi pogné dans le trafic entre l'aéroport de Montréal et Radio-Canada. C'est pour ça qu'on te reçoit en dernier.
1: Pourquoi tu le façonnais comme un gros accomplissement, là, mais normalement, on drive toute la way, tu sais.
0: Ça prend combien?
1: Moi, c'est un luxe, ben, ça prend comme deux jours.
0: OK.
1: Normalement, la première journée, on se rend à Lévis. Ouais. Et puis, on arrive à comme 11 heures du soir. Puis, on fait le reste le lendemain, tu sais.
0: Puis, là, à Lévis, tu te dis, ça serait le fun qu'il y ait un troisième lien.
2: T'es pas supposé d'avoir besoin, mais.
0: Qu'est-ce que tu fais avec un drapeau des États-Unis dans ce milieu hostile?
1: C'est moi, c'est plus les flammes que Hema. J'ai pas même capté ce détail-là. T'es plus rusé que moi.
0: Tu présentes ces jours-ci ton quatrième album intitulé tout simplement Petit Béliveau. On va écouter quelques extraits en primeur.

0: Sur cet album, tu joues de la guitare, du banjo, de la mandoline, de la flûte, de la basse, du piano, de la batterie et des claviers. La question qui tue.
1: Pas ça que ça veut dire.
0: Es-tu une pieuvre?
1: Ben, tu sais, tu dis que le hoopoe d'instrument, ça veut pas dire que les joues bonnes. Ça veut pas dire que les joues bien.
0: Ça, sais. C'est vrai.
1: L'affaire à comprendre, c'est que... Tu sais, à Montréal, dans plein de façons, vous êtes gâtés, tu sais. So, un musicien à Montréal, si tu veux de l'accordéon ou whatever, si ta chanson, de la banjo, t'appelles Chuck John, il est venu au studio, c'est fini, tu sais.
0: Ouais.
1: Moi, je reste dans les bois. Y a pas un tas de c'était luxe-là, tu sais. So, si moi, je veux de l'accordéon, tu as qu'à faire, c'est ma chanson. Ça va être moi qui le joue, tu sais. Pas des phrases qui vont être broquées, tu sais. C'est règle, pas le choix, tu sais.
0: En plus de chanter, d'écrire les paroles, tu fais aussi la réalisation, les arrangements, le mixage et le graphisme. Et tu fais aussi ton propre booking pour les spectacles. Es-tu control freak ou c'est juste qu'il y a personne qui veut travailler avec toi?
1: C'est une bonne question. Je veux dire, je suis vrai que c'est le fun de le faire moi-même. Même que le fait des fois mal, on dirait que c'est plus le fun d'en vouloir à soi-même que tu donnes d'autres. C'est ce que je veux dire.
0: Oui, ça c'est vrai.
1: Parce que moi, faire un mauvais job, c'est facile de dormir le soir.
0: Ouais, je comprends.
2: On t'a déjà dit que la musique, c'était pour les musiciens?
1: Qu'est-ce que tu veux dire?
2: Ben, ouais. J'ai vu dans un documentaire d'Urbania où tu dis, hey, on m'a déjà dit que la musique, c'était faite pour être faite par des musiciens.
1: OK, ben, je croyais que c'était toi qui disais ça. Je suis comme, non, moi, Puis ouais, moi, je croyais qu'on était des amis, là. Je suis comme, la musique, c'est certainement pas pour... C'est pour les musiciens, mais c'est pour tout le monde.
2: Exact, c'est ça. Dire, c'est comme ça. La musique. Tu dis que tu fais le contraire de ça.
1: Ben, je veux dire, à la fin de la journée, je sais pas comment je veux dire, je pourrais en parler longtemps, mais pour moi, la musique, c'est rien. C'est une façon de communiquer quelque chose à faire, que tu pourrais jamais faire en parler, tu sais. C'est que je suis pas capable de l'expliquer. Tu me fais bégayer, je peux pas me l'expliquer, tu sais. But, je suis si tant passionné de ça, ben, avec partager ça. Puis, de gatekeeper ça, avec pour les musiciens, c'est comme, ça, c'est des affaires de demain, ça, c'est des affaires du job, tu sais. Moi, je veux partager avec la bonheur avec tout le monde.
0: Quand t'es entré sur le plateau, c'était Income Tax qui jouait un de tes plus grands succès. La version originale de cette chanson-là cumule 1,7 million d'écoutes sur Spotify. Mais là, t'as fait une version Frog. La version Frog, on écoute ça? C'est bizarre. C'est pas fait pour tout le monde.

0: Tu aimes beaucoup les grenouilles, paraît-il. Dis-moi plus sur ces batraciens que tu affectionnes.
1: Il joue de tout.
2: Excuse.
0: Il joue de tout. Mais pourquoi tu tripes ces grenouilles?
2: Ben, étant chez nous, puis j'aime beaucoup watcher les grenouilles.
1: Ben voilà.
2: Le monde me demande souvent des questions comme quasiment en espérant qu'il y ait des deuxièmes puis des troisièmes degrés dans ce repas. Il y a pas même un degré, il y a comme la moitié d'un degré dans ce repas. Comme on va beaucoup avec rien que la première affaire qu'il pense, tu sais. Alors, ouais, des grenouilles, puis je les aime, puis je chante about ça, tu sais.
0: Il y a beaucoup d'artistes qui dénoncent Spotify en raison des faibles revenus que ça leur procure. Toi, tu vas ailleurs, tu dis ceci.
3: La vraie alternative à Spotify, c'est du pirating. Si tu me donnes le choix les deux, c'est sûr que je choisis Spotify. Que Spotify me paye encore un peu, puis après ça, mes fans qui connaissent déjà ma musique ont un accès immense à ma musique, ils sont capables de l'écouter tout ce qu'ils veulent. Il y a personne qui va découvrir Petit Béliveau à Montréal avec un CD quand j'ai jamais joué de show, quand je travaille en construction, quand je suis fucking pauvre puis je mange des Mr. Noodles.
0: Ça, c'est tiré d'un mini-documentaire d'Urbania qui t'est dédié et que PY a regardé. Au final, as-tu l'impression que l'industrie est bonne pour le consommateur, mais peut-être moins bonne pour l'artiste?
2: Ben, je veux dire, c'est un gros sujet, puis c'est sensible. Tu sais, on aime beaucoup de se plaindre sur les choses qui sont mal dans la réalité à cette heure, mais tu sais, on n'a jamais envie de highlighter les choses qui sont bien. Tu sais, comme dans beaucoup de sens, même pour les artistes, la musique a jamais été plus démocratisée, tu sais, à cause, je sais pas pour parler, tu sais, c'est encore mal que Spotify t'ait prononcé toutes ces affaires-là, mais tu sais, il y a une époque où que déjà, produire un disque, ça coûtait 100 000 pièces.
0: Oui, j'étais
2: tu sais, comme fallait que tu sois un short thing, puis fallait que la maison de disque sache que tu vas faire une grosse hit pour eux. Et puis, soit imagine quelqu'un comme moi, comme on vient juste d'écouter une chanson, qu'est-ce que je fais? So, qui est-ce qui va investir 100 000 pièces dans ça? Puis de me laisser faire ce que moi je veux faire.
1: Bonne question.
2: Là, je suis capable de faire ça chez nous, rien que sur mon ordinateur. N'importe qui peut faire de la musique, pourtant qu'ils ont un ordinateur. Même sur ton téléphone, tu peux faire de la musique, tu sais. Puis là, en plus de faire la musique, tu peux le distribuer à tout le monde, et tout, tu sais. Avant, il fallait distribuer un CD, un vinyle physique dans des magasins. Il fallait avoir un gros deal avec ça, tu sais. So, c'est point pour dire que le système est parfait à cette heure, but en même temps, ça donne beaucoup plus de place à des affaires car ils n'ont jamais eu une chance dans la vieille époque. So, c'est important d'admettre les choses qui sont... C'est le fun de se plaindre, tu sais. Moi, je crois que c'est encore plus le fun de comme célébrer les affaires qui se passent bien.
4: Tu sais, on est rempli de contradictions. Levez la main ceux qui ont Spotify sur leur téléphone ou sur un appareil. Tu sais, il y a beaucoup de gens qui l'ont, puis on sait qu'il faut les artistes, mais en même temps, je veux dire, combien de choses je suis allé voir à cause de Spotify qui m'a fait découvrir les artistes, c'est la même
0: combien?
4: Beaucoup, puis en même temps, c'est comme un puits sans fond. Je découvre des artistes, puis j'aime la musique, puis j'essaie de contribuer, puis de redonner. Mais en même temps, je comprends qu'il y a des gens qui s'enrichissent, puis qui les font crever de faim.
5: En même temps,
2: c'est le cas. Tu sais, c'est le cas que le monde s'enrichit dans le passé et tout. Ça c'est rien que la vie qu'on vit. Tu sais ce que je veux dire? So, c'est point que c'est une bonne affaire, but tu sais, comme dans 1995, Napster a venu sur la scène, puis ça a changé la façon qu'on voit la musique, qu'on valorise la musique. Puis, au fil des années, l'industrie s'ajustait, tu sais. Avant, on vendait des tickets à des shows à une perte pour vendre des vinyles. À ce temps, on vend la musique à perte pour vendre des billets de show, pour faire de l'argent, tu sais. So, on ajustait. Puis, je crois, à un certain point, il faut une manière de faire la paix. Comme on peut quand même demander pour des meilleures conditions, mais on ne va jamais retourner à 1994, tu sais.
0: Je sais, mais on était chanceux à l'époque.
2: Oui, puis j'aurais aimé d'être là avec toi, tu sais, moi.
0: Nous, avec mon band, on vendait des disques, puis on vendait des shows.
4: Non, mais vous faisiez combien par album? Vous faisiez genre... Combien par album vous faisiez?
0: 2, 3, 4 piastres.
4: Mais c'est quand même ça,
0: par album. Mais c'est... Puis on vendait... Ben oui, c'était énorme.
4: Il s'en vend 100 000, je veux dire.
0: Oui, bravo.
2: Et
0: on, puis après ça, on faisait des spectacles, puis on vendait des billets. C'était l'époque bénie, yeah.
2: c'est point pour dire qu'il n'y a pas des affaires à améliorer aujourd'hui, mais tu sais, on vit dans le monde qu'on vit. Je crois qu'il faudrait maximiser le mieux qu'on peut. Ça ne veut pas dire qu'on n'aura pas de lutter pour des meilleures conditions, mais on ne va jamais retourner à cette époque-là. Tu sais, ça, à un certain point, il faudrait qu'avancer.
0: Avec le rappeur Kinji, vous proposez un nouvel hymne à la souveraineté. Raphaël. Louis-

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1: OK. Kenji, c'est un rappeur québécois qui est souverainiste, qui est venu ici sur le plateau. Toi, tu viens de la Nouvelle-Écosse. En tant qu'Acadien, là, qu'est-ce que ça te fait de penser que le Québec pourrait se séparer du Canada?
2: Okay, tu demandes des grosses questions. Moi, j'ai pas même dit diversité, moi, là. Moi,
1: ah ouais, mais c'est ta chanson.
2: Ouais, mais c'est une chanson, c'est une affaire. Ben, tu sais, c'est sûr que de ma perspective selfish de la Nouvelle-Écosse, si le Québec se séparera, ça fera mauvais pour moi. Oui. C'est premièrement le taux de français au Canada. Parti. Puis, il y aurait un pays qui me divise, moi, puis le reste. Mais, à la fin de la journée, le Québec me doit rien à moi. Tu sais ce que je veux dire? Si le Québec décide que ça, c'est mieux pour eux, je les supporte, tu sais. Puis, Kenji, je les supporte. Puis, à la fin de la journée, je supporte n'importe qui font ce que je pense que c'est bon pour eux. Après ça, comme un Acadien, tu sais, nous autres, on est dans une situation vraiment minoritaire. Oui. D'une façon que les Québécois pourront pas même vraiment comprendre. Mm-hmm. Au Canada, vous êtes minoritaire, mais au Québec, vous êtes partout. Mm-hmm. Tu sais ce que je veux dire? Oui. Nous autres, on est, so, c'est quasiment le fun de comme, utiliser l'excuse de la chanson de Kenji comme véhicule pour comme imaginer quelque chose de fantastique. Et même, pour vous autres, même qu'il y a eu un vote puis ça peut passer, comme, au moins, vous pouvez rêver, vous pouvez considérer la possibilité peut-être un jour. Nous autres, c'est comme, oublie ça. Puis ça, il y a personne qui veut ça. Il y a peut-être rien que moi qui veut ça. Puis on dirait que ça me donne la chance de comme, c'est quasiment comme, Lord of the Rings, quasiment. Ah, ça, oui. Ça me donnerait la chance de
1: penser
2: c'est fantastique, ah, oui. Une miette, tu sais.
1: Pour rapprocher tes auditeurs de tes textes, t'as déjà préparé un glossaire Acadian pour accompagner ta musique. On va donner des exemples. Je te dis des mots. Tu me dis ce que ça veut dire. N'hésite pas à me corriger sur la prononciation.
2: Ouais.
1: Baranqué.
2: Baranqué, ça veut dire, comme, Bouzo vous diriez, jaser.
1: OK.
2: Discuter, jaser. Discuter. Baranqué,
1: ouais. Wellement.
2: Wellement, ça veut dire juste beaucoup. Je crois que c'est probablement un anglicisme, comme le mot well. W, je suis pas exactement sûr, mais on dit comme wellement, beaucoup, wellement.
1: Comme tellement, ouais.
2: Ouais.
1: Lège.
2: Lège, c'est,
1: ouais,
2: c'est comme un bar de terre, un air de terre, une petite lège.
1: OK, ça, OK, c'est un mot courant, ça. On parle souvent de verre de terre. Lège.
2: Hey, on est dans le village de pêcheurs, ça prend des lèges.
1: C'est vrai. OK, lège, c'est bon. Fronde.
2: Fronde. Ça veut dire les vagues dans la mer.
1: OK.
2: Les vagues dans la mer, ouais.
1: Vêteur donné.
2: Vêter donné, puis vêter guéré, c'en est une autre version. Comme nous autres, quand on sacre, premièrement, le mot sacre, pour nous autres, on utilise le mot gadel. So, sacré, c'est gadelé.
1: Gadelé.
2: So, pour nous autres, quand on gadel, on utilise surtout les mots anglais. Les mots, je sais pas si on a le droit de le dire, mais les mots que vous autres, vous utilisez pour des sacres.
1: Ouais.
2: Ça veut rien dire pour nous autres.
1: OK, mais toi,
2: les mots d'église, c'est que je dis ça en avant de ma grand-mère, who cares? C'est pas même une gadelle, tu
1: okay.
2: sais. On utilise mais les mots en anglais, ça l'est des gadelles. La seule vraie manière de gadelle acadienne, c'est vêter donné, vêter guéré. Mais même ça, c'est pas vraiment grave, c'est des petits gadelles, tu sais.
1: Bon, ben, dis-nous-en des vrais.
2: Ben, allez, c'est tout en anglais, ça, c'est pas grave. Dire. Ben, je vais pas d'aller les dire. Ma grand-mère va watcher ça.
1: Ah, parce que ta grand-mère regarde, là, ça.
2: Ben, elle va le regarder, ouais, va sûrement, ouais. Ça, mais, so, vêter donné, c'est comme une version mangée de je veux être donné. Vêter donné.
1: OK.
2: Je veux être, puis l'autre, c'est vêter guéré, je veux être guéré. So, c'est comme essentiellement dire comme je veux qu'on me donne, je veux comme, c'est comme, c'est ça ce que je veux dire, c'est juste comme dire ah damn me, tu sais ce que je veux dire, c'est juste comme donne-moi, tu sais.
1: Ouais. Là, si je comprends bien, t'es parti de Baie-Sainte-Marie venir à Montréal pour quand même avoir peur de ta grand-mère. Ça,
2: hey, moi, je sais pas comment ça se passe au Québec, but ouais. Tout à la peur, tu sais.
3: Don't mess with cucum.
1: C'est un plaisir de t'avoir reçu sur ce plateau. Tu repars pas demain, là. Tu restes.
2: Ouais.
1: Tu repars demain.
2: Ben, moi, il y en a qui demandent d'aider 17 comme hier ou avant hier, tu sais. Je veux dire, hey.
1: Ah, ben oui.
2: C'est pas pour vous blanc, mais je suis fier d'être 17, but, ouais. Je veux dire.
1: Ben, c'est un plaisir de baranquer avec toi. Je te souhaite wellement du succès avec ton album. L'album Tibéliveau sera disponible le 16 octobre. Tu seras en tournée partout au Québec. Tes deux lancements affichent déjà complet à Montréal, mais une supplémentaire vient d'être annoncée à l'occasion des Franco à Montréal. Merci, petit Béliveau. On vous revient tout de suite après la pause avec un moment d'archive de Virginie Fortin.
4: Non, c'est pas vrai.
1: Oui. Oh!

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Si vous aimez le style big band, vous serez charmé par le premier album du Vancouver Jazz Orchestra. C'est un ensemble récent et le disque a été fait en collaboration avec Brian Charette, qui est un virtuose de l'orgue Hammond. Le concept de ce disque-là, c'est que chaque morceau est composé ou arrangé par un artiste local. Et vraiment, les arrangements sont remarquables. C'est le dynamisme et l'amplitude du big band avec des rythmes soutenus. Mais il y a quelque chose de souple dans ce jazz libre. Peut-être le fait d'être proche de l'océan Pacifique, hein? Il y a peut-être quelque chose de la côte ouest qui influence le son. On file à travers les pièces avec beaucoup de plaisir et elles sont toutes très différentes.

J'ai choisi ce morceau typique Big Band. C'est une pièce de James Dandurfer, qui est le directeur artistique de l'orchestre, mais qui a aussi un parcours solo. C'est un formidable clarinettiste et saxophoniste, compositeur de musique de film aussi. La pièce s'intitule « The Same Old You with the Same Old Blues ». En classique, on écoute le réputé trio Hochelaga, formé du pianiste D'Antonio Pisano, du violoncelliste Dominique Beauséjour-Ostigui et de la violoniste Anne Robert, qui est l'ancien premier violon de l'Orchestre symphonique de Montréal. Le trio Hochelaga a une douzaine d'albums dans sa discographie, tous très appréciés pour la limpidité du son et la finesse de ses interprétations.

Souvent, le trio Hochelaga combine des classiques du répertoire de chambre avec des compositions plus contemporaines. Et c'est encore le cas avec l'album Triade, qui propose des œuvres d'Anton Arensky, de Claude Debussy et une composition originale, Triade, justement, de Dominique Beauséjour-Ostigui. C'est ce que vous entendez. C'est le deuxième mouvement

de sa triade pour violon, violoncelle et piano, intitulée « Émotion ». Remarquez comme c'est soyeux, des courbes comme des vagues, c'est beau comme tout. Ici Ariane Cipriani, merci d'être à l'écoute d'Ici Première. Portez-vous bien.

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0: Virginie Fortin. En 2014, c'était ton premier passage à notre émission. Tu étais en compagnie de Léane Labrèche-Dor et de Kat Levac. Vous étiez venu nous parler de la série SNL Québec.
1: Oui.
0: On vous connaissait pas. On t'avait demandé de te présenter.
1: Oh Raphaël. Non, ça devait être lourd.
2: En fait, moi, je suis humoriste. Je m'appelle oui. Virginie Fortin. Je faisais beaucoup d'improvisation. J'ai joué à la Hélénie. Mon rêve était d'être sur Saturday Night Live avant même que ça vienne au Québec. Et un jour, on m'a invité à participer à l'audition. Je l'ai faite. J'ai stressé ma vie. Et je l'ai eue. C'est à peu près ça, moi. Quoi d'autre à dire sur moi, Léane? T'es meilleure pour parler de moi.
3: T'es vraiment belle.
2: aussi. Merci.
3: Oh my God.
0: Ça, c'était avant d'avoir des enfants.
2: Vous m'avez réinvité.
0: Quand même. Ouais.
2: C'est quand même, elle était dans le tapis, hein, la petite Virginie. Elle était, ouais, elle s'était aplatie le toupette sur un moyen temps.
0: Merci d'avoir été là. Merci à mes invités. Merci. Puis, ouais, ça a l'air que tu fais un show.
4: Oui, le 29 octobre au Grizzly Fuzz à Québec, les apéros pleine lune sont de retour. C'est une grande nouvelle, Guy.
0: Malade, j'ai assez hâte d'aller là. Reste à l'écoute dans quelques instants. C'est le téléjournal avec Claudine Bourbonnais. Moi, je donne rendez-vous la semaine prochaine pour une autre émission de Tout le monde en parle. Et n'oubliez pas, demain, allez voter. Oui.

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1: De concerts, de spectacles, c'est éphémère, c'est impossible à recréer. Vous savez, on est entré dans l'ère du doute. Maintenant, quand on voit une image, on se demande si c'est une vraie image ou si elle a été générée artificiellement. Les vidéos, par la suite, on a vu qu'il y a quelques années, les images étaient imparfaites. Hein? Il y avait 6 doigts, les cheveux étaient bizarres. Tandis qu'aujourd'hui, c'est bluffant de réalisme. Même les personnes qu'on voit sur Internet maintenant, on a un doute quant à leur originalité. Est-ce que ce sont des personnes réelles ou des pantins numériques? Et maintenant, depuis une semaine, ce sont même les textes littéraires qui nous bluffent, dont on se demande s'il y a effectivement un humain derrière ou une machine. Qu'est-ce qui nous reste? Ben, il nous reste l'art vivant, mes chers. Je pense que l'art vivant va devenir un refuge et est promis même à un bel avenir parce que on a la certitude, en tout cas pour le moment, on n'a pas les robots humanoïdes encore, mais on a la certitude de leur authenticité, des conteurs, des acteurs, des musiciens. Les machines n'ont pas encore instillé un doute quant à leur présence insidieuse. Vive les rassemblements, vraiment, en personne, en gang, comme au rendez-vous des grandes gueules qui débute aujourd'hui à Trois Pistoles. C'est un festival de contes et de récits de la francophonie. Ça se déroule dans plusieurs lieux, à Trois Pistoles, comme la Forge à Bérubé. Il y a des cabarets, des lancements. Joséphine Bacon fait partie de la programmation également cette année. C'est vraiment devenu un incontournable pour les conteurs. Il y a l'émission Info Réveil au Bas-Saint-Laurent. Gabrielle Ayotte-Garneau, la directrice générale de l'événement, est allée expliquer la popularité du rendez-vous des grandes gueules.

0: Rendez-vous des grandes gueules, on se demande toujours pourquoi c'est si populaire. Puis je me disais, le premier contact que j'ai eu avec une conteuse, c'est ma maman qui me racontait des histoires. Quand on va au lit, là, quand on est tout petit,
1: ah, c'est vrai.
0: Nos parents nous racontent des histoires. Oui. Est-ce que ça va chercher cette fibre-là? Est-ce que c'est pour ça qu'on aime se faire raconter des histoires?
2: Ça va chercher cette fibre-là. Il y a quelque chose de très humain, puis de le contact, il doit être là. Tu peux pas faire du conte sans avoir un contact avec le public. Le conte ne vit pas seul. C'est pas une forme d'art solo. Même si on a des spectacles qui s'appellent les solos, c'est toujours avec un contact avec le public. Et il doit y avoir un aller-retour. Donc, c'est vraiment quelque chose qui est de base convivial.
0: Ça reste fascinant. Puis, il est difficile à classer, le conte. C'est à la fois du théâtre, c'est de la tradition orale, c'est des fois de la musicalité.
2: Des fois, c'est de l'impro.
0: Il n'est pas facile à classer, le conte. Hein?
2: Non, effectivement. C'est pour ça qu'on l'appelle hors de la parole. Des fois, on rentre dans la catégorie hors littéraire, mais c'est pas écrit. Généralement, les artistes de conte n'écrivent pas leur texte d'avance. Donc, il y a vraiment... C'est effectivement un peu partout et nulle part à la fois.
0: C'est très rassurant d'entendre ça. Mais quand même, du 3 au 11 octobre, il y a au moins trois volets. Je sais que ça se passe à Trois-Pistoles, le rendez-vous c'est Pivard et il y a le volet scolaire.
2: Oui.
0: Est-ce qu'aller chercher les jeunes, c'est aussi une belle façon de les amener dans l'oralité, dans quelque chose de concret, de pas se faire raconter des histoires par une machine ou par Internet ou par des vidéos sur les plateformes? D'avoir un vrai contact. C'est ça d'aller chercher les jeunes, d'aller chercher le public?
2: Ouais, il y a ça. Il y a vraiment d'aller chercher ça. Puis à chaque année, les artistes de conte qui rencontrent les jeunes, il y en a qui viennent de partout dans le monde. Donc ça permet aussi de faire voyager, d'ouvrir sur le monde, sur des différentes cultures, différentes expériences. Donc je pense que ça ouvre beaucoup les horizons.
0: D'ailleurs, j'ai rêvé où il y a les petites gueules qui sont de retour également cette année.
1: Avec grand plaisir.
2: Vous allez en parler. Oui, le retour des petites gueules, donc pour les 30 ans, c'est une activité qui avait lieu à partir de 2001 pour sûr, pendant plusieurs années. C'est donc, on fait des ateliers de conte avec des enfants qui vont faire une prestation devant le public. Et là, les petites gueules seront en prestation cachées parmi notre soirée de clôture. Donc, c'est vraiment une belle surprise parmi les grands crus. Il y aura des petits raisins jeunes.
1: Des jeunes pousses.
2: Mais... Des jeunes pousses de vigne. Ouais.
0: Mais à entendre votre réaction, ça fait partie des moments cute du festival. C'est un peu familial en fin de semaine?
2: Oui, on commence avec un spectacle familial dès le samedi matin à la bibliothèque à Trois-Pistoles avec Ariane Labonté et son spectacle Drôle d'oiseau. Donc, un moment pour faire vivre le conte aux enfants qui iraient pas avec les écoles ou pour en faire un petit peu plus.
3: Ouais, on sent que ce volet-là, les petites gueules, c'est une fierté pour la directrice générale Gabrielle Ayotte-Garneau au rendez-vous des grandes gueules. C'est vrai que les contes sont souvent associés à l'enfance, la musique aussi. D'ailleurs, il y a toutes sortes de créateurs qui façonnent un grand répertoire pour les enfants. Je pense à Henri Dès à une autre époque, à Carmen Campagne aussi pour les gens de ma génération, mais plus récemment, il y a Harry Cuicui au Québec que vous connaissez peut-être. Dans l'Ouest canadien, j'ai découvert le travail de O Clémentine à l'émission Far West. Elle, c'est le projet musical de Jessica Schellenberg. C'est une auteure, compositeur, interprète folk établie à Vancouver et elle propose une musique familiale bilingue. Bon, pas trop simple pour devenir abrutissante. Pensez à Baby Shark, disons, et juste assez accessible pour plaire aux tout-petits. O Clémentine a reçu d'ailleurs le prix de l'album pour enfants au dernier prix de la musique folk canadienne. Ça témoigne de la qualité de son œuvre. L'animatrice Dominique Arnoldi a discuté avec Jessica Schellenberg à l'occasion du lancement de Heartstrings, le deuxième album de O Clémentine.
4: Qu'est-ce qui m'inspire, c'est de se mettre dans le point de vue des enfants déjà. Ça fait tellement longtemps qu'on est enfant. Mm-hmm. Alors, on fait des choses, on fait des rigoles. Des fois, on se dit que c'est trop enfantin. Mais moi, j'aime faire de créer de l'art qui est effectivement une pastiche de mots, de sujets intimes qui va affecter, qui va peut-être même nous faire pleurer, peut-être nous faire vraiment vibrer, les adultes, les parents, mais mm-hmm. aussi les enfants. C'est une, c'est holistique, c'est pour tout le monde.
1: Alors, ben c'est ça, parce que on appelle ça family folk.
4: Oui.
1: En fait, c'est un style.
4: Oui, c'est un genre. Puis il y a, tu sais, il y a moyen seulement une couple au Canada qui essaie de vraiment charger de se faire réaliser

0: Oui, je fais de la musique pour la jeunesse, mais c'est vraiment spécial, oui.
1: Oui. Comment vous choisissez les thèmes et les textes de vos chansons?
0: Je me prends trop sérieux des fois. Hein? C'est parce que j'ai tellement de passion, j'ai tellement d'expérience à travailler avec des familles que les chansons, donc j'écris les mots, il faut que ça commence du début, que ça fasse avec quelque chose que notre cerveau peut connecter avec. Mm-hmm. Même si c'est une personne. Oui, je parle des thèmes vraiment sérieux à travers de, c'est l'âge digital age maintenant, mm-hmm. que toutes les mamans qui viennent d'avoir un bébé, il faut qu'on se regarde alentour au lieu de le téléphone. Mm-hmm. Alors, j'essaie de connecter avec l'analogue, de connecter. Alors, c'est à travers une des chansons que j'ai pigé ce thème-là. J'ai dit, oui, ça impacte le monde. Alors, c'est à travers de penser qu'est-ce qui me touche et qu'est-ce que j'aimerais essayer de connecter avec les autres. Dans le moment, qu'est-ce qu'on veut parler de? C'est que si on n'a pas dormi, si on vient juste d'avoir un moment vraiment difficile, une fausse couche, on parle de ça. Mm-hmm. Et je pense que c'est important de bien gérer ça dans le moment, mais aussi de mettre ça dans mon art, dans mes chansons.
2: Mettre la vie dans les chansons, c'est tout simple au fond. Jessica Schellenberg et son projet musical de folk familial, ça s'appelle Oh Clémentine. Elle chante autant en français qu'en anglais sur ce deuxième album intitulé Heartstrings. 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J'espère que vous passez un bon moment en notre compagnie.

0: C'est joli, n'est-ce pas? Ce qu'on vient d'entendre, c'est un intermède qu'on trouve sur le disque « Après, on va où » de Michel Rivard. Vous savez, c'est le spectacle musical qui est en tournée actuellement. Il s'arrête toute la fin de semaine, ce soir et demain, à Sainte-Thérèse. Il a plusieurs dates au Québec jusqu'au printemps. Ça me semble loin d'ailleurs, le printemps. On vient juste de poser le pied dans l'automne. D'ailleurs, je vous remercie pour les photos des feuillages colorés que vous nous avez envoyés. C'est vraiment fabuleux dans chacune des régions. Les forêts sont sublimes actuellement. Une qui envoie du paysage et du paysage coloré, c'est la pilote d'hydravion Sarah Prenne. Elle survole les régions éloignées du Québec en transportant à bord des passagers humains et parfois animaliers. Je lui ai parlé entre deux vols. Sarah Prenne, bonjour.
1: Bonjour.
0: Parlez-moi un peu d'où vous êtes en ce moment sur la Côte-Nord. Quel travail vous faites dans cette région-là?
1: Là, ça fait quelques jours que je suis à Natashquan. Puis avant ça, je suis allée faire un petit tour à Haute-Saint-Pierre. Moi, je suis ici pour piloter un Beaver, qui est un hydravion qui peut transporter 1200 livres de passagers et bagages. Puis je suis ici, en fait, pour la période de la chasse. Mmh. En fait, je travaille pour une compagnie, mais là, en ce moment, je fais de la sous-traitance. Là, dans le fond, on est venu aider une autre compagnie.

0: qui opère là, à la base de Natashquan puis au Haut-Saint-Pierre. Puis, on est venu faire des vols pour eux pour la période de la chasse.
1: Alors, ce sont surtout des chasseurs. Vous travaillez dans quelle région du Québec?
0: Ben là, en ce moment, c'est ça, c'est tous des gens qui ont leur camp de chasse à eux autres, dans le fond. Généralement, c'est pas mal des montagnes au nord de Natashquan, sur des lacs, sur des rivières, sur la rivière Natashquan, par exemple. Puis, c'est majoritairement des gens de la communauté Innu de Natashquan qu'on dessert ici à la base.
1: Ah, ça, c'est sur la côte nord, mais vous êtes aussi en Haute-Mauricie, si je me trompe pas.
0: Ouais, ben en fait, on est un peu partout. Je dirais qu'il n'y a pas des tonnes de compagnies de services de transport en hydravion au Québec. Fait qu'on est un peu, on se promène pas mal. Nous, on a une base, la compagnie en tant que telle, on a une base, nous autres, à la TUC. Puis, on a une autre base d'opération à Falardeau, au Saguenay. Puis, on peut opérer des fois à partir du lac Saint-Augustin à Québec. Mais on a des contrats pas mal partout au Québec.
1: Ça ressemble à quoi le travail d'une pilote d'hydravion? Comment ça se compare, par exemple, à celui des pilotes de ligne?
0: Premièrement, pour l'hydravion ici, c'est saisonnier. Donc, la période, généralement, ça commence début ou mi-mai, quand les lacs calent, finalement, jusqu'à ce que ça gèle. Donc, fin octobre, début novembre, si on peut étirer. Là, ça dépend, on est où au Québec. Là. Fait que généralement, ça commence avec la pêche, puis ça finit avec la chasse.
1: Sarah, parmi les différences entre les pilotes qu'on peut voir dans des aéroports et votre travail de pilote d'hydravion, c'est le lieu d'atterrissage ou d'amérissage qui diffère. Parce que, bon, on imagine, là, quand il y a des aéroports, il y a des pistes d'atterrissage qui sont bien définies. On les connaît très, très bien. Il y a des cahiers même qui détaillent tout ça. Dans votre cas, comment vous vous préparez pour déposer vos passagers de façon sécuritaire sur des cours d'eau?
0: Ouais, ben une bonne différence aussi, c'est que nous, on doit tout le temps voler à vue. C'est pas possible de voler avec les instruments. Donc, il faut qu'on soit capable de voir le lieu d'atterrissage là, avant d'atterrir. Puis, sinon, c'est ça. Il y a personne, il y a pas de contrôleur, il y a personne qui est là pour nous guider, pour nous aider. Il y a pas de plaque d'approche. Fait que on y va à l'œil. Hein. Puis, on essaie de se préparer d'avance là avec les cartes ou avec les images satellites. Sinon, on demande aux clients qu'on va porter. Ah, c'est quoi ton setup? T'as-tu un quai? Est-ce qu'il faut qu'on se mette sur la plage? Est-ce que ça a l'air de quoi? Ça a l'air de quoi ton temps? Puis c'est ça. Fait que le reste, c'est vraiment le fun. Dans le fond, l'environnement est tout le temps différent à chaque amérissage. Donc, c'est ça qui rend ça le fun, finalement.
1: Ça prend beaucoup de confiance et de spontanéité et aussi probablement de refuser d'atterrir certaines fois. Ça vous arrive, ça?
0: Oui. Ben oui, c'est sûr. Là. C'est sûr que ça arrive. Ça m'est arrivé la semaine passée. Là. Il y a une place que je devais atterrir. Puis, j'étais jamais allée à cet endroit-là. Puis, il s'est mis à avoir un. Il ventait même trop. Là. Il y avait un super, super vent du nord-ouest. Puis, eux autres, il y avait une grosse falaise. En fond, c'était une espèce de vallée. Le vent s'engouffrait là-dedans. Puis, c'était impossible de contrôler l'avion. Donc, ça, c'est un cas extrême. Là, mais je veux dire. Des fois, ça arrive aussi que le lac est un peu petit, ça nous prend un bon vent pour décoller. Donc, il y a des lacs à condition. Là. Si on est à l'aise, si on n'a pas une grosse charge en avion, on est capable de les faire. Il fait trop chaud, par exemple, il fait 30 degrés, puis il n'y a pas de vent, mais ça se peut que ça soit un petit peu plus compliqué.
1: Et qu'est-ce que vous faites dans ce cas-là? Vous retournez à votre point de départ?
0: Ben généralement, on essaie de prévoir la chute. Fait que on sait que ça ressemble un peu à quoi. Le lac où on s'en va. Puis, on regarde un peu les conditions de la journée. Puis, si on peut, tu sais, si c'est pas possible de le faire à cause des conditions, on peut essayer de le décaler. Peut-être en fin de journée, le vent va tomber ou peut-être le lendemain, la météo va être plus clémente.
1: Donc, ce que je comprends, c'est que vous devez constamment prendre des décisions, vous analysez le territoire, les vents, l'endroit où vous allez déposer vos passagers de façon sécuritaire. Décrivez-moi ce qui se passe dans votre tête quand vous volez en hydravion, Sarah?
0: C'est contemplatif quand même là. Des fois, des longs legs quand j'ai pas de clients à bord, j'écoute moteur de recherche.
1: Ah oui.
0: Ah ouais.
1: Je vais leur dire.
0: C'est ça. C'est assez contemplatif. Dépendamment de la météo là, s'il fait moins beau, les nuages tombent bas, c'est assez. Faut être vraiment focus. Mais sinon, c'est comme, j'imagine, ça doit ressembler à chauffer un truck, là.

0: Sauf que les paysages sont pas les mêmes vu des airs. Vous volez à basse altitude généralement. Parlez-moi de ce que vous voyez. Ça doit être pas mal beau.
1: Ben oui, on est chanceux. Tu sais, c'est principalement pour ça que je fais ça. Il n'y a pas grand-chose qui peut battre ce sentiment de liberté-là. Là. Tu sais, si je vois une belle chute, ben, je peux faire un virage, puis descendre un petit peu, puis aller la voir. Là. Tu sais, dans le fond, c'est moi qui pilote l'avion, c'est moi qui le contrôle. Puis ça, c'est vraiment le fun. Là. Fait que, on essaie d'en profiter. Ce qu'on voit ben, là au Québec, c'est aussi... ça nous permet d'accéder au territoire. Il y a plein d'endroits qui n'ont pas de route qui se rendent là. Ben là, mais en hydravion, j'ai accès à ça, tu sais.
0: Ouais, ça fait partie des avantages du métier d'aller découvrir des territoires, des forêts. Puis en ce moment, en plus, il doit avoir un peu de couleur qui se mettent la partie avec les érables qui commencent à jaunir, à rougir. Parlez-moi de vos clients. Vous disiez tout à l'heure que ce sont pour le moment des pêcheurs, des chasseurs, surtout à ce temps-ci de l'année. Ils sont en vacances. Vous leur montrez donc le paysage en plus de les amener à destination. Mais je me disais, des pêcheurs, des chasseurs, ils ne veulent pas revenir les mains vides généralement. Ils veulent revenir avec des prises. Est-ce que vous avez du gibier des fois à bord de votre hydravion?
1: Ben oui, c'est sûr. Ben principalement ici, c'est la chasse à l'orignal, donc j'en ai fait quelques-uns. Puis ouais, c'est ça. Mon prochain vol, c'est ça. En fait, tantôt, je m'en vais chercher une cliente puis un orignal.
0: Oh wow.
1: Okay. On installe une bâche sur le plancher, on enlève les sièges. Puis ben eux autres sont quand même habitués. Là. Les gens qui vont là, ça fait des années qu'ils font ça. Puis généralement, ils nous coupent ça en quartier, enveloppent ça dans du coton fromage, puis ça se fait quand même bien. Là.
0: Wow! Est-ce que ça sent quelque chose dans votre hydravion, les fenêtres ouvertes?
1: Dépendamment de ça fait combien de temps qu'ils l'ont tué, l'odeur varie. Mais oui, ça sent quand même. Là.
0: Quelle vie!
1: Comme odeur.
0: ça veut dire que vous vous déplacez partout. Vous êtes allé au Labrador, au Québec. Vous restez combien de temps généralement dans une région, Sarah?
1: C'est vraiment variable. Ça va dépendre des contrats. C'est sûr que vu que nous, on est saisonniers, on en profite pour travailler. Là. Fait que, des fois, je suis partie trois, quatre semaines, puis j'ai pas vraiment comme de congé en tant que tel. Puis on n'est pas une grosse compagnie avec des rotations deux semaines. Comme on roule pas à l'année, on peut pas se permettre ça. Moi, je suis partie cet été sur un contrat avec une pourvoirie. Dans le fond, c'est un fishing lodge. Ils font de la pêche à la mouche. C'est au Labrador, puis je suis partie 3 mois. J'ai fait la saison au complet là-bas. Fait que c'était la plus longue période que je suis partie. Sinon, on a des contrats, des fois, avec des travailleurs avec Hydro-Québec, où on part 2 semaines, mettons, à LG2. Puis là, on est là avec eux autres. Puis, ouais. C'est vraiment varié.
0: Qu'est-ce qui vous attire le plus dans cette vie de nomade, Sarah?
1: Ben j'aime ça, le fait que j'ai jamais vraiment l'impression de travailler. Là. On dirait que c'est tellement pas routinier que je m'ennuie pas, puis je m'attends pas.
0: Sarah, merci de nous avoir ouvert un peu l'esprit sur les grands territoires, votre travail au quotidien. Ça fait rêver. Je sais pas pour nos auditeurs, mais moi, en tout cas, ça me fait rêver. Pilote d'hydravion, donc, pour Aviation Latuc. Bonne fin de saison de chasse. Et j'espère que vous passerez un bel hiver quelque part sous un soleil un peu plus. Merci, Sarah.
1: Merci. Bonne journée.
0: Son travail tourne autour de la chasse en ce moment parce que c'est en cours dans plusieurs régions, au Nouveau-Brunswick, sur la côte nord, bien sûr, en Estrie, mais également dans l'Ouest canadien, en Alberta. C'est la période de la chasse. En Haute-Mauricie, la chasse à l'orignal tient les chasseurs en haleine. Nos collègues de Toujours le matin ont joint le propriétaire d'un magasin de fusils à Latuc. Il s'appelle Monsieur Jean-Guy Gauvin. C'est un vétéran octogénaire, toujours passionné par le bois et la nature. Il remarque que cette année, les chasseurs sont très, très nombreux.
2: Je vous dirais, depuis lundi, là, avec l'ouverture des zones pour la chasse à l'arbalète, qui est commencée déjà dans les zones 14 et la zone 28. Donc, déjà, on enregistre des orignaux.
3: Et justement, ce qui est particulier pour votre magasin ProNature de Latuc, vous êtes un peu le dernier endroit hein, pour se procurer le matériel avant de s'éloigner dans les terres éloignées de la forêt. on a besoin de quoi aujourd'hui si on veut justement peut-être soit commencer la chasse ou devenir un chasseur aguerri, là, le matériel qui est nécessaire pour chasser?
2: Il y a beaucoup de jeunes qui ont suivi le cours de maniement d'armes à feu. Et dans les jeunes, il y a beaucoup de dames également qui ont suivi le cours. Et on vend, à date, là, je dirais qu'on...

0: souvent au moins un ou deux fusils ou carabines à tous les jours.
1: Ah oui.
0: Les jeunes achètent des carabines pour la grosse chasse. Et ce qui est populaire, c'est la chasse au petit gibier également. Parce que le petit gibier, il y a beaucoup de jeunes qui vont là, accompagnés de leurs parents, parce qu'il faut qu'ils soient accompagnés s'ils sont en bas de 16 ans.
1: Puis, qu'est-ce que vous remarquez? Est-ce que c'est régulier ou c'est vraiment une relève puis un nouveau comportement ou un nouvel intérêt d'une nouvelle clientèle pour la chasse? Ou c'est, ça s'inscrit depuis quelques années?
0: Ben, je pense que cette année, là, il y a beaucoup plus de jeunes qui ont suivi le cours. Pourquoi? La raison, je ne sais pas, mais d'après moi, l'attrait du bois avec les jeunes... D'ailleurs, la chasse aujourd'hui, c'est familial. On voit beaucoup plus de familles qu'auparavant. Avant ça, on voyait des hommes aller à la chasse, des groupes d'hommes. Mais maintenant, c'est des familles où c'est le parent qui amène son enfant ou ses enfants avec lui.
1: Puis vous me parlez de la chasse au petit gibier. On parle de quel genre de petit gibier précisément?
0: Ben, c'est la perdrix, la gélina tupée, la perdrix savane. Il y a le lièvre qui va commencer également. Le lièvre, on n'a pas besoin de cours pour aller là. On est en décollet et on peut acheter un permis sans avoir suivi un cours.
1: Est-ce qu'il y a même des facteurs qui déterminent si la chasse va être bonne ou pas?
0: Il y a des endroits où il y en a moins. Parce qu'on s'aperçoit que cette année, dans les zones d'aménagement contrôlé, les ZEC, autrement dit, ça prend 3 chasseurs pour chasser l'orignal. Et en plus, on a le tirage au sort pour les femelles. Il fallait appliquer. Ça s'applique dans les ZEC et à l'extérieur des ZEC. Par contre, il y a des ZEC qui n'ont pas le droit parce qu'il y avait des zones permissives l'an passé pour tuer des femelles. Et cette année, ils n'ont pas le droit d'abattre des femelles sur les aigles, sur certaines aigles.
1: Donc, c'est très contrôlé, là, la chasse, là.
0: Énormément. C'est contrôlé, c'est sûr que... Puis il faut le contrôler parce qu'il y a des endroits où on a envoyé les compagnies forestières pour prendre le bois, donc il y a moins d'orignaux, ça s'éloigne un petit peu. Donc il y a des endroits où il y en a moins.
1: Et dites-moi, vous, ça fait 65 ans que vous travaillez au magasin. Vous avez...
0: Ça fait 67 ans exactement.
1: 67 ans exactement que vous travaillez au magasin. Donc là, en ce moment, j'ai au bout du fil un homme d'expérience, et c'est le cas de le dire. Est-ce que vous chassez également ou vous avez pas le temps d'aller en forêt?
0: J'ai chassé avec mes frères. J'ai beaucoup été dans le bois. J'y vais encore, mais aujourd'hui, j'y vais avec ma conjointe assise dans le Suburban, puis j'attends que si l'orignal vient à mon bloc de sel. Je couche plus dans le bois, là. Je descends à 5h30, je redescends ici en ville.
1: Donc, il y a un confort maintenant, là, ce que je comprends.
0: Oui, maintenant, c'est le confort. Mais écoutez, à 83 ans, là, on fait moins de folie comme on faisait avant. Là.
1: Mais ce que je comprends aussi, c'est que la retraite, pour vous, c'est pas tout de suite, là.
0: Ben, écoute bien, actuellement, j'ai de la relève un petit peu avec mon petit-fils et ma fille qui sont en train de prendre la relève du magasin. Et ça va très bien.
2: Jean-Guy Gauvin, propriétaire de la boutique Pro Nature à La Tuque. On sent que la boutique est promise à une belle vie puisqu'il a une relève derrière lui. Dans ses propos dans l'entretien complet que vous pourrez réécouter sur audio, il soulignait le désir de renouveler avec les grands espaces, de retourner à la nature. Il sent un besoin de reconnexion chez les gens. Et ça viendrait expliquer en partie la popularité de la chasse, mais aussi la hausse de la fréquentation des parcs nationaux. C'est vrai pour la CEPAC, la Société des établissements de plein air du Québec, mais c'est vrai aussi pour les parcs provinciaux du Nouveau-Brunswick. À l'émission La Matinale à Moncton, on en parlait cette semaine. Éric Morneau était l'invité de l'émission La Matinale. Il est gestionnaire au ministère du Tourisme, du Patrimoine et de la Culture au Nouveau-Brunswick. Il est aussi gestionnaire du parc provincial du Mont-Carleton. Il a dressé le bilan de la saison estivale dans les parcs et campings provinciaux.
3: Vous savez, tu sais, dans le système des parcs, on invite la grande population, on invite plein de monde, on invite les gens du Québec, Ontario, et ça a répondu. Puis, je vais te dire, si on veut parler statistiques, tu sais, on a une augmentation d'à peu près 4 à 5 % du côté du parc provincial de la République. Ce qui est comprenable, c'est que c'est toujours, c'est le premier parc à l'entrée des Maritimes, évidemment. C'est un parc qui est très, très, très primé, courtisé, parce que il y a des gens qui vont faire un arrêt d'un soir ou deux pour continuer la route, disons, vers une destination qui est plus dans le sud du Nouveau-Brunswick. Vice-versa aussi. Puis, du côté du Mont-Carleton, cette année, c'est excessivement surprenant. C'est une augmentation de 38 % au niveau de l'achalandage.
4: Wow.
3: Alors, on est relativement très surpris, mais pas surpris non plus. Dans le sens que on commence à rechercher un petit peu plus la nature, les

0: sentiers, prendre l'air, sortir à l'extérieur, faire du camping, revenir à la base, à la source du camping.
1: Laisser faire les écrans.
0: Absolument, puis évidemment qu'au Mont Carleton, on s'entend là-dessus, là, il y a zéro service en termes cellulaire et électricité. Alors, faut le faire. C'est une clientèle qui est un peu différente de celle du Parc de la République. République, je vous dirais que c'est un petit peu plus côté familial, mais on recherche beaucoup plus l'aventure du côté du Mont Carleton. Et les statistiques le prouvent qu'on s'enligne vers là, puis on est vraiment content des résultats de cette année. Mais c'est pas terminé, hein, au Mont Carleton. On est ouvert jusqu'à... Bon, on est ouvert à l'année, là, soit dit en passant, mais le camping jusqu'au 31 octobre, évidemment.
1: Est-ce qu'on a remarqué des tendances à la hausse ou à la baisse cette année?
0: Les tendances, je vous dirais que, tu sais, on en a parlé beaucoup, puis on entend parler dans les médias et tout ça, là, du fait que peut-être que nos touristes canadiens vont moins du côté des États-Unis. Ouais. Ben, tu sais, on en a des preuves assez significatives que c'est le cas. On jase avec les gens. Vous savez, on prend les codes postaux. On veut savoir d'où viennent les gens. C'est quoi leurs habitudes de vie? Qu'est-ce qu'ils aiment dans ce domaine-là? Alors, nous, ce qu'on a remarqué, c'est une forte hausse d'achalandage des gens de l'Ontario. Puis, on a remarqué aussi beaucoup d'Américains qui choisissent de venir séjourner au Canada, puis surtout au Nouveau-Brunswick, puis au Mont-Carleton. Fait que je vous dirais que... C'est ce qu'on a remarqué. Mais on remarque aussi, moi, ce que j'aime, c'est que là, les gens commencent à comprendre que monter le Mont Carleton, là, c'est pas, ça se fait, là. Faut pas penser. Souvent, les gens vont dire, waouh, 820 mètres, faut que je monte ce mont-là, c'est absolument. Je veux dire, oui, c'est un défi en soi. Mais je pense que ce que j'ai remarqué cette année, c'est que les gens commencent à comprendre que bon, on n'est pas obligé d'aller monter le Mont Carleton pour aller au Mont Carleton. Il y a plus de 75 kilomètres de sentier à l'intérieur de 42 800 acres de territoire. Alors, il y a tellement de choses à découvrir. Puis c'est ce que j'ai remarqué en jasant avec les clients. Je savais pas qu'il y avait ça, Faut pas oublier que le Mont Carleton est là depuis les années 70. Fait qu'encore une fois, ça grandit, ça. Puis le 38% d'achalandage le prouve. Fait que je pense que là, les gens commencent beaucoup à parler, de dire, bon, ben, puis en plus, on a commencé des locations de vélos, des locations de kayak et de canots. On a mis beaucoup d'emphase sur la pêche récréative pour amener les enfants à découvrir la pêche, des choses comme ça sur nos lacs. Fait que tout ça ensemble donne le résultat ou un peu le pourquoi, l'augmentation, puis tout ce qui est nouveau, mon Carleton.
1: Ça marche bien, la pêche?
0: Ça marche bien. Puis on a déjà même commencé à avoir des discussions avec le ministère des Ressources naturelles pour continuer d'ensemencer le lac, en fait, pour avoir davantage de spécimens pour cette belle pêche récréative. Puis pêcher au Mont Carleton, c'est la même réglementation que de pêcher dans n'importe quel cours d'eau dont tu es capable d'aller pêcher. Alors, nous, on remarquait que la moyenne d'âge des pêcheurs est assez élevée. Puis on se dit, ben, tu sais, les jeunes, les enfants, ils doivent comprendre d'où vient, tu sais, comme, tu sais, les anciennes traditions de la pêche et tout. Fait que, tu sais, nous, on encourage ça. Puis même l'hiver aussi, on le fait, la pêche sur glace. Puis ça commence à être de plus en plus populaire. Fait qu'on continue de promouvoir ces activités naturelles extérieures dans un endroit, tu sais, grandiose, puis en plein air.
2: C'est vrai que l'offre des parcs provinciaux et nationaux s'est beaucoup bonifiée au fil du temps. Ce sont des destinations parfaites autant pour les familles, pour les couples, pour les amateurs de plein air, mais aussi pour des groupes d'amis. Vous savez ce que j'ai moins aimé de cette entrevue-là avec Éric Morneau du ministère du Tourisme au Nouveau-Brunswick? C'est qu'il met le point final à l'été et aux vacances estivales avec ce bilan des parcs provinciaux au Nouveau-Brunswick. C'est la fin des pieds nus dans le gazon. Des glaçons qui fondent trop vite dans nos boissons, des mollets à l'air aussi. Ben oui, c'est la fin des vacances estivales. Quel genre de vacances avez-vous passé, vous, cette année? Reposantes? Effrénées? Sportives, peut-être? On a envie de le savoir. Écrivez-nous via l'application audio. C'est la bulle de conversation sur laquelle vous cliquez. Ça vous mènera directement à notre émission Lève-tôt. Vous pouvez aussi nous écrire par un bon vieux courriel. On lit tous vos messages. L'adresse Lève-tôt, en un seul mot, @radio-canada.ca. Vous voulez savoir quel genre de vacances j'ai passé, moi? Trop courte! C'était trop court!

0: Les miennes. J'espère que les vôtres étaient plus satisfaisantes. D'ailleurs, vous, comment vous choisissez vos vacances? Est-ce que c'est le budget qui dicte vos destinations, vos activités, vos capacités physiques peut-être, votre niveau d'énergie ou peut-être la garantie de journées ensoleillées? Ben, pour un couple de Rimouski, le choix des vacances est fait en fonction d'une passion dévorante pour le baseball. Oui, Jeannick Thériault et son épouse Geneviève Fortin ont visité tous les 30 stades de baseball majeur en Amérique du Nord pendant leurs vacances annuelles. Évidemment, ça a pris plusieurs années. Pas pour comparer les hot dogs moutarde, ni pour classer le confort des sièges, quoi qu'ils auraient pu le faire, mais simplement par amour du sport. Jeannick Thériault s'est confié au chroniqueur sportif Patrick Lavoie. L'émission L'après-midi est à nous, animée par Fabienne Tercef.
1: Je prépare un an à l'avance, fait qu'aussitôt que le calendrier du baseball majeur, sort à l'automne, ben moi, ma conjointe, on regarde le calendrier pour faire à donner, là, bien évidemment. Bon, exemple, en 2022, on est allé en Californie, on a visité 5 stades. En août, là, les équipes étaient tous locales. Ce qui est beau du baseball majeur, c'est que, bon, c'est des séries de 3-4 parties. Donc, c'est ça qui fait qu'on puisse coordonner, là, un plus grand nombre d'équipes là, lorsqu'on fait un voyage là.
2: Ça, c'est un objectif que vous vous étiez donné en couple ou
1: Ben moi, depuis que je suis tout jeune là, c'était un rêve de jeunesse. Puis en 2019, on a fait notre premier voyage là. Les stades s'enclenchaient, donc on s'est dit, garde. Pourquoi pas? Puis bon, on a eu la chance que tous nos projets là, d'été en été, ils se sont réalisés. Puis cette année, là, on a pu compléter les deux derniers stades manquants, soit Seattle et Arizona.
2: Ils sont pas les destinations les plus près, mais bien important de mentionner, Fabienne, ils ont pas juste visité les stades, mais ils ont assisté à des parties de baseball, ce qui est quand même bien important de mentionner, parce que j'ai déjà visité celui des Red Sox à Boston, mais il y avait pas de partie. Là. J'ai juste eu la chance de faufiler d'aller voir. Mais c'est plus facile à faire au baseball, Fabienne, qu'au soccer, par exemple, ou au hockey, où lorsqu'on affronte une équipe, c'est une fois qu'on la revoit pas après plusieurs mois, tandis qu'au baseball, c'est des groupes, des portions de 3 ou 4 parties consécutives dans le même domicile. Alors, ça facilite, disons, l'organisation d'un voyage. Et il est conscient qu'il a une blonde en or, Fabienne, car tu disais un peu plus tôt, ça pourrait être un cas de divorce, hein, lorsqu'on...
3: Oui. Moi, je vais te dire un truc. Si on m'oblige à aller visiter les 30 stades du baseball majeur, oui, on se sépare avant même d'être parti.
2: C'est le cas pour plusieurs, probablement, mais pas dans ce cas-ci. Geneviève embarque dans la passion de son conjoint.
3: Alors, qu'est-ce qui lui plaît à lui et à elle, d'ailleurs, dans le baseball, dans le fait d'aller visiter tous ces stades?
2: Ah, ben, tous et chacun ont souvent leur raison, hein. Il y en a que c'est la stratégie, l'ambiance. C'est d'être à l'extérieur aussi pour y assister des fois au stade du complexe Guillaume Leblanc, lorsqu'il y a des parties de baseball senior. C'est toujours, je sais pas, un peu plus, désinvolte, relax, c'est l'été, il fait chaud, il fait beau. C'est pas la même chose que lorsqu'on est dans un amphithéâtre au hockey où il fait froid l'hiver. Alors, on écoute à nouveau Jeannick Thériault sur son amour du baseball.
1: Ben moi, je suis vraiment passionné de sport d'entrée de jeu. J'adore le baseball, le hockey. Particulièrement le baseball, ce qui est beau, je trouve, c'est bon. Moi, j'adore la stratégie. Donc, j'adore la stratégie, les lanceurs. J'étais un lanceur quand j'étais plus jeune. J'ai joué senior également. Puis, ce qui est beau aussi, c'est l'été. Mais l'ambiance au baseball, c'est fou raide. Là. Puis aussi, peut-être le côté monétaire. C'est un peu moins cher en moyenne, on, à 75-100 $, là, on peut avoir un très bon billet, contrairement peut-être au hockey. Là, tout ce côté-là fait que bon, le baseball, à mon avis, là, est un très très beau sport, plus pour le jouer que le regarder.
2: Ton stade, tu t'as le plus marqué, celui que tu as le plus aimé?
1: Je dirais le PNC Park à Pittsburgh. Le pont de Roberto Clemente, le pont jaune à l'arrière avec la rivière Allegheny. On a eu également une bonne partie de baseball, donc peut-être tout ça a fait que bon, ça a été notre coup de cœur, mais ouais, Pittsburgh.
0: Jeannick Thériault est un amateur de sport qui a visité tous les stades du baseball majeur avec son épouse. 30 stades, ça a pris à peu près 6 ans de vacances. Toutes les vacances y ont passé. Comme quoi, la passion peut vous mener loin. Il est presque 7 h. J'ai envie de vous faire entendre une chanson qui a joué en boucle dans mes oreilles ces derniers jours. C'est une nouveauté d'Elisapi. Elle a repris la chanson Dreams des Cranberries, un groupe phare des années 90. Ici, c'est une version plus rythmée, enregistrée pour l'émission North of North sur CBC, dans laquelle elle fait une apparition. Et encore une

Merci d'avoir été des nôtres, chers Lève-tôt. Cette émission est préparée par Isabelle Routier, Caroline Roy-Blais. À la technique, on a Imad Arakat et Alex Leclerc. Moi, c'est Evelyne Charruet. Le bulletin de nouvelles s'en vient dans quelques instants. Ensuite, vos émissions régionales prennent le relais. Passez une belle journée. À bientôt.

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4: Ici Rebecca Kwan, voici les informations. Lundi est jour d'élection au Québec. Après 39 jours de campagne, près de 5 millions d'électeurs sont appelés aux urnes dans 127 circonscriptions. Les bureaux de vote vont ouvrir à 9h30 et fermer à 20h, heure de l'Est. Plus d'un million et demi de Québécois ont déjà voté par anticipation, soit près du quart des électeurs. Le dépouillement va commencer en soirée avec les premiers résultats attendus après la fermeture des bureaux. Il sera possible de suivre la soirée électorale sur toutes les plateformes de Radio-Canada, à la radio, à la télévision et sur le web. Au Brésil. Les partisans du sénateur conservateur Flavio Bolsonaro, fils de l'ancien président Jair Bolsonaro, célèbrent sa première place au premier tour de l'élection présidentielle avec 47 % des voix. Flavio Bolsonaro se dit très satisfait et optimiste pour la suite. Le président sortant de gauche, Lula, arrive deuxième avec 45 % des voix. Il reconnaît un résultat inattendu, mais affirme qu'il va gagner, dit-il, dans les prolongations. Les deux hommes vont s'affronter au second tour, prévu dans 3 semaines. Aux États-Unis, une enquête indépendante a été déclenchée sur le viol collectif présumé d'une étudiante par 7 membres d'une fraternité de l'Université Cornell en 2024. L'enquête doit notamment examiner la façon dont l'université a géré l'affaire. Élie Jeté fait le point.
5: Le président de Cornell, Michael Kotlikoff, reconnaît que son université a manqué de transparence. Il appuie maintenant l'enquête indépendante. Il dit avoir le cœur serré en pensant à ce qu'aurait vécu la victime. Le New York Times a révélé que Cornell avait sanctionné les 7 étudiants impliqués en 2024, mais à différents degrés. Seulement 2 d'entre eux ont été expulsés. Et selon plusieurs médias, la police du campus aurait expurgé une partie de la déposition où la jeune femme disait clairement avoir été violée. Aucune accusation criminelle n'avait été portée par le procureur au dossier en 2024. Maître Olivier Piton est avocat en droit américain.
6: Son grand tort, c'est de ne pas avoir enquêté, de ne pas avoir cherché à savoir exactement si c'était consentant.
5: 2 versions s'opposent toujours. La jeune femme affirme avoir été droguée et violée.

0: Les étudiants disent qu'elle était consentante. L'enquête criminelle est maintenant confiée à la procureure générale de l'État, Laetitia James. Et l'affaire pourrait mener à une clarification de la loi sur le consentement lorsqu'il y a consommation d'alcool. De nouveau, maître Olivier Piton.
1: C'est pas parce que vous consommez de l'alcool que vous êtes forcément dans une situation de viol, et ça n'est pas parce que vous consommez de l'alcool que vous êtes forcément dans une situation de non-viol.
0: Sur le campus, la colère demeure très vive. Plusieurs étudiants réclament des gestes concrets et la semaine s'annonce mouvementée sur le campus. Elle doit commencer par une manifestation intitulée Justice for Survivors. Ici Élise Jeté, Radio-Canada, Montréal.
2: Après près de 3 jours de recherche au large du Massachusetts, la garde côtière américaine a suspendu ses opérations pour retrouver l'avion ambulance ontarien porté disparu entre les Bermudes et Boston. 6 personnes étaient à bord de l'appareil, dont 4 Canadiens. Des débris de l'avion-ambulance ont été retrouvés tard samedi soir. De nouvelles questions se posent sur les failles de sécurité entourant le vol de Fly Dubai détourné mercredi. Les Émirats arabes unis avaient transmis à Israël la liste des passagers et des membres d'équipage avant le décollage, sans qu'aucun signalement ne soit fait. Le copilote, pourtant interdit de vol à Oman pour des raisons de sécurité, a ensuite attaqué le commandant de bord et tenté de prendre le contrôle de l'appareil. Le premier ministre israélien Benjamin Netanyahou demande maintenant une enquête sur l'ensemble des procédures de sécurité liées au vol étranger vers Israël. En terminant, au Québec, certains produits électroniques vont pouvoir être réparés gratuitement dès lundi. La loi qui vise à lutter contre l'obsolescence programmée et à prolonger la durée de vie des appareils entre en vigueur. Mais l'industrie des électroménagers craint que les coûts soient finalement assumés par les consommateurs. Le reportage d'Andrian Williams.
3: Encore aujourd'hui, c'est garanti 1 an.
4: LG, Frigidaire, toutes les compagnies.
5: Dès lundi, les consommateurs qui achèteront certains électroménagers ou appareils électroniques neufs qui font défaut après un certain nombre d'années pourront se tourner vers le commerçant ou le fabricant pour exiger sa réparation. Contrairement à la garantie légale, cette garantie de bon fonctionnement imposera une durée fixe minimale. 6 ans pour les cuisinières ou encore 3 ans pour les ordinateurs portables. Alexandre Plourde est avocat et analyste chez Option Consommateur.
6: Ce qu'on espère, c'est qu'en donnant une durée fixe à la garantie, ce soit moins litigieux pour les consommateurs.
7: C'est vraiment bien.
5: Anatole, un Montréalais qui magasine un lave-vaisselle, accueille la nouvelle favorablement.
8: Des fois, tu achètes une chose, puis ça brise, puis il faut que tu achètes des assurances additionnelles pour ça.
5: Le président de Bonprix électroménager, Mohamed Salem, explique toutefois que les fabricants vont devoir augmenter le prix de leurs produits pour absorber la hausse des frais liés aux réclamations.
9: On a reçu les lettres de tous les fabricants. Il n'y a aucun qui va garder les mêmes prix.
5: Selon la Coalition des associations de consommateurs du Québec, cette nouvelle garantie pourrait éviter aux consommateurs d'acheter une garantie prolongée coûteuse. Des pertes à prévoir pour les détaillants, dont une partie des revenus provient de la vente de ce type de garantie. Ici Andréane Williams, Radio-Canada, Montréal.
2: C'était les informations.
10: Presque en direct de la brasserie artisanale Boswell à Montréal, c'est le beau dimanche de Jeannot. Et voici votre animateur, celui qui vit l'attachement à sa mère aussi intensément qu'un bébé kangourou et nous rend jalouses, nous, les autres mères, Jean-Sébastien Girard.
11: Oh! Et toi, mon ami, es-tu toujours là? 3, 4...

tiens. Ah, bonsoir tout le monde. Qu'on est chanceux, la voix maison ce soir. Vous savez qu'on a une voix maison différente. C'est des gens du public, parfois de grandes stars. Et ce soir, c'est une grande star. C'est la psychologue vedette Rose-Marie Charest, mesdames et messieurs. Qu'on entend à la radio, à la télévision depuis des temps.

0: Mémoriaux, qui a été pendant 17 ans présidente de l'Ordre des psychologues du Québec. J'aimerais un jour la consulter. Est-ce que vous faites encore de la consultation? Non! Même pas pour les célébrités. Oh non! C'est terminé.
1: Pas pour les UDA.
0: Ah, merci beaucoup d'être là. Bonsoir, Suzy Bouchard et Marie-Ève Montgomery. Très contente. Marie-Ève Morancy.
1: Bon, allô, alors, Jean-Sébastien.
0: On est très content de vous avoir. On a un petit Jeannot, c'est le drink. C'est maintenant offert à la brasserie artisanale Baswell à Montréal. C'est offert en format shooter ou en format régulier. Donc ça, c'est le format shooter. Il y a trois ingrédients, c'est gin, apérol et un petit ingrédient secret. Ça goûte le petit Jeannot. Alors,
1: vous, avez-vous accepté que vous avez dépassé un âge pour boire un shooter d'une shot? Avez-vous accepté votre quarantaine, cinquantaine, puis faire,
0: non, mais
1: moi je bois un gorgé?
0: Moi, je prends un shooter par deux ans maintenant. Là. On peut y aller.
2: On y va. On est capable. On est capable, Maria.
0: Santé à tout le monde. Pour
2: santé.
0: Mais pour vrai, c'est
2: C'est très doux, ça.
0: J'en ai pris trois la semaine passée. Puis j'ai été.
2: 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Je veux pas t'exposer à tes contradictions.
0: Bonsoir tout le monde. Très heureux de vous retrouver ici. Vous êtes nombreux. C'est plein au Baswell. On est très contents. J'espère que vous avez passé une belle semaine. Moi, magnifique semaine. Avant-hier, je suis allé voir le spectacle de Céline Dion à Paris.
1: Oui. Non. Je suis jalouse, Jean-Sébastien.
0: J'ai eu cette grande chance-là avec ces belles robes.
2: T'as dû être émue.
0: J'ai été émue jusque aux larmes, comme on dit dans les belles-sœurs.
1: T'as pleuré comme Charlotte Cardin?
0: Mais j'ai pas pleuré parce que c'est pas encore arrivé. On est pas enregistré, là, fait que là, j'essaye de tricher.
1: Ah, OK, je comprends.
0: Mais
1: excuse-moi.
0: Je pars... au moment de la diffusion... J'aurais vu Céline il y a deux jours.
1: Et t'auras pleuré comme Charlotte Cardin.
0: Et j'aurais pleuré, bien sûr.
2: Ben oui. Sur quelle chanson tu penses pleurer?
0: Ah ben, je pense que je vais pleurer tout le long. Je vais pleurer là, quand on entend les violons au début là, sur « On ne change pas oui. » puis que je vais l'avoir arrivé avec cette
1: Les violons sur « To Love You More » aussi sont encore plus puissants.
2: Ils sont très présents. Ah oui.
0: Oui, oui.
1: Ah, oui.
0: Et mon Dieu, surtout. J'aurais aimé qu'elle chante « Terre », par exemple.
2: Elle
0: c'est
2: ne la chante pas. C'est pas. Ça ne fait pas partie. Ah,
0: et
2: moi
0: c'est
2: aussi,
0: ma
2: j'aime beaucoup cette chanson.
0: Pour vrai, j'ai jamais connu quelqu'un qui aimait « Terre ».
1: Non, moi, je trippe pas sur « Terre ».
2: J'aime pas « Terre ».
0: Non.
1: Pas, j'aime pas les grands mots. Je trippe pas.
2: Moi, quand on était jeune, on avait l'album 2 comme, avec mes sœurs, comme beaucoup de gens, puis on faisait du lip sync, on faisait des spectacles complets.
0: Oui.
2: Et étant la plus jeune, je n'avais pas le premier choix des chansons.
0: Alors, ma chanson était
2: Cherche encore. C'est encore ma préférée, mais personne la connaît. Mais c'est juste parce qu'évidemment, mes sœurs avaient Pour que tu aimes encore, puis Destin. Et moi, j'avais Cherche encore. Excellente chanson de Céline. C'est ma chanson.
0: Mais t'aurais pu t'en trouver avec Prière païenne.
2: J'aurais. Mais non, ma sœur et nous, on avait pris deux. Le fait que moi, j'avais genre le ballet, là, qui est extrêmement sexuel.
1: Le ballet, ben oui, ma sœur a fait une chorégraphie là-dessus, puis toutes les tantes étaient mal à l'aise.
0: Bon, on va dire que je suis allée à Paris. C'était bien beau, là, Paris, là, hein, la Tour Eiffel, tout ça. Mais il n'y a pas de femme libérée là-bas. La grande Marie-Ève Morancy, mesdames et messieurs, officiellement.
1: Bonsoir.
0: Très content. On l'a déjà présentée, mais on va la présenter officiellement à la suite de mes présentations de nos invités extraordinaires ce soir. C'est parti. Sur notre plateau, pendant une heure, le légendaire Michel Rivard sera sur notre barbecue avec sa guitare. Incroyable. Qu'est-ce qu'on a fait pour mériter ça? T'es fait prêt, toi, quand même?
1: Oui, il faut que je fasse un bien cuit à Michel Rivard. Excuse-moi.
0: Que tu n'as jamais rencontré par ailleurs.
1: Je ne l'ai jamais rencontré, sauf dans mes rêves.
0: C'était du soi. Au cabaret, la jeune autrice, compositrice, interprète Sandra Contour. La ponctue, Sandra Contour.
1: Ah oui, comme on lit.
0: Ben voilà, c'est un jeu de mots. À Jeannot veut savoir, on va parler avec un croque-mort. Est-ce que vous savez faire de la mort?
2: Oui, énormément.
1: Épouvantablement. Je suis dans le déni total, ça n'existe pas.
0: Ah ben, c'est
1: nous serons éternels, tout le monde sait ça.
0: C'est un rapport très sain, je pense, entretenir avec la mort. Donc, on va avoir avec nous le thanatologue vedette Louis-Simon Lamontagne, que vous avez peut-être entendu, entre autres, au podcast Tu vas mourir, animé par Étienne Marcoux. Et notre star ce soir, c'est quelqu'un, Marie-Ève, que toi et moi, on aime plus que nos propres vies. C'est une amie à nous, vous travaillez ensemble.
2: Oui.
0: Ça a été la première femme libérée de l'histoire du beau dimanche de Jeannot. C'est une autrice, une scénariste, une humoriste, une actrice, une animatrice. Et c'est surtout la membre la plus rigolote du barreau du Québec. Ce n'est pas Anne-France Goldwater, c'est Suzy Bouchard, mesdames et messieurs. Ah, mon petit Susanier. Quel plaisir.
2: Mon surnom préféré, à tout jamais. C'est vrai.
0: Suzy Bouchard, ça fait un petit bout qu'on s'est pas vu
2: parce que
0: t'as moins le temps de venir ici à l'émission.
2: Un peu moins.
0: Contrairement à Justine Philly, t'obtiens beaucoup de succès dans ta carrière.
1: C'est vrai, Justine, tout le temps rendu ça.
0: Ben oui.
1: Ben,
0: on est content parce qu'elle est pas comme un singe. Mais il y a plusieurs personnalités de Suzy qui se sont déployées depuis un an, depuis deux ans, depuis qu'on se voit moins. Des Suzy que je connaissais.

0: C'est pas des Suzy qui m'étonnent.
1: Ah oui?
0: J'ai appris ça par le formidable recherchiste Marc-Antoine Bézinet, je savais pas ça, de mon ami. Bon, d'abord, il y a la Suzy Bouchard, la campeuse, qui existe.
2: T'as
0: maintenant.
2: T'as campé?
1: Comment, tu savais pas ça? Oui, j'ai campé. T'as mais d'abord, donc, votre recherchiste est sur les réseaux sociaux. J'ai partagé ça sur Instagram. Mais oui, j'ai campé. Ça, c'est une nouvelle personnalité que j'essaie.
0: Mais pourquoi camper? On n'est pas des animaux?
1: Non, je sais, puis c'est très loin de moi là-bas. Oui, pourquoi dormir...
2: au
1: frais. Mais le contact avec la nature, je voulais essayer ça. Mais c'est aussi pour faire plaisir à un homme, là, comme toujours. Mais
2: c'était sûr qu'il y avait un gars derrière
1: ben
2: ça.
1: Oui.
2: J'ai essayé, je peux pas nier.
1: Les gens savent, les gens voient à travers moi. Je peux pas faire semblant. Mais j'ai beaucoup aimé l'expérience. Pour vrai, il y a pas plus. Mais
2: c'est pour ça que t'as aimé ça.
1: Oui, c'est pour ça. T'as camping, non, toi?
2: Quand même correct, mais toi?
1: Moi, c'est bizarre. Moi, c'est étonnant. C'est bizarre. Oui. Mais je fais rien, je fais pas les manipulations. Je monte pas la tente.
0: Les manipulations. Ah oui,
1: je fais pas
2: la tente, le feu,
1: non,
2: la tente, le feu, la bouilloire.
1: Je fais rien de ça. Okay.
0: C'est pas du camping sauvage. Tu pars pas avec ton rouleau de papier toilette dans le bois la nuit.
1: Non, mais il y a des toilettes. C'est des terrains de camping où ça existe. Là. Tu peux aller aux toilettes. Il y a des douches.
2: Mais la nuit, tu pisses quand même à côté de ta tente.
1: Mais la nuit, tu fais bouillie. Puis c'est un peu humide. Puis non, je te le conseille pas. Puis je vais pas en faire tant que ça.
0: J'espère. Suzy Bouchard, la joggeuse maintenant. C'est nouveau, ça aussi?
1: Ça, c'est nouveau depuis. Ah, ça, depuis un an et demi. Pas pour un homme, pouvez-vous croire? Mais ça a changé mon rapport au sport parce que je suis pas sportive, moi. Et là, j'ai commencé à courir très lentement au début, très pas longtemps au début. Mais là, ça va mieux. J'ai fait des courses organisées. J'essaie de pas trop en parler parce que je veux pas devenir détestable.
0: Mais Michel Desrochers nous parle toujours de ses courses bénévoles ici au micro.
2: Souvent, les gens qui courent
1: en parlent énormément. Mais je veux pas trop en parler. Mais en même temps, je veux en parler parce que j'étais tellement pas sportive. On se rappelle que je boite. Là, je partais de loin pour courir quand même. Et ça m'a vraiment donné confiance en moi. Il n'y a même pas de blague. Là.
2: Je suis donc bien contente.
1: Êtes-vous fière de moi?
2: Vraiment.
1: Parce que c'est ça que j'essaie d'aller
2: t'étais
1: chercher.
2: Tu n'étais pas une coureuse, tu n'étais pas une campeuse, tu n'étais pas une joggeuse.
1: Non.
2: Tu changes, Suzanne.
1: Ma mère est une coureuse élite, on se rappelle. Hein,
0: ben
1: oui!
0: C'est intéressant. Ah ouais. Elle était coureuse de haies.
1: Ouais.
0: Pourquoi on fait ça? Bon, déjà, c'est un enjeu dans la vie, courir. Pourquoi on met des haies en plein milieu de notre...
1: Moi, je ne comprends rien de ça. C'est le sport que je comprends le moins. Quand on le faisait en éducation physique, c'est de la science-fiction pour moi, le sauter par-dessus. Elle est haute, la haie.
2: Elle est super haute.
1: Puis, il faut en sauter 10 en 100 mètres. Fait que je ne comprends pas trop le but, mais ma mère, faisait ça.
2: On appelle ça le tape-fourche, là.
0: Oui.
2: Personnellement.
0: Est-ce qu'elle était professionnelle ou elle faisait juste comme ça?
1: Non, pas professionnelle, mais elle a été athlète de l'année de l'Université Laval.
0: Quand même!
1: 1979, je sais plus, mais elle a fait des championnats et tout. Elle était très bonne. Mais...
0: Quelle relation sacrée avec la performance, avoir une maman athlète, ma petite Suzanne?
1: Quelle bonne question pour... j'en parle beaucoup avec ma psy. Non, mais c'est parce que les athlètes, ils ont un rapport à la performance qui... Je pense pas que ma mère m'a transmis ça, mais je le vois, je l'ai vu quand même que c'était ça, elle, son rapport à la performance, à la compétition. Fait que ça doit être dur pour tous les athlètes de pas transférer ça dans toutes les sphères de ta vie. Moi, j'étais quand même la plus relaxe dans les enfants, la moins dans la compétition en sport, du moins, mais je pense que je l'ai amené ailleurs, là, à l'improvisation où j'ai essayé de visser Marie-Ève en mix, mais j'ai jamais réussi parce que c'est la meilleure. Mais c'est dur de se défaire de ça, oui.
0: Ouais. Parmi les nouvelles, Suzy Bouchard, l'excellente animatrice, c'est nouveau dans ta vie. Bon,
1: oui.
0: T'as pris place dans le carrousel qui remplaçait Jean-Philippe Bautier pendant qu'il y a eu son petit coup de barre. tout le monde t'a trouvé excellente, la direction en premier lieu.
1: Oui.
0: Ils t'ont offert une émission cet été qui s'appelait La Cour de récré, où tu parlais de droit, parce que tu veux nous rappeler, bien sûr, comme toujours, que tu es avocate.
1: Je ne laisserai personne l'oublier, jamais. Ouais.
0: Mais tu as quand même hésité, parce que tu veux tenir ça un petit peu loin de toi.
1: Ben, c'était comme, je veux... Tu être la Pierre-Yves McSween, c'est rien contre Pierre-Yves,
0: mais
1: tu sais, je me disais, est-ce qu'à un moment donné.
0: C'est rien, c'est neutre.
1: C'est un commentaire neutre que je fais. Non, mais je me disais, est-ce que je décroche du tout? Tu sais, je veux pas être juste associée à ça. J'avais l'impression que j'ai tiré un peu l'élastique de l'ancienne avocate. Donc, quand la direction a proposé ça, j'ai hésité. Mais en même temps, je suis ravie d'avoir suivi la suggestion parce que c'est vrai que ça nous a permis d'offrir un contenu qu'il n'y avait pas vraiment dans la grille. Puis les gens s'intéressent au droit quand même.
2: Ben, tu le fais de façon amusante.
1: Oui.
2: Moi, parce que je dois te le dire, là, avec des mots polis, là, le droit, je m'en super torche. mais ta façon d'en parler, ouais. t'es tellement brillante, t'es ludique, t'es une des seules personnes qui réussit à me faire trouver ça intéressant.
1: Ah oui, oui. Non, ah mais vraiment. C'est super.
0: C'est important parce qu'on va être tous confrontés. En fait, on lit sur une base quotidienne, confrontés au droit. On s'imagine que
1: même quand on n'a pas de... Puis on associe le droit au procès et tribunaux, mais en fait, on est encadré par des lois constamment. Ouais, ouais, là, fait ouais, que le droit ouais. est partout. Là, c'est ouais. ça qu'il faut retenir.
0: Hein. Tu payes encore ta cotisation au barreau?
1: Absolument.
0: Est-ce mais que tu vas le faire toute ta vie au camp?
1: Je ne sais pas si à un moment donné, ils vont m'empêcher de le faire. Moi, ça ne me dérangerait pas, mais je ne paye plus l'assurance responsabilité professionnelle. Donc, okay. je ne peux pas donner d'avis juridique. Donc, vous avez des vices cachés, sacrez-moi patience, je ne peux plus rien faire. Mais, mais je paye quand même juste pour être sur le tableau de l'ordre, là, parce que c'était vraiment chiant, le barreau. Fait que je me dis, je vois. Mais à un moment donné, je pense qu'il y a un maximum d'années. Là. Je pense que c'est 15 ans. Ça fait quand même 7 ans que je ne pratique plus, puis je paye ça.
2: C'est-tu super cher?
1: Non, c'est l'assurance qui coûte cher. C'est pas si pire.
2: OK. Bon, on reste là. Ouais.
0: Mais c'est intéressant. Est-ce que tu gagnes aussi bien ta vie maintenant qu'en tant qu'avocate?
1: Maintenant, oui. Ouais. Ah, ben, oui. Après, je ne sais pas, parce que mettons qu'on imagine que dans la vie parallèle d'avocate, mettons que je suis rendue associée.
2: Oui, c'est ça.
1: Mettons là, que je suis managing partner d'une grande firme. Ça ne serait pas arrivé, je ne t'ai pas assez
0: bonne. Ça, c'est combien? Mais... C'est 700 000, mettons?
1: Oh! Oh! C'est une excellente question, mais ça doit être ça. J'ai l'impression que ça doit. Mais t'essaies-tu de savoir. Combien moi...
0: Non, t'as-tu gagné 700 000 l'année dernière?
1: Mais non, voyons, t'es malade.
0: Non, je sais pas. Je pose la question.
1: Fou? Non, je pense que là, je gagne ma vie comme je la gagnais comme avocate qui commençait. Après, okay. est-ce que ça serait mieux? Oui, non, mais c'est très
2: bien. Si t'étais associée, t'aurais une chambre de plus dans ton condo actuel.
1: Probablement, oui.
2: J'ai visité ton condo, il est magnifique. Le condo,
1: mais il manque une chambre.
2: Il manque une chambre d'associée.
0: Parlons d'actrice aussi, Suzy Bouchard, qui est plurielle. Troisième saison de Gratté pourri, la meilleure, s'il en est une, selon moi.
1: La deuxième, non. Attends, peut-être la deuxième ou troisième?
0: Troisième?
2: Deuxième.
1: C'était la deuxième. On va faire la troisième.
0: Ah, mon Dieu!
1: Moi, j'ai le droit de le dire. J'ai peut-être pas le droit de le dire.
2: Okay, ben,
0: il y a même troisième saison.
1: Non, je sais pas. Non.
0: Ah, ben oui. On est en direct.
1: Mais
0: on est en direct, je suis à Paris.
1: En direct du Moulin Rouge.
0: On se le souhaite.
1: Mais là, c'était la deuxième, oui. C'est parce que je t'ai parlé de la troisième. Mais
0: oui, c'est ça. Pascal Renaud-Hébert, Anne-Élisabeth Bossé. Bon, évidemment, vous interprétez des personnages inspirés de vous, exagérés. Bon, les enjeux de ton personnage, c'est intéressant, Suzy, l'affirmation de soi, sa capacité à se mettre des limites, son émancipation professionnelle, romantique et même sexuelle. On va écouter un extrait qui met tout ça en lumière. C'est Gab Côté, qui est très drôle là-dedans. Oui. Elle joue une représentante à la maison de produits érotiques. Et toi, t'as assez un objet. On écoute l'extrait.
3: Alors, j'ai un premier dildo ici qui est assez de base, mais très performant. Je vous présente le Femister, qui va sous l'eau, sur lequel on peut mettre du lubrifiant et qui a 11 vitesses d'action. Mais le voir d'un peu plus près?
4: Ah, si vous... Bon, oui. C'est sûr que c'est un beau... c'est une belle innovation en matière de
3: dildo.
4: Faut vraiment que j'aille faire pipi, moi. C'est où les toilettes chez vous? Ben voyons, juste t'es venue ici, genre...
0: Alors, je pose la question qu'on pose tout le temps à Sylvie Léonard, par exemple, dans Un gars, une fille. Qu'est-ce qui t'appartient vraiment là-dedans? En fait, la question, c'est comment va ton émancipation sexuelle, Suzy Bouchard?
1: Oh, wow! ça va très bien, ce niveau-là. Non, mais c'est intéressant parce que, évidemment, que c'est exagéré. Puis, je suis pas Justine au niveau de. Tu sais, le personnage dans Gâté pourri, elle a pas fait l'amour depuis longtemps. Mais moi, ce que je tenais, parce que des fois, c'est pas tant ce qu'on est, mais ce qu'on a envie de partager à travers le personnage qu'on incarne. Ouais. Puis, moi, je voulais que Justine soit celle qui ne se définit pas par sa vie amoureuse et sexuelle, puis qu'à un moment donné, ça devient angoissant à un certain âge. Puis je pense que ça, c'est vrai. En tout cas, moi,
0: il ne faut pas se définir par sa vie sexuelle. Je tends à le répéter constamment.
2: C'est important
0: de le dire.
1: Et qu'à un moment donné, ça devient un... Plus tu vieillis, bien là, ça peut devenir un stress. Fait que moi, j'avais envie que le personnage porte ça. Évidemment, on l'a exagéré et c'est comique.
0: Ouais.
1: Mais il y a quand même des choses qui sont, moi, dans Justine. C'est-à-dire,
0: son côté très...
1: Côté un peu tapis, côté manque d'affirmation. Tu le reconnais.
0: Oui.
1: Mais le côté émancipation... Ben, après, c'est vrai que je suis la plus prude, je pense, des trois. Là, mais ça, c'est beaucoup. Moi, j'en parle un peu en stand-up, mais dès que je fais des jokes un peu sexuels en stand-up, là, ma pudeur quand même dans ma tête. Là. Puis après, je suis comme, mon Dieu, mes parents vont voir ça. Ils vont savoir que j'ai une sexualité. Mais
0: est-ce qu'on est plus libre comme humoriste quand nos parents sont morts?
2: Oh, wow!
0: C'est une vraie question, dirait Marie-Louise Arsenault.
1: C'est une excellente question. Puis on parlait de notre rapport à la mort. Mais moi, je pense... Moi, je dirais que oui, parce que Mais je souhaite pas. J'aime mieux plus faire de stand-up. Là. Je veux pas que mes parents... Mais je pense que c'est pas de leur faute, c'est ce qu'ils représentent. Moi, je considère qu'en stand-up, je suis toujours inhibée par plein de choses, que ce soit ce que mes parents, mes frères et sœurs savent de moi, ce que mes ex, mettons. Si je parle de relations, ouais, je suis comme, ils vont-tu penser que je parle d'eux? Ouais. Moi, ça m'obsède beaucoup, ça. Fait que j'envie la liberté des humoristes qui font, j'ai une licence créative, je dis ce que je veux, personne se reconnaît. Moi, je vais toujours penser à est-ce que quelqu'un se reconnaît, que ce soit vrai ou non.

0: s'arrache, Suzy Bouchard, quand on regarde ton CV, la moitié de ce que vous regardez à la télé, c'est écrit par Suzy Bouchard. T'as co-écrit, bien sûr, Le Temps des Framboises avec Gaby Gravel. T'as écrit sur Bellefleur, L'œil du cyclone, Haute démolition. Patrick Huard est allé te chercher pour Bon Cop, Bad Cop. Vous êtes en train de travailler sur la deuxième saison?
1: Non.
0: Non? OK.
1: Mais à moi, mais peut-être sans moi, là, je sais pas.
0: Ah oui, je sais pas.
1: Moi, je travaille pas sur la deuxième saison.
0: Guy est allé te chercher pour Un gars, une fille, Le bye-bye pour une deuxième année. En fait, deuxième année, comment on appelle ça?
1: Script éditrice.
0: Mais bon, t'étais là quand même avant. Ouais. Pourquoi on va chercher Suzy Bouchard? Pourquoi tout le monde va avoir Suzy Bouchard? C'est quoi la particularité de ton écriture qu'on veut avoir dans son émission?
1: Je suis beaucoup appelée à dans de la coécriture, hein. Puis tu sais, en autonomie, plein de projets où c'est des bye bye chambre d'auteur. Bon, Cop Bad Cop, c'était aussi une chambre d'auteur. Moi, je pense que je travaille bien en équipe. Je sais pas si c'est pour ça qu'on vient me chercher, mais je pense que c'est pour ça que ça marche bien dans mon parcours. Puis je pense aussi que j'ai commencé à écrire à un moment où il y avait tout à coup une ouverture de les femmes en comédie, c'est le fun finalement. Tu sais, ça aurait pu arriver avant, mais bon. Mais fait que moi, je pense qu'il y a eu un timing quand même favorable dans ma carrière où je suis arrivée vraiment comme moi, ce que je fais, c'est de la comédie. J'arrive de l'impro, j'arrive du stand-up. Je pense qu'on vient me chercher beaucoup pour les blagues. Je dis pas que c'est la seule chose que j'ai envie de faire. Au contraire, tu sais, j'aimerais pas diversifier, mais j'ai l'impression que ça arrive qu'on vient me chercher spécifiquement pour comme repuncher des choses. Ouais. Que je pense que ça a été ça ma carte de visite. Après, c'est à nous d'élargir.
0: Si je te dis que quand je regarde ces émissions-là, je me dis « Ah, ça, c'est un punch de Suzy », est-ce que c'est un compliment ou pas que je te fais? Est-ce que ça veut dire que tu as ta singularité ou ça veut dire que...
1: Ben, venant de toi, je te prends comme un compliment parce que je sais que ça veut dire que tu t'as ri et que tu aimais ça.
0: Oui.
1: Mais je pense que c'est un compliment, mais après, il y a des gens qui pourraient l'utiliser et des gens qui n'aiment pas ce que je fais. Ça se peut. Il y en a plus. Mais c'est pas grave, c'est parfait. Là. Ouais. Non, je pense que je le vois quand même comme un compliment parce qu'en plus, des fois, les gens se trompent. Les gens me disent « Ah, ça c'était toi, c'est sûr. » Puis je fais « Ah non, vraiment pas. » Mais ça veut dire que je suis comme le fait qu'on me l'attribue parce que ça avait certaines qualités, c'est flatteur. Là,
0: ouais. Parlons en plus donc de l'humoriste de scène. Deuxième spectacle qui s'appelle Répétitive, que j'ai pas eu encore le bonheur de voir. J'ai vu le premier. Ouais. Charles-Alexandre Théoret qui est recherchiste ici. Recherchiste aussi à ton émission sur le droit. Il l'a vu, il en revient pas. Il trouve ça extraordinaire. Il est question de maternité, de séparation, de ton chum actuel, comme dans le premier show. c'est pour ça que ça s'appelle Répétitive. Voilà. Et ce qu'a trouvé Charles-Alexandre très drôle, c'est que tu parles de ton chum qui est très beau, bon ça c'est une chose, mais beaucoup plus beau que toi, selon ce que tu dis. C'est quand même un discours qu'on n'est pas habitué d'entendre de la bouche d'une fille. On entend souvent les gars dire « je suis pas tout à fait dans la ligue, ma blonde est même trop belle, machin ». C'est assez rare qu'on entend une fille dire ça, « mon chum est bien plus beau que moi ». D'abord, est-ce que c'est vrai? Il doit être bon en tabarnouche.
1: C'est vrai parce que mais là après c'est subjectif évidemment, mais c'est ça que je trouve intéressant moi parce que je ferais pas comme tu sais c'est pas le thème le plus profond qui soit, mais je trouvais ça drôle de parler de ça parce que je trouve que les gars disent souvent c'est très normalisé que la femme est plus belle puis le gars il est comme ben moi je suis laid comme un cul mais je suis drôle tu sais puis là moi je me retrouve dans la situation inverse où je sens que les gens sont comme ah ouais c'est lui tu sais comme je le vois des fois dans leur mais c'est correct, moi j'aime ça avoir un trophée, mais je trouvais qu'il y avait quelque chose de plus rare puis de drôle là. Mais tu sais évidemment c'est subjectif, puis des fois je sens que quand je fais le numéro c'est drôle, mais des fois les gens ils aiment pas ça parce qu'ils sont comme oh, ben là elle se trouve pas belle, alors que c'est pas ça, c'est juste que ça me fait rire cette situation là. Mais
0: les gens sentent-tu le besoin de dire ben non c'est pas vrai t'es belle?
1: Ben ils me disent pas, mais j'étais quand même rendue à considérer si j'enlevais ce bout là, mais si j'ai aimé ça je le laisse, mais non, mais c'est parce que je sens que les gens sont comme... Ils aiment pas ça que je dis ça. Ils ont l'impression que je me trouve pas belle alors que c'est pas ça.
0: Puis on est à l'époque, la bienveillance, on peut pas avoir un discours.
1: Oui, c'est ça. On peut plus alors que c'est juste... Moi, au contraire, je suis comme, on peut-tu parler de ça comme pour ce que c'est? C'est juste il y a la beauté physique, il y a des standards de beauté. Puis ça veut pas dire... Mais
2: c'est aussi, vu que c'est subjectif, moi, j'ai comme l'impression que c'est une des forces de Suzy dans le sens que même tantôt quand tu disais pourquoi on veut travailler avec Suzy Bouchard, tu sais, Suzy... elle sait pas à quel point qu'elle est drôle. Puis ça a tout le temps fait que le monde veut travailler avec elle. Suzy, ben là, tu dois commencer à le savoir, là. T'as acheté un condo avec tes jokes. Mais, Suzy, elle sait pas à quel point qu'elle est belle. Puis c'est ça qui faisait qu'à l'époque, les gars d'impro étaient fous amoureux de Suzy Bouchard. Tout le monde était comme, ah, moi, je tripe sur Suzy. Puis on était comme, ben, c'est sûr. Parce qu'elle est magnifique. Puis elle sait pas tant. Fait qu'il y a de quoi d'intéressant dans ce numéro-là.
1: Qui c'est qui?
3: Ben oui.
2: Suzanne, pars-moi pas. J'ai bu juste un shooter.
3: Ben oui. Tu me disais que c'était juste les

0: homosexuels qui s'intéressaient à toi à l'époque.
1: D'habitude, ouais. Oui, j'étais vraiment la beard...
0: Comment on appelle ça, fat girl? Non, ça, c'est les femmes plus
1: Non,
0: frondes,
1: en anglais, là. On dit une beard, là, le prétexte, tu sais, comme les homosexuels pas encore out, ils utilisaient un prétexte, genre, ils disaient « je suis amoureux de telle fille
0: ah, »,« okay,
1: je sors avec telle fille ». Je sais pas s'il y a un mot en français pour ça.
0: Écrivez-nous, si vous connaissez le...
2: Écrivez-nous, on est live.
1: On est live de la Tour Eiffel.
0: Bon, en terminant, il y avait plein de questions qu'on voulait te poser, puis on savait pas où placer ça dans le plan d'entrevue. Alors, on a créé un questionnaire intitulé « Mes recherchistes avaient des questions pour toi, mais ils ne savaient pas où les placer dans le plan d'entrevue. » Suzy Boussard, on commence avec une petite archive. En 2023, tu étais de passage au concept courrier recommandé d'Urbania. Mmh. À la fin de l'épisode, les invités, en l'occurrence Catherine Etier et toi, devaient laisser une question pour le prochain couple qui participera à l'émission. Et tu avais choisi cette question-là, toi. C'est intéressant ce que ça dit de toi.
3: Crois-tu que la famille est une prison?
2: Je veux toujours demander ça aux gens. Ça m'intéresse.
3: Mais c'est la question la plus importante. Je veux savoir tous les détails de la famille des deux personnes qui vont passer. J'adore ça.
2: On met ça dans l'enveloppe. La tâche, ça va être bien.
0: Alors, j'ai envie de te poser la question. Bien évidemment, est-ce que la famille, c'est une prison, Suzy Bouchard?
1: Non, mais on parlait de la liberté qu'on a. Moi, c'est parce que ce qui me fascine, là, je m'étalerai pas trop, mais je suis comme, j'ai vécu, 17 ans avec mes frères et sœurs, mes parents, puis je vais avoir 80, puis ça va être encore les relations les plus importantes de ma vie, parce que dans la psyché et tout. Donc, pour moi, c'est pas une prison. Au contraire, ça donne des ailes, mais il y a quelque chose qui me fascine dans l'impact que ça a, parce que c'est une cellule. Voilà.
0: Moi, les années que j'ai vécues avec ma mère, c'est encore très présent.
1: Pourtant, elle est tellement loin.
0: Est-ce que c'est une prison, Marie-Ève Morancy?
2: La famille de l'enfance? Ou la famille que je me suis fabriquée?
1: Oui, c'est ça, ton autre famille.
2: C'est que moi, je m'en suis fabriquée une autre.
1: C'est ça.
0: Oui, bien sûr.
1: Mais non, c'est une prison que tu as choisie, la deuxième.
2: Oui, c'est ça. Je me suis imposé ça. Non, mais pour moi, non. C'est vraiment... Puis moi, je suis une nostalgique comme toi. Tu sais, Sébastien, je t'en parle souvent.
0: Oui.
2: Mais pour moi, là, les années 90, c'est comme ça va rester le plus beau moment de ma vie. Puis je me dis, ben, je peux pas nommer ça une prison parce que c'était donc les plus beaux moments de ma vie. C'est ce qui m'a forgé tout, là. Tu sais, fait que, non, pour moi. Puis c'est ça aussi, par exemple, la pression que je me mets aujourd'hui en élevant une petite fille. Je fais, je veux que son enfance soit mémorable comme la mienne. Sauf que moi, on m'aimait pas Walt Disney chaque semaine. Hey,
1: non, c'est pas ça qui crée.
2: C'était de m'asseoir devant le cadeau de rêve de Sears puis de découper Barbie. Ben, ça, c'était le plus beau moment de ma fin de semaine.
0: Moi, je suis nostalgique d'un enfance. On me disait, va jouer avec le chat du voisin. Ça coûte n'avait pas besoin que ça soit magique.
2: Non,
0: l'a rendu magique. Ta relation avec la Sainte Vierge, Suzy Bouchard.
1: Oh.
0: Tu voulais être la Sainte Vierge quand tu étais gosse.
1: Oui, quand j'étais gosse.
0: Tu avais peur des apparitions moniales. Ça, c'est dans le premier spectacle.
1: Oui, absolument. Les mariophonies, je pense. Oui, j'avais peur, mais je voulais être choisie. J'étais dans les brebis de Jésus. J'étais très obsédée par... je pense que c'est l'imagerie catholique qui était venue chercher. Là, on avait des beaux livres, des images pastel. Je voulais être choisie. Donc, dans le fond, ça revient à mon rapport à la compétition. Je voulais être la meilleure. Je voulais que Dieu me choisisse pour porter le prochain sauveur.
0: T'aurais aimé porter un nouveau Messie.
1: Ouais. Mais je comprenais pas trop l'affaire de l'Immaculée Conception. Je voulais juste que l'archange vienne et me dise, c'est toi la meilleure. Fait que, peut-être un petit trouble.
0: Ça.
1: Un petit trouble, ouais.
0: Ta mère court les haies, toi tu veux porter
1: Moi je veux porter
0: le
1: Jésus. Hey,
2: c'est pas bizarre.
1: Moi je veux me rendre à Bethléem. Et toutes les haies avant Bethléem.
0: Rosemarie Charest prend des notes depuis tantôt.
1: Oh
0: sur
1: mon
0: ce
1: Dieu,
0: dit.
1: Je veux un diagnostic.
0: Il y a rien de banal dans ce que tu dis. Une autre chose intéressante, t'es allée à adopter un chien lait au Mexique. Pourquoi? Tu trouves ça dur quand on dit que ton chien est lait? Je pense que la seule fois qu'on a presque eu un enjeu ensemble, c'est quand, durant une soirée, je disais que ton chien était lait.
1: Je t'ai dit, ça suffit.
0: Ça suffit. La question, pourquoi t'es allée chercher un chien lait au Mexique? Il y en a plein de chiens lait ici.
1: Ben, il y en a tout le temps. Ben oui, c'est vrai. Il y en a, mais ça a l'air bien intense à la SPCA. Il faut que tu fasses, faut que tu te garoches quand il y en a un. Mais en fait, on aurait vraiment pu faire ça, mais on voulait adopter un chien et non en prendre un chien éleveur. Et donc, c'est un chien mexicain qui nous a été shippé. Puis finalement, il y a peur de tout. Fait que,
0: Il reste très craintif.
1: Il a dû se faire tapocher.
0: C'est quelle race?
1: Oh, c'est un bâtard, évidemment.
0: Ah ouais?
1: Oui, mais il est bien cute. Mais non, en fait, je dis bien cute, toi, tu le trouves là, c'est pas de sa faute, mais je pense qu'il y a des petits traumas. Fait que, il fait son possible. Ouais.
0: Un beau chum. Ça compense.
1: Mais ça, c'est avec l'ex, par contre.
2: Avec le chien. Ouais.
0: Avec le chum lait.
1: Ben, voyons.
0: Plus je l'ai jamais vu, Suzy. Sois pas inquiète, là.
1: Je n'ai eu que des beaux chums.
0: Mon Dieu! Quel beau moment c'était, Suzy Bouchard. Tu restes avec nous?
1: Oui, bien sûr.
0: Merci, Suzy.
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1: Oh, Rose-Marie Charest, voix maison de l'émission aujourd'hui. C'est le moment de la chronique de la femme libérée de la semaine. Quand je suis avec elle... J'ai écrit ça tantôt, je trouvais ça drôle. Quand je suis avec elle...
2: Quand on crie, c'est qu'on a confiance en la blague.
1: Vas-y. Mais quand on crie, c'est que c'est righty d'habitude, c'est que je sors vraiment du naturel.
2: Okay, vas-y, vas-y.
1: Quand je suis avec elle, j'ai l'impression d'être dans un verger de Rougemont en septembre, tellement elle est fraîche, éclatante, appétissante et croquable. Voici Marie-Ève Morency, mesdames et messieurs.
2: Là là. Ah, Jean-Sébastien, je dois t'avouer quelque chose ce soir, ainsi qu'à tous les auditeurs à travers le pays. Je vis sur une défaite électorale, moi, depuis 2002.
1: 2002, c'était...
2: C'était sombre, Jean-Sébastien. Okay. Alors voilà, je vous en parle aujourd'hui parce que, bien sûr, c'est les élections demain. Et cette fièvre électorale ne peut faire autrement que de me replonger dans mon obscur passé de politique. Et demain soir, à la même heure, plusieurs candidats vont malheureusement se retrouver dans la même situation que moi, c'est-à-dire humiliés et défaits. Alors, je vous amène avec moi à l'automne 2002 à l'Académie Sainte-Thérèse. Je m'étais présentée aux élections pour être présidente de l'école.
1: De l'école.
2: J'étais une élève motivée, travaillante, drôle, artistique, une candidate parfaite pour le poste, me direz-vous. Moi, j'avais déjà été présidente de classe. Mais là, je trouvais que j'étais rendue à un niveau supérieur de politique. Hier, la classe. Aujourd'hui, l'école. Demain, le monde. J'avais mené une campagne sans faute, pleine de promesses intelligentes qui parlent aux élèves, comme baisser le prix des chips dans ma chaîne distributrice du salon étudiant, hein? Organiser des sorties glissado pour les finissants. C'est une campagne rassembleuse, là. Une campagne qui parle à tout le monde de secondaire 1 à 5. Ma campagne était parfaite, mais moi, non. Ah. Et je ne m'en suis jamais cachée, Suzy Bouchard. J'ai jamais menti à mes électeurs. J'étais une élève très tannante, moi.
1: Pour vrai?
2: Moi, j'allais en retenue, là, 2-3 fois par mois.
1: Ouais.
2: Moi, je parlais trop en classe, je niaisais, je faisais des jokes, des mauvais coups. Mais hey, c'est pas ça qu'on veut pour nous représenter. Quelqu'un comme nous, quelqu'un d'imparfait, tu sais? Mais là, je me présentais à la présidence de l'école contre Stéphanie Christine. Oh là là là là, Stéphanie Christine, l'élève modèle irréprochable qui avait une moyenne de 99,8%, des dents blanches parfaites, des cheveux blonds parfaits, un cardigan de chez Jacob Junior, puis un lipsil pomme verte de chez Dans un jardin dans son pupitre. Et je le sentais, Jean-Sébastien, je le sentais à l'odeur de la pomme verte que cette différence-là entre l'ange et le clown allait nuire à ma campagne. Stéphanie Christine était au-devant de son temps. Nous autres, la plèbe, là, on se couchait sur la planche à repasser le vendredi soir pour s'étirer des mèches. Là. Elle était au futur. Elle était demain. Elle avait un fer plat, un vrai. Et elle arrivait lundi avec un brushing list qui aurait fait bouillir Barbie de jalousie. Mais surtout, surtout, elle avait un page. Elle était pas pusher. Elle était pas médecin. Mais elle avait une pagette, puis personne savait pourquoi.
1: Pour appeler sa mère?
2: Genre, ou pour faire riche, puis elle te la clippait sur sa jupe.
1: Est-ce qu'elle gardait des enfants?
2: Ben voyons donc, est-ce qu'elle avait des enfants?
1: Non, est-ce qu'elle gardait des enfants?
2: Oh non, ben non.
1: Parce que ma gardienne avait un page, moi.
2: Non, elle avait ben trop d'argent pour garder des enfants. Jean-Sébastien, pas besoin de ça. Là, c'était nous, la plèbe, qui allait garder après l'école. Elle était le futur, et plein de monde à qui je demandais, hey, toi, pour qui tu vas voter? Ben, plein de monde me disait, ben, je vote pour toi, Marie-Ève. Mais plein d'autres aussi me répondaient très ouvertement, ben, tu sais, Marie-Ève, toi, t'es plus mon amie. T'es plus comme moi, mais je vais voter pour Stéphanie Christine parce que toi, t'es comme trop drôle. J'étais une joke, Jean-Sébastien.
1: Oh.
2: Mes électeurs avaient peur que je prenne mon mandat à la légère, mais la lutte était quand même chaude, et là. À une semaine des élections, un scandale éclate. On me ressort le scandale des bobettes.
1: Encore
2: il était minuit moins une et pow, le scandale sort, un peu comme aux élections municipales de 2021 quand on a pogné Denis Coderre en train de texter à lumière rouge. Pareil. Le scandale des bobettes, c'est une histoire assez troublante. Je vous la raconte. Elle était pourtant derrière moi. C'était arrivé 2 ans auparavant. J'étais en secondaire 2, OK? Puis j'avais fait une joke. Pendant le cours de mathématiques, j'avais caché une grosse paire de bobettes extra large, beige, dans le bureau de la prof pour que quand elle sorte la craie du tiroir, ben elle sorte une grosse bobette puis que ça fasse rire toute la cavalerie.
1: C'est okay? Tellement de base comme blague.
2: Pour une fille de secondaire 2, je trouve que ça aussi, c'est le futur, mais bon.
1: Tu l'as pris où, cette bobette-là?
2: Ouais, on avait été chez Walmart pour on n'a pas le nommé, moi puis mon amie Valérie, et on avait mis ensemble nos 10 $ pour acheter la
3: plus grande.

0: avait été déployé.
1: Oh oui, oui, hey, on avait un budget. Alors, et ça avait marché. La classe avait hurlé de rire et même la prof avait rigolé devant le démesuré caleçon. Tout le monde avait adoré ce mauvais coup. Mais là, 2 ans plus tard, je me lançais en politique et ça, c'est le genre de scandale qui éclabousse. Et c'est le scandale des bobettes qui a fait en sorte que j'ai perdu mes élections le 5 octobre 2002.
0: Non.
1: J'ai retrouvé mon agenda. Tu sais que je garde tout. Tu sais que je garde mes journaux intimes. Ben oui. Tu sais que je garde mes agendas du secondaire. Fait que moi, demain, quand je vais aller voter, je vais y aller avec mon cœur. Je vais y aller en pardonnant. Puis je vous invite à faire pareil. N'allez pas voter pour un parti politique parfait. Premièrement, il n'en existe pas.
2: Non.
1: Allons voter avec nos valeurs. Parce que si les gens avaient été votés avec leurs valeurs, j'aurais été la présidente de l'école de l'Académie Sainte-Thérèse en 2002. Bref, cherchez-moi pas dans les prochains jours. Je ne serai pas là pour fêter le ou la gagnante. Je serai là pour supporter les perdants. Parce que moi, ça va faire 24 ans de ma défaite électorale, Jean-Sébastien, et j'y repense tous les jours.
2: Oh, Marie-Ève Morency. Qu'est-ce qu'elle devient, Madame Christine?
1: Stéphanie Christine? Je pense qu'elle est dentiste.
2: OK.
1: Oui, oh, mais elle est encore magnifique. On a fait des retrouvailles.
2: Pour vrai?
1: On a une photo, elle et moi, ensemble. J'ai l'air du chien Suzy à côté de Suzy. Ça n'a pas de bon sens.
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2: C'est une autrice, compositrice, interprète, une violoniste, mais aussi une ergothérapeute. Voici celle qui a comme nom d'artiste le meilleur jeu de mots du bottin, Sandra Contour, mesdames et messieurs! Oh mon Dieu, tu baisserais-tu juste un petit peu ta lumière? Oui, toi, parce que je vois pas du tout Sandra.
4: Moi,
2: encore un peu plus bas. Ah, bonjour Sandra, comment tu vas?
1: Moi aussi, je suis bien mieux.
2: Oui,
1: c'était quoi cette affaire-là?
2: C'était aveuglant. Très content de faire ta connaissance. Bon, évidemment, c'est pas ton vrai nom. Sandra Contour, c'est Sandra Bélanger. Ça
1: Boulanger.
2: Vient d'où? Boulanger. Pourquoi Sandra Contour? Pourquoi? Ça vient comment?
5: Ben d'abord, c'est Sandra. J'aime mieux dire Sandra parce que comme ça, c'est moins évident. T'sais, des fois, il y en a qui m'arrivent un an plus tard. Ah, ils catchent le jeu de mots. T'sais. Fait que j'essaie que ça soit le moins évident possible. Mais Sandra Contour, à un moment donné, c'est juste un de mes amis qui m'a appelé mon petit drap contour. Puis j'étais en quête d'identité artistique.
2: C'est mignon, ça. Alors, on va apprendre à te connaître un peu. Sandra, t'es née à Alma. Au lac Saint-Jean. Et contrairement à la plupart des musiciens, tu as fait des vraies études, toi,
5: oui.
2: Je le disais tantôt. Bon, science pure, une vraie job, oui. Science pure, mais une vraie job. Comme Suzy, c'est intéressant, ça, vous avez ça en commun. Bon, l'ergothérapie, c'est pas tout à fait le droit, mais quand même. À l'Université Laval, on va y revenir à cette job-là. Après ta maîtrise, tu pars en road trip en Australie pendant 6 mois, où tu joues du violon dans la rue pour gagner ta vie, pour payer les factures. Est-ce que c'est payant? Jouer du violon en Australie.
5: En Australie, c'était vraiment plus payant qu'à Québec. Puis ben, plus qu'à Alma, au centre-ville, en tout cas.
2: Aussi, oui. Pourquoi en Australie?
5: Parce que avait le droit. On avait le droit, tu sais, en bas de 30 ans, 35 ans, tu sais, tu as le droit d'avoir un permis de vacances-travail. Ouais.
2: Oui.
5: Puis là, tous mes collègues ergo, eux autres, ils se coupaient les cheveux pour être sérieuses puis rentrer sur le marché du travail. Puis moi, je me laissais pousser le poil puis je m'en allais. En Australie, c'était ça, mon mindset.
2: Là, tu reviens au Québec et tu pratiques l'ergothérapie et tu trouves ça tellement plate que tu claques un burn-out après un an et demi.
5: Eh oui,
2: c'est si plate que... Mais d'abord, je vais te poser la vraie question là, de façon un peu naïve. C'est quoi être ergothérapeute? Moi, dans ma tête, c'est quelqu'un qui nous dit comment placer notre ordinateur pour pas avoir des maux de dos, mais c'est sûrement beaucoup plus que ça. Et c'est peut-être même pas ça du tout, en fait.
5: C'est une partie,
2: okay.
5: C'est ça.
2: Okay.
5: Fait que, une partie, c'est ça. Faut pas se mêler avec ergonome non plus, c'est un autre travail. Mais dans l'ergothérapie, il y a de l'adaptation de poste de travail. Y a, tu peux aller aussi... Moi, j'ai travaillé en CLSC, fait que j'allais adapter les salles de bain, mettons, avec les personnes âgées. Exact. Mais pourquoi c'était plate? Ben, je pense que c'est le 9 à 5 qui me plaisait pas.
2: Mm-hmm.
5: Fait que je pense que c'est plus ça qui me plaisait pas que la job en tant que telle.
2: Ouais.
5: Parce que c'est un beau travail. Moi, je valorise l'ergothérapie puis j'ai envie de promouvoir ce travail.
2: Suzy Bouchard.
4: Moi, je vais pas ramener ça à moi, mais je vais le faire. j'ai eu une ergothérapeute pendant des années, moi, quand j'étais jeune, parce que j'ai une hémiparésie. Fait que j'allais voir une ergothérapeute toutes les semaines que j'adorais puis elle jouait à des jeux de société avec moi pour ma motricité fine. Oui, je l'aimais beaucoup. Alors, c'est
5: plein d'affaires.
4: Oui, c'est plein d'affaires.
2: Il y a pourrait t'aider parce que t'as des problèmes d'ordre à la maison, il paraît. J'ai lu dans mon dossier je suis jamais allée chez toi, Suzy. Il paraît que c'est en désordre, que
4: c'est
2: sale, que c'est...
4: c'est vraiment, on dit condo tantôt, mais

0: une litière, enfin. Non, mais ça, c'est pas la faute de mon handicap, là. C'est vraiment parce que je suis paresseuse. Mais oui, non, j'ai eu une ergo. C'est beaucoup de choses, l'ergothérapie.
1: Ouais. Alors, bon, après, c'est intéressant. Le burn-out, tu décides d'aller t'inscrire. T'as 27 ans en violon jazz au cégep. Est-ce que c'est au fond ce que tu rêvais de faire depuis le début?
2: Je savais pas.
1: Tu savais pas encore, mais non, c'est à ce moment-là.
2: Les premiers sous que j'ai vus, que j'ai gagnés grâce à la musique, c'est en Australie, là. Fait que je savais pas que c'était possible d'avoir du cash avec ça. Puis je le sais toujours pas maintenant. Encore un mythe.
1: Oui. 2024, Sandra, tu sors ton premier album. J'ai pas de visite, hein, le contraire de Linda Lemay. Tu remportes le concours Ma première place des arts. La même année, tu remportes le prix Mouf en 2025. Pourquoi? Qu'est-ce que ces gens-là ont aimé chez toi, dans ta proposition?
2: Écoute, il paraît que c'est les mots, la poésie du quotidien.
1: Ouais. L'humour aussi.
2: Quand même.
1: Qu'est-ce que ça te permet d'exprimer l'humour que le sérieux ne permet pas? Parce que tu maries vraiment les deux là, dans une même chanson. C'est très habile d'ailleurs, la ligne est fine, mais ça fonctionne très bien.
2: Merci. Moi, c'est comme ça que c'est un mécanisme de défense quelque part, l'humour. Ouais. Là, mais tu sais, je veux pas me cacher en arrière de ça. Fait que c'est pour ça que c'est ça, le mélange me permet d'aller toucher à quelque chose de plus deep. Puis après ça, quand je sens que c'est trop deep, ben là, je sors une petite joke. Ouais.
1: c'est comme la blague, c'est comme une soupape à la tension dramatique. Ça. Voilà. Tu décris ton mélange intéressant comme folk and drôle ou du folk and triste. Tu dis que ta musique fait pleurer, comme disait Jean Lapointe. Vous vous souvenez de ça?
0: Non,
1: ben il y avait un album qui s'appelait Pleurir, puis il faisait la baboune et un visage de clown sur le même album. T'es présentement en tournée, Sandra Contour, avec ton spectacle. Paraît que le jaune, ça fait du bien. Et t'as fait la première partie, c'est intéressant, ça, cet été, de Julien Clerc à Montréal. Est-ce que c'est un public réceptif?
2: Hey, c'était capoté.
1: Pour vrai?
2: Tout le monde est assis à la Place des Arts, salle Wilfrid Pelletier.
1: Ouais, c'est sérieux, là.
2: Mais c'est sérieux. Tout le monde écoute, tu sais. Puis moi, j'ai rien à perdre, là. Moi, personne me connaît.
1: Mais
2: fait que je lâche mes jokes, puis je joue mes tunes, puis ça écoutait en tabarouette. Fait que non, vraiment, c'était un sacré moment.
1: Ouais. C'est un moment important. Patrick Lagacé aime pas ça, les premières parties. C'est important pour un artiste, les premières parties. Pas de recontour.
2: Mais j'imagine. En tout cas, moi, j'ai bien aimé ça. Ouais. Que lui, non. Là,
1: t'as-tu gagné des cœurs de rockeurs dans la foule?
2: Oui. J'ai dansé très fort.
1: Tu vas nous chanter ce soir, On est chanceux, une nouvelle chanson qui va se retrouver sur ton prochain album qui va sortir au printemps, au mois de mars. La chanson s'appelle 5 à 7 à Richard. Oui. C'est qui ce Richard, Sandra?
2: 5 à 7 à Richard, on sait pas trop si c'est Richard ou on sait pas si c'est vraiment ça son nom. En tout cas, je vous laisse là-dessus, là, c'est l'histoire, en tout cas, de quelqu'un qui invite des gens en 5 à 7 chez eux. Une personne qui est plutôt maladroite socialement et qui essaye par tous les moyens du bord que ça se passe bien, mais vous verrez comment ça va.
1: On va écouter ça avec grand plaisir. Merci beaucoup. C'est un plaisir de faire ta rencontre. Tu peux aller t'installer tout doucement à l'espace Perfo. Je viens de...
0: Oh!
1: Je viens de brander le micro devant nos tables de travail. Elle nous chante donc le 5 à 7 à Richard. On ne sait pas trop ce que c'est. On va apprendre à le découvrir. Je le disais, ça va être disponible sur son prochain album qui va sortir en mars 2027. On est très heureux d'accueillir au cabaret Sandra Contour.

Richard, je suis ton frère. J'aurais dû écouter le docteur quand il a dit « Sorry, c'est l'Alzheimer ». Ça fait que je dis « Fais bien beau dehors ».

0: Sandra Conto, quelle belle découverte. C'est un grand plaisir. La pompe, elle est obligée de chanter devant Michel Rivard, qui est déjà arrivé. Il est juste devant... Tu l'as vu?
1: Je l'ai vu une couple de fois.
0: Une petite pression de rien du tout. Merci beaucoup d'être avec nous.
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0: C'est le premier Jeannot veut savoir de la saison. Et je veux m'intéresser à un sujet qui me fascine depuis toujours, le métier de ce qu'on appelait les croque-morts à l'époque. Vous savez, moi, j'ai reçu la semaine passée, je pense, un agriculteur de cinquième génération. On reçoit aujourd'hui le thanatopracteur de quatrième génération, le croque-mort le plus cool de la Nausière. On est très heureux d'accueillir M. Louis Simon Lamontagne, mesdames et messieurs.
3: Merci beaucoup. C'est un plaisir d'être là.
0: Bonsoir, Simon. Bon, d'abord, vous n'avez pas l'archétype qu'on peut imaginer parce qu'on est à la radio. Décrivons-vous un peu. Vous ne ressemblez pas à Oscar Belmar dans « C'est rien ». Vous avez des lunettes vertes très colorées. Est-ce qu'on s'attend à un certain style, généralement, quand on est... Est-ce que vous faites un peu bande à part?
3: Oui.
0: Plein de... Oui, quand même.
3: Ah oui, oui.
0: Ah oui, il y a encore un style assez rigoureux, là.
3: Tout à fait. Puis même quand je parle des fois avec des confrères qui ont le même âge que moi,
0: ouais.
3: Vous même avez des fois plus jeunes. Moi, j'ai 43.
0: OK.
3: Et je lui dis que je rencontre des familles en jeans, t-shirt avec un veston.
0: Ouais.
3: Ils me disent, mais mon Dieu, ça se fait pas.
0: Intéressant. Est-ce que ça se fait?
3: Moi, je le fais.
0: Ouais.
3: Et depuis que j'ai commencé ça, c'est que faut se dire que les personnes qui arrivent dans mon bureau, des fois, ça fait quelques nuits qu'ils n'ont pas dormi.
0: Ouais.
3: Ils ont veillé la personne.
0: Ouais.
3: Sont pas à l'heure meilleure. Et les commentaires que j'ai eus les fois que je l'ai fait, les premières fois, c'était... Hein, on a l'impression, on sent pas de pression.
0: Mm-hmm.
3: On a l'impression d'être avec quelqu'un qu'on connaît,
0: ouais.
3: Et non voir arriver un genre de avocat ou banquier guindé avec la cravate.
0: Ouais.
3: Là. Donc, suite à ça, j'ai commencé à m'habiller comme ça pour travailler. On s'entend, j'arrive pas avec un t-shirt avec des têtes de mort ou de métal.
1: Ça serait quasiment approprié.
3: On est dans le thème, mais
0: ouais.
3: J'irai pas jusque là. Mais t-shirt uni, veston, jeans.
0: Bon, je le disais, thanatopracteur de plusieurs générations, c'est très intéressant. Votre arrière-grand-père
3: oui.
0: a ouvert le salon funéraire il y a presque 100 ans. Donc, vous faites ce métier-là de génération en génération.
3: Oui.
0: Est-ce que vous avez été un peu obligé de le faire ou ça vous tentait vraiment?
3: Je n'ai pas été obligé.
0: Ouais. Il y a une pression quand même qui est induite un peu, j'imagine, après
3: ma mère m'a toujours dit, parce que l'entreprise vient du côté de ma mère,
0: ouais.
3: Donc elle m'a toujours dit, puis mon père aussi, parce qu'il travaille dans l'entreprise, tu feras ce que tu voudras pour être heureux.
0: Mm-hmm.
3: Moi, je n'ai jamais senti de pression. Je suis fils unique et petit-fils unique. Donc, c'est sûr que si moi, je reprenais pas l'entreprise, ben ça s'arrêtait
0: là. Fin.
3: Ouais. Et j'adore ce que je fais.
0: Pourquoi vous aimez ça?
3: Moi, ce que j'aime le plus, c'est... Puis en même temps, faut dire une chose, c'est que moi, justement, j'ai grandi là-dedans.
0: Ouais.
3: Donc, ça, il m'a été inculqué le respect des défunts, le respect de la mémoire des défunts,
0: ouais.
3: très, très jeune. Et moi, ce que j'aime le plus, c'est quand que je rencontre une famille, puis ça a l'air bizarre à dire, mais plus leur deuil est difficile, plus je

0: bassin utile. Ouais. Parce que c'est vraiment de les accompagner et de trouver, puis un ami dans le domaine m'a dit une phrase une fois que j'ai bien aimé, ça disait, on est là pour rendre, donner un sens à quelque chose qui en a pas.
1: Ouais.
0: Parce que les gens arrivent dans notre bureau puis ils nous disent quoi? Ça a pas de sens, ça a pas de sens. Fait que moi, de pouvoir, et des fois c'est d'improviser et d'arriver avec des choses qui sont complètement, justement, non traditionnel. Par exemple, à Joliette, j'ai déjà loué le musée d'art de Joliette pour faire des funérailles sur place. J'ai déjà rentré une motoneige dans un salon. J'ai déjà fait une funéraille à motoneige l'hiver à Saint-Michel-des-Fins. Il n'y a rien que je fais, que je ferais pas. Ouais. J'ai déjà transformé un salon en discothèque pour un jeune homme.
1: Mais est-ce qu'il y a une règle d'éthique, il y a quand même une éthique de base, il y a des choses que vous refuseriez, j'imagine. Si quelqu'un va avoir des danseuses nues pendant ses funérailles, notamment, tout le monde du pot, je dis n'importe quoi, il y a sûrement des demandes qui semblent un peu incongrues.
0: Moi, j'ai jamais eu de demandes qui sont plus loin que mes limites.
1: Okay.
0: Qui dépassent mes limites d'éthique.
1: Ouais.
0: Mais c'est sûr que si un jour j'en ai, je vais avoir à mettre un frein. Mais le but, c'est que ce moment-là que les gens viennent vivre chez nous, mm-hmm. premièrement, c'est un moment qu'ils vont se souvenir toute leur vie.
1: Ouais.
0: Malheureusement, parce que c'est pas un bon souvenir.
1: Non.
0: Mais ce qu'on veut, ce que je veux, c'est que les gens l'adoucir le plus possible. Mm-hmm. Et quand ils vont y repenser, c'est au lieu d'en pleurer, c'est peut-être d'avoir un petit sourire en coin sur ce que, comment ils l'ont vécu.
1: Ouais. Là, on voit votre humanité, c'est beau tout ça, mais c'est payant, on imagine, faire ça. Il y a certains reproches qui vous sont adressés. On dit souvent, les entrepreneurs de pompes funèbres, vous vous en mettez plein sur les poches, dans des moments de grande vulnérabilité. Est-ce que c'est fondé? Est-ce qu'il y a des exagérations? Est-ce que vous êtes riche?
0: Est-ce que ça a déjà été fondé, ces choses-là? Est-ce qu'il y en a qui en profitent, qui abusent? Comme dans tous les domaines, il y a, on dira des pommes pourries.
1: Ouais.
0: On pourrait le dire comme ça. Moi, c'est sûr, comme je dis tout le temps, l'entreprise n'aurait pas 97 ans cette année si on avait agi comme ça. Mm. D'un autre côté, c'est sûr qu'on mixe toujours deux tabous, la mort et l'argent. Mais qu'on le veuille ou non, on est des entreprises privées, on n'est pas des entreprises subventionnées. Et oui, il y a un coût relié à ça. Mais peu importe le coût, ça va toujours être trop cher. Mm. Parce que les gens viennent pas chez nous parce qu'ils veulent, ils viennent pas chez nous puis ils s'achètent pas un plaisir.
1: Ouais.
0: Comparons le prix d'une funéraille moyenne, environ 6 500, à un méchant beau voyage dans le sud en famille. Là,
1: ouais.
0: Ouais. Bon, quand on s'achète un voyage dans le sud pour 4 personnes, deux parents, 2 enfants, un petit extra, on va être assis bien assis dans l'avion, un petit extra, on va être assis, on va avoir une chambre sur le bord de la mer. C'est un plaisir. On se dit, je le mérite bien.
1: Ouais.
0: Les gens se disent pas ça quand ils viennent chez nous. Mm. Fait que peu importe le montant, Ça serait 500 $, ça serait quand même trop cher.
1: Bon, on va magasiner un peu. C'est quoi les tendances? On voit que depuis plusieurs années, ça a beaucoup changé. Moi, j'ai grandi en allant voir mes oncles, mes tantes, dans des semi-grands-parents, dans des services, 3 jours, le cercueil ouvert, les mains. Maintenant, il reste plus rien de ça. J'ai l'impression que là, maintenant, il y a un petit pot de cendre. Quand ça donne, 6 mois après la mort, parce qu'il faut pas déranger, j'ai l'impression que c'est comme moins un moment où il faut s'arrêter. Moi, on dirait que je suis un peu réactionnaire de la funérailles, là, je descends dans le cou, j'ai un petit peu de misère. C'est quoi les tendances actuellement?
0: Les tendances, il y a plein de tendances.
1: Ouais.
0: Ce qu'il faut dire, c'est que la pandémie a quand même changé beaucoup la donne sur les délais.
1: Ouais.
0: Parce qu'on s'entend, pendant presque 2 ans, on ne pouvait pas faire de cérémonie, plus que 25 ou 50 personnes, donc les gens repoussaient beaucoup. À cette époque-là, j'ai fait des funérailles au bout d'un an et demi pour une personne.
1: Ouais.
0: Et on s'entend, ça n'a pas le même impact que quand ça se fait dans les, on va dire, 10 jours.
1: Est-ce que c'est moins triste?
0: En fait, c'est pire pour la famille.
1: Ah ouais?
0: Parce que pendant ce temps-là, le deuil se fait, veut pas, ils commencent à tourner la page, à reprendre leur vie.
1: On rouvre la plaie.
0: Exactement.
1: Ouais.
0: Donc, c'est sûr que c'est loin d'être conseillé. À cette époque-là, on était obligé. Mais maintenant, la norme, c'est 2-3 semaines, des fois 1 mois. Fait que effectivement, c'est beaucoup trop long.
1: Ouais.
0: Je pense, puis on s'est partagé, même lors des psychologues, nous disent que c'est souvent trop long, puis le fait de la crémation, c'est un peu la même chose. Et tout ça est lié au coût, là, parce que veut, veut pas, oui, c'est moins dispendieux, par exemple, pour avoir faire une crémation qu'un embaumement. Une urne, moins dispendieux qu'un cercueil. Et si on prend des endroits comme à Montréal, les coûts d'inhumation, donc d'enterrement au cimetière, sont exorbitants dans les grands cimetières de la métropole, parce que veut pas, l'espace, les coûts d'opération sont pas les mêmes qu'en région. Là. Et, moi, je suis Joliette, Lanaudière, donc Je suis pas partout à la même place. Mm-hmm.

0: Puis l'autre point aussi, c'est que si on regarde, par exemple, en 97, quand Régie des rentes, aujourd'hui Retraite Québec, ouais. ont établi le 2500 de rente de remboursement pour frais funéraires. Ça fait 29 ans, ils ne l'ont jamais indexé.
1: Ouais.
0: Donc, à l'époque, ça payait la moitié d'une funéraire traditionnelle, avec cercueil, corbillard, voiture à fleurs, 6 porteurs.
1: Là, ça appelle le tiers, probablement.
0: Et
1: ou
0: là, ça paye même pas un minimum.
1: Ouais.
0: À l'époque, ça payait un minimum en masse, mais
1: vous reviendrez, Louis-Simon, je vous ai pas posé le tiers des questions que j'avais envie de vous poser. Mais oui, vous reviendrez.
0: Pas de problème.
1: Vous reviendrez. Oui, mais dans le temps des fêtes. Non, venez au mois de novembre, c'est le mois
0: oui,
1: des morts.
0: Parce que
1: Louis-Simon,
0: c'est des
1: fêtes. Merci beaucoup d'avoir été avec nous. On invite les gens à aller mourir chez vous, résidence funéraire F-Terrio, dans la Nadière, après la pause. Le grand Michel Rivard sur notre barbecue. Restez là.
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5: Ici Rebecca Kwan, voici les informations. Lundi est jour d'élection au Québec. Après 39 jours de campagne, près de 5 millions d'électeurs sont appelés aux urnes dans 127 circonscriptions. Les bureaux de vote vont ouvrir à 9h30 et fermer à 20h, heure de l'Est. Plus d'un million et demi de Québécois ont déjà voté par anticipation, soit près du quart des électeurs. Le dépouillement va commencer en soirée, avec les premiers résultats attendus après la fermeture des bureaux. Il sera possible de suivre la soirée électorale sur toutes les plateformes de Radio-Canada, à la radio, à la télévision et sur le web. Au Brésil. Les partisans du sénateur conservateur Flavio Bolsonaro, fils de l'ancien président Jair Bolsonaro, célèbrent sa première place au premier tour de l'élection présidentielle avec 47% des voix. Flavio Bolsonaro se dit très satisfait et optimiste pour la suite. Le président sortant de gauche, Lula, arrive deuxième avec 45% des voix. Il reconnaît un résultat inattendu, mais affirme qu'il va gagner, dit-il, dans les prolongations. Les deux hommes vont s'affronter au second tour prévu dans 3 semaines. Aux États-Unis, une enquête indépendante a été déclenchée sur le viol collectif présumé d'une étudiante par 7 membres d'une fraternité de l'Université Cornell en 2024. L'enquête doit notamment examiner la façon dont l'université a géré l'affaire. Élie Jeté fait le point.
6: What happened to Jane Doe in 2024 is deeply disturbing.
7: Le président de Cornell, Michael Kotlikoff, reconnaît que son université a manqué de transparence. Il appuie maintenant l'enquête indépendante.
6: My heart aches when I think of what she experienced.
7: Il dit avoir le cœur serré en pensant à ce qu'aurait vécu la victime. Le New York Times a révélé que Cornell avait sanctionné les 7 étudiants impliqués en 2024, mais à différents degrés. Seulement 2 d'entre eux ont été expulsés. Et selon plusieurs médias, la police du campus aurait expurgé une partie de la déposition où la jeune femme disait clairement avoir été violée. Aucune accusation criminelle n'avait été portée par le procureur au dossier en 2024. Maître Olivier Piton est avocat en droit américain.
8: Son grand tort, c'est de ne pas avoir enquêté, de ne pas avoir cherché à savoir exactement si c'était consentant.
7: 2 versions s'opposent toujours. La jeune femme affirme avoir été droguée et violée. Les étudiants disent qu'elle était consentante. L'enquête criminelle est maintenant confiée à la procureure générale de l'État, Laetitia James. Et l'affaire pourrait mener à une clarification de la loi sur le consentement lorsqu'il y a consommation d'alcool. De nouveau, maître Olivier Piton.
8: C'est pas parce que vous consommez de l'alcool que vous êtes forcément dans une situation de viol. Et ça n'est pas parce que vous consommez de l'alcool que vous êtes forcément dans une situation de non-viol.
7: Sur le campus, la colère demeure très vive. Plusieurs étudiants réclament des gestes concrets et la semaine s'annonce mouvementée sur le campus. Elle doit commencer par une manifestation intitulée Justice for Survivors. Ici Élise Jeté, Radio-Canada.

0: Montréal.
1: Après près de 3 jours de recherche au large du Massachusetts, la garde côtière américaine a suspendu ses opérations pour retrouver l'avion ambulance ontarien porté disparu entre les Bermudes et Boston. 6 personnes étaient à bord de l'appareil, dont 4 Canadiens. Des débris de l'avion ambulance ont été retrouvés tard samedi soir. De nouvelles questions se posent sur les failles de sécurité entourant le vol de Fly Dubai détourné mercredi. Les Émirats arabes unis avaient transmis à Israël la liste des passagers et des membres d'équipage avant le décollage sans qu'aucun signalement ne soit fait. Le copilote, pourtant interdit de vol à Oman pour des raisons de sécurité, a ensuite attaqué le commandant de bord et tenté de prendre le contrôle de l'appareil. Le premier ministre israélien Benjamin Netanyahou demande maintenant une enquête sur l'ensemble des procédures de sécurité liées aux vols étrangers vers Israël. En terminant, au Québec, certains produits électroniques vont pouvoir être réparés gratuitement dès lundi. La loi qui vise à lutter contre l'obsolescence programmée et à prolonger la durée de vie des appareils entre en vigueur. Mais l'industrie des électroménagers craint que les coûts soient finalement assumés par les consommateurs. Le reportage d'Andrian Williams.
2: Encore aujourd'hui, c'est garanti un an.
3: LG, Frigidaire, toutes les compagnies.
4: Dès lundi, les consommateurs qui achèteront certains électroménagers ou appareils électroniques neufs qui font défaut après un certain nombre d'années pourront se tourner vers le commerçant ou le fabricant pour exiger sa réparation. Contrairement à la garantie légale, cette garantie de bon fonctionnement imposera une durée fixe minimale. 6 ans pour les cuisinières ou encore 3 ans pour les ordinateurs portables. Alexandre Plourde est avocat et analyste chez Option Consommateur.
5: Ce qu'on espère, c'est qu'en donnant une durée fixe à la garantie, ce soit moins litigieux pour les consommateurs.
6: C'est vraiment bien.
4: Anatole, un Montréalais qui magasine un lave-vaisselle, accueille la nouvelle favorablement.
6: Des fois, tu achètes une chose, puis ça brise, puis il faut que tu achètes des assurances additionnelles pour ça.
4: Le président de Bonprix électroménager, Mohamed Salem, explique toutefois que les fabricants vont devoir augmenter le prix de leurs produits pour absorber la hausse des frais liés aux réclamations.
7: On a reçu les lettres de tous les fabricants. Il n'y a aucun qui va garder les mêmes prix.
4: Selon la Coalition des associations de consommateurs du Québec, cette nouvelle garantie pourrait éviter aux consommateurs d'acheter une garantie prolongée coûteuse. Des pertes à prévoir pour les détaillants, dont une partie des revenus provient de la vente de ce type de garantie. Ici Andréane Williams, Radio-Canada, Montréal.
1: C'était les informations.
8: Ici Jean-Sébastien Girard, c'est la deuxième heure du Beau Dimanche de Jeannot.

0: retour à l'émission, toujours au Baswell. Un Baswell rempli. Merci à tout le monde de s'être déplacé ce soir, dimanche, veille d'élection provinciale. Toujours en compagnie de ma formidable femme libérée, Marie-Ève Morancy, mesdames
1: Bonsoir.
0: Et messieurs.
1: Bonsoir.
0: Toff et flèche de tout bois, les commentaires sont très positifs. Et il y a des gens qui arrêtent pas d'écrire depuis tantôt, mais où on peut voir le spectacle de Suzy Bouchard? Bon, je l'ai noté sur un papier.
1: C'est le 13 et le 14 octobre au bordel!
0: 13 et 14. Il reste quelques places et c'est la dernière fois qu'elle fera le spectacle à Montréal avant un bon bout. Alors, garochez-vous pour voir ce spectacle d'humour si fin, raffiné, intelligent de la grande Suzy Bouchard. La semaine prochaine, à l'émission, ma femme libérée sera Coco Béliveau.
1: Oh!
0: Une grande première pour elle au cabaret La Formation. Comment de bord en trio, parce qu'ils sont sept. Hein, ça serait beaucoup ici au Baswell. Ouais. Ils vont chanter pour nous. La lumineuse comédienne Shelby Jean-Baptiste sera notre star ce soir. On va recevoir également le docteur Samuel Séguin, jeune médecin influenceur que vous avez sûrement vu en faisant défiler sur TikTok, sur Instagram. Il se spécialise en proctologie dans les maladies du derrière. Hein, c'est les maladies anorectales.
1: Ah.
0: C'est sûrement une sur-spécialisation,
1: oui,
0: hein,
1: ben,
0: j'imagine. Alors, on va parler de cette tendance...
1: Ou une sous-spécialisation, Jean-Sébastien.
0: On va parler de cette tendance des médecins TikTok. Ils sont de plus en plus nombreux à le faire. C'est très intéressant. Et on va roaster, écoutez ça, la légendaire Edith Butler.
1: Non!
0: Qui, elle aussi, va arriver avec sa guitare et qui va chanter des chansons pour nous. Voir que je suis payé pour faire ce job-là, ça n'a aucun sens. Et ce soir, c'est un autre grand barbecue avec une autre légende. C'est parti!

0: Ah. Wow, cette chanson.
1: Mon invité ce soir est tellement big. Quand j'ai dit à l'équipe que je souhaitais le recevoir au barbecue, faire une heure avec, ils ont ri de moi. Ils se sont moqués de moi. Ils ont même pointé le ciel en riant aux éclats. Mais pourtant, il a dit oui, j'avais raison. Il a fait ses premières armes comme comédien à la télévision, dans Rue de Lens, dans Rue des Pignons et au théâtre avec bien sûr la mythique Quenouille Bleue avant de cofonder Beau Dommage en 1974. 3 ans plus tard, il entreprend une carrière solo qui nous donnera des classiques comme Méfiez-vous du grand amour, Intro dans les nuages, Le goût de l'eau et Maudit bonheur. En 2023, il célèbre ses 50 ans de carrière avec le très beau spectacle Le Tour du Bloc. Son plus récent spectacle, aussi extraordinaire, s'appelle Après, on va où? C'est exactement la question que j'ai posée à mes recherchistes quand il faudra trouver un autre invité aussi hot que lui. Mesdames et messieurs, c'est un maudit gros bonheur de recevoir Monsieur Michel Rivard à l'émission.
2: Bonsoir.
1: Bonsoir Michel, quel plaisir.
2: Bonsoir Jean-Sébastien.
1: De t'avoir. Comment ça se fait que tu...
2: Bonsoir, femme libérée.
1: Femme libérée. Une femme libérée, fragilisée ce soir.
0: Absolument.
1: Je très impressionnée d'être...
0: Oui, je rencontre une idole, Michel.
2: Oh, come on.
0: Absolument. Puis là, tu sais, tout le monde, toute l'équipe est comme... Ben, nous autres, on a la belle job de l'accueillir. Puis toi, ben, tu le roast.
1: Tu le roast.
0: Tu le descends. Donc, je suis à mon 3e verre de blanc en espérant avoir du courage d'ici une demi-heure.
1: Ça a été le barbecue le plus difficile à préparer. Je pense que j'avais 70 pages. J'ai passé la semaine à élaguer.
2: Le questionnaire, je pense que j'ai répondu n'importe quoi la moitié du temps.
1: Pourquoi? Mais je me disais,
2: j'espère
1: faire
2: que vous
1: n'êtes
2: pas basé là-dessus.
1: Ben, essentiellement, quand même. Ça va être difficile. C'est quoi ton lien, à part d'être une idole, pour toi, Michel Rivard?
0: Ben, mon lien avec toi, Michel, il se fait à travers la LNI.
1: Oh mon Dieu, elle tutoie.
0: Oh. La Ligue. Oh oui, moi, je suis direct dans
2: le
0: dessus.
2: Allons-y.
0: Il est tellement jeune. À travers la LNI, donc la Ligue nationale d'impro, où je joue depuis 10 ans et où toi, tu as joué pendant 12 saisons. Tu as été intronisé au temple de la renommée. Tu as gagné le trophée de recrue de l'année, tout comme moi. Et ça me fait bien plaisir de le plugger à la radio. Un jour, Michel, t'as d'ailleurs fait une grande déclaration qui est restée très célèbre. Après la finale de la première saison télévisée de la LNI en 1982, t'as dit « Les jeunes, lâchez la drogue et improvisez. » Je veux pas te faire de peine, mais la plupart du monde que je connais ont fait les deux. Même que pendant un tournoi d'impro à Lionel Groulx, il y en a qui faisaient les deux en même temps. C'est quand même un peu ironique, d'ailleurs, comme citation venant de la part d'un gars de Beau Dommage. Aux yeux de ma génération, c'est vous qui avez inventé la drogue au Québec.
2: C'est pas nous autres, c'est Harmonium.
1: Ben oui,
0: C'est ça, à vrai dire, l'image que je me fais, là, moi, là, de la drogue des années 70, c'est Robert Charlevoix, il a acheté le 1er juin, vous autres, vous l'avez roulé, puis Serge Fiori le fume. Okay? Mais ton cri du cœur a quand même fonctionné, parce qu'aujourd'hui, il y a des ligues d'impro dans à peu près tous les cégeps et les écoles secondaires au Québec, et c'est ces ligues-là qui m'ont moi-même mené à la LNI et qui ont fait qu'aujourd'hui, je croise ton chemin. Alors pour ça, je te dis merci.
2: Ah, ben je te dis bienvenue.
1: Merci Marie-Ève, c'est le moment de partir le barbecue de Michel Rivard.
2: Yeah.
1: Michel Rivard, si les informations sont bonnes, dans le questionnaire, t'es né le 27 septembre 1951.
2: Tout à fait.
1: Si mes calculs sont bons, dimanche dernier, t'as eu 75 ans.
2: Sonner, viens sonner.
1: C'est fou quand même. Bon, d'une part, sans flagornerie, tu les fais pas du tout. Physiquement, intellectuellement aussi, bon, je dis pas qu'à 75 ans...
2: Je les fais pas là, mais je les ai faites. Je les ai toutes faites.
1: Oui,
2: une après l'autre.
1: Oui. Comment tu trouves ça, avoir 75 ans?
2: Écoute, pas tellement différent d'avoir 74, je dois dire.
1: Ouais.
2: Ça, j'ai commencé à péricliter il y a quelques années, donc non, ça va très bien. Je fais ce que j'aime.
1: Ouais.
2: Et je continue à le faire régulièrement, puis je continue à créer, puis à créer des liens avec les gens, à m'inventer des spectacles, à faire des choses, et ça garde vivant.
1: C'est intéressant.
2: Mon corps suit pas toujours, mais
1: ouais, bon, ben ça,
2: je donne des petites poussées. Là,
1: ouais. C'est intéressant, tu dis créer, parce que c'est vraiment ce que tu fais. Tu pourrais te contenter de chanter tes grands succès sur scène, alors que tu es tout le temps en train d'arriver avec des propositions théâtrales, très poussées, très intéressantes. C'est intéressant, la création. On reste là. T'as pas envie, toi, juste de faire du millage sur ce que t'as fait avant.
2: Non, j'ai pas le goût.
1: Tu pourrais être très...
2: Mais je l'ai fait, tu sais, à un moment donné, je l'ai fait consciemment. Il y a 2-3 ans, j'ai fait le tour du bloc.
1: Ouais,
2: ça
1: ouais.
2: disait ce que ça disait. Je faisais le tour de mon bloc.
1: Ouais.
2: On les chantait toutes, OK? Ça durait 2 heures et demie.
1: Ouais.
2: On était 12 sur scène. Les gens étaient ravis parce qu'ils...

0: réécoutaient ces chansons-là qu'ils ont suivies depuis longtemps. Mais une fois que ça s'est fait, je dois revenir à cette espèce d'élan que j'ai de faire des choses qui n'existaient pas avant, ni dans mon répertoire, ni autour de moi.
1: Ouais.
0: Alors donc, je me suis trouvé ce petit créneau-là de faire des solos théâtraux et musicaux, accompagnés naturellement d'une belle équipe technique et de musiciens.
1: Marie-Thérèse Fortin, la mise en scène
0: écoute.
1: C'est formidable. Pourquoi être allé chercher Marie-Thérèse Fortin?
0: Parce qu'elle est extraordinaire.
1: Ouais, ouais.
0: Elle est extraordinaire. Et j'avais vu un ou deux de spectacles montés par elle qui étaient magnifiques. Mais je me disais... Quand quelqu'un est une grande comédienne comme ça, avec cette sensibilité-là, ne peut que m'aider à m'améliorer. Mmh. Je veux dire, j'ai pas fait d'école, j'ai étudié nulle part ce que je sais. Le sais-je d'ailleurs? Je ne sais pas. Mais de rencontrer à un moment donné des gens comme Marie-Thérèse qui nous insufflent leur savoir sur le terrain, là, avec mon texte puis tout ça. Texte d'ailleurs qui avec la collaboration incroyable en dramaturgie d'Alexia Burgère. Donc, deux femmes extraordinaires.
1: Absolument.
0: En plus de ma blonde à la maison. Fait que ça fait un trio extraordinaire.
1: La formidable Eve Désiel, avec qui j'ai la chance de travailler sur Je t'attendais, notamment. Michel Tenet à Montréal, dans une famille normale, dans le quartier populaire de Pointe-Saint-Charles. Mais l'enfance marquante, tu l'as passée, bien sûr, sur la rue Marquette, dans le quartier Villeray, à Montréal, à côté du boulevard métropolitain. La fameuse 40. Tu parles justement de cette enfance dans la chanson La Lune d'automne. Tu dis que c'est une de tes chanson préférée.
0: Oui.
1: Pourquoi?
0: Parce que je l'aime. Non, parce qu'elle est... je sais pas, elle résume bien... Je suis vraiment un gars d'automne. T'sais. Bon, je suis né la semaine dernière. et l'automne a pour moi... C'est même pas une signification. C'est un sens, c'est intérieur.
1: Ouais.
0: Quand l'automne arrive, je me sens propulsé. C'est ma saison. J'aime même quand il pleut. J'aime la lumière, j'aime l'odeur, j'aime les couleurs, comme tout le monde. Mais il y a quelque chose dans... Ça a toujours été le début de l'année pour moi.
1: Mmh.
0: Le janvier veut rien dire pour moi. C'est le quand septembre arrive, l'année commence.
1: Bon, Michel Rivard, je t'ai vu entrer dans le bar tantôt, le Basouel, avec ta guitare. Fait que mettons... Je te demandais de nous faire un petit extrait de Lune d'automne. C'est une chanson que tu as justement
0: chantée.
1: Juste
0: un petit extrait.
1: Ah ben tu peux tout faire, mon Dieu.
0: Tu vas en faire un bon.
1: Un bon bout de Lune d'automne, qu'on est chanceux. Michel Rivard, que t'as chanté, Marie-Ève?
2: Hier soir, à ma fille, Juliette, pour l'endormir. Moi, je chante pas des berceuses pour enfants à mon enfant. Je chante des tunes que j'aime puis que je connais les paroles. J'essaie tout le temps de pas chanter du gros rap qui dit yo-yo fuck. Et puis, c'est mon seul barème. Et moi, j'aime beaucoup la chanson francophone et j'aime beaucoup Michel Rivard. J'ai chanté Lune d'automne hier soir à Juliette. Donc, ce soir, c'est très, très émouvant pour moi.
1: Et ce soir, c'est Michel Rivard qui la chante pour toi.
0: Septembre rouge.

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0: Merci Michel. On est chanceux.
1: Merci de vous être pas endormi.
0: Ben voyons. Ça ressemble à quoi, Michel Rivard, ton enfance? On a lu plusieurs portraits ben, cette semaine.
1: Je prends la balle au bon, ouais. Parce que tu sais, t'as cité la chanson « Tout va bien » qui commence par « Né à Montréal d'une famille normale ouais. ». C'est la pire mensonge que j'ai jamais mis au jeu dans une chanson.
0: Ta famille n'est pas normale.
1: Était toute sauf normale.
0: Ben oui.
1: Toutes sont normales, d'ailleurs.
0: Pourquoi elle est pas normale, ta famille?
1: Ben, écoute, garde, je veux pas refaire mon show, l'origine de mes espèces, au complet, devant vous ce soir.
2: Ben, garde.
0: Mais il y a beaucoup de choses intéressantes là-dedans.
1: Je suis né d'un mariage obligé. Ouais. Comme ça arrivait souvent dans les années 50. Mon père était dans le milieu théâtral.
0: Robert Rivard, bien connu.
1: Les débuts de la télévision ouais. et tout ça. Et la rencontre de mes parents a été une espèce de hasard non protégé, j'imagine, parce que je suis arrivé très tôt et pas nécessairement dans leur plan.
0: Ouais.
1: Fait qu'à partir de ça, il y a eu toutes sortes de péripéties. Et mon père, que j'adore, dont je vénère la mémoire régulièrement, a eu des sérieux problèmes d'alcool. Donc, ça a été une enfance où je me réfugiais déjà beaucoup dans mon moi-même.
0: Ouais. Et dans le spectacle que t'évoques, tu nommes le fait qu'on n'est pas certain que ton père était ton père, en fait. Parce que ta mère avait une aventure, disons, au tout début de cette aventure-là, ouais. ou juste un petit peu avant.
1: Ouais, c'est ça. Il y a une confusion, ce qui m'a donné un beau spectacle. Et j'ai une réponse, mais je la donne pas.
0: C'est vrai?
1: Oui, j'en ai une. Que même sous l'effet de 3 ou 4 Jeannot, là.
0: Oui! C'est vrai parce que on vient de t'offrir un petit Jeannot. Ben oui. J'ai laissé le petit shooter du petit Jeannot.
1: Je sais pas ce qu'il y a là-dedans. Mais
0: c'est de l'apérole et du gin. Un petit shooter.
1: Je bois jamais un shooter d'un coup.
0: Non,
2: je te l'avais dit tantôt. Il y a un âge pour arrêter de faire ça.
1: Il y a un âge où on veut profiter de chaque gorgée.
0: Il y avait une petite gorgée. C'est qui ton père? Michel Rivard. Mais parlons donc de Robert Rivard, oui. comédien qui incarne notamment Beau Blanc, l'idiot du village dans Le Survenant, série très populaire à l'époque de Geneviève Guévremont. C'est les débuts de la télé et on est encore à l'époque où c'est pas trop clair la perception de ce qui est réel, de ce qu'on voit à la télé. Donc
1: j'étais aux premières loges pour ça. Moi.
0: C'est fou. Donc t'es perçu comme étant le fils de l'idiot du village pour plusieurs personnes.
1: Ben tu sais, on parle d'une époque où oui, c'est ça. Il y avait pas de, ça avait beau être d'époque ou avec des costumes d'époque, ouais, ça, les gens pensaient que ça se passait là. Et puis naturellement, bon, peut-être que les parents mes ticus, mes chums à l'école savaient que mon père était un éminent monsieur comédien.
0: Ouais, ouais.
1: Mais mes amis les ticus pensaient que mon père fermait pas juste, tu sais.
0: Ça fait longtemps que j'ai pas entendu cette expression-là.
1: Compte sur moi pour te ramener des expressions du 20e siècle.
0: Grâce donc à ton père qui est comédien, Robert oui. Rivard, tu découvres le monde de la télévision. Tu vas jouer dans la série Rue de Lens de oui. Jovette Bernier et Guy Fournier. Oui. T'es tout petit, t'as 9 ans. À l'époque, on a trouvé un extrait de
1: oui.
0: la série.
1: Ben oui.
0: T'incarnes Alain. Qui avec son ami Yves, qui est interprété par le jeune Daniel Gadois, fils de Robert, observe les marins, vous les soupçonnez d'être des contrebandiers. On écoute ça, c'est charmant d'avoir des enfants qui roulent leur air comme des gens aujourd'hui de 75 ans.
3: Savais-tu?
4: Quoi?
3: Ton père sera là après-midi.
4: Je comprends, c'est l'affaire du cabotage, Rimouski.
3: Pourquoi la barque qui s'approche pas de la gentille, hein?
4: Hey, c'est pas le bedeau, ça, plein en bas?
0: Le bedeau.
1: Ça, c'est Daniel.
3: C'est mignon.
0: Est-ce que c'est des beaux souvenirs? Est-ce que tu aimais ça jouer à la télévision?
1: J'adorais ça.
0: Ouais.
1: J'adorais ça. Rue de Lens, j'aimais ça parce que ça a été très, très, je dirais, immersif.
0: Ouais.
1: Parce qu'on a passé un été, une moitié dans les cantons de l'Est.

0: se rend bien compte de ça. Là. Alors, le réalisateur en question, la série était tellement mal faite qu'ils l'ont pas diffusée tout de suite. Alors, ils en ont retourné d'autres. Puis là, mes parents voulaient pas parce que là, l'école et tout. Alors, Daniel lui a continué. Alors, ils en ont tourné plusieurs. Et la mienne, ma série, alors que j'avais 15 ans, beaucoup plus tard, est sorti l'été à 4 heures, pour être bien sûr que personne ne la voit.
1: Oh.
0: Et c'est ça. Donc, mais c'est quand même une super belle, ouais. Belle expérience.
1: Il y a eu des pignons après de Mieridès et Louis Morissette.
0: C'est ça, j'ai dit ça, j'étais moins hot.
1: Ouais.
0: Ouais.
1: On n'a pas d'extrait de ça, malheureusement.
0: Non, c'est bien, je suis content.
1: Bon. Tu t'amuses beaucoup, Michel Rivard, mais évidemment, la musique te laisse pas indifférent. Tes parents écoutent beaucoup de musique à la maison, ta mère en particulier.
0: Oui.
1: Un album que t'aimes beaucoup, c'est un 78 tours de Félix Leclerc. À 15 ans, t'achètes ta première guitare au Miracle Mart.
0: Oui.
1: Je me souviens des Miracle Mart. C'était formidable, ça.
0: Oui.
1: T'es tellement fier, en fait, que tu déambules dans les allées du magasin avec ta guitare sur l'épaule.
0: Il manquait juste le vent dans les cheveux.
1: Ben, c'est ça, parce que sur l'album de Félix Leclerc, il se promenait exactement comme ça.
0: Comme ça.
1: Et là, un certain nombre d'années plus tard, le dit Félix Leclerc va chanter le phoque en Alaska.
0: Grand moment.
1: C'est un des plus grands moments de ta vie, j'imagine.
0: Ouais.
1: Quand une idée, c'est comme si Bad Bunny, moi, se mettait à chanter Jeune au barbecue. Ça serait extraordinaire. On va écouter Félix chanter le phoque en Alaska, Michel Rivard.
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0: bon?
1: C'est bon, hein, Titi.
0: C'est vraiment bon, les arrangements sont
1: les arrangements de François Dompierre.
0: Oui.
1: Écoute, que dire que j'ai pas déjà dit, mais je vais essayer d'être original.
0: Ouais.
1: Ce qui m'a frappé le plus, une fois passé le choc de se faire dire que Félix Leclerc reprend une de tes chansons, une fois passé le choc de le rencontrer,
0: ouais,
1: parce que c'est un homme qui avait une stature incroyable, il dégageait une espèce d'autorité bienveillante qui était extraordinaire. Mais quand j'ai entendu, j'étais avec mes copains de Beau Dommage, quand on a entendu la version, il avait jazzé. Nous autres, on la faisait d'une manière très, très sobre.
0: Ouais,
1: et,
0: ouais,
1: et lui, il a donné un swing. Et là, on voit qu'il avait appris à jouer de la guitare avec Django Reinhardt.
0: Ouais, ouais,
1: il,
0: ouais,
1: il avait été imbibé de ça. Et ce qui m'a frappé le plus, c'est que je crois que Félix a reconnu dans cette chanson-là son influence.
0: Mmh.
1: Parce que moi, j'ai écouté Félix beaucoup, beaucoup, beaucoup quand j'étais tout petit. Et les fables animalières, il y en a plusieurs dans l'œuvre de Félix. Il y a des colombes qui se parlent, il y a des ours qui parlent à des loups, puis tu sais. Alors de transposer une histoire, une peine d'amour chez un animal en lui prêtant des sentiments humains, il l'a fait déjà. Alors je pense qu'il a reconnu
0: qu'elle était faite un peu pour elle.
1: Ah ben pourquoi pas. Non mais il a reconnu qu'il y avait un peu de lui là-dedans.
0: Ouais.
1: Surtout.
0: Collège Sainte-Marie, tu fais tes études là. C'est intéressant, c'est important ça, parce que tu vas développer des numéros hein, de style cabaret, dans lequel tu vas incarner le chanteur Silver Golden, accompagné des mercenaires de minuit. Il faut que tu nous expliques.
1: Ça, c'est mon grand moment.
0: C'est qui ça? C'est qui eux autres, les mercenaires
1: après
0: de minuit?
1: Après ça, la côte descend.
0: À cause...
1: It's downhill from there.
0: C'est qui ça, Silver Golden?
1: C'est moi.
0: C'est toi?
1: Alors, OK, vite, le Collège Sainte-Marie, les spectacles de fin d'année s'appelaient les Parascos. C'est une tradition qui avait été commencée à l'époque avec les membres des Cyniques qui avaient étudié là, François Cousineau qui avait étudié là, plein de gens qui ont ouvert la route. Et nous autres, avec Gabriel Arcan, nommément Serge Thériault, Jean-Pierre Plante, on avait hérité de ce mandat-là de faire le show de fin d'année. Et c'était des shows d'humour. Tendance absurde. On commençait à découvrir Monty Python puis l'humour anglais absurde. Et moi, je m'étais créé un personnage qui s'appelait Silver Golden. C'était en fait une façon à moi de rendre hommage à la chansonnette. Parce que moi, j'ai été élevé par une mère qui écoutait CKAC.
0: C'est quoi la chansonnette pour les plus jeunes, Michel?
1: Ben, la chansonnette, c'est de la chansonnette.

0: chanson française, mais mettons pas Brel, Ferré, Brassens. On pourrait dire Trenet, que j'admire énormément, mais Trenet faisait de la chanson légère. Mm-hmm, mm-hmm. Et on entendait ça à la radio. Et Silver Golden prenait son répertoire dans ces chansons-là. Silver Golden a chanté 3 soirs dans sa vie. Les 3 soirs des Parascos.
1: Ouais.
0: Je descendais un escalier, comme dans un bon cabaret. J'avais un veston peinturé jaune, mais couvert de paillettes. Naturellement, je m'étais gominé les cheveux. Puis j'avais mes 4 chums, mes 4 mercenaires de minuit, eux autres en blazer, très, très strict, qui me suivaient et me faisaient des petits pas et m'accompagnaient. Et là, tu veux un extrait?
1: J'aimerais ça, parce qu'il y a eu deux succès. Il y a eu « Oh là là, c'est magnifique ouais. » et « Cerisier rose et pommier blanc ».
0: Ça, c'était ma... Bon, « Oh là là », ça, c'est plus léger. C'est « La vie est là, qui vous prend par le bras. Oh là là là, mais c'est magnifique. » Et là, je pouvais crooner. J'avais, je sais pas, 2 ans. Non, j'avais 16 ans. Mais « Cerisier rose et pommier blanc », alors là, ça, c'était le moment émouvant du spectacle. Même si c'est un tcha-tcha, là.
1: Ouais.

0: Deux demoiselles, cerisier rose et pommier blanc. Elle avec son cœur de son, j'ai dit son cœur de demoiselle, l'avait attiré vers elle, mon cœur d'enfant. La branche d'un cerisier de son jardin caressait, la branche d'un vieux pommier qui dans le mien fleurissait, de voir leurs fleurs enlacées comme un bouquet de printemps. Nous vint alors la pensée d'en faire autant. Et c'est ainsi qu'aux fleurs nouvelles, cerisier rose et pommier blanc, on fait un soir la courte échelle à nos 15 ans.
1: Ben, c'est donc bien beau, ça. Moi, j'aime ça au premier degré.
0: Moi aussi.
1: J'aime la mélodie, j'aime les mots, je trouve que c'est une magnifique chanson.
0: T'as mis le doigt sur quelque chose.
1: Mais oui.
0: Le premier degré, moi, j'adore ces chansons-là.
1: C'est une belle chanson.
0: J'ai été nourri à ça. Je ouais. trouve que c'est des belles chansons. Je te chanterai pas dans la forêt ou je te chanterai pas. Donnez-moi des roses que chantait Fernand Gignac.
1: C'est magnifique.
0: L'histoire
1: ça.
0: Est extraordinaire.
1: Ah, mais ça t'a brisé le cœur.
0: Ça t'a broyé.
1: Ben oui. Quand elle apprend que c'était pour elle, que lui, puis qu'il achète ses fleurs. C'était pour vous, mademoiselle.
0: Attends.
1: C'est à la toute. Donc là, c'est intéressant parce que ce collège-là devient l'UQAM. Oui. À l'époque, c'est les premières années de l'UQAM. Et là, tu fais des rencontres importantes. Pierre oui. Huet, François Bouvier. Et c'est là que vous fondez la Quenouille Bleue. Oui. C'est un groupe mythique. On en parle souvent quand on parle de ta carrière. Il y a des très jeunes personnes ici. C'est quoi la Quenouille Bleue?
0: Alors, je vais commencer par une frustration. C'est que si on avait été 15 ans plus tard, ou 20 ans plus tard, on aurait peut-être eu une carrière comme RBO ou Les Appendices.
1: Ouais, tout à fait.
0: Mais ça n'existait pas.
1: Vous étiez trop en avance.
0: On était surtout, il n'y avait aucun débouché télévisuel pour cette folie-là.
1: Ouais.
0: Ça n'existait pas. Mm. Nous autres, on était des émules, comme je disais, de Monty Python.
1: Ouais.
0: Et on faisait dans un humour décapant. Alors, tout ce qu'on peut dire, c'est vous avez manqué quelque chose.
1: mais qu'est-ce qu'on a manqué? Parce que là, je lisais des articles partout où on parlait du spectacle qui s'appelle « Le show de votre vie ».
0: Ouais, il y a eu « Le show de votre vie », il y a eu « Le show de la mort », il y a eu « Le show » avec un nom absolument incompréhensible, c'était « Ni professeur, ni gorille ». Ça nous définissait d'une certaine façon par l'absurde.
1: Ouais.
0: Alors, ben écoute, c'était des numéros. Il y avait Serge Thériault qui avait créé un numéro extraordinaire et qui faisait un animateur de télé de province qui doit toute la nuit occuper les ondes tant qu'il y a des spectateurs. Et il y a un compteur avec le nombre de spectateurs. Et à un moment donné, il en reste 3-4, mais il lâche pas. Puis là, il sait plus quoi faire. Il fait des conneries. Et à la toute fin, il est rendu qu'il ouvre ses tripes, tout ça, parce qu'il y a un

0: un spectateur qui veut pas aller se coucher. À un moment donné, il ferme son moniteur et le spectateur disparaît. Alors, tout ce temps-là, c'était à lui qui parlait.
1: Ah.
0: Fait que tu vois, on riait, mais en même temps, on faisait « Oh! »
1: Wow. Il y avait des
0: numéros qui étaient complètement ridicules, comme on avait créé un personnage qui s'appelait Lord Moscou. Lord Moscou, lui, réalisait devant vous des expressions du langage qui impliquaient de la nourriture. Voyez-le, mesdames, messieurs. Voyez la moutarde lui monter au nez. Et là, il prenait de la moutarde. Il s'est planté dans la face. Voyez-le s'asseoir sur son steak. Il s'assoyait sur un steak.
1: Ah, c'est vrai que c'était
0: le Voyez-le se mêler dans ses oignons. Il se mêlait dans ses oignons. Tu sais, écoute, ça a été, on donnait libre cours à tout ça. Et là, je fais un plaidoyer pour la culture. À cette époque-là, il y avait des programmes qui s'appelaient Perspective Jeunesse.
1: Ouais.
0: T'arrivais avec un projet, que ça soit un spectacle, que ça soit ouvrir un café pour l'été ou faire aller planter des arbres quelque part. Le gouvernement te payait un salaire. Alors nous autres, on a présenté deux étés de suite, La Quenouille, avec 15 personnes, salaire de 90 $ par semaine, ce qui était parfait pour les étudiants à l'époque. Et on sillonnait la province avec un autobus scolaire, avec nos décors, nos instruments de musique et tout ça. Et on a vraiment... Moi, j'ai eu la piqûre, là, ces deux étés-là. J'ai appris, premièrement, qu'il y avait de la vie en dehors de Montréal et de la belle vie à part de ça. Je suis devenu un amoureux de mon pays, amoureux de toutes ces régions. Et ça a pas pris de temps après La Quenouille, quand on a parti Beau-Dommage, qu'on a voulu tout de suite se remettre à faire de la tournée, que je fais encore aujourd'hui.
1: C'est
0: avec
1: fou, hein?
0: Un grand plaisir.
1: Ouais. 1974, c'est les débuts, justement, de Beau-Dommage. Tout a été dit sur Beau-Dommage, mais je vais laisser Marie-Ève nous en parler. Probablement.
2: Ah oui.
1: Ben oui. Parce qu'après ça, moi, je vais faire un saut là, sur la carrière solo. Parce que on a dit beaucoup de choses sur Beau-Dommage.
2: Oui, c'est vrai. T'as raison.
1: Est-ce qu'on n'est pas prête, hein?
2: Ben non, mais c'est parce que d'habitude, tu me dis, là, c'est l'heure que Marie-Ève va faire le bien cuit. Puis là, genre, tu sais, il y a tout...
1: Et c'est le moment du bien cuit de Marie-Ève Morin.
2: Ah! Oui! Là, c'est clair! Michel Rivard, je t'ai d'abord découvert, ben oui, comme Jean-Sébastien le dit, comme plusieurs, à travers Beau-Dommage. Pour moi, vous êtes l'image même d'une époque que j'ai pas vécue, mais dont je m'ennuie pareil. Comprends-tu? Le flower power, l'amour libre. En même temps, je regarde le look que t'avais au début des années 70, puis je me dis, crème, l'amour libre pour toi, c'était pratique quand même. C'était un choix stratégique, tu sais. Je t'ai dit, je serais peut-être pas le premier choix d'une fille, mais le choix numéro 4 peut-être. Fait que let's go les communes. Je fais des farces, là. J'espère que tu le sais, parce que pour moi, comme pour beaucoup de monde, t'es un des hommes les plus sexy du Québec.
0: Oh, oh.
2: Et ça, ça nous montre l'immense pouvoir de la musique, hein? La musique, t'as clairement plus le casting pour être vendeur dans un magasin de tapis, mais suffit d'une guite et hop, le crapaud se transforme en prince. C'est une expression, hein? J'espère que je suis pas insultante, c'est un compliment. Je réalise que 50 ans plus tard, vos chansons et les valeurs qu'elles véhiculent font encore tellement, tellement de bien, puis elles sont encore d'actualité, même que j'aime croire qu'un petit retour, moi, vers cet esprit-là que vous aviez. Pour vrai, j'ai une petite émotion quand je vois des milliers de personnes avec des robes en jute puis des fleurs dans les cheveux à Oceaga, complètement péter ses microdoses au parc Jean-Drapeau. Pas que j'y suis moi-même, Michel, non. Sache que moi, je suis une vieille madame qui se couche après son indéfendable, mais je les vois, là, les jeunes sur mon Internet. Je dis que c'est encore d'actualité, mais il faut faire attention, hein. Il y aurait quand même certaines paroles qu'il faudrait que tu mettes à jour pour les réalités et les sensibilités de notre époque, Michel. Mettons dimanche au soir à Châteauguay, au lieu d'avoir les pieds dans l'eau au bout du quai, ta blonde aurait les pieds dans l'eau dans son sous-sol inondé pour la troisième année de suite à cause des changements climatiques.
1: C'est vrai.
2: 23 décembre. Faudrait juste remplacer joyeux Noël par joyeuse fête du sapin, Monsieur Côté, histoire d'être inclusif. La blonde du phoque irait pu faire tourner des ballons sur son nez dans un cirque aux États-Unis parce qu'on boycotte. Alors, je propose plutôt qu'elle aille dans Charlevoix ou aux îles de la Madeleine. C'est loin, mais ça reste local. Hein? Ginette, juste assurer qu'elle est consentante avant de sauter dans son cirque. Et pour ce qui est du 6760 Saint-Vallier, Montréal. Bon, là, c'est sûr qu'il n'y a plus un Christine musicien qui aurait les moyens d'habiter là. Dans un 5,5, c'est la ligne orange, même en vous mettant à 7 pour payer le loyer. Alors, pour garder la rime, je te suggère 6760 Boulevard Industriel.

0: à Laval. Et on y arrive. Sinon, moi, je dois te dire que je vous ai découvert sur un vinyle à mes parents en 1993. Et là?
1: Tu l'as porté.
0: Je l'ai apporté, puis je réalise que j'aurais dû te le faire autographier avant de te roaster, parce que là, tu vas tellement maïr après que tu vas sacrer ton
2: cas. Et qu'elle va coûter cher, cette autographie.
0: Oh là là! Alors que vous étiez même plus ensemble, hein? En 1993, beau dommage, j'étais plus ensemble, et moi...
2: Non, on était ensemble en 93, c'est notre retour.
0: Vous êtes pas revenu en 94?
2: Ben, OK.
0: OK.
1: Échappé belle, c'est 94,
0: ben oui, c'est
2: 94,
0: je pense.
2: Ouais. Et... OK, arrêtez.
0: Excuse-nous, chef.
2: En 93, on était à préférer.
1: Ah, c'est bonne. Ça.
0: C'est ça. Ben, moi, je le savais pas. Fait que moi, je fouille des affaires à mes parents, comprends-tu? Et je trouve ce vinyle-là, je fais, ben, ils ont bien l'air le fun, cette gang-là, avec des jeans serrés. Et je me mets à l'écouter.
1: C'est l'album éponyme, beau dommage, qu'on
0: et
1: voit.
0: Et je l'écoute, et je fais, maman, papa, c'est écœurant, ça, c'est dommage. Mais bon, pis c'est drôle, tous les palmiers, tous les bananiers, c'est crampant. Et je me mets à triper comme une folle sur Beau Dommage. Et quelques mois plus tard, pow, en 94, vous faites un comeback. Et moi, j'ai 9 ans, je capote ma vie. J'ai mon premier radiocassette. Et là, pour ma fête, mes parents m'avaient offert de m'acheter une cassette de mon choix. Écoute, j'avais du choix, là, en 88, mais toi, 93, 94, on avait du choix. Marie-Carmen, Céline Dion, Rock Voisine, la trame sonore du Roi Lion. Ben moi... J'ai choisi votre album.
2: Oh.
0: Et moi, vous le dire, une enfant de 9 ans qui chante Échappée belle dans le cours de récré, c'est super malaisant. Échappée dans le noir à une fausse Madonna qui sous un collier de cuir cache sa pomme d'Adam. Échappée aux revues que l'on tient d'une seule main. Moi, je chante ça. En jouant au ballon poire. OK?
1: C'est pas c'est quoi une revue qu'on tient d'une
0: j'ai
1: seule main.
0: J'ai aucune idée, mais mes professeurs sont comme...
2: On c'est doit... Robert Léger qui a écrit ça, c'est
1: ah
2: pas
1: ouais.
2: Moi.
0: Ouais, ouais, c'est sûr. Surtout à l'autre qui écrit joke. Mais moi, bien entendu, mes parents se sont fait rencontrer par la directrice. Et sur cet album-là, il y a aussi la chanson Rive-Sud. Et je réalise que c'est un peu central dans ton œuvre, Michel, la Rive-Sud, parce que pour ceux qui l'ignorent, Michel publie des portraits de banlieue maintenant sur ses réseaux sociaux.
2: OK? Scène en... de la vie de banlieue.
0: Oui, exactement. En gros, il fait des stories où il marche dans la rue, il pose un lampadaire, une bouche d'égout, un stop, un bungalow. Mané, reviens-en, Christy, c'est toujours bien rien que Longueuil. Il appelle ça...
2: Saint-Lambert.
0: Saint-Lambert, pardon, Michel. Saint-Lambert. Beauté dans la laideur, poésie du quotidien, container sous la lune. Je veux bien, mais je suis obligée de voir sur quel poteau de téléphone ton chien vient de pisser. Mais là, j'ai beaucoup parlé de Beau Dommage depuis tantôt, mais bien sûr, Michel, t'es beaucoup plus que ça. T'as une carrière solo, t'as écrit des chansons majeures. Le cœur de ma vie, une des plus belles chansons
1: ça,
0: sur la
1: beau,
0: langue française.
1: Ça, ouais.
0: Je voudrais voir la mer, une poésie désarmante sur la quête d'immensité. Et t'as aussi, bien sûr... écrit « Libérer le trésor », chanson pour laquelle je comprends même pas que Métamucil t'ait jamais offert $1 million pour leur campagne publicitaire.
2: J'attends toujours.
0: T'es peut-être pas au courant, Michel, mais 30% de la population fredonne ça comme code secret pour se dire qu'ils s'en vont sur la bonne, OK? Vrai, oh, les tannants sont comment? Oh, elle sait, je le fais. Ceci dit, Michel, t'as eu et tu as encore une carrière incroyable. Je me sens un peu coupable de finir ça. C'est une joke de toilette. Mais sache que t'es une légende, que je t'aime et que si t'as besoin de prendre des photos de craques de trottoir pour t'inspirer, ben continue, Michel, c'est ben correct.
1: Oh, Marie Morancy. Et là, se superpose à la fin de Beau Dommage, cette carrière solo qui donne énormément de grands albums. Méfiez-vous du grand amour en 1977. Il va y avoir aussi des bye-bye. Tu vas être chroniqueur littéraire à la revue Crow. Donc, on est toujours dans l'humour, dans l'absurde. Ça reste tout le temps présent. Tu l'as mentionné tantôt, joueur régulier à la LNI. Et en 87, tu vas lancer l'album probablement le plus marquant de ta carrière. Un trou dans les nuages. C'est le disque de la fin des années 80, ici au Québec. 150 000 exemplaires vendus. L'album reste numéro un des ventes au Québec pendant un an. C'est incroyable. 9 reprises nommées à la disque. Tu remportes entre autres le Félix de l'interprète masculin de l'année. On a un petit medley juste pour se faire plaisir de quelques-unes de ces chansons-là. On écoute.

0: grâce, j'imagine.
1: Ben, j'ai une belle vie. Ouais. J'ai une belle vie. Ouais. J'ai un fils qui est tout jeune. Je m'occupe aussi d'une belle fille. Ça va bien avec ma blonde. Et je me mets à écrire d'abord des textes. J'ai beaucoup commencé la plupart de ces chansons-là par les textes. Mmh. Et après ça, je tombe sur un duo incroyable de réalisateurs, compositrices, Marie Bernard et Paul Paget.
0: Ouais.
1: Et là, j'entre de plein pied, moi qui avais été troubadour à la guitare acoustique, qui le suis encore, j'entre de plein pied dans l'univers des synthétiseurs.
0: Il y en a des synthétiseurs sur cet album-là.
1: Il y en a beaucoup, puis il y a de la batterie électronique, puis tout ça. J'étais très, très influencé par Peter Gabriel, par des gens comme ça. Et j'ai dit, oui, je le fais. J'ai décidé de le faire. Alors, j'étais totalement en confiance avec l'équipe de réalisation. Et on a fait cet album-là qui... Bon, je suis très fier des textes, je suis très fier des mélodies, mais l'enrobage...
0: A mal vieilli?
1: Non.
0: Non, mon Dieu! Non, je pensais que tu parlais des synthétiseurs, mon Dieu!
1: Non.
0: Quelle boulette! Non, je pensais que tu parlais de...
1: Non. Mais ça, moi, je pensais... Non, ce que je voulais dire, c'est que l'enrobage était totalement au goût du jour.
0: Oui, okay? Tout à fait, bon, oui.
1: Ceci dit, à la question, est-ce que ça a bien vieilli ou non? Moi, personnellement, à un moment donné, je l'ai réécouté, puis j'ai fait, bon, oui, ça sonne bien, mais je suis tellement plus là.
0: Ouais.
1: Mais j'ai plein de monde, de jeunes qui viennent me dire, waouh, vos sons de synth sont écœurants, puis t'as, comment vous faisiez ça?
0: Oui, parce que c'est revenu.
1: Là, je suis obligé de leur nommer des chiffres, là, des X5. BZX. je suis très heureux à chaque fois que je fais du coq à l'âne, mais je suis très heureux à chaque fois que qu'une autre génération s'intéresse à ce qu'on a fait.
0: Ouais.
1: Pour les bonnes ou les mauvaises raisons.
0: Michel Rivard, c'est le moment du questionnaire crémeuse ou traditionnelle.
1: Oh.
2: Crémeuse ou traditionnelle.
0: Michel Rivard, Frenchie, marié, tué. Tu connais ce jeu-là?
1: Non.
0: Non! Je nomme trois noms. Il y en a un que tu frenches, un que tu tues, l'autre que tu maries. C'est un jeu qu'on fait chaque semaine. Okay. Ginette, le géant Beaupré, Eve Désiel, ta formidable conjointe du moment.
1: Les trois, c'est choix, c'est...
0: Ginette,
1: les trois verbes.
0: Frencher, marier, tuer.
1: OK, je vais frencher ma blonde. Je vais tuer le géant Beaupré.
0: Tu vas marier Ginette?
1: Ouais, qu'on en finisse.
0: Entre le Bye Bye 90, être coach à la voix, et tes passages à Saint-Pierre-et-Miquelon, qui a été le pire moment de ta carrière?
1: Mes passages à Saint-Pierre-et-Miquelon.
0: Qu'est-ce qui s'est passé?
1: Écoute, je pense que c'est la déception, parce que moi, une tournée m'amène à Saint-Pierre-et-Miquelon, puis là, je m'informe un peu, puis c'est la France. On s'en va en France. On a l'impression qu'on s'en va dans un petit village français, charmant, et qu'on va manger des fromages hallucinants et boire des nectars.
0: Ouais.
1: Pas pantoute. c'est comme Terre-Neuve avec un accent, tu sais. On a mal mangé, on était mal logés, les gens, le spectacle les intéressait pas, ça a été épouvantable.
0: Coach à la voix, c'est un beau souvenir?
1: Non.
0: Ou... Non plus?
1: Non, attends. J'ai pas été coach à la voix. C'est ça l'affaire.
0: T'étais comme celui
1: J'étais mentor.
0: Oui, c'est ça.
1: Et c'est un rôle qui n'existait pas.
0: T'étais pas assis sur les chaises, t'étais celui qui entraînait.
1: Celui en arrière. Ouais, c'est ça. Et puis, je ne servais à rien.
0: Ouais.
1: T'sais, j'ai pas honte d'avoir été prof à l'académie, mm-hmm. même si je l'avais conspué avant.
0: Ben oui, la première année de Star Academy, tu disais que c'était de la cochonnerie.
1: Ah non, mais j'avais écrit un papier dans la presse,
0: ben
1: mais
0: oui.
1: Il fallait que je sois contre. Fait que j'en mettais, je beurrais épais.
0: Ouais, Nathalie Petrovski qui était pour, je me souviens de la première page, les deux, vous regardiez, vous étiez fâchés les deux.
1: Exactement, mais j'ai eu du fun comme professeur.
0: Ouais, ouais.
1: J'ai rencontré des gens extraordinaires, puis on m'écoutait, puis je leur faisais découvrir des chansons, puis tout ça. Mais mentor à la voix, ça n'a absolument rien donné. J'ai perdu mon temps.
0: Ah ouais. Bye Bye 90, je fais allusion au fait où on a ri de toi beaucoup pour l'animation de ton gala de la disque.
1: Oui, deuxième gala de la disque.
0: Le premier se passe très bien.
1: Oui.
0: Le deuxième, on trouve que t'es un petit peu moralisateur. Louis Cousineau trouve que t'es mal habillé, que t'as pas de répondant. C'est l'année où Céline Dion dit « Je peux pas accepter ce trophée-là. »
1: Oui.
0: Et être proche de pas avoir rebondi là-dessus.
1: Exactement.
0: Notamment.
1: Ah non, ça a été un échec total. Mais cet échec-là, je croyais que ça s'arrêtait là. Mais le lendemain,

0: pour me changer les idées, je m'en vais m'acheter des disques. Et j'achète Richard Desjardins, Tu m'aimes-tu? Et j'écoute la chanson Tu m'aimes-tu? Et je trouve ça absolument génial.
1: Ouais.
0: Et la deuxième chanson, c'est Le Bon Gars, où il dit cette phrase, je vais m'acheter des records de Michel Rivard et je vais faire à semblant que c'est intéressant.
2: Oh, shit.
0: Coup de masse.
1: Et ça te fait pas sourire du tout, ça te blesse.
0: Ah, ça
1: beaucoup.
0: Me blesse profondément. Ouais, même la dire, ça me fait de quoi aujourd'hui, là,
1: c'est vrai?
0: Ben, je sais pas.
1: T'en as parlé avec lui?
0: Oui,
1: après?
0: Oui, on en a parlé, ouais. On en a parlé. Il voulait symboliser d'une certaine façon que le bon gars va acheter le disque que tout le monde achète cette année-là.
1: Ouais.
0: Tu comprends?
1: Ouais, ouais.
0: En référence au trou dans les nuages. Mais pour mettre quand même cette image-là dans une chanson, il y a un fond qui doit peut-être pas me trouver le plus intéressant. Mais bon, ça, c'est son problème.
1: Ouais. On parlait tantôt de ton spectacle. Après, on va où que j'ai vu au Théâtre d'aujourd'hui, un spectacle magnifique. T'es rendu à combien de billets vendus à peu près?
0: Oh,
1: c'est
0: écoute,
1: énorme, là,
0: ce que
1: même.
0: Je sais, c'est que c'est plein, mais il reste encore quelques billets. Vous pouvez aller voir le site. Mais on en a jusqu'à la fin juin. Nos salles sont pleines, les gens adorent ça, même si c'est un show qui a des propositions un petit peu... On parle quand même. Je suis content d'avoir parlé à monsieur qui était Thanato Tracteur.
1: Oui,
0: ça. Oui, que ça.
1: Parce que la mort est présente dans
0: la
1: ton spectacle.
0: La mort est très présente de ce spectacle-là, ouais. Je l'assume. Et donc, c'est clair dans la question. Après, on va où? Je parle pas de où est-ce qu'on va après le show, dans quel bar on s'en va après le show.
1: Ouais.
0: Pas de ça que je parle. Je parlais de ça dans les années 70, mais plus maintenant.
1: Ouais. Et c'est drôle parce que depuis que je suis petit, je regarde des talk shows de variété et je vois ça et je rêve de le faire. Je t'ai demandé il y a combien de billets vendus jusqu'à maintenant. Eh bien, c'est moi qui va te remettre ce soir une plaque de 25 000 billets vendus. Donc, 25 000 billets, le billet de la disque. Ce qui est énorme, 25 000 billets, quand la tarte est si grande, on a tant d'options. Bravo, Michel.
0: Hey, je suis vraiment... Wow!
1: Avec, tu me dis, une proposition audacieuse, théâtrale, exigeante, et les gens sont encore au rendez-vous. C'est quand même formidable, ça.
0: Je suis comblé.
1: Ouais.
0: Je suis comblé. Je suis surtout content de voir que, et je le dis d'ailleurs au public à la fin du spectacle, quand je fais un petit aparté pour les remercier, parce que si je peux me permettre ça aujourd'hui et depuis quelques années, c'est parce qu'ils sont là depuis très longtemps.
1: Ouais, ouais.
0: Et je le sais à la couleur des cheveux que je vois dans la salle ou à l'absence de cheveux. Mais je suis tellement content, et je dis ça sans aucune... Je dis ça avec beaucoup, beaucoup d'amour. Je suis content de voir que mes propositions rejoignent les gens de mon âge. Je suis content qu'il y ait des spectacles pour eux, ouais. Qu'ils soient pas juste du ramaché.
1: Et pas que j'ai 50 ans et ça m'a interpellé ce spectacle-là, mais je comprends ce que tu veux dire.
0: Oui,
1: que
0: c'est ça. Il y a des jeunes comme
1: bien
0: toi.
1: Mais,
0: non, mais ce que je veux dire, tu sais, c'est que je suis content qu'une proposition nouvelle, avec des chansons nouvelles, rejoigne des gens qui ont acheté le premier album aussi, tu sais, qui ont continué à me suivre. J'en suis extrêmement reconnaissant.
1: C'est un grand plaisir. Merci pour cette carrière. Merci pour ta générosité ce soir. Il nous reste 2 minutes 51 secondes. Si je te les donnais pour nous chanter après, on va où?
0: Oh mon Dieu, oui.
1: T'accepterais-tu? Ah! C'est le titre de la chanson et de notre fabuleux album disponible, même en 33 tours. On pourrait terminer là-dessus, ça sera un grand plaisir. Et pendant que tu accordes ta guitare, je remercie tout le monde. Marie-Ève Morançon, on se revoit très bientôt.
2: Très bientôt, Jean-Sébastien.
1: Merci, cher public. Allez voir ce spectacle-là pour qu'il se rende à 50 000 billets. C'est un grand spectacle. On écoute après, on va où? Par Michel Rivard.

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1: Bonjour, ici Marc-Antoine Leblanc. J'anime le Café Chaud, la matinale en Alberta et à Yellowknife. Et ici, beaucoup de Franco-Albertains connaissent l'histoire de Léo Piquette, un ancien député du Nouveau Parti démocratique de la circonscription d'Athabasca-Lac-Labiche, né à Plamondon en 1946. Et on le connaît particulièrement en raison d'une journée d'il y a près de 40 ans.
2: Les Franco-Albertains attendent patiemment depuis 1982.
3: Order, honorable member. Order, please, honorable member. En anglais, s'il vous plaît.
1: C'était le 7 avril 1987 à l'Assemblée législative de l'Alberta. Le député Léo Piquette s'est élevé pour poser une question en français à la ministre de l'Éducation de la province. Et ce que voulait faire Léo Piquette, c'était de pousser le gouvernement conservateur de Don Getty à être beaucoup plus ambitieux sur la question des droits des francophones dans la province, dans un contexte fédéral qui est d'ailleurs bouillonnant, avec en arrière-fond les tractations de l'accord du lac Meech. Et donc, il veut s'attaquer à l'historique peu reluisant de l'Alberta sur l'application de la Charte des droits et libertés, notamment l'article 23, qui assure des droits francophones de l'ensemble du pays, dont le droit à l'éducation dans une des deux langues officielles de son choix. Le problème, c'est que cette journée, le printemps 1987, le président de la Chambre, David Carter, lui demande de la formuler en anglais.
4: Moi, j'étais surpris. Quand j'ai arrêté la première fois, moi, je pensais qu'il faisait des farces parce qu'il dit « en anglais, s'il vous plaît ».
1: Et par la suite, les réactions de certains anglophones ont été virulentes. Et l'affaire a pris des proportions nationales. Le premier ministre de l'époque, Brian Mulroney, le soutient.
5: Le premier ministre ne pouvait quand même mettre les pieds à Edmonton sans être invité à réaffirmer ce qu'il a dit au sujet de l'affaire Léo Piquette, ce député qu'on a sommé de s'excuser d'avoir parlé français au Parlement de l'Alberta.
6: C'est tout à fait inacceptable que l'on demande à un Canadien anglais ou un Canadien français de s'excuser pour avoir utilisé sa langue.
1: Les francophones albertains, eux, sont piqués au vif. Et quelques mois après l'intervention de M. Piquette, en décembre 1987, des centaines de franco-albertains organisent une manifestation devant la législature albertaine. Mais l'affaire va prendre des proportions que Léo Piquette lui-même n'avait pas anticipées, parce que certaines personnes vont le harceler avec des commentaires parfois assez violents.
4: J'ai commencé à avoir des appels d'abus, de dire que je vais te tuer, Léo, si tu viens demain me voir.
1: Léo Piquette, lui, refuse de s'excuser auprès du président de l'Assemblée. Il tient son bout. À son avis, un député doit pouvoir poser des questions en français dans un pays bilingue et avoir le droit de s'exprimer dans la langue de la minorité selon la Constitution. Et l'utilisation de la langue française sera finalement permise à l'Assemblée législative albertaine. La province demeure malgré tout unilingue. La victoire est donc en demi-teinte, mais l'éveil chez les franco-albertains de l'époque a été bien réel et a donné lieu à un élan de défense des droits des francophones de l'Alberta.

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5: Ici Rebecca Kwan, voici les informations. Lundi est jour d'élection au Québec. Après 39 jours de campagne, près de 5 millions d'électeurs sont appelés aux urnes dans 127 circonscriptions. Les bureaux de vote vont ouvrir à 9h30 et fermer à 20h, heure de l'Est. Plus de 2,5 millions de Québécois ont déjà voté par anticipation, soit près du quart des électeurs. Le dépouillement va commencer en soirée avec les premiers résultats attendus après la fermeture des bureaux. Il sera possible de suivre la soirée électorale sur toutes les plateformes de Radio-Canada, à la radio, à la télévision et sur le web. Au Brésil, les partisans du sénateur conservateur Flavio Bolsonaro, fils de l'ancien président Jair Bolsonaro, célèbrent sa première place au premier tour de l'élection présidentielle avec 47% des voix. Flavio Bolsonaro se dit très satisfait et optimiste pour la suite. Le président sortant de gauche, Lula, arrive deuxième avec 45% des voix. Il reconnaît un résultat inattendu, mais affirme qu'il va gagner, dit-il, dans les prolongations. Les deux hommes vont s'affronter au second tour, prévu dans 3 semaines. Aux États-Unis, une enquête indépendante a été déclenchée sur le viol collectif présumé d'une étudiante par 7 membres d'une fraternité de l'Université Cornell en 2024. L'enquête doit notamment examiner la façon dont l'université a géré l'affaire. Élie Jeté fait le point.
6: Le président de Cornell, Michael Kotlikoff, reconnaît que son université a manqué de transparence. Il appuie maintenant l'enquête indépendante. Il dit avoir le cœur serré en pensant à ce qu'aurait vécu la victime. Le New York Times a révélé que Cornell avait sanctionné les 7 étudiants impliqués en 2024, mais à différents degrés. Seulement 2 d'entre eux ont été expulsés. Et selon plusieurs médias, la police du campus aurait expurgé une partie de la déposition où la jeune femme disait clairement avoir été violée. Aucune accusation criminelle n'avait été portée par le procureur au dossier en 2024. Maître Olivier Piton est avocat en droit américain.
7: Son grand tort, c'est de ne pas avoir enquêté, de ne pas avoir cherché à savoir exactement si c'était consentant.
6: 2 versions s'opposent toujours. La jeune femme affirme avoir été droguée et violée. Les étudiants disent qu'elle était consentante. L'enquête criminelle est maintenant confiée à la procureure générale de l'État, Laetitia James. Et l'affaire pourrait mener à une clarification de la loi sur le consentement lorsqu'il y a consommation d'alcool. De nouveau, maître Olivier Piton.
7: C'est pas parce que vous consommez de l'alcool que vous êtes forcément dans une situation de viol, et ça n'est pas parce que vous consommez de l'alcool que vous êtes forcément dans une situation de non-viol.
6: Sur le campus, la colère demeure très vive. Plusieurs étudiants réclament des gestes concrets et la semaine s'annonce mouvementée sur le campus. Elle doit commencer par une manifestation intitulée Justice for Survivors. Ici Élise Jeté, Radio-Canada, Montréal.
5: Après près de 3 jours de recherche au large du Massachusetts, la garde côtière américaine a suspendu ses opérations pour retrouver l'avion ambulance ontarien porté disparu entre les Bermudes et Boston. 6 personnes étaient à bord de l'appareil, dont 4 Canadiens. Des débris de l'avion ambulance ont été retrouvés tard samedi soir. De nouvelles questions se posent sur les failles de sécurité entourant le vol de Fly Dubai détourné mercredi. Les Émirats arabes unis avaient transmis à Israël la liste des passagers et des membres d'équipage avant le décollage, sans qu'aucun signalement ne soit fait. Le copilote, pourtant interdit de vol à Oman pour des raisons de sécurité,

0: ensuite attaqué le commandant de bord et tenté de prendre le contrôle de l'appareil. Le premier ministre israélien Benjamin Netanyahou demande maintenant une enquête sur l'ensemble des procédures de sécurité liées aux vols étrangers vers Israël. En terminant, au Québec, certains produits électroniques vont pouvoir être réparés gratuitement dès lundi. La loi qui vise à lutter contre l'obsolescence programmée et à prolonger la durée de vie des appareils entre en vigueur. Mais l'industrie des électroménagers craint que les coûts soient finalement assumés par les consommateurs. Le reportage d'Andriane Williams.
1: Encore aujourd'hui, c'est garanti un an.
2: LG, Frigidaire, toutes les compagnies.
3: Dès lundi, les consommateurs qui achèteront certains électroménagers ou appareils électroniques neufs qui font défaut après un certain nombre d'années pourront se tourner vers le commerçant ou le fabricant pour exiger sa réparation. Contrairement à la garantie légale, cette garantie de bon fonctionnement imposera une durée fixe minimale. 6 ans pour les cuisinières ou encore 3 ans pour les ordinateurs portables. Alexandre Plourde est avocat et analyste chez Option Consommateur.
4: Ce qu'on espère, c'est qu'en donnant une durée fixe à la garantie, ce soit moins litigieux pour les consommateurs.
5: C'est vraiment bien.
3: Anatole, un Montréalais qui magasine un lave-vaisselle, accueille la nouvelle favorablement.
6: Des fois, tu achètes une chose, puis ça brise, puis il faut que tu achètes des assurances additionnelles pour ça.
3: Le président de Bonprix électroménager, Mohamed Salem, explique toutefois que les fabricants vont devoir augmenter le prix de leurs produits pour absorber la hausse des frais liés aux réclamations.
7: On a reçu les lettres de tous les fabricants. Il n'y a aucun qui va garder les mêmes prix.
3: Selon la Coalition des associations de consommateurs du Québec, cette nouvelle garantie pourrait éviter aux consommateurs d'acheter une garantie prolongée coûteuse. Des pertes à prévoir pour les détaillants, dont une partie des revenus provient de la vente de ce type de garantie. Ici Andréane Williams, Radio-Canada, Montréal.
0: C'était les informations.
8: Alors, il est 19h06, c'est le temps de retrouver Micheline Lanctot chez elle. Salut Micheline.
9: Salut Jean-Philippe.
8: J'ai une question un peu bizarre pour commencer. En fait, c'est que tu me racontes souvent que tu passes plusieurs heures sur ta terre à travailler. Ma question de réalisateur bienveillant, mets-tu de la crème solaire, cher?
9: Ben non. Je suis resté accroché à l'idée que la crème solaire pouvait être cancérigène. Fait que je m'habille, je mets un grand chapeau, je mets toujours une chemise à manches longues, ouais. Des bottes. J'ai ce qu'on appelle un grillage de redneck. Autrement dit, juste le V de ma chemise, ça me donne un coup rouge. C'est très joli.
8: Bon. Ben, si je t'ai posé cette question-là, c'est qu'on va s'intéresser à la peau ce soir. Il y avait quand même un lien. D'ailleurs, je me rappelle que tu as dit en réunion que pour réfléchir à ce sujet-là, la peau, l'angle philosophique, t'énerve un peu, puis que tu préfères l'angle anthropologique. Pourquoi, Micheline?
9: Parce que je trouve que l'angle, on est d'accord qu'il y a une signification symbolique à la peau aussi, mais pour moi, la peau, c'est d'abord un organe, puis un organe sensoriel, puis c'est l'apanage de l'être humain. Tu sais, il n'y a pas grands animaux qui sont nus, à part le rotaupe, puis l'espèce de chat weird qui vient de je sais pas où, le sphinx.
8: Oui.
9: Il n'y en a pas d'animaux nus, ils ont tout quelque chose. Il y a juste nous autres qu'on est nus. Je trouve que la peau, pour moi, c'est une somme d'informations. C'est vraiment quelque chose qui donne énormément d'informations quand on la voit.
8: Puis quand on prend le temps de la regarder.
9: Quand on prend le temps de la regarder, puis la peau parle. Puis on parle pas juste des tatouages qu'il faut lire, là, mais la peau parle beaucoup, très fort. Fait que j'aime mieux vraiment l'idée que c'est un organe sensoriel qui nous appartient à nous, qui est vraiment un apanage humain.
8: T'sais. Ben Serge Bouchard serait fier de toi qui préfère l'angle anthropologique. Je te le dis comme ça. Maintenant, comme première archive, j'ai choisi de nous faire entendre une pub qui date de 1969. D'après moi, c'est ce produit-là qui explique pourquoi t'as toujours eu une peau qui reflète aussi bien la lumière au grand écran. On écoute.
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8: Bon, je faisais une blague en disant que c'est ce savon-là qui fait que ta peau réfléchit beaucoup la lumière. Cela dit, ce qui est vrai, c'est que ta peau a un petit je ne sais quoi, dirait Jean Kelevitch, qui effectivement fait qu'elle réfléchit beaucoup la lumière. C'est quoi?

0: le secret en quelques mots?
1: C'est le grain de la peau. Plus la peau a un grain qui est serré, plus elle réfléchit, plus elle fait effet de réflecteur, en fait, plus la lumière rebondit sur la peau.
0: C'est ce qu'on appelle la photogénie de la peau, c'est ça?
1: Exactement, oui. Oui. Mm. C'est très, très important dans le métier. C'est ce qui fait qu'on est vu.
0: Ouais.
1: Parce qu'une peau qui est pas photogénique, la personne comme disparaît à l'écran. Tu sais, y a pas de lumière qui l'entoure ou qui la définit. Fait que c'est très, très important, la photogénie.
0: Donc, on aura appris que c'est pas à cause de ce savon-là, mais à cause de la photogénie.
1: Les gens de ma génération se rappelleront de vous tremper dedans.
0: Oui, c'est ça. Avant de faire l'intro et donc de changer de peau, vous allez comprendre dans un instant pourquoi je dis ça. Je dépose les mots d'Arthur Schopenhauer. Chacun est enfermé dans sa conscience comme dans sa peau. Ça me semble assez juste, ça. Allez, c'est reparti. Merci d'être là, camarade.
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0: Salut. Dimanche 4 octobre avec Micheline Langteau, on se demande qu'est-ce que notre peau révèle de nous. Et en deuxième portion d'émission, pour en parler, on reçoit la docteure Marie-Hélène Marchand. Puis, vous rêvez pas, oui, c'est un nouveau thème musical.

0: Bon, je vous explique un peu la chose quand même. Il y a quelques jours, on a appris qu'on n'avait plus les droits pour utiliser notre musique thème. En fait, je vous épargne les détails, mais la chanson en question ne fait plus partie du catalogue dans lequel Radio-Canada puise pour plusieurs de ses émissions. Résultat, si on voulait la garder, ben, ça allait coûter pas mal cher, mettons. En revanche, je trouve que le timing est excellent, ou plutôt que ça tombe bien. Je dis ça parce qu'il fallait qu'on change le thème avant le 30 septembre. Et comme on a choisi de parler de la peau, ben c'est un peu comme changer de peau, finalement. Dans tous les cas, j'espère que vous allez l'aimer. Ah, puis tiens, autre lien avec notre sujet de ce soir. Quand on y pense, le thème musical d'une émission, c'est un peu comme la peau d'une personne. Hein? C'est-à-dire que c'est souvent l'un des premiers contacts qu'on a avec elle. Cela dit, ce soir, de quoi est-ce qu'on va parler avec un thème aussi vaste? Eh bien, on va réfléchir à ce que Maurice Merleau-Ponty pensait et qu'on a tendance trop souvent à oublier, soit le fait que notre premier rapport au monde est sensible, hein, avant d'être intellectuel, et que la peau joue un grand rôle dans ça. Autre chose, si la peau est l'organe le plus grand et le plus lourd du corps humain, oui, ben c'est pas juste une grande enveloppe corporelle, non, c'est aussi une frontière entre l'extérieur et l'intérieur, et qui dit frontière dit identité. D'ailleurs, certaines personnes, comme l'essayiste française Margot Cassan, pensent même que la peau, ben c'est notre autobiographie involontaire, autobiographie que plusieurs veulent réécrire, notamment avec le tatouage. Et puis la peau, c'est aussi la porte d'entrée pour prendre soin de l'autre, hein, pour le caresser, c'est vrai, pour le cajoler également. Mais quelle place occupe la peau dans l'éthique du soin médical de nos jours? Est-ce qu'on a tendance à sous-estimer son importance? On va réfléchir à ça avec notre invitée, la médecin Marie-Hélène Marchand, dans le dernier tiers de l'émission. Quant à mon texte de la soirée, il s'intitule « Ne pas vendre la peau de plot avant de l'avoir massée ». Sur ce, voici le gynécologue obstétricien Frédéric Leboyer au micro de Radio-Canada en 1980.
1: Ce qui est important, c'est de découvrir qu'au fond, l'être humain a des langages successifs. C'est un peu comme une ville. Si vous fouillez dans une ville, vous allez découvrir qu'une ville a des âges et des époques différentes. Eh bien, dans l'être humain, c'est la même chose. Et au fond, on découvre que la peau et le toucher, c'est le premier langage de l'être humain. Et que chez l'enfant, le petit enfant, et surtout chez le bébé, cette richesse du contact corps à corps, peau à peau, est essentielle pour son développement, non seulement pour le développement de sa sensibilité, mais aussi de son intelligence.
2: Mais justement, on apprend, Frédéric Leboyer, non seulement que les stimulations cutanées sont nécessaires à la survie de l'organisme, vous le dites, mais encore qu'elles doivent commencer dès la naissance.
0: Celui qu'on entendait, c'est un personnage important en ce qui concerne notre sujet de ce soir. Il s'agit de Frédéric Leboyer. En fait, c'est lui qui a popularisé l'importance du peau à peau avec les bébés à la naissance. D'ailleurs, peut-être que tu te souviens de son livre « Pour une naissance sans violence » paru en 1964.
3: Oui, absolument.
0: Toi, Micheline, est-ce que tu as pratiqué ce premier langage-là avec tes enfants, c'est-à-dire le peau à peau, puis en fait, surtout, qu'est-ce qui te passait par la tête en entendant M. Leboyer?
3: Plusieurs choses, mais en fait, oui, j'ai allaité mes enfants, puis j'avais pas de plus grande volupté pour moi que de sentir

0: la peau de mon bébé contre la mienne. C'est un sentiment inexprimable.
1: Ouais, c'est ça, on le ressent. Hein, il se passe quelque chose, une espèce de communication métaphysique, j'aurais envie de dire.
0: C'est un contact d'abord extrêmement intime et qui crée un lien qui se défera jamais. Là, c'est comme puis moi j'admets quand mes enfants étaient tout petits, j'adorais les tripoter, mettons, de les toucher, les prendre, le contact de leur peau toute neuve, toute belle, toute fraîche, pas du tout ternie par le temps ou pas du tout attaquée par quoi que ce soit, ça me transportait de bonheur. C'était très sensuel.
1: Je faisais référence à Serge Bouchard pendant l'ouverture de l'émission. S'il était autour de la table, je pense qu'il insisterait pour dire que ce que M. Le Boyer a fait, c'est chouette, c'est vrai, mais il n'y a rien inventé pour le dire comme ça. C'est que le pot à pot, ça existait déjà dans plusieurs sociétés traditionnelles. En fait, ce que M. Le Boyer a fait, c'est d'institutionnaliser, mettons, une pratique ancestrale. Cela dit...
0: Ben aussi de la remettre en vigueur dans notre société qui s'est tellement éloignée de ses premières racines.
1: Il l'a remis sur la map, comme on dit. Toi, tu m'as raconté à quel point la peau joue un rôle important pour toi quand tu croises les gens. Tu m'as dit que tu scannes leur peau pour mieux comprendre qui ils sont puis comment ils vont. Là, je reviens à tes enfants. Quand tu les as eus dans tes bras pour la première fois, qu'est-ce que t'as décodé de leur peau? Qu'est-ce que ça t'a dit d'eux? As-tu eu l'impression de dire, ah oui, celui-là, il va être de même, mettons.
0: Non, pas vraiment, parce que, bon, d'abord, avec le bébé, le contact est très intuitif. L'information qu'on reçoit est de nature intuitive aussi, c'est-à-dire qu'elle n'est pas manifeste, elle est enfouie sous la sensation.
1: Elle n'est pas donnée, c'est pas objectif, là, c'est comme
0: ça. Non, c'est pas intellectuel du tout, donc on ne peut pas dire, je touche cet enfant et il me dit telle chose. C'est vraiment quelque chose de non-verbal et... Et bon, on peut... Une peau d'enfant, ça n'a pas encore d'histoire. Fait que c'est difficile de lui donner un sens ou une direction. C'est vraiment une peau neuve. C'est une peau qui n'a pas de plis, qui n'a pas de boutons, qui n'a pas qui a rien, là, tu sais.
1: Tout est à faire.
0: Fait que c'est ça que ça dit beaucoup quand on tient un bébé dans ses bras. C'est le devenir de cet être-là qui va éventuellement s'exprimer par sa peau, bien sûr.
1: Une des citations sans doute les plus connues, les plus célèbres sur ce sujet-là, sur la peau, citation qu'on attribue au philosophe Paul Valéry, Kim l'avait mise dans le dossier, puis elle est tirée de son livre « L'idée fixe ou deux hommes à la mer ». Valéry, donc, a écrit « Ce qu'il y a de plus profond en l'humain, c'est la peau ». C'est tiré donc de ce livre-là, paru en 1932. C'est un beau paradoxe parce qu'on associe souvent la peau non pas à la profondeur, mais à la surface. Mais la peau, comme l'a montré le psychanalyste Didier Anzieux, je me suis replongé dans ses ouvrages cette semaine, c'est aussi l'enveloppe de tout notre appareil psychique. C'est son fameux concept, je trouve que le nom est très beau, de moi-peau. Moi, trait d'union, peau. Donc la peau, c'est un lien entre l'extérieur et l'intérieur, dit autrement.
0: C'est une interface, dirions-nous, dans cette société moderne.
1: Tiens, oui, on pourrait ajuster sa théorie à Anzieux. Mais dit autrement, c'est une façon de nommer que la peau dit beaucoup de choses sur nous. Je vais te la poser, notre question de ce soir. Qu'est-ce que ta peau a à dire de toi, Micheline Langteau? On convient que c'est une question délicate, mais tu m'as dit que je pouvais aller là en onde, alors on t'écoute. Qu'est-ce qu'elle dit, ta peau, de toi?
0: Elle dit énormément de choses. D'abord que je suis vieille, sans autre expression. Je suis vieille, j'ai une peau qui a vieilli, mais j'ai aussi une peau qui a vécu, donc qui a beaucoup ressenti de choses. Et c'est écrit sur mon visage. Je peux absolument pas rien y faire. Les nombreuses fois où j'ai pleuré, les fois où j'ai été heureuse, les fois où j'ai été anxieuse, tout ça s'est inscrit sur mon visage et dans mon corps aussi. Fait que c'est ça qu'elle dit de moi. C'est vraiment, j'aime beaucoup le terme, une autobiographie
1: involontaire
0: parce que c'est vraiment ce que ça fait, la peau. Ça raconte notre histoire personnelle.
1: J'étais plongé dans Lévinas cette semaine, puis il s'intéresse justement aux rides puis au visage qui tombe. Moi, tu vois, je commence à avoir des rides, il y a une joue, la joue gauche qui commence à tomber un peu.
0: Toi, Jean-Philippe.
1: Je le sais bien, je suis à plaindre. Non, mais ça commence à me gosser quand même un peu. Puis je me demandais qu'est-ce qui m'énerve dans ça. Puis Lévinas se dit, quand les rides apparaissent puis que le visage tombe, c'est pas tant la peur de la mort qui nous habite que...

0: notre peur d'exposer notre vulnérabilité à l'autre. C'est-à-dire que ça montre à l'autre que le temps a passé sur notre visage. Moi, je suis quelqu'un qui aime exposer ma vulnérabilité, donc je me dis peut-être que je pourrais essayer d'honorer ça puis de me dire bon, à partir de maintenant, ça me dérange plus pantoute, mais bon, j'ai encore
1: ta joue gauche.
0: C'est ça, j'ai encore un peu de travail à faire là-dessus. Mais c'est quoi ton rapport entre guillemets philosophique avec tes rides? T'es-tu, comment dire, en tires-tu une fierté, mettons?
1: Oui, ben comme tu dis, j'ai beaucoup de travail à faire encore, okay. Parce que il y a un paradoxe dans tu sais, moi surtout comme actrice, j'ai laissé des traces de ma fraîcheur de 26 ans. Fait que il y a quelque chose d'assez brutal quand on compare les deux, mais je persiste et signe, je ne veux pas absolument pas enlever quoi que ce soit de ce que la vie m'a écrit sur le visage. Je trouve ça trop important. Puis comme actrice, c'est mon outil de travail, donc je suis pas pour le trafiquer là, c'est super important et je ne regrette absolument aucune des rides qui sont installées.
0: Donc, pourquoi?
1: Ce que j'aurais pas voulu, c'est vieillir avec des rides d'amertume. J'ai fait très attention à ça, d'essayer de me préserver de ça, parce que j'ai quand même eu quelques coups du sort un peu vaches, pour ne pas avoir ces espèces de plis qui descendent de chaque côté de la bouche. Quand tu regardes le visage, tu fais « Oh là là, cette personne-là était grise, c'est... » La vie a été difficile, puis elle a pas réussi à s'en sortir.
0: Tu sais, là, je t'écoute parler, Micheline, puis je me rappelle que dans le dossier, il y avait une entrevue avec la philosophe Claire Marin qui a publié le livre « Nos vies écorchées ». C'est un livre qui porte sur la peau et le toucher. Puis dans cette entrevue-là, Marin dit que la peau, elle peut être politique. Puis là, je fais un lien avec notre question de ce soir. D'ailleurs, je la rappelle, qu'est-ce que notre peau révèle de nous? C'est que toi, au cours des dernières années, puis tu l'as effleuré là, on t'a souvent entendu dire dans l'espace public que comme actrice, comment dire, tu refuses de te faire retoucher la peau du visage. Si Claire Marin dit que la peau peut être politique, puis que toi, t'es, disons, assez bien connue pour avoir une âme militante, est-ce que tu dirais que de ce point de vue-là, ta peau est politique aussi? Et puis, entre toi et moi, est-ce que tu as déjà été tentée malgré tout par une chirurgie esthétique?
1: Écoute, la peau est politique, oui. De ce point de vue-là, oui. Bon, les gens font ce qu'ils veulent, tu sais, c'est leur idée d'eux-mêmes qui est en jeu.
0: Une liberté de choix, là, ouais.
1: Une liberté de choix, mais moi, je mordicus, je tiens à garder ce que la vie m'a écrit sur le visage. Et j'ai perdu mon fil parce que tu t'avais ajouté quelque chose à ta question.
0: En fait, la peau est-elle politique? Puis en fait, je te demandais entre toi et moi, est-ce que tu as déjà été tenté par une chirurgie?
1: Oui, oui, c'est ça. Oui, une fois, je me rappelle plus pour quel rôle, je m'étais dit, je vais essayer d'effacer la ride du lion entre les deux sourcils. Puis je suis allé voir un dermatologue, je me rappelle plus, à Brossard. Puis j'ai bien insisté, j'ai dit, écoutez, il faut pas que ça change absolument rien dans mon visage.
0: Ouais, c'est
1: je veux
0: ça.
1: Juste. Alors, il m'a fait des injections d'acide hyaluronique.
0: C'est pas facile à dire, on te le dit.
1: Et au lieu d'avoir une ride, j'en avais trois. Parce que la peau, veut pas, j'étais anxieuse, veut pas, mon anxiété se traduisait dans ma ride du lion, puis veut pas, la
0: ça
1: peau
0: a réagi, ouais, c'est ça.
1: Comme elle a toujours réagi depuis que je suis née, c'est-à-dire qu'elle s'est pissée.
0: Ça, c'est la ride du lion, qu'on appelle aussi la ride de l'anxiété. Fait que là, toi, t'en as eu trois après ça.
1: C'est ça, exactement. Fait que j'ai abandonné l'idée complètement. J'ai dit, voyons, là, on va laisser faire. C'est pas nécessaire.
0: T'es actrice, mais t'es aussi réalisatrice, donc t'as dirigé des acteurs et des actrices. Là, on dirait que j'ai envie de savoir ce que la peau transmet au grand écran comme information aux gens qui regardent les films. Autrement, c'est que j'ai l'impression que comme réalisatrice, on peut peut-être vouloir se servir de la peau comme d'un matériau, disons, pour faire passer une émotion. À l'inverse, il y a sûrement des limites, c'est-à-dire que si une scène implique que le personnage doit rougir de honte, ce que moi je suis pas capable de faire là, comme ça, c'est sûrement pas le genre de truc qui se commande sur le champ. Bref, comme réalisatrice, quelle importance accordes-tu à la peau des acteurs et des actrices quand tu tournes? Est-ce que t'as connaissance, tu dois être très, très sensible à ça.
1: Ah oui, parce que, écoute, une peau, un visage sur grand écran, c'est complètement à nu. Tu peux pas rien cacher, rien dissimuler. Et ce qui est très difficile quand on tourne comme actrice, c'est que on est entouré de gens qui font un paquet d'affaires alentour de soi.
0: Ben oui, ça peut nous faire réagir, ça.
1: Oui, forcément, la peau a envie de réagir. Ouais. Elle a l'instinct de réagir. Et il ne faut pas.
0: Ouais.
1: Et tu parlais du rougissement, c'est une chose qu'on ne peut pas feindre,
0: c'est
1: le rougissement.
0: Hein? Ouais.
1: C'est un mécanisme, je ne sais pas exactement quel est le mécanisme derrière soi, mais quand j'avais mes étudiants à Concordia, je spottais toujours les personnes qui je savais qui étaient rougissantes.

0: écran?
1: Ouais.
0: C'est énorme, là, tu sais, la place que ça prend sur un écran. Le spectateur est presque terrassé par l'information qu'il reçoit.
1: Et toi, t'es jalouse, t'aurais voulu tourner ça, là.
0: Ah, mon Dieu, oui. Voyons, je vois-tu à trouver ça, scène d'un mariage. Ullmann, Liv Ullmann.
1: Voilà, voilà. Je peux pas t'aider, alors je me sentais mal pris un peu, là.
0: Elle a une peau rugissante, et c'est effrayant, toute l'information que ça transmet sur un écran. Et le moindre frémissement de la peau, la moindre petite réaction, le moindre petit tic nerveux.
1: Ça paraît.
0: Sur un grand écran, c'est énorme. Le poids d'information que ça charrie.
1: Tu vois, moi, je suis un bon candidat quand je regarde un film d'horreur, les poids me lève sur le bras. J'ai revu Backrooms hier et puis ça me le faisait. Je montrais ça à mon garçon. Je me disais, tu vois, je pourrais être un bon candidat là, pour qu'on tourne la peur sur la peau, l'effet de la peur sur la peau.
0: Absolument. Puis c'est pas, ça se commande pas. Hein.
1: Non, c'est ça.
0: C'est une réaction d'instinct.
1: Je reviens à Claire Marin parce que son livre Nos vies écorchées, elle évoque dans cet ouvrage-là une très belle idée. Je trouve, elle dit que la peau, c'est un organe total. C'est-à-dire que pour elle, la peau, un, ça relie l'intérieur et l'extérieur. Deux, la peau nous permet de percevoir le monde, dit autrement. Elle permet de toucher, mais aussi d'être touché physiquement et psychologiquement. Trois, elle dit, la peau nous permet d'entrer en relation avec l'autre. Puis quatre, ça, je trouve ça très fort, la peau est une mémoire. Évidemment, on pense aux cicatrices, on pense aux taches sur la peau. Mais ce qui me parle beaucoup, c'est quand elle dit que la peau est une archive sensible. Donc, le gars, moi, qui aime les archives, là, est interpellé. Puis comme, par exemple, elle donne le fait que notre peau, puis c'est le cas de ma peau, elle se souvient du toucher que me faisait ma grand-mère. C'est quand même capoté. Là, quand je me ferme les yeux, je repense à sa main un peu vieille, usée, les doigts un peu croches qui touchaient ma peau. Puis c'est comme si ma peau gardait le souvenir de ça. Te reconnais-tu dans ça, toi?
0: Absolument. Moi, j'ai le crâne de Marshall, de mon amoureux, dans la paume de ma main.
1: Oh là là.
0: Parce que j'adorais, il y avait une tête un peu conique, et j'adorais le flatter sur le crâne. Il était pas complètement chauve, mais enfin presque. Et c'est resté dans ma main, je la sens encore, cette sensation-là.
1: Wow.
0: Et je voulais te faire remarquer que Hélène Keller, quand Hélène Keller a appris à parler, ça a été à travers ce que la faiseuse de miracles inscrivait dans sa main, dans la paume de sa main. C'était la seule information qu'elle pouvait recevoir pour faire l'apprentissage de qu'elle était sourde, muette et aveugle. Et c'est à travers le toucher qu'elle a réussi à faire tout son apprentissage. C'est quand même, ça n'en dit long sur notre peau, ça.
1: Oui, puis sur le fait qu'elle est une archive sensible,
0: absolument,
1: comme elle le dit.
0: Absolument.
1: Micheline, de 2020 à 2023, j'apprends rien à personne, hein, la pandémie de COVID-19, on l'a subi. Ça a fait qu'un peu partout dans le monde, ça a créé une espèce de transformation importante du rapport au toucher puis à la peau. C'est ce qu'on a appelé la distanciation physique, on s'en rappelle, hein?
0: Oui.
1: Ça a engendré momentanément ce que des sociologues ont appelé une culture du non-touché. Mais là, j'aurais envie qu'on parle de cette culture-là, du non-touché, mais surtout en lien avec les nouvelles technologies qui prennent de plus en plus de place dans nos vies. J'apprends rien à personne. Puis, histoire de mettre la table, je nous propose d'écouter une archive du début des années 90.
2: Au philosophe du trottoir, cette semaine, une question revient. Est-ce que le toucher est en voie de disparition? Est-il devenu tabou? Bonjour, monsieur.
3: Bonjour.
2: Je dis, c'est tellement beau de vous voir avec vos deux petits-enfants, vous leur donnez la main, vous les touchez.
3: Certainement, absolument. Faut les toucher, faut avoir du contact humain avec nos enfants, hein, c'est très important.
2: Oui.
3: Oui.
2: Par exemple, le taux d'hormones du stress est réduit lorsqu'on touche à quelqu'un, il semblerait, selon les psychologues.
3: Ah oui, ça me surprend pas. C'est tout simplement le naturel. Je pense qu'aujourd'hui, il y a beaucoup trop d'emphase sur l'électronique, la télévision, ces choses-là. On est porté à se détacher sans même s'en rendre compte. Fermer la télé de temps en temps, puis juste avoir le contact avec nos enfants ou avec les autres personnes, c'est très important. On est stimulé constamment par l'électronique, par toutes sortes de choses. Puis, oui.
2: On touche à des claviers, à des téléphones, à toutes sortes de
1: boutons. Bon, aujourd'hui, l'électronique, comme le disait dans l'archive le monsieur, c'est plus juste la télévision, mais c'est aussi les ordinateurs, hein, les cellulaires, puis les réseaux sociaux. D'ailleurs, en lisant Claire Marin, j'ai compris qu'une des choses qui l'intéresse beaucoup, c'est l'effet qu'ont les écrans sur le toucher. Tu sais, c'est que nos rapports sont de plus en plus médiatisés par un écran. D'ailleurs, Marin fait l'hypothèse que plusieurs de nos gestes humains ont été remplacés par un signe, voire par un emoji. Puis ça, je pense s'en rend tous compte de ça à tous les jours. Puis ultimement, Elle pense qu'on pourrait passer du toucher à la représentation du toucher. Ça, c'est quand même pas rien. Je te pose la même question.

0: question que dans l'archive. Puis d'ailleurs, j'attire ton attention sur le fait que le Vox Pop, dans ce cas-ci, on l'avait renommé philosophe du trottoir. Je trouve ça très, très beau. Et la question donc que l'homme posait à son invité, puis je te la refile, l'a touché, est-il en voie de disparition, selon toi?
1: J'espère que non.
0: Ouais.
1: Mais je pense qu'on a sous-estimé l'effet de la pandémie sur l'intimité des gens. Ça a vraiment créé une espèce de phobie, pas de phobie, mais d'appréhension envers le toucher. Mmh. C'est-à-dire que toucher l'autre, c'est comme l'avènement du sida. Faire l'amour, c'était automatiquement contracter une maladie.
0: Ouais.
1: Mais là, comme toucher l'autre, c'est devenu un peu synonyme, à partir de la pandémie, synonyme d'attraper quelque chose. Et moi, je le vois encore sur les gens. Je regarde les gens se parler, puis ils sont à 5 pieds de distance.
0: Ben, tu vois quoi? Là-dessus, ben justement, j'ai envie de faire un lien avec Claire Marin. Est-ce que tu as l'impression que, sans le savoir, de manière inconsciente, notre peau, qui est une archive sensible, selon Marin, a gardé une trace de ça? Puis aujourd'hui, c'est comme si on maintenait cette distance-là, en tout cas, une plus grande distance avec les gens qu'avant.
1: Ben oui, parce que la peur que le COVID a inoculé à tout le monde, c'est que si tu touchais quelqu'un, tu pouvais devenir malade. Ça peut pas être plus aberrant comme manipulation. Je veux dire, on a tellement besoin du toucher, c'est tellement essentiel à l'être humain que le fait de plus avoir... Moi, je sais que mes deux neveux ont fait des dépressions parce qu'ils avaient plus l'occasion de voir leurs camarades d'école, ni de les toucher, ni d'avoir un contact avec... eux, quel qu'il soit. Et ça a non seulement créé une distance, mais ça a créé cette espèce de peur sourde d'attraper quelque chose. C'est effrayant, là, tu sais, de dire je touche plus personne parce que... Puis ça a été évidemment centuplé par les appareils électroniques, c'est-à-dire que... Le mot présentiel que j'aborde, que j'haïs, le mot présentiel dit ce qui est bien, on est en présence de l'autre, alors que c'est pratiquement pas disparu, mais bon, c'est, tu vois, nous autres, on se parle par micro interposé.
0: C'est ça, mais...
1: on ne peut pas se toucher, cher.
0: Mais tu vois, les auditeurs et les auditrices l'ont compris, là, je pense que Claire Marin est un peu l'ami de l'émission ce soir, puis sur le sujet des écrans, justement, ça l'inquiète particulièrement, c'est-à-dire que on a tendance à oublier, selon elle, que la connaissance tactile et charnelle, c'est souvent le premier contact qu'on a avec la réalité. On peut penser à Maurice Merleau-Ponty aussi, qui avait identifié ça bien avant elle, puis je la cite rapidement, Claire Marin. Elle dit, en limitant le contact avec des corps présents, avec leur densité, leur épaisseur, on se prive d'éléments de compréhension de l'autre. Et le risque, c'est que ça devienne difficile d'être en présence, justement, de l'autre. Et la question qu'elle se pose, elle dit, qu'est-ce qui va se passer si on cesse d'être en contact avec ces intelligences sensibles que sont les humains qui nous entourent? Je comprends ce qu'elle veut dire, puis je suis préoccupé de la même façon qu'elle, mais je me demande, en regardant mes enfants, si parfois, c'est pas simplement une nouvelle manière d'être avec l'autre qui est en train de se développer, puis que je regarde en jugeant un peu du haut de mes 49 ans. Qu'est-ce que t'en penses, toi?
1: Je pense que c'est impossible. Ça ne peut pas être cette façon de ne pas toucher les gens. Ça ne peut pas devenir la norme. Moi, ça va libérer beaucoup de l'agressivité de l'homme. Parce que le toucher, c'est un liant, c'est un créateur de liant, c'est un créateur de proximité, d'intimité, puis de complicité.
0: Ouais. Puis ça baisse le taux de cortisol, comme on l'entendait tantôt aussi.
1: Exactement. Puis il y a les expériences que la BBC a faites dans leurs émissions sur le corps humain, là, sur le toucher, qui révèle tellement de choses.
0: Ouais, vas-y donc, quelques secondes,
1: Ça facilite, je peux pas raconter toute l'expérience parce que c'est trop long, mais ça crée automatiquement un lien. Et si on n'a pas ce lien-là, il y a beaucoup de dangers que nos instincts les plus vils se mettent à ressortir, c'est-à-dire d'agresser l'autre, de prendre sa place, d'empiéter sur son espace, de ne pas voir les messages qu'il envoie, ça rompt la communication. Quand les premiers magasins électroniques sont sortis, ça me frappait que quand on allait voir un commis qui avait baigné dans l'électronique, non seulement il saluait pas, il regardait pas ses clients. Et il gardait une distance physique très grande, tu sais. Je me disais, bon, mais ça, c'est un nerd, parce que comme nerd, tu sais, il est pas habitué à ce que l'humain communique. Il communique avec des machines.
0: Ben, il va falloir peut-être faire un autre épisode dans quelques années sur le même sujet avec toi, Micheline, pour voir si ça a évolué.
1: Oui.
0: J'invite les auditeurs et les auditrices maintenant à tapoter leur téléphone du bout des doigts pour nous écrire par la bulle de conversation ou par courriel réfléchir@radio-canada.ca. Cela dit, dans quelques instants, on va accueillir la médecin Marie-Hélène Marchand. On va parler avec elle de l'importance qu'on accorde ou pas à la peau dans l'univers des soins médicaux. Et puis, la musique qu'on entend, c'est une reprise d'une pièce de Cole Porter. Ça s'intitule « I've got you under my skin ». Et là, en annonçant une tune de jazz, j'ai une pensée pour l'ami Stanley Péan qu'on salue. 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
2: Pour François Dagonier, médecin et philosophe, auteur de « La peau découverte », les hommes sont définitivement injustes envers leur peau.
3: Je ne peux pas vous dire le contraire. En effet, ils l'ont négligé depuis longtemps, les médecins, les psychologues, les philosophes, et parfois même, ce qui est paradoxal, les dermatologues. De nombreuses raisons les y ont poussés. D'abord, l'obsession selon laquelle c'est dans la profondeur que se trouve le secret. D'où, par exemple, chez les médecins, un petit délaissement de ce qui est offert pour aller à ce qui est le fruit des radiographies, des analyses, des biopsies. D'autre part, c'est une loi fondamentale, je pense, de la civilisation qu'elle méprise et néglige le phénomène, la surface, ce qui est offert. En plus, la peau est un tel miroir qu'on avait intérêt à le cacher. Elle est la sexualité à ciel ouvert. Et naturellement, elle appelle le refoulement. Pour toutes ces raisons, on comprend que la peau n'ait pas retenu suffisamment l'attention du biologiste et aussi de la culture qui l'a...
0: On était ici à l'émission de Radio Sans Frontières, produite par la radio suisse romande et diffusée à Radio-Canada le 25 janvier 1999. Puis je trouvais que l'extrait était parfait vraiment pour recevoir notre invité de la soirée, la médecine famille Marie-Hélène Marchand. Salut Marie-Hélène, bienvenue
4: Allô.
0: À l'émission.
4: C'est un excellent extrait. Ça l'a pas du tout changé.
0: Non, c'est ça. T'es la fondatrice du projet Maison Mobile, qui est un projet novateur qui souhaite améliorer l'accès aux soins palliatifs pour les personnes en situation d'itinérance. On va en parler dans quelques instants. Avant, je te présente Micheline Lanctot, qui est chez elle à Frelichburg. Micheline, Marie-Hélène.
1: Enchanté. Bonjour Marie-Hélène.
4: Merci de me recevoir, hein. C'est très précieux pour moi aussi.
0: Tu disais que ça n'a pas changé. Qu'est-ce qui te passait par la tête et le cœur en entendant le médecin et philosophe François Dagonier? As-tu l'impression qu'il mettait le doigt sur quelque chose de très important, c'est-à-dire qu'on sous-estime l'importance de la peau dans l'univers du soin?
4: Il a dit plusieurs choses que je trouve vraies, qui me rappelaient à des connaissances que j'ai lues par-ci par-là, mais jamais dans mon cours de médecine, où ce qu'on nous apprend pas vraiment à utiliser... La peau, évidemment, on nous apprend à diagnostiquer des choses, mais c'est, moi, je dirais même superficiel, en fait, comme approche. Mmh. On nous apprend pas à utiliser la peau comme vecteur de connaissances profondes sur l'individu qui est devant nous. Puis, il a parlé de mémoire.
0: Ouais.
4: Moi, ça me fait tout de suite penser aux neurones mémoire. Mmh. Je sais pas si ça vous dit quelque chose. C'est fascinant. Je lisais que, dans le fond...
0: Peut-être juste pour que les gens à l'antenne, à l'écoute, voient un peu de quoi il s'agit. C'est par exemple quand on nourrit son enfant. T'as parlé des neurones miroirs, c'est ça?
4: Oui.
0: Les neurones miroirs. Donc, si on donne à manger à son enfant et qu'on lui donne une cuillerée, puis là, ça, l'enfant ouvre la bouche, souvent, on va être porté à ouvrir nous-mêmes la bouche.
4: Je me dis toujours neurones mémoire parce que pour moi, c'est lié, mais t'as raison, c'est neurone miroir. Mais en fait, ça fait partie de notre mémoire. Puis ce que je voulais dire, c'est que même ça va, en tout cas, à mes yeux, ce que j'en comprends, si quelqu'un caresse la main d'une autre personne ou prend son enfant dans ses bras, puis nous, on est témoin de ça, on va ressentir cette caresse-là et ce câlin. Mmh. De la même façon que quand on voit quelqu'un tomber en vélo, on a une espèce de frisson. C'est comme si ça nous arrivait à nous. On est fait des autres beaucoup plus que qu'est-ce qu'on pense. Puis quand on touche quelqu'un, c'est à tout ça en fait qu'on a accès à son univers. Puis si on va encore un petit peu plus loin dans la biologie, puis je pourrais pas l'expliquer de manière précise, mais il y a tout le concept de les cellules qu'on porte. T'sais, moi, je porte les cellules de ma mère, mm-hmm. je porte les cellules de mes enfants. Donc, si quelqu'un me serre la main, ben, il serre la main à tous ces gens-là qui m'habitent.
0: Toute cette lignée-là, absolument. Pour le dire comme ça. Et là,

0: mémoire qui vient avec. Mais il y a quelques instants, tu as dit, dans l'univers du soin, on nous apprend pas à accorder cette valeur-là à la peau. J'aurais pas une très longue question. Pourquoi?
1: Je sais pas si là je réfléchis à voix haute.
0: C'est le cas de le dire, mais ouais, t'es en bonne place.
1: Je suis à la bonne place. Je me demande s'il y a pas une question de grande peur du fait que c'est pas des choses qu'on comprend. Puis tu sais, nous en médecine, on aime beaucoup avoir du pouvoir au sens, espérons-le, positif là, tu sais, régler quelque chose, avoir des problèmes, avoir des solutions. Moi souvent, faut que je me retienne pour pas aller dans le mode solution, puis me rester dans le mode je t'entends, je t'écoute, je te reçois. Pour moi, c'est de cet ordre-là. Ça nous dépasse. Mais la littérature nous montre que le toucher, non seulement est thérapeutique pour la personne qui le reçoit, donc améliore son système immunitaire, diminue toute l'hormone de stress, donc et toutes les conséquences qui vont avec quand c'est élevé la haute pression, les maladies cardiaques, etc. Mais pour la personne aussi qui le donne, on sait que c'est aussi thérapeutique.
0: Il y a quelque chose de...
1: C'est quasiment magique.
0: Ben en fait, tu dis que c'est magique. Moi, je suis sociologue. J'aurais le goût de te dire c'est relationnel.
1: T'sais, absolument.
0: Je veux dire, une espèce d'un canal. C'est un canal qui fonctionne dans les deux sens. En même temps, je devine que c'est du cas par cas, mais comment est-ce qu'on fait pour se dire en tant que médecin, OK, avec cette personne-là, je peux utiliser le contact physique dans mon approche de soins, contrairement à la personne que j'ai vue tantôt. Est-ce qu'on se fie à son intuition? Est-ce que j'imagine, tu sais, surtout en 2026, avec la question du consentement, tout ça doit habiter?
1: C'est une bonne question. Moi, pour moi, c'est bon dans toutes les situations, c'est juste qu'on va adapter le genre de contact. Puis tu sais, moi je crois qu'un regard c'est une forme de contact.
0: Ah ouais.
1: Fait que des fois c'est comme ça que ça va se passer. Puis on le sent avec l'autre qui a compris qu'on allait vers lui, qu'on le touchait. Évidemment, avec mes patients que je suis dans la rue, il y a tout un concept de que, probablement que les gens sont au courant, mais tu sais c'est des gens qui ont vécu tellement de traumas.
0: Ouais.
1: Donc ils sont un peu sur le qui-vive en mode survivance. Donc moi je dois m'insérer dans c'est qui me perçoit assez rapidement comme je vais pas venir réveiller en tout cas dans c'est ça que j'essaie de pas réveiller ce trauma là mais de plus être moi je suis ici, je suis ton allié, tu peux te déposer. Généralement ça se fait beaucoup dans le non verbal. En fait, il y a pas tant de paroles. Mais des fois, ça va être un geste. Puis quand je sens que on est là, on est comme dans ce carré de sable qu'on a créé ensemble. Moi, je vais même me faire un devoir de toucher la personne. Il y a un symbole là-dedans. Là.
0: Quand tu touches la personne, là, tu viens de très bien nous le décrire. T'as l'impression qu'il se passe quoi dans son âme, dans sa tête, dans son cœur quand ce toucher-là se fait? Es-tu capable de mettre ça en mots ou ça relève peut-être encore une fois de l'intuition, mais mettons que t'essayes, là, t'as l'impression que ça se passe quoi chez l'autre?
1: Moi, je dirais un relâchement. Un relâchement.
0: L'armure tombe, il baisse sa garde.
1: Oui, puis une espèce de... C'est pas un mot, là, mais je dirais on est fait de la même matière. C'est je te rencontre non seulement sur ton terrain, mais je suis ici avec toi. Tu sais, j'ai la chance d'avoir un toit, etc. Mais tu sais, on est humain. Toi et moi, puis il y a beaucoup plus de choses qui nous réunissent, qui nous divisent. Fait que c'est un peu ça, c'est de ramener, tu sais, la personne est en marge, on est tous en marge de quelque chose, mais eux sont encore plus. Il y a quelque chose qui dit, moi je te mets au centre, je me mets au centre, puis ensemble, on va bâtir quelque chose, tu sais, un noyau. Ça sera plus en périphérie à oublier, à cacher.
0: Là, ce que tu nous dis depuis quelques instants, c'est que ce toucher-là que tu offres, on s'entend, là, ça te permet d'entrer en relation avec la personne, ça nourrit une forme d'empathie. Mais d'un point de vue médical, je lisais cette semaine que la peau nous donne beaucoup d'informations aussi. Quand tu touches la peau, on se donnera la main sûrement en sortant d'ici. Quel genre d'informations rapidement tu vas pouvoir décoder en touchant ma peau, disons?
1: J'imagine que, tu sais, comme d'autres médecines, il y aurait des meilleures réponses que moi. Moi, ce qu'on m'a transmis, malheureusement, au niveau médical, c'est pas tant que ça. Tu sais, je peux parler le clubbing ou, tu sais, des choses qu'on voit sur la peau, des craquelures, de l'eczéma, tu sais, mais pour moi, c'est pas quelque chose que je vais me servir, sauf si tu sais, je vais le noter parce que c'est ma profession. Mais ça va pas aller plus loin que ça. Pour moi, c'est un, tu sais, oui, ça peut être un sujet de discussion si c'est ça que la personne
0: ouais,
1: veut.
0: C'est ça.
1: Mais je le mets, c'est comme si mon cerveau, c'était pas dans la même place de mon cerveau.
0: OK, OK.
1: Fait que quand on va serrer la main, je vais pas te diagnostiquer.
0: OK, bon, je vais me relâcher, je serai déstressé alors. Drôle de question peut-être, mais te sens-tu toute seule de ta gang à avoir une approche comme ça du toucher? Puis quelles sont les réactions de tes collègues quand ils te voient avoir une approche comme ça?
1: Je pense pas que je suis tout seul, loin de là. C'est ce qui est en fait vraiment beau. C'est pas toujours des gens qui sont verbales ou visibles, mais moi je le vois souvent parce que j'ai soif de ça.
0: Ouais.
1: Donc je pense que tu sais j'aime nous imaginer plein de petites abeilles qui tu sais une petite armée de bienveillance qui fait ces choses. Ce que j'ai remarqué, puis c'est pas nécessairement mon intention, mais ça me touche beaucoup, c'est du moins quand on arrive avec le projet Maison Mobile, souvent on va continuer à suivre les patients, même s'ils sont hospitalisés ou en unité de soins palliatifs. Puis notre approche, tu sais, ça sort du toucher, mais il y a beaucoup de ça quand même. Mais on va avoir une approche, je dirais, très humanisante. Tu sais, moi, je peux te dire, telle personne aime le Pepsi, l'autre aime le Coke. Tu sais, je le sais parce que c'est super important.
0: Mais tu sais, tu dis que ça a par rapport avec le toucher, mais tu la touches psychologiquement
1: absolument.
0: D'une certaine façon.
1: Oui. T'sais. Puis ça, tu sais, j'ai remarqué, parce que là, on commence à en avoir un petit peu plus derrière la cravate, je vois un impact sur les gens autour. Puis là, ça revient aux cellules miroirs.
0: Ah oui.
1: Je pense que, ben là, parce qu'on s'amuse à le mettre au niveau scientifique, mais je pense que ça a comme un peu par ricochet beaucoup plus d'impact que ce qu'on pense.
0: En terminant, disons que dans un gouvernement de l'imaginaire et de la sensibilité, tu deviens ministre de la Santé. D'abord, wow, c'est tout un accomplissement, cher. Bravo. Puis ensuite,
1: j'en veux, par exemple.
0: Ce serait quoi votre priorité, Madame la ministre, pour réhabiliter le toucher puis redonner une importance considérable à la peau dans l'univers des soins médicaux? Une courte réponse, si possible, une clip de politicien, disons.
1: Le temps. Je pense qu'on a tellement rendu les soins efficaces qu'ils sont plus efficaces. On met beaucoup de pression sur les gens, mais c'est impossible de soigner rapidement. On peut prescrire rapidement. Ouais. Moi, je peux écouter rapidement. Mais
0: et prendre soin.
1: Prendre soin, c'est lent.
0: J'entends Jean Désy chez lui dire bravo, quelle bonne idée. Oui, oui, oui.
1: Yes.
0: Marie-Hélène Marchand, médecin de famille spécialisée en soins palliatifs, fondatrice du projet Maison Mobile. Merci d'avoir accepté notre invitation. Et je vais le dire, dans une autre vie à Québec, on a été de bons amis.
1: Absolument.
0: Là, je te regarde. Bon, on dit que c'est beau de te voir faire œuvre utile. C'est en parfaite cohérence avec celle que j'ai connue.
1: Oh,
0: vraiment.
1: Merci, ça me touche beaucoup.
0: Ben moi aussi, je suis ému de te voir là dans mon studio. Merci à toi, puis je te souhaite une belle soirée.
1: Merci.
0: Pour réagir à cette entrevue-là, envoyez-nous un message par la bulle de conversation ou encore un courriel à réfléchir@radio-canada.ca.
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0: Ne pas vendre la peau de plot avant de l'avoir massée. Une salle de massothérapie n'est pas un lieu menaçant. Quiconque a eu l'opportunité de se faire masser dans un de ces endroits remarque assez rapidement que tous les efforts sont déployés pour offrir à la clientèle une ambiance de sérénité. Les lumières sont tamisées, le paysage sonore est composé de musique relaxante, les odeurs diffusées dans la pièce invitent au calme, des chandelles sont disposées ici et là, une serviette soigneusement pliée attend le client pour éponger le surplus d'huile sur sa peau après le massage. Puis, lorsque la personne entre pour amorcer le traitement, ben elle parle à voix basse. Imaginons qu'un autre salon, par méconnaissance ou par arrogance, accueille les clients dans un local blasté au néon, que la salle de massage sente mauvais, que la musique jouée soit celle d'un poste de radio criarde, qu'une serviette semi-propre soit déposée en tas à côté de la table et que l'employé qui vous donne le massage entre en bardassant puis en hurlant. Aucun salon de massothérapie n'a sans doute jamais choisi cette stratégie d'affaires. Hein? N'empêche que j'ai déjà réagi en me faisant masser comme si les conditions d'accueil avaient été toutes celles-ci réunies. On est en 2008. À cette époque-là, mon niveau d'anxiété est à son plus haut niveau et le trouble panique avec agoraphobie rôde dans ma vie. Mon entourage commence à s'inquiéter et me recommande diverses stratégies pour tenter de diminuer les symptômes qui m'envahissent. La suggestion d'aller me faire masser, elle revient souvent. Un matin, après avoir fait une grosse crise de panique dans le métro, je décide de prendre un rendez-vous au salon de massothérapie dans le quartier près de chez moi, rue de Jumonville. À mon arrivée sur place, une chose me surprend. La personne à l'accueil se lève, quitte l'arrière du comptoir et vient me serrer la main. Ce premier toucher, qui se voulait accueillant et bienveillant, me déstabilise pourtant. À ma défense, c'est pas tous les jours qu'une personne d'un commerce s'avance pour vous saluer et vous prendre la main. Au Canadian Tire, en tout cas, ils font pas ça. Puis, la dame m'invite à entrer dans la salle numéro 2, à enlever mes vêtements et à prendre place confortablement, à plat ventre, insiste-t-elle, sur la table de massage en attendant l'arrivée de la massothérapeute. Je m'installe. Oh! La table est chauffante. Je suis pas une personne qui aime avoir chaud et dès que ma peau entre en contact avec la surface du mobilier, mon rythme cardiaque s'accélère. Une certaine peur s'installe. Comme je me suis jamais fait masser, j'ignore ce qui va se passer et puisque j'ai grandi dans une famille qui appréhendait tout ce qu'elle ne connaissait pas, mon corps se braque. Couché à plat ventre, tel qu'on me l'a demandé, je sens mon cœur qui bat vite et fort, à tel point que j'ai l'impression que la peau qui recouvre ma cage thoracique s'est transformée en peau de tambour. Je pense tout bas, voyons, c'est clair que la massothérapeute va l'entendre. Ça cogne à la porte, tout doucement, mais je fais le saut. Mon rythme cardiaque s'accélère encore. Je peux entrer? Je réponds oui. La dame s'approche. Elle parle à voix basse, les lumières sont tamisées et mettent en valeur les chandelles qu'elle vient d'allumer. Elle ajuste la musique au volume idéal pour un maximum de sérénité. Malgré tout, dans ma tête, ça va vite, très vite. Elle pose ses mains sur mon dos, par-dessus la couverture, pour rétablir le contact avec moi. Elle parcourt ma colonne vertébrale, puis amorce son massage par ma jambe droite. Dès que le premier contact de sa peau contre la mienne est effectué, mon corps se raidit, comme si un ours venait d'entrer dans la pièce. Résultat, 5 minutes après, mon cœur bat si fort qu'elle me fait remarquer qu'elle l'entend, et surtout me demande si ça va. Pas tellement que je lui réponds. Je lui explique que me faire toucher par une personne inconnue, c'est une source d'anxiété et aussi que je me suis jamais fait masser. La dame se montre compréhensive et me propose de poursuivre son massage par intervalle, le tout inspiré d'une technique de course. Quelques minutes de massage, puis quelques minutes sans contact sur ma peau. Au fil des séances, on constate que ma peau s'habitue et que mon cerveau se calme. Ma psychologue de l'époque m'a expliqué que l'enjeu, c'était ce que le psychanalyste Didier Anzieux appelle le « moi-peau ». En gros, il s'agit de l'enveloppe psychique qui donne au sujet le sentiment d'être un individu distinct, contenu et protégé, tout en lui permettant d'entrer en relation avec le monde extérieur. Le mien, mon « moi-peau », n'était pas arrivé à maturité. Depuis, grâce à la psychothérapie notamment, je me sens, excusez-moi pour le cliché, bien mieux dans ma peau. Je me fais masser quelques fois par année et ça arrive même que des massothérapeutes me disent « Hey, c'est fantastique, on peut jouer avec ton corps comme on joue d'un instrument de musique. » Ou encore, après un massage, on m'a déjà lancé « Je pense qu'il faudrait une grue pour vous lever d'ici, monsieur. » Qui l'eût cru en 2008? Pas moi. Non, il faut pas vendre la peau de plot avant de l'avoir massée. Micheline, avant de te laisser réagir, je dépose une autre citation de la philosophe Claire Marin. Elle a écrit « La peau sent, la peau sait. La finesse de notre pensée est liée à l'étendue de notre sensibilité. » Aristote, dit Marin, suggérait que le gradient très large de nos sensations rend possible la subtilité de notre intelligence. La palette du toucher dit quelque chose de notre capacité à réfléchir. Bon, j'oserais pas dire que je réfléchis mieux maintenant que je suis capable de me faire masser sans capoter. N'empêche qu'après un massage, moi, j'ai les idées très claires. Toi, puis surtout, es-tu quelqu'un qui apprécie les massages?
3: Eh mon Dieu, oui, ben trop.
0: Ah ouais?
3: J'y ben vais pas trop. Parce que je, d'une part, quand ça s'arrête, je vis comme un deuil affreux.
0: Uh-huh.
3: Je resterai sur la table toute la journée, 5 jours par semaine.
0: Et tu vois, c'est ça qui se passe moi aussi. Comme je disais dans le texte,
3: ça me prend une grue pour te lever.
0: As-tu l'impression d'avoir les idées claires, plus claires, quand tu sors de là?
3: C'est pas au niveau des idées que ça se passe pour
0: okay,
3: moi.
0: Okay.
3: C'est vraiment au niveau de la plénitude corporelle, l'espèce de pas, c'est pas un laisser aller, c'est un comme réintégrer sa peau, réintégrer son corps.
0: Une présence pleine au monde probablement.
3: Oui, c'est exactement. Ça a absolument rien d'intellectuel pour moi.
0: Okay.
3: Et quand j'étais en Californie, j'avais un danseur de ballet qui s'appelait Ricardo, qui était masseur et qui venait à la maison avec les massages. C'est bon, je voulais jamais le laisser partir.
0: Ah, mais ça, c'est parce que tu le trouvais beau.
3: Et oui, il était beau, mais en plus, il était bon. Il faisait des massages extraordinaires. Et c'est très addictif.
0: Oui, oui, oui. Ben écoute, je suis dans ton équipe là-dessus. Oui. Aussi, ça, c'est clair. Micheline, on voulait effleurer le sujet du tatouage aussi, qui est une pratique qui est en forte hausse au Canada. C'est en terminant. Il reste quelques minutes, puis je veux passer par là. À titre d'exemple, 51% des milléniaux, ce sont les gens qui sont nés entre 1980 et 96, sont tatoués contre seulement 17% des baby boomers. C'est un papier écart. Puis je lisais que les raisons pour se faire tatouer ont pas mal changé au fil du temps. Hein. Dans les sociétés dites prémodernes, on le faisait pour appartenir à un groupe. Aujourd'hui, les raisons sont plus individualistes. Les gens se font tatouer des trucs souvent très personnels qui leur parlent à eux. Par ailleurs, fait étonnant, dans les archives, j'ai appris que dans les années 70, le tatouage était une pratique presque en voie d'extinction à Montréal. Je te propose d'écouter.
4: Enfin, comment expliquez-vous que vous êtes le dernier studio de tatouage à Montréal?
5: Non, je crois que la ville de Montréal, ici, qu'est-ce que c'est qui n'est pas trop bon pour le tatouage? C'est parce que le port, il ferme en hiver. Donc, il y a moins de matelots. Le plus grand pourcentage, c'est du matelot qui vient. Ça vient de tous les pays en été. Et puis, donc, le port étant fermé l'hiver, il y a moins de clientèle.
4: Chez les matelots, justement, quel est le tatou le plus populaire?
5: Surtout des ancres, des bateaux, ces affaires-là. Les femmes. Tradition pour eux autres, un tatou dans chaque port, une femme en chaque port aussi. Ouais.
4: Est-ce qu'il y a un gros pourcentage de vos clients qui reviennent se faire enlever des tatouages?
5: Il y en a, oui, qui se font enlever des tatouages. Pas un grand pourcentage, mais surtout ceux qui travaillent dans les offices. Ça peut les empêcher de monter.
0: Ah, celui qu'on entendait, c'est Clément Demers, qu'on appelait à l'époque le dernier tatoueur de Montréal, quand même. Hein. Et pour la petite histoire, il a pris sa retraite après plus de 35 ans de service et surtout après avoir effectué 100 000 tatouages. Je sais pas ce que tu penses de ce qu'on vient d'entendre, Micheline, mais toi, t'as jamais eu envie de te faire tatouer, je sais pas, le symbole de l'anarchie. Il me semble que ça aurait été cohérent.
3: Ah, mon Dieu, je me le fais tatouer dans le front, tout le monde le voit. Non, c'est pas une pratique qui me... Ça m'étonne tellement, cette espèce d'épidémie de tatouage-là, parce que c'est rendu que quand les gens se font tatouer, maintenant, ils appartiennent au club des tatoués.
0: Ouais.
3: C'est pas comme, c'est plus comme pour se distinguer de la société, c'est pour appartenir à la
0: micro-groupe.
3: Un micro-groupe de gens qui veulent, qui sont tatoués et qui considèrent que c'est du body art ou, je lisais que les Français, par exemple, ont une attitude plus esthétique. Ici, de notre côté, c'est plus pour dire des choses sur soi.
0: Oui, j'ai vu ça.
3: Ou pour immortaliser des moments, oui. Fait que c'est très, très étonnant. Sur les plateaux de cinéma, il n'y a que ça, des gens tatoués. Fait que moi, je passe mon temps à leur lire les bras, leur lire les jambes, leur lire le cou, leur lire le dos. Ouais.
0: Mais tu vois, toi, avec ton symbole de l'anarchie dans le front, ça aurait été difficile de te présenter à l'office, comme on dit.
3: À l'office, oui, non, j'aurais pas passé à l'office du tout.
0: Merci à Kim Leblanc, à la recherche, à Jacinthe Payotte, au choix d'archives, co-animation. Micheline Langteau. Pour nous écrire cette semaine passée par la bulle de conversation, sinon écrivez-nous un bon vieux courriel réfléchir@radio-canada.ca. Prochain rendez-vous dimanche prochain à 19h. D'ici là, prenez soin de vous et des autres. C'est très important. Je m'appelle Jean-Philippe Plot. C'est moi qui réalise cette émission-là. Merci encore, camarade. Bonne semaine à toi et à très vite.
3: Bonne semaine.
0: Salut.
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2: Ici Rebecca Kwan, voici les informations. Lundi est jour d'élection au Québec. Après 39 jours de campagne, près de 5 millions d'électeurs sont appelés aux urnes dans 127 circonscriptions. Les bureaux de vote vont ouvrir à 9h30 et fermer à 20h, heure de l'Est. Plus de 2,5 millions de Québécois ont déjà voté par anticipation, soit près du quart des électeurs. Le dépouillement va commencer en soirée, avec les premiers résultats attendus après la fermeture des bureaux. Il sera possible de suivre la soirée électorale sur toutes les plateformes de Radio-Canada, à la radio, à la télévision et sur le web. Au Brésil. Les partisans du sénateur conservateur Flavio Bolsonaro, fils de l'ancien président Jair Bolsonaro, célèbrent sa première place au premier tour de l'élection présidentielle avec 47% des voix. Flavio Bolsonaro se dit très satisfait et optimiste pour la suite. Le président sortant de gauche, Lula, arrive deuxième avec 45% des voix. Il reconnaît un résultat inattendu, mais affirme qu'il va gagner, dit-il, dans les prolongations. Les deux hommes vont s'affronter au second tour, prévu dans 3 semaines. Aux États-Unis, une enquête indépendante a été déclenchée sur le viol collectif présumé d'une étudiante par 7 membres d'une fraternité de l'Université Cornell en 2024. L'enquête doit notamment examiner la façon dont l'université a géré l'affaire. Élie Jeté fait le point.
3: Le président de Cornell, Michael Kotlikoff, reconnaît que son université a manqué de transparence. Il appuie maintenant l'enquête indépendante. Il dit avoir le cœur serré en pensant à ce qu'aurait vécu la victime. Le New York Times a révélé que Cornell avait sanctionné les 7 étudiants impliqués en 2024, mais à différents degrés. Seulement 2 d'entre eux ont été expulsés. Et selon plusieurs médias, la police du campus aurait expurgé une partie de la déposition où la jeune femme disait clairement avoir été violée. Aucune accusation criminelle n'avait été portée par le procureur au dossier en 2024. Maître Olivier Piton est avocat en droit américain.
4: Son grand tort, c'est de ne pas avoir enquêté, de ne pas avoir cherché à savoir exactement si c'était consentant.
3: 2 versions s'opposent toujours. La jeune femme affirme avoir été droguée et violée. Les étudiants disent qu'elle était consentante. L'enquête criminelle est maintenant confiée à la procureure générale de l'État, Laetitia James. Et l'affaire pourrait mener à une clarification de la loi sur le consentement lorsqu'il y a consommation d'alcool. De nouveau, maître Olivier Piton.
4: C'est pas parce que vous consommez de l'alcool que vous êtes forcément dans une situation de viol, et ça n'est pas parce que vous consommer de l'alcool que vous êtes forcément dans une situation de non-viol.
3: Sur le campus, la colère demeure très vive. Plusieurs étudiants réclament des gestes concrets et la semaine s'annonce mouvementée sur le campus. Elle doit commencer par une manifestation intitulée Justice for Survivors. Ici Élise Jeté, Radio-Canada, Montréal.
2: Après près de 3 jours de recherche au large du Massachusetts, la garde côtière américaine a suspendu ses opérations pour retrouver l'avion ambulance ontarien porté disparu entre les Bermudes et Boston. 6 personnes étaient à bord de l'appareil, dont 4 Canadiens. Des débris de l'avion ambulance ont été retrouvés tard samedi soir. De nouvelles questions se posent sur les failles de sécurité entourant le vol de Fly Dubai détourné mercredi. Les Émirats arabes unis avaient transmis à Israël la liste des passagers et des membres d'équipage avant le décollage sans qu'aucun signalement ne soit fait. Le copilote, pourtant interdit de vol à Oman pour des raisons de sécurité, ensuite attaqué le commandant de bord et tenté de prendre le contrôle de l'appareil. Le premier ministre israélien Benjamin Netanyahou demande maintenant une enquête sur l'ensemble des procédures de sécurité liées aux vols étrangers vers Israël. En terminant, au Québec, certains produits électroniques vont pouvoir être réparés gratuitement dès lundi. La loi qui vise à lutter contre l'obsolescence programmée et à prolonger la durée de vie des appareils entre en vigueur. Mais l'industrie des électroménagers craint que les coûts soient finalement assumés par les consommateurs. Le reportage d'Andriane Williams.
5: Encore aujourd'hui, c'est garanti un an.
6: LG, Frigidaire, toutes les compagnies.
7: Dès lundi, les consommateurs qui achèteront certains électroménagers ou appareils électroniques neufs qui font défaut après un certain nombre d'années pourront se tourner vers le commerçant ou le fabricant pour exiger sa réparation. Contrairement à la garantie légale, cette garantie de bon fonctionnement imposera une durée fixe minimale. 6 ans pour les cuisinières ou encore 3 ans pour les ordinateurs portables. Alexandre Plourde est avocat et analyste chez Options Consommateurs.
8: Ce qu'on espère, c'est qu'en donnant une durée fixe à la garantie, ce soit moins litigieux pour les consommateurs.
9: C'est vraiment bien.
7: Anatole, un Montréalais qui magasine un lave-vaisselle, accueille la nouvelle favorablement.
10: Des fois, tu achètes une chose, puis ça brise, puis il faut que tu achètes des assurances additionnelles pour ça.
7: Le président de Bonprix électroménager, Mohamed Salem, explique toutefois que les fabricants vont devoir augmenter le prix de leurs produits pour absorber la hausse des frais liés aux réclamations.
11: On a reçu les lettres de tous les fabricants. Il n'y a aucun qui va garder les mêmes prix.
7: Selon la Coalition des associations de consommateurs du Québec, cette nouvelle garantie pourrait éviter aux consommateurs d'acheter une garantie prolongée coûteuse. Des pertes à prévoir pour les détaillants, dont une partie des revenus provient de la vente de ce type de garantie. Ici Andréane Williams, Radio-Canada, Montréal.
2: C'était les informations.
12: Ici Mélissa Mullen-Dupuis qui vous souhaite la bienvenue à l'émission Coué-Coué.

semaine, on était plusieurs à souligner la 11e année qui a suivi la Commission Vérité et Réconciliation. Le flot d'informations, d'événements, de discussions autour des élections, du négationnisme des pensionnats, de la présence cette semaine d'un groupe suprémaciste blanc dans une communauté et un ancien site de pensionnat, tout ça mélangé aux réalités du quotidien. Je suis pas une survivante des pensionnats, mais je suis ce qu'on appelle une survivante des écoles de jour. Et pendant longtemps, j'osais pas dire que j'avais survécu à quoi que ce soit. Parce que si on compare mon histoire à celle de ma mère, ma famille, les survivants de ma nation et des autres communautés à travers l'île de la Grande Tortue, je me disais souvent que je me plaignais la bouche pleine. Mais avoir eu la chance de travailler à la Commission Vérité et Réconciliation, d'avoir pu prendre le temps d'écouter les témoignages de multiples survivants venant de différents pensionnats à travers les différentes décennies, ce qui m'a marqué le plus de cette commission, c'était l'attention aux émotions, aux larmes, à la douleur que souvent et maintenant, je le sais par réflexe de survie, nous avons appris à diminuer l'importance et les impacts que cela a eu sur nos vies. Comment survivre à l'horreur, à la douleur, si on réussit pas à la diminuer assez pour, des fois, ne pas être paralysé par elle? Je prends aujourd'hui beaucoup plus de temps pour prendre soin de moi, de ma famille, de mes relations, de la communauté, parce que la vérité, c'est que la réconciliation, ben, c'est difficile. On se réconcilie pas seulement avec ceux qui nous ont fait du tort, ceux qui nous ont ignorés, ceux qui nous font encore aujourd'hui mal parce que c'est comme ça qu'on leur a enseigné. Mais la réconciliation la plus difficile, c'est celle qu'on a avec ceux qu'on aime, ceux avec qui on a partagé cette réalité-là, et avec nous-mêmes, parce que des fois, on se demande trop souvent quelle aurait été ma vie sans ces pensionnats-là. Alors, je veux remercier à l'avance ceux qui sont là d'être à l'écoute, parce que parler des fois, c'est difficile, mais écouter parfois peut l'être encore plus. Mais pour nous, ben de se sentir entendu, c'est ce qui aide vraiment à la guérison. Alors, ce soir à l'émission, le Cercle des geeks s'intéresse à des robots pour apprendre des langues autochtones. À l'avant-veille des élections, l'avocate Marie-Ève Bordelot vient nous parler du vote autochtone. Mais tout d'abord, en parlant de quelqu'un qui écoute, Mary Wilson vient nous présenter la traduction française de son livre « Au nord de nulle part, le chant d'une commissaire à la vérité et à la réconciliation ».

0: Vous êtes toujours à l'écoute de Kwekwe. Nous sommes quelques jours après la Journée nationale de la vérité et de la réconciliation. Et qui de mieux pour souligner cette date si importante que de recevoir l'une des trois commissaires de vérité et réconciliation du Canada, Mary Wilson. Kwekwe, Mary.
1: Kwekwe.
0: Ou devrais-je dire coucou, Mary. Je suis très heureuse de te recevoir aujourd'hui. Je voulais savoir quel sens est-ce que tu donnes aujourd'hui, en 2026, à la Journée nationale de la vérité et de la réconciliation qui a été créée selon les recommandations de la commission à laquelle tu as participé? Est-ce que tu trouves qu'elle a eu l'impact que tu espérais?
1: Franchement, le fait qu'on soit là puis qu'on en parle encore, ça m'encourage. Mais le fait qu'on entend aussi de plus en plus les gens qui veulent détourner ça en négatif, qui veulent nier de ça ou bien de la sévérité de ça ou bien qui vont prétendre que les gens ont exagérer, même inventer les morts. Ça, c'est affreux. Et ça indique pour moi à quel point on a du travail encore à faire. On a aussi une urgence du fait que d'ici un an, ils vont commencer à détruire les records que les survivants ont donné dans le processus qui était parallèle au nôtre, qui était le processus de Independent Assessment Process, où il y avait des abus, des sévices sévères qui étaient documentés. Et on veut pas que ça devienne comme quelque chose qui disparaisse de notre conscience et connaissance canadienne.
0: On te reçoit aujourd'hui parce que t'es aussi l'autrice du livre North of Nowhere, sorti en 2024. Il vient tout juste de paraître en français sous le titre Au nord de nulle part, le chant d'une commissaire à la vérité et à la réconciliation aux presses de l'Université de Montréal. Dans ce livre, tu nous amènes avec toi pendant les 6 ans que tu vas, que tu vas être commissaire, que va durer la commission Vérité et Réconciliation. Tu vas recueillir des milliers de témoignages de survivants des pensionnats. Qu'est-ce qui représente pour toi ce livre? Parce que moi, je vais te dire après, qu'est-ce qui représente pour moi?
1: Ça représente que moi, comme commissaire, je vieillis. On a déjà perdu notre président chéri, le Justice Murray Sinclair. Et puis, Wilton Littlechild, il était l'aîné de nous trois. Donc, on ne peut pas prétendre qu'on va pouvoir continuer à toujours à raconter qu'est-ce qui s'est passé. Mais on est les seuls, les trois, qui peuvent dire de première main qu'est-ce qu'on a fait comme commission. Pourquoi on a fait des choses de la manière dont on les a fait? Pourquoi on a fait des décisions qu'on a faites? Qu'est-ce qu'on avait entendu de première main? Et pourquoi on a conclu, on a géré tout ça de la manière qu'on l'a fait? Et alors, c'est pour ça que j'ai utilisé, j'espère bien, mes outils de journalisme à longue date, parce que c'était ma profession à moi, et de créer un record qui va durer pour que l'histoire et les survivants puissent continuer à parler, même au-delà de notre disparition de la Terre. Oui, la tragédie, mais aussi la résilience et la beauté de tout ce processus-là, que ça puisse durer à longtemps pour les générations à venir.
0: Parce que t'as nommé Murray Sinclair, t'as nommé aussi Wilton Littlechild, c'était les deux commissaires. Et une des choses que tu dis dans ton livre, puis que je pense que tout le monde sait, c'est que tu n'es pas autochtone, mais t'es mariée avec une personne qui est autochtone, qui a été un survivant des pensionnats. Fait que t'as vécu avec nous cette réalité-là, même si t'avais pas été obligée. Puis, comme je te disais, qu'est-ce que ça représente pour moi? J'ai dit, ben ça représente justement quand on dit que les femmes sont porteuses des histoires, de la langue, de la culture. Si cette histoire-là sort pas, on perd quelque chose qui montre ce qui a nourri la commission. Puis moi, j'ai été touchée justement par comment vous avez expliqué tellement de choses de ce qui s'est passé pendant la commission. Puis ça a fait beaucoup de sens quand je le voyais. Mais je dois t'avouer, Mary, je l'ai pas encore terminé, le livre, parce que c'est tellement personnel à tous les survivants, que je dois prendre le temps. J'ai braillé. Ça m'a rappelé vraiment quand je travaillais à la commission Vérité et Réconciliation, où est-ce que j'écoutais les témoignages des aînés, puis j'étais toute seule dans mon salon, des fois, en ligne, puis je pleurais. J'imagine que je suis pas la seule qui a été émue à ce point-là en lisant ton livre. Là, ça se peut pas.
1: Ben oui, puis moi aussi, en l'écrivant.
0: J'imagine ça.
1: Souvent, j'étais devant l'écran à écrire. Oui, en pleurant, mais en me rappelant. Et aussi dans un contexte où j'avais plus les soutiens de santé qui étaient là pendant la commission. J'avais pas mes deux commissaires à côté de moi. J'avais pas les employés, tout ça. J'étais tout seul avec tous mes bouquins et tous ces souvenirs. et tous les témoignages écrit à la main par moi-même, et je revivais tout ça. Et je me rappelais aussi de ça, qui est très important, tout ce qu'il y avait de beau dans ça. J'ai essayé de créer ça dans le livre aussi, tout ce qu'il y avait de l'espoir, tout ce qu'il y avait de détermination, et aussi tout ce qu'il y avait de comique aussi. J'espère que je t'ai fait rire aussi.
0: Oui, parce que j'avoue que quand tu parles du cercle de partage des femmes puis que le tipi s'est envolé, c'est comme c'est tellement le genre de choses qui arrivent dans des moments spirituels très forts, parce que l'humour, c'est un outil de survie. J'y disais en début d'intro de notre émission, je dis ce qui est difficile pour nous, c'est d'accepter aussi qu'on a le droit d'être triste, qu'on a le droit d'avoir mal. Puis ça a été quelque chose qui, dans les dernières 10 ans, je me suis rendu compte, j'en ai fait le processus moi-même. Tu sais, moi, je suis pas une survivante des pensionnats. J'ai passé par les écoles de jour. Puis j'ai dit, tu sais, des fois, je me sentais mal de dire que j'étais une survivante des écoles de jour. Mais nos parents, nos grands-parents ont eu quelque chose de beaucoup plus difficile que nous. Mais je me suis rendu compte, non, j'ai le droit aussi de vivre cette guérison-là, puis de pleurer, puis d'être triste. Puis c'est la commission qui m'a appris ça. J'ai dit, c'est fou, ça nous a appris à prendre soin de nous. Puis tu le dis si bien dans le livre, là, vous parlez de comment vous avez pris soin de vous. Les 6 premiers mois de la commission, vous avez commencé à bâtir une relation entre les commissaires.
1: Oui. Oui, parce que des relations, c'est très important. Puis à travers le monde, il y a beaucoup d'exemples de commission de vérité et réconciliation, de guérison, de toutes sortes de commissions qui tiennent pas le bout. Mm. Et souvent, c'est des chicanes ou des problèmes entre les commissaires. Alors, on a vraiment, et puis.
0: Oui, je pense que c'est ça le succès de votre commission, parce que.
1: C'était très important qu'on prenne soin les uns des autres aussi. Mais pour faire ça aussi, il fallait qu'on donne comme d'exemple qu'est-ce que ça peut être que d'être des gens très différents. Des gens de style et d'expérience et d'attitude et de connaissance, des gens très différents. Qu'est-ce qu'il faut faire? Comment on peut faire pour travailler ensemble de sorte que le mieux de ce qu'on a à offrir est là pour le bénéfice de tout le monde? Et c'est ça qu'on essaie de faire.
0: Mais ça paraissait, parce que quand je vous voyais circuler pendant la commission, tu sais, je disais, Murray, c'était le grand-papa, il faisait des jokes, il était partout, mais je dis, Mary, elle se promenait, puis elle écoutait. Puis j'ai dit, ça faisait du bien de voir ça, tu sais, de vous voir très humain, mais très connecté. J'ai dit, ça devait être tellement épuisant émotionnellement aussi, ça devait vous drainer. Puis t'en parles dans le livre. Des fois, quand t'arrivais à la chambre d'hôtel, t'avais besoin d'atterrir.
1: Ouais. J'avais besoin aussi de danser. On a fait ça beaucoup. Et puis d'être en cercle et de faire le tour, puis de s'occuper les uns des autres. Là, je parle pas des commissaires, strictement, je parle, parce qu'on était souvent pas ensemble aussi. Au Québec, j'étais presque toujours tout seul comme commissaire, parce que j'étais la seule vraiment qui parlait assez bien le français pour le faire. Puis ça m'a fait tellement du bien que d'être avec des gens. Puis à la fin, il y avait toujours un événement qui se levait, tout le monde, qui surmontait le difficile de la journée, qui nous remettait au calme et au possible que des choses peuvent changer et qui doivent changer.
0: C'est le bout qui m'a fait le plus pleurer, c'est quand tu partages le témoignage d'un de tes amis, ton ami s'est tourné vers sa femme et lui, il s'est excusé des violences qu'il avait fait subir à sa femme à cause qu'il savait pas d'où ça venait. C'était tellement beau de voir ça, mais parce que on doit se réconcilier avec nous-mêmes aussi à travers tout ce processus-là.
1: Oui, il y a beaucoup de gens qui ont parlé de ça justement pour dire que pour eux, la réconciliation, ça commence avec soi-même.
0: C'est ça que je pense qui est le plus beau, c'est d'avoir le plaisir puis l'honneur d'être encore en vie pour vivre ces émotions-là puis de pouvoir se sentir écouté. Vous avez eu des appels à l'action à donner. Puis 11 ans plus tard, le gouvernement fédéral n'a suivi que 15 de ces 94 recommandations-là. Qu'est-ce que ça te fait, toi, de voir ça de la part du gouvernement? Parce que je sens que les citoyens canadiens, eux, ont fait un travail énorme de réconciliation, mais on a beaucoup de travail encore, on dirait, avec le gouvernement ou les gouvernements, parce que ça change à chaque élection.
1: Mais ça, c'est une des choses clés. Hein? Ça change avec chaque élection. Et il faut absolument pas qu'on accepte que ça soit une question partisane. Ça appartient à nous tous, à chaque parti politique, n'importe lequel qui est en pouvoir. Et il y a eu des promesses faites par les leaders de tous ces partis-là impliquant le parti pour les années à venir. Mm. Il faut que nous, on leur rappelle de ces promesses-là qui étaient faites à leur nom et à notre nom. Et puis, il faut aussi reconnaître quand même que tous les appels à l'action ne sont pas visés vers les gouvernements. Il y a beaucoup, beaucoup qui, justement, appartiennent à la société plus large, le commerce, l'éducation, oui, effectivement, mm-hmm. les médias, mais aussi la médecine. Tu sais, on sait très bien l'histoire de Joyce Echaquan ici. Oui. Quel changement est-ce qu'on a vu dans le système de santé? Est-ce qu'on veille à ça? Est-ce qu'on insiste que ça continue? Et l'éducation, qu'est-ce qu'on nourrit à nos enfants comme information les uns des autres? Est-ce que c'est meilleur? Est-ce que c'est digne de la société qu'on se veut? C'est pas un projet. C'est un processus qui aboutit à un normal qui devrait être beaucoup plus positif, je dirais, et beaucoup plus inclusif, qui donne au nom du Canada la réputation qu'elle veut d'elle-même. Je pense qu'il faut continuer ça.
0: Ben, en tout cas, je vais commencer moi, par vous dire merci, parce que moi, je considère que Kwekwe, l'émission, si on est ici aujourd'hui, c'est grâce aux recommandations, les résultats de la commission Vérité et Réconciliation, puis ça me permet, moi, ensuite de faire entendre plein de voix, puis c'est très différent d'il y a 15 ans, là, quand on a commencé les processus de la commission.
1: Et toi-même, je te connaissais pas avant la commission. On s'est rencontrés au cours de la commission, et si je peux oser dire une chose qui n'est pas une réponse à une question, mais juste pour dire que j'aimerais tellement dire un très bon bonjour de mon cœur à tous ceux que j'ai rencontrés au cours de la commission ici au Québec, parce qu'il y avait des âmes magnifiques qui sont venues partager de leur cœur, et ça m'a touchée à toujours.
0: Je vais vous dire un énorme thank you dans votre langue, Tinashe Kometnaw, Mary Olson, parce que d'être passée nous voir en studio, on se sent vraiment choyé de vous avoir encore avec nous, puis merci d'avoir fait traduire le livre en français, parce que comme vous le dites, au Québec, on a une réalité en tant qu'Autochtone qui est différente du reste du Canada, puis ça, on n'a pas choisi nos colonisateurs.
1: Oui, ça fait partie de ma promesse que j'entendais, j'ai écouté, et je voulais que ça soit aussi en évidence avec ce livre-là.
0: Alors, ton livre, Au nord de nulle part, le chant d'une commissaire à la vérité et à la réconciliation, est maintenant disponible en français aux éditions Presse de l'Université de Montréal, et je le recommande à la puissance 15, c'est-à-dire très fortement. Puis je vais finir de le lire parce que j'ai vraiment, à chaque chapitre, j'ai un plaisir énorme à voir ça, à en être témoin. Merci de le partage.
1: Nous, on dit merci, tcho.
0: Merci, tcho. Et on se laisse en musique avec Nité Poitouawat de Matin featuring Black Bear.

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0: de Coué-Coué est maintenant. Je dois vous dire que j'avais très hâte à ce segment. C'est l'heure du... Cercle des geeks! Coué-Coué, oui, dit à la rivière! Coué-Coué, Bérénice Mollin-Dupuis.
1: Coué.
0: J'avais vraiment hâte de vous retrouver, les filles, parce que ça fait un bout. Vous avez été occupées cet été, ça n'a pas de sens. Je vous ai vu dans à peu près toutes les Comic-Con, les rencontres, les cercles. Je sais pas, est-ce que vous passez déjà du temps à la maison de temps en temps?
1: Pas tant. Puis en plus, on a encore d'autres événements prochainement, dans les prochaines semaines.
2: L'automne est bien rempli. Ouais.
0: Vous avez assisté à une conférence cet été qui avait vraiment l'air d'avoir été le fun au mois d'août.
1: Oui, on est allé à la conférence « Cette génération qui parle ensemble », conférence sur les langues autochtones. C'est une conférence qui a été mise sur pied par Montréal Autochtone, qui fait partie du regroupement des centres d'amitié autochtone. Et on est allé là pour voir un peu justement tout ce qui se donnait comme conférence, mais on a vraiment visé une, celle de Danielle Boyer, qui est Anishinaabe de la Sault Tribe, une jeune femme qu'on trouve déjà extraordinaire, puis on s'était dit, ah ben là, c'est vraiment le moment d'aller la rencontrer. Elle a 25 ans, elle est conceptrice en robotique et elle est aussi militante en technologie éthique.
0: Oh, c'est le sujet de l'heure, ça!
1: C'est une jeune Anishinaabe qui a débuté très jeune à travailler dans la robotique à 19 ans. Elle a fondé Steam Connection, qui est un organisme sans but lucratif dirigé par des jeunes. Puis c'est pour développer l'amour de la robotique avec les jeunes. Mais surtout, elle est surtout connue pour avoir créé les Scobots, qui sont des robots pour enseigner la langue Anishinaabe. Elle, son but, c'est vraiment d'offrir ces robots-là aux jeunes pour qu'ils puissent apprendre la langue.
0: Peux-tu expliquer un peu le Scobot? C'est ici de quoi?
1: Mais Scobot, c'est Skoden.
0: Skoden?
1: Puis robot.
0: Skoden, qui est un peu un mime qui a été très populaire.
1: Ouais.
0: Parce qu'on dit tant Skoden. Puis, do this.
1: Do this. Go ahead.
0: Oh, allez, on y va, on le fait. Et, bot, ben, ça, je pense que c'est un mot anglais. Fait que Scobot.
1: Ouais.
0: Est-ce qu'il est allé de l'avant?
1: Ben oui, beaucoup. C'est un projet qui fonctionne super bien. Son robot, elle ça, ce qui l'a inspiré, c'est Tickle Me Elmo ou Chatouille-moi Elmo, qui était une peluche interactive, là, qui a été lancée dans les années 90.
0: De Sesame Street.
1: De Sesame Street. Puis elle, ça l'a inspiré parce qu'elle se disait, tu sais, avoir de l'interaction avec ce robot-là pour apprendre la langue Anishinaabe, c'était parfait. Puis elle voit vraiment la robotique comme étant quelque chose qui peut être positif. Elle voit pas, tu sais, nous on voit souvent des films du type Terminator.
0: Ouais. on dit merci aux robots en espérant qu'ils nous assimileront pas plus tard.
1: Merci d'avoir fait mon courriel ChatGPT. Elle voit en la robotique quelque chose de hyper positif. Puis tu sais, juste pour te dire là, elle est sur la liste de Time 100 AI 2026. C'est les 100 personnalités les plus influentes dans le domaine de l'intelligence artificielle pour 2026.
0: C'est quand même différent de ceux qu'on entend, parce que présentement, ce qu'on entend sur l'intelligence artificielle, sur la robotique, sur tout ce qui va trop vite, ça a l'air vraiment détourné de la communauté. Ça a l'air d'être plus au profit de grands conglomérats, mais elle veut le mettre au profit de nos langues.

0: dans le fond, redécolonisée par justement cette technologie-là, le réapprentissage des langues. Et qu'est-ce que ça, est-ce que c'est la face de Tokelmi Elmo ou ben ça un autre visage?
1: Non, non, ça a un autre visage. C'est un très beau robot. En fait, il ressemble un peu à une forme d'obus, là, de la parce que c'est
0: pas...
1: Non, non, mais en fait, c'est vu que c'est en 3D, elle, c'était la forme la plus simple pour faire, mais elle les personnalise. Donc, okay. Il peut avoir des fleurs. Il y en a un qui avait un cucum scarf.
0: Oh.
1: Non, non, tu peux personnaliser ton scobot. Puis elle veut vraiment, comme je disais, elle veut que ça soit le fun. Elle veut que ça soit axé pour les jeunes. Elle veut que ça soit accessible, justement, que ce soit gratuit, puis que ce surtout que ça soit éthique.
0: Ben là, moi, je vais me tourner vers Widia, parce que Widia, toi, est-ce que le Scobot, tu dis Scoden?
2: Oui, Scoden à fond. Mais ce qui est intéressant de sa conférence, c'est que justement, elle voulait montrer qu'on peut utiliser les technologies modernes au service de la transmission intergénérationnelle, puis des langues, notamment la robotique, puis l'intelligence artificielle dans ce cas-ci. Elle utilise des enregistrements de sa grand-mère qui parle en Anishinaabe. Oui, le robot qui parle, mais c'est la voix de sa grand-mère. Le fait qu'elle voit vraiment ça comme la technologie, comme outil pour soutenir la transmission, puis pas pour remplacer nécessairement les locuteurs et les locutrices dans les communautés.
0: Ben ça commence déjà avec une bonne question éthique, parce que dépendant de quelle nation tu viens, il y a des nations, eux, où ce qu'ils peuvent pas écouter la voix de personnes qui sont passées dans le monde des esprits. Il y en a pour qui aussi, c'est est-ce qu'on a l'autorisation de la personne qui a été enregistrée d'être enregistrée? Est-ce que ces questions-là, elle les a déjà mis de l'avant?
2: Je pense qu'elle se fait quand même souvent interpeller, justement, parce qu'elle utilise l'intelligence artificielle. Puis elle, tout d'abord, tu sais, comme a fait la différence entre l'intelligence artificielle en général et l'intelligence artificielle générative, là, comme avec les outils conversationnels comme ChatGPT, etc. Fait que ça, elle, pour elle, le volet génératif, elle ne veut pas l'utiliser parce que pour elle, c'est pas les mêmes enjeux. Mais elle amène aussi une réflexion assez importante justement sur la propriété puis la responsabilité collective sur nos langues, les savoirs, nos récits.
0: Ben oui, parce qu'on a vu beaucoup de choses se passer dernièrement, comme l'histoire de livres qui ont été scannés et détruits pour nourrir l'intelligence artificielle. Et ça, je sais que ça a fait réagir beaucoup de gens.
2: Ouais.
0: Fait que là, je me demandais, est-ce que quand on utilise les données, les enregistrements, est-ce que ça peut être appelé à disparaître ou est-ce qu'il y a une manière de conserver ces enregistrements-là ou ce qui va avoir été généré?
2: Non, non, c'est ça. Il y a rien de généré. C'est vraiment, okay. Ça reste les enregistrements de sa grand-mère. Puis, il va réagir, là, justement. Okay. Si on lui pose une question, puis fait que c'est ça qui est le volet comme intelligence artificielle, mais ça, c'est pas génératif. Il va pas comme s'approprier les données puis créer, mettons, des nouvelles données ou essayer d'apprendre la langue. Notamment aussi, tu sais, qu'est-ce qui démontre vraiment que c'est important pour elle, c'est qu'elle a refusé carrément des propositions de grosses compagnies d'intelligence artificielle qui ont fait des propositions de plusieurs milliers de dollars. Puis peut-être qu'on peut justement terminer justement sur une anecdote parce que là, tu parlais, tu sais, justement, que si on partageait la langue à l'intelligence artificielle générative, qu'est-ce qui se passerait? Puis il y a Stéphane Nepton, qu'on avait vu passer un statut sur Facebook, qui avait demandé à ChatGPT d'essayer de traduire des mots dans sa langue inoue. Puis là, finalement, tu sais, joyeux anniversaire, ChatGPT l'a traduit par « il urine au lit ». Tu sais, il invente n'importe quoi, fait que...
0: C'est un party pareil, là.
2: Fait que, tu sais, je pense que ça démontre aussi là, qu'elle-même ne veut pas utiliser ChatGPT, c'est ça, l'intelligence artificielle générative pour... transmettre les langues, elle garde vraiment le côté éthique de son côté. Puis je pense que ce qu'on retient beaucoup de son intervention, justement, c'est, oui, la technologie peut être un outil vraiment amusant, puissant pour faire vivre, transmettre les langues autochtones, mais il faut que les communautés puis les peuples autochtones restent au centre puis qu'ils puissent décider comment leur langue, leur voix puis leur savoir sont utilisés.
0: Savez-vous si il y aurait peut-être des rencontres qui se feraient autour de communautés sur ce qui peut être, comment je pourrais dire, un plan de match pour les communautés autochtones avec justement les technologies telles que l'IA?
1: Daniel, quand elle parlait, là, Daniel, comme si c'était mon ami. je l'adore. Là. Daniel, quand elle parlait justement de l'utilisation du Scobot pour l'enseignement de la langue, elle disait, c'est pas un outil d'enseignement de la langue, c'est un outil pour intéresser les jeunes à la langue, pour aller voir après ça les aînés, pour que ça reste vivant, mm-hmm. mais de façon humaine. Parce que la meilleure façon, en fait, d'apprendre une des langues autochtones, c'est vraiment de le faire avec les personnes qui ont encore ce savoir-là, puis elle, son but, c'est pas que les jeunes apprennent la langue nécessairement juste avec le Scobot. C'est qu'ils soient intéressés puis qu'ils aillent un peu plus loin. Moi, je trouve ça peut-être un peu dangereux, tu sais, justement, comme, sais, des fois, il y en a qui m'écrivent, ils disent, ah, ils m'écrivent quelque chose, puis, tu sais, des fois, je me dis, mais ça me c'est pas comme ça, je le dirais, mais ils me disent, ah, c'est l'intelligence artificielle qui m'a dit ça, mais je pense pas que c'est par là qu'on va, on va continuer les enseignements.
0: Ça peut arriver aussi même, sans la technologie, je donne un exemple du chinash kumetin pendant longtemps. Ouais. Quelqu'un avait dit, ah, ça veut dire tiens, voilà une outarde. Puis on s'est grâce justement aux aînés, grâce aux linguistes autochtones, dit non, c'est je te remercie, je vois ce que tu viens d'échanger avec moi. Tu sais, c'était plus complexe que ça, mais c'est comme perdu des fois dans ce qui est enregistré en ligne. Puis ça, ça a longtemps traîné aussi le merci pour l'outarde. Fait, si est-ce qu'il y a un comité d'aînés qui vérifie pour être sûr que ce qui est dit dans le SCOBOT est exact?
1: Ça, je pourrais pas te le dire. Ce qui a été mis dans les SCOBOT, ce que je comprends, c'est vraiment l'enseignement de sa grand-mère. Donc ça, ça devient son sa référence aînée. Mais après, je me souviens pas trop là, si on avait elle avait été jusque là.
0: C'est tellement nouveau comme discussion. Ouais, on va l'avoir sûrement dans le futur.
2: Probablement qu'elle a quand même un soutien de sa communauté parce que c'est un modèle qui a été répété dans d'autres communautés puis chez d'autres peuples autochtones, tu sais, qui ont trouvé ça intéressant comme concept. Fait que je pense qu'il y a quand même eu des réflexions là-dessus. Ouais. Tu sais, même aller rencontré au Mexique, des peuples autochtones au Mexique là, pour lui présenter son projet.
0: Alors, il y a eu retour de communauté.
2: Fait que, mais je pense qu'elle, de son côté, ça avait vraiment l'air des réflexions qui lui tenaient à cœur. Je pense pas qu'elle veut...
0: Non, c'est ça, ça a l'air. Mais c'est intéressant comme conversation. Je pense qu'on va vouloir l'avoir pendant très longtemps. Mais là, je vais aller dans un autre sujet un petit peu différent. Vous en parliez dans votre récente chronique de Territoire Geek qu'on peut retrouver sur le site d'Espace Autochtone de Radio-Canada. C'est ces vidéos qui deviennent virales sur les réseaux sociaux et les artistes autochtones qui en font une œuvre de perlage.
2: Ben en fait, justement, on voulait parler du fan art tout d'abord, expliquer c'est quoi justement le fait de reprendre par exemple des personnages, des univers, des références, des nouvelles œuvres à sa façon. Puis chez plusieurs artistes autochtones, ça se passe notamment par le perlage. Donc, on voit apparaître en perlage des personnages de films, de séries, des célébrités, mais aussi des mèmes, des images virales et aussi des moments d'actualité qui deviennent instantanément des références de culture Internet. C'est sûr qu'au niveau de la culture populaire, on en a vu là, plein de personnages, Grogu, Star Wars,
0: Wednesday. Oui, ça a participé à ça activement.
2: Puis, ça montre notamment aussi que le perlage, c'est pas quelque chose qui est figé dans le passé. Donc, c'est comme vraiment une forme artistique vivante, qui évolue, qui peut être drôle, geek, politique, puis réagir vraiment directement à ce qui se passe aujourd'hui aussi, dans l'actualité. Puis, je pense que Bérénice, elle a des exemples à partager d'événements, justement.
0: C'est plus vite que l'actualité qu'elles ont, parce que pour perler, ça prend du temps.
1: Mais... oui, ça prend quand même un certain temps. Moi, étant une perleuse, mais depuis quand même maintenant 5 ans, je peux dire que j'ai un rythme quand même qui me va quand même assez vite, mais pas aussi vite que les experts et expertes de perlage, d'événements geeks. Dans les premiers, je me souviens d'événements, c'est, je sais pas si vous vous rappelez, Bernie Sanders, lorsqu'il y a eu l'inauguration ou l'investigation, pas l'investigation, l'inauguration de Joe Biden.
0: Avec les mitaines.
1: Avec les mitaines. Le lendemain, on voyait déjà sur les réseaux sociaux, avec ses deux petites mitaines en croix.
0: Oui.
1: C'est dans les premiers, je me souviens, là, quand même.
0: Mais le problème avec les perlages d'actualité, c'est que tout le monde les veut.
1: Ouais,
0: mais c'est pas évident à faire, ça prend du temps à perler. Mais une des manières qu'on a de partager justement ces mimes-là, c'est aussi à travers les collants, les stickers que les gens peuvent en avoir. Ouais. Parce que moi, je l'ai Bernie Sanders avec les mitaines en perlage, en autocollant que j'ai mis sur ma bouteille de café. Et mais ça va vite là, parce que on parle pas juste des événements politiques là.
1: Non, ça peut être des événements comme ben là celui de Bernie Sanders, là, si je me souviens bien, c'est Heather Stewart, qui est aussi connue sous le nom de Sweetgrass.
0: Oui.
1: Elle est très productive, elle est vraiment productive. Elle
0: avait fait beaucoup de ses collants d'ailleurs.
1: Elle avait fait Lily Gladstone quand elle a gagné un Oscar, un magnifique perlage. Je pense que ça aussi c'était 2 jours plus tard. Elle a perlé, en tout cas
0: le Something Else aussi. CNN avait mis les aux élections qui votaient. Et pour parler des Autochtones, c'était « something else ». Fait que là, nous, on est partis avec ça aux États-Unis, au Canada, puis on s'est surnommé « something else ». Nous, on est « something else ». On est quelque chose d'autre, nous autres.
2: Ouais. Le « indigenous creature ».
1: Indigenous creature aussi, ouais.
0: Les créatures autochtones.
1: Ouais. Mais quand Skoden puis Skoden est sorti, on a eu plein de versions.
0: Fait que toutes ces interprétations-là de moments culturels, mais qui sont sur les internets. Mm. Il y en a aussi, c'est de l'actualité, parce que dernièrement, il y a un monsieur qui a fini en médaillon. Médaillon, c'est un collier avec une quand même une grosse plaque perlée. Mais celui-là, il était un petit peu quelque chose d'autre. Là.
1: Ouais.
0: Peux-tu me le décrire?
1: Mais en fait, l'événement, c'était le monsieur barbu avec avec des bretelles qui s'est fait charger. Chargé par un bison. Et il y a quand même, il a volé, là, quand même.
0: Il y a au moins deux, trois mètres
1: dans les airs. Mais il y avait l'air un peu d'un hélicoptère. En tout cas, mais les gens, il y a une femme qui a fait une paire de boucles d'oreilles, dont le bison et l'autre oreille, c'est le monsieur. Mais là, le médaillon, il est assez spécial parce que c'est un médaillon qui bouge. Donc, quand tu peux faire spinner, tu peux faire tourner le monsieur dans le médaillon. Donc, ça, c'est quand même, ça, c'est une autre technique. Ça, tu fais ça en deux jours.
0: Parce qu'il tourne quasiment comme sur des bearings, là. Ça tourne tout le temps.
1: Oui.
0: Mais ce qui est important de comprendre, c'est que chaque année, il y a un touriste qui se fait encorner par un bison parce qu'ils approchent trop proche des bisons. Même si, comme il dit, arrêtez d'approcher les bisons, c'est des êtres vivants dangereux. T'as aussi fait un poisson Steve?
1: Ah oui, moi, j'ai fait un poisson Steve l'année dernière parce que je voulais avoir l'air bien cool devant mes enfants.
0: La chanson, c'est quoi?
1: Le
0: poisson Steve.
1: Oh my God.
3: Il est orange.
0: C'est des moments viraux, beaucoup pour les enfants que ça se trouve en ligne, mais en les perlant, en prenant le temps, c'est comme on dirait si on les fixait dans le temps. Mais pour conclure, je veux juste dire aussi, le perlage, ça sert à des moments importants, parce que je pense beaucoup, toi, un des travaux que tu fais le plus, c'est les gilets oranges.
1: Oui.
0: On a aussi les robes rouges pour les femmes assassinées disparues. On a aussi les petits pavots qui sont perlés pour les soldats qui sont tombés pendant la Première, Deuxième Guerre mondiale. Fait qu'autant on peut avoir du plaisir, mais on prend ça aussi sérieusement, comme les moments de perlage. Mais ça devient des objets précieux qui ne sont pas jetés nécessairement à la fin.
1: Je vois beaucoup de gens qui veulent avoir des perlages, puis ils voient que c'est précieux, le temps qu'on a mis dedans, puis on est plusieurs artistes justement à faire ça. Puis, tu sais, on espère que ces perlages-là, justement, parlent encore pendant plusieurs années pour nous. Là.
0: Ah, écoute, je vais dire un gros tchinechko maintenant, Bérénice et Widia Larivière, Miigwech.
2: Miigwech.
0: Bérénice Mollen-Dupuis, Widia Larivière, les deux geekettes, vos chroniques, vous continuez de les faire à Espace Autochtone?
1: Oui,
2: à chaque deux semaines.
0: Chinas, jusqu'où maintenant, les filles?
1: Merci.
2: Merci, Miigwech.
0: Et on se laisse sur un grand classique, Chinano de Cashton.

0: vous aviez la chance d'être dans le Nutchimit dans le mois dernier, eh bien, vous le saviez peut-être pas, on est en campagne électorale au Québec. Le vote est dans 2 jours, donc le 5 octobre dans la province. Et on avait envie de parler du vote chez les Autochtones. Et pour ça, on reçoit Marie-Ève Bordeleau, avocate, membre de la nation de Waspouanipi, m'écrit. Wachie, Marie-Ève.
1: Quoi, Mélissa?
0: Je suis très contente que tu sois là parce que c'est vraiment quelqu'un avec qui je sais que je vais avoir une conversation extrêmement intéressante. C'est un sujet que beaucoup de gens, dans le fond, ils nous posent des questions sur ce sujet-là, ignorent beaucoup des enjeux. Fait que je vais te poser quelques questions parce qu'on se fait souvent demander pourquoi les Autochtones votent peu pour les élections provinciales. Une analyse d'Élections Québec sur les élections provinciales de 2007 à 2020 montre que le taux de participation moyen est de 18,94% dans les communautés autochtones, contre 67,88% pour l'ensemble du Québec. Comment est-ce que tu expliques ça, un écart de 50%?
1: Wow! Oui, effectivement, un écart de 50%, c'est majeur. Les peuples autochtones, premièrement, hein, comme tu le sais, Mélissa, les peuples autochtones, on est très différents l'un de l'autre. Chacune des nations est différente. Chacune des nations a sa propre culture, sa propre histoire. On partage beaucoup de cette histoire et de cette culture, mais nous sommes très différents. Et en plus, là, on parle d'individus qui vont voter. On vient pas interpeller les Autochtones nécessairement. Quand on le fait, des fois, on le fait maladroitement ou seulement comme à la dernière minute. Là, on va nommer l'orignal rose dans la salle. Alors, ben, premièrement, les Premières Nations, nous sommes des nations à part entière. Mm-hmm. Nous avons notre histoire et nos liens avec le territoire. On est des gens très politiques. Mm-hmm. Les Autochtones, les Premières Nations, nous sommes des gens très politiques. On débute avec la politique dans nos communautés. Donc, nous, on va voter pour notre chef, pour les conseillers. Mm-hmm. La politique autochtone, ben, c'est la politique, justement, pour nos nations. Ouais. Après ça, au niveau des élections provinciales, on parle d'indépendance, on parle de souveraineté du Québec, mais toujours sans inclure ou sans même prendre en considération le fait que les Premières Nations, nous sommes des nations et que nous aussi, nous avons droit à notre autodétermination et nous avons droit également à toute cette reconnaissance-là, comme la nation québécoise se le revendique.
0: Notre abstentionnisme, ce serait une posture politique pour les communautés?
1: Tout à fait. Alors, c'est vraiment une prise de position politique consciente de dire, alors moi, je ne vais pas aller voter aux élections provinciales parce que c'est des élections pour un gouvernement, pour une nation qui est autre de la mienne, dont je ne fais pas partie. Puis en ne votant pas, dans le fond, on nie justement l'autorité que cette nation coloniale a sur notre Première Nation. Mmh. Moi, comme plusieurs autres autochtones, je vis en milieu urbain, je vis à Montréal, je travaille pour ma nation, je suis très, très proche de ma nation, mais moi, je prends la position politique contraire de m'impliquer justement et d'aller voter aux élections municipales, provinciales. Mais pour certains, c'est vraiment une prise de position politique consciente. C'est une manière de dire que le choix proposé par les partis ne répond pas à la question fondamentale de la relation de nation à nation.
0: Marie-Ève, tu as souligné un super bon point aussi parce qu'on est des nations. Toi puis moi, t'es moi, je suis Inou, t'es Cree, on est cousins, mais on est différents, là.
1: Exact.
0: Et là, selon l'analyse d'Élections Québec, parce que c'est ce que les gouvernements aussi utilisent pour nous comprendre, en 2022, le taux de participation à Wendake était de 59,85%. C'est le plus haut. Mais à Kalawagé, le taux était de 0,86%. Ça, c'était le plus bas. Ces deux communautés-là sont les plus proches de nos plus gros milieux urbains. Comment est-ce que tu analyses ça, toi?
1: Moi, j'analyse comme de fait que peut-être qu'il y a un de ces groupes-là qui préfère s'impliquer, se joindre dans cette table politique qui dit on est une nation et on va travailler avec la nation sur laquelle on est des voisins, qu'on va travailler ensemble, qu'on va essayer de développer ensemble, qu'eux peut-être qu'ils voient une opportunité justement pour le développement de leur nation puis la croissance de leur nation. Et puis l'autre communauté, je voudrais pas parler en leur nom, mais je dirais que c'est vraiment eux c'est très fort le signal, le message qu'ils veulent envoyer au gouvernement du Québec, à la nation québécoise, c'est de dire nous ne faisons pas partie de la nation québécoise, nous sommes nous-mêmes une nation et on ne va pas reconnaître l'autorité d'une nation coloniale sur notre territoire.
0: Qui font partie d'ailleurs d'une confédération d'autres nations.
1: Exactement.
0: Ils avaient déjà un système politique très fort en place. Fait que c'est des choix aussi de relations historiques. Mais il y a quand même aussi la réalité qu'il y a une différence entre les Autochtones qui sont en communauté et ceux qui sont dans les milieux urbains. Ça, c'est deux exemples de milieux urbains. Qu'est-ce que tu dirais justement du taux de participation, mais dans les milieux des communautés éloignées?
1: Mais justement, quand on voit dans les communautés éloignées, on regarde un peu les données statistiques justement de cette étude-là de Élection Québec, et puis on voit vraiment que c'est très très partagé. Il y a des communautés qu'on voit qui sont très qui participent, qui ont un haut taux de participation aux élections provinciales dans le passé, puis d'autres communautés vraiment pas. Moi, je dirais que c'est vraiment une question de se sentir interpellé par les programmes politiques qui nous sont présentés. Puis également, quel candidat se présente sur le territoire où on réside. D'avoir des candidats des Premières Nations dans la circonscription où on vote, je veux dire, waouh, c'est extraordinaire de se dire, ben peut-être que la personne qui me ressemble sur la pancarte électorale, je vais aller voter pour elle parce qu'elle me ressemble, parce qu'elle comprend la réalité, les réalités que je vis en tant que personne autochtone vivant en communauté.
0: Ouais, parce que personnellement, moi, je salue l'engagement des personnes des communautés autochtones qui se lancent en politique, que ce soit dans les communautés ou justement les partis provinciaux, fédéraux. Mais est-ce que tu as l'impression que ces personnes-là sont bien accueillies par les personnes des Premières Nations, des premiers peuples?
1: Question piège. Effectivement, je pense que pour certaines personnes qui se présentent pour des partis politiques, qui se présentent aux élections, premièrement, ces personnes-là ont un grand courage. Parce que certaines personnes vont saluer, comme tu viens de le faire, Mélissa, vont saluer leur courage et leur implication pour le bien-être, l'amélioration de nos conditions de vie, parce qu'on peut croire, on peut penser que en ayant le plus d'Autochtones possible à l'Assemblée nationale, on va avoir un poids beaucoup plus lourd, et puis que finalement les choses vont peut-être pouvoir changer positivement pour nous. Mais par contre, je pense que ces mêmes personnes-là peut-être se font peut-être un peu rejeter ou critiquer ou mettre en doute de par certains membres de leur communauté. Parce que justement, ça crée une distance. Crée une distance avec leur communauté et aussi avec les membres de ces communautés-là. Je pense donc c'est vraiment un couteau à deux tranchants pour les gens qui ont le courage de se présenter aux élections provinciales.
0: Écoute, je vais te rajouter même un troisième tranchant parce que tu parlais de la tokenisation des Autochtones dans les partis politiques. D'abord, expliquons un peu c'est quoi un token autochtone. Est-ce que tu te risques ou j'y vais?
1: Je vais commencer et tu complèteras. Donc, dans le fond, quand on parle de token autochtone en politique, c'est malheureusement trop souvent, on l'a vu dans le passé, des organisations politiques qui demandent ou qui invitent une personne autochtone à se présenter pour eux, à représenter. Puis finalement, c'est vraiment un symbolisme seulement. C'est un symbolisme. La personne se fait utiliser d'une certaine façon. On ne lui donne pas les ressources nécessaires pour assurer le succès de cette personne-là. Donc, trop souvent, on a pu le voir dans le passé. Puis ça, c'est pas juste au niveau de la politique. Ça peut être aussi au sein de nos organisations et de nos institutions. Trop souvent, des personnes autochtones se font engager, se font mettre de l'avant.
0: Par des compagnies aussi.
1: Par des compagnies, exactement. Se font mettre de l'avant, finalement, pour dire, hey, nous, on est bon. On a un autochtone qui est candidat pour nous. Ouais. Mais après ça, la vraie question, c'est est-ce que c'est un candidat

0: candidat qu'on va remettre toutes les mêmes ressources que si c'était un candidat vedette? Est-ce que cette personne-là a une réelle chance de réussir les élections ou est-ce qu'on fait juste l'utiliser pour avoir une meilleure cote?
1: C'est ça. Va-tu continuer la relation après que les élections soient passées? Ça, c'est une autre. Puis je pense qu'en 2026, le monde sera plus au courant de cette réalité-là. Parce qu'il n'y a pas si longtemps, il n'y en avait pas d'Autochtones sur la scène politique au Québec. Mais maintenant, on voit... Mais ils gèrent pas juste les dossiers autochtones maintenant. Puis ça, est-ce que ça représente, qu'est-ce que ça représente pour les citoyens, habituels, ceux qui votent pour toi? Parce que moi, je trouve que c'est quelque chose qui est nouveau pour leur propre paysage politique, là.
0: Oui, exactement. Parce qu'on pourrait, croire que si un élu autochtone est élu, puis que finalement, c'est automatiquement c'est cette personne-là qui va être gérée, qui va être responsable des dossiers autochtones. Mais en fait, moi, je salue le fait quand ce n'est pas le cas, quand on confie justement à ces individus-là des dossiers tout aussi importants, mais différents. Moi, je pense que c'est une façon de dire, ben, c'est une personne autochtone. On valorise son point de vue, on valorise son bagage, on la valorise en tant que personne autochtone. Et puis, on lui fait confiance pour, mettons, être en charge du dossier de la justice ou de d'autres dossiers. Donc, je pense que c'est à ce moment-là qu'on voit vraiment que on n'est pas en train de tokeniser notre candidat autochtone.
1: C'est pas parce qu'il y a quelqu'un qui a été élu qui est autochtone que c'est nécessairement un token. Faut faire attention vraiment à la distinction parce qu'on en a des très bons aussi qui sont faits élire dans les derniers temps.
0: Absolument.
1: Là, on va voir qu'est-ce que ça va donner dans le futur. On va peut-être se reparler aux prochaines élections encore une fois. Avant qu'on se quitte, Marie-Ève, je voudrais te demander, les prochaines élections, ben, ce serait peut-être dans 18 mois selon toi, comment se préparer pour faire sortir notre vote, le vote autochtone?
0: Alors, je pense que les partis politiques ont quand même du chemin à faire. Donc, dans le fond, moi, je pense que la première chose, OK, très importante, les partis politiques doivent considérer nos nations comme les nations autochtones, les Premières Nations, comme des réelles nations. Donc, doivent engager un discours réel de nation à nation et développer un programme ensemble, les nations autochtones et la nation québécoise. On doit développer un programme ensemble du début à la fin pour la co-gestion peut-être pas la co-gestion, mais pour la bonne gestion de nos membres, de nos gens, du territoire. Hein, on s'entend que le Québec, c'est pas seulement, le Québec, c'est la province de Québec, mais sur cette province-là, il y a nos Premières Nations, il y a nos territoires ancestraux, puis nous, moi, je revendique le droit à l'autodétermination de nos propres institutions autochtones.
1: Écoute, je me risque même à dire, peut-être que nous parler, même si on vote pas pour vous, c'est la preuve qu'on compte vraiment pour vous. Ça changerait vraiment le paysage politique si on voyait ça arriver.
0: Exact.
1: Là. Écoute, Marie-Ève, je te parlerai pendant des heures. On va sûrement se reparler aux prochaines élections. Je vais te dire un gros miigwetch, Marie-Ève Bordelot.
0: Miigwetch.
1: Mon invité, Marie-Ève Bordelot, avocate et membre de la Nation Cree de Waswanipi. Et c'est ainsi que se termine l'émission de cette semaine. C'est tout pour Coué Coué ce soir. L'émission d'aujourd'hui a été préparée par Alice Chiche et Caroline Roy-Blais à la recherche, Pierre Dillon à technique. Coué Coué est réalisé par Philippe Desrosiers et c'est Mélissa Mollin-Dupuis qui vous dit au revoir, yamé et à la semaine prochaine!

0: Ici Jean-Philippe Vautier, lundi, jour du vote au Québec. 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
5: Ici Rebecca Kwan, voici les informations. Lundi est jour d'élection au Québec. Après 39 jours de campagne, près de 5 millions d'électeurs sont appelés aux urnes dans 127 circonscriptions. Les bureaux de vote vont ouvrir à 9h30 et fermer à 20h, heure de l'Est. Plus d'un million et demi de Québécois ont déjà voté par anticipation, soit près du quart des électeurs. Le dépouillement va commencer en soirée avec les premiers résultats attendus après la fermeture des bureaux. Il sera possible de suivre la soirée électorale sur toutes les plateformes de Radio-Canada, à la radio, à la télévision et sur le web. Au Brésil. Les partisans du sénateur conservateur Flavio Bolsonaro, fils de l'ancien président Jair Bolsonaro, célèbrent sa première place au premier tour de l'élection présidentielle avec 47 % des voix. Flavio Bolsonaro se dit très satisfait et optimiste pour la suite. Le président sortant de gauche, Lula, arrive deuxième avec 45 % des voix. Il reconnaît un résultat inattendu, mais affirme qu'il va gagner, dit-il, dans les prolongations. Les deux hommes vont s'affronter au second tour, prévu dans 3 semaines. Aux États-Unis, une enquête indépendante a été déclenchée sur le viol collectif présumé d'une étudiante par 7 membres d'une fraternité de l'Université Cornell en 2024. L'enquête doit notamment examiner la façon dont l'université a géré l'affaire. Élie Jeté fait le point.
6: What happened to Jane Doe in 2024 is deeply disturbing.
7: Le président de Cornell, Michael Kotlikoff, reconnaît que son université a manqué de transparence. Il appuie maintenant l'enquête indépendante.
6: My heart aches when I think of what she experienced.
7: Il dit avoir le cœur serré en pensant à ce qu'aurait vécu la victime. Le New York Times a révélé que Cornell avait sanctionné les 7 étudiants impliqués en 2024, mais à différents degrés. Seulement 2 d'entre eux ont été expulsés. Et selon plusieurs médias, la police du campus aurait expurgé une partie de la déposition où la jeune femme disait clairement avoir été violée. Aucune accusation criminelle n'avait été portée par le procureur au dossier en 2024. Maître Olivier Piton est avocat en droit américain.
8: Son grand tort, c'est de ne pas avoir enquêté, de ne pas avoir cherché à savoir exactement si c'était consentant.
7: 2 versions s'opposent toujours. La jeune femme affirme avoir été droguée et violée. Les étudiants disent qu'elle était consentante. L'enquête criminelle est maintenant confiée à la procureure générale de l'État, Laetitia James. Et l'affaire pourrait mener à une clarification de la loi sur le consentement lorsqu'il y a consommation d'alcool. De nouveau, maître Olivier Piton.
8: C'est pas parce que vous consommez de l'alcool que vous êtes forcément dans une situation de viol, et ça n'est pas parce que vous consommer de l'alcool que vous êtes forcément dans une situation de non-viol.
7: Sur le campus, la colère demeure très vive. Plusieurs étudiants réclament des gestes concrets et la semaine s'annonce mouvementée sur le campus. Elle doit commencer par une manifestation intitulée Justice for Survivors. Ici Élise Jeté, Radio-Canada, Montréal.
5: Après près de 3 jours de recherche au large du Massachusetts, la garde côtière américaine a suspendu ses opérations pour retrouver l'avion ambulance ontarien porté disparu entre les Bermudes et Boston. 6 personnes étaient à bord de l'appareil, dont 4 Canadiens. Des débris de l'avion ambulance ont été retrouvés tard samedi soir. De nouvelles questions se posent sur les failles de sécurité entourant le vol de Fly Dubai détourné mercredi. Les Émirats arabes unis avaient transmis à Israël la liste des passagers et des membres d'équipage avant le décollage sans qu'aucun signalement ne soit fait. Le copilote, pourtant interdit de vol à Oman pour des raisons de sécurité, ensuite attaqué le commandant de bord et tenté de prendre le contrôle de l'appareil. Le premier ministre israélien Benjamin Netanyahou demande maintenant une enquête sur l'ensemble des procédures de sécurité liées aux vols étrangers vers Israël. En terminant, au Québec, certains produits électroniques vont pouvoir être réparés gratuitement dès lundi. La loi qui vise à lutter contre l'obsolescence programmée et à prolonger la durée de vie des appareils entre en vigueur. Mais l'industrie des électroménagers craint que les coûts soient finalement assumés par les consommateurs. Le reportage d'Andriane Williams.
9: Encore aujourd'hui, c'est garanti un an.
10: LG, Frigidaire, toutes les compagnies.
11: Dès lundi, les consommateurs qui achèteront certains électroménagers ou appareils électroniques neufs qui font défaut après un certain nombre d'années pourront se tourner vers le commerçant ou le fabricant pour exiger sa réparation. Contrairement à la garantie légale, cette garantie de bon fonctionnement imposera une durée fixe minimale. 6 ans pour les cuisinières ou encore 3 ans pour les ordinateurs portables. Alexandre Plourde est avocat et analyste chez Options Consommateurs.
12: Ce qu'on espère, c'est qu'en donnant une durée fixe à la garantie, ce soit moins litigieux pour les consommateurs.
13: C'est vraiment bien.
11: Anatole, un Montréalais qui magasine un lave-vaisselle, accueille la nouvelle favorablement.
13: Des fois, tu achètes une chose, puis ça brise, puis il faut que tu achètes des assurances additionnelles pour ça.
11: Le président de Bonprix électroménager, Mohamed Salem, explique toutefois que les fabricants vont devoir augmenter le prix de leurs produits pour absorber la hausse des frais liés aux réclamations.
14: On a reçu les lettres de tous les fabricants. Il n'y a aucun qui va garder les mêmes prix.
11: Selon la Coalition des associations de consommateurs du Québec, cette nouvelle garantie pourrait éviter aux consommateurs d'acheter une garantie prolongée coûteuse. Des pertes à prévoir pour les détaillants, dont une partie des revenus provient de la vente de ce type de garantie. Ici Andréane Williams, Radio-Canada, Montréal.
5: C'était les informations.
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Le référendum sur la souveraineté en Alberta arrive à grands pas. Les séparatistes font du tapage, mais la majorité silencieuse a un tout autre point de vue. La cause n'est pas entendue pour autant, parce qu'il faudra voir qui votera au bout du compte. Et parlant de vote, les Québécois, eux, vont élire leur prochain gouvernement demain. Le bilan, on va le laisser aux autres. Mais on revient sur les mots de la campagne. L'air de rien, s'en dit long sur les priorités de chacun des partis et le message qu'ils veulent faire passer. Enfin, dans quelques jours, cela fera 3 ans que le monde a basculé au Proche-Orient. Je parle bien sûr de l'attaque terroriste du Hamas dans le sud d'Israël et de la terrible riposte de l'État hébreu à Gaza, sans oublier les exactions des colons contre des Arabes palestiniens en Cisjordanie. Conséquence, certains Juifs, autrefois alliés indéfectibles d'Israël, sont en train de réviser les liens qui les unissent à l'État juif. Tout terrain, ça commence maintenant.

0: Bonjour tout le monde, j'espère que vous allez bien. Soyez les bienvenus à cette nouvelle édition de Tout Terrain. Notre émission commence aujourd'hui en Alberta, où la campagne référendaire entre dans le dernier droit. Ce n'est probablement pas un hasard si le premier ministre Mark Carney s'est déplacé à Fort McMurray cette semaine en compagnie de son homologue Daniel Smith pour désigner le projet d'oléoduc vers la Colombie-Britannique comme premier projet d'intérêt national. Même si la campagne référendaire va bon train, il faut savoir que ça a peu à voir avec le référendum de 1995 au Québec pour ceux qui y étaient et qui s'en rappellent ou ceux qui ont lu sur le sujet. On joint mon collègue Francis Plourde qui revient de Calgary. Bonjour Francis.
1: Oui, bonjour Jeannick.
0: De l'extérieur, on imagine souvent l'Alberta comme un bloc conservateur, plutôt monolithique, très virulent envers Ottawa. Mais est-ce que ça correspond à la réalité?
1: Ben, de moins en moins, quand on pense à l'Alberta, en fait, on pense au stampede, là, au stéréotype de l'homme blanc avec un chapeau et des bottes de cow-boy. Mais ça ne représente plus l'Alberta d'aujourd'hui. En fait, c'est la province avec la croissance de la population la plus rapide. Au cours des 10 dernières années, elle a accueilli plus d'un million de nouveaux résidents. Donc, de plus en plus, c'est une province qui est jeune, urbaine, multiculturelle. Plus du quart des Albertains appartiennent aujourd'hui à une minorité visible. Et cette évolution, on la voit, on la sent lorsqu'on est sur place. Si bien que selon la sondeuse Janet Brown, qu'on va entendre dans le reportage, le cliché de cet Albertain moyen, rural, conservateur, il représente surtout les séparatistes, entre 20 et 23% des électeurs, là, selon les sondages récents. Et c'est pour satisfaire cette base séparatiste là, qui représente plus de la moitié des membres du Parti conservateur uni de Daniel Smith, que la première ministre a décidé de tenir ce référendum. C'est un exercice qui est délicat pour elle, parce que peu importe l'allégeance politique, la démarche fait des mécontents, si bien que la figure politique la plus populaire en Alberta en ce moment, c'est le premier ministre Mark Carney.
0: Lors du référendum de 1995, la complexité de la question référendaire alimentait bien des discussions. Est-ce que les Albertains se sont, eux, simplifié la vie?
1: Je vous dirais que c'est encore plus complexe parce que les électeurs vont devoir répondre non pas à une, mais à 10 questions référendaires. Donc d'abord, 9 questions sur des sujets qui touchent au pouvoir en matière d'immigration et à la Constitution canadienne. Par exemple, souhaitez-vous instaurer des frais pour les résidents non permanents qui utilisent des services de santé ou d'éducation? Souhaitez-vous que les résidents temporaires doivent vivre dans la province pendant au moins 12 mois avant de bénéficier de programmes sociaux? On compte une question pour abolir le Sénat, une autre pour modifier la Constitution afin que la province puisse nommer ses juges. Et il y a cette 10e question, cette fameuse question référendaire où les électeurs vont avoir 2 options, rester une province canadienne ou entamer des négociations avec Ottawa pour un meilleur accord qui pourrait mener à un référendum, donc un 2e référendum qui serait contraignant celui-là. Donc si vous êtes confus, vous n'êtes pas le seul. On écoute le politologue Jean-Christophe Boucher de l'Université de Calgary.
2: Ces questions-là sont divisées en 9 bulletins de vote. Ça veut dire que les gens doivent déposer 9 bulletins de vote au lieu d'un seul. Elles sont très nébuleuses, elles sont alambiquées, et donc c'est excessivement difficile pour les gens de savoir exactement ce pour quoi ils votent. L'effet, c'est que soit que les gens vont voter sans savoir ce pour quoi ils votent, ou bien les gens vont pas voter pantoute. Ce qui aura un avantage pour le camp séparatiste qui, lui, va voter de toute façon.
1: Donc, comme au Québec, là, la question elle-même, elle n'est pas simple, mais les comparaisons s'arrêtent là. Il n'y a pas de camp du oui ou de camp du non officiel en Alberta. La campagne, elle est menée par de petites organisations sur le terrain. On écoute ce que je vous ai préparé. Dans un stationnement près d'une intersection achalandée de Calgary, Chris Scott et son groupe agitent des pancartes Bleu Royal pour faire la promotion d'une Alberta indépendante.
3: Vous voyez, le conducteur qui vient de klaxonner est philippin. Et les gens disent qu'on est juste une gang de blancs en colère et racistes. C'est pas racial. Les personnes nouvellement arrivées au Canada, je pense qu'elles en ont marre, elles aussi.
1: En pleine heure de pointe, ils sont plusieurs, surtout des camionneurs, à faire résonner l'appui pour la cause.
4: Pour la liberté, pour la foi et pour la famille. C'est les 3 piliers qui nous soutiennent et c'est le but. Je suis sur l'autobus, on va tout partout. J'ai pas été chez nous depuis le mois d'août.
1: Sandy Duguay, 72 ans, parcourt la province aux côtés de Chris à bord de la caravane de Let's Talk Alberta, un groupe séparatiste, depuis le début de la campagne. Une campagne pour inciter les gens à voter non pas pour l'indépendance, mais pour se doter d'un outil de négociation auprès d'Ottawa.
4: Le lendemain, il n'y a rien qui va changer, mais ça devrait faire écouter Ottawa Ça serait merveilleux.
1: En Alberta, déplore le groupe, l'indépendance demeure un sujet tabou, près d'un an après la pétition qui a mené à la question référendaire du 19 octobre.
5: In Alberta, it's almost like a taboo subject. So we have municipalities that actually...
3: Des municipalités nous ont interdit de tenir des assemblées publiques chez elles. Et rien qu'aujourd'hui, un conducteur nous a crié « Bonne chance avec la vente de votre pétrole sur les marchés » en nous traitant
5: d'ignorants.
4: Il y a beaucoup de gens qui vont dire « Oh, ils reçoivent de l'argent de la Russie, de Poutine, ils reçoivent de l'argent de Trump. » C'est nous qui payons. On paye tous nos repas quand on arrête. On n'est pas payés du tout. Les présentateurs sont pas payés. S'il y a assez d'argent, on va leur donner l'argent pour le gaz. Mais c'est tout nous autres.
6: I'm Stephen Carter. I'm going to be speaking to you.
1: Dans une résidence pour personnes âgées de Calgary, le stratège politique Stephen Carter, lui, tente de faire sortir le vote fédéraliste.
6: Well, number one, they're more likely to vote.
7: Les aînés sont beaucoup plus enclins à voter et on installe des bureaux de vote mobiles dans les centres pour personnes âgées, tandis que les jeunes de 18 à 34 ans ne votent pas. C'est pourquoi on met nos efforts ici, où 90 % des gens votent.
6: So you come to a senior center where they're going to vote to the 90th percentile.
1: Son groupe, Alberta's Voice, est un des nombreux tiers partis à faire campagne pour que l'Alberta demeure une province canadienne, ce qu'on appelle ici l'option 1.
8: We started right when the questions came out, we started to say, this isn't the Alberta that we want to be a part of.
1: Dans son cas, un engagement motivé par l'idée que l'Alberta des séparatistes ne reflète pas l'Alberta d'aujourd'hui. On ne veut pas renforcer l'idée que les Albertains sont racistes, dit-il.
8: It's got all the 9 questions or 10 questions, I guess.
1: Sa campagne, No to the Nine, vise aussi à ce que les électeurs votent non à 9 questions référendaires soumises à la population par le gouvernement de Daniel Smith.
7: Notre groupe travaille principalement avec les minorités visibles à Calgary. D'autres groupes le font à Edmonton, mais la loi nous interdit de collaborer. C'est particulier parce que ce n'est pas comme au Québec où il y avait un camp du oui et un camp du non.
8: And those were kind of anointed by government.
1: En raison des règles provinciales qui limitent les dépenses des tiers partis à un peu plus de $600,000, une campagne à petit budget. Ici, l'objectif n'est pas de convaincre les indécis, mais d'identifier les électeurs et stimuler leur participation. Mais sans accès aux listes électorales, sans argent pour une campagne télévisée, son groupe navigue à l'aveugle, misant sur des pancartes, des dépliants, ainsi que le bouche à oreille.
9: Albertans come together when it matters.
10: And the October 19th referendum matters a lot.
1: Le gouvernement albertain, de son côté, a investi $130 millions pour le référendum et $4 millions supplémentaires en publicité.
9: So, on October 19th,
11: stand up for change. Stand up for a strong and sovereign Alberta.
9: Within a united Canada.
12: Here we're having this referendum and we have no precedent.
1: Pour la sondeuse Janet Brown, c'est sans précédent. Nous avons eu des référendums en Alberta, dit-elle, mais jamais 10 questions. Et jamais au cours d'un seul scrutin.
13: Cette idée que les Albertains se rendront aux urnes, recevront 10 bulletins de vote, les déposeront dans 10 boîtes différentes, c'est complètement nouveau. Et comme sondeuse, ça rend les prédictions difficiles.
1: Si les séparatistes albertains se font entendre sur toutes les tribunes, le portrait qu'en dressent les sondages est tout autre. En réalité, les souverainistes ne représenteraient qu'entre 20 et 23 % de la population. Ce serait pour la majorité des hommes âgés entre 35 et 55 ans, vivant surtout en région rurale.
13: Il y a beaucoup plus d'énergie du côté séparatiste. Ils sont beaucoup plus bruyants que leur nombre ne le suggère. Ils sont organisés et ils amassent davantage d'argent que les non-séparatistes.
2: Durant la COVID, ces groupes-là anti-vaccins ont réussi à créer des écosystèmes et des liens entre eux. Ce mouvement-là a bougé avec, après ça, le Convoi de la liberté. Et aujourd'hui, maintenant, on se transfère au séparatisme albertain. Et dans les faits, c'est les mêmes gens.
1: C'est aussi l'analyse du politologue Jean-Christophe Boucher de l'Université de Calgary.
2: Quand on fait des études, là, généralement, le mouvement séparatiste, c'est 30 à 40% des activités en ligne, quand ça correspond juste à 20%. Et donc, c'est eux qui génèrent beaucoup, beaucoup, beaucoup d'activités. Mais dans les faits, ça représente pas la réalité sur le terrain. Ce qui est intéressant, par contre, c'est que ce mouvement-là est quand même financé par des milliardaires albertains. Donc, il y a un écosystème financier qui aide ce groupe-là.
1: C'est pour satisfaire la base de son parti, majoritairement en faveur de la séparation, que Daniel Smith a conçu un exercice avec des questions qui touchent au pouvoir de la province en matière d'immigration, des questions constitutionnelles, ainsi qu'une question sur le futur de la province avec deux options. L'option 2 demandant au gouvernement albertain d'entamer des négociations avec Ottawa en vue de la tenue d'un référendum contraignant pour déterminer si l'Alberta devrait ou non se séparer du Canada. Face à cet exercice démocratique complexe, des établissements comme l'Église unie de Parkdale à Calgary préparent des assemblées citoyennes. En ce mercredi soir, 200 paroissiens se sont déplacés pour tenter d'obtenir réponse à leurs questions.
14: Oh yeah, definitely I'm going to vote because every separatist is going to vote.
1: Cette paroissienne ira voter, dit-elle, car tous les séparatistes se rendront aux urnes.
14: Period. Yes.
15: I'm on the fence, to be honest, after...
1: Je ne sais pas si je vais voter. C'est une grosse perte de temps. C'est un référendum non contraignant, dit l'homme à côté d'elle. C'est une mascarade ridicule, ajoute-t-il. Mais au sein de l'Assemblée, ce sont les questions sur l'immigration et non sur l'indépendance qui suscitent le plus d'inquiétude. Sur ces enjeux, près de la moitié des Albertains demeurent indécis.
16: The questions on immigration on the ballot has been extremely divisive. It has been extremely hard.
1: Des questions clivantes et blessantes pour toutes les minorités, pas seulement les immigrants, estime Selma Jamal, la Société d'aide aux immigrants de Calgary.
16: A huge part of the separatists are pushing this Alberta separatism just based on immigration.
17: Tout ce qu'ils mettent de l'avant, c'est cette peur que l'immigrant vole votre travail et vos soins de santé. Une

0: grande partie des séparatistes poussent l'indépendance uniquement sur la base de l'immigration. Ils ont commencé en parlant de pétrole, de gaz, de péréquation, mais on n'entend plus parler de ça. Tout ce qu'ils véhiculent, c'est la peur. Cette démonisation des immigrants a créé tellement de haine et de division. En 30 ans en Alberta, je n'ai jamais vu un tel niveau de racisme.
1: In my 30 years of living in Alberta, have seen this level of racism like I'm seeing right now.
2: This is don't tread on me. There is a snake.
3: Au sein du mouvement séparatiste, les minorités visibles se font rares. Bara, originaire de Bosnie-Herzégovine, albertaine depuis plus de 27 ans, est une des rares personnes issues de l'immigration à militer pour la cause.
2: That's from Rebel News, Sheila Gandrid.
3: Yeah. Yeah, what does it say?
2: It says Quebec got to vote, why can't we?
3: À son kiosque, avant une présentation du groupe Let's Talk Alberta, elle vend des affiches, des T-shirts et des casquettes conçues par la chaîne Rebel News.
2: Well, my name is Bahra. I just want to help my... Albertans to get to the independence.
3: Si elle milite pour l'indépendance, c'est pour des baisses d'impôts. Mes enfants envoient 43% de leur paye au gouvernement, dit-elle. C'est trop. Je veux une vie meilleure pour mes enfants et mes petits-enfants.
2: That's what I am here for.
4: Merci beaucoup.
5: I lost my French.
3: Avec son T-shirt bleu où il est inscrit Alberta Republic, Mahmoud Moura, Canadien né au Liban, n'hésite pas à critiquer son camp en matière de visibilité.
6: All the people who speak on behalf of the movement are from the Caucasian community. They're not given a chance to minority to speak and
3: stuff. Tous les leaders sont caucasiens, ils ne donnent pas la parole aux minorités, dit-il. À ce point-ci de la campagne, je n'entends pas de message pour les rassurer. Il faut les engager dans ce projet.
6: Please engage and participate and be part of the change.
7: Regarde ici, là, c'est intéressant. On a un gros côté bleu, en fait, maison bleue. Puis là, on a du rouge. C'est un quartier rouge. Ça me surprend pas. Je
3: dis, Martin Bélanger vit à plus de 30 minutes de Calgary. Nous nous rencontrons dans le quartier Kensington, où les pancartes pro-Canada sont partout.
7: En tout cas.
3: Connu sur le web sous le nom de Marty Up North, l'ingénieur à la retraite, est un pur et dur de la séparation.
7: Fait qu'on aime les petits gouvernements. On aime choisir comment on dépense notre argent. On est indépendant. On est beaucoup, beaucoup plus entrepreneur.
3: Il l'admet lui-même, la question migratoire est devenue une épine dans le pied de son mouvement.
7: J'aurais aimé mieux que la question sur l'immigration soit pas sur le référendum. Parce que même moi, on me dit, je viens pas de l'Alberta, donc je suis accusé d'être un immigrant. Mais c'est un sujet très sensible, l'immigration, parce que ça devient souvent vite là, du racisme. C'est ça le problème. Ça complique.
3: Néanmoins, ajoute-t-il, l'immigration est un facteur important associé au mouvement séparatiste.
7: Je suis d'accord qu'il y a un problème qui a été causé par l'immigration. T'sais, la population d'immigrants a augmenté trop rapidement, puis ils n'ont pas eu le temps de s'intégrer. Ça, on peut le mettre de côté. Mais il y a honnêtement un problème économique avec l'immigration. Surtout en Alberta, je veux dire, on a augmenté notre population de presque 4 % dans les dernières années. Je reçois ma facture là, pour mes taxes municipales. Ça augmente de 9 % depuis l'année passée. Là, j'appelle mon conseiller, puis j'y demande. Il dit, écoute, on est obligé de bâtir 100 écoles additionnelles parce qu'on a tellement d'immigrants qui sont venus. Là, moi, je dis, écoute, ça fait 30 ans que je suis ici. Fait que tu me dis que d'amener des immigrants, ça me coûte. J'ai un problème avec ça.
3: Dans chaque camp, une priorité, convaincre les électeurs d'aller voter. Chez les séparatistes, un grand rassemblement est prévu à Edmonton en fin de campagne.
7: Je suis pragmatique, là. Je pense pas que ça va être un 51. Je vais être content avec un 40. De ce que je peux voir, je m'attends à ce que ça soit un 30. Mais ce qui m'inquiète, c'est le vote lui-même. Il y a un côté qui est bien meilleur à aller chercher le vote. C'est le côté au Canada.
8: From far and wide, oh Canada.
3: À Calgary, où un grand concert pour l'unité canadienne a déjà eu lieu, le stratège Stephen Carter anticipe déjà le lendemain du scrutin.
9: Are you concerned for October 19 about the results?
10: I'm concerned about the 9 questions.
11: Je suis inquiet pour les 9 questions. Je ne suis pas du tout inquiet pour la question sur le maintien au Canada, mais je crains la perception que les règles ont été enfreintes ou que le combat était inéquitable. Je crains que ça force la tenue d'un autre référendum. Parce qu'au fond, pour Daniel Smith, l'important, ce n'est pas le référendum. C'est de garder ses séparatistes au pas, dans son caucus et dans son parti. C'est ça, la grande inquiétude.
10: Her separatists in line that are part of her caucus, part of her membership, and part of her party.
3: Pour plusieurs, le sentiment que ce

0: Chers électeurs du Québec, si vous n'avez pas voté par anticipation, il vous reste encore quelques heures pour faire votre choix. Vous êtes confus? Vous n'êtes pas seul. La surabondance d'informations, les déclarations en continu sur les réseaux sociaux et la multiplication des plateformes peuvent rendre les choses difficiles à suivre. Des chercheurs ont trouvé un moyen ludique pour vous aider à y voir plus clair. Une entité virtuelle à qui vous pouvez poser toutes vos questions. Il s'appelle Datagotchi. Ça rappelle, oui, un célèbre animal virtuel des années 90. Bonjour Yannick Dufresne.
1: Bonjour.
0: Vous êtes titulaire de la chaire de leadership en enseignement des sciences sociales numériques et professeur au département de sciences politiques de l'Université Laval. C'est vous qui êtes le professeur en chair et en os derrière le professeur Datagotchi. Il y a un volet qui est très intéressant d'intelligence artificielle derrière votre projet. Parlez-en davantage.
1: Oui, c'est certain. Quand on parle de la technologie de l'intelligence artificielle, on peut le voir de différentes façons. Puis on en a entendu parler beaucoup dans les dernières semaines, les dernières années. Mais je pense qu'il faut faire attention pour pas jeter le bébé avec l'eau du bain. Nous, on se pose la question, est-ce que certains de ces outils-là issus de l'intelligence artificielle peuvent nous aider en fait pour renforcer la démocratie, mais au moins aider les lecteurs. Donc on s'est lancé ça comme défi. Puis on s'est dit, ben on va utiliser l'intelligence artificielle pour pouvoir aider les gens à naviguer dans l'océan d'informations, dans l'information d'une campagne électorale, mais aussi l'éclatement de l'espace médiatique aussi. Hein. Les chefs sont allés dans différents podcasts, sont allés à différents endroits. Les partis politiques s'expriment sur différentes plateformes de médias sociaux. Donc on s'est dit, mais si on collecte ces données-là, on peut peut-être utiliser l'intelligence artificielle pour aider les gens à aller rechercher l'information qui leur est pertinente à eux.
0: Ce que j'ai constaté par ailleurs, et à vous de m'expliquer, c'est au niveau de la compréhension contextuelle, après avoir posé quelques questions, je suis revenu sur, moi j'ai demandé quels étaient les projets phares de chacun des partis. Ça a fonctionné, mais je vous dirais qu'en ce qui concerne le Parti québécois, votre intelligence artificielle ne m'a pas du tout parlé de la souveraineté.
1: Mais c'est pas parfait, ça dépend. Si on pose la question, c'est vrai qu'il y a un petit élément qui change d'une variable à l'autre. Avec l'intelligence artificielle, c'est jamais parfait. Hein. Puis tu sais, c'est vrai que c'est pour le voir comme c'est une version bêta. On commence, mais en même temps, on l'a fait un petit peu plus rigide pour la première version, parce que justement, on voulait s'assurer qu'il y ait pas trop d'hallucinations. Donc, quand les gens l'utilisent, mais de toujours vérifier les sources. T'sais, c'est comme ça qu'il faut le voir. Tu sais, on peut dialoguer avec professeur Datagotchi, mais à la fin, faut aller voir la source elle-même qui est donnée. Puis c'est justement, l'idée, c'est de pouvoir cliquer sur ces sources-là puis d'aller les voir directement. Donc, il est pas parfait, il fait parfois des erreurs, tout ça est sur le site, mais en même temps, quand quelqu'un clique sur un extrait vidéo, on arrive à la seconde près où est-ce que le chef mentionne son élément.
0: Oui, de ce point de vue-là, ça fonctionne vraiment très bien, mais vous savez comme moi que de plus en plus, les gens vont s'en remettre à ces intelligences artificielles sans même aller cliquer au-delà des sources, donc on va avoir intérêt à être aussi, passez-moi l'expression, mais exhaustif que possible, non?
1: Oui, c'est ça, puis c'est pour ça que nous, c'est comme ça qu'on se distingue par exemple des autres intelligences artificielles comme que Claude ou ChatGPT normal que les gens utilisent, parce que nous, où est-ce qu'on fait une sélection des sources. Comment qu'il faut le voir, c'est vraiment que l'outil d'intelligence artificielle nous aide à diriger, à indexer ces sources-là. Mmh. Donc, s'il y a une erreur, ça sera pas dans la source elle-même. S'il y a une erreur, ça va peut-être dans l'indexation vers la source. Puis ça, on invite d'ailleurs les auditeurs, quand ils trouvent une information qui est non juste, ça va être la bonne source, mais disons que la source n'est pas liée à l'enjeu qu'on a mentionné, mais de nous écrire, parce que nous, on est capable d'aller corriger ça pour que les prochains auditeurs, mais que l'indexation soit bien faite.
0: Quelque chose que j'ai trouvé vraiment intéressant, c'est que vous avez trouvé les mots de la campagne, en quelque sorte. Pour le Parti québécois, c'est immigration. Pour le Parti conservateur, les taxes. Québec solidaire, le mot femme. La CAQ, c'est entreprise. Et pour le Parti libéral, santé. C'est en écumant tout, c'est ça la méthode? Et il y a une telle chose, c'est ce qu'on comprend, que le martèlement, c'est pas seulement une impression?
1: Non, c'est ça qui est intéressant, c'est que on traque un différent type de d'informations, hein. On a des vidéos qu'on transcrit, on collecte tout ça. C'est vrai que l'outil lui-même, c'était vraiment pour aider les lecteurs, puis nous on collecte pas de données individuelles chez les utilisateurs qui utilisent notre intelligence artificielle, mais quand on a accès à ces données-là, on a accès à toutes les données. Donc après ça, c'est après la fin de la campagne, c'est vrai que nous on va retourner dans nos laboratoires pour aller étudier ça un peu plus approfondi, mais on s'est quand même posé des questions de se dire, mais c'est quoi les mots que les chefs utilisent, qui les distinguent le plus des autres partis, tu sais, avec certaines méthodes comme un rapport de fréquence relative, par exemple. Puis justement, on sort avec les mots que vous venez de mentionner, puis on a aussi la fréquence. Donc, c'est un mot qu'ils disent.

0: beaucoup, mais qu'ils disent plus par rapport à quand on les compare relativement aux autres.
1: Mais il va falloir aussi savoir si ça a fonctionné, savoir donc l'autre côté de la médaille. Est-ce que quand on pose la question aux électeurs, ce sont ces mots-là qui reviennent?
0: Oui, c'est ça que ça serait vraiment intéressant. C'est vrai que nous, c'est le tout début de cet outil-là. Avec ces, on l'a fait avec l'Institut d'intelligence des données. On voulait être sûr que la première version soit le plus appropriée possible. Puis on le fait vraiment de manière la plus simple possible. Mais quand on va développer cet outil-là, mais justement, on va pouvoir peut-être aller chercher un certificat éthique pour voir si les gens qui acceptent de donner leurs données, mais qu'on puisse comparer puis de voir est-ce que l'outil est vraiment adéquat ou non. Puis quel enjeu est-ce que les gens posent le plus? Quel type de questions que les gens posent le plus pour pouvoir adapter l'outil pour que ça se devienne encore plus simple encore pour plus tard pour trouver l'information qui est pertinente.
1: Et parlant d'outils, vous en avez un autre, le défi Datagotchi, qui est un outil de prédiction qui est pas nouveau. Je crois qu'il existait la dernière fois aussi. J'imagine qu'il s'est affiné à partir de nos habitudes de vie. J'ai fait l'exercice et je vous dirai pas ce que le logiciel a trouvé, mais il a effectivement ciblé les deux parties entre lesquelles j'hésite.
0: Ouais, c'est ça. Le défi de Datagotchi, c'est pour ça que dans mon laboratoire de recherche, le Datagotchi, c'est un peu notre mascotte. C'est une mascotte qui est à la base de nos projets, qui explore un peu le lien entre technologie et démocratie. Puis le Datagotchi, comme vous venez de le mentionner, ça fait quelques années que ça existe. Puis l'idée, c'était vraiment tout simple, c'est-à-dire est-ce qu'on est capable de prédire votre vote sans vous poser aucune question politique, parce que dans le fond, le vote est très sociologique. Moi, je faisais partie de l'équipe qui a développé la boussole électorale. C'était des questions très rationnelles. On posait des questions sur les enjeux, puis les gens me posaient souvent la question, mais Yannick, la boussole m'a mal prédit. Mais moi,
1: oui,
0: je répondais souvent, mais...
1: Et ça va être des questions du genre, les artistes que vous écoutez, ce que vous consommez, de la viande, oui ou non, est-ce que vous fréquentez des cafés indépendants? Et ça pose ultimement la question de notre propre déterminisme.
0: Mais exactement, si on est prévisible, et puis de prendre conscience que notre vote est aussi, c'est pas juste notre raison, c'est aussi la façon qu'on a été socialisé. Puis justement, non seulement on fait la prédiction du vote, on demande aux gens est-ce qu'on vous a eu ou on vous a pas eu, c'est ça le défi. Donc à quel point est-ce que vous êtes prévisible, mais ensuite vous pouvez même rentrer dans un simulateur où est-ce que vous pouvez, en science on dit souvent toute chose étant égale par ailleurs, mais cette fois-ci on peut dire toute chose étant égale à moi, mais si je me mets comme femme ou si je me mets comme plus vieux ou plus jeune, c'est quoi l'impact que ça a sur la prédiction du vote. Donc, ça permet à la fois d'explorer un peu les différents types de votes qui existent, puis peut-être d'ouvrir un peu nos esprits en se disant, mais regardez, si moi-même, Yannick Dufresne, était né dans telle région ou que ma langue maternelle était pas le français, mais ça fait réfléchir de voir que notre vote changerait.
1: Ah, pour réfléchir, ça a eu cet effet. C'est un peu vertigineux. Mais on va se quitter là-dessus, Yannick Dufresne. Je rappelle que vous êtes titulaire de la chaire de leadership en enseignement des sciences sociales numériques et professeur au département de sciences politiques de l'Université Laval. Merci beaucoup d'avoir été avec nous aujourd'hui.
0: Merci pour l'invitation.
1: Un peu plus tard à l'émission, le tourisme au Salvador connaît une forte augmentation, tellement que le plus petit pays d'Amérique centrale accueille désormais plus de visiteurs que le Costa Rica. Ce succès est attribuable aux politiques de sécurité nationale du président Nayib Bukele, qui ont aussi fait glisser le pays vers un régime autoritaire.
2: On se disait qu'ici, c'était en train d'améliorer un peu le tourisme et tout ça. Et c'est pour ça qu'on se dit, OK, c'est l'opportunité. On part au Salvador, on va essayer là-bas pour voir comment ça se passe et tout ça.
1: Reportage sur place de Yannick Dumont-Baron en deuxième heure d'émission.

0: Trois ans après le 7 octobre, Israël aborde un tournant décisif de son histoire. Les élections législatives qui auront lieu à la fin du mois, le 27 plus précisément, se tiendront dans un contexte inédit entre un gouvernement de plus en plus autoritaire, un repli identitaire ancré dans un nationalisme dur, une pression diplomatique grandissante, la guerre à Gaza, l'accélération de la colonisation en Cisjordanie. Les urnes peuvent-elles vraiment résoudre la crise existentielle et identitaire que traverse le pays? Où vont-elles creuser le fossé démographique et idéologique? Comment la diaspora, elle, vit cette situation où se joue, certains le disent, le destin moral et sécuritaire du monde juif? Bonjour Sylvaine Bull.
1: Bonjour.
0: Vous êtes professeur de sociologie à l'École des hautes études en sciences sociales. Je rappelle votre livre, Israël après le 7 octobre. C'est paru aux presses universitaires de France, PUF pour les intimes. Vous rentrez tout juste d'Israël. Il y a trois ans, après les attentats du Hamas, on ne donnait pas cher de la peau de Benjamin Netanyahou. Combien de fois, il faut que je le dise, j'ai entendu qu'il était politiquement fini, qu'il vivait sur du temps emprunté. Or, à trois semaines des premières élections israéliennes depuis le 7 octobre, selon les sondages, il est en bonne posture, je ne fais pas ici d'affirmation, mais il pourrait encore sortir vainqueur grâce à ses alliés religieux et ultranationalistes. Pouvez-vous, s'il vous plaît, vous qui avez arpenté le terrain, nous aider à comprendre ce qui se passe là-bas.
1: Oui, en effet, les sondages donnent désormais le bloc de la coalition de Bibi, appelons le Bibi, et ses alliés ultranationalistes et suprémacistes, sans doute favoris. Et puis en effet, sur le terrain, moi je suis surprise, parce que je travaille en Israël depuis très longtemps, de la grande confiance de ce bloc, en face d'un bloc d'opposition que j'appelle le bloc Tout sauf Bibi, qui est très hétéroclite. Ce qui relie le bloc contre Bibi, c'est en fait le fait de voir les religieux enrôlés dans l'armée. Mais en dehors de ça, ce sont quand même des forces qui sont très très différentes, mais elles ne parviennent pas à s'imposer. Elles font une mauvaise campagne aussi, ces forces d'opposition. Elles ne parviennent pas à s'imposer justement par rapport à cette confiance qu'a repris énormément Bibi, avec aussi l'histoire de l'avion, comme vous le savez cette semaine, mais aussi avec d'autres phénomènes. Et en effet, on peut penser que le bloc que moi j'appelle radical sécuritaire est très porté. Et c'est pour cela, pour reprendre vos mots, la crise d'Israël, c'est pas une crise identitaire, c'est une crise existentielle. Il y a une identité très très forte en Israël contre celle de la diaspora, mais les Israéliens revendiquent très haut et très fort un judaïsme de moins en moins ouvert.
0: Oui, mais j'aimerais que vous me disiez cependant comment Benjamin Netanyahou parvient, lui, à contourner sa responsabilité dans cet immense échec sécuritaire que représentent les attentats du 7 octobre. Parce qu'on l'a appris au cours des derniers jours, il avait reçu des mises en garde de la part des Émirats arabes unis et aussi de l'Égypte. Il n'en aurait parlé à personne. Comment peut-il encore être perçu comme une figure protectrice?
1: Alors, en effet, sur le dossier sécuritaire, il y a une controverse, y compris chez ses alliés. Mais au fond, Israël veut surtout un responsable. On verra si c'est Bibi ou pas, mais aussi, au fur et à mesure que la campagne passe, ces histoires de dossiers passent également. Et en Israël, il y a un problème d'incarnation en politique. Il n'y a pas de figure autre. Notamment, on cherche un Israélien de la force. L'Israélien de la force, c'est Bibi et ses alliés. Donc de ce point de vue-là, je ne suis pas sûre du tout que les dossiers sécuritaires, mais également son dossier judiciaire, puisqu'il a un procès en cours, soit aussi important que ça et un enjeu. En Israël, on n'en parle pas énormément de ce dossier. On veut savoir s'il y a une responsabilité. Mais comme l'armée est très centrale en Israël, on peut aussi dire, ou on dira, que Bibi était responsable, mais qu'il y avait également des grands chefs militaires qui sont responsables et une cascade de responsabilité. Donc, je ne suis pas du tout sûre, et c'est un peu vraiment l'avis de l'opinion publique, que ça joue en sa défaveur. Et du reste, il n'est pas du tout complexé vis-à-vis de ça sur le terrain.
0: Bon, va pour la question pour le volet israélien, mais il n'en demeure pas moins qu'il y a des procédures procédure contre lui devant les juridictions internationales. On pense à la CPI où Benjamin Netanyahu est accusé de crimes de guerre, de crimes contre l'humanité. Il y a la reconnaissance de l'État palestinien qui est survenue par des alliés européens. Il y a des menaces de sanctions, même aux États-Unis. Le soutien envers les Palestiniens est en ce moment plus élevé que pour les Israéliens chez les démocrates, les jeunes et les indépendants. Ça, c'est du jamais vu. Est-ce qu'on est en train d'assister en direct à l'isolement d'Israël?
1: Alors, en effet, bon, c'est un peu complexe. Ceux qui jouent énormément, ce sont les États-Unis. Le reste est une histoire de perception. Les Israéliens, justement, se renferment sur eux-mêmes, ceux que j'appelle les Israéliens de la force, qui sont dominants, parce que pour eux, c'est Israël qui a raison, et ce sont, en particulier, l'Europe et les autres continents, qui sont antisémites et qui, tout simplement, veulent voir disparaître Israël et les Juifs. Donc, l'isolement, en tout cas, est une histoire de perception, notamment pour les Israéliens vis-à-vis de l'Europe. Pour les États-Unis, c'est là où il y a une très très grande différence. Alors, vous avez d'abord parlé de la condamnation internationale. Là aussi, il faudra attendre le résultat des élections. Et on n'est pas sûr du tout que, par exemple, en ce qui concerne l'Europe et les États-Unis, les sanctions seront appliquées. Par contre, la grande nouveauté, c'est le fait que les jeunes américains de gauche, intellectuelle, mais pas que, en effet, commence à soutenir, en tout cas à ne plus soutenir Israël. Et Israël peut perdre dans la décennie qui vient, ce sera sans doute pas immédiat, un allié indéfectible. Et là, ça a une conséquence, contrairement à l'Europe, où encore une fois, ça a très peu d'impact parce que c'est symbolique. C'est sur la question financière, puisque comme vous le savez, le budget israélien, il fonctionne, notamment le budget militaire, il fonctionne avec l'aide américaine. Donc ça, c'est pour le coup le vrai enjeu. Mais il n'est pas immédiat, hein, cet enjeu-là. Il est peut-être à l'aube des futures élections américaines. Mais l'isolement d'Israël sur la scène internationale est avant tout une question symbolique et de perception. Les Israéliens ne sont pas émus parce qu'ils ont toujours dit que l'Europe n'était jamais un soutien d'Israël et au contraire que l'Europe fabriquait de l'antisémitisme et de la haine d'Israël. Donc au fond, Israël construit ce que Bibi a appelé la Sparte, hein, se défendre soi-même envers et contre tout.
0: Oui, ben c'est ce qu'il disait encore récemment devant l'Assemblée générale de l'ONU et alors que les gens sortaient lorsqu'il s'est présenté, il les a accusés d'être des lâches de la moralité. Je traduis à peu près grosso modo. Là. Bref, il en rajoute, mais ça pose toute la question aussi on vient de l'évoquer, mais de la diaspora juive et d'un certain malaise existentiel. Oui, c'est le cas en Europe, en France, on l'a vu avec des grandes voix qui ont pris la parole. Je pense à Anne Sinclair, je pense à Delphine Horviller aussi, qui ont évoqué la faillite morale ou le fait que ça ne pouvait plus continuer, la honte aussi. On peut parler d'une rupture donc entre la diaspora majoritairement libérale et le gouvernement israélien. Mais cela dit, est-ce que la diaspora a un portrait juste de ce qui se passe sur le terrain en Israël?
1: Oui, vous avez raison, c'est une très bonne question. On peut parler de cassures évidentes, et des deux côtés, hein, évidemment. Israël ne se reconnaît pas là dans la diaspora ne se reconnaît pas en Israël. Mais vous avez tout à fait raison de dire qu'il y a aussi des postures, il y a des postures morales, en effet, de juifs de la diaspora qui sont extrêmement émus, indignés par la question de la violence, et des deux côtés. Et puis, il y a et souvent c'est sans connaissance du réel, avec peut-être des risque non pas de dérapage, mais de glissement dans l'indignation. On va reconnaître qu'une forme de violence, celle qui a été commise le 7 octobre, et peut-être sans regarder ce qui se passe en face. Et c'est là où, en effet, il faut une connaissance très réelle du pays. Et à cette posture un peu morale, peut-être qu'il y a une deuxième posture qui est plus raisonnable et responsable. C'est ce que j'appelle, moi, la posture politique et critique, c'est-à-dire des juifs de la diaspora qui critiquent le sionisme, mais en restant raisonnable, c'est-à-dire en n'étant pas totalement antisioniste, c'est-à-dire révoquer l'État d'Israël, en n'étant pas des absolument nécessairement des jusqu'au boutistes dans le soutien d'Israël, mais en appelant à une force mesurée, un maintien de la coexistence, un maintien de la discussion. Et il faut bien dire que c'est la voie la plus étroite, c'est une tête d'épingle, et que c'est la voie la plus difficile à tenir. Et puis il y a aussi une autre position, c'est celle de ce qu'on appelle l'établissement, c'est-à-dire les institutions religieuses, le CRIF en France, hein, le consistoire, qui eux représentent l'identité juive, et donc qui en effet sont de toute façon des soutiens du gouvernement d'Israël. Voilà, on navigue entre ces positions, mais en effet le rapport à Israël est rompu, est cassé, et Israël ne veut pas que la diaspora se mêle de ses affaires. Elle ne veut plus, alors qu'Israël est l'État des Juifs.
0: Oui, mais Sylvain Bull, historiquement, Israël, ça devait être l'assurance-vie du peuple juif face à l'antisémitisme. Aujourd'hui, avec ce qui s'est passé à Gaza, avec ce qui a cours en Cisjordanie, on voit une résurgence mondiale de ces actes antisémites et on peut avoir l'impression que les Juifs de partout sur la planète en ce moment sont en quelque sorte pris en otage par les politiques du gouvernement de Benjamin Netanyahou.
1: Bien sûr, et c'est là où c'est excessivement compliqué dans les amalgames, c'est-à-dire reconnaître qu'il y a des massacres à Gaza en tant que juif, reconnaître qu'il y a une politique du gouvernement israélien qui ne va pas, et en même temps reconnaître l'antisémitisme. C'est cette position-là qu'il faut tenir. Mais en Israël, on vous dira toujours que c'est l'Europe qui ne protège plus ses juifs et qui fait développer l'antisémitisme en prétextant la politique israélienne. Donc ce sont des positions qui sont très compliquées à tenir. Et toutes, encore aujourd'hui, nous avons une pétition de juifs de la diaspora très à gauche qui demande à se séparer définitivement d'Israël. Mais c'est aussi compliqué, parce que comment peut-on dire en tant que juif, je veux me séparer de l'État d'Israël? Vous voyez, c'est assez compliqué, on est soit un peu juif, soit un peu israélien, soit beaucoup israélien, soit un peu juif, et c'est une position, il faut bien dire, en Europe, qui devient de plus en plus compliquée de pouvoir être critique, sans être accusé de faire monter l'antisémitisme ou d'avoir une voix sans être une voix modérée ou peut-être rester dans le silence en tant que juif sans être accusé aussi de faire monter l'antisémitisme comme l'a fait Ségolène Royal lors de la primaire. Donc je crois qu'il faut appeler à un dégonflement de ces questions-là et peut-être que les élections vont nous aider.
0: Et vous avez aussi ouvert la porte vers une discussion qu'on pourra avoir à un autre moment, mais sur la façon de réinventer qui c'est le sionisme aujourd'hui. Sylvain Bull, on va se quitter là-dessus. Je rappelle que vous êtes professeur de sociologie à l'École des hautes études en sciences sociales. Merci beaucoup et bon dimanche.
1: Merci beaucoup.

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1: La saison des fraises, malheureusement, tire à sa fin au pays sur les tablettes des supermarchés. On en trouvera encore, mais elles viendront principalement de la Californie, faut bien le dire. Là-bas, comme ici, le recrutement de la main-d'œuvre agricole est difficile. Les producteurs redoublent donc d'efforts pour automatiser les tâches manuelles les plus ingrates lors de la cueillette des fraises. Écoutez bien le reportage de ma collègue Catherine Mercier de La Semaine Verte.
2: Il est 9 heures du matin dans un champ de fraises à Oxnard, une ville côtière au nord-ouest de Los Angeles. Nous avons rendez-vous avec Juan Bravo.
3: So what do we have today?
2: Qu'est-ce qui se passe aujourd'hui?
4: Today I think there are 105 people picking.
5: Aujourd'hui, il y a 105 cueilleurs environ et une quinzaine de travailleurs attitrés à d'autres tâches. Certains désherbent, d'autres déplacent les remorques, chargent les palettes. En tout, il y a à peu près 120 personnes.
3: Okay.
4: So about 120 people here.
2: Juan est un ingénieur d'origine espagnole. Il nous montre quelques-unes des machines à l'œuvre au champ.
5: Ici, on a une équipe en train de cueillir. Et il y a 5 plateformes qui aident à la récolte.
2: Coiffés de grands chapeaux, courbés au-dessus des plants de fraises, les cueilleurs remplissent les barquettes à une vitesse vertigineuse. Derrière eux, une grande plateforme les suit en enjambant les rangées de culture.
4: They harvest their herbs, the people, because when they have the box.
5: La plateforme aide les cueilleurs. Quand ils ont fini de remplir une boîte, ils n'ont pas à marcher jusqu'au bout du champ. Ils la déposent sur la machine, prennent une boîte vide et continuent de cueillir. Comme ça, ils ne perdent pas de temps. Ça améliore la productivité de 30%.
4: Improve the efficiency of the workers by 30%. But it's a good thing.
2: La plateforme améliore la productivité et aussi le revenu des travailleurs. Ils sont payés au salaire minimum, près de 17 $ de l'heure en Californie, mais avec un bonus à la barquette. Les meilleurs cueilleurs peuvent gagner jusqu'à 50 $ de l'heure.
4: Show me a quick test on the...
2: Depuis une dizaine d'années, le terrain d'expérimentation de Juan, c'est la ferme de Matt Conroy, un producteur de fraises de deuxième génération, très ouvert aux nouvelles technologies agricoles.
6: Hello, Matt.
7: We're in a moment in time where within the strawberry industry.
8: On est à un moment dans l'industrie de la fraise où on stagne depuis 20 ans. Je fais les choses comme mon père les faisait et lui-même faisait comme ses prédécesseurs.
7: And he did the same thing as his predecessors did. We have to move forward as.
8: Il faut se moderniser si on veut garder une longueur d'avance sur le marché mondial.
7: Within the world market.
2: Au bord des chemins qui délimitent les champs, des travailleurs.

0: Ailleurs, empile les boîtes remplies de fraises sur des palettes. Une fois étiquetées, les boîtes sont prêtes à partir vers les supermarchés. La Californie produit plus de 90 % des fraises aux États-Unis. 12 mois par année, ces fruits sont exportés partout en Amérique du Nord. Avec la Chine et l'Espagne, cet État américain est l'une des trois plus grandes régions de production de fraises dans le monde. À l'autre extrémité de la ferme de Matt Conroy, une drôle de machine, sans conducteur, démarre.
1: J'ai programmé le robot avec le téléphone et je peux indiquer le nombre de rangs à parcourir.
0: Ce vrombissement, c'est le bruit d'un aspirateur à insectes. Deux gros cylindres contenant de puissants ventilateurs sont juchés sur un véhicule qui se déplace de façon autonome. C'est la machine préférée de Matt Conroy parce qu'elle permet, entre autres, de réduire l'usage des pesticides.
2: L'Agus espérus, c'est une punaise qu'on a ici et on a trouvé un moyen mécanique de retirer ce ravageur de nos champs en l'aspirant.
1: Plusieurs personnes me demandent si ça tue les abeilles, qui sont des insectes bénéfiques, mais les abeilles s'envolent, tandis que les punaises ne bougent pas.
0: L'aspirateur, contrôlé à distance, peut même être programmé pour travailler toute la nuit au champ. Autrefois monté sur un tracteur, il permet d'éliminer une des tâches les plus abrutissantes à la ferme.
3: Si vous n'aviez pas l'aspirateur, il faudrait un employé sur le tracteur, c'est ça?
2: On aurait une personne assise sur le tracteur 8 à 10 heures par jour, c'est vraiment ennuyant. En plus, c'est bruyant, même avec des bouchons dans les oreilles. Il faut porter un masque, il fait chaud. Alors, si cette tâche désagréable peut être accomplie par une machine, c'est une application idéale pour les robots.
0: Surtout que la Californie, le jardin potager des États-Unis, vit une pénurie de main-d'œuvre chronique en agriculture. Selon l'Association des producteurs de fraises de l'État, chaque année, de 20 à 30 % des fruits ne sont pas récoltés faute de travailleurs.
4: We're having issues with people.
2: On a des enjeux de main-d'œuvre, soit pour des raisons politiques ou simplement à cause du vieillissement de la population de travailleurs.
4: The new generations are being educated in schools, which is awesome. But that leaves a vacuum.
2: Les jeunes générations sont éduquées et ça, c'est génial, mais ça fait qu'il manque de gens au champ. Alors, il faut utiliser la technologie non pas pour éliminer des emplois, mais pour être plus performant.
0: Mais en agriculture, le secteur des fruits et légumes reste le parent pauvre de la mécanisation. Alors qu'on récolte depuis longtemps des céréales avec des moissonneuses-batteuses, la cueillette de nombreux fruits et légumes ne se laisse pas facilement automatiser. Et ici, la machine dont tout le monde rêve, c'est d'un robot récolteur de fraises.
2: Les fermiers, on a une liste de souhaits, comme des enfants à Noël. Je m'imagine demander au Père Noël, s'il te plaît, donne-moi ça. Une machine capable de récolter, c'est comme le Saint Graal.
0: Juan Bravo lui-même a commencé sa carrière en rêvant d'automatiser cette récolte. Mais après 10 ans de travail, il a abandonné l'idée pour se consacrer, entre autres, à l'aspirateur à insectes.
1: Je connais plus de 50 compagnies et chercheurs dans des universités qui fabriquent des robots, mais aucun n'est capable d'atteindre le stade de la commercialisation.
0: Malgré tout le battage médiatique entourant l'intelligence artificielle et la menace qu'elle fait peser sur les emplois, les humains ne sont pas si faciles à remplacer. Là où la récolte est un peu plus facile à automatiser, c'est en serre. Les fraises qui poussent en hauteur sont souvent plus accessibles, le terrain est plat et la lumière moins changeante pour les capteurs optiques d'un robot. Mais en plein champ, c'est une autre histoire.
2: L'année dernière, à un certain moment, on a accueilli 15 robots différents dans les champs. C'était comme une guerre de robots.
0: Et aucun n'était assez bon.
2: Vous avez passé la journée ici. À quelle vitesse vont les équipes?
0: Tellement vite.
2: C'est ça le problème. Les machines n'arrivent pas à suivre. Est-ce qu'il y a des robots capables de récolter des fraises? Oui, il y en a.
4: Machines and robots, yes, there are. And they're really good.
2: Ils sont très bons, mais on a mis la barre tellement haut.
0: L'ingénieur Juan Bravo insiste, même si ça peut sembler simple en apparence, ce que les cueilleurs font sur le terrain est très complexe et donc très difficile à reproduire. Surtout qu'ils ont recours à plusieurs sens, comme la vue, le toucher, l'odorat.
1: Ils déplacent les feuilles avec leurs mains. Ils cherchent les fruits qui se cachent en dessous. En ce moment, les plants sont encore petits, mais à mesure que la saison avance, il y aura plus de fruits couverts par des feuilles. Les cueilleurs enlèvent aussi les fraises gâtées. Si un fruit est mou au toucher, il peut être déjà en train de pourrir, alors ils le rejettent. Ils sont délicats. Ils n'écrasent pas les fraises. Il faut savoir que plus le fruit est gros, plus la tige est coriace. Si on essaie de le cueillir avec un bras robotisé, c'est facile d'abîmer le fruit.
0: Les cueilleurs placent aussi directement les fraises dans les barquettes de plastique qu'on trouve au supermarché. Pour éviter que les fruits ne se déplacent trop dans le transport, ils doivent être juste assez serrés. Les travailleurs choisissent donc les fraises en fonction de leur taille pour remplir les espaces vides dans les barquettes, un peu comme s'ils faisaient un casse-tête.
4: So when we have the harvester,
1: quand on a une récolteuse robotisée, elle ne va pas cueillir 100% des fruits. Au mieux, ce sera 80%. Donc, il faut des travailleurs qui passent derrière. Et il en faut d'autres pour placer les fruits récoltés dans les barquettes. Alors, s'il faut embaucher autant de gens en plus de la machine, ça revient presque au même d'avoir les employés qui font tout le travail au champ.
0: Ce jour-là, ils étaient une centaine à cueillir des fraises dans les champs de Matt Conroy. Des gens comme cette femme d'origine mexicaine qui travaille depuis 10 ans en Californie. Quand on lui demande ce qu'elle aimerait dire aux gens du Canada qui mangeront ces fraises, cueillies à la main, une par une, elle n'a qu'un message.
5: Savourez les car ils sont très difficiles à cueillir. C'est fatigant d'être toujours accroupi dans le champ.
6: C'est difficile de travailler pour cortar là. Muy cansado.
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On va se quitter quelques minutes, le temps d'aller aux nouvelles. Oui, et au retour, le boom touristique au Salvador. Un reportage sur place de Yannick Dumont-Baron. Un livre sur les ravages de la guerre sur les hommes. Qu'est-ce que ça nous fait? Mais aussi, qu'est-ce que ça fait aux journalistes qui la couvrent? Grand entretien avec Claude Guibal, la reporter de France Inter. Et une discussion sur la science-fiction philosophique. Oui, celle qui nous fait réfléchir. 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
3: Ici Rebecca Kwan, voici les informations. Lundi est jour d'élection au Québec. Après 39 jours de campagne, près de 5 millions d'électeurs sont appelés aux urnes dans 127 circonscriptions. Les bureaux de vote vont ouvrir à 9h30 et fermer à 20h, heure de l'Est. Plus de 2,5 millions de Québécois ont déjà voté par anticipation, soit près du quart des électeurs. Le dépouillement va commencer en soirée, avec les premiers résultats attendus après la fermeture des bureaux. Il sera possible de suivre la soirée électorale sur toutes les plateformes de Radio-Canada, à la radio, à la télévision et sur le web. Au Brésil. Les partisans du sénateur conservateur Flavio Bolsonaro, fils de l'ancien président Jair Bolsonaro, célèbrent sa première place au premier tour de l'élection présidentielle avec 47% des voix. Flavio Bolsonaro se dit très satisfait et optimiste pour la suite. Le président sortant de gauche, Lula, arrive deuxième avec 45% des voix. Il reconnaît un résultat inattendu, mais affirme qu'il va gagner, dit-il, dans les prolongations. Les deux hommes vont s'affronter au second tour, prévu dans 3 semaines. Aux États-Unis, une enquête indépendante a été déclenchée sur le viol collectif présumé d'une étudiante par 7 membres d'une fraternité de l'Université Cornell en 2024. L'enquête doit notamment examiner la façon dont l'université a géré l'affaire. Élie Jeté fait le point.
4: Le président de Cornell, Michael Kotlikoff, reconnaît que son université a manqué de transparence. Il appuie maintenant l'enquête indépendante. Il dit avoir le cœur serré en pensant à ce qu'aurait vécu la victime. Le New York Times a révélé que Cornell avait sanctionné les 7 étudiants impliqués en 2024, mais à différents degrés. Seulement 2 d'entre eux ont été expulsés. Et selon plusieurs médias, la police du campus aurait expurgé une partie de la déposition où la jeune femme disait clairement avoir été violée. Aucune accusation criminelle n'avait été portée par le procureur au dossier en 2024. Maître Olivier Piton est avocat en droit américain.
5: Son grand tort, c'est de ne pas avoir enquêté, de ne pas avoir cherché à savoir exactement si c'était consentant.
4: 2 versions s'opposent toujours. La jeune femme affirme avoir été droguée et violée. Les étudiants disent qu'elle était consentante. L'enquête criminelle est maintenant confiée à la procureure générale de l'État, Laetitia James. Et l'affaire pourrait mener à une clarification de la loi sur le consentement lorsqu'il y a consommation d'alcool. De nouveau, maître Olivier Piton.
5: C'est pas parce que vous consommez de l'alcool que vous êtes forcément dans une situation de viol, et ça n'est pas parce que vous consommez de l'alcool que vous êtes forcément dans une situation de non-viol.
4: Sur le campus, la colère demeure très vive. Plusieurs étudiants réclament des gestes concrets et la semaine s'annonce mouvementée sur le campus. Elle doit commencer par une manifestation intitulée Justice for Survivors. Ici Élise Jeté, Radio-Canada, Montréal.
3: Après près de 3 jours de recherche au large du Massachusetts, la garde côtière américaine a suspendu ses opérations pour retrouver l'avion ambulance ontarien porté disparu entre les Bermudes et Boston. 6 personnes étaient à bord de l'appareil, dont 4 Canadiens. Des débris de l'avion ambulance ont été retrouvés tard samedi soir. De nouvelles questions se posent sur les failles de sécurité entourant le vol de Fly Dubai détourné mercredi. Les Émirats arabes unis avaient transmis à Israël la liste des passagers et des membres d'équipage avant le décollage sans qu'aucun signalement ne soit fait. Le copilote, pourtant interdit de vol à Oman pour des raisons de sécurité, a ensuite attaqué le commandant de bord et tenté de prendre le contrôle de l'appareil. Le premier ministre israélien Benjamin Netanyahou demande maintenant une enquête sur l'ensemble des procédures de sécurité liées au vol étranger vers Israël. En terminant, au Québec, certains produits électroniques vont pouvoir être réparés gratuitement dès lundi. La loi qui vise à lutter contre l'obsolescence programmée et à prolonger la durée de vie des appareils entre en vigueur. Mais l'industrie des électroménagers craint que les coûts soient finalement assumés par les consommateurs. Le reportage d'Andriane Williams.
6: Encore aujourd'hui, c'est garanti un an.
7: LG, Frigidaire, toutes les compagnies.
8: Dès lundi, les consommateurs qui achèteront certains électroménagers ou appareils électroniques neufs qui font défaut après un certain nombre d'années pourront se tourner vers le commerçant ou le fabricant pour exiger sa réparation. Contrairement à la garantie légale, cette garantie de bon fonctionnement imposera une durée fixe minimale. 6 ans pour les cuisinières ou encore 3 ans pour les ordinateurs portables. Alexandre Plourde est avocat et analyste chez Option Consommateur.
9: Ce qu'on espère, c'est qu'en donnant une durée fixe à la garantie, ce soit moins litigieux pour les consommateurs.
10: C'est vraiment bien.
8: Anatole, un Montréalais qui magasine un lave-vaisselle, accueille la nouvelle favorablement.
11: Des fois, t'achètes une chose, puis ça brise, puis il faut que t'achètes des assurances additionnelles pour ça.
8: Le président de Bonprix électroménager, Mohamed Salem, explique toutefois que les fabricants vont devoir augmenter le prix de leurs produits pour absorber la hausse des frais liés aux réclamations.
12: On a reçu les lettres de tous les fabricants. Il n'y a aucun qui va garder les mêmes prix.
8: Selon la Coalition des associations de consommateurs du Québec, cette nouvelle garantie pourrait éviter aux consommateurs d'acheter une

0: garantie prolongée coûteuse. Des pertes à prévoir pour les détaillants, dont une partie des revenus provient de la vente de ce type de garantie. Ici Andrea Williams, Radio-Canada, Montréal.
1: C'était les informations.
2: Rebonjour, ici Yannick Tremblay. Bienvenue à la deuxième heure de Tout-Terrain.

Le saviez-vous, le Salvador accueille maintenant plus de touristes que le Costa Rica. Il faut dire que le pays est devenu beaucoup plus sécuritaire au cours des dernières années. C'est grâce aux initiatives du président Nayib Bukele. Ces méthodes inspirent d'ailleurs plusieurs dirigeants en Amérique latine. Mais sont-elles celles d'un État démocratique? Aussi, depuis des années, la journaliste de France Inter, Claude Guibal, a écumé les zones de conflit de la planète. Elle a multiplié les reportages, notamment en Égypte, au Congo, en République centrafricaine, à Gaza et en Ukraine. Elle se raconte dans un livre coup de poing ce que la guerre fait aux hommes. On lui parle dans quelques minutes pour savoir aussi ce qu'elle fait aux journalistes. Enfin, l'approche de la réalisatrice franco-américaine Sophie Barthès est passionnante. Ses récents films posent des questions importantes sur le devenir de l'humanité compte tenu de l'évolution de la technologie. Si on pouvait se délester d'une partie sombre de notre âme, ou encore si on inventait des utérus artificiels, que perdrions-nous? Quand la science-fiction rencontre la philosophie, un grand entretien, en fin d'heure. Allez, c'est reparti!

0: Rebienvenue parmi nous. Je vous rappelle que vous pouvez nous écrire en tout temps, à tout terrain, en un mot, à radio-canada.ca ou via la bulle de conversation de l'application audio. Je vous le disais, depuis quelques mois, le Salvador vit tout un boom touristique, au point d'accueillir plus de visiteurs étrangers que le Costa Rica, longtemps considéré comme la perle du tourisme de l'Amérique centrale. Cet engouement est lié aux importants progrès sécuritaires mis en place dans les dernières années par le président Nayib Bukele, des méthodes qui inspirent plusieurs dirigeants en Amérique latine, mais ces politiques ne sont pas sans une part d'ombre dans ce qui est devenu un régime autoritaire. Voici ce que nous a rapporté Yannick Dumont-Baron.
1: Il fait très chaud ce midi, mais on s'affaire quand même dans ce restaurant, dans cette pupuseria à El Sonte. Nous sommes à quelques mètres de la plage. Le restaurant est fermé aujourd'hui, c'est jour de repos. On en profite pour faire des travaux. On veut agrandir l'espace, agrandir le toit pour recevoir plus de clients.
2: Cuando llueve, cae. Cae un montón de agua, entonces van como que van a hacer el techo.
1: C'est pour mieux protéger les clients lorsqu'il pleut, nous explique ici la fille des propriétaires. Elle est née dans ce village au bord du Pacifique, un lieu maintenant sur la liste des destinations les plus prisées au Salvador.
2: Mucho cambio. Hoy sí puedes venir al Salvador, al Sonte es más tranquilo, más seguro.
1: Tout le pays est plus sûr et plus tranquille. Les visiteurs l'ont compris, ils ont été plus de 4 millions à venir l'an dernier, dont près de la moitié sont des Salvadoriens de la diaspora qui viennent visiter leur pays de naissance. C'est un bruit qu'on entend beaucoup le long des plages au Salvador, de la construction, dans ce cas-ci de la démolition. Probablement que les propriétaires veulent construire quelque chose de plus moderne, peut-être de plus grand aussi.
3: Au
1: moins 3 hôtels ont été construits récemment, explique une passante, elle-même employée dans un autre hôtel du village. Les choses vont assez bien, explique-t-elle. Il y a davantage d'emplois pour les gens ici. Devant moi, il y a une quinzaine de personnes qui sont sur des planches de surf dans l'eau, des gens qui attendent le bon moment, la bonne vague. Le surf, c'est bien sûr l'attraction principale dans ce coin-ci du pays.
4: Bonjour, bienvenue à la plage El Sonte. Moi, je suis David, je m'appelle David.
1: C'est le surf qui a fait revenir David Molina à la maison. Marié à une Française, il a convaincu toute la famille de s'installer dans ce coin du Salvador il y a quelques années.
4: On se disait qu'ici, c'était en train d'améliorer un peu le tourisme et tout ça. Et c'est pour ça qu'on s'est dit, OK, c'est l'opportunité. On part au Salvador, on va essayer là-bas pour voir comment ça se passe et tout ça.
5: Allez les gars, on y va? Zachary, c'est bon?
1: Sa conjointe et leurs 3 enfants se sont adaptés au rythme de la vie à la plage. David, lui, a retrouvé un village natal transformé par le tourisme.
4: Avant tout ça, tous les nouveaux hôtels et tout ça, on ne les voyait pas du tout. À l'autre côté, c'était de la montagne aussi, et tout ça, c'est venu de plus en plus de maisons, et tout s'est transformé. C'est transformé d'une manière qu'il y a beaucoup de millionnaires qui viennent, qui achètent. Maintenant, avec la sécurité et des choses comme ça, bah, ils viennent comme à acheter, ils font plein de choses, c'est bien.
1: Ces autobus blancs sont vieux, usés, parfois accidentés, mais ils sont très appréciés des résidents de ce quartier du sud de San Salvador. On se trouve dans un quartier qui était, il y a une dizaine d'années à peine, très dangereux, très violent. N'entrait pas n'importe qui. Les habitants étaient surveillés, menacés, extorqués également par l'un des gangs qui faisait la loi dans ce coin-ci du pays. Ils sont 4 jeunes en haut d'un escalier, le long d'un passage étroit. À peindre, assez rapidement, il y a une femme qui offre une boisson, un jus. C'est sur le long mur de la maison de cette femme que des jeunes peignent une fresque très colorée, inspirée des paysages du Salvador. Un projet subventionné par la municipalité pour balayer les souvenirs des récentes violences qui ont marqué le pays.
3: Sí, realmente sí, porque como usted sabe antes, pues era alusivo a cosas, números y letras, y ahora es alusivo.
1: Elma Noemi est bien heureuse de voir disparaître les symboles d'appartenance à ce violent gang criminalisé qui faisait la loi dans son quartier. Il y a quelques années à peine, certains membres se tenaient même à quelques pas de sa porte.
3: Y realmente era duro. cada vez que uno pasaba por eso, por abajo, pues uno pasaba nada más así calladito. Porque...
6: C'était bien difficile, se rappelle-t-elle. On passait devant eux rapidement, en silence.
3: Muy bonito, ya es otro panorama.
6: Une femme arrive, enchantée de voir les teintes de vert, de bleu et de rouge s'étendre sur le mur. Josefina Avedaño habite tout près avec son mari et ses enfants. La famille a vécu de difficiles années, toujours sur ses gardes, à craindre que les enfants ne deviennent victimes des gangs criminels.
7: Porque les soy honesta, no fue fácil. No fue fácil y ahora nosotros le rogamos a Dios.
8: Sincèrement, ça n'a pas été facile. Pas du tout. Maintenant, nous prions Dieu pour que ça ne se reproduise plus jamais. Combien de jeunes filles, d'adolescents ont perdu la vie parce qu'ils ne voulaient pas rentrer dans le gang? Ils n'avaient pas le choix. Beaucoup ont dû s'enrôler de force.
7: Y no tenían opción. Muchos jóvenes no tuvieron opción. Muchos jóvenes tuvieron que meterse a la fuerza.
6: Elle explique qu'une de ses nièces a été tuée par un truand. L'une de leurs filles a aussi été menacée de viol et de mort par ceux qui contrôlaient le secteur. Pour la garder en vie, il a fallu envoyer l'adolescente vivre à l'étranger, chez la parenté. Des années d'épreuves traversées grâce à une foi catholique bien solide. Dans ses prières, Josefina Avedaño se montre aussi reconnaissante envers le président Nayib Bukele.
8: De toute ma vie, je n'ai jamais connu un président qui se souciait des plus démunis. Nous n'avions jamais eu de président qui croyait en notre capacité à vivre autrement, à mener une vie digne. Mais lui, il l'a fait, et Dieu le bénisse. Depuis son arrivée au pouvoir, je prie le Seigneur d'accorder sagesse et amour à notre président pour qu'il continue à protéger les plus vulnérables.
3: Amour en él para que siga velando por los más desprotegidos.
9: Muchas gracias a todos por estar acá.
6: Dans ses communications, la présidence Bukele met beaucoup l'accent sur les questions sécuritaires. Prenez cette vidéo, au montage très dynamique. Elle souligne la construction d'une route et d'une école primaire et se termine par un slogan qui évoque la liberté retrouvée partout dans le pays. Nayib Bukele est présenté comme près des gens, réfléchi, admiré. Et lorsqu'il est question d'économie, l'accent est mis sur le tourisme et la construction.
9: Y eso va a traer, obviamente, muchísimo inversión, empleo.
6: Deux secteurs économiques en croissance, mais qui n'emploient qu'une petite partie de la population. L'heure du midi approche, mais les sandwichs au poulet frit de Doña Zulma ne trouvent pas preneur. Pourtant, il y a plusieurs travailleurs en pause dans son coin de la capitale, dont les artistes qui peignent une murale non loin.
10: La gente mejor prefiere comerse una soda, una galleta o un pan y ya con eso se quedan.
6: Ces temps-ci, Doña Zulma vend surtout des liqueurs et des chips. Ce n'est pas un repas, bien sûr, mais plusieurs semblent s'en contenter. Probablement parce que le prix des aliments a fortement augmenté depuis quelques années, mais que les salaires, eux, sont loin d'avoir suivi.
10: La carne, antes se compraba, bueno, yo en el mercado antes la compraba a $4. Hoy la estoy comprando a 5.25.
6: Tout en cuisinant ses morceaux de viande, elle fait l'inventaire des prix qui ont grimpé à l'épicerie. Tout coûte plus cher, mais elle refuse de hausser le prix de ses sandwichs.
10: No, ahorita lo mismo. Lo único que se está dando menos cantidad.
6: Plutôt y mettre un peu moins de viande. Dans les dernières années, l'administration Bukele a bien instauré quelques subventions aux familles, ce qui n'empêche pas environ deux tiers de la population de vivre dans la précarité.
11: Il faut dire que le gouvernement fait bien les choses, mais il y en a aussi beaucoup d'autres qui font mal. Prenez la sécurité. Oui, la sécurité s'est considérablement améliorée. Mais pour les pauvres, ce n'est pas aussi rose. On n'a aucune perspective d'emploi, de travail ou de création d'entreprise.
1: La fontaine sur la place devant le Palais national et la basilique au cœur de San Salvador, elle attire les enfants et les chiens. Il fait très, très chaud. Toutes les rues autour de cette grande place sont piétonnes. Les gens déambulent lentement. Cette fin d'après-midi, il y a une bibliothèque qui est toute neuve. Il y a tout plein de restaurants, de commerces avec des façades qui semblent fraîchement repeintes. Ce qu'on ne voit pas ici, contrairement à beaucoup d'autres capitales d'Amérique latine, ce sont des vendeurs ambulants.
12: Agua helada. Lleve agua, mi amor, lleve agua. Agüita helada, agua.
6: En fait, il y a quand même quelques vendeurs à la sauvette. Carmen Ramirez offre discrètement quelques bouteilles d'eau fraîche, tout en gardant un œil sur les policiers à vélo qui posent pour les touristes. Nous sommes dans l'un des lieux emblématiques de la capitale que le pouvoir a transformé en une vitrine d'ordre et de propreté. Le commerce informel est désormais interdit dans ce secteur de la ville. Les vendeurs sont regroupés dans des marchés couverts où ils doivent louer un espace. Comme beaucoup de Salvadoriens, Carmen Ramirez a travaillé au noir toute sa vie. Elle compte sur ce qu'elle peut vendre au quotidien pour nourrir sa famille de 5 enfants.
12: Il faut voir la réalité de ses propres yeux. L'image qu'envoie notre pays à l'étranger est bien belle. Le surf, les bitcoins, de belles façades et un pays super moderne. Mais quittez cette place et c'est une autre histoire. Vous verrez la pauvreté, des rues toutes détruites. En d'autres termes, les autorités ne donnent la priorité qu'aux endroits où vont les touristes.
6: À sa réélection en 2024, le président Nayib Bukele a promis de guérir l'économie du Salvador après avoir éradiqué le cancer de la violence. Si l'économie était guérie, je ne serais pas ici à vendre de l'eau, lâche Carmen Ramirez, avant de s'éloigner, par crainte de se faire repérer. Le long de la côte Pacifique aussi, certains déchantent. Le boom des visiteurs est bien réel, mais le surfeur David Molina note qu'une bonne partie des profits du tourisme ne reste pas dans les poches de ses compatriotes.
4: Si vous voyez beaucoup, beaucoup de tout ça, c'est pas des Salvadoriens les propriétaires. C'est des Canadiens, c'est des Australiens, c'est des Allemands, des Estadounidens et tout.
6: Des étrangers qui font de l'argent avec les terres au Salvador,
4: c'est ça. Des étrangers qui achètent et qui croient maintenant qu'ils sont les propriétaires de tout.
0: C'était un reportage de Yannick Dumont-Baron que je retrouve en studio. Bonjour Yannick.
13: Bonjour Yannick.
0: Il y a un autre aspect de la présidence de Nayib Bukele dont il faut parler. Même. Et ce sont les méthodes employées pour ramener la paix dans le pays.
13: Oui, il faut en parler parce que cette paix retrouvée, elle a un coût, vous allez comprendre. Dès l'élection de Nayib Bukele en 2019, on a négocié une trêve avec certains gangs criminels. L'administration le nie. C'est documenté quand même par des journalistes salvadoriens indépendants avec diverses sources. Ça veut dire que le gouvernement tolérait certaines activités criminelles. Donc, il y a un coût là peut-être, mais ça valait le prix aux yeux du

0: gouvernement Bukele, ça a fait diminuer les violences. Ce pacte-là, il a été rompu dans le sang au printemps 2022, des dizaines de personnes assassinées en une seule fin de semaine. Le dimanche soir, Nayib Bukele déclare l'état d'exception. Là, les choses changent. Une sorte de loi martiale qui donne plein de pouvoir aux autorités, qui suspend bien des droits, des libertés et qui est toujours en vigueur 4 ans et demi plus tard. Et c'est à ce moment-là que les arrestations de masse commencent, qu'on a construit la fameuse prison Sekot, ce centre de confinement du terrorisme. Vous les avez vus, ces images des détenus tatoués, le crâne rasé, torse nu, forcés de marcher, la tête baissée. Mais elle vient de là, cette réputation de fermeté de Nayib Bukele. Et il est aussi là le véritable prix de cette liberté retrouvée, c'est-à-dire en perte d'autres libertés, notamment celui de pouvoir critiquer dans la population.
1: On lit à gauche et à droite que les succès de Nayib Bukele inspirent beaucoup des leaders de droite en Amérique latine. Oui. Est-ce pour autant une méthode exportable?
0: Ben, les dirigeants, comme au Pérou ou en Équateur, le voudraient bien, au Chili aussi par exemple, mais il y a beaucoup d'experts qui en doutent, entre autres parce que le Salvador, c'est un tout petit pays avec une criminalité qui était concentrée dans des quartiers, dans des zones urbaines. Donc, c'était une autre façon de faire. Imaginez avec la jungle au Brésil, les forêts en Colombie avec les montagnes aussi. Donc là, ça serait toute une autre dynamique de répression policière. Mais je vous dirais qu'il y a un autre aspect à considérer pour les chefs d'État qui veulent s'inspirer de Bukele au-delà de leur campagne électorale. Et c'est justement cette facture, ce prix-là que Nayib Bukele a imposé aux Salvadoriens. Parce que sa méthode, ça veut dire suspendre pendant longtemps des droits fondamentaux. Aujourd'hui, au Salvador, arrestation arbitraire, détention prolongée, processus judiciaire opaque, on tient des méga procès où tout le monde est jugé en même temps par dizaines et dizaines de détenus à la fois, sans égard aux faits et gestes, avec peu de possibilités d'appel ou même de défense. Il y a des dizaines de milliers de détenus toujours en prison, sans accusation. Quand j'étais là-bas, j'ai parlé avec des militants d'un petit organisme de défense des droits des détenus. Il y en a environ 90 000 personnes. Eux disent, le tiers sont peut-être innocents. 30 000 personnes en prison depuis des années, sans procès. Quand j'étais là, j'ai entendu peu de critiques du gouvernement. Il flotte dans l'air une espèce de crainte d'être peut-être arrêté, peut-être emprisonné, sans véritable motif, accusé d'association avec des criminels sans pouvoir vraiment s'en défendre. C'est pas pour rien qu'il y a beaucoup de journalistes, de dirigeants d'ONG critiques qui ont quitté El Salvador, qui sont ailleurs en Amérique centrale pour beaucoup. C'est le véritable prix de cette méthode dure qui offre la sécurité aux citoyens. Il y a un confrère latino-américain qui disait, qui écrivait, c'est pas assez de bâtir la fameuse prison. Pour que ça marche, il faut suspendre les droits et libertés. Donc, c'est la question pour les autres dirigeants. Est-ce qu'on veut aller jusque-là? Parce qu'en fait, on va s'éloigner de la démocratie.
1: Effectivement. Que reste-t-il de la démocratie après et, par exemple, de la présomption d'innocence? Merci beaucoup, Yannick Dumont.
0: Un plaisir.
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1: Une minute, 15 secondes, c'est le temps que nous avons pour un reportage à la radio. C'est très peu et ça force à tout comprimer, à tout résumer, à recourir à des mots simples et courts parce que deux ou trois syllabes de moins, c'est une seconde de plus. C'est du temps qu'on peut récupérer pour mieux faire vivre les histoires à travers les témoignages et les ambiances, à créer aussi des images mentales pour les auditeurs. Mais notre cueillette, il faut le dire, nous permettrait souvent de dire tellement plus. Notre prochaine invitée est grand reporter à France Inter. Elle a été déployée dans plusieurs zones de conflit. Elle a fait des rencontres marquantes, vécu des événements bouleversants. Elle n'avait pas pu tout raconter. Elle s'est dit que ça méritait bien un livre. Bonjour Claude Guibal.
3: Bonjour.
1: Ce livre, ça s'intitule « Ce que la guerre fait aux hommes » et ça paraît aux éditions Albin Michel en partenariat avec Radio France. C'est un livre qui, moi, m'a bouleversé. J'aimerais tout d'abord qu'on commence cet entretien, Claude Guibal, avec ce que j'évoquais un peu, la nécessaire concision de l'écriture radio qui peut, en tout cas, on le sent, peser à la longue quand on vous lit tellement elle impose des contraintes parce que forcément, il y a des choses qui vont se perdre.
3: Oui, vous l'avez évoqué, Jannick, et c'est quelque chose que vous connaissez. C'est vrai que les auditeurs n'ont pas conscience quand ils entendent les informations à la radio que cela dure tellement peu de temps un sujet que vous allez entendre, mettons, en Ukraine, vous allez entendre la voix du journaliste, et puis vous allez entendre, eh bien, je sais pas moi, la voix d'une femme qui habiterait dans un village près du front, et puis

0: ou du saillant, mais qui pourtant disent tant. Et puis, vous savez, quand on recueille une parole sur un terrain difficile comme un terrain de guerre, cette parole, elle est pas simplement illustrative, on parle pas pour faire plaisir à un journaliste, c'est une parole qui souvent est désespérée, on parle parce que l'information doit absolument sortir. Et le journaliste qui tend le micro a bien conscience des limites amères de son rôle, de savoir qu'il ne sera jamais à la hauteur de sa mission qui est de rapporter au plus vrai, au plus fidèle, au plus exact ce à quoi il vient d'assister.
1: Cela dit, c'est un métier que vous faites très bien. On comprend, quand on écoute vos reportages, on saisit ce à quoi vous avez pu être exposé. Mais si je prends le cas de l'Ukraine, parce que ce livre porte beaucoup sur cette partie du monde, mais pas que, est-ce qu'il y a des choses, dès le moment où vous avez commencé la rédaction, où vous êtes dit, ben ça, je ne l'ai pas raconté. Il y a une densité, en quelque sorte, qui a pu se perdre.
0: La densité qui a pu se perdre, et je l'ai compris d'emblée, c'est que il se trouve que la première fois que je suis allée en Ukraine, je suis partie relativement longtemps, c'est-à-dire que je suis partie plus de 2 mois d'affilée. Et c'est très différent quand on est envoyé spécial sur une zone où on part 1 semaine ou 10 jours. 2 mois, vous commencez à vous installer, vous pénétrez dans toutes les choses non dites, et donc comment, en fait, ce dont je me suis rendu compte, c'est que je ne disais jamais, en fait, vraiment, comment est-ce qu'on vit dans la guerre? Parce que quand je rentre de reportage, évidemment, tout le monde me dit, alors, comment c'était? Comment ils font? Mais comment? On a du mal à imaginer dans nos sociétés qui sont préservées, et tant mieux, jusqu'à présent, d'une guerre sur notre sol, on a du mal à imaginer que la vie puisse continuer, que des gens aillent au travail, que des enfants s'instruisent. Et dans un conflit qui a duré depuis déjà plus de 4 ans, dans une société dans laquelle même lointaine comme le Canada, on a quand même énormément de référents et de points communs, de repères identiques, on a du mal à imaginer, quand on est Canadien ou comme moi français, comment est-ce qu'on peut vivre dans... Comment font les gens comme nous quand tout s'abat, quand tout s'effondre, en fait, quand tous vos repères explosent autour de vous. Et en fait, je me suis rendu compte que c'est ça, je l'avais jamais raconté.
1: Oui, et y a des passages intéressants en lien avec ce que vous venez de dire sur l'une des protagonistes qui dit, il y a tout un vocabulaire qui vient avec la guerre, des mots que je n'aurais jamais imaginé prononcer moi-même. La question, vous allez la poser, ce que ça fait la guerre à un gradé ukrainien, et vous décrivez qu'il va vraiment verrouiller son regard sur vous au point de vous faire trembler la colonne vertébrale. Et c'est un entretien qui est percutant parce qu'il vous explique froidement ce que c'est et vous comprenez bien qu'on en a, nous, journalistes, qu'une infime idée. Hein? Et je me suis demandé, parce qu'effectivement, il va très loin dans sa description, si après, quand on parle à quelqu'un comme ça, si on peut éprouver un profond sentiment de futilité quant à ce qu'on fait là, compte tenu de ce à quoi ils sont exposés et que nous, après, on va retourner dans notre petit confort.
0: Tout à fait, et quelque part dans cet entretien où effectivement je pose cette question qui peut sembler idiote, je dis mais mais comment vous faites, qu'est-ce que ça fait de vivre dans la guerre? Et puis il me regarde mais comme si j'étais la dernière des imbéciles, et il me répond effectivement avec une froideur sans nom et un descriptif glaçant, presque de médecin légiste, qu'est-ce que ça fait la guerre, je vais te raconter. Et moi je me sens idiote, je me sens nul, futile, effectivement. Je sais que moi, la guerre, ben, je viens la voir, mais je repars. Vous savez, quand on est reporter aussi, on a très souvent, quand on a envie d'être journaliste, et souvent c'est une vocation qui naît très jeune, on a ce syndrome du sauveur. On voudrait aussi, face à toute la détresse qu'on peut voir, les injustices, on a un syndrome du sauveur. Et ce syndrome du sauveur, il se sent encore plus dans des terres de guerre où on voudrait sauver tout le monde. Et finalement, à chaque fois, je me dis, bon, pour pas rentrer là-dedans, pour pas devenir folle avec ça, avec cette futilité d'être renvoyée en fait à cette mission de journaliste, eh ben, je me dis, il faudrait déjà que j'arrive à bien la faire, cette mission. Et cette mission, comme je le disais tout à l'heure, ça serait d'être au plus juste, vraiment, de ce que j'ai vu. Et je sens bien que dans le temps contraint de la radio, je changerai pas le monde et c'est normal, enfin, c'est un exercice de style, mais à chaque fois j'ai le sentiment, presque de jouer, ben, alors pas forcément de jouer ma vie, mais quand même de quelque chose qui se joue d'essentiel à chaque sujet qu'on

0: fait de se dire, eh mince, même ça, je suis pas à cette hauteur-là, parce que c'est vrai que le fossé dont vous parliez, la futilité finalement de ce qu'on est, bah juste des porte-micro, etc., par rapport à ce que vivent les gens. Là, on parle de terrain de guerre, mais on n'a pas besoin d'aller aussi loin ou aussi dramatique des fois pour ne pas se sentir à la hauteur de tout ce qui a été dit. Eh ben oui, ça nous renvoie à une forme de un petit peu d'impuissance face à ce qu'on fait. Et c'est pour ça que je cite à un moment dans le livre cette phrase de Joseph Kessel, du grand écrivain Kessel, mais qui était aussi Joseph Kessel en reporter à l'origine. Et Joseph Kessel, en exergue de l'Armée des Ombres, ce livre où il parle de la résistance française, dit, vraiment c'est dans les premières lignes du livre, il dit, voilà, j'ai passé du temps avec ces hommes et ces femmes extraordinaires, et puis il parle de leur sacrifice, et il finit par ces mots en disant, je voulais tellement dire, et j'ai dit si peu. Et moi, en lisant ces mots il y a des années, je me suis dit, mais c'est exactement ça le journalisme, on voudrait tellement dire et on dit si peu. Et c'est une détresse quelque part, hein, à laquelle on se cogne à peu près tout le temps.
1: Oui, mais cela dit, dans ce livre, vous en dites beaucoup, vous nous faites vivre le terrain avec vous, et ça pose, parce que je reviens au titre, ce que la guerre fait aux hommes, et ça pose la question des séquelles. À quoi peut ressembler l'avenir quand on a été percuté de plein fouet par la guerre, autant pour les hommes que pour les adolescents. Il y a des phrases terribles, des jeunes qui disent « je ne sais pas ce que c'est que d'avoir un père et je ne sais pas plus ce que c'est que d'avoir été un enfant ». Et donc, avec vous, on réfléchit sur « mais qu'est-ce qui les attend ces gens-là après ?»
0: Exactement. Qu'est-ce qui attend les victimes de la guerre ? Qu'est-ce qui attend les hommes qui ont fait la guerre, les hommes, les femmes qui ont fait la guerre ? Qu'est-ce qu'on devient quand on a passé des années, ben, pensez aux Ukrainiens là par exemple, qui ne font pas depuis 4 ans une nuit complète. C'est impossible. Vous êtes réveillé sans arrêt par les alertes antiaériennes, vous dormez dans le métro, vous dormez des fois chez vous, par terre, entre deux murs qui vous protégeraient d'une explosion. Qu'est-ce que ça fait? Comment est-ce qu'on ressort de tout ça? Comment est-ce qu'on refait société? Vous savez, même déjà la guerre en Ukraine, là maintenant comme elle dure, on a du mal à renouveler l'intérêt des sujets qui nous sont proposés donc dans les médias. On a du mal à continuer à trouver les moyens d'en parler. Et pourtant, elle continue. Et quand elle se sera arrêtée, qu'est-ce qu'on va raconter? Comment on va raconter ces sociétés qui se reproduisent? Qu'est-ce qu'on devient quand on a tué? Qu'est-ce qu'on devient quand on a été témoin de tant d'horreur ou de souffrance, tout simplement?
1: Mais ça pose la question en ce qui vous concerne, vous, parce que dans l'épigraphe de votre livre, vous citez Murakami, dans Kafka sur le rivage, qui dit « Une fois que la tempête sera passée, tu ne seras plus le même ». Et j'ai pensé à vous, Claude Guibal, évidemment, parce que vous avez été, vous le racontez, exposé même à un meurtre en direct qu'on, et désolé pour les oreilles sensibles, mais qu'on décapite devant vous après, qu'on démembre. Comment vous vivez avec ce possible syndrome de stress post-traumatique compte tenu, vous aussi, de ces guerres que vous avez vécues par procuration?
0: Alors, le syndrome, le stress post-traumatique, c'est évident, c'est vraiment une question qui touche les journalistes, mais qui touche au-delà des journalistes, hein, toutes les personnes qui sont en contact, voilà, d'événements terribles. Et là encore, il n'y a pas besoin d'aller sur des terrains de guerre pour se demander aussi si du personnel soignant, des pompiers, sont aussi exposés à ça.
1: Ouais.
0: Les journalistes, pendant très longtemps, se sont c'était un tabou et qui a été brisé quand même il y a maintenant plus d'une dizaine d'années. Nous, par exemple, à Radio France, on a la possibilité d'avoir du suivi. On est débriefé aussi après nos missions. Désormais, on nous demande comment ça va, etc. Moi, c'est quelque chose à laquelle je pense, à quoi je pense souvent. Je pense que ça va plutôt pas mal, mais je sais. Pour l'avoir vu ailleurs, que quand ça frappe sans prévenir et des années plus tard. Moi, il y a eu des moments où je suis rentrée de reportage. Vous avez cité ce reportage en Centrafrique qui était extrêmement dur, où j'étais claquemurée dans mon cerveau. En fait, j'étais un peu prostrée intérieurement. C'était très dur pour mon entourage et pour moi. Et j'ai adopté une forme de rituel de retour à la vie, j'allais dire à la vie civile, à la vie normale. Et surtout, je sais que ce qui nous sauve, parce que je l'ai vu sur des gens, je l'ai vu à l'œuvre, je le vois avec moi, c'est le souvenir des choses belles qui vous permettent aussi de vous projeter, y compris dans les moments durs.
1: Je suis content que vous alliez là parce qu'il y a beaucoup de musique dans ce livre-là. Vous parlez de Daft Punk, de George Michael, de

0: Pierre Bachelet, de Patricia Casse, ce qui me confirme que les reporters radio entendent le monde un peu différemment. Mais il y a un passage avec Michel Polnareff où on entend la musique quand vous la décrivez, quand vous l'écrivez. On ira tous au paradis parce que vous trouvez malgré tout le moyen de rire au milieu du désespoir. On va se quitter là-dessus, Claude Guibal. Chers collègues, merci beaucoup d'avoir été là ce matin.
1: Merci infiniment de m'avoir invité. Merci beaucoup.
0: Au revoir.

0: Et oui, c'est une scène que j'entends là, mais qui me revient parce que j'ai lu le livre et c'est comme ça que je l'imagine dans une voiture en Ukraine en chantant à tue-tête Polnareff. On change tout à fait complètement de registre. Et si projeter l'humanité dans le futur était la nouvelle manière d'enfin comprendre notre présent? C'est un des leitmotifs de la réalisatrice Sophie Barthès qui aime recourir à la science-fiction pour illustrer des dilemmes contemporains. À travers sa filmographie, parfois qualifiée de satire humaniste, elle questionne la frénésie du capitalisme américain, la Silicon Valley, la marchandisation de l'existence. L'œuvre de la cinéaste qui a été formée à l'Université Columbia a quelque chose de profondément philosophique, notamment avec les films Cold Soul, avec Paul Giamatti et The Pod Generation avec Emilia Clarke. J'ai profité de mon récent passage à New York pour aller discuter avec elle dans un parc de sa ville d'adoption. Vous, dans votre œuvre, les films que j'ai vus, je pense à Cold Souls, Arm on Stock et The Pod Generation, il y a beaucoup de questions, je trouve, de la modernité.
1: Oui, j'aime bien en fait jouer un peu avec des thèmes philosophiques qui parlent aussi de science-fiction et de la fibre humaine en fait. Qu'est-ce qui nous rend humains? Qu'est-ce qui fait que à quoi on peut encore s'accrocher dans l'être humain? Et c'est des thèmes qui m'ont toujours auxquels je tourne autour de ces thèmes. Je sais que j'avais été très influencée par Brave New World, Le meilleur des mondes, quand j'étais ado.
2: Aldous Huxley.
1: Voilà. Et toute la littérature de science-fiction. J'adorais Barjavel aussi.
2: Ravage.
1: Voilà, Ravage. Et j'adorais aussi le surréalisme. Donc André Breton, enfin toute la mouvance surréaliste. Boris Vian énormément. Et puis après, le théâtre de l'absurde. J'ai toujours aimé Anouilh, Beckett. Donc c'est peut-être une fusion de tout ça qui m'a inspirée à faire ces films.
0: Oui. Vos personnages, ce que je remarque, c'est qu'ils sont, ils se frottent à cette modernité-là qui leur propose une drôle de réalité, mais qu'ils ne semblent pas tant questionner, qu'ils acceptent en quelque sorte. Parce que dans le cas de Arm on Stock, c'est le comédien Paul Giamatti qui trouve que son âme est trop lourde. Il essaie d'interpréter Oncle Vania. Il n'y parvient pas. Il dit « c'est mon âme qui m'empêche de le faire ». Et il la met en entreposage pendant quelques temps. Et de l'autre côté, du côté de Pod Generation, ben, ce sont des utérus artificiels. Et ce qui est surprenant, c'est que il n'y a pas de question vraiment qui se pose pour ces gens-là. Ils se disent, ben oui, c'est notre réalité. Et je trouve qu'on touche ici à quelque chose de notre monde.
1: En fait, moi, c'était mon expérience vraiment personnelle d'arriver aux États-Unis. J'ai trouvé, dès que je suis arrivée, que j'étais un peu dans la science-fiction et qu'en fait, il y avait une espèce de propensité ici à commodifier tout. Donc là, quand j'étais... au début, quand j'ai écrit Cold Soul, c'était les années Bush. Et il y avait une sorte de commodification, je trouvais, de l'être humain. Et puis, 20 ans plus tard, j'ai écrit Pod Generation. Alors souvent, mes films sont inspirés de rêves. Cold Soul, c'était un rêve. J'ai fait un rêve dans lequel Woody Allen avait son âme extraite. Son âme était un petit pois chiche. Et donc après, à partir du rêve, j'ai écrit un court-métrage. Et du court-métrage, j'ai fait le long-métrage. Mais donc, si ça vient de rêve, ça veut dire que c'est l'inconscient qui travaille ses thèmes. Donc, ça touche à mon expérience dans cette société, en fait.
0: Et c'est ça, votre inconscient s'est mis à travailler de cette façon-là en arrivant ici, en sol américain.
1: Ah oui, je pense pas que j'aurais fait ce rêve en France ou autre part. Et c'est vrai que c'est une société, en fait, où on a l'impression que tout est à vendre, sans vouloir être complètement dystopique. Mais là, avec l'IA, on se rend compte, en fait, tout est à vendre. C'est-à-dire que même toute la littérature a été pillée pour profiter à 5 personnes qui sont des oligarques et qui vont profiter d'un bénéfice extraordinaire pendant qu'énormément de gens vont perdre leur travail, leur créativité. Donc il y a une espèce de frénésie du capitalisme à laquelle on n'est pas tellement habitué.

0: venant de France, ou enfin moi j'ai grandi surtout en Amérique latine, et ici c'est éhonté en fait, c'est-à-dire que on peut s'enrichir comme notre président actuel qui s'est enrichi de 2 milliards en étant président des États-Unis. Il n'y a pas de tabou autour de ça. Le rapport à l'argent ici est complètement, il n'y a pas de honte à s'enrichir. En fait, c'est même une preuve d'intelligence apparemment.
1: Mais ce que ces groupes-là nous proposent, c'est aussi une forme de délestage à la fois de nos responsabilités, mais aussi des tâches qu'on peut confier aux nuages informatiques, à l'intelligence artificielle. Et ça peut avoir quelque chose de séduisant au premier abord.
0: Eh ben oui, bien sûr. C'est pour ça le monde de Pod Generation, tout est rose, tout est lisse, tout est séduisant. La nouvelle technologie, c'est pas un fascisme qui fait peur, c'est une forme de technofascisme. C'est très séduisant. En fait, tout est lisse, tout est beau, il y a un sourire. On vous vend constamment des produits. On n'a même pas l'impression qu'on les achète, en fait, parce que tout est gratuit. Et en fait, petit à petit, on tombe dans un engrenage où il y a une dépendance qui se crée. Et moi, j'ai toujours dit, depuis longtemps, parce que je fais des recherches sur l'IA depuis assez longtemps, cette vente effrénée d'une forme de dopamine qu'on crée, c'est une drogue. Donc, en fait, ce sont des drug lords.
2: So, when's your tour?
3: We don't know yet.
4: Think about it, Alvy. It is the first time in history that as women, we are not victims of our biology. Right? Why would any of us want to feel nauseous and gain 35 pounds?
5: Get stretch marks, swollen ankles, varicose veins.
4: Like, progress has made all this unnecessary.
2: It's the solution, really.
4: Yeah, are you kidding? It is the ultra solution.
2: Ultra solution.
1: Vous avez commencé à le dire tout à l'heure, mais pour ceux qui n'auraient pas vu le film dans The Pod Generation sur ces utérus artificiels, la technologie, elle est justement la forme que vous avez adoptée, l'esthétique qui a été celle de ce film, elle est séduisante.
0: Oui, bien sûr, parce qu'il faut que ça soit séduisant. On veut faire partie de ce monde, c'est un faire-valoir. Quand l'utérus artificiel existera, et je suis sûre qu'il va exister, ça sera, le marketing va s'en emparer et ils en feront un objet fétiche.
3: Did you feel that?
6: What? Yeah. Yeah.
3: Oh. I'm actually pregnant too.
7: You're not showing at all. How many weeks?
3: Well, I'm not physically pregnant, but we are doing the womb center.
7: Oh, the pod. You're so lucky. We couldn't get a spot. Maybe for the next one.
1: Dans votre film, encore une fois, j'y reviens à The Pod Generation, mais c'est présenté aussi, et c'est possible de le voir de cette façon, comme une libération pour la femme, comme la possibilité pour elle de rivaliser avec les hommes au moment où elles sont productives, au moment où elles sont jeunes, de ne pas avoir à, vous me passerez l'expression, vous comprenez à quelle fin je l'utilise, mais de s'encombrer d'une grossesse et d'enfants.
0: Ouais, bien sûr. D'ailleurs, les termes sont assez intéressants. En français, on dit grossesse. C'est vraiment différent de pregnancy, en fait. Grossesse, c'est l'encombrement, c'est quelque chose qui gêne. Mais c'est là, je pense, toute l'erreur philosophique. C'est que, comme disait Spinoza, que j'adore, qui est un philosophe que je cite beaucoup, plus on a pensé qu'on pouvait contrôler la nature, plus la nature nous rappelle qu'elle nous contrôle. En fait, si on peut donner naissance, c'est qu'on a cette capacité qui est aussi une force pour la femme, qui est une force de création. Bien sûr, c'est un peu encombrant pendant 9 mois, mais c'est une expérience extraordinaire. Donc, se détacher de ça pour se dire qu'on peut, comme disait Descartes, être maître de la nature et la contrôler, c'est aussi oublier qui on est, puisqu'on est capable de faire ça. Pourquoi ne pas le faire? Et après, c'est très ambivalent parce que je trouve que les films intéressants sont des films dialectiques où, évidemment, qu'on peut prendre l'autre point de vue en disant ça sert à rien, autant le faire par une machine. Mais la question, c'est qu'est-ce qu'on perd dans le processus? Qu'est-ce qui est perdu de l'être humain en ayant recours à une machine pour faire quelque chose qu'on peut faire nous-mêmes?
1: Et c'est ça qui, en tout cas, que je perçois, qui est au cœur de votre œuvre, c'est-à-dire quand on se déleste de ce qui nous rend profondément humains, qu'est-ce qu'on perd?
0: C'est ça la question. J'ai pas la réponse. Parce qu'évidemment, on peut pas, il y a la technologie, il y a,

0: Il y aura toujours les pros, les positivistes et les pro-technologies qui diront « Ah, on va pas revenir à l'âge de pierre ». Mais c'est pas ça la question, c'est un faux débat. La question, c'est qu'on est quand même des mammifères, on s'inscrit dans une lignée animale. Donc plus on se départit de notre part animale et plus on la rejette, plus on est rappelé à la nature, à l'ordre. Et on le voit avec le changement de climat. On est rappelé à notre condition. En fait, on est quand même des mammifères avec un cerveau un peu développé, mais on est quand même très très limité parce qu'on a quand même inventé des technologies qui se retournent contre nous. Donc il y a peut-être une forme de sagesse à trouver, qui est un équilibre, qui est accepter ce qui on est avec humilité, accepter qu'on est des mammifères pensants. Mais
1: c'est difficile quand même de s'opposer ou d'aller à contre-courant parce que, il me semble, on est dans une grande accélération de l'histoire. Et dans un moment où le dicton, c'est « qui peut, veut ». Autrement dit, si on a la possibilité de faire quelque chose, ben, il faut forcément le faire. Et ce n'est pas la réglementation qui va venir nous arrêter. De toute façon, vous savez ce qu'est le dicton, la devise de la Silicon Valley, d'aller vite et de briser ce qui existait auparavant.
0: Ah ben bravo, après on voit le résultat avec ce qu'a fait Mark Zuckerberg. Si à la fin de sa vie il se retourne et il trouve que ce qu'il a créé pour l'humanité était un plus, tant mieux pour lui, mais je trouve que c'est exactement le même débat qu'Oppenheimer. Donc si on peut construire la bombe atomique, on va le faire, parce que si on le fait pas, c'est les nazis qui vont le faire, il y a toujours une excuse. Mais en fait, l'éthique, ça serait de dire... Pourquoi on crée cette boîte de Pandore? En fait, les Grecs, ils ont tout dit dans toute la mythologie grecque qui a été écrite il y a plus de 2000 ans. Ils ont plus compris la nature humaine que les gens aujourd'hui à la Silicon Valley, qui en fait, en cassant tout, en voulant aller vite, c'est une hypocrisie totale, parce que ça va bénéficier à 5-6 personnes qui se construisent des bunkers à Hawaï, qui achètent des châteaux en Irlande. Ça va pas bénéficier à l'humanité globalement. Pourquoi l'Europe est à la traîne? Parce que l'Europe a décidé de réguler. Et l'Europe régule toujours, par exemple, même pour protéger le cinéma, pour protéger... Et les États-Unis, ils vont de l'avant en prenant toujours la même excuse. Si on le fait pas, la Chine va le faire. Mais en attendant, la Chine, elle régule beaucoup plus l'usage des réseaux sociaux pour ses adolescents que ne le font les pays occidentaux.
1: Par exemple?
0: Par exemple, à 9h du soir, ça s'arrête pour tout le monde, à tous leurs réseaux sociaux. Ça s'arrête de 9h à 6h du matin pour que les gens arrêtent d'être sur leur... Ici, ça serait impensable.
1: Ben, on ne voudrait pas vivre non plus sous cette forme de gouvernement ou de dictature.
0: Non, bien sûr, mais je dis, en séparant les choses, même si on pointe toujours du doigt de la Chine, qui a énormément de problèmes et qui est une dictature, il y a quand même des choses de leur rapport à la technologie est peut-être plus réglementé et peut-être meilleur pour le cerveau des enfants chinois que pour les enfants américains qui sont complètement addicts. Est-ce que c'est normal d'avoir une société qui constamment addicte sa population au sucre, à la graisse, aux réseaux sociaux, à la télévision? Les Américains, en moyenne, je crois, regardent 4 heures de séries télé par jour. 4 heures. Ça, c'est sans les écrans. Maintenant, Netflix, ils ont demandé de faire du contenu qui soit du second viewing. Donc les gens peuvent être sur leur téléphone tout en regardant la série sans perdre le sens de ce qui se passe plus ou moins à l'écran. C'est complètement dingo.
1: Et pour une cinéaste, scénariste comme vous, quel message cela vous envoie?
0: Il faut résister, il faut faire ses petits films, essayer de résister et trouver encore du sens, parce que la création, de toute façon, ne s'arrêtera jamais. Après qu'il y ait des grands groupes américains qui essaient de toujours maximiser le profit en faisant des catégories marketing et en essayant de tout commodifier. Moi, c'est le propos de mes films, c'est ce dont je parle.
1: Vous parliez des plateformes de diffusion, notamment Netflix, mais pas que. Elles tiennent toutes des statistiques sur ce qui fait que un auditoire, que des téléspectateurs vont être engagés ou pas, qui vont vouloir voir un film, qui vont maintenir l'écoute. Et il peut découler de ça une recette, en quelque sorte, que les algorithmes vont déceler, vont détecter beaucoup plus que nous-mêmes. Mais si on applique la recette, qu'est-ce que la création devient?
0: Quand l'algorithme va commencer à comprendre que tout ce que l'être humain veut, c'est plus de dopamine, ils vont créer que du contenu qui crée de la dopamine. Mais après, il y a un phénomène de lassitude aussi. Donc après, je pense que c'est aussi comme ça que ressurgit l'art vraiment créé par les êtres humains. Moi, je suis pas trop inquiète sur la création artistique, parce que je pense que l'être humain retombe toujours sur ses pieds et arrive toujours à créer. Mais c'est vrai que c'est un tsunami de contenu Et on a vu, en fait, aux États-Unis,

0: États-Unis, il y avait 600 séries qui étaient produites par an pendant l'âge d'or des séries, il y a 4-5 ans. Et là, maintenant, on est repassé, je pense, à 300 séries par an parce qu'il y avait trop de contenu. Les gens ne peuvent pas absorber autant de contenu.
1: Et de contenu, j'ai envie de dire confortable. Quand on regarde vos films, on peut ressentir un certain inconfort. Mais il me semble que c'est la fonction de l'art aussi.
0: Bah oui, justement. C'est ça que moi, c'était ma grande déception avec les gens de l'IA quand je suis allée interviewer des gens à San Francisco. C'est que pour eux, l'art, ils me disaient, mais on s'en moque de Dostoevsky, qu'ils ont d'ailleurs pillé, puisqu'ils ont pillé toutes les œuvres de tous les grands artistes. On s'en moque complètement parce que chacun va créer son propre art. C'est ça, en fait, la fonction ultime de l'IA. C'est que chacun va générer son livre ou chacun va générer son film en fonction de ce que l'algorithme lui dit qu'il aime. Ou l'algorithme va le générer tout seul. Mais en fait, l'art, c'est quoi sa fonction? C'est que c'est un endroit de rencontre où on est inconfortable parce qu'on rencontre le point de vue d'un autre être humain qui a une autre vision de l'humanité et à laquelle on se confronte. Et donc, du coup, on met en cause un peu nos certitudes. C'est pour ça que voir un film de Bergman, c'est pas la même chose que de voir un Marvel. Parce qu'un film de Bergman, ça va vous faire réfléchir à la condition humaine. Ça va vous présenter en plus une société qui est différente, une langue qui est différente et un point de vue sur l'âme humaine qui est complètement différent du sien.
1: Sophie Barthès, vous avez commencé cette tirade en évoquant le fait que vous avez interviewé des gens dans la Silicon Valley au sujet de l'intelligence artificielle. Dans quel contexte?
0: Mais parce que je voulais faire une série, en fait, sur l'IA. Je voulais commencer une série documentaire il y a 4-5 ans sur l'IA. Et donc, j'ai commencé à interviewer pas mal de gens, à me documenter, à écouter tout ce qu'il y avait, à lire. C'est changé tous les jours. Mais il y a 4-5 ans, c'était pas encore au point. Donc, on n'y croyait pas tellement. Certains y croyaient, certains n'y croyaient pas. Mais rien que de parler... En fait, c'est une espèce de... C'est une prostitution éthique, en fait. Ils sont là à se dire qui va être le prochain Zuckerberg. Et Zuckerberg, quand on écoute ses dépositions au Congrès, quand il dit « Moi, je suis là pour faire plaisir à mes shareholders », et c'est tout ce qu'il répète en boucle, il n'a pas d'autre argument éthique. C'est pathétique. Pour quelqu'un qui est allé à Harvard, pour quelqu'un qui a fait des études, il n'a pas d'excuses, en fait. C'est un cynisme. Et en fait, c'est ça qui m'a marqué beaucoup en allant à San Francisco, en parlant à quelques gens de ce monde-là. C'est le cynisme.
1: Moi, j'aime beaucoup la science-fiction pour réfléchir. Je pourrais vous faire la liste de tous les films qui m'ont marqué, de Gattaca en passant par Her, que ce soit Arrival aussi de Denis Villeneuve. Il y en a plein. Et je pense que vous vous inscrivez dans cette lignée-là aussi, Sophie Barthès. Est-ce que vous pensez que ce genre-là est suffisamment exploité pour réfléchir, pour philosopher?
0: Ben justement, je pense que le secteur de la science-fiction a aussi été commodifié parce qu'on s'est rendu compte quelles sont les formules qui marchent en science-fiction, donc on répète les mêmes formules. Moi, j'adore la science-fiction qui faisait réfléchir, donc des écrivains russes, de Aldous Huxley, de George Orwell. C'était une sorte de science-fiction philosophique. Et pour moi, c'est celle qui est la plus intéressante. Celle qui est juste sensorielle et qui est un peu comme Marvel, où en fait, c'est une sorte de science-fiction pulp. Pour les effets spéciaux, pour tout ce qui est visuellement extraordinaire. Oui, ça peut être du divertissement, mais moi, je préfère la science-fiction, personnellement, qui fait plus réfléchir.
1: Et vos prochains projets, ce sera quoi, hein? Sur quoi vous travaillez?
0: Alors, ça n'a rien à voir, c'est pas du tout la science-fiction, mais c'est assez surréaliste. Je suis en train de préparer un film sur Edward Hopper et sa femme, Jo Hopper, dans lequel, en fait, Edward Hopper rentre dans ses tableaux et est confronté à sa muse, et la muse était sa femme. Donc, c'est la même actrice qui va jouer la muse et la femme, et en fait, c'est un petit peu dans la mouvance de La Rose Pourpre du Caire ou Barton Fink. C'est un peu surréaliste. C'est pas un biopic, mais c'est vraiment ancré sur tout ce qui s'est passé dans le mariage de Jo Hopper et d'Edward Hopper.
1: Ça va être une esthétique intéressante, là aussi, mais complètement différente de vos autres films.
0: Oui, complètement différente. J'avais déjà fait le court-métrage, en fait, pour le Grand Palais, pour la rétrospective de Hopper au Grand Palais en 2015, je crois. Oui, mais ça touche encore à des sujets assez surréalistes.
1: Sophie Barthès, merci beaucoup d'être venue à notre rencontre ici à New York et de nous avoir consacré ces quelques minutes.
0: Merci à vous.

0: Bonjour Catherine Perret.
1: Bonjour Jeannick.
0: À feu vert aujourd'hui. Oh, cette air décidée, j'aime ça. Vous allez nous parler de pesticides.
1: Oui, de pesticides et bon, à feu vert, on essaie toujours d'être en mode solution, sans avoir des lunettes roses comme je le dis souvent. Des solutions pour réduire l'usage des pesticides. C'est qu'en ce moment, ils sont en augmentation au Canada. Et là, on va avoir le directeur général de vigilance OGM, Thibault Rennes, qui surveille de près ce dossier depuis une quinzaine d'années. Et on lui a demandé, c'est un défi qu'on lui a lancé, trouvez-nous trois modèles qui semblent fonctionner ici et ailleurs pour réduire l'usage des pesticides. On aura avec lui Guillaume Grégoire qui, lui, est un professeur du département de phytologie de l'Université Laval. Il forme des agronomes. Alors, on va rebondir ces idées-là du côté de la formation des agronomes. Sont-ils bien équipés pour mettre en œuvre les solutions proposées? La réponse, c'est oui. Reste plus qu'à le faire. Et ces solutions-là, ben, il y en a qui sont déjà... Ici, on commence déjà à utiliser ce qu'on appelle la prescription agronomique. C'est-à-dire que pour certains pesticides particulièrement dangereux, maintenant, il faut qu'un fermier, un agriculteur aille chercher l'accord d'un agronome, l'autorisation d'un agronome.
0: Ça.
1: Et c'est extrêmement efficace. Pourquoi pas étendre ça? On va voir jusqu'à quel point on pourrait le faire. Puis deux autres idées, une qui vient de New York, puis l'autre qui vient du Danemark.
0: On vous écoute tout à l'heure. Merci beaucoup.
1: Merci.

Cette voix si unique, c'est celle de la rockeuse canadienne Sass Jordan, qui est décédée vendredi à l'âge de 63 ans. Elle était née en Angleterre, mais avait grandi à Montréal. Sa voix a marqué les années 80 et 90. Elle avait été choriste dans le groupe de rock The Box, avant de lancer un premier album solo, Tell Somebody, qui lui avait valu, vous rappelez peut-être, le Juno de la révélation de l'année, interprète féminine en 1989. Elle avait aussi collaboré avec certains des plus grands groupes de rock, dont Aerosmith, AC/DC, Van Halen. Et voilà, une de moins. Je m'appelle Jeannick Tremblay. Merci beaucoup à toute l'équipe de cette formidable émission de nous avoir prêté main forte pour la préparer. On se retrouve la semaine prochaine et on se laisse avec I Want to Believe.

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3: Bonjour, ici Nathan Lelièvre. C'est jour d'élection au Québec. Après 39 jours de campagne, près de 5 millions d'électeurs sont appelés aux urnes dans 127 circonscriptions. Les bureaux de vote ouvriront à 9h30 et fermeront à 20h. Plus d'1,5 million de Québécois ont déjà voté par anticipation, soit près du quart des électeurs. Il sera possible de suivre la soirée électorale sur toutes les plateformes de Radio-Canada, à la radio, à la télévision et sur le web. Toujours au Québec, certains produits électroniques vont pouvoir être réparés gratuitement dès aujourd'hui. La loi qui vise à lutter contre l'obsolescence programmée et à prolonger la durée de vie des appareils entre en vigueur. Mais l'industrie des électroménagers craint que les coûts soient tout de même assumés par les consommateurs. Le reportage d'Andréane Williams.
4: Encore aujourd'hui, c'est garanti un an.
5: LG, Frigidaire, toutes les compagnies.
6: Dès lundi, les consommateurs qui achèteront certains électroménagers ou appareils électroniques neufs qui font défaut après un certain nombre d'années pourront se tourner vers le commerçant ou le fabricant pour exiger sa réparation. Contrairement à la garantie légale, cette garantie de bon fonctionnement imposera une durée fixe minimale, 6 ans pour les cuisinières ou encore 3 ans pour les ordinateurs portables. Alexandre Plourde est avocat et analyste chez Options Consommateurs.
7: Ce qu'on espère, c'est qu'en donnant une durée fixe à la garantie, ce soit moins litigieux pour les consommateurs.
8: C'est vraiment

0: Anatole, un Montréalais qui magasine un lave-vaisselle, accueille la nouvelle favorablement.
1: Des fois, t'achètes une chose, puis ça brise, puis il faut que t'achètes des assurances additionnelles pour ça.
0: Le président de Bonprix électroménager, Mohamed Salem, explique toutefois que les fabricants vont devoir augmenter le prix de leurs produits pour absorber la hausse des frais liés aux réclamations.
2: On a reçu les lettres de tous les fabricants. Il n'y a aucun qui va garder les mêmes prix.
0: Selon la Coalition des associations de consommateurs du Québec, cette nouvelle garantie pourrait éviter aux consommateurs d'acheter une garantie prolongée coûteuse. Des pertes à prévoir pour les détaillants, dont une partie des revenus provient de la vente de ce type de garantie. Isandrine Williams, Radio-Canada, Montréal.
3: Après avoir été fermé pendant un an en raison d'un manque de personnel, le service d'obstétrique de Lac-Mégantic sera de nouveau accessible à compter d'aujourd'hui. Les femmes pourront y accoucher en semaine seulement, par contre. En dehors des heures d'ouverture du service, elles seront redirigées vers d'autres centres hospitaliers. Le reportage de Jean Harel.
4: L'obstétrique de l'hôpital de Lac-Mégantic rouvre lundi matin 8h jusqu'à vendredi 16h. Mais en pénurie d'infirmières, il sera difficile de maintenir ce service, croit la docteure Anne Gauvin.
5: Il faut être réaliste. L'ouverture qui est annoncée au niveau de l'hôpital de Lac-Mégantic, elle est extrêmement précaire. Il n'y a pas plus de ressources infirmières qu'il y en avait au mois de mars. Donc, notre impression que c'est une annonce qui est électoraliste, qui est politique, mais qui n'est pas nécessairement basée sur des solutions concrètes. Donc, on va continuer le combat. Puis, on a hâte de parler avec le prochain gouvernement.
4: Parmi les solutions, il faudrait pouvoir recruter au privé ou permettre aux infirmières auxiliaires d'effectuer le travail, comme c'est le cas dans d'autres régions au Québec. Selon elle, il faudra que le prochain gouvernement décentralise Santé Québec Estrichus ou considérer la région de Mégantic comme une région éloignée.
5: On aimerait ça avoir une dérogation, effectivement, pour être considéré un peu comme les autres régions éloignées. Par exemple, Sept-Îles, Baie-Comeau, où les agences privées d'infirmières sont permises. Donc, on demande une dérogation pour avoir droit à ces agences-là aussi. À date, ça nous avait été refusé, donc on continue nos demandes.
4: Le comité des citoyens s'inquiète aussi de la fermeture des soins intensifs depuis le mois de juin, en raison, là aussi, d'un manque de personnel. Ici Jean Harel, Radio-Canada, Lac-Mégantic.
3: Au Brésil. Les partisans du sénateur conservateur Flavio Bolsonaro, fils de l'ancien président Jair Bolsonaro, célèbrent sa première place au premier tour de l'élection présidentielle avec 47% des voix. Flavio Bolsonaro se dit très satisfait et confiant pour la suite. Le président sortant de gauche, Luiz Inácio Lula da Silva, arrive deuxième avec 45% des voix. Les deux hommes vont s'affronter au second tour, prévu dans 3 semaines. Le premier ministre espagnol, Pedro Sanchez, convoque des élections législatives anticipées après le rejet vendredi des mesures que son gouvernement minoritaire avait présentées pour tenter de sortir l'Espagne de la crise du logement. Le scrutin aura lieu le 29 novembre. Pedro Sanchez est au pouvoir depuis 8 ans. Les sondages les plus récents placent le principal parti conservateur d'opposition devant les socialistes. Aux États-Unis, le viol collectif présumé d'une étudiante par 7 membres d'une fraternité de l'Université Cornell en 2024 continue de secouer la communauté étudiante. Une enquête indépendante sera chargée de faire la lumière sur la gestion de l'université dans cette affaire, au moment où de nombreux étudiants disent espérer des gestes concrets. Les allégations relancent aussi un débat beaucoup plus large sur la façon dont l'État de New York traite les agressions sexuelles. Le professeur et chercheur à l'Université de Montréal, David Grondin, explique la loi actuelle.
6: Plusieurs États, dont l'État de New York, ont une disposition qui fait en sorte que lorsque la victime est intoxiquée volontairement, il y a cette espèce de petit jeu qui permet au procureur de pas décider d'aller de l'avant avec des accusations. Évidemment, les avocats aussi de la défense vont chercher à utiliser ça.
3: Des étudiants ont prévu manifester aujourd'hui sur le campus de Cornell. Et en terminant au Yémen, le gouvernement soutenu par l'Arabie Saoudite lance une vaste offensive contre les rebelles Houthis, appuyés par l'Iran. Les Houthis ont gagné du terrain ces dernières semaines et progressent maintenant autour de Taïz, une ville stratégique dans le sud-ouest du pays. Les tensions des dernières semaines ravivent la guerre civile après plusieurs années de cessez-le-feu. Voilà, c'était les informations. Bonne journée.
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0: Une excellente fin de semaine. Marie-Michèle Bordua au micro. Bien heureuse d'être avec vous ce matin. Parce que, ben oui, voilà, nous y sommes. Après 39 jours de campagne, la parole est maintenant à vous. La parole est maintenant aux électeurs québécois. Quelques 6 400 000 électeurs, en fait, personnes inscrites sur la liste électorale, sont appelés aux urnes aujourd'hui pour élire leur prochain gouvernement à l'Assemblée générale. Un Québécois sur quatre, en fait, a déjà fait son choix par anticipation. Peut-être que c'est votre cas. Si vous n'avez pas fait votre choix ou si même vous êtes encore indécis, sachez que vous avez quand même quelques heures. Les bureaux de vote ne sont pas encore ouverts, vont ouvrir à 9h, heure de l'Est, partout au Québec. Vous pouvez d'ailleurs consulter notre guide de l'électeur au radio, tradeunioncanada.ca, à sujet pour tout savoir là, ce qu'il faut pour exercer ce droit de vote. Et c'est d'ailleurs pourquoi Mathieu Bellumeur n'est pas avec vous ce matin, parce que lui vous donne rendez-vous avec toute son équipe ce soir dès 19h sur Ici Première et sur Radio-Canada Audio pour cette soirée électorale. D'ailleurs, ce sera possible de suivre les résultats un petit peu partout sur nos différentes plateformes, à la télévision également avec Patrice Roy. On va y revenir là sur cette journée d'élection, sur cette journée de vote un peu plus tard au cours de l'émission avec Jean-Philippe Robillard. Mais sinon, tout d'abord, autour de la table, Julie, Jasmine, Olivier, bonjour à vous deux.
1: Bonjour.
0: Bon, il nous manque Véronique Mirand, que vous êtes habituée de voir tous les matins. Elle sera probablement de retour au cours de la semaine, mais pour l'instant, donc pas de météo ce matin. Ça fait que des fois, on est un peu déstabilisé, comme moi, on sait pas trop le temps qu'il fait. Mon truc, c'est de me préparer, puis d'aller de l'avant, de sortir dehors. C'est pas toujours gagnant, mais ce sera ça ce matin. Sinon, ben évidemment, toujours le site d'Environnement Canada qui est à votre portée. Julie, Jasmine, rare sortie. Quand ça arrive, on est d'autant plus aux aguets. À l'écoute, oui. Yvon Deschamps qui était à Tout le monde en parle hier soir.
2: 91 ans, Yvon Deschamps, dont les sorties, évidemment, se font de plus en plus rares, qui avait quand même annoncé sa retraite il y a déjà quelques années. Parfois, il sort pour, notamment pour sa fondation ou faire un spectacle à l'occasion, mais là, sur le plateau, tout le monde en parle. Il était là pour présenter, en compagnie de sa fille aînée, une bande dessinée qui raconte son enfance. Alors, j'ai hâte de vous parler de ça, parce que vous allez comprendre que l'enfance est intrinsèquement liée avec ces célèbres monologues qu'on connaît si bien. Alors, ce sont vraiment les bases de tout ça. Et puis, je vais vous le faire entendre, bien sûr.
0: Enfance dans Saint-Henri, un quartier exact. Ouvrier, d'où le fait qu'on comprend là au niveau des monologues
2: les unions,
0: par la suite. Ça donne. Je pense que il y a quelques phrases comme ça là par-ci par-là dans les prochains jours qu'on va répéter avec cette sortie de BD. On va en parler un petit peu plus tard. Sinon, Olivier, c'est une saison terminée pour la cycliste québécoise Magdalene Vallière-Miller.
3: C'est ce qu'elle a confirmé hier sur ses réseaux sociaux. Souvenez-vous, c'est Mondiaux à Montréal. Elle s'amenait devant parents et amis pour défendre son titre mondial qu'elle avait remporté au Rwanda l'année précédente. Et malheureusement pour elle, lors de la course en ligne, elle a chuté lors de cette épreuve, ce qui l'a forcé à l'abandon durant cette épreuve. Et là, on attendait le verdict dans le cas de Magdalene Vallière-Miller. On se doutait peut-être qu'une commotion cérébrale avait probablement été subie lors de cette chute. Et là, ça semble confirmer la fin de cette saison où Magdalene Vallière-Miller dit qu'elle souhaite prendre le reste de la saison pour se remettre, pour se réhabiliter donc de cet accident subi à Montréal et surtout des répercussions de cette course. C'est malheureux parce que, bon, ça s'est passé à la maison. Elle n'a pas réussi à vivre son rêve comme elle le souhaitait, mais elle semble donc dans de bonnes dispositions pour se remettre d'attaque, pour demeurer menaçante avec son équipe professionnelle lors de son retour, son équipe professionnelle EF Education. Et donc, oui, triste dénouement quand même pour cette course qui devait être exceptionnelle à Montréal et qui malheureusement se termine un peu en queue de poisson. Ceci dit, il y a deux médaillés des mondiaux de cyclisme sur route à Montréal qui ont ajouté un titre à leur palmarès. Demi Vollering, la Néerlandaise, qui avait remporté le titre de la course en ligne à Montréal, a décroché le titre européen parce que c'était les championnats européens de cyclisme sur route. Elle a décroché le titre chez les femmes. D'ailleurs, elle est devenue la première femme de l'histoire à réussir un doublé en une même année. Donc, le doublé mondiaux et championnat d'Europe, ce qui est quand même assez exceptionnel et ce qui couronne une année exceptionnelle aussi pour cette cycliste qui l'est tout autant. Et Remco Evenepoel, qui avait remporté le contre-la-montre à Montréal Montréal. Il avait des ambitions de faire le doublé à Montréal et malheureusement, il avait connu une mauvaise journée de travail, avait-il dit, pour la course en ligne. Ben, le voilà champion d'Europe sur la course en ligne. Donc, des noms qu'on a appris à connaître au cours des semaines d'activité ou de la semaine d'activité à Montréal et qui se sont illustrés à la maison en Europe pour devenir champion d'Europe.
0: Sinon, au tennis, mauvaise déception probablement du côté de l'Ontarien Denis Shapovalov, qui a dû déclarer forfait devant Carlos Alcaraz.
3: Ouais, ça c'est triste parce qu'il avait quand même un bon match dans la raquette. Il était en quart de finale du tournoi à Tokyo contre Carlos Alcaraz, un adversaire qu'il n'avait jamais battu. Il s'était affronté deux fois et malheureusement, il n'avait jamais réussi à remporter de match contre Carlos Alcaraz. Et donc, il a été battu lors de la première manche 7-6 par l'Espagnol Carlos Alcaraz, mais dans une première manche, comme je le disais, qui était assez accrochée pour le Canadien. Et malheureusement, douleur à la hanche qui l'a forcé en deuxième manche à déclarer forfait pour ce match. Il était absent lors du duel entre le Canada et la France à la Coupe Davis. On laissait entendre qu'il y avait peut-être une blessure qui expliquait son absence. Ça semble un peu se confirmer avec cette blessure subie à Tokyo, mais quand même, ce sera un joueur qui sera important et dont le Canada aimerait avoir dans ses rangs lors de son quart de finale de la Coupe Davis qui approche à grands pas. Il manquait Denis Shapovalov, il manquait Gabriel Diallo. Donc, on souhaite retrouver ces joueurs pour être d'attaque dans cette phase finale de la Coupe Davis où là, on sera contre les meilleures nations au monde. Et Félix Auger-Aliassime, oui, est très bon. C'est le Canadien le mieux classé chez les hommes au classement mondial chez les pros. Mais quand même, il va falloir un peu de relève.
0: Seul, oui.
3: Non, effectivement, il va falloir un peu de relève pour espérer pouvoir aller décrocher peut-être les honneurs, ce qu'avait fait le Canada déjà dans le passé à la Coupe Davis. Et sinon, je terminerai avec du baseball parce qu'on est engagé dans ce deuxième tour des séries éliminatoires au baseball majeur. Hier, les Brewers de Milwaukee ont pris les devants 2-0 dans leur série face aux Padres de San Diego grâce à une victoire de 4-3. Les Braves, eux, ont nivelé leur série face aux champions en titre, les Dodgers de Los Angeles, avec une victoire de 3-2. Donc, les Dodgers et les Braves sont à égalité 1-1. Et ce soir, deux matchs, les White Sox de Chicago qui, eux, affronteront les Guardians de Cleveland, match prévu à 17h. Les White Sox ont les devants dans cette série 1-0. Et les Yankees, eux, vont tenter d'aller chercher une première victoire contre les Rays de Tampa Bay. Ce deuxième match de cette série aura lieu à 20h ce soir.
0: Et vous serez là demain pour donner les résultats parce que beaucoup d'électeurs vont suivre la soirée électorale.
3: Mes résultats risquent d'être beaucoup plus faciles à expliquer demain matin, je vous rassure.
0: Merci Olivier.
3: Au revoir.

Regardons maintenant ce qui retient l'attention à la une des différents quotidiens. Évidemment, pour ce qui est des quotidiens québécois, il est question de ces élections, de cette journée de vote. D'ailleurs, on nous a fait remarquer, les bureaux de vote vont ouvrir à 9h30 ce matin. Je voulais vraiment être un peu trop rapide. Merci d'avoir remarqué. Vous pouvez toujours nous écrire, ça nous fait plaisir de vous lire comme ça chaque jour tout au long de l'émission, de vous savoir présent avec nous. Sinon, ben outre les élections, à la une de la presse, en français, s'il vous plaît. Le quotidien qui a assisté au cours de français que suivent les Alouettes de Montréal et cette équipe sportive de football de la Ligue canadienne de football, donc les joueurs majoritairement anglophones apprennent donc le français, suivent leur cours au sous-sol du stade olympique à la veille de chaque match. Cette année, c'est la responsable des réseaux sociaux de l'équipe qui enseigne le français aux joueurs et donc lors du passage de la presse, les Moineaux ont appris les notions du temps, les 16 ont aussi. Les joueurs devaient répéter des mots comme heure, minute, seconde. Probablement qu'ils ont appris à dire 9h30. Faut pas oublier cette demi-heure. Tout ça dans une atmosphère bon enfant, évidemment. Ce sont une équipe sportive qui aime rire, mais qui apprenait aussi, qui était intéressée. Un des joueurs qui essayait de comprendre la différence entre moi comme janvier, février, mars, et moi comme moi, la personne. Une lettre de différence qui change le sens du mot. La presse qui s'est rendue donc à ce cours de français. Le Journal de Montréal s'intéresse à des dizaines de dépôts illégaux qui contiennent des déchets contaminés dans des villes de la Rive-Nord, Blainville, Mascouche, entre autres. En fait, il y a des centaines de sites préoccupants qui ont été cartographiés dans une vingtaine de municipalités par des chercheurs de l'Université McGill et des chercheurs de l'Université du Vermont. Et le bureau d'enquête du Journal de Montréal en a visité quelques-uns, ont constaté que certains sites sont situés tout près de quartiers résidentiels. Par exemple, là, un immense dépôt sauvage à Mascouche où des produits chimiques s'infiltrent dans le sol, eh bien ce site-là est à quelques mètres d'habitations, de condominiums. Le ministère de l'Environnement qui reconnaît que la situation est problématique dans les bassins versants de la rivière des Mille-Îles, c'est à lire ce matin dans le Journal de Montréal. Le Journal de Québec, lui, fait sa une avec les travaux du tramway, surtout sur le champ du boulevard Laurier qui contrecarre les habitudes des usagers. Le journal constate l'accès plus compliqué, entre autres, au centre hospitalier de l'Université Laval. Il y a le directeur du service de transport à la Ville de Québec qui, de son côté, estime que les automobilistes se sont, dans l'ensemble, adaptés à la multiplication des travaux qui vont durer plusieurs années encore sur le boulevard Laurier. Là, par exemple, ce sont des travaux préparatoires qui sont en cours. D'ailleurs, mise en service du tramway est prévue en 2033. Le Globe and Mail, lui, revient ce matin sur le syndrome de la Havane subi par des diplomates canadiens il y a près de 10 ans. Ça fait quelques articles à ce sujet du Globe and Mail dans les dernières semaines. Ces diplomates affirment maintenant que leurs enfants ressentent encore des symptômes de santé inexpliqués. Ce genre de symptômes, donc, rattachés à de possibles attaques d'armes soniques de la part des services de renseignement russes. Et le Globe and Mail en a discuté avec 4 diplomates canadiens qui étaient à la Havane de 2016 à 2018. Au moment là, de ces présumées attaques. Et ils se sont ouverts sur les conditions médicales de leur enfant. Pour ce qui est des symptômes, là, on parle entre autres de saignement du nez, troubles de la vision, nausées, maux de tête. Donc, il faut rappeler également qu'il y a un groupe de 10 diplomates qui poursuivent le gouvernement fédéral. Et ils allèguent en fait que le gouvernement aurait minimisé leurs symptômes, aurait également refusé des soins de santé de pointe. C'est à lire ce matin dans le Globe and Mail. En une de Radio-Canada, on s'intéresse au centre de données pour alimenter l'intelligence artificielle. On s'intéresse à ça du côté de la demande en électricité parce que cette croissance fulgurante des projets, ben ça se reflète sur les bureaux du gouvernement. En fait, la moitié des demandes d'allocation de mégawatts proviennent de cette industrie-là, de centres de données. C'est ce qu'a appris Radio-Canada et a appris ça ben, au moment où des promoteurs de ces centres-là, par exemple Google, Keel, vont prendre la parole ce matin, aujourd'hui en fait, devant la Régie de l'énergie du Québec pour s'opposer à l'imposition d'un tarif d'électricité spécial pour leur industrie. C'est à lire sur le site de Radio-Canada.

0: On le disait un petit peu plus tôt, 39 jours de campagne électorale au Québec, c'est fait. De nombreux partis, de nombreux candidats, de nombreuses promesses, vous les avez entendues au cours des dernières semaines. C'est maintenant au tour des électeurs de faire leur choix. Jean-Philippe Robillard, donc, vote qui a lieu aujourd'hui.
1: Oui, et que donc les gens devront faire leur choix, les électeurs et les électrices aujourd'hui, parmi tous les candidats qui se présentent dans les 127 circonscriptions. Marie-Michel, 127 circonscriptions, c'est deux de plus qu'aux dernières élections, que celle de 2022. Les cinq principaux partis ont des candidats dans les 127 circonscriptions. On pense au Parti libéral, au Parti québécois, au Parti conservateur, à Québec solidaire également. Il y a 15 autres partis qui se présentent, qui présentent des candidats dans les différents comtés. Il y a 19 candidats indépendants qui sont en liste. Au total, selon Élections Québec, il y a 908 candidats qui se présentent. Et parmi tous ces candidats, il y a 43% de femmes. Donc, les électeurs, les électrices devront faire leur choix. Les bureaux de vote, ils seront ouverts de 9h30 ce matin jusqu'à 20h ce soir. J'ai rencontré quelques électeurs, quelques électrices qui m'ont parlé de l'importance pour eux d'aller voter.
2: J'y vais depuis mes 18 ans, donc oui, très important de choisir notre parti avec lequel on veut et qui nous représente dans le fond là. Ça reste notre pays, ça reste notre chez nous, donc oui, très important d'aller voter.
3: Dans la majorité des cas, c'est la seule vraie voix qu'on a, même si on a toujours l'impression que ça change pas grand-chose parce que c'est juste un vote, mais c'est la démocratie étant ce qu'elle est, c'est à peu près notre meilleure option.
4: C'est un privilège dans le fond. Ben des places qui n'ont pas le droit de voter. Fait que je pense qu'il faut étudier notre droit.
5: Au moins, il faut avoir fait entendre sa voix et avoir fait son droit de citoyen pour pouvoir, après ça, chialer en positif ou en négatif sur un gouvernement.
6: C'est notre devoir, mais en même temps, ça permet d'avoir ce qu'on veut pour notre futur puis pas juste d'espérer.
1: Alors donc, comme je disais tantôt, les cinq principaux partis, ce sont vraiment eux, Marie-Michel, là, qui ont des candidats dans chacune des 127 circonscriptions. On parle du PQ, du Parti libéral du Québec, de Québec solidaire, des conservateurs et de la CAQ, là, l'équipe de Christine de Fréchette.
0: Et Jean-Philippe, bon, les partis ont terminé leur campagne, mais n'ont pas vraiment terminé le travail, là, parce qu'aujourd'hui, ils vont tenter de faire sortir le vote, de convaincre les électeurs.
1: Oui, effectivement. Donc, les machines là, des différents partis vont s'activer toute la journée pour inciter les électeurs, les électrices à exercer leur droit de vote, comme vous l'avez dit, pour faire sortir le vote. Si vous travaillez aujourd'hui, votre employeur doit vous accorder, selon la loi électorale, au moins 4 heures consécutives pour aller voter, et ce, sans diminution de salaire ni aucune sanction. Et pour savoir où vous pouvez aller voter, ben ça, c'est indiqué, Marie-Michel, sur la carte jaune que les gens, que les électeurs, que les électrices ont reçue par la poste. Et pour pouvoir voter, ben vous devez avoir avec vous en main là certaines pièces d'identité, que ce soit par exemple le permis de conduire, la carte d'assurance maladie, ça peut être également le passeport canadien, le certificat de statut d'Indien ou encore la carte d'identité des Forces armées canadiennes. Et si jamais vous n'avez aucun de ces documents-là avec vous, ben c'est possible de voter, mais sous certaines conditions. Alors donc, je vous rappelle que les bureaux de vote ouvrent à 9h30 ce matin. Le vote par anticipation cette année a atteint un record. Il y a près d'un électeur sur quatre, donc, qui a déjà voté par anticipation. Et aux dernières élections générales, celle de 2022, le taux de participation globale a été de 66%. Alors, il faudra voir cette année-là.
0: Ce que ça donnera, oui. Et pour ceux qui n'auraient pas reçu la carte jaune, sachez que c'est possible d'aller voir sur le site d'Élections Québec, de voir, vérifier si vous êtes inscrit sur la liste. Et à ce moment-là, après, donc, possible de retrouver toutes les informations. Je passe le mot, ça m'est arrivé, j'avais pas la carte jaune. Mais je suis bel et bien inscrite sur la liste et ça m'a donné là, à quel bureau de vote me rendre. Donc, c'est toujours possible d'y arriver en cas d'absence de carte jaune. Merci Jean-Philippe.
1: Ben, merci beaucoup. Au revoir.

0: On vieillit, on devient nostalgique, c'est normal. En fait, il y a un peu de nostalgie, mais aussi de plaisir. Parce que je travaille plus sur scène. Je parle plus, puis j'aime ça parler. Alors, je leur parle à eux autres.
1: Tu racontes
0: pendant
1: ta vie.
0: 25 ans, je leur reviens, tu sais, j'enfange.
2: Le plaisir de parler, cette voix, plusieurs l'auront reconnue, celle d'Yvon Deschamps, Jasmine, qui était à Tout le monde en parle hier soir avec sa fille pour présenter une bande dessinée sur son enfance.
3: Yvon avant Deschamps. Alors, donc, c'est le jeune Yvon, le petit Yvon. Et c'est un travail qui a été fait à trois paires de mains. On parlait de sa fille notamment, qui, elle, a fait tout le travail de recherche, colliger les histoires que papa n'a pas raconté pendant de nombreuses années, sauf depuis les 25 dernières années de sa retraite. Tristan Demers, que vous connaissez peut-être, agit à titre de directeur littéraire. Et Sam Parr, qui est derrière la série populaire, à titre d'illustrateur de Billy Stewart et Capitaine Statique, signe aussi les dessins. Alors, on est dans le quartier Saint-Henri, quartier ouvrier, dans les années 40. Yvon Deschamps a 9 ans. Il partage un lit avec ses deux autres frères. Alors, c'est vraiment un format hybride d'une BD. C'est-à-dire, oui, il y a les vignettes avec les dessins, les bulles et tout. Mais aussi, on est dans un volet documentaire. L'idée, c'était justement de transmettre ce qui se passait dans ces années-là. On parle de photos de famille, d'images d'archives, contexte historique. Puis là, on y va à fond quand même. Société marquée par la pauvreté, le poids de l'Église, aussi le rôle des femmes à la maison, mais également la crise du logement. Tiens, autre sujet contemporain. Mm-hmm. Mais Yvon Deschamps a précisé hier en entrevue que c'était une autre réalité dans les années 40, bien sûr. Et surtout, son enfance trempée dans l'espièglerie. Et hier, il était très espiègle aussi. A pas perdu, bien sûr, de son aplomb pour faire rire l'assistance. Et donc, je dirais que ce sont vraiment les assises de ses réflexions qui ont signé ses célèbres monologues avec les années. Alors, c'est une BD qui sera disponible dès mercredi si ça vous intéresse. C'est une centaine de pages chez VLB Éditeur et ça s'appelle Yvon avant Deschamps.
2: Intéressant. Sinon, il y a le chanteur country américain Zach Bryan qui, lui, a battu un record d'assistance en fin de semaine.
3: Oui, pas n'importe où, avec pas n'importe quoi sur le dos.

0: littéralement été extirpé de la tournée parce qu'il y a le promoteur de cette salle de spectacle, Robert Kraft, qui avait dit « je n'aime pas ses positions en fait pro-palestiniennes » et avait finalement évincé McLemore de la tournée. Alors finalement, ben là, on a un chanteur country qui se pointe avec ce chanteur.
1: Au même endroit.
0: Au même endroit dans sa propre maison. Et d'ailleurs, ce qui est intéressant, c'est que dimanche matin, sur le compte X du stade, on a dit, ben, on a battu un record d'assistance, on est très, très fiers, mais il y avait cette photo-là d'un stade tout plein, mais très, très loin. Donc, on ne voyait pas le chandail du chanteur country. Et c'est rare que les chanteurs country sont politiques. Et là, Zach Bryan l'a été, donc, cette fin de semaine. Alors, c'est sûr que ça va faire couler encore beaucoup d'encre.
1: Oui, il faudra voir comment ce débat-là sera relancé avec tout ça. Il y en a un pour qui ça a été plus difficile cette fin de semaine. Lui, il n'a pas du tout battu de record d'assistance. Pauvre Tom Cruise. Week-end difficile au box-office.
2: Ou un gigantesque mouvement d'eau qui a déclenché un tsunami.
3: Nos estimations tablent sur des centaines de milliers de victimes. C'est Tiger qui nous a collés dans ce pétrin. C'est Tiger qui nous en sortira.
0: Ça s'annonce pour être un des plus grands échecs au box-office nord-américain. Seulement 8 millions de dollars américains. On s'attendait à peu près à 18-20 millions. Un film qui a coûté autour de 180 millions. Alors, c'est bien, bien peu. Et les critiques ont été assassines. Alors, ça n'a pas donné le goût aux gens d'aller le voir.
1: Digger, si jamais. Vous pouvez vous y aventurer. Merci, Julie Jasmine.
0: Je vous en prie.
1: Voilà, c'était tout pour À la une. Votre équipe du matin vous retrouve dans les prochaines secondes. Et puis ce soir, des soirées électorales à la radio, à la télévision également. Soyez des nôtres.
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0: Ça y est, les amis, on est rendu, c'est le 5 octobre, jour du vote aujourd'hui, jour de scrutin. Campagne électorale qui est terminée, Marc-André.
1: Ça, on sera pas fâché.
0: Pas fâché de ça?
1: Non, pas du tout.
0: Maintenant, c'est au peuple de parler. Et on va suivre ça, évidemment, pour le reste de la journée. Martin Boucher, bonjour.
2: Bonjour.
0: Juliette Lefebvre.
3: Bonjour.
0: Sylvain Bourgeoisne.
4: Bonjour.
0: Tout le monde a passé une belle fin de semaine?
1: Bien été.
3: Quel beau week-end d'automne.
0: Ouais, hein?
3: Oui.
0: Ça a été plutôt agréable. Là, ce matin, ça l'est un petit peu moins, avec la pluie qui tombe. Mais ben, on peut y aller tout de suite, hein, Juliette?
3: Oui, puis aussi bien se faire parce qu'effectivement, ces averses-là, elles sont prévues pour toute la journée. Ça a commencé tard hier, ça va se poursuivre jusqu'à ce soir. Et ce sera venteux, des vents d'ouest de 30 km à l'heure avec des rafales à 60, principalement en matinée. Les températures, elles sont stables, 11 degrés comme maximum. Et c'est ce qu'on a actuellement du côté de l'aéroport Jean-Lesage, 11 degrés, donc à la Station officielle d'Environnement Canada. Pour ce soir et cette nuit, on a encore un 40% de probabilité d'averse. Autrement, ce sera nuageux et 5 degrés comme minimum. Puis je vous dirais que la semaine, là, elle est pas particulièrement ensoleillée. On pourrait voir quelques rayons demain, mais une majorité de nuages. Quelques averses prévues pour mercredi, jeudi. On parle de 60% de probabilité. Donc, une semaine plutôt grise, là, pour cette mi-octobre.
0: Mais bon, en fin de semaine, vous l'avez dit, c'était très beau. Je sais pas dans votre entourage s'il y avait des gens qui participaient au marathon bénévo de Québec. Il y en avait pas mal.
3: Il y avait de l'action en ville. Oui, moi, je suis venue faire un tour en ville samedi, dimanche aussi. Puis, il y avait de l'action. On voyait les gens se promener, parfois avec une médaille dans le cou. Parfois, c'était à la démarche qu'on devinait là qu'il y avait eu une grosse activité un petit peu plus tôt en journée.
0: Oui, quelques

0: amis qui avaient mal aux jambes hier en fin de journée. Je peux vous confirmer ça. J'ai vu passer pas mal de vidéos et de photos sur les réseaux sociaux. Mais c'était à guichet fermé hier, le Marathon de Québec. Plus de 20 000 coureurs qui étaient là. Vous allez voir des comptes rendus dans à peu près tous les médias. Mais ce qui est intéressant, c'est qu'on a battu des records tant chez les hommes que chez les femmes. Et ce sont des gens de la région qui ont remporté le marathon. Chez les femmes, Caroline Pomerleau, qu'on a déjà reçue ici à l'émission. Jeune maman qui a battu un record sur le parcours qui est en vigueur depuis 2022. Et chez les hommes, c'est Jonathan Tedeschi qui, lui, a établi un record depuis les tout débuts du marathon Beneva de Québec. Donc, lui, record de tous les temps pour l'événement de Québec avec 2 h 21 minutes et 36 secondes pour le 42,2 km chez les hommes. C'est assez vite, merci, ça.
1: Quand même.
0: C'est vraiment pas mal. Et du côté des femmes, là, Caroline Pomerleau, 2 h 42 minutes 48 secondes. Là, ce que je lisais chez les organisateurs dans le Journal de Québec, c'est cette volonté de rehausser un peu le peloton, d'avoir des coureurs qui viennent d'ailleurs, qui sont très performants, très performantes, pour essayer en quelque sorte d'avoir des temps encore meilleurs pour la suite. Là, on dit qu'on veut attirer des coureurs de haut niveau, qu'au fil du temps, le Marathon de Québec, c'était surtout un événement dans lequel on misait sur la participation. Hein. On voulait que les gens de la région puis de l'extérieur embarquent. Là, on veut essayer de remonter un peu le niveau. On a embauché, dit-on, l'entraîneur Félix-Antoine Lapointe, qui était responsable de la préparation, entre autres, de Charles-Philibert Thibouthault pour les Jeux olympiques de Paris 2024. Et lui, l'un de ses objectifs, ça va être de recruter ses coureurs, ses coureuses de haut niveau pour le Marathon de Québec à l'avenir. On a rehaussé les bourses dans l'espoir peut-être d'attirer des coureurs, des coureuses de plus haut niveau encore. Là, on a fait
2: passer. Quel avantage ça a pour une organisation d'avoir des coureurs de plus haut niveau? Parce que si c'est à guichet fermé, on a vendu toutes nos entrées, tous les coureurs sont là. Déjà, c'est une réussite. Je sais pas quelle plus-value on va chercher comme organisation d'avoir ces coureurs-là de renom, je présume.
0: Je pense que c'est une question de réputation internationale de l'événement. Pensez au marathon de Boston, là, à quel point les marathoniens ils mettent du temps pour pouvoir se rendre au marathon de Boston parce qu'il faut qu'ils atteignent un certain standard. Donc, je ne sais pas si c'est ça l'objectif ultime. On dit que le parcours de Québec est quand même assez difficile en raison du dénivelé. Donc, peut-être que ça rebute certains coureurs dont l'objectif, c'est de battre un record. Là, c'est peut-être pas à Québec qu'on va battre les records de tous les temps. Mais on dit que c'est un parcours carte postale. Donc, on mise un peu là-dessus. Venir courir à Québec, c'est beau, c'est agréable. Donc, vous aurez des résumés, entre autres sur notre site web ce matin, de cet événement qui a effectivement amené pas mal d'achalandage dans les rues de Québec en fin de semaine. Marc-André?
1: On a une sortie de route pour débuter la semaine du côté de la réserve faunique des Laurentides au kilomètre 114, direction sud, donc secteur du lac Jacques-Cartier, direction Québec. Sortie de route qui nécessite évidemment le déplacement des services d'urgence en ce moment de ce côté. Il y a une voie sur deux de fermée direction sud, donc vers Québec là, dans ce secteur-là. La chaussée qui était pourtant dégagée et sèche ce matin. On a les conditions routières maintenant sur le 511 déjà.
3: Sèche?
1: Dégagé et sèche. Dans la réserve faunique des Laurentides, des fois, c'est pas parce qu'il pleut ici qu'il pleut là-bas. Là.
3: Okay.
1: Alors, on a une chaussée dégagée et sèche dans ce secteur, me dit-on, du côté du Québec 511. On peut se tromper, là, mais je me fierais sur eux.
0: Ben, c'est peut-être nous là qui avons extrapolé un peu.
1: Mais toujours est-il que ça peut nuire un peu à la circulation là pour les gens qui se dirigent vers Québec. Pour le reste, ça roule bien dans la région immédiate. Là, pas de problème majeur sur la rive nord. La rive sud, c'est pas tout à fait commencé, c'est lundi, là, ça va être peut-être un petit peu plus tranquille en plus avec cette journée d'élection. Moi, j'ai fiston qui est en pédago aujourd'hui à cause des élections. Alors,
2: la majorité des élèves sont en pédagogique, effectivement.
0: Donc, ça réquisitionne les écoles pour les bureaux de vote.
1: Ça pourrait être un petit peu plus tranquille et à surveiller aussi, c'est le début aujourd'hui des travaux sur René Lévesque, fermeture complète entre la rue de l'Amérique française et l'avenue Turnbull. Il y a donc de la congestion à prévoir là pour tout ce secteur là au cours des prochains jours. Ça commence à 9h en dehors des heures de pointe aujourd'hui là, mais ça va être comme ça jusqu'au 31 décembre 2027. Alors, ça va
0: On va s'ajuster.
2: Dans la réserve faunique des Laurentides, Marc-André, j'ai jeté un coup d'œil. Effectivement, peut-être que la chaussée était sèche plus tôt dans la nuit. Mais

0: Pour les jaloux qui disent que qu'est-ce qu'ils font, eux, avoir une chaussée sèche quand nous, on est sous la pluie, ben sachez que plus tard dans la journée, la pluie pourrait être mêlée de quelques averses de neige en après-midi dans la réserve
1: pour les Laurentides.
0: Alors, ils vont payer. Ils perdent rien pour attendre.
2: La neige dans le parc qui commence 5 octobre. Un peu décourageant.
1: Ah, oh, la vengeance est douce ce matin.
0: Moi, mon père, rien pour attendre, nous non plus, malheureusement.
1: Ouais, mais on pourrait attendre quelques semaines de plus, oui. Ça vous dérange pas trop.
0: Oui, absolument.
1: Martin, aux nouvelles?
3: Les bureaux de vote ouvrent à 9h30 et vont fermer à 20h ce soir. Il y a déjà un électeur sur quatre qui a réglé ça en votant par anticipation. Les régions de Québec et de Chaudière-Appalaches comptent au total 18 circonscriptions, 11 du côté de la capitale, 7 dans Chaudière-Appalaches. Les plus longs bulletins de vote se trouvent dans deux circonscriptions. Lesquelles, vous pensez?
1: Ouf, les plus longs bulletins de vote. Tachereau?
3: Non.
1: Bon. Lévis?
2: Ouais, dans non. Lévis, à Chaudière-Appalaches.
1: Louis-Hébert.
0: Est-ce que c'est dans nos régions?
3: Oui, bien okay. Oui. Ben, oui, mais c'est les plus, je parle des plus longs bulletins
0: dans
3: de vote.
0: Dans nos régions.
3: Dans nos régions.
1: Hey. Louis-Hébert?
3: Non.
0: Hey. On va toutes les faire.
3: Ouais, bien parti.
1: Chauveau?
3: Non plus.
1: Cette année, là.
0: Jean Talon.
3: Bravo.
1: Ah! Hey, notre experte en politique.
3: Oui, Jean, Jean Talon et Jean Lesage, dans les deux circonscriptions, il y a 9 candidats qui s'affrontent. Les autres, c'est 5 ou 6, là, en général. Le plus long bulletin de vote, il est à Montréal, dans Verdun. Je pense que c'est 13 candidats à cet endroit-là qui s'affrontent. Et il y a aussi aujourd'hui des petits bureaux de vote pour Rudy, là, par exemple. Les enfants de 3 à 12 ans, ben vous pouvez le traîner, il peut recevoir un bulletin de vote et lui-même voter sur son bulletin de vote. Il y aura une question. Que fais-tu pour être un bon citoyen ou une bonne citoyenne avec des choix de réponse?
1: Fais mon lit.
2: Okay.
3: 1. J'accepte que les autres soient différents de moi. 2. J'aide les personnes qui en ont besoin. 3. J'exprime mes idées et j'écoute celles des autres. 4. Je propose des solutions pour régler les problèmes et on va compiler les résultats. On saura ce que les jeunes pensent qu'ils font de mieux pour être un bon
1: citoyen.
3: C'est
1: bien formulé, ça. Ce que les jeunes pensent qu'ils font de mieux.
3: Ben oui.
2: Les réponses sont pas mal bonnes, là.
3: Ben oui, mais il y a peut-être des choix qui sont plus populaires que d'autres. C'est un peu comme les élections, ça. Toutes les réponses sont bonnes, mais il y en a peut-être qui sont meilleures que d'autres.
1: Ah ben là, ce sera les gens qui décideront aujourd'hui.
2: Ah oui, bon, mais de toute façon, Rudy, il doit venir avec moi voter.
3: Bon, ben, vous pouvez vous en débarrasser pendant que vous allez voter.
0: Mais quelle belle idée quand même.
3: C'est une bonne idée.
0: Ouais,
3: là, attendez pas les résultats ce soir, là, au petit bureau de vote, là. Ça viendra dans les prochains jours, mais il y aura effectivement une compilation de tous les bulletins de vote des jeunes de 3 à 12 ans qu'on aura récupéré partout.
1: On ne fait
3: Québec.
1: Pas participer les ados?
3: Non.
1: Ça aurait été intéressant pour
0: ça. Ça se passe beaucoup dans les écoles secondaires, je pense, pour les adolescents. Il y a eu plusieurs scrutins dans les écoles secondaires qui étaient organisés par Élections Québec, d'ailleurs. Je pense que c'était la semaine dernière que ça se déroulait. Entre autres, moi, je m'étais rendue parler d'élections scolaires là, pour les conseils d'école à l'école secondaire de Rochebelle. Et je sais qu'il y avait aussi en parallèle cette activité-là où les jeunes pouvaient voter. Et là, dans ce cas-là, on parle des vrais partis politiques. Là, les jeunes votent. Alors ça avait lieu la semaine dernière. Je sais que ça existe dans plusieurs écoles secondaires. Les écoles s'inscrivent, puis les jeunes font donc un scrutin à l'école directement.
1: Je vais vous dire, aujourd'hui, on va être assez prudent dans la façon dont on va parler de politique. Là, ne vous attendez pas à avoir de grandes analyses là sur les promesses des uns des autres.
3: Dans des sondages non plus.
1: Non, exact. Donc aujourd'hui, les gens...
3: Il y en a un qui est en cours aujourd'hui.
1: Il va commencer à 9h avec l'ouverture des bureaux de vote et ça va se terminer à 20h avec la fermeture des bureaux et puis le début du dépouillement. D'ailleurs, si vous vous demandez comment ça va se passer à Radio-Canada, pour ce qui est de la soirée électorale, ben vous avez du choix. Là. Vous avez les résultats, évidemment, qui seront diffusés en direct sur notre site web, mais à la télé, à la radio, sur toutes nos plateformes, là, que ce soit ici RDI, ici télé, ici tout.tv, ici première, audio, vous allez avoir une soirée électorale qui sera animée à la télé par Patrice Roy avec tout un paquet de panélistes, là, Véronique Prince, Alec Castonguay, Philippe Gifournier, Jean-François Lisée, Michel Courchêne, Dimitri Soudas, Sébastien Beauvais sera toujours là avec sa fameuse carte interactive pendant le dépouillement. À la radio, ce sera animé par Mathieu Bellumeur ce soir. Notre collègue Louise Boisvert sera là. Et tout au long de la soirée, il y aura évidemment une panoplie de journalistes, là, de reporters faire sur le terrain en direct de

0: différentes régions, différentes circonscriptions. Donc, c'est un peu à la même sauce que lors des années précédentes, là. Mais sachez que peu importe où vous vous branchez à Radio-Canada, ce soir, ce sera de cet ordre-là. Vous aurez une soirée électorale. En tout cas, moi, je serai bien branché. Je vous promets pas que je vais étirer ça jusqu'à la toute fin.
1: Allez-vous attendre au moins si la tendance se maintient?
0: Oui, oui, ça c'est un incontournable. Mais là, une fois que j'aurai la tendance se maintient...
1: Mais là, ça va peut-être être plus tard cette année.
0: Ben, c'est ça.
1: Avec 5 grands partis, un vote divisé, fragmenté, peut-être que... le call va être difficile à faire.
0: Ben, écoutez, on aura peut-être une idée de la couleur du gouvernement pas mal avant de savoir s'il sera majoritaire ou minoritaire. On laissera les gens se prononcer aujourd'hui, mais juste vous rappeler, là, si vous ne savez pas où aller voter, si vous ne savez pas où se trouve votre bureau de vote, probablement que vous avez reçu par la poste un petit carton d'électeur, là. C'est écrit là-dessus. Et si vous avez perdu ce carton-là ou vous ne l'avez pas pour une raison ou pour une autre, vous pouvez vous rendre directement sur le site web d'Élections Québec et aller vérifier avec votre adresse où se situe votre bureau de vote. Tous les liens vers Élections Québec, les différentes options sont dans un article sur notre site web, ici radiocanada.ca ce matin, si vous voulez pas trop chercher. Oubliez pas que vous avez besoin d'une pièce d'identité aussi pour pouvoir aller voter, que ce soit votre permis de conduire, votre carte d'assurance maladie, votre passeport canadien. Ça prend quelque chose pour vous identifier.
2: Avec une adresse.
0: Avec une adresse, effectivement. Donc, tous ces détails-là sur notre site web ce matin. Y en a-t-il parmi vous qui ont fait le pôle électoral de Radio-Canada?
2: Non.
0: Vous laissez ça aux auditeurs? Parce qu'on a une belle option là sur notre site web.
1: Moi, j'ai fait mon pôle de hockey hier.
3: Moi aussi, mais... la semaine dernière.
0: Vous devez ajuster ça à chaque semaine?
1: Non.
0: Okay. Il me semblait que vous l'aviez déjà fait, vous.
3: Bon, j'ai fait la semaine passée.
1: Moi, c'est en fin de semaine que ça se faisait.
0: Bon. Puis, c'est-tu bien parti?
1: Moyen.
0: OK. Remarquez que ça a le temps de changer. Ah, le vent pourrait tourner.
1: Il y a 2 ou 3 matchs de jouer par équipe, là, maximum. Alors, on viendra pas fou.
0: Non. Calmez-vous le pompon, Martin.
1: Êtes-vous fou?
0: Plus de ça, on en reparle. C'est peut-être une nouvelle rubrique à l'émission.
1: C'est ça.
0: Je vous laisse continuer à réfléchir à votre concept. Mais plus de 4000 personnes quand même qui ont participé au pôle électoral de Radio-Canada sur notre site web. Vous avez jusqu'à 19h30 pour le faire aujourd'hui si vous voulez faire des prédictions pour le vote de ce soir. Il n'est pas trop tard. Vous avez encore une bonne demi-journée pour le faire.
1: Qu'est-ce qu'on gagne?
0: Vous gagnez les félicitations et le respect de tout le monde. Ouais. C'est pas pire. C'est une belle récompense.
1: Hey.
0: Puis le comparateur de plateforme, ça se peut là que vous soyez mêlé ce matin, que vous sachiez pas trop pour qui aller voter, que votre choix soit pas arrêté. Si vous voulez pas vous mettre à aller jouer dans tous les documents de tous les partis politiques, là, il y a toujours ce fameux comparateur de plateforme de Radio-Canada qui est disponible sur la page principale de notre site web. Très facile à utiliser. Je vous réfère à ça là, si vous êtes à la recherche d'informations concernant les différentes promesses qui ont été faites par les partis politiques au cours des dernières semaines. Avez-vous des coups de cœur, les amis?
4: Ah, moi, j'ai un coup de cœur.
0: Première heure.
4: Oui, Stéphane nous en avait parlé, mais là, je souhaite renchérir parce que là, je me suis lancée dans l'écoute de la série Angle mort.
2: Ah, c'est bon.
4: C'est sur Tout.tv, je me trompe pas en disant ça, avec Manie Soleymanlou, Pierre-Luc Funk, Guillaume Cyr. On parle d'un groupe d'amis, un trio d'amis là qui se lance dans une épopée abracadabrante, dans un projet pour ouvrir un centre de soins palliatifs rempli de bonnes intentions, le trio d'amis. Mais rapidement, tout dérape. Mais quand je dis tout dérape, là, on a quelques épisodes d'écouter. Et j'essaie de trouver un élément qui irait bien là pour ce trio-là, mais j'en vois pas un. Mais okay. C'est drôle. Alors, on les suit, on sait que ça va mal se passer. Ils s'enfoncent toujours constamment, toujours un peu plus bas. C'est vraiment très bon, c'est drôle. Ça se passe dans le contexte d'un hôpital.
2: Puis là, avez-vous vu la critique aussi?
4: La critique
2: c'est
4: est bonne.
2: Une très, très forte critique du système de santé.
4: Ah ben oui. Ah oui, ça c'est clair. Puis on a des clins d'œil qui sont même pas subtils là. Dans la bande-annonce, on le voit dès le premier épisode, le Manie Soleymanlou qui joue Marc Bellemare, le docteur, s'assoit sur le lit d'une patiente qui vient de décéder. Puis là, on le voit qui lui souhaite un bon repos, Madame Tremblay, je ne sais trop. Et là, il s'assoit pour reprendre un peu ses esprits. On comprend qu'il aime pas administrer l'aide médicale à mourir. Ça le confronte beaucoup dans ses valeurs de médecin qui voudrait mener ses patients le plus loin possible, dans le meilleur état possible. Et là, il s'assoit sur le lit pour reprendre un peu ses

0: esprits, puis là, il les casse en deux parce que c'est tout croche. Donc, franchement, une série vraiment sympathique. Ce sont des épisodes de 40 minutes. C'est plus rare de nos jours des séries québécoise avec des épisodes aussi longs. Moi, je déteste pas. Je trouve ça le fun de s'asseoir puis de partir comme ça avec de l'action qui se développe pendant une quarantaine, 45 minutes, dépendant des épisodes. Alors, Angle mort, franchement, moi, ça a été une belle découverte la semaine dernière.
1: Oui, je recommande également.
2: Ça reste à ajouter à ma liste. Là. À un moment donné, je vais commencer à manquer de temps.
1: Vous allez aimer ça, c'est très efficace.
2: Il va falloir que je délaisse Occupation Double. Je suis pas sûr que je suis prêt.
3: Ça n'a peut-être pas de mauvaise idée.
4: Moi, j'allais vous dire que mon coup de cœur, c'est la fin de la campagne électorale. Bon. Mais c'est pas vraiment ça.
5: Moi, mon coup de cœur, c'est vous, Martin.
4: Oui, bien sûr. Non, je voulais vous parler d'un documentaire que j'ai vu la semaine dernière, qui est disponible sur CBC Gem, gratuitement. Là, c'est l'équivalent de extrato.tv.audio.ici, là, quelque chose comme ça. Là.
2: C'est pas mal l'équivalent de tout.tv.
4: Point extra, non?
2: Gem?
4: Non, je pense
2: c'est,
4: pas.
2: C'est, non,
4: cas,
2: c'est gratuit.
4: CBC Gem, c'est gratuit. Et c'est un documentaire dont le titre est No One's Disciple. Et c'est sur le batteur du groupe Rush, Neil Peart, qui est décédé en 2020 d'un cancer du cerveau et à qui les deux membres restants du groupe, Geddy Lee et Alex Lifeson, veulent rendre hommage en invitant des batteurs de d'autres groupes à jouer des chansons de Rush pour constater à quel point elles sont complexes pour un batteur. Vous avez entre autres le batteur du groupe de Police, Stewart Copeland, qui vient essayer de jouer, le batteur des Red Hot Chili Peppers, Chad Smith. Qui est là, qui essaie de venir. Puis ils finissent tous par s'en tirer parce que ce sont des musiciens de talent, mais à chaque fois qu'ils finissent les pièces qu'on leur a imposé, entre guillemets, ils disent tous, n'a aucun bon sens, comment c'est compliqué, comment c'est complexe, comment ce qui semble un peu banal finit par devenir des couches qui s'ajoutent par-dessus des couches, et ça permet de constater à quel point c'était un batteur de grand talent, et ça explique un peu aussi la démarche comment Rush a fini par trouver sa nouvelle batteur, parce qu'ils sont en tournée maintenant, mais avec Annika Niles. Ouais. Annika Niles, qui est une batteuse,
1: je pense.
4: Drameuse.
1: En bon français.
4: Et ils expliquent que à chaque fois qu'ils invitaient des batteurs de grand talent, puis qu'ils essayaient, on se rendait compte que ils se disaient, oui, mais à chaque fois, ils vont être comparés à Neil Peart. Puis à chaque fois, les fans qui sont des inconditionnels vont dire, ah oui, mais c'est pas pareil. Puisque alors que Annika Niles, elle est ailleurs, elle a beaucoup de talent, mais on dirait que la comparaison se faisait moins par rapport à Neil Peart. Et c'est la raison pour laquelle ils en sont arrivés à cette candidate pour faire la tournée qu'ils font actuellement, qui doit achever, je pense. Ils étaient dans l'Est, là, ils sont passés par Montréal, ils sont passés par Boston au mois de septembre aussi. Mais et pour n'importe quel fan de Rush, c'est intéressant de constater à quel point Neil Peart était talentueux. On parle un peu de sa vie, de sa biographie, parce que il l'a pas eu facile. Il a perdu sa fille dans un accident d'auto, sa femme quelques mois plus tard d'un cancer. Oui. Il s'est remarié, a eu une autre fille par la suite, et il est parti pendant 3 ans, à un moment donné, en moto, à parcourir les États-Unis pour essayer de vivre son deuil. On parle un peu de tout ça.
2: Alors, un documentaire en plusieurs épisodes?
4: Non, c'est
2: un
4: documentaire d'à peu près, de presque 2 heures, là. 1h40 quelques. Et pour les fans, c'est intéressant. Pour les autres, bah, Rush, c'est soit vous aimez, c'est passionnel, ou soit vous détestez, là. C'est rarement gris. Vous êtes pas, Rush. Ça me laisse indifférent. Non, c'est soit vous détestez ou soit vous adorez. C'est une passion. Ben, pour les passionnés.
2: Comme vous?
4: Oui. C'est intéressant.
2: Donc, sur CBC Gem, rappelez-nous le titre.
4: No One's Disciple.
2: Merci beaucoup, Martin.
4: Un titre un peu poche.
2: Ben.
4: Mais c'est pas grave.
2: Ça le fait.
4: C'est ça.
2: Si le documentaire est bon, le titre...
4: Le documentaire,
2: on peut le pardonner.

0: au réalisateur.
1: Je poursuis en musique. Je voulais remercier les musiciens du band à Boisvin. Moi, c'est mon coup de cœur de la fin de semaine parce qu'on a passé la fin de semaine ensemble dans un chalet. On va avoir une chanson de Noël.
2: Bravo.
1: Chaque année, Jean-François Métivier, Yannick Jobin-Poirier et Philippe Labrèche se donnent corps et âme pour cette chanson-là sans nécessairement retirer quoi que ce soit de ça. Ils ont pas un sou pour ça. Ils se donnent du temps. Et puis, à chaque année, on a une chanson de Noël. Alors, je vous confirme qu'on va avoir une chanson de Noël encore cette année.
0: Est-ce que Véronique Claveau était au chalet?
1: Non.
0: OK. Pas cette année.
1: Non.
2: On aurait essayé. Un Noël épique, c'est
1: un
2: ça?
1: Un Noël épique. Je peux vous garantir que c'est épique.
0: Ça rentre au poste.
1: C'est pas si pire, c'est pas si mal, mais c'est grandiose.
0: OK.
2: Grandiose.
1: Ah, c'est épique.
0: On vous croit. Chaque année, vous nous surprenez.
2: Mais là, le travail est pas fini. L'enregistrement est fait.
1: Pas tout à fait. On a peut-être un invité là qui se laisse désirer, mais qui va être là. Alors, qui se pose à être là. On va voir. Là. Ça pourrait être un invité de renommée internationale aussi.
2: Oh, oh!
1: On sait jamais.
2: Céline est à Paris.
3: Rien de moi.
0: Tu vas avoir un coup de cœur?
3: Oui, absolument. Connaissez-vous les Break Room Chronicles?
1: Non,
3: vous n'avez jamais vu ça. Alors, je vous conseille fortement de taper ça sur Internet. Ça va sortir directement sur Facebook, par exemple. Et vous allez voir, ce sont des courts enregistrements de deux dames qui travaillent dans une épicerie. Donc, elles ont mi-quarantaine, fin quarantaine. Ce sont deux amies qui, pendant
0: Esha
3: leur...
0: Esha et Melly.
3: Absolument. Qui, pendant leur... pause déjeuner, on les voit habillées de leur tablier comme si c'était des cantinières, donc des femmes qui servent le repas à la cantine. Et là, elles vont interpréter en lip-sync des grands classiques de la pop, la musique pop des années 80-90. Il va y avoir The Cure, il va y avoir Prodigy, elles ont interprété Ozzy Osbourne par exemple. Évidemment, vous comprenez que c'est une caricature, c'est du lip-sync. Et ce qu'on aime dans cette proposition qui est complètement déjantée, c'est qu'elle s'amuse. Et c'est parti d'improvisation, c'est devenu complètement viral parce que, je vous le dis, ça apporte de la joie tout simplement. Puis on reconnaît les personnes et les personnages qu'elles interprètent avec souvent des déguisements mais complètement fous. Là, ça va être des mauvaises perruques de mauvaise qualité, ça va être des feuilles de laitue sur les oreilles là pour personnifier Prodigy, avec du maquillage à outrance par exemple pour The Cure. Et ça apporte tout simplement de la joie à tel point, elles sont devenues tellement virales, elles sont dans l'état de New York, donc aux États-Unis. Elles sont devenues tellement virales qu'elles ont eu droit à tout un dossier dans le New York Times la semaine dernière, où on apprend à les connaître, on voit qui elles sont, on voit aussi que c'est tout à fait sans prétention, que c'est pour s'amuser en premier, et ça fonctionne très très bien. Alors Break Room Chronicles, si vous avez l'occasion, il s'agit de Lenisha Smith, 48 ans, Melissa Turner, 49 ans, sont deux employées d'une grande surface Safeway. Elles se sont rencontrées là, elles se sont liées d'amitié, puis allez voir leur proposition, c'est délicieux.
0: Ça a l'air très drôle, effectivement. Oui. Merci beaucoup pour ça. Puis moi, je vais y aller très rapidement en vous disant que mon coup de cœur, c'est Yvon Deschamps. Je vous disais la semaine dernière que je m'ennuyais d'Yvon Deschamps, qu'il me manquait.
2: Regardez, tout le monde en parle hier.
0: Il était à Tout le monde en parle hier soir avec sa fille pour le fameux ouvrage dont vous nous avez parlé la semaine dernière, la BD Yvon avant Deschamps.
3: Yvon.
0: Oui, c'est comme ça qu'on le surnommait.
3: Là-dedans, oui.
0: Donc, c'est à rattraper. Si vous avez raté Tout le monde en parle hier soir, là, vraiment un très beau moment avec Yvon Deschamps.

0: Une grosse nouvelle en fin de semaine, face à Jordan qui est décédé à 63 ans.
1: Absolument, l'artiste, chanteuse de rock qui a grandi à Montréal, qui avait un lien très très très fort avec le Québec. Elle qui a lancé sa carrière solo à la fin des années 80. Elle a collaboré avec certains des plus grands groupes de rock, Aerosmith, AC/DC, Van Halen également. Et puis on l'a vu aussi à Canadian Idol à partir de 2003. Et pour 6 saisons, elle a été juge donc dans cette compétition musicale, Juno de la révélation de l'année interprète féminine en 1989. Elle qui était la femme du chanteur Derek Sharp qui a été membre du groupe canadien de Guess Who. Alors c'est une personne qui a vécu et qui a respiré la musique toute sa vie, native de Birmingham au Royaume-Uni. Elle a passé son enfance à Montréal. Je vous disais que son lien était très très fort avec le Québec. Tout à fait récemment, en 2024, elle disait que Harmonium, que Offenbach, que Plume la Traverse faisaient partie des artistes qui l'avaient beaucoup influencé sa musique en tant que groupe et artiste québécois. Elle a été également l'une des voix féminines du groupe québécois The Box, avec pour acolyte, par exemple, des artistes comme Marie Carmen, à l'époque, qui a été d'ailleurs très très émue dans plusieurs des témoignages qu'elle a fait suite à cette triste annonce.
0: Et je crois avoir lu que c'est justement là qu'elle s'est dit « faut que j'apprenne le français » parce qu'elle se sentait un peu souvent délaissée dans les conversations de groupe. Donc, elle s'est dit, je vais apprendre le français puis je vais pouvoir me mélanger.
1: Oui, elle disait que c'était tous des francophones, qu'on lui parlait en anglais et puis que ça a été un manque pour elle. Et c'est là qu'elle est devenue francophone. Donc, elle a même appris la langue pour pouvoir se fondre dans cette culture. Sasse Jordan, qui a aussi collaboré avec Paul Pichet à la fin des années 1980. Oui, elle a été sa choriste.
2: Château de sable.
1: Tout à fait, sur cette chanson-là.
0: Je savais pas.
1: Et donc, elle avait annulé une série de concerts au mois de septembre pour des ennuis graves de santé. Alors, triste nouvelle qui a marqué cette fin de semaine, Sasse Jordan qui est décédée à l'âge de 63 ans.
0: Merci beaucoup, Tifa, pour le compte-rendu. On vous rappelle que c'est jour de vote, les bureaux qui ouvrent à 9h ce matin, c'est votre choix. 9h30, vous avez raison, et ça ferme à 20h. Merci, exact. Martin, de veiller au grain, c'est bien apprécié. Et si vous cherchez de l'inspiration, parce que vous n'êtes pas encore certain, comparateur de plateforme de Radio-Canada. Juliette, un rappel de la météo?
3: 11 degrés comme maximum prévu aujourd'hui. On l'a déjà atteint, ce maximum, et des averses qui sont prévues toute la journée. On est déjà sous la pluie au centre-ville de Québec et dans tous nos secteurs. Ça se poursuit.
0: On vous revient tout de suite après le Radio-Journal.
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8: Après 39 jours de campagne électorale au Québec, la parole est aux électeurs.
9: C'est un privilège, dans le fond. Ben, des places qui n'ont pas le droit de voter. Fait que je pense qu'il faut étudier notre droit.
8: Près de 5 millions de personnes sont appelées aux urnes dans 127 circonscriptions. Aux États-Unis, le viol collectif présumé d'une étudiante de l'Université Cornell en 2024 continue de secouer la communauté étudiante. Et inquiétude au sein de la communauté LGBTQ+ à Vancouver à la suite d'une série d'agressions.
10: And I'm sad and I'm really mad. Really mad.
8: Bonjour, ici Marie-Michèle Bordua. Bienvenue à ce Radio-Journal. Les Québécois sont appelés aux urnes. Les 5 chefs des principaux partis ont multiplié les promesses au cours de la campagne qui aura duré 39 jours. Jean-Philippe Robillard est avec nous. Jean-Philippe, cette campagne, elle est maintenant terminée.
2: aux électeurs de faire leur choix.
11: Oui, et il y a près de 5 millions de personnes qui sont appelées aux urnes aujourd'hui qui devront choisir parmi tous les candidats, Marie-Michel, qui se présentent dans les 127 circonscriptions. C'est deux de plus qu'aux dernières élections, celle de 2022. Il y a déjà près d'un électeur sur quatre qui a voté par anticipation. Ça, c'est un record. Les bureaux de vote, donc, seront ouverts de 9h30 ce matin jusqu'à 20h. J'ai rencontré quelques électeurs qui m'ont parlé de l'importance pour eux d'aller voter.
12: J'y vais depuis mes 18 ans. Donc, oui, très important de choisir notre parti avec lequel on veut et qui nous représente, dans le fond, là.
13: Dans la majorité des cas, c'est la seule vraie voix qu'on a.
9: C'est un privilège, dans le fond. Ben, les places qui n'ont pas le droit de voter. Fait que je pense qu'il faut étudier notre droit.
14: C'est notre devoir, mais en même temps, ça permet d'avoir ce qu'on veut pour notre futur, puis pas juste d'espérer.
2: Et puis Jean-Philippe, les partis, eux, vont tenter aujourd'hui de convaincre les électeurs d'aller voter.
11: Oui, les machines des différents partis qui vont s'activer pour inciter les électeurs et les électrices à exercer leur droit de vote. Si vous travaillez aujourd'hui, votre employeur doit vous accorder, selon la loi électorale, au moins 4 heures consécutives pour aller voter.

0: voter. Et pour pouvoir voter, vous devez avoir avec vous, avoir en main une pièce d'identité, que ce soit le permis de conduire, la carte d'assurance maladie ou encore le passeport canadien. Et si vous n'avez pas ces documents-là, c'est possible de voter, Marie-Michel, mais sous certaines conditions. J'ai rencontré quelques électeurs pour qui ça va être difficile de voter aujourd'hui. Pourquoi? Parce qu'ils sont encore indécis.
1: Nous sommes encore indécis, oui, mon mari et moi. Imaginez-vous.
2: Ça va vraiment être, c'est pas dans les urnes que je pense que je vais juste y aller avec... Vraiment, ça va être dernière seconde, je pense. Je vais aller avec mon gut feeling.
3: Aujourd'hui, je dirais que mon choix est fait, mais ça a été... j'ai hésité.
4: Et aujourd'hui, il me reste quelques questionnements. Je me retrouve pas forcément entièrement dans l'un ou dans l'autre, donc ce sera un choix de dernière minute, très certainement.
0: Donc vous allez choisir au moment du vote.
4: Il est possible que ça arrive un peu avant, mais ça risque de finir comme ça, effectivement.
0: Et je vous rappelle donc en terminant que les bureaux de vote ouvrent à 9h30 ce matin.
5: Merci Jean-Philippe.
0: Merci, au revoir.
5: Un guide de l'électeur est d'ailleurs disponible sur notre site web. Et puis il y a une émission spéciale qui va être diffusée à la radio, la soirée électorale à compter de 19h heure de l'Est avec Mathieu Bellumeur à la barre. Sur Ici Première, sur Radio-Canada Audio également. À la télé, Patrice Roy va animer la soirée électorale. Et sur le web, un module de résultats en direct va présenter en un coup d'œil les données pour chaque parti. Au Brésil, le président sortant Lula da Silva va affronter le sénateur Flavio Bolsonaro lors d'un second tour le 25 octobre. Après dépouillement de presque toutes les urnes, le fils de l'ex-chef de l'État d'extrême droite obtient 47 % des suffrages contre près de 45 % pour le vétéran de gauche Lula da Silva. Flavio Bolsonaro, soutenu par Donald Trump, prédit la fin de l'ère Lula dans 3 semaines.
6: C'est la fin du Parti des Travailleurs, la fin du PT, le signe du changement pour notre pays. Lula court après le pouvoir, c'est sa 7e élection présidentielle. Moi, je n'ai besoin que d'un seul mandat.
5: Lula da Silva affirme qu'il n'a pas dit son dernier mot et qu'il entame une nouvelle campagne dès aujourd'hui pour décrocher un nouveau mandat. Aux États-Unis, maintenant, une vingtaine d'organisations étudiantes vont manifester aujourd'hui pour exprimer leur soutien à une enquête indépendante sur le viol collectif présumé d'une étudiante à l'université Cornell. Un cabinet d'avocats externe va se pencher sur la gestion de cette affaire qui soulève une vague d'indignation dans tout le pays. La victime présumée a porté plainte contre l'université et 7 anciens étudiants. Élise Jeté a préparé ce qui suit.
7: What happened to Jane Doe in 2024 is deeply disturbing.
8: Le président de Cornell, Michael Kotlikoff, reconnaît que son université a manqué de transparence. Il appuie maintenant l'enquête indépendante.
7: My heart aches when I think of what she experienced.
8: Il dit avoir le cœur serré en pensant à ce qu'aurait vécu la victime. Le New York Times a révélé que Cornell avait sanctionné les 7 étudiants impliqués en 2024, mais à différents degrés. Seulement 2 d'entre eux ont été expulsés. Et selon plusieurs médias, la police du campus aurait expurgé une partie de la déposition où la jeune femme disait clairement avoir été violée. Aucune accusation criminelle n'avait été portée par le procureur au dossier en 2024. Maître Olivier Piton est avocat en droit américain.
9: Son grand tort, c'est de ne pas avoir enquêté, de ne pas avoir cherché à savoir exactement si c'était consentant.
8: 2 versions s'opposent toujours. La jeune femme affirme avoir été droguée et violée. Les étudiants disent qu'elle était consentante. L'enquête criminelle est maintenant confiée à la procureure générale de l'État, Laetitia James. Et l'affaire pourrait mener à une clarification de la loi sur le consentement lorsqu'il y a consommation d'alcool. De nouveau, maître Olivier Piton.
9: C'est pas parce que vous consommez de l'alcool que vous êtes forcément dans une situation de viol. Et ça n'est pas parce que vous consommer de l'alcool que vous êtes forcément dans une situation de non-viol.
8: Sur le campus, la colère demeure très vive. Plusieurs étudiants réclament des gestes concrets et la semaine s'annonce mouvementée sur le campus. Elle doit commencer par une manifestation intitulée Justice for Survivors. Ici Élise Jeté, Radio-Canada, Montréal.
5: La garde côtière américaine suspend les recherches pour retrouver 6 passagers, dont 4 Canadiens qui se trouvaient à bord d'un avion ambulance disparu au large du Massachusetts samedi. Les autorités ont ratissé plus de 7000 kilomètres afin de tenter de retrouver l'appareil. L'avion de la compagnie ontarienne Latitude Air était parti des Bermudes et devait atterrir à Boston. 6 députés du Nouveau-Brunswick, dont 2 ministres, ont passé une semaine à Taïwan du 20 au 26 juillet à l'invitation du gouvernement de l'île. L'objectif était de mieux faire connaître Taïwan et de développer des liens entre les 2 régions. Nicolas Steinbach.
10: À titre de vice-président de l'Assemblée législative, Benoît Bourque a reçu l'invitation du Bureau économique et culturel de Taipei à Montréal. Il l'a transmise à ses collègues, les ministres Gilles Lepage et Luke Randall, le leader parlementaire du gouvernement Marco Leblanc, Sam Johnston et la progressiste conservatrice Tammy Scott Wallace ont accepté l'invitation.
11: On comprend que c'est une question délicate.
10: Et... Benoît Bourque affirme que le groupe s'est donné comme consigne de ne rien publier pour éviter les polémiques non nécessaires sur le statut de Taïwan.
11: Il valait mieux d'être un peu plus discret par rapport à toute la question de cette mission.
10: Les parlementaires n'ont aucune idée du coût du voyage, étant donné que Taïwan a payé la facture. Leurs billets d'avion, hébergement, repas et le transport sur place.
12: J'en suis sûr que ça va dépasser la limite de 250.
10: Alors... Les parlementaires doivent signaler au commissaire à l'intégrité tous les dons supérieurs à 250 $ et obtenir l'autorisation avant de l'accepter. Ce qui a été fait, indique le commissaire Charles Murray.
12: Comme c'est pas contre les règles qu'on a présentement dans la province de Nouveau-Brunswick.
10: Ce genre de voyage peut aussi représenter un risque.
13: La Chine pourrait exprimer son désaccord, puis ça pourrait aller jusqu'à, comme je disais, à interdire de séjour ces parlementaires néo-brunswickois.
10: L'ancien ambassadeur du Canada en Chine, Guy Saint-Jacques, ne pense pas par ailleurs que le pays pourrait boycotter des produits. La Chine, rappelons-le, est un important acheteur de fruits de mer. Ceci dit, Guy Saint-Jacques croit que les députés ont bien fait d'accepter l'offre de Taipei.
13: Moi, je vois ça comme un geste d'appui envers la démocratie de Taïwan.
10: Ici Nicolas Stenbach, Radio-Canada, à Moncton.
5: Enfin, en Colombie-Britannique, la communauté LGBTQ+ de North Vancouver s'inquiète d'une série d'agressions perpétrées par l'entremise d'une application de rencontre. Les autorités policières enquêtent sur 3 guet-apens tendus l'été dernier. Explication, Julien Latraverse.
14: La communauté LGBTQ+ de North Vancouver a été alertée jeudi au sujet d'une vague d'attaques possiblement reliée.
15: And those young people then subsequently assaulted them, threatened them, and caused damage to their vehicles.
14: Les individus ont été agressés, menacés, en plus de voir leur véhicule endommagé par des jeunes assaillants, raconte Paul Reese de la GRC. Ils auraient utilisé Grindr, une application de rencontre destinée aux personnes queer, pour tendre au moins 3 guet-apens violents à proximité de parcs et d'écoles primaires.
16: And what I find most concerning is the youth that are doing this.
14: Le cofondateur de l'Alliance de la fierté de North Vancouver, Chris Bolton, est consterné de l'âge présumé des suspects entre 16 à 20 ans. La montée de l'intolérance en ligne causée par des influenceurs masculinistes comme Andrew Tate est possiblement en cause, estime ce dernier.
16: It's propelling people who don't have a place to belong to react like this because other people are living their true authentic lives.
14: Cela pousse les gens qui n'ont pas trouvé leur place à réagir ainsi simplement parce que d'autres mènent une vie authentique selon lui.
16: I'm sad and I'm really mad. Really mad.
14: Chris Bolton encourage la communauté à la prudence pendant l'enquête des autorités. Ici Julien Latraverse, Radio-Canada Vancouver.
5: Voilà, c'était le Radio-Journal. Merci d'avoir été à l'écoute. Bon début de journée.
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0: Lundi 5 octobre, jour de scrutin. Je m'appelle Alexandre Duval. Je vous souhaite un bon choix aujourd'hui si vous n'avez pas encore voté. Une bonne soirée électorale aussi plus tard. Une journée durant laquelle on vous parlera de politique avec des pincettes parce que ce choix-là que vous allez faire aujourd'hui, il est important, il vous appartient. Donc, vous n'aurez pas de sondage, vous n'aurez pas de grandes analyses, vous aurez simplement le strict nécessaire pour savoir où aller voter, comment procéder. Si vous avez besoin de renseignements, évidemment, tout ça est disponible sur notre site web aussi. Stéphane Bourgeoine, bonjour.
1: Bonjour.
0: Juliette Lefebvre.
1: Bonjour.
0: Martin.
2: Bonjour.
0: Marc-André.
3: Bonjour.
0: J'ai failli me mélanger encore entre les deux. Donc voilà, aujourd'hui, on va parler un peu d'élections, mais on va aussi aller en politique américaine dans quelques instants parce que c'est la reprise des activités à Washington pour ce qui est de la Cour suprême des États-Unis. Beaucoup de dossiers, on en parle avec Félix Lemieux à 6h20. Et on va terminer cette heure-ci à 6h50 avec une entrevue concernant l'élection présidentielle au Brésil. Parce que vous savez, vous l'avez probablement entendu dans le radio-journal si vous étiez déjà à l'écoute, le fils de l'ex-président brésilien Jair Bolsonaro, qui s'appelle lui Flavio Bolsonaro, qui est un sénateur, a devancé hier le président sortant, Lula, lors du premier tour des élections présidentielles. Il y aura deuxième tour à la fin du mois, mais là, les sondages prédisaient que ce serait serré, semblait mettre Lula au devant, en avance. Et là, finalement, c'est l'inverse qui semble s'être produit hier. Le candidat de la droite qui est ressorti favori, en tout cas, de ce premier tour. Les deux vont passer au deuxième tour, selon les prédictions qui sont faites, parce qu'il restait encore, au cours de la nuit, quelques bulletins de vote à dépouiller. Vous comprendrez que le Brésil, c'est un grand pays avec beaucoup de monde, mais ça se dirige vers un deuxième tour avec Flavio Bolsonaro, qui, pour l'instant, est en tête. On va essayer de décortiquer tout ça un petit peu plus tard à l'émission. Marc-André, je pense que vous êtes un amateur de McDonald's. Est-ce que je me trompe?
3: On va regarder ma grosse face en
2: visiblement,
3: disant
2: visiblement, oui.
0: C'est pas ça pour ça. Mais il semble avoir
3: je entendu. Je déteste pas un bon Big Mac de temps à autre, effectivement.
0: C'est à croire que vous êtes capable de lire dans mon esprit. Quel est le prix maximal que vous êtes prêt à payer pour un Big Mac?
3: Prix que ça coûte actuellement, là, 16$.
0: OK, notre madame de la service.
3: C'est en trio,
0: service à la clientèle.
3: Habituellement, c'est en trio avec une roue de bière. Mais non, en bas de 20$, là, si possible.
0: C'est possible. Mais avez-vous déjà remarqué que le prix de votre Big Mac changeait selon la succursale que vous fréquentiez?
3: J'ai pas remarqué ça. J'ai lu cet article-là, mais j'ai pas remarqué ça.
0: Ah, vous l'avez lu? Mais ben là, je vous apprendrai rien. D'abord, je vais me tourner vers Martin. Martin, aimez-vous les Big Mac?
2: Moyen.
0: Ah, ben là.
3: Mais allez-y, on vous écoute quand même.
0: Le prix de vos croquettes, Martin, pourrait varier un peu.
2: Oui, je suis plus Team Whopper.
0: Oh! Whopper. Mais ça, c'est pas McDo, par contre.
2: Non, c'est pas... Oui, oui. Mais il en reste plus beaucoup, les Burger King. Non. Mais entre les deux, je préférais le...
3: Mozza chez IW, j'aurais compris.
2: Là, c'est une autre catégorie.
3: Ah, ça, c'est
0: et là,
3: majeur.
0: Je vous dirais même qu'on entre dans un autre débat, parce que je vous parle pas de votre restaurant de burger préféré ce matin, je vous parle de McDonald's, qui est en quelque sorte sous haute surveillance, parce que la fixation des prix se fait, paraît-il, à l'aide de l'intelligence artificielle aux États-Unis. On sait pas encore si ça se fait au Canada. Les franchisés, techniquement, ont une certaine latitude lorsque vient le temps de fixer le prix des items à leur menu. Mais là, McDonald's, depuis plusieurs années aux États-Unis, semble utiliser un outil de tarification algorithmique. Et il y a des franchisés qui se sont confiés à l'agence Reuters en disant, on nous dit qu'on est libre de choisir nos prix, mais dans les faits, en réalité, on a plutôt de la pression pour afficher les prix qui nous sont suggérés par la tarification algorithmique.
2: Et là, est-ce que c'est comme une tarification dynamique pour les billets?
0: Ça ressemble à ça.
2: Donc, plus une succursale vend de Big Mac, plus le Big Mac va être cher?
0: Est-ce que c'est lié à l'achalandage d'une succursale à l'autre, puis on se dit, ben si lui, c'est super achalandé ce midi, ben l'autre pourrait peut-être se permettre de charger un peu moins cher pour attirer une partie de la clientèle?
2: Ou est-ce que c'est parce que dans cette succursale-là, on vend davantage de croquettes, le Big Mac va être un peu à la baisse?
0: J'aimerais ça. J'aimerais ça vous le dire. J'ai pas toutes les réponses ce matin, mais on a un article sur notre site web qui nous dit, par exemple, et là, je vous le dis, c'est pas avéré pour le Canada, c'est vraiment aux États-Unis là qui semble y avoir cette pratique, sauf qu'on se pose des questions parce qu'on a observé qu'à Montréal, ou Montréal-Longueuil, dans différentes succursales de McDonald's, il y a des prix différents pour un Big Mac. C'était $7.59 sur la rue Masson, $7.69 sur la rue Pie-Neuf et $7.89 à Longueuil, sur le boulevard Roland-Terrien, pour exactement le même produit. Et là, est-ce que vraiment on a cette pratique-là ici au Canada? McDonald's Canada n'a pas confirmé directement à Radio-Canada si le moteur de tarification algorithmique était utilisé ici, mais disons que ça, c'est un indice qui nous laisse croire que c'est peut-être le cas. Et le Bureau de la concurrence du Canada a déjà fait une sorte de mise en garde sur la tarification algorithmique. Là, on définit ça comme étant le processus d'utiliser des algorithmes automatisés pour définir ou recommander des prix. Il y a eu une consultation publique à ce sujet-là au Canada en 2025 et parmi les inquiétudes qui ont été soulevées, c'était le manque de transparence sur les prix. Qu'est-ce qui fait qu'on se retrouve avec tel prix dans une succursale, mais pas à telle autre succursale? Le consommateur est peut-être en droit de savoir. Et là, ben, avec cet outil-là, on le sait pas. Donc, il y a un expert qui est interrogé dans l'article de Radio-Canada. C'est banal, là, l'exemple de McDonald's. Là, c'est vraiment pas pour casser du sucre sur le dos de ce restaurant-là, mais c'est juste pour parler de ce qui se...
1: Mais ça se trouve parfois derrière. Juste le terme tarification algorithmique, moi, c'est la première fois que j'entendais ce terme-là. On est familier avec le terme de tarification dynamique, mais quand on parle de tarification dynamique, ça implique souvent des changements de prix rapides. Donc, quand on achète des billets de spectacle, si on se branche une heure plus tard, une heure plus tôt, le prix va être différent. Même chose pour les billets d'avion. Ça, on est familier avec ce concept-là, mais tarification algorithmique, je ne connaissais pas le principe.

0: puis on comprend qu'on ne le saisit pas. On saisit pas toutes les subtilités
1: encore. Bien des questions.
2: Et ça va rendre l'indice Big Mac moins pertinent, moins utile. Vous connaissez l'indice Big Mac?
0: Moi, je ne connais pas l'indice Big
2: Mac. Ça existe vraiment, là. Je me lisais que ça a été créé dans les années 80 par le magazine The Economist pour évaluer le pouvoir d'achat des consommateurs. Combien on peut se payer de Big Mac avec le salaire qu'on gagne, et c'est vraiment un indice là qui est évalué justement pour ça là, un peu pour mesurer l'inflation par rapport à la hausse des salaires.
1: En tout cas, Marc-André a l'air d'être capable de s'en payer pas mal.
2: Marc-André est riche, il nous l'a dit la semaine dernière.
0: Mais donc on prend pour acquis que tout le monde peut se payer un Big Mac.
1: Avec
0: un indice comme celui-là.
1: On va passer aux choses sérieuses, la météo et la circulation, Juliette et Marc-André.
0: Oh, d'autant que j'ai pas des nouvelles particulièrement réjouissantes aujourd'hui, mais après les belles journées qu'on a eues dans les derniers jours, on est quand même pas trop mal placé. Des averses qui sont prévues toute la journée avec des averses intermittentes. Pour l'instant, on est sous la pluie là au centre-ville de Québec. Ce sera comme ça avec des petites pauses ici et là tout au long de la journée jusqu'à ce soir. Ensuite, pour la soirée, on parle de 40% de probabilité d'averses avec un ciel nuageux et ce sera venteux. Pour l'instant, les vents se sont pas encore levés, mais ce matin, on attend des vents d'ouest de 30 km à l'heure avec des rafales à 60. Ça se calmera un peu en après-midi. Et côté température, on a 11 degrés actuellement à l'aéroport Jean-Lesage. On a déjà atteint le maximum prévu aujourd'hui. Et ce soir et cette nuit, un minimum de 5 degrés.
1: Marc-André?
3: C'est parti pour notre heure de pointe du côté de la rive sud. Là, ça débute, ça commence à être plus compliqué avant le pont La Porte Nord, évidemment. La 20 ouest, d'abord, il y a des ralentissements entre le chemin des îles et l'avenue Taniata. À la hauteur des échangeurs également, ça commence à être un petit peu plus compliqué. Là, tout juste après le chemin du Sceau pour la 20 direction est, on est arrêté à la hauteur du pont surplombant la rivière Chaudière et on a des problèmes. Ça refoule là, au-delà des échangeurs pour la 73 nord où on est bien bloqué. Qui est hauteur du parc des chutes de la Chaudière présentement. Donc, ça commence à se compliquer. Avant le pont de Québec, direction nord, sur Guillaume Couture, Marie-Victorin, ça roule encore très bien. Pas de problème majeur pour ces deux artères-là. C'est à la sortie du pont, secteur du chemin Saint-Louis, boulevard Champlain, chemin Saint-Louis, là où on a des ennuis à la sortie du pont de Québec, direction nord. Pour la rive nord, ça commence à être un petit peu plus lent sur Félix-Leclerc ouest. On est dans le léger ralentissement là entre Saint-David et d'Estimauville. Entre Laurentienne et Pierre-Bertrand aussi. Alors, on commence à avoir un petit peu d'attente aussi dans la bretelle Laurentienne-Sud pour Félix-Leclerc-Ouest. Henri-IV-Sud, ça roule encore bien à cette heure-ci. Là, pas de problème majeur de ce côté-là. Faut qu'on parle de travaux ce matin parce qu'on a un chantier qui débute, là, qui va durer très longtemps sur René Lévesque. Évidemment, on va avoir une fermeture dès 9h ce matin, entre l'avenue Turnbull et la rue de l'Amérique française, des travaux en lien avec le tramway, aqueduc, égout. On fait un tunnel dans ce coin-là aussi. Alors, ça va être compliqué jusqu'au 31 décembre 2027, dit-on, pour l'instant, là, pour ce chantier-là. Je vais me rendre sur place tantôt. On a une journaliste qui va être là aussi. On va aller constater comment ça se passe. C'est à 9h que ça débute. D'après moi, ça va être plus compliqué cet après-midi, demain également. On va surveiller ça, mais il y a des artères, là, chemin Sainte-Foy et tout ça là, où on va détourner le trafic, où ça va être peut-être un petit peu plus compliqué au cours des prochains jours, voire prochaines semaines, voire prochains mois, prochaine année également. Alors, ça va être à surveiller, bien sûr. On a le RTC aussi qui a des changements là pour ses parcours, alors c'est à surveiller. Si vous voulez aller sur le site du RTC, il y a tous les détails de ce côté-là. Avenue de l'Amiral, on a une fermeture entre la rue du Chef et la côte Châteaubriand. Les travaux d'aqueduc, ça va être comme ça jusqu'à 15h mercredi prochain. On a l'avenue Brown aussi, on a une fermeture jusqu'au 30 octobre prochain entre les rues Fraser et Père Marquette. Même chose sur l'avenue Murray, entre Grande Allée et Père Marquette jusqu'au 30 octobre, ça va être fermé également. Boulevard Charest, on va avoir une voie en moins direction ouest entre les rues de la Couronne et Dorchester jusqu'au 16 octobre. Boulevard de la Colline, on a une circulation qui va se faire en alternance entre la rue Chef Max Gros-Louis et la rue des Amélanchiers jusqu'à jeudi en fin d'après-midi. Boulevard Henri Bourassa également, une voie de fermée direction nord entre la rue des Tours et la rue de Courly jusqu'à samedi 17h et boulevard Hochelaga entre la route de l'Église et l'avenue La Vigerie. On va avoir une voie de fermée là aussi direction ouest de 9h à 15h.
1: Martin, aux nouvelles.
2: L'homme de 21 ans retrouvé mort vendredi dans un logement du quartier Saint-Jean-Baptiste a

0: bel et bien été victime d'un meurtre. Les policiers s'étaient rendus sur place pour y mener une perquisition. Ils ont retrouvé Gabriel Simon au Cancan, inanimé, gisant au sol. Sa mort serait reliée à la guerre entre groupes criminels pour le contrôle du trafic de stupéfiants. La police de Québec enquête afin de retrouver l'auteur du meurtre, mais pour l'instant, il n'y a eu aucune arrestation. Une autre enquête est en cours, cette fois pour établir la cause d'un incendie qui a détruit un bateau et endommagé un immeuble de Beauport en fin de semaine. Les pompiers sont intervenus vers 1h dans la nuit de samedi à dimanche sur l'avenue Saint-Michel. Ce sont des voisins qui ont prévenu les secours après avoir entendu une déflagration. Le bateau qui se trouvait dans un stationnement a rapidement pris feu et les flammes se sont propagées à un entrepôt à proximité. Les pompiers ont mis un peu moins d'une heure pour maîtriser l'incendie qui n'a pas fait de blessés. Et la police de Québec recherche un suspect qui a ouvert le feu en fin de semaine sur une résidence de la rue du Courtil dans le quartier Le Bourgneuf. L'incident est survenu dans la nuit de samedi à dimanche. Les policiers ont tenté de retrouver le suspect avec le maître chien, mais personne n'a été arrêté jusqu'à présent. Personne n'a été blessé par les coups de feu.
1: Merci, Martin. On va passer à la politique américaine avec notre collègue Félix Lemieux, chercheur associé à l'Observatoire sur les États-Unis de la chaire Raoul Dandurand. Bonjour, Félix.
2: Bonjour, Alexandre.
1: Alors, c'est rentrée de la Cour suprême. Aujourd'hui, les juges de la Cour suprême qui vont recommencer à siéger au plus haut tribunal des États-Unis à Washington. Et il y a beaucoup de sujets au menu. Premier dossier sur lequel ils seront appelés à se prononcer.
2: Le premier dossier ce matin, ça commence à 8h, c'est celui du comté de la ville de Boulder aux États-Unis contre les pétrolières Suncor et ExxonMobil. Les villes, le comté, en fond, dans le fond, poursuivent les compagnies parce qu'on dit qu'elles savaient depuis des années pour le changement climatique et qu'elles ont nui aux citoyens. On demande des millions de dollars en compensation financière. Et ce qui est au cœur de cette histoire-là, c'est pas tant est-ce que les villes peuvent réellement, comme ça, est-ce que leurs affirmations sont vraies et que les pétrolières savaient vraiment et qu'elles doivent verser de l'argent. Mais la question, c'est est-ce que la poursuite peut aller de l'avant dans le système judiciaire au Colorado et pas devant un tribunal fédéral? C'est assez technique, Alexandre, comme dossier, mais quand même, ça reste très important parce que c'est des dizaines et des dizaines de cas similaires qu'on retrouve un peu partout aux États-Unis. Ça va faire jurisprudence et même, on a un des 9 juges qui a décidé de se récuser parce qu'il possède des actions sur une des compagnies pétrolières.
1: Oh, okay.
2: On pourrait avoir un jugement 4-4, ce qui permettrait aux villes d'aller de l'avant avec la poursuite, mais quand même, ça va être quelque chose à surveiller ce matin.
1: Ben oui, on parle souvent on parle de plus en plus de poursuites liées au changement climatique dans différents états du monde. Donc, dans ce cas-ci, on va regarder ce qui se passe à Washington, c'est certain. Autre dossier sur lequel les juges devront se pencher?
2: On a des dossiers qui touchent à l'immigration et un qui touche à la religion. Pour ce qui est de l'immigration, c'est deux dossiers quand même assez majeurs parce que le premier cas qui va être au mois de décembre, c'est que ça concerne la possibilité pour l'administration Trump de déporter des immigrants dans un autre pays qui n'est pas le leur. Donc, vraiment de déporter quelqu'un vers un pays tiers. Jusqu'à maintenant, la Cour suprême s'est montrée très favorable à l'endroit de l'administration Trump qui a mis en place cette politique-là au moment d'arriver en janvier 2025. La Cour suprême a bloqué des décisions de juges de palier inférieurs qui venaient bloquer l'administration. L'autre dossier, c'est celui des immigrants qui se trouvent déjà aux États-Unis. Normalement, historiquement, les immigrants qui vivaient depuis des années aux États-Unis avaient le droit à une audience pour déterminer une caution quand on se faisait arrêter aux États-Unis. Par contre, depuis que l'administration Trump est arrivée, là, c'est tous les immigrants arrêtés aux États-Unis doivent être détenus sans aucun droit à une audience pour fixer une caution. Ça fait énormément réagir et ça, c'est un des dossiers qui va arriver plus tard. Je terminerai peut-être avec un autre dossier qui risque d'être explosif et c'est celui qui concerne une loi du Colorado. En 2022, le Colorado a implanté un programme préscolaire universel qui donne du financement public à tous les établissements publics et privés à l'échange d'accepter un contrat. Et dans le contrat que les établissements doivent signer auprès de l'État du Colorado, c'est qu'on doit accepter les enfants sans égard pour la religion, sans égard pour l'identité de genre, sans égard pour l'orientation sexuelle des parents. Et là, on a un établissement catholique qui poursuit le gouvernement en disant que c'est discriminatoire contre eux parce que eux discriminent les enfants en n'acceptant pas les parents qui sont de même sexe. C'est les genres de dossiers, Alexandre, qui vont se retrouver devant la Cour suprême et qui vont être suivis par tout le monde aux États-Unis, qui vont avoir des répercussions majeures cette année.
1: Bon, Félix Lemieux, il y aura du pain sur la planche à Washington pour les juges. Il y en a un, d'autant plus là, qui risque de partir à la retraite. On pourra s'en reparler éventuellement. Je vous laisse filer là-dessus, puis on se reparle lundi prochain.

0: 19h30, il sera à la salle Louis Fréchette, guitariste, compositeur, lauréat de 20 Grammy Awards, qui revient avec du nouveau matériel et un grand ensemble, le plus grand ensemble depuis 10 ans. Il va être accompagné de Joe Dyson à la batterie, de Chris Fishman au clavier, de Jermaine Paul à la basse et de Leonard Patton à la percussion et au chant. Donc vous voyez que c'est un ensemble qui est bien fourni. Ils vont s'appuyer sur l'album Side Eye 3 Plus, et puis il va y avoir de nouvelles compositions également et des réinterprétations des morceaux qui ont fait donc la renommée de Pat Metheny. On entendait Last Train Home, c'est un extrait de d'un titre qui est l'un de leurs titres probablement les plus écoutés. Donc c'est une proposition pour le Grand Théâtre de Québec. N'oubliez pas également qu'au théâtre Premier Acte, il y a la soirée électorale dont je vous parlais la semaine dernière avec la compagnie Les Hommeries qui sont revenus avec leur pièce de théâtre. Donc ce sont la soirée électorale des bouffons qui sont revenus avec donc leur pièce. C'est une reprise où ils campent trois personnages, évidemment. C'est une grosse caricature de trois mouvances politiques. Et ces trois personnages seront là pour accompagner le public lors de la soirée électorale, pour commenter également dans leurs personnages respectifs. Donc ça se passe ce soir de 19h30 à 22h30 au théâtre Premier Acte, si vous souhaitez avoir le commentaire des trois bouffons pour de la compagnie Les Hommeries lors de cette soirée d'élection.
1: Ça, c'est pour les gens qui ne veulent pas regarder la vraie soirée électorale.
0: On regarde la vraie soirée électorale et elle est commentée par les bouffons.
1: OK, je croyais que c'était une soirée parallèle, là, mais on la regarde à Radio-Canada ou sur un autre réseau?
0: C'est une bonne question.
2: On pitonne,
1: on zappe. OK, parfait. Ben, merci, Tifa, pour la suggestion. Très bien.
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1: 6h30, Martin Boucher aux nouvelles. Les bureaux de vote ouvrent à 9h30 ce matin et vont fermer à 20h ce soir.
2: Environ un électeur sur quatre a déjà voté par anticipation. Les régions de Québec et de Chaudière-Appalaches comptent au total 18 circonscriptions. Le plus long bulletin de vote se trouve dans les circonscriptions de Jean Lesage et de Jean Talon. 9 candidats s'y affrontent. Et des aînés de Vanier risquent de ne pas pouvoir voter à cause d'une erreur de planification d'Élections Québec. Il y a près de 80 résidents de la RPA, les quartiers des Rivières, qui n'ont pas pu exercer leur droit de vote par anticipation mardi dernier en raison d'un nombre insuffisant de bureaux de vote. Aujourd'hui, ils devront se déplacer au bureau de scrutin, même si certains d'entre eux ont de la difficulté à se déplacer. Diane Richard est une résidente de l'endroit.
6: J'ai fait une liste, j'en ai 78 qui se sont inscrits, qui n'ont pas pu aller voter, qui se sont présentés, mais qui n'ont pas été capables d'aller voter. Puis il y en a que il aurait aimé tellement ça, être capable de voter. Tu sais, tu sens la tristesse, la peine qu'ils avaient. Il y en a même une, elle dit, j'ai de la difficulté à voir. Elle dit, je me vois difficilement me déplacer pour aller à l'extérieur.
2: Et presque tous les candidats des partis ont passé la journée d'hier à tenter de convaincre les derniers indécis. C'était la dernière journée de campagne avant celle du vote et c'était donc l'ultime occasion pour eux de rencontrer les électeurs et de consolider aussi leurs appuis. La péquiste Chloé Fauchon dans Louis-Hébert et la libérale Julie White dans Jean Talon ont fait campagne hier toute la journée.
7: C'est comme ça que je veux terminer ma campagne, sur le terrain, une porte à la fois, en essayant de convaincre les indécis, finalement.
8: C'est un gros blitz final, mais on se sent énergisé, on est confiant. On a eu du beau terrain cette semaine, on a eu beaucoup de positivisme.
1: Merci beaucoup, Martin. Marc-André, à la circulation?
9: Ça commence à être un petit peu plus achalandé là du côté de Félix Leclerc, direction ouest, entre la rue Labelle et le secteur d'Estimouville. On est bien au ralenti présentement entre la première avenue Pierre-Bertrand. Ça demeure léger, mais on est quand même au ralenti dans ce secteur-là aussi. Pour l'accès Félix Leclerc ouest à partir

0: de Laurentienne Sud. On a de l'attente depuis Le Bourgneuf maintenant. Henri IV Sud, ça roule encore bien. Pas de problème majeur non plus sur la route de la Bravoure, du moins pour le moment. En ce qui concerne la rive sud, ça s'alourdit bien sûr là, pour le tronçon chemin des îles jusqu'au pont sur la 20 direction ouest. On est bien bloqué dans ce coin-là, donc c'est un petit peu plus compliqué. Pour la 20 est, ça refoule jusqu'à la route des Rivières. On est toujours bloqué à hauteur du parc des chutes de la Chaudière pour la 73 direction nord. Et je vous rappelle qu'on a une sortie de route, toujours une voie sur deux de fermée, kilomètre 114 dans la réserve faunique des Laurentides. Donc, une vingtaine de kilomètres après l'étape pour les gens qui se dirigent vers Québec. C'est il y a une voie en moins dans ce secteur-là. Les services d'urgence aux dernières nouvelles étaient toujours sur place.
1: Merci Marc-André. Juliette, les prévisions météo, s'il vous plaît.
2: 11 degrés comme maximum aujourd'hui. On a déjà atteint ces 11 degrés. C'est ce qu'on a actuellement à l'aéroport Jean-Lesage. Et ce sera une journée pluvieuse, une journée grise, des averses intermittentes prévues jusqu'à ce soir. Ensuite, pour ce soir et cette nuit, 40% de probabilité d'averses avec un minimum de 5 degrés. Demain, on est dans un scénario plutôt similaire. Une semaine qui s'annonce plutôt grise là, pour le moment.
1: Et Juliette, à la revue de presse Opinion ce matin, un propriétaire de logement questionne le système actuel.
2: C'est un propriétaire de Montréal, mais réflexion qui est pertinente. Il s'appelle Carl Chapdelaine. Il écrit donc dans la presse ce matin, signe cette lettre. Il explique qu'il est propriétaire d'un triplex avec une petite garçonnière à Montréal depuis plus de 40 ans. Lui habite au rez-de-chaussée, loue donc 2,5 et un petit logement qui est dans le demi-sous-sol. Et là, il explique que pendant toutes ces années-là, cette quarantaine d'années, généralement, il a augmenté ses loyers de moins de 2% par année, à peu près au rythme qui était suggéré par la régie du logement, maintenant le tribunal administratif du logement. Et lui n'a pas fait de grandes rénovations au fil du temps pour repositionner ses logements, pour les louer à prix plus élevé. Il dit, je les ai entretenus, mais je n'ai pas fait de rénovation majeure. Et là, il nous donne une échelle de prix. Depuis le 1er juillet, ces 2,5 sont loués 850 $ par mois. Quand on connaît la réalité du marché montréalais, on réalise qu'effectivement, ce sont des logements qui sont très peu chers comparés au prix du marché. Il explique, bon, à quel prix se loue en général. Le prix médian, il atteint maintenant 2 580 $ par mois. Ça, c'est la réalité montréalaise. Mais donc, on comprend qu'il y a une bonne différence. Et là, il fait le constat que sa modération, elle a profité principalement à ses locataires et que ça réduit ses revenus à lui et probablement la valeur marchande de sa propriété. Et là, il dit, la mécanique, elle est simple. Plus un immeuble rapporte, plus il vaut cher. Et plus il est acheté cher, plus son nouveau propriétaire cherche à augmenter les loyers. Alors, il résume très simplement une réalité que tout le monde connaît finalement, mais en partant de son exemple précis à lui. Et là, il dit, le système pénalise celui qui contribue volontairement à préserver des logements abordables. Et là, il questionne la façon dont on accorde les subventions. Ça va intéresser évidemment tous ceux et celles qui s'intéressent à ce dossier du logement, dossier qui est chaud depuis plusieurs années déjà, non seulement à Montréal, mais à Québec et un peu partout dans la province. Lui se demande comment attribuer ces subventions-là. Est-ce qu'on devrait systématiquement aider les propriétaires qui rénovent leur logement? À quel moment on considère qu'une rénovation est nécessaire ou qu'elle est cosmétique, qu'elle permettra d'augmenter le prix? Il dit, ce sont des questions qui sont pas évidentes, mais le constat, c'est quand même que moi, au moment où je vais revendre mon immeuble, il vaudra moins cher. Et ça, il trouve ça dommage parce que lui a toujours voulu aider ses locataires. Ouais. Son hypothèque était payée, alors n'avait pas besoin de ce supplément-là pour l'aider à payer son hypothèque. Mais aujourd'hui, quelqu'un qui rachèterait mon triplex ne pourrait pas, avec ces loyers-là, payer son hypothèque à la valeur que mon immeuble a. Alors, je trouvais que dans une simple lettre dans la presse, résumait quand même des enjeux très importants en partant d'un cas très concret.
1: Très intéressant. Et il y a aussi, dans différents textes d'opinion ce matin, quelques mots sur les élections.
2: Ben, c'est un incontournable, évidemment. Je pense à la chronique de Patrick Lagacé dans la presse, Valérie Gaudreau dans Le Soleil aussi, qui pose tous les deux le constat qu'on a quand même beaucoup de choix. On peut trouver que certains dossiers n'ont pas eu la place qu'ils auraient mérité dans cette campagne électorale, mais le constat est quand même le même du côté de ces deux chroniqueurs-là. On a du choix à gauche, à droite, au milieu. En voulez-vous, en v'là, alors sortez voter. C'est principalement leur message ce matin.
1: Merci beaucoup, Juliette. 6h37, on passe à l'économie avec Marjorie April qui est au bout du fil. Bonjour, Marjorie.
3: Bonjour, Alexandre.
1: On va parler du dollar canadien ce matin parce que la semaine dernière, il est descendu autour de 70 cents américains. C'est quand même assez bas et cette année, son plus haut niveau, c'était 74 cents. Donc, ça pose toutes sortes de questions et de défis, quoique c'est pas une mauvaise nouvelle pour tout le monde. Vous allez nous expliquer ça, mais première des choses, pourquoi cette baisse, Marjorie?
3: Ben parce que vous savez, on compare le dollar canadien au dollar américain et c'est la force du dollar américain surtout qui explique ce qu'on voit, pourquoi on est encore ce matin autour de 70 cents face à la devise américaine

0: Et pourquoi le dollar américain s'est apprécié comme ça? C'est parce que les prévisions sur les hausses de taux de la Réserve fédérale ont beaucoup monté dans les dernières semaines. Avec la remontée du prix des carburants, entre autres, ça fait monter les prévisions d'inflation, ça fait monter les prévisions sur les taux, ça fait monter les taux obligataires qui sont plus élevés, hein, je vous en parlais, qui sont plus élevés aux États-Unis qu'au Canada en ce moment. L'écart de taux entre les obligations canadiennes et les obligations américaines est très élevé en ce moment. Et ça, c'est l'un des facteurs qui mène à une dépréciation du dollar canadien face au dollar américain. C'est quoi le rapport? Ben, je vais laisser un professeur, le professeur émérite à l'UQAM et chercheur à l'Institut C.D. Howe, Steve Ambler, nous l'expliquer.
1: Pour quelqu'un qui s'intéresse à soit acheter des, mettons, des bons du trésor américain par rapport aux bons du trésor canadien, le taux de rendement est plus intéressant aux États-Unis et donc ça provoque un flux lent probablement, mais quand même un flux de capitaux vers les États-Unis. Et ça, effectivement, ça va provoquer une dépréciation de notre dollar.
0: Alors, c'est entre autres ça le lien entre les taux et la valeur de notre dollar. Et ça commence à faire une différence parce que notre dollar a perdu à peu près 4 cents depuis son sommet de l'année qui était fin janvier. C'est une baisse d'environ 5 % et depuis la première semaine de septembre seulement, notre dollar a perdu plus de 2 cents et demi depuis entre autres que les taux obligataires américains se sont emballés. C'est là qu'on a vu une plus grande différence.
2: Marjorie, qui profite d'un dollar canadien plus faible?
0: Ben, vous savez, ça peut aider certaines entreprises ici. Quand notre dollar est plus faible, si on prend les entreprises exportatrices, ça peut les aider. Si on prend un exemple concret, par exemple, avec une entreprise d'ici qui vend pour 1 million de dollars américains de marchandises. Quand notre dollar vaut, comme au début de l'année, 74 cents américains, ce million-là vaut à peu près 1 350 000 dollars canadiens. À 70 cents, il vaut 1 430 000 dollars canadiens. Alors, pour exactement les mêmes ventes aux États-Unis, on parle de 80 000 dollars canadiens de plus une fois l'argent converti. Vous voyez, c'est ça la différence. Ça peut aussi permettre à une entreprise de vendre moins cher aux États-Unis. Donc, ça rend nos produits plus attrayants ou simplement d'obtenir plus en dollars canadiens pour les mêmes ventes. Alors, c'est pour ça qu'on dit que c'est bon pour les exportateurs. On écoute à nouveau l'économiste Steve Ambler.
1: Ça rend nos exportations plus compétitives. Indirectement, dans la mesure où ça aide nos exportations, ça pourrait aussi aider les gens qui travaillent pour ces compagnies, ces firmes. Ça peut aider, mais je pense que ça va être une compensation partielle seulement.
0: Une compensation partielle pour les problèmes que nos exportateurs ont en ce moment. Bien sûr, avec tout le conflit, avec les dommages que le conflit commercial cause, la faiblesse du dollar canadien à elle seule ne peut pas effacer tout ça, mais en ce moment, ben, ça peut quand même aider un peu, ça ne peut pas nuire. Et bon, il faut aussi dire que tous les exportateurs ne gagnent pas automatiquement quand le dollar canadien perd de la valeur. Prenez une entreprise qui vend, oui, ses produits aux États-Unis, mais qui achète aussi sa machinerie. Ces machines aux États-Unis, ces pièces ou ces matières premières en dollars américains, ben là, elle va voir une partie de l'avantage disparaître parce que d'un côté, elle reçoit plus, mais de l'autre côté, elle paye plus. Parmi les gagnants, par contre, il y a aussi notre industrie touristique. Bien sûr, les Américains, c'est avantageux pour eux ce qui se passe ici en ce moment quand ils viennent nous visiter. D'ailleurs, j'ai parlé depuis quelque temps à quelques personnes, des entrepreneurs dans le domaine de l'hôtellerie, de la restauration, qui me disaient qu'ils remarquaient qu'il y avait beaucoup d'Américains, qu'il y avait eu beaucoup d'Américains, en tout cas cet été, jusqu'à la fin de l'été, là, qui étaient en visite. Semblerait qu'il y en a peut-être plus qu'à l'habitude. Là, faudrait qu'on voit dans les chiffres officiels parce que ça diminue le coût de leur voyage. C'est sûr que c'est avantageux pour eux. Il y a aussi des gagnants auxquels on pense moins. Ceux et celles qui possèdent des placements américains qui ne sont pas couverts contre le taux de change. Parce que quand on y pense, si notre dollar perd de la valeur, si leurs actions américaines, même si les actions américaines ne montaient pas, ce qui n'est pas le cas parce que ça continue à monter aux États-Unis en ce moment, Mais même en ne montant pas, elles valent plus en dollars canadiens quand notre dollar recule. Alors, il y a aussi certains investisseurs qui peuvent être gagnants.
2: Nous, comme consommateurs, Marjorie, est-ce qu'on va sentir cette baisse-là de la valeur du dollar canadien?
0: Ben oui, on peut la sentir, c'est possible. C'est sûr que si on voyage aux États-Unis, c'est assez évident là. Quand

0: $1 000 américains à 74 cents, ça coûte $1 350 canadiens à 70 cents, c'est plutôt $1 430 canadiens. Mais c'est sûr que ça fait une différence si on doit voyager et acheter des dollars américains ou voyager en dollars américains, par exemple, si on va aux États-Unis. Mais on peut aussi payer la baisse du dollar sans voyager, parce qu'on achète des choses, on achète encore des choses qui sont produites aux États-Unis. Je pense aux fruits et aux légumes. Là, c'était peut-être plus facile de s'en sortir pendant la période automnale des récoltes, mais c'est sûr que durant l'hiver, on finit par acheter des fruits et des légumes des États-Unis. Ça veut pas dire qu'une baisse de 5 % du dollar canadien fait monter le prix des fruits de 5 % par contre. Parce que les entreprises peuvent absorber une partie du choc, peuvent absorber une partie de la hausse de prix, puis les prix sont ajustés avec un certain retard aussi. C'est pour ça qu'on peut pas regarder le taux de change puis dire « Ah, ça va me coûter plus cher à l'épicerie cette semaine pour acheter mes oranges. » Là, c'est pas tout à fait comme ça que ça fonctionne. Mais par contre, si le dollar reste faible assez longtemps, là, oui, ça ajoute une pression sur le prix des biens importés. Maintenant, est-ce que le dollar canadien va continuer à baisser? Pas nécessairement. Parce que, d'abord, on a vu comment ça pouvait changer avec une donnée vendredi. Vendredi, on a eu des données sur l'emploi beaucoup plus faibles que prévues aux États-Unis. C'est venu réduire les attentes d'une nouvelle hausse de taux de la Fed en octobre. Et ça pourrait enlever une partie du soutien dont le dollar américain profite depuis quelques semaines. C'est aussi un scénario de Desjardins, d'ailleurs, qui a publié une analyse vendredi. Et ses économistes pensent que le dollar canadien pourrait remonter autour de 72 cents américains d'ici la fin de l'année. Ils pensent entre autres que des meilleures perspectives d'investissement au Canada, ça pourrait aider le dollar canadien, mais ils insistent sur le fait que pour l'instant, ce sont surtout les écarts de taux entre le Canada et les États-Unis qui font bouger notre dollar. Et tant que l'écart reste important, le dollar canadien reste vulnérable. Donc, voyez, un dollar canadien à 70 cents, ça fait des gagnants, ça fait des perdants. Mm-hmm. Mais ça pourrait ne pas durer à 70 cents, selon les économistes de Desjardins.
1: Il y a quelqu'un de l'étranger qui me disait récemment, on aime beaucoup votre dollar canadien quand vient le temps d'aller visiter des belles villes comme Québec ou comme Montréal. Alors, on peut comprendre que pour les touristes étrangers, certains d'entre eux, en tout cas,
0: c'est une bonne industrie touristique.
1: Ben oui, vous avez tout à fait raison. Et pour ce qui est de la séance sur les marchés, Marjorie, qu'est-ce qu'on surveille ce matin?
0: Les contrats sur les indices à New York sont légèrement dans le rouge avant l'ouverture, mais le Nasdaq a atteint un nouveau record vendredi. Le S&P 500, on est à peine à 1 % du record précédent, donc tout près du record. En Europe, c'est plus partagé. C'est ça que je surveille ce matin, ce qui se passe en Europe. Surtout avec Paris qui baisse d'un peu plus d'un en raison des inquiétudes sur les finances publiques françaises. Vous avez peut-être vu ce qui se passe en France, puis les investisseurs s'inquiètent de la dette, de la capacité du gouvernement à faire adopter son budget aussi. Alors, on a vu les taux français, justement, qui montaient fortement, l'euro qui a reculé, la bourse à Paris qui est en baisse, et le pétrole aussi qui recule légèrement ce matin. On est rendu à, ça c'est pour le WTI, à $90.74. Le Brent est reparti en hausse, légèrement en hausse. On est à $103 américains le baril pour le Brent. Vendredi, en passant, le TSX, l'indice principal à Toronto, s'est un petit peu redressé après un début de semaine qui avait été un petit peu plus difficile. C'est à suivre à l'ouverture à 9h30.
1: Merci beaucoup, Marjorie.
0: À demain.
1: On se retrouve demain. Effectivement, même heure, même poste. Marc-André, si je vous disais que j'ai pour vous une offre pour aller habiter dans une maison qui a été imprimée en 3D. Que me diriez-vous?
2: Ah, je l'essayerais.
1: Vous l'essayeriez? Vous seriez confiant?
2: Je pense que oui.
1: Je sais pas ce que les auditeurs en pensent, par exemple. Des fois, la nouvelle technologie, surtout quand il s'agit d'un toit.
2: Je vous dirais, pour une couple de nuit, j'irais essayer.
1: OK, Vous l'achèteriez peut-être pas, mais pour un petit séjour, ça pourrait faire l'affaire. C'est assez intéressant dans la presse ce matin, un article de Frédéric Leblanc qui nous parle d'une entreprise qui est en train de préparer la construction d'une maison, un multilogement, 6 unités à Amos, en Abitibi. Ça devrait être livré l'été prochain, là, donc dans quelques mois. C'est le regroupement innovant pour l'impression d'immeubles durables, le RI3D, qui est à l'origine de cette initiative-là. On a parlé, entre autres, à David Laliberté, qui est chercheur au cégep de l'Abitibi-Témiscamingue et membre de ce regroupement-là. Il dit, en 3 ans, on est passé d'une simple idée à une équipe des gestionnaires et

0: une infrastructure réelle parce que là, on est capable de faire de l'impression grand format sur une surface allant jusqu'à 13 mètres de diamètre. Et là, ben, on a tout cet équipement-là qui va permettre de construire l'enveloppe extérieure d'un futur bâtiment résidentiel à Amos.
1: Bâtiment à logement, quand même.
0: Ouais, ouais, ouais. C'est assez intéressant. Il y a encore des défis, là, on va se le dire. Il y a entre autres des défis au niveau du code du bâtiment, parce que comme c'est un nouveau matériau, ben on exige quand même qu'il y ait une certaine structure de bois. Donc, il y a des enjeux là avec le code. Il y a des enjeux aussi au niveau des coûts, parce que au niveau du financement, on dit par exemple que la Société canadienne d'hypothèque et de logement va financer des projets de construction sur chantier. Mais là, c'est pas le cas avec cette imprimante 3D parce que ce serait construit hors chantier. Est-ce qu'on serait capable éventuellement d'avoir accès à du financement pour pouvoir construire ce type d'habitation-là? Ce qui est intéressant, c'est que c'est de l'innovation. Ça permettrait de construire plus vite, à moindre coût. On dirait même qu'il y a des avantages écologiques. C'est ce qu'on prétend dans cet article-là. Parce que
1: ça résiste aux hivers, puis on n'a pas de préoccupation à ce sujet-là non plus.
0: Tout semble beau de ce côté-là jusqu'à maintenant. Faudra voir à la livraison du projet, mais c'est à surveiller à Amos, en Abitibi, si ça vous intéresse. Une maison imprimée en 3D prévue pour 2027, c'est dans la presse.
1: On a un accident sur le pont La Porte, direction Nord, donc direction Québec. Ça, c'est une mauvaise nouvelle. Au milieu du pont, la voie de droite est bloquée. Présentement, les services d'urgence viennent de se mettre en route, mais ça risque de compliquer un peu notre heure de pointe là, sur la rive sud.
0: Il y a quelqu'un qui nous écrit dans la bulle de conversation. Pour faire mon cabanon, oui.
1: Peut-être.
0: Pour la maison, ouais. Par contre, pas sûr encore. On va changer de localisation géographique pour parler d'élections. On va se transporter au Brésil quelques instants parce que hier, c'était le premier tour de l'élection présidentielle brésilienne. Et à mon sens, il y a eu une surprise. C'est le sénateur Flavio Bolsonaro qui est ressorti premier de ce premier tour avec près de 47% des suffrages face au président sortant Luiz Inácio Lula da Silva qui lui brigue un quatrième mandat et qui a obtenu environ 45% des suffrages. C'est pas tout à fait ce que prédisaient les sondages. On en discute avec Serge Boire, journaliste habituellement basé au Brésil, mais qui je crois est de passage chez nous. Bonjour Serge.
2: Bonjour Alexandre.
0: Alors, de retour au Québec temporairement?
2: Oui, ben je suis venu faire mon devoir de citoyen, mais comme deux élections en même temps, voilà, parlons de celle du Brésil. Mais effectivement, je vous entendais en introduction, c'est une surprise ce matin quand même, parce que les sondages, on s'attendait plutôt au contraire. C'est-à-dire, c'est serré, mais on s'attendait à 45% pour Flavio Bolsonaro et autour de 47-48 pour Lula. C'est plutôt le contraire qui s'est passé hier et ça donne une indication probablement de ce qui attend, de ce qu'on s'attend comme résultat au deuxième tour le 25 octobre, parce que dans l'histoire du Brésil, depuis la redémocratisation, il n'y a pas un président qui s'est élu au deuxième tour qui partait deuxième. Là. Alors ça donne déjà une idée. Et ce matin, je dirais au Brésil, il y a quand même une certaine onde de choc par rapport à ce résultat-là.
0: Oui, onde de choc parce que c'est pas ce que prédisaient les sondages. Et là, le deuxième tour qui aura lieu le 25 octobre ouvre la voie à une victoire de la droite, très clairement. Et d'ailleurs, François Brousseau, dans Le Devoir ce matin, dit que le Brésil est en train de céder à son tour à la vague de droite populiste en Amérique latine parce que d'autres pays, au cours des dernières années, ont fait place à des dirigeants de la droite populiste, entre autres l'Argentine.
2: Oui, effectivement. Et je dirais que on voit clairement avec les résultats que le Brésil est complètement polarisé et complètement divisé. Je vous dirais que le 50% qui ne veut pas se rendre à l'extrême droite est complètement découragé ce matin. Mais comme vous le disiez, il y a tous les pays d'Amérique du Sud, presque tous les pays d'Amérique du Sud, il reste le Brésil qui est encore à gauche, les autres sont tous passés à droite. On voit ce mouvement, mais pas juste de droite, droite, on parle d'extrême droite aussi, ce qui est extrêmement préoccupant. On voit le même phénomène se préparer en Europe et il y a évidemment toute l'influence américaine. Les Brésiliens ont une espèce de discours par rapport à ça un peu difficile à comprendre, c'est-à-dire qu'ils accueillent favorablement les interventions de Donald Trump au Brésil. Lula incarne depuis 4 ans la résistance, un peu comme Mark Carney au Canada l'incarne, mais les

0: Le Brésil a tellement de problèmes plus graves que le Canada que les Brésiliens en sont rendus à dire que ce serait bien de laisser Trump se mêler de nos affaires. Vous savez que Flavio Bolsonaro et toute la famille Bolsonaro est très, très proche du gouvernement américain. Depuis 4 ans, Lula da Silva se bat contre le fait face au président américain un peu de la même manière que Carney, mais vous savez qu'on a eu énormément de tarifs aussi. On a eu une série de tarifs de 50% où Donald Trump demandait à Lula de libérer de prison Jair Bolsonaro, le père, condamné à 27 ans de prison pour tentative de coup d'État. Alors, c'est un peu ces genres de questions-là là, qui font surface aussi.
1: Mais Jair Bolsonaro, lui, clairement, pouvait être qualifié de président d'extrême droite. Son fils, Flavio, qui est dans la quarantaine, qui est sénateur, lui, on dit que c'est une version un peu édulcorée du père, peut-être un peu plus douce du père. Il a fait campagne, entre autres, en parlant du besoin de changement du Brésil, en promettant de libérer le peuple brésilien qui, dit-il, ne peut plus tolérer tant de souffrances, tant d'impôts élevés, tant de femmes tuées, tant de persécutions politiques. Qu'est-ce qui est séduisant dans le personnage de Flavio Bolsonaro pour les Brésiliens? Et ce qu'il nous présente, est-ce que c'est son vrai visage?
0: Ben, c'est une excellente question. Hein. Ce qu'on perçoit, c'est que effectivement, le fils a un discours beaucoup plus modéré, donc n'apparaît pas aussi extrême droite que son père. On pourrait le qualifier à droite. Sauf que quand on regarde le programme politique, on est dans l'extrême droite. Alors, il a une meilleure manière de présenter ça, mais les enjeux et les idées politiques, l'idéologie est la même. Et c'est probablement plus dangereux parce que Jair Bolsonaro a réussi à quand même ramener le Brésil en arrière au niveau des avancées qu'on avait fait au niveau des droits humains, au niveau de la faim. Vous savez qu'au moment où Jair Bolsonaro pris le pouvoir pendant les 4 ans qu'il a été là, on est retourné, le Brésil est retourné sur la liste des pays où les gens mouraient de faim. On avait réussi à régler ça avec Lula. Avec le programme d'extrême droite, on est retourné 20 ans en arrière. Aujourd'hui, Flavio Bolsonaro adopte le même programme, mais
1: qu'est-ce qu'il y a dans ce programme-là, Serge?
0: Sécurité publique. Le problème au Brésil, il y a trois enjeux. Hein. Le plus important dans cette campagne-là, selon les Brésiliens, c'est la sécurité, le coût de la vie et la corruption. La corruption, il y a un gros scandale qui éclabousse tous les partis depuis un an et demi, celui du Banco Master, une banque qui a fait une espèce de pyramide de Ponzi avec des investissements du public et des fonds de pension. On parle de plusieurs centaines de milliards de dollars qui ont été perdus et des politiciens, surtout de droite du parti de M. Bolsonaro, sont impliqués, mais aussi du parti de Lula. Mais ça, c'est un des plus gros scandales économiques qui n'existent pas, mais ça n'a pas touché encore assez les Brésiliens. C'est la sécurité qui est l'enjeu. La criminalité a beaucoup augmenté au Brésil, en grande partie parce que les 4 années où M. Bolsonaro est revenu au pouvoir, on a tout démoli ce qu'on avait créé dans les années avant avec Lula. On avait réussi à pacifier les favelas, il y avait une police communautaire. On avait vu une chute de la criminalité au Brésil. M. Bolsonaro a pris le pouvoir. On a coupé le financement. La criminalité a remonté. Et là, maintenant, ils en font un enjeu de campagne, sauf qu'avec des mesures qui vont assez loin. Là, on parle de construire des 500 000 places dans des prisons et d'adopter la même politique qu'au Salvador, c'est-à-dire 500 000 places dans des prisons et y aller de façon extrêmement dure avec les criminels. On veut les inclure et les traiter comme des terroristes. On veut embarquer dans le même programme que Donald Trump. Souvenez-vous de ces images des Américains qui survolent des bateaux et qui font exploser le narcotrafic. Alors, on veut s'en aller dans cette direction-là. Et hier, c'est la grosse question. C'est cette question-là qui a fait en sorte qu'on a les résultats aujourd'hui.
1: Bon, ben écoutez, on va surveiller ce qui se passera dans 20 jours avec le deuxième tour opposant le candidat de gauche et président sortant Luiz Inácio Lula da Silva et le candidat de droite Flavio Bolsonaro, les deux qui ont terminé en tête du premier tour hier soir. Serge Boire, ça a été un plaisir de vous parler. Merci beaucoup.
0: Merci, bonne journée.
1: Tifa, aux arts.
2: Une suggestion de lecture dans La Paix, l'Associated Press, sur le prochain film, le prochain volet de Narnia, dont la sortie est prévue en février 2027. Ça va s'intituler Le monde de Narnia, le neveu du magicien, donc réalisé par Greta Gerwig, qui a annoncé il y a quelques jours que c'est Meryl Streep qui va doubler Aslan, le fameux lion. Aslan, donc l'un des personnages centraux de cette adaptation, et ça fait crier des commentateurs chrétiens conservateurs qui ne sont pas d'accord. Ils disent que Aslan, c'est une figure une représentation littéraire de Jésus-Christ et que le fait que ce soit doublé par une femme, il y a comme un blasphème là-dedans. C'est un texte à lire ce matin dans La Paix.
1: Eh bien, on ne s'offense pas des mêmes choses, visiblement, Marc-André?
3: Un peu plus lent sur Henri IV Sud, entre Sainte-Geneviève et Jean-Marchand. Là, on a nos premiers ralentissements. Je vous rappelle qu'il y a un accident sur le pont Pierre-Laporte, direction nord. Au milieu du tablier, voie de droite bloquée.
1: Juliette?
4: C'est encore très sombre ce matin, bien que le soleil se soit levé il y a plusieurs minutes déjà. Évidemment, c'est parce qu'on a ce couvert nuageux bien présent. Des averses qui sont prévues toute la journée. Pour ce soir et cette nuit, 40%. Alors, de petites quantités de pluie, mais on s'en sauve pas aujourd'hui.
1: Il y a une nouvelle garantie qui entre en vigueur au Québec aujourd'hui pour certains appareils. On vous en reparle au retour du Radio-Journal.
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10: Au Québec.
11: Faut avoir fait entendre sa voix et avoir fait son droit de citoyen pour pouvoir, après ça, chialer en positif ou en négatif sur un gouvernement.
10: Près d'un électeur sur quatre a voté par anticipation. Nous irons en Espagne où le président Pedro Sanchez a déclenché des élections anticipées sur fond de crise du logement. Et la garantie de bon fonctionnement officiellement en vigueur au Québec.
12: On espère qu'en donnant une durée fixe à la garantie, ce soit moins litigieux pour les consommateurs.
10: Une nouvelle protection lors de l'achat d'électroménagers et de biens électroniques.
13: Bonjour, ici Marie-Michèle Bordua. Bienvenue à ce Radio-Journal. Après 39 jours de campagne, l'heure du choix a sonné. Les Québécois se rendent aux urnes aujourd'hui pour élire leur prochain gouvernement. Jean-Philippe Robillard, la parole est maintenant aux électeurs.
14: Oui, il y a près de 5 millions de personnes qui sont appelées aux urnes aujourd'hui, Marie-Michel, qui devront choisir parmi tous les candidats qui se présentent dans les 127 circonscriptions. Ça, c'est deux circonscriptions de plus qu'en 2022. Il y a déjà près d'un électeur sur quatre qui a voté par anticipation. Ça, c'est un record. Les bureaux de vote qui seront ouverts de 9h30 à 20h. J'ai rencontré des électeurs pour qui le choix s'annonce toujours difficile à quelques heures seulement de l'ouverture des bureaux de scrutin.
15: Nous sommes encore indécis, oui, mon mari et moi.
16: Ça va vraiment être, c'est pas dans les urnes que je pense que je vais juste y aller avec... Vraiment, ça va être dernière seconde, je pense. Je vais aller avec mon gut feeling.
17: C'est comme voter pour le moins pire. C'est encore ça, encore une fois.
18: Et aujourd'hui, il me reste quelques questionnements. Donc, ce sera un choix de dernière minute, très certainement.
19: Donc, vous allez choisir au moment du vote.
18: Il est possible que ça arrive un peu avant, mais ça risque de finir comme ça, effectivement.
13: Et puis Jean-Philippe, les partis, eux, vont travailler jusqu'à la dernière minute pour tenter de convaincre les électeurs d'aller voter.
14: Oui, les machines de parti, comme on dit, vont s'activer tout au long de la journée pour inciter les électeurs, les électrices à exercer leur droit de vote. Si vous travaillez aujourd'hui, votre employeur doit vous accorder, selon la loi électorale, au moins 4 heures consécutives pour aller voter. Pour savoir où est situé votre bureau de scrutin, vous regardez sur la carte de rappel jaune que vous avez reçue par la poste. J'ai rencontré des électeurs qui m'ont parlé, Marie-Michel, de l'importance pour eux d'aller voter.
20: J'y vais depuis mes 18 ans, donc oui, très important de choisir notre parti avec lequel on veut et qui nous représente dans le fond. Là.
21: Dans la majorité des cas, c'est la seule vraie voix qu'on a.
22: C'est
0: un privilège, dans le fond. Bien des places qui n'ont pas le droit de voter. Fait que je pense qu'il faut étudier notre droit.
21: C'est, oui, c'est notre devoir, mais en même temps, ça permet d'avoir ce qu'on

0: veut pour notre futur, puis pas juste d'espérer.
1: Alors, les chefs des cinq principaux partis, Marie-Michel, vont voter aujourd'hui dans leur circonscription.
2: Merci, Jean-Philippe.
1: Merci, au revoir.
2: Et puis, bien sûr, nos équipes seront en studio sur le terrain également ce soir pour suivre le dévoilement de ces résultats. Une émission spéciale sera d'ailleurs diffusée à la radio, comptée de 19h avec Mathieu Bellumeur à la barre, sur ICI Première et Radio-Canada Audio. À la télévision, vous retrouverez Patrice Roy à la barre de la soirée électorale. Et sur le web, il y a un module des résultats en direct qui va présenter en un coup d'œil les données pour chaque parti.
3: Ailleurs dans le monde.
2: En Espagne, le premier ministre Pedro Sánchez a annoncé ce matin la dissolution du Parlement et la convocation d'élections anticipées pour le 29 novembre. Le gouvernement de gauche a essuyé un revers au Parlement vendredi après le rejet par l'opposition de deux décrets qui visaient à répondre à la contestation contre la crise du logement qui dure depuis plus de 10 jours. Nous joignons Romain Chauvet à Madrid. Romain, c'est le rejet de ces deux décrets qui a précipité cette décision.
4: Oui, absolument. Et c'est ce qu'a dit dans son discours ce matin Pedro Sánchez, qui a dit demander une majorité progressiste plus large aux Espagnols pour mener à bien des réformes en suspens. Parce qu'effectivement, vendredi, le Parlement a rejeté deux décrets, deux réformes de son gouvernement qui étaient censées répondre à cette contestation entourant la crise du logement. Une contestation qui ne faiblit pas. On a vu au cours de la fin de semaine des manifestations dans plus de 50 villes en Espagne. Il y a toujours cet immense campement au centre-ville de Madrid. Alors, ça devenait de plus en plus difficile pour Pedro Sánchez de trouver une sortie de crise. Lui qui gouverne sans majorité depuis 3 ans et qui devait faire face à des élections dans tous les cas d'ici l'été prochain.
2: Et dans le contexte que vous venez de nommer, Romain, est-ce que Pedro Sánchez a des chances de remporter le scrutin?
4: Ça s'annonce très difficile. C'est un vrai pari pour Pedro Sánchez parce qu'il n'est pas du tout favori dans les sondages. S'il devait y avoir lieu des élections aujourd'hui en Espagne, ça serait la droite qui l'emporterait. Son parti de gauche est au pouvoir depuis 8 ans, est empêtré dans plusieurs scandales de corruption. Sa gestion de la crise migratoire à Ceuta depuis cet été, où plus de 70 000 migrants sont arrivés en seulement quelques heures, est beaucoup décriée. Mais ce parti de gauche espère créer un momentum autour de cette contestation du logement pour mobiliser, aller chercher plus de votes. Mais reste à voir si cette question du logement sera la question de l'urne lors de ce scrutin qui aura lieu le 29 novembre prochain.
2: Romain Chauvet à Madrid, merci.
4: Au revoir.
2: Au Brésil, maintenant, le président sortant Lula da Silva va affronter le sénateur Flavio Bolsonaro lors d'un second tour le 25 octobre. Après dépouillement de presque toutes les urnes du premier tour, le fils de l'ex-dirigeant d'extrême droite obtient 47% des suffrages contre près de 45% pour le vétéran de gauche qui s'est dit surpris tout en étant optimiste pour la suite.
5: J'étais convaincu de l'emporter au premier tour, mais ça me fait ça à chaque fois. Et vous savez pourquoi ça n'a pas marché? Parce que le peuple aime que je dispute un deuxième tour. Donc il nous reste une 20aine de jours. Et dès demain matin, les bolsonaristes vont devoir se tenir prêts parce que nous allons les balayer.
2: Les deux candidats vont maintenant tenter de convaincre les 30 millions d'électeurs qui se sont abstenus, un record, de voter pour eux au second tour. La loi qui vise à lutter contre l'obsolescence programmée est désormais en vigueur au Québec. La nouvelle garantie légale de bon fonctionnement qui s'applique à une vaste gamme de produits neufs comme les cuisinières, les laveuses, les sécheuses et les téléviseurs prévoit leur réparation gratuite. Andrian Williams signe ce qui suit.
6: Encore aujourd'hui, c'est garanti 1 an.
7: LG, Frigidaire, toutes les mains, toutes les compagnies.
8: Dès lundi, les consommateurs qui achèteront certains électroménagers ou appareils électroniques neufs qui font défaut après un certain nombre d'années pourront se tourner vers le commerçant ou le fabricant pour exiger sa réparation. Contrairement à la garantie légale, cette garantie de bon fonctionnement imposera une durée fixe minimale. 6 ans pour les cuisinières ou encore 3 ans pour les ordinateurs portables. Alexandre Plourde est avocat et analyste chez Option Consommateur.
9: Ce qu'on espère, c'est qu'en donnant une durée fixe à la garantie, ce soit moins litigieux pour les consommateurs.
10: C'est vraiment bien.
8: Anatole, un Montréalais qui magasine un lave-vaisselle, accueille la nouvelle favorablement.
10: Des fois, tu achètes une chose, puis ça brise, puis il faut que tu achètes des assurances additionnelles pour ça.
8: Le président de Bonprix électroménager, Mohamed Salem, explique toutefois que les fabricants vont devoir augmenter le prix de leurs produits pour absorber la hausse des frais liés aux réclamations.
11: On a reçu les lettres de tous les fabricants. Il n'y a aucun qui va garder les mêmes prix.
8: Selon la Coalition des associations de consommateurs du Québec, cette nouvelle garantie pourrait éviter aux

0: consommateurs d'acheter une garantie prolongée coûteuse. Des pertes à prévoir pour les détaillants, dont une partie des revenus provient de la vente de ce type de garantie. Isandrane Williams, Radio-Canada, Montréal.
1: Les promoteurs de centres de données doivent prendre la parole devant la Régie de l'énergie du Québec aujourd'hui afin de s'opposer à l'imposition d'un tarif d'électricité spécial pour leur industrie. Hydro-Québec propose de leur facturer 13 cents du kilowattheure, soit environ le double du tarif imposé aux clients de grande puissance. Radio-Canada a par ailleurs appris que la moitié des demandes de mégawatts au Québec proviennent de l'industrie des centres de données. Et d'ailleurs, en Ontario, la multiplication de ces centres suscite aussi des débats. La question est devenue un enjeu des élections municipales en prévision du scrutin du 26 octobre. Jean-François Morissette a préparé ce qui suit.
2: It was interesting because I hadn't heard anything.
3: Katie Stanfield s'est intéressée au centre de données après qu'un projet ait vu le jour près de chez elle. Cette résidente de Vaughan a dû creuser pour trouver les détails du projet. Pour elle, il est clair qu'il faut davantage de transparence de la part de l'industrie pour que les élus puissent se prononcer. Je ne crois pas qu'il y ait assez d'informations pour que nous puissions prendre des décisions éclairées, déplore-t-elle. Certains centres de données, comme celui qui a vu le jour près de chez Kelly Sandfield, consomment autant d'électricité qu'une petite ville. Ce sont ce type d'infrastructures qui sont appelées à se multiplier au cours des prochaines années. Pour Julianne Simard, membre du groupe Climate Fast, les conséquences environnementales soulèvent des inquiétudes. Elle espère que les prochains maires et conseillers adopteront une vision à long terme avant de se prononcer.
4: From Climate Fast's perspective, it's a net negative.
3: Il y aura des impacts négatifs, note-t-elle. Elle demande qu'au minimum un moratoire d'au moins 2 ans soit mis en place avant toute décision. De son côté, le gouvernement ontarien a proposé une législation afin de forcer les compagnies à payer leur électricité. Ici Jean-François Morissette, Radio-Canada, Toronto.
1: C'était le Radio-Journal. Merci d'avoir été à l'écoute. Bonne journée.
5: Lundi 5 octobre, il est 7h10.

0: Bon début de journée tout le monde, bienvenue à première heure, Alexandre Duval au micro et toute sa bande, Tiffa Bourgeoine,
1: bonjour.
0: Juliette Lefebvre,
2: bonjour.
0: Marc-André Boivin
3: bonjour.
0: Et Martin Boucher. Dans quelques instants, on va parler avec l'Office de la protection du consommateur parce qu'à partir d'aujourd'hui, mes chers amis, vous avez droit à une nouvelle garantie au Québec si vous achetez par exemple un réfrigérateur, un congélateur, un ordinateur, un téléphone portable. C'est ce qu'on appelle la garantie de bon fonctionnement. Pour certains appareils, ça peut être 2 ans. Pour certains appareils, ça peut être 6 ans. Donc, tout dépend du type d'appareil que vous utilisez. Mais si cet appareil-là se met à mal fonctionner dans les prochaines années, vous avez maintenant un recours qui n'était pas inscrit aussi clairement dans la loi jusqu'à maintenant. Donc, il y aura une couverture de la main-d'œuvre et des pièces nécessaires. On va démêler tout ça tout à l'heure. Comment ça se distingue des autres garanties qui existaient déjà dans la loi.
2: C'est pas facile se dépatouiller là-dedans.
0: Non.
2: On espère toujours ne pas avoir à le faire, mais malheureusement, la vie fait que parfois, on n'a pas le choix de faire ces démarches-là et c'est jamais simple.
0: Ah, je vous dirais qu'avec mon grille-pain qui m'a lâché il y a 2 semaines, là, j'aurais aimé ça l'acheter aujourd'hui ou demain, mon grille-pain, pour bénéficier de la garantie.
2: Il n'y a pas duré
0: longtemps. Quoi que le grille-pain n'est pas dans la liste des appareils couverts.
2: Ma dernière récrimination en date, c'est un mélangeur pour les smoothies le matin. Après 2 smoothies, c'était déjà fini.
0: Deux. Peut-être que vos fruits étaient un petit peu trop durs, Juliette.
2: Ben, le précédent avait duré au-dessus d'un an. Donc, j'avais bon espoir de faire plus que 2 smoothies.
0: Oui,
2: mais un an tous les matins avec des fruits congelés, j'étais quand même satisfaite du rendement.
0: C'est pas fait fort.
1: Je vais vous expliquer lequel vous devriez acheter.
2: Oui, je sais, Martin, que vous êtes vendu.
0: Pas le Magic Bullet.
1: Non. C'est bien mieux que ça.
0: OK. Mais vous voulez pas le dire en ondes.
1: Voilà, ils ont pas besoin
3: c'est
1: de
3: ma vie privée, mon mélangeur à la maison. Excusez-moi.
0: Calmez-vous.
2: Mais après ça, je me plains pas. Chacun a une histoire comme ça, histoires
0: mais
2: de frigo.
0: C'est
2: toujours choquant.
0: Puis après ça, essayer de faire valoir que l'appareil aurait dû résister plus longtemps, c'est pas toujours facile. Donc cette garantie de bon fonctionnement là pour certains appareils, ça va vous être utile. On vous en reparle dans quelques minutes. Est-ce que ça parle beaucoup français aux Canadiens de Montréal cette année, messieurs et Juliette?
1: Dans l'équipe, vous voulez.

0: dire?
1: Ouais. Dans le... Bon, je pense pas.
0: Pas plus, pas moins.
1: Et Montembeau, Bolduc, Bolduc,
0: Carrier.
2: Ouais, mais là, admettons, outre les francophones, là, ce que je vous demande, Matheson, c'est ceux qui viennent d'ailleurs, est-ce qu'ils baragouinent un peu le français en point de presse?
1: On les voit baragouiner dans des publicités, les Notson, des Midov, pas plus que ça, je pense pas.
0: Non, dans les années 70, les joueurs, beaucoup de joueurs ont appris le français.
1: Et Bob Gainey,
0: Larry Robinson, ils avaient tous appris le français. Plutôt bien, d'ailleurs.
2: On dit, en tout cas, plus des cours de français, les joueurs.
1: Il me semble
2: qu'ils
1: ont des cours de français dans l'équipe pour les joueurs intéressés. C'est pas obligatoire. Ah. Mais ceux intéressés peuvent suivre un petit cours de français.
0: Je pense que c'est Chantal Maccabé elle-même qui donne les cours de français.
2: Mon Dieu, elle a le temps de faire ça. Ben,
3: d'autres tâches connexes.
0: C'est ça.
1: Je suis pas sûr de cette information-là.
0: Non, il me semble
1: là,
0: avoir entendu que c'était elle qui les...
3: Peut-être qu'elle les piste au fur et à mesure aussi, au fur et à mesure des entrevues, un petit mot ici et là.
0: Mais
2: c'est pas ce qu'on peut appeler des cours de français,
3: non, c'est clair.
2: Là, c'est des béquilles de français, mais ce serait une belle vérification à faire, ça,
1: Marc-André,
2: avec le Canadien.
1: Je pense qu'il y a un cours avec un professeur de français, les joueurs peuvent le suivre.
0: Et même des joueurs qui ont passé beaucoup de temps à Montréal, comme Brendan Gallagher, c'était pas...
3: Que d'ailleurs, une femme québécoise, Brendan Gallagher.
0: Ouais. C'était pas une grande priorité, là.
2: Parce qu'aux Alouettes, c'est devenu une priorité, et on en parle dans la presse ce matin.
0: Connaissez-vous le propriétaire des Alouettes?
2: Qu'est-ce que vous voulez dire?
1: Ben, c'est Pierre-Carl Péladeau.
2: Ben oui, mais là, c'est pas Pierre-Carl qui doit décider si on donne des cours de français ou pas.
0: Pierre-Carl a un intérêt pour la chose, alors c'est sûr qu'il a
1: doit
0: dû
1: favoriser
0: demander
1: ça dans son
0: à ce qu'on fasse des efforts particuliers.
2: Mais remarquez, il y a probablement bien des gens qui nous écoutent ce matin qui se disent, ben... Ça a du sens, là. C'est une équipe à Montréal qui s'appelle les Alouettes. Les joueurs qui viennent d'ailleurs au Canada, est-ce que ce serait pas logique qu'ils puissent parler un peu français pendant qu'ils habitent à Montréal et qu'ils évoluent avec les Alouettes?
0: Ben, y en a d'autres qui vont vous dire que le premier critère, c'est la performance sur le terrain ou sur la patinoire, là.
2: Oui, mais ce qu'on dit dans la presse ce matin, on est allé assister à l'un de ces cours de français, c'est que ça aide les joueurs qui viennent d'ailleurs au Canada à avoir un meilleur sentiment d'appartenance à Montréal. Mieux comprendre la culture du Québec, comprendre à quel point, effectivement, c'est différent de ce qu'on peut vivre ailleurs au Canada, dans d'autres communautés. C'est la responsable des réseaux sociaux qui est chargée d'enseigner le français aux joueurs de l'équipe. On dit qu'à la veille de chaque match à domicile, il y a une séance de français. Puis bon, il y a un peu de bouffonnerie là-dedans. Là, vous pouvez vous imaginer que quelques dizaines de gars dans la vingtaine et la trentaine, c'est pas toujours du grand sérieux. Mais... ça a l'air plutôt utile.
0: Ou même dans la cinquantaine. Pas très sérieux, je vous dirais.
1: Gardez-moi pas de main.
2: À vos heures, vous êtes sérieux. Mais je trouve ça intéressant, cette plongée dans la francisation des Alouettes de Montréal. Évidemment, c'est fait maison, là, on s'entend. C'est pas des grands cours de français didactiques. On n'est pas dans la grande pédagogie, mais on leur permet d'apprendre certaines notions qui vont peut-être leur être utiles dans le quotidien par la suite. L'article s'intitule « En français, s'il vous plaît ». Et c'est le journaliste Nicolas Richard qui a assisté à cette séance de cours de français au sein des Alouettes. Je trouvais ça utile de vous le partager ce
0: matin. Juste de dire bonjour au début d'une entrevue, puis merci à la fin, même si l'entrevue a lieu en anglais.
2: Les gens sont sensibles à ça de manière générale. Les spectateurs, les spectatrices apprécient.
0: Quand on constate un effort, on est plus indulgent.
2: Rappelez-vous là, quand Serena Williams venait jouer à Montréal, puis qu'elle disait quelques mots en français après ses matchs, une petite phrase par-ci par-là, là, et tout le monde avait
0: vous
2: le poil
0: dressé
2: ses bras. Ça vous
0: donne un grand capital de sympathie.
2: Oui, oui, tout à fait. Juliette, la météo ce matin, ça ressemble à quoi?
3: 12 degrés actuellement à l'aéroport Jean-Lesage. Ça grimpera pas aujourd'hui. On a déjà atteint et même dépassé le maximum qui est de 11 degrés pour la journée. On a des averses qui sont prévues jusqu'à ce soir. Ensuite, pour ce soir et cette nuit, ce sera nuageux, 40% de probabilité. Donc, ce sera une journée grise, une journée mouillée. Ce sera venteux, surtout ce matin, vent de 30 km à l'heure avec des rafales à 60. Et pour ce soir et cette nuit, les vents vont se calmer légèrement, 5 degrés comme minimum. On reprend demain avec une journée grise. Pas de précipitations au menu, par contre, pour demain et 10 degrés au thermomètre.
2: Marc-André?
1: On surveille, bien sûr, le secteur de la Haute-Ville de Québec, du Vieux-Québec également, boulevard René-Lévesque. Je vous rappelle qu'on ferme aujourd'hui à la hauteur de l'avenue Turnbull, entre Turnbull et la rue de l'Amérique française. Déjà, c'est fermé à la circulation de ce que nous disait une collègue ici qui est rentrée par René-Lévesque. Il y avait des détours à suivre dans le secteur. Pour l'instant, c'est encore assez calme, évidemment. Là, c'est lundi.

0: Ça commence un petit peu plus tard pour l'heure de pointe. Il y a pédagogique aussi. Donc, il y a peut-être des gens qui ont pris... c'est la journée d'élection également. Bref, on va surveiller ça. Je m'attends à quelque chose de pire demain, là, puis au cours des prochains jours, avec tous ces travaux-là, la fermeture complète. Donc, on va surveiller ça. Je vais me rendre sur place là après cette intervention-là. On va aller voir de nos propres yeux à quoi ça ressemble.
1: Reportage en direct avec vous ce matin.
0: Ça fait longtemps que je suis allé sur le terrain.
1: Ah non, mais vous aurez pas... C'est comme le vélo, ça. Ça s'oublie pas,
0: Marc-André. Il y a la collègue Marika aussi, Marika Wheeler, qui est sur place actuellement. Alors, on va aller voir ça avec elle. En ce qui concerne les autoroutes, ben je vous rappelle qu'on avait cet accident là sur le pont La Porte direction Nord qui a compliqué un peu les choses au cours des dernières minutes. Il y a une bonne congestion avant la rivière et de chemin pour la 20 Ouest qui est bloquée jusqu'au pont. À partir de la halte routière, même un peu avant, même scénario pour la 20 direction Est. Et on a des ralentissements qui débute avant le parc des chutes de la Chaudière. Là, on s'approche lentement mais sûrement de la rue Beaulieu pour la 73 direction nord. Avant le pont de Québec, un petit peu plus difficile aussi. Marie-Victorin est bloquée à la hauteur de la route des Rivières. Depuis la rue de la Concorde, on a droit au même scénario pour le boulevard Guillaume-Couture. Charest-Est, depuis Duplessis jusqu'à Henri IV, on commence à avoir des ralentissements là aussi. On est au ralenti également sur Henri IV Sud entre Sainte-Geneviève et Jean-Marchand et de la rue de Montaulieu jusqu'à la base militaire pour la route de la Bravoure direction nord. On fait dans le léger ralentissement dans ce secteur-là également.
1: Martin, aux nouvelles.
2: Dans Portneuf, une femme de 66 ans est disparue depuis une semaine et la Sûreté du Québec tente de la retrouver. Joanne Beauséjour n'a pas été vue depuis lundi dernier. Elle pourrait se trouver actuellement dans la région de Saint-Uribe puisque sa voiture a été retrouvée à cet endroit. Elle se déplacerait donc à pied. Joanne Beauséjour mesure 5 pieds 1 pouce. Elle pèse 150 livres. Sa photo se trouve sur le site Internet de la Sûreté du Québec.
1: Merci beaucoup, Martin. Tifa, vous nous parlez ce matin d'une nouvelle parution en quête d'une tradition du folklore au Néotrad.
3: Oui, en quête entre parenthèses et à côté quête. Donc, on fait une recherche dans ce livre. C'est un ouvrage qui paraît demain aux éditions du Septentrion, réalisé par deux sociologues. Feu André Fortin, qui a longtemps enseigné à l'Université Laval, et Jean-Philippe Poirenne, qui est professeur associé à l'Université Laval. Et dans cet ouvrage, Alexandre, on va brosser un portrait de l'histoire du folklore au Québec, de la construction de la tradition également. Comment on la construit, comment on la transmet, puis comment elle est commercialisée également. On va s'intéresser au lien entre la tradition et puis comment on va construire également l'identité collective. Alors ça va très très loin dans cette enquête. Qu'est-ce qui fait que la tradition est authentique et légitime? Qu'est-ce qui fait qu'on va inclure ou peut-être exclure telle ou telle pratique culturelle dans l'inventaire de ce qui fait nos traditions. Alors, on va parler du folklore canadien-français, par exemple. On va parler du néo-trad contemporain. On va même parler du folklore. Vous savez, ces pratiques qui sont présentées comme faisant partie de la tradition, mais qui, en fait, ont été inventées assez récemment.
1: On étire la tradition un peu.
3: Oui, pour pouvoir vendre toutes sortes de choses. Donc, c'est une enquête qui paraît demain, enquête d'une tradition du folklore au néo-trad aux éditions du Septentrion.
1: Merci beaucoup, Tifa. 7h21, si vous vous achetez aujourd'hui un nouveau frigo, une nouvelle télé ou un nouveau téléphone, par exemple, un nouveau cellulaire, et que cet appareil-là cesse de bien fonctionner dans les prochaines années, bien, sachez que les pièces et la main-d'œuvre nécessaires pour réparer cet appareil-là pourrait être couverte parce que c'est aujourd'hui qu'entre en vigueur la nouvelle garantie légale de bon fonctionnement pour plusieurs appareils électroménagers et appareils électroniques au Québec. On en discute avec Joanie Ali, conseillère en consommation à l'Office de la protection du consommateur. Bonjour, Madame Ali.
4: Bonjour, Monsieur Duval.
1: Merci d'avoir accepté l'invitation ce matin. Alors, certains se rappelleront que cette nouvelle garantie découle d'un projet de loi qui a été adopté en 2023 à l'Assemblée nationale. La liste des biens couverts par cette nouvelle garantie de bon fonctionnement, elle est très précise. On parle d'une cuisinière, d'un réfrigérateur, congélateur, climatiseur, thermopompe, laveuse, sécheuse, lave-vaisselle, téléviseur, ordinateur, tablette, téléphone portable, console de jeux vidéo. Donc ça, c'est la liste précise. Quelle différence cette nouvelle garantie vient-elle faire pour le consommateur?
4: Ben, en fait, faut distinguer.

0: distinguer principalement les garanties par deux grands types. Il y a les garanties conventionnelles, puis il y a les garanties légales. Les garanties conventionnelles, c'est ceux qui sont déjà bien connus des consommateurs et des commerçants. Par exemple, les garanties qui sont offertes par le fabricant ou les garanties supplémentaires qu'il est possible d'acheter. Les garanties légales, elles, c'est celles qui sont prévues dans la loi. Ils comprennent notamment la garantie de durée puis d'usage normal et, à partir d'aujourd'hui, la garantie de bon fonctionnement. La garantie de durée raisonnable d'usage et de durée raisonnable qu'on connaissait avant, elle s'applique à tous les biens de consommation. Elle prévoit pas de durée fixe. Donc, lorsqu'un bien brise prématurément, le consommateur devait généralement, doit encore pour les biens qui sont pas visés par la garantie de bon fonctionnement, doit généralement démontrer que le bien n'a pas servi à son usage normal pendant une durée raisonnable compte tenu de certains facteurs. Mm-hmm. Puis, c'est une preuve qui peut parfois être complexe à faire. Là, avec la nouvelle garantie de bon fonctionnement, qui s'applique, comme vous l'avez dit, là, à certains biens, elle prévoit une protection qui a une durée déterminée par la loi, donc de 3 à 6 ans, dépendamment du bien visé. Puis, pendant cette période-là, le consommateur peut obtenir la réparation gratuite, comme vous l'avez dit, de son appareil défectueux, sans avoir à démontrer que le bien n'a pas eu une durée raisonnable ou n'a pas duré suffisamment longtemps. Donc, la démarche à faire par le consommateur, la preuve à faire, est beaucoup moins complexe ici.
1: Oui, parce que ça, on l'entend souvent, que c'est difficile pour les consommateurs de faire valoir que leur produit, leur appareil aurait dû bien fonctionner pendant plus longtemps que ce à quoi ils ont eu droit. Là, voyez-vous, pour les ordinateurs, téléphones cellulaires, tablettes, la garantie de bon fonctionnement, c'est de 3 ans. Pour les cuisinières, réfrigérateurs, congélateurs, climatiseurs, c'est 6 ans. Donc, on est dans cette fourchette-là de 3 à 6 ans, dépendamment des produits. Comment ces durées-là ont-elles été fixées, Madame Ali?
0: Bien, l'Office a eu recours à une expertise externe pour établir les durées de garantie. Puis on s'est notamment basé là, à partir des garanties qui étaient déjà offertes sur le marché par les fabricants, puis parce qu'il existait dans la jurisprudence relativement aux appareils visés en termes de durée raisonnable. Donc, les biens, les durées ont été fixées là, à partir de ces informations-là pour avoir une garantie qui était juste. Puis les biens couverts qui ont été choisis, c'est parce qu'il s'agit de produits couramment utilisés dont la durabilité puis la réparabilité sont importants pour les consommateurs. Puis le prix de ces appareils-là est important aussi. Là.
1: Est-ce que la notion de bon fonctionnement est clairement définie dans la loi? Par exemple, si on a un climatiseur qui a telle problématique, est-ce qu'on est certain que ça va être couvert par la garantie de bon fonctionnement versus d'autres problématiques que l'appareil pourrait développer?
0: Bien, la loi définit pas c'est quoi exactement un bon fonctionnement, sauf que elle définit ce qui n'est pas couvert. Puis par là, ben ce qu'on peut comprendre, c'est que un mauvais fonctionnement, ben c'est un bien qui fonctionne plus ou qui fonctionne pas correctement. Comme je vous disais, la loi elle précise qui n'est pas couvert, donc les dommages qui seraient causés par un usage abusif ou inadéquat du produit, l'entretien normal de l'appareil, puis les pièces qui sont liées à cet entretien-là. Donc, par exemple, un filtre de frigo pour la machine à eau qui doit être remplacé à un certain, au bout d'un certain temps, c'est pas couvert. Par contre, si je mettrais, je ne sais pas moi, c'est un exemple un peu farfelu là, mais des patins à glace dans la machine à laver pour les faire nettoyer puis que la laveuse brise, ben peut-être que ça ne sera pas couvert parce que c'est pas un usage adéquat du produit.
1: Mm-hmm. Comment un consommateur doit-il procéder quand il constate là, à partir d'aujourd'hui que son nouvel appareil est défectueux à l'intérieur du nombre d'années précisées? Est-ce qu'il doit se présenter chez le commerçant? Est-ce qu'il doit contacter le fabricant? Comment ça fonctionne?
0: Mais le consommateur, en fait, il peut contacter le commerçant ou le fabricant à son choix lorsqu'il constate un mauvais fonctionnement du produit. Donc, il communique avec celui qu'il préfère. Il peut s'adresser aux deux aussi, puis demander la réparation gratuite en vertu de la garantie de bon fonctionnement. Par contre, la garantie de bon fonctionnement, ce qui est important de préciser aussi, c'est qu'elle est indépendante des autres garanties. Donc, généralement, les commerçants vont offrir une garantie du fabricant qui va être d'une certaine durée. Donc, si on est dans une situation où il y a plus d'une garantie qui pourrait s'appliquer,

0: pour les consommateurs à se procurer des garanties prolongées sur les biens qui bénéficient maintenant d'une garantie de bon fonctionnement. Est-ce que c'est toujours utile d'envisager ça?
1: Ben, en fait, les garanties prolongées, le conseil qu'on donne toujours, c'est de prendre le temps de s'informer de ce que ça comprend. C'est si, par rapport au prix qu'on paye ça. Particulièrement si on l'inclut dans un financement, ça peut monter vite avec les frais de crédit qui s'appliquent à tout ça. C'est pas que les garanties prolongées sont inutiles, mais c'est qu'elles prévoient au minimum ce qui existe déjà comme protection dans la loi. Après ça, il y en a qui peuvent peut-être prévoir plus. Donc, c'est pour ça qu'il faut évaluer au cas par cas si c'est quelque chose qui est pertinent pour nous en fonction des protections qu'elles comprennent, de la durée sur laquelle elles s'appliquent, du prix qu'on paye pour, puis j'ai envie de dire de notre aisance à faire valoir nos droits puis notre tolérance au risque aussi. Là, parce que ça se peut que ça soit peut-être un peu moins compliqué parfois avec une garantie supplémentaire, mais est-ce que ça vaut le prix que je paie pour ça, considérant que il y a plein de protections qui existent dans la loi et désormais la nouvelle garantie de bon fonctionnement qui s'ajoute à tout ça aussi. Là.
0: Et on note que si le propriétaire du bien change, là, par exemple, si vous achetez une cuisinière aujourd'hui, que vous la revendez dans 2 ans, ben, le nouveau propriétaire de votre cuisinière bénéficie encore de la garantie de bon fonctionnement.
1: Exactement. Ces garanties-là sont transférables d'un consommateur à l'autre. Donc,
0: Finalement, il faut garder des preuves, j'imagine, factures, etc.
1: Oui. Oui, c'est un très bon point. C'est super important de, idéalement, demander à avoir la copie de la facture ou du contrat initial, la date de livraison du bien, puisque c'est à partir de ce moment-là que la garantie courait. Si on est capable d'avoir une copie du document de livraison ou de la date de livraison, si on l'a acheté en ligne, c'est un bon, c'est un bon truc aussi, mais ça va nous éviter des casse-têtes plus tard.
0: Madame Ali, je vais terminer là-dessus rapidement. Dans le Journal de Québec, ce matin, on se demande, est-ce que cette nouvelle garantie de bon fonctionnement ne va pas entraîner une hausse du coût des appareils électroménagers en magasin pour les consommateurs? Est-ce que c'est une possibilité que vous envisagez à l'office?
1: Ben, la garantie de bon fonctionnement, c'est basé sur, comme je vous disais plus tôt, on est allé chercher des informations en lien avec la jurisprudence qui existait déjà en matière de garantie légale d'usage et de durée raisonnable. Donc, c'est les garanties existait déjà dans la loi. Là, c'est un principe qui existe. Là, on vient vraiment statuer. La loi, ce qu'elle vient préciser, c'est qu'elle vient fixer des durées pour certains biens fixés dans la loi. Donc, on n'a pas, c'est pas quelque chose de complètement nouveau ici. Là, on est juste venu fixer des durées pour permettre aux consommateurs de faire valoir ses recours plus facilement à partir d'une protection qui existait déjà dans la loi. Il faut savoir que tous les biens sont visés par une garantie légale d'usage et de durée raisonnable déjà. Cette garantie-là, elle continue de s'appliquer malgré la garantie de bon fonctionnement. Donc, par exemple, on a fixé 6 ans pour une cuisinière, mais si une cuisinière brise au bout de 8 ans, le consommateur qui estime que son bien n'a pas eu une durée raisonnable a encore des recours, et c'était le cas avant aujourd'hui aussi, là.
0: Joannie Ali, conseillère en consommation à l'Office de la protection du consommateur. Merci d'être venue nous expliquer tout ça. Au plaisir.
1: Merci à vous.
0: Au revoir. 7h32, Martin aux nouvelles. C'est la fin aujourd'hui d'une longue campagne électorale de 39 jours au Québec.
2: Les bureaux de vote ouvrent à 9h30 ce matin, vont fermer à 20h ce soir. Environ un électeur sur 4 a déjà voté par anticipation. Les régions de Québec et Chaudière-Appalaches comptent au total 18 circonscriptions. Les plus longs bulletins de vote se trouvent dans les circonscriptions de Jean Lesage et de Jean Talon. 9 candidats s'y affrontent. Et il y aura aussi aujourd'hui des petits bureaux de vote pour les enfants de 3 à 12 ans qui accompagneront leurs parents. C'est donc l'heure des bilans pour les candidats de la région. Bon nombre d'entre eux ont tenté une dernière fois hier de convaincre les électeurs. Le candidat solidaire dans Taschereau, Étienne Grandmont, le caquiste dans Louis-Hébert, Marc-Antoine Bernier, et son adversaire conservateur, Marco Archambault, avaient tous des motivations similaires.
3: On prend jamais rien pour acquis. On part toujours de l'idée que la course va être serrée. Moi, je prends jamais rien à la légère.
4: Je sais pas si on peut faire changer beaucoup de gens d'avis. Mon impression, c'est que les indécis, même s'ils se déclarent indécis, savent pas mal déjà où ils s'en vont.
5: Rencontrer, serrer des mains, me faire

0: voir le plus possible sur le terrain la dernière journée.
1: Et l'homme de 21 ans retrouvé mort vendredi dans un logement du quartier Saint-Jean-Baptiste a bel et bien été victime d'un meurtre. Les policiers s'étaient rendus sur place pour y mener une perquisition. Ils ont retrouvé Gabriel Simon au cacane, inanimé, gisant au sol. Sa mort serait reliée à la guerre entre groupes criminels pour le contrôle du trafic de stupéfiants. La police de Québec enquête afin de retrouver l'auteur du meurtre, mais pour l'instant, il n'y a eu aucune arrestation.
2: Merci, Martin. Juliette, les prévisions météo, s'il vous plaît.
3: Ça ruisselle sur les trottoirs et dans la rue ce matin. La pluie qui a commencé en cours de nuit, qui va se poursuivre toute la journée, pas en grande quantité, mais donc des averses ici et là tout au long de la journée. Ce soir et cette nuit, 40% de probabilité, mais on pourra encore voir quelques gouttes de pluie. Côté température, on a déjà atteint le maximum prévu aujourd'hui, qui est de 11 degrés. Pour l'instant, on a 12 à l'aéroport Jean-Lesage. Et le vent qui va se lever dans les prochaines heures, surtout ce matin, là, des vents d'ouest de 30 km à l'heure qui sont attendus, avec des rafales à 60. Pour ce soir et cette nuit, un minimum de 5 degrés.
2: Merci beaucoup, Juliette. 7h34, on va plonger dans un dossier qui concerne le centre-ville de Québec, la rue Saint-Jean. Tout le monde la connaît. On vient la fréquenter pour ses commerces. On vient des fois s'y balader juste pour profiter du beau temps. Bon, là, c'est peut-être moins le cas aujourd'hui, mais c'est une rue qu'on aime bien fréquenter. C'est la rue de notre studio ici de Radio-Canada au centre-ville. Et il y a des acteurs qui demandent une réfection, un réaménagement de la rue Saint-Jean. Si vous êtes venu vous y balader récemment, vous avez peut-être constaté que les trottoirs, entre autres, sont pas mal abîmés à certains endroits. Avec moi en studio, Anthony Cadoret, président du Conseil de quartier Saint-Jean-Baptiste. Bonjour.
4: Bonjour.
2: Lève-tôt et... voisin, donc c'est pratique. On oui, vous en studio ça. Ce matin, Anthony. C'est dans le soleil ce matin. Plusieurs acteurs qui prennent la parole pour dire, là, c'est le temps, ça fait longtemps qu'on attend. Qu'est-ce que vous demandez exactement comme réaménagement de la rue Saint-Jean?
4: Oui, mais d'abord, pour les gens qui nous écoutent, on parle de la rue Saint-Jean, mais dans le quartier Saint-Jean-Baptiste, donc on parle pas à l'intérieur des murs dans le Vieux-Québec et tout ça. La rue Saint-Jean, dans Saint-Jean-Baptiste, elle est un petit peu moins chouchoutée par la ville. On est un petit peu à l'écart là, du milieu touristique là, auquel on pense à Québec, le Vieux-Québec et tout ça. Puis ça fait en sorte que la rue est peut-être moins rénovée au goût du jour et tout ça. Ça fait plusieurs décennies qu'elle a été réaménagée. On a des trottoirs en pavé qui sont pleins de trous, pleins de patchs d'asphalte. Écoutez, il y a même peut-être 2 ans, quelqu'un qui a planté des fleurs dans un trou sur le trottoir tellement, tu sais, pour montrer à quel point...
2: Envoyer
4: un message que les trottoirs sont dus pour être faits. Là. Fait que ça cause aussi des enjeux de sécurité routière sur la rue Saint-Jean, une école primaire. Ça roule très vite, on a 2 voies dans le même sens, avec une circulation qui est pas toujours en trafic. Là. Fait que des fois, là, surtout le soir, là, ça roule vraiment vite. Fait qu'il y a des enjeux de sécurité routière. Donc ça, c'est des choses qu'on nomme souvent à la ville, là, qu'on pense que ça pourrait être le temps d'améliorer.
2: Mais dans le soleil ce matin, ce qu'on dit, c'est on devrait refaire les trottoirs, on devrait les élargir, avoir plus de place pour des terrasses, pour profiter de la rue, s'assurer peut-être que on arrête de la fermer complètement pour qu'elle devienne piétonne, mais que ce soit une rue qui soit agréable pour les piétons en tout temps, là, pas juste quand on la ferme à des moments précis pendant l'été. Donc, si je lis entre les lignes, est-ce qu'on va jusqu'à demander le retrait d'une voie automobile?
4: Mais vous savez, aujourd'hui, si on, je vais commencer par le début. Quand on a fait la rue Saint-Jean, là, 2 voies dans le même sens, on était dans les années 60 avec l'administration Gilles Lamontagne. Ça, c'est l'administration là qui a rasé des quartiers pour faire des autoroutes.
2: La colline parlementaire.
4: Tout à l'auto, là, d'une façon tellement radicale. Puis aujourd'hui, si on refaisait la rue Saint-Jean, je pense que c'est clair que on la ferait de façon plus conviviale pour les piétons, les cyclistes. C'était pas leur priorité dans le temps. Aujourd'hui, je pense que ça l'est plus. Après, il y a aussi à garder en tête, tu sais, là, vous avez parlé de la rue piétonne. Au conseil de quartier, c'est sûr que nous, on est plutôt favorable à garder la rue piétonne. Parce que oui, c'est important que ça soit sécuritaire en tout temps, mais la rue piétonne, c'est quelque chose de tellement beau, tellement vivant. Les gens du quartier adorent ça. On a fait un sondage récemment. Il y a 85% des gens qui sont vraiment en faveur de garder la rue piétonne au minimum de ce qu'elle est. Puis il y en a approche de 60% qui disent on veut la bonifier. On veut que, mettons, au mois de mai, au mois d'avril, les fins de semaine, tu sais, ça commence déjà la rue piétonne. Puis moi, je le vois, là, quand on est au mois d'avril puis que le soleil se pointe, les gens, ils sortent dehors, ils ont envie de vivre l'extérieur, puis les trottoirs sont pleins, ça déborde. Puis là, c'est là, les gens, ils arrivent dans la rue, puis là, ça commence à être dangereux parce que les trottoirs sont pleins. Fait que c'est sûr qu'il faut les deux, mais nous, on remet pas en question la rue piétonne. Je sais que, par exemple, il y a d'autres personnes qui la remettent en question. question, mais pas au conseil.
2: Non, mais l'idée, c'était pas de remettre en question la rue piétonne, mais de dire il faudrait que ce soit agréable pour les piétons en tout temps, avec des trottoirs absolument plus larges, de meilleurs aménagements. Mais j'en reviens à ça. Dans un monde idéal, pour vous, est-ce qu'on enlèverait une voie automobile sur la rue Saint-Jean?
4: Le but c'est pas d'enlever une voie, mais évidemment que tu sais la plupart du temps la rue est pas besoin de deux voies. Au bout de la rue il y a une lumière, fait que tu sais faut se demander c'est quoi la valeur ajoutée d'avoir deux voies. Si jamais on regarde deux voies, c'est sûr qu'il faut trouver un moyen que ça soit sécuritaire, parce qu'actuellement ça l'est pas, parce que il y a pas assez de trafic pour que les deux voies soient comme remplies puis qu'il y ait une circulation apaisée. La plupart du temps c'est plus ressemble plus à une piste de course, là, les gens ils se mettent au milieu de la rue puis ils vont le plus vite possible. Donc, c'est sûr que les deux voies, moi, j'imagine mal que quand on va réaménager la rue, on garde ça en tête, surtout sachant pourquoi ça a été mis en place.
2: Mais là, vous dites quand on va réaménager la rue? Ça veut dire sur quel horizon, quelles sont vos attentes, parce que je pense pas qu'il y ait de calendrier déjà défini là pour refaire tout ça.
4: Quand même, moi je vous dirais, elle est prête. La ville, là, si vous avez envie là, de la réaménager, c'est le temps.
2: Ouais, c'est le temps, mais qu'est-ce que la ville vous dit quand vous demandez ça, la ville?
4: Ce que la ville nous dit, c'est qu'il prévoit ça à faire. Tu sais, il en parle pour que dans les 10 prochaines années, tu sais, ça soit quelque chose qui est dans les cartes. La conseillère municipale, Mélissa Combe-Leduc, dans le quartier ici, s'est engagée à réaménager la rue lors des élections municipales là, l'année dernière. Donc, on est quand même... tu sais, je sens qu'il y a quand même un intérêt du côté de la ville. Puis, au-delà du réaménagement de la rue, se sont aussi engagés à faire une piste cyclable entre le chemin Sainte-Foy et la place d'Youville. Tu sais, en fait, c'était au départ, l'engagement, c'était entre la place d'Youville et l'Université Laval. Là, on s'est rendu jusqu'au chemin Sainte-Foy. Maintenant, ce serait vraiment le temps là d'aller chercher le petit bout qui reste, là, la rue Saint-Jean. T'sais. Fait que là, ils ont deux engagements importants dans le coin. La rue, réaménager la rue Saint-Jean, puis amener une piste cyclable à la place d'Youville. Donc, tu sais, c'est dans les cartes de la ville, mais je pense que c'est important de souligner que, tu sais, il faut pas attendre 10 ans non plus.
2: Ouais, il y a beaucoup de choses là dans ce que vous mentionnez. Effectivement, ce serait une suite logique entre guillemets pour le développement du réseau cyclable. Ce serait aussi une suite logique avec ce qui est prévu, ce qui est dans les cartons pour Place Diouville. Maintenant, il y a quand même d'autres gros projets d'envergure dans la ville. Je pense que vous savez très bien de quoi je parle. Est-ce que la rue Saint-Jean, c'est un secteur qui serait prioritaire pour diminuer le nombre d'accidents? Est-ce que c'est très accidentogène, la rue Saint-Jean, que ce soit pour les automobilistes, les cyclistes, les piétons?
4: J'ai pas les statistiques devant moi, mais il y a définitivement des accidents, puis ça peut devenir des accidents graves parce que les gens roulent très vite sur la rue Saint-Jean. C'est la seule rue du quartier là qui est comme plus qu'une voie où tu peux réellement faire de la vitesse. Puis tu sais, moi je pense à Jessie là, c'est une personne là qui passait beaucoup de temps devant l'église là, l'église Saint-Mathieu qui est la bibliothèque Lamartine, qui s'était fait frapper il y a quelques années, puis qui était devenu dans un état tellement il s'est fait frapper vraiment fort, puis ça a été difficile de s'en remettre. Puis des gens comme ça qui se font frapper sur la rue Saint-Jean, là, tu sais, je veux dire, c'est inacceptable. On le sait qu'on est au centre-ville, il y a pas de raison là d'avoir un artère où ça roule aussi vite. Fait que je pense qu'on c'est important.
2: Un réaménagement, c'est quand même complexe. On l'a vu sur la rue Saint-Vallier en basse ville. Bon, là, c'est rendu très beau. Il y a un secteur qui est complètement terminé. On est en train de finir l'autre tranquillement, pas vite. Mais ça a pas nécessairement été facile pour tous les commerçants de passer à travers cette période-là. Si ça devait se faire, là, si on devait débuter un réaménagement de la rue Saint-Jean dans les prochaines années, qu'est-ce que vous demanderiez pour vous assurer que la rue reste attrayante, même durant la durée des travaux, et qu'on ne mette pas en péril la mission de certains commerçants?
4: C'est une excellente question. Faut savoir, pour la population, les commerces qui sont ici, là, c'est pas juste des boutiques de souvenirs, c'est des commerces, c'est l'épicerie, c'est la pharmacie, c'est des commerces de proximité, puis qui font en sorte qu'on peut vivre comme on vit dans Saint-Jean-Baptiste. La plupart des gens ont pas de voiture, font la majorité de leurs déplacements à pied. Donc, c'est essentiel là, qu'on se questionne sur comment on va faire les travaux pour être sûr qu'on garde nos services. Donc, je pense qu'il va falloir que la ville soit très tienne par la main un peu le projet, puis qu'on aille voir chacun des commerçants, qu'on s'assure que pour eux, ce soit capable de vivre. Mais tu sais, on a cet avantage-là. C'est un peu un risque dans le sens où ils sont très importants nos commerces, mais c'est aussi un avantage dans le sens où s'il y a encore accès pendant les travaux, quand bien même là, ça sera un chantier, là, on va continuer d'y aller. Je veux dire, c'est là où on va tous les jours. Fait que...
2: Anthony Cadoret, président du conseil de quartier Saint-Jean-Baptiste. Intéressant, l'idée est lancée. la ville est nécessairement au courant.

0: Et il y a un dossier ce matin signé Philippe Chabot dans le journal Le Soleil. Donc, on continuera de discuter de ça. Merci
1: Bien
0: beaucoup.
1: Sûr. Merci de l'invitation.
0: Merci d'avoir été de passage dans nos studios. Marc-André, à la circulation.
2: On a des ralentissements du côté de la rive sud où ça s'est alourdi un peu, Alexandre. Donc, pour les approches du pont La Porte direction nord, on a de bons bouchons de circulation ce matin là pour débuter la semaine. Alors, la 20 Est, elle est bloquée avant la halte routière. On a des problèmes depuis la rivière Etchemin pour la 20 direction ouest. Il y a également la 73 nord où ça s'est corsé un peu. Là, on est arrêté tout juste après la rue Beaulieu. En ce moment, c'est assez chargé sur Guillaume Couture aussi avant le pont de Québec direction nord, où on a des ralentissements jusqu'au chemin Saint-Louis. Donc, congestion qui débute à la hauteur du chemin du Sceau à cette heure-ci. Henri IV, direction nord, on a des ennuis présentement à l'approche du chemin Sainte-Foy. C'est un petit peu plus chargé là, depuis la sortie des ponts. Et on a des problèmes aussi sur Félix-Leclerc, direction ouest. Un bon embouteillage quand même qui débute à la hauteur de Bourg-Royal et qui s'étend jusqu'à Pierre-Bertrand. Donc, pas facile de ce côté-là. Petite revue de presse, Alexandre, je sais pas... si vous êtes d'accord avec ça, mais difficile de passer à côté de la une du Journal de Québec ce matin, une dans laquelle on fait le point là, sur les chantiers, sur le chantier du boulevard Laurier, un chantier majeur qui, depuis le mois de mars dernier, donc il y a 6 mois, est passé à la vitesse supérieure là, à ce qu'on nous dit dans cet article-là et qui, par le fait même, ça complique la vie, évidemment, de bien des automobilistes. Ce sont des travaux, évidemment, préparatoires pour le tramway. On refait les réseaux d'aqueduc et d'égout, on reconstruit le réseau de gaz naturel, le câblage des infrastructures aussi qui sont déjà construites. Et on travaille direction ouest présentement, mais en 2027, on va transférer tout ça côté est. Et on est supposé, durant les travaux, maintenir 2 voies de circulation par direction. Dans la mesure du possible, c'est pas toujours possible de le faire, mais la plupart du temps, c'est comme ça que ça se passe. On détourne une partie du trafic vers Hochelaga qui a été élargi déjà. On le sait. Et on dit que les automobilistes, quand même, se sont bien adaptés là, depuis le mois de mars. Mais on reconnaît quand même du côté de la ville là, que la rentrée a été plutôt difficile cette année. On a interrogé les restaurateurs du secteur, les hôteliers aussi. Il y a eu des baisses dans certains restaurants. Est-ce que c'est lié aux travaux ou à la hausse du coût de la vie, évidemment, qui joue un peu aussi là, dans le portefeuille des Québécois? Alors, on n'est pas trop sûr. Les hôtels ont dit que 2024 et 2025, qui avait déjà été très difficile, mais que ça s'améliore cette année. Là, on a quand même hâte que les travaux soient complétés, que le tramway prenne la route, débute la circulation, mais c'est pas pour tout de suite. On parle aussi de l'accès au CHUL, qui est un petit peu plus difficile. On prévient qu'il est pour les usagers du CHUL, qu'il peut y avoir des rendez-vous, des retards dans les rendez-vous pour les patients. Et on mentionne aux patients de prévoir un petit temps de déplacement supplémentaire là, quand on veut se présenter pour un rendez-vous au CHUL. Alors, article du Journal de Québec ce matin. Et puis moi, je me trouve dans le secteur René Lévesque Turnbull, là où on a des modifications pour la circulation ce matin. C'est complètement fermé à la circulation entre Turnbull et la rue de l'Amérique française en raison des travaux. On invite les automobilistes à emprunter le chemin Sainte-Foy, la Grande Allée, les boulevards Champlain, Charest. La ville a un plan de mobilité disponible sur YouTube aussi. Petite capsule d'une dizaine de minutes, là, si vous voulez savoir c'est quoi le plan, comment on fait pour atténuer un peu le trafic dans ce secteur-là. Il y a plusieurs entraves en lien avec le tramway aussi. Secteur de l'avenue Brown, de l'avenue Murray, de la ruelle des Braves, là, il y a des petites entraves dans ces secteurs-là également. Alors, ça complique les choses à l'intersection René Lévesque. On va avoir des signaleurs routiers près des chantiers. On a aussi des policiers qui sont sur place déjà à cette heure-ci. Il y a des panneaux à messages variables qui ont été installés. Les feux de circulation sont ajustés. On a abaissé la limite de vitesse à 30 km/h aussi près du chantier. Il y a une question de sécurité, évidemment. Il y a des écoles dans ce secteur-là. Alors, on a tout ça là ce matin du côté de René Lévesque Turnbull. Et il y a des modifications aussi au RTC. On parle de 12 parcours express provenant de l'autoroute Laurentienne là, qui vont terminer leur course au terminus du parc Victoria. Et si on se rend en Haute-Ville, ben il faut correspondre avec les 801, 805. On va aussi réduire le nombre, ainsi réduire le nombre de bus là, qui vont circuler près de ce chantier-là. Le site du RTC, tout indiqué là, si vous avez besoin de plus de détails.
0: Merci Marc-André. 7h48, vous le savez, les centres de données, ça demande énormément d'énergie. Notre collègue Thomas Gerbet, journaliste à Radio-Canada, a travaillé là-dessus.

0: La semaine dernière, il nous disait qu'il y avait pour environ 2500 mégawatts de demandes d'énergie pour alimenter d'éventuels centres de données au Québec. Ça, ça représenterait l'équivalent de la consommation de 2 millions de résidences si on devait allouer cette énergie qui est demandée. Et là, Thomas Gerbet récidive ce matin avec un nouveau reportage dans lequel il nous apprend ça. C'est l'équivalent de la moitié de toutes les demandes de blocs d'énergie qui sont faites à l'heure actuelle au Québec. Donc, c'est dire à quel point les centres de données dans toutes les demandes occupent énormément d'espace. On en discute avec Pierre-Olivier Pinault, professeur titulaire de la chaire de gestion du secteur de l'énergie de HEC Montréal. Monsieur Pinault, bonjour.
1: Bonjour.
0: Qu'est-ce qui explique que les centres de données occupent une telle place dans les demandes pour de l'énergie au Québec?
1: Ben, on le sait, là, on a une vague déferlante de l'intelligence artificielle là qui est en train de balayer le monde. On a énormément de compagnies qui, pour faire rouler cette intelligence artificielle, pour faire les calculs derrière l'intelligence artificielle, il faut des ordinateurs. Ces ordinateurs, ils sont dans des centres de données. Donc, c'est vraiment pour répondre à une demande à venir qu'on anticipe, mais qui est aussi à très court terme, qu'il y a beaucoup de compagnies qui se disent, ben, nous, on va offrir, c'est justement ces serveurs, ces ordinateurs pour héberger les services d'intelligence artificielle et de données aussi là, pour garder nos photos. Quand on dit que c'est sur le nuage, sur le cloud, c'est quelque part, en fait, c'est dans des centres de données. Mm-hmm. Et c'est vraiment cette tendance-là qui est très, très forte actuellement, qui justifie tous ces projets pour des centres de données.
0: C'est pas réaliste de penser répondre à toutes ces demandes, Monsieur Pinault, j'imagine.
1: Alors non, effectivement, mais c'est pas spécifique au Québec. Il y a des grosses demandes partout et c'est très difficile de construire partout sur Terre des nouveaux centres de données parce qu'il faut de la nouvelle électricité. C'est surtout ça l'enjeu, c'est l'accès à l'électricité et on n'a pas de capacité disponible, de capacité de production, de livrer l'électricité qui est disponible à grande échelle au Québec et ailleurs. Mais au Québec, un des avantages, c'est que l'électricité coûte moins cher. Donc, c'est évident qu'il y a des regards de compagnies qui se sont posés sur le Québec justement pour essayer d'avoir accès à l'électricité pas cher. Mais c'est pas réaliste parce qu'on a de la difficulté à produire au Québec, à construire des nouveaux parcs éoliens, des nouveaux barrages, des nouvelles lignes de transport. Donc, c'est difficile pour Hydro-Québec de construire et donc c'est rare. On a des capacités limitées et c'est ça que c'est un enjeu. L'enjeu, c'est qu'on n'a pas la capacité pour satisfaire tout le monde. Et le deuxième enjeu, qui est celui devant la régie de l'énergie ces jours-ci, c'est quel prix on devrait faire payer à ces nouveaux consommateurs.
0: Ben justement, Hydro-Québec demande à la régie de l'énergie d'accepter que le tarif pour les centres de données passe d'à peu près 7 sous le kilowattheure, là on parle de 6,8 cents le kilowattheure, en moyenne à 13 cents. À votre avis, est-ce qu'il faut franchir ce pas-là de doubler le tarif pour les centres de données?
1: Ben alors, il y a deux parties à la question. Est-ce qu'il faut doubler le tarif? Moi, je pense que oui, il faudrait doubler le tarif. Pourquoi? Parce que c'est ce que ça coûte. La nouvelle électricité coûte ce prix-là à produire. Les nouveaux projets de parcs éoliens, quand on regarde le projet au Labrador qui devrait peut-être être signé dans les mois à venir et commencer la construction, c'est le prix que ça va coûter produire de l'électricité dans des nouvelles infrastructures. Donc, pour refléter les coûts de construction et de production, il faudrait doubler le prix. Maintenant, la deuxième partie de la question, c'est pour les centres de données. Et là, c'est un tarif discriminatoire. On veut isoler un usage par rapport à d'autres usages. Et là, c'est certain que moi, je suis pas en faveur d'avoir des tarifs d'électricité selon les usages. Est-ce que vous prenez une douche chaude ou vous faites chauffer votre maison ou vous faites griller votre pain? C'est trois usages différents de l'électricité. Est-ce que vous devriez avoir des tarifs différents? Je ne crois pas. C'est la même chose pour les centres de données. On peut penser ce qu'on veut des centres de données. Si on fait un tarif spécifique pour les centres de données, on arrive dans une tarification discriminatoire et ça pose des enjeux, même réglementaires. c'est pas comme ça qu'on a d'habitude fait la tarification.
0: Mais il n'y a pas déjà des tarifs différents, industriels, résidentiels, grandes industries? Il n'existe pas déjà des tarifs différents au Québec, M. Pinault?
1: Oui, tout à fait. Il y a des tarifs par catégorie de consommateurs, comme vous l'avez dit. Il y a des tarifs résidentiels, d'autres commerciaux, d'autres industriels. Mais c'est pas tant pour refléter des usages différents que des manières de consommer de l'énergie différente. Les consommateurs industriels utilisent de l'électricité à très haute tension et en général n'ont pas des points de consommation très marqués. Ils consomment de l'électricité de manière très constante et la même chose, les commerces ou des institutions n'ont pas le même profil de consommation que les consommateurs résidentiels, et c'est bien plus ces profils de consommation qui justifient des tarifs différents que l'usage en tant que tel.
0: Pierre-Olivier Pinault, professeur titulaire de la chaire de gestion du secteur de l'énergie de HEC Montréal. Je vous remercie d'être venu analyser tout ça avec nous et je réfère nos auditeurs, auditrices au texte qui a été rédigé par notre collègue Thomas Gerbet qui est disponible sur le site web d'iciradiocanada.ca. Au plaisir. Merci beaucoup.
1: Merci. Au revoir.
0: 7h54, Juliette, vous faites un saut dans l'univers culturel. Ce matin, vous nous présentez un projet d'envergure qui se construit présentement dans des musées de la Côte-du-Sud et du Bas-Saint-Laurent.
2: C'est un projet de mutualisation des services de 7 musées régionaux pour que ces musées-là rayonnent davantage. Ça concerne l'ouest du Bas-Saint-Laurent, donc le Kamouraska, mais aussi le Musée maritime du Québec sur notre territoire, ici à Lillet, sur la Côte-du-Sud. Donc, ça concerne le Québec, mais c'est directement lié à ce qui se fait au Danemark. Ce projet-là, il a commencé de façon tout à fait anodine, de façon complètement imprévue, avec un voyage personnel, un voyage d'agrément de Philippe Dubé, qui est président du Musée québécois de l'agriculture et de l'alimentation dans le Bas-Saint-Laurent, aussi professeur retraité de l'Université Laval. Monsieur Dubé était avec sa conjointe dans un tout petit village de 500 personnes sur la côte ouest du Danemark et il était vraiment impressionné par le musée qu'il était en train de visiter. Et évoluant dans ce milieu-là, il est allé à l'accueil, a demandé à la réception, mais comment vous faites pour avoir un musée aussi incroyable dans une aussi petite municipalité? On peut le deviner avec quand même très peu de touristes. On parle d'une petite municipalité de 500 personnes. Et la réceptionniste lui a expliqué qu'au Danemark, les musées sont regroupés par territoire. Donc, on a 7, 8, parfois 10 musées qui sont regroupés avec un même noyau central qui s'occupe de la gestion de tous les musées de ce territoire-là. Donc, c'est divisé en communes au Danemark.
0: On fait des économies, finalement.
2: On fait des économies et on optimise les services qu'on a, on optimise la main-d'œuvre qu'on a. C'est une loi de 2007 au Danemark qui a obligé les musées à fusionner, mais finalement, on en a tiré parti et ça fonctionne parce que M. Dubé, il a vraiment été impressionné par le niveau de ces musées-là. Une chose menant à une autre, il y a une équipe du Québec qui s'est rendue au Danemark pour réaliser un séminaire pour voir tout le potentiel de ce modèle-là. Donc, l'équipe québécoise s'est rendue là-bas en octobre 2025. Et cet été, ce sont les chercheurs danois qui sont venus ici au Québec pour mieux comprendre notre réalité. J'ai parlé avec, évidemment, Philippe Dubé, mais aussi avec Marc-Claude Gamache, la directrice générale du Musée maritime du Québec, capitaine J.E. Bernier, ici à Lillet. Et je lui ai demandé ce qu'elle avait retenu du modèle danois. On l'écoute.
3: C'est le fait que les revenus autonomes, donc la viabilité économique des institutions est vraiment pris en compte dans les différents exemples qui nous ont été présentés et qu'on a visités aussi. Pour moi, c'était comme une évidence qu'un organisme lucratif, qu'un musée, qu'une compagnie de création doit être viable, doit trouver une façon de pas juste arriver à faire ses frais, mais être capable de dégager des ressources pour se développer, pour innover, pour aller de l'avant.
2: Elle a entre autres été marquée, Madame Gamache, par une doctorante danoise qui lui disait qu'elle voyait les musées régionaux, ces petits musées-là, comme des entreprises en démarrage, des start-up. C'est quand même fort comme image.
0: Qu'est-ce qu'ils espèrent comme modèle pour la suite, Juliette?
2: Évidemment, on veut développer notre propre modèle ici. Ça va se faire de façon très graduelle parce que c'est vraiment un projet d'une grande ampleur. C'est une façon de faire qu'on n'a jamais vue, finalement, au Québec. Donc, 7 musées qui veulent mettre comme ça leurs expertises en commun, partager des ressources. On sort vraiment des cadres établis. On veut que ce modèle-là réponde aux enjeux qui sont vécus par les musées régionaux. Donc, les petits musées. On écoute Philippe Dubé.
4: Les musées régionaux ont un problème très, très cruel, en fait, avec lequel ils se débattent depuis toujours. C'est une question de ressources. C'est autant les ressources, en fait, humaines, donc professionnelles, que financières. Mais à tous les niveaux aussi, c'est même aussi des ressources physiques. Alors, cette idée, donc, de pouvoir échanger des services, de pouvoir se regrouper, est une façon, je pense, d'alléger un peu d'alléger même plus qu'un peu la difficulté du fonctionnement d'un musée en région.
2: Alors, au Danemark, pour plusieurs musées, il y a une seule équipe qui est chargée du financement, une seule équipe d'archéologues, etc. Et j'ai envie de laisser le mot de la fin à Marc-Claude Gamache du Musée maritime. Je lui demandais qu'est-ce qu'on doit espérer, qu'est-ce qu'on doit suivre pour la suite.
3: Alors moi, ce que j'aimerais, c'est qu'on mette en place un projet pilote d'envergure avec les moyens financiers nécessaires et des balises inspirantes. Donc, une co-construction avec le ministère et les gens sur le terrain, et qu'il y ait des fonds substantiels et des fonds à longue durée. Donc, pas du 2 ans ou du 3 ans, qui est beaucoup trop court pour mettre en place un changement aussi important. C'est plus du 10 ans. C'est plus sur du moyen terme qu'il faut penser.
2: Donc, vous comprendrez que c'est un projet qu'on va suivre. Elle nous le disait, d'ici 10 ans environ, donc dans la prochaine décennie, mais ça se construit activement en ce moment sur la côte du Sud et au Bas-Saint-Laurent.
0: Merci, Juliette. C'est jour de vote. Les bureaux de scrutin ouvrent à 9h30 ce matin.
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9: Après 39 jours de campagne électorale au Québec, la parole est aux électeurs.
10: C'est un privilège, dans le fond. Ben, des places qui n'ont pas le droit de voter. Fait que je pense qu'il faut étudier notre droit.
9: Près de 5 millions de personnes sont appelées aux urnes dans 127 circonscriptions. Reprise des débats à Ottawa sur C-39, ce projet de loi du gouvernement libéral sur l'économie et les relations de travail. Et vaste mobilisation étudiante aux États-Unis en appui à la victime présumée d'un viol collectif à l'Université Cornell.
11: Bonjour, ici Marie-Michèle Bordua. Bienvenue au Radio-Journal. C'est jour de vote au Québec. Les électeurs choisissent leur prochain gouvernement après 39 jours de campagne. Jean-Philippe Robillard, les bureaux de scrutin vont ouvrir dans 1h30.
12: Oui, les bureaux de vote ouvrent à 9h30 et seront ouverts jusqu'à 20h ce soir. Il y a environ 5 millions de personnes qui sont appelées aux urnes aujourd'hui, qui devront choisir parmi tous les candidats qui se présentent dans les 127 circonscriptions. Et ça, Marie-Michèle, c'est 2 circonscriptions. De plus qu'aux dernières élections. Il y a déjà 1 électeur sur 4 qui a voté par anticipation. J'ai rencontré des électeurs pour qui le choix s'annonce toujours difficile à l'approche de l'ouverture des bureaux de scrutin.
13: C'est pas encore décidé. J'ai fait la boussole électorale, puis j'hésite encore.
14: Ça va vraiment être, c'est pas dans les urnes que je pense que je vais juste y aller avec... Vraiment, ça va être dernière seconde, je pense. Je vais aller avec mon gut feeling.
15: Nous sommes encore indécis, oui, mon mari et moi.
16: Ça reste, c'est comme voter pour le moins pire. C'est encore ça, encore une fois.
17: Et aujourd'hui, il me reste quelques questionnements. Donc, ce sera un choix de dernière minute, très certainement.
12: Donc, vous allez choisir au moment du vote.
17: Il est possible que ça arrive un peu avant, mais ça risque de finir comme ça, effectivement.
11: Alors, Jean-Philippe, pour tous ces indécis, les partis, eux, vont tenter de mobiliser justement l'électorat.
12: Oui, les organisations des principaux partis vont s'activer tout au long de la journée pour inciter les électeurs et les électrices à exercer leur droit de vote. Si vous travaillez aujourd'hui, votre employeur doit vous accorder, selon la loi électorale, au moins 4 heures consécutives pour aller voter. Dans le bureau de scrutin, vous devez avoir en main une pièce d'identité, que ce soit le permis de conduire, la carte d'assurance maladie ou encore le passeport canadien. On écoute Juliane Saint-Arnaud de Relais d'élection Québec.
18: Traditionnellement, à l'ouverture des bureaux de vote, c'est toujours une période achalandée. On a des gens qui vont arriver même à l'avance. On a toujours aussi, à la fin de la journée, à la fin des heures de travail, un bon volume d'électeurs. Donc, si les gens sont en mesure de se déplacer pour voter en milieu d'avant-midi ou d'après-midi ou encore après le souper, c'est généralement des périodes qui sont plus tranquilles.
12: Quant aux chefs des principaux partis, ils vont voter dans leur circonscription cet avant-midi.
11: Merci pour ce petit guide de l'électeur, Jean-Philippe.
12: Merci, au revoir.
11: Et puis par la suite, après avoir voté, vous pourrez suivre la soirée électorale sur nos différentes plateformes. À la radio, il y a une émission spéciale qui sera diffusée à compter de 19h. Mathieu Bellumeur et ses collaborateurs vont analyser les résultats sur Ici Première et Radio-Canada Audio. À la télé, ce sera Patrice Roy qui va animer la soirée électorale. Il y a aussi un module de résultats en direct qui sera accessible sur notre site web, qui va présenter en un coup d'œil les données pour chaque parti. Radio-Canada a appris que la moitié des demandes de

0: mégawatts au Québec provient de l'industrie des centres de données. Elle veut obtenir cette industrie 2500 mégawatts pour alimenter l'intelligence artificielle, soit l'équivalent de la consommation de 2 millions de résidences. Des promoteurs de ces centres de données doivent d'ailleurs prendre la parole devant la Régie de l'énergie du Québec aujourd'hui pour s'opposer à l'imposition d'un tarif spécial pour leur industrie. Hydro-Québec propose de leur facturer 13 cents du kilowattheure, environ le double du tarif imposé aux clients de grande puissance. À Ottawa, les députés reviennent à la Chambre des communes après une semaine de congé. C'est le projet de loi C-39 qui retiendra l'attention. Un volumineux projet du gouvernement Carney qui se veut une réponse à la guerre commerciale avec les États-Unis. Valérie Gamache est à Ottawa. Valérie, c'est un projet de loi qui suscite de vifs débats.
1: Tant chez les partis d'opposition qu'au sein des Premières Nations ou encore des syndicats et des groupes environnementaux, le projet de loi compte 243 pages et il ratisse large. L'objectif est de fixer à un an le délai pour donner le feu vert à un projet et pas seulement aux projets qui se retrouveront là, sur la liste sélecte des projets d'intérêt national. Pour y arriver, le gouvernement Carney veut donc délimiter des zones géographiques où certains projets seraient préapprouvés. Et puis pour éviter que ces projets soient ralentis par des conflits de travail, le projet de loi confère un nouveau pouvoir au ministre du Travail. Puis le projet de loi modifie un total de 7 lois environnementales, de celles sur l'évaluation d'impact jusqu'à celles sur les espèces en péril. Et preuve que ce projet de loi a une portée exceptionnelle, il ne sera pas étudié par des élus dans un comité ordinaire de la Chambre des communes. On a plutôt créé un comité spécial. La chef nationale de l'Assemblée des Premières Nations, Cindy Woodhouse, a mis en garde le gouvernement contre tout abus dans le cadre de l'adoption de cette loi. Et les syndicats, eux, sont aussi prêts à faire entendre leur mécontentement puisqu'ils ont l'impression que leur droit de grève est menacé.
0: Et Valérie, un nouveau projet de loi, cette fois sur l'approvisionnement militaire, sera aussi déposé cette semaine.
1: Par le ministre Joël Lightbound, l'objectif de ce projet de loi sera de s'assurer que les marchés sont prêts à répondre à la demande et rapidement à entrer en production pour que le gouvernement atteigne son objectif de hausser ses dépenses militaires à 5 % du PIB.
0: Merci Valérie.
1: Au revoir.
0: Aux États-Unis, des associations étudiantes expriment leur soutien à une enquête indépendante sur le viol collectif présumé d'une étudiante à l'Université Cornell dans l'État de New York. Un cabinet d'avocats externe va se pencher sur la gestion de cette affaire qui soulève une vague d'indignation. Marion Bérubé est sur le campus de l'université. Marion, une manifestation y est prévue.
2: La manifestation est prévue à 16h30 ce soir sur le campus de l'Université Cornell. Elle est organisée par une vingtaine d'associations étudiantes. Et le message principal que ces associations veulent envoyer, c'est vraiment un message de soutien envers celle qui est surnommée Jane Doe, parce que son identité n'a pas été dévoilée. C'est elle qui a intenté une action en justice en septembre dernier contre les 7 étudiants qui l'auraient agressée sexuellement, mais aussi contre l'Université Cornell, qu'elle accuse de ne pas l'avoir assez protégée. Donc, je vous rappelle que les faits allégués remontent à 2024. Jane Doe, à l'époque, avait 20 ans. Elle dit avoir subi un viol collectif par 7 membres d'une fraternité étudiante sur le campus. Et à l'époque, sa plainte à la police n'avait pas donné lieu à des poursuites. Et depuis la révélation de cette histoire, eh bien, ça crée une onde de choc ici où on se trouve sur le campus de l'Université Cornell. On va écouter là-dessus une étudiante, Gargi Semi.
3: I mean, it was absolutely devastating. I think every conversation ended up revolving around this topic. It is something you cannot ignore, you cannot dismiss it.
2: Donc elle dit, nous avons tous été dévastés qu'on a appris cette histoire. Chaque conversation sur le campus tourne autour de ce sujet. Donc je vous rappelle que l'enquête depuis a été rouverte. La procureure de l'État de New York a nommé une procureure spéciale, Laetitia James, pour la mener. Et d'ailleurs, une enquête externe indépendante a également été mise sur pied pour examiner la gestion de cette histoire par l'établissement.
0: Marion, vous êtes nos yeux, nos oreilles sur le campus. Merci.
2: Merci.
0: Donald Trump a entamé une tournée de plusieurs États républicains pour mousser les candidats de son parti, pour mobiliser aussi sa base à moins d'un mois des élections de mi-mandat. Après l'Alabama et l'Ohio en fin de semaine, il sera au Nebraska ce soir. Nous joignons Manon Globenski à Washington. Manon, quelle est la stratégie du président?
4: Le taux d'approbation de Donald Trump est très bas, hein, autour de 39%, mais il est toujours autour de 80% chez les républicains. Alors, vous avez peut-être entendu son message à ses partisans, « Faites comme si j'étais sur le bulletin de vote ». C'est une façon pour lui de motiver ceux qui songent tout simplement à ne pas voter parce qu'ils sont découragés par le coût de la vie élevé, par la guerre en Iran, mais qui ne peuvent pas voter pour d'autres. Et même s'il fait campagne dans des États sûrs, il veut que le message soit entendu partout. Hier, un long message sur Truth condamnait Fox News qui ne diffuse pas tous ses

0: rassemblement. Et dans un autre message qu'il a épinglé, il répète cette promesse de chèque de 5 000 $ à chaque adulte si les Républicains gardent leur majorité dans les deux chambres du Congrès. Alors, peut-être que ça fait partie de sa stratégie, mais il donne l'image d'un homme inquiet.
1: Et maintenant, il faut dire qu'il y a plusieurs sondages qui donnent l'avantage aux démocrates, qui pourraient donc reprendre le contrôle de la Chambre des représentants, peut-être même du Sénat.
0: Oui, il n'est pas vraiment question de vague démocrate, mais quand même d'un renversement à la Chambre des représentants. Et au Sénat, les Républicains sont en difficulté dans plusieurs courses, au point où il semble possible de voir les démocrates reprendre la main, mais bon, par un siège ou deux. Le Parti démocrate mise beaucoup sur le Texas, où ça fait plus de 30 ans qu'il n'a pas eu d'élu à la Chambre haute. Le Parti républicain dépense beaucoup d'argent au Texas, mais il a cessé d'en dépenser en Caroline du Nord, ce qui semble concéder la défaite. Du côté du Maine, de l'Iowa et de l'Ohio, où Donald Trump est allé samedi. Les deux partis sont au coude à coude en ce moment.
1: Merci Manon.
0: Au revoir.
1: Et je vous rappelle, en terminant, que vous pourrez suivre le dévoilement des résultats de la soirée électorale au Québec sur nos différentes plateformes, sur ICI Première et Radio-Canada Audio. Mathieu Bellumeur vous retrouvera dès 19h heure de l'Est avec toute son équipe pour analyser les résultats. Merci d'avoir été à l'écoute. Excellente journée à notre antenne.

0: Vous écoutez Première Heure, je m'appelle Alexandre Duval. Encore une cinquantaine de minutes à passer ensemble en ce jour de scrutin au Québec.
1: Avez-vous voté?
0: Moi, j'ai voté par anticipation.
1: Ah oui?
0: Ici, autour de la table.
2: Personne. Non. C'est aujourd'hui que ça se passe.
0: Ben voyons donc, vous étiez pas pressé?
1: Non. Non.
0: OK.
2: Ben, d'autant que les dernières fois, moi, j'ai franchement pas attendu très longtemps la journée du vote. Donc, il n'y avait pas de raison là d'y aller la journée du vote par anticipation.
1: C'est souvent plus rapide le jour du vote parce qu'il y a plus de bureaux de vote. L'électorat est plus fragmenté. Donc, vous présentez un endroit, il y a des bonnes chances qu'il n'y ait pas de file ou de pas mal plus petite file qu'au jour du vote par anticipation.
0: Mais je l'ai déjà fait le jour du vote, puis ça se passe généralement assez bien. Puis, mais par anticipation encore cette année, là, je vous dirais que j'ai pas été choqué par l'attente. Au contraire, quand je me suis présenté au bureau de scrutin, j'étais pas mal tout seul de ma gang.
1: Faudrait faire un concours, nous chronométrer sur qui.
0: Enfin, ah ben oui, ben
1: celui
0: oui.
1: Celui qui a été, qui a voté le plus rapidement là aujourd'hui.
0: Reportage d'immersion, pourquoi pas. Ben ça oui. Ouvre à 9h30, hein, Martin?
1: Jusqu'à 20h ce soir.
0: Bon, alors bon vote à tous celles et ceux qui vont se rendre au bureau aujourd'hui. Faites ça en votre âme et conscience pour l'avenir du Québec. Et si vous ne savez toujours pas pour qui voter,
1: mon Dieu, vous donne...
0: c'est cérémonieux, hein?
1: Mais c'est... On dirait presque que c'est sacré, là.
0: Ben, le droit de vote, c'est sacré, Martin. Il y a bien des gens qui souhaiteraient l'avoir ailleurs dans le monde.
1: C'est vrai, mais là, vous en beurrez pêche.
0: Un peu, mais c'est pour le plaisir que je fais ça. Cela dit, si vous hésitez toujours ce matin, là, ça se peut. Des fois, on est encore déchiré le jour du vote. On hésite entre 2-3 options. Comparateur de plateforme de Radio-Canada, vous allez voir toutes les promesses par thématique. Si vous ne l'avez pas encore consulté au cours des dernières semaines, je vous dirais que c'est le temps de le faire ce matin, là. Surtout si vous êtes une personne indécise, ça peut vous aider à y voir un petit peu plus clair parmi les dizaines, sinon les centaines de promesses qu'on vous a faites au cours des dernières semaines, au cours des derniers 39 jours. Hein? Il y en a eu pas mal, Martin.
1: Oui, si on additionne toutes les promesses, barre oblique, engagement de chaque parti sur chaque sujet...
0: Ouais.
1: On est dans la centaine.
0: Même pour nous là qui avons suivi ça au quotidien, c'est à en perdre son latin avec 5 parties à suivre.
1: Ah oui.
0: Là, ça fait vraiment beaucoup. Marc-André, vous êtes sur le terrain vous ce matin parce que c'est le début de travaux importants. Là, c'est important de le souligner au centre-ville.
1: Et on est ouais, bien sans tout... Marc-André. Hein?
0: Je dirais pas ça.
3: Je m'attendais à quelque chose du genre.
0: Ouais, c'était prévisible.
3: Oui, je me trouve toujours intersection. Je vais prendre la route là bientôt pour revenir à la station dans Déplaise à Martin. Pour l'instant, René Lévesque, intersection Turnbull, je vous rappelle que c'est fermé à la circulation jusqu'à la rue de l'Amérique française. Là, on a fermé dans les deux directions. Donc, fermeture complète du boulevard René Lévesque dans ce secteur-là pour les travaux là en lien avec...

0: le tramway, évidemment, et on n'a pas de problème majeur, du moins pour l'instant, ça va bien. J'ai l'impression que demain, ça pourrait être un petit peu plus compliqué dans les journées qui s'en viennent aussi, le temps que les gens adaptent leurs itinéraires, là, leur trajet au cours des prochains jours, là. Donc ça va être un petit peu plus compliqué cette semaine, mais ce matin, on n'a pas un gros achalandage, donc ça aide, il y a des journées pédagogiques dans les écoles, c'est jour d'élection, alors bref, c'est plutôt calme comme heure de pointe. On a encore des ralentissements là du côté des autoroutes, mais pour le réseau municipal en Haute-Ville de Québec, je vous dirais que c'est plutôt calme. Félix Leclerc-Ouest, par contre, c'est toujours bien bloqué entre Bourg-Royal et Pierre-Bertrand. Hauteur Le Bourgneuf pour Laurentienne-Sud, il y a de l'attente encore là pour l'accès Félix Leclerc-Ouest. Henri IV-Sud, à cette heure-ci, l'approche Félix Leclerc se fait sans trop de difficultés, donc c'est quand même bien. On a l'accès à la Haute-Ville où ça va bien aussi, me dit-on, là, au 670-5436 à partir de Dufresne-Montmorency pour les accès Honoré-Mercier et Charest. Il y a pas trop d'attente ce matin, donc ça va bien. Il y a la rive sud où c'est un petit peu plus chargé, là, ça reste bien bloqué avant les échangeurs pour les trois artères principales à l'approche du pont La Porte direction nord. Et sur Guillaume Couture, il y a encore un peu d'attente avant le pont de Québec également.
1: Merci Marc-André. Tout à l'heure, on a fait une entrevue au sujet de la garantie légale de bon fonctionnement qui entre en vigueur au Québec aujourd'hui. Puis il y a plusieurs personnes qui nous ont écrit dans la bulle de conversation là pour voir, ouais, mais si j'ai acheté ma nouvelle laveuse la semaine passée puis que je ne l'ai pas encore reçue, ce que nous dit l'Office de la protection du consommateur, c'est que la durée de la garantie de bon fonctionnement se calcule à partir de la date de livraison du bien. Donc moi, j'en déduis que si vous avez acheté votre laveuse la semaine passée, mais qu'elle est livrée chez vous cette semaine, la garantie de bon fonctionnement va s'appliquer à cet appareil-là. Faut juste que vous sachiez que la liste de produits couverts par cette nouvelle garantie est relativement limitée, là. C'est vraiment les fours, les frigos, climatiseurs, thermopompes, ordinateur, téléphone intelligent, là, il y a une liste très, très, très précise. Vous allez tout trouver ça sur le site de l'Office de la protection du consommateur. Vous pouvez aussi aller réécouter l'entrevue qu'on a faite ce matin à 7h20. Juliette, 11 degrés au centre-ville.
2: Pour l'instant, on a une petite pause de précipitation, quoique la chaussée elle est bien mouillée et on verra d'autres averses aujourd'hui. Mais pour l'instant, on a un couvert nuageux, pas de pluie donc. Mais des averses sont attendues jusqu'à ce soir. Et ensuite, pour la soirée et la nuit, il y a quand même un 40% de probabilité de pluie. Côté température, on est déjà autour là, du maximum prévu aujourd'hui, qui est de 11 degrés. On a 10 pour l'instant à l'aéroport Jean-Lesage. Pour ce soir et cette nuit, un minimum de 5 degrés. Il faudra prévoir des vents aujourd'hui, particulièrement en matinée, des vents de 30 km à l'heure avec des rafales à 60 ce matin.
1: Martin, aux nouvelles?
3: Une enquête est en cours pour établir la cause d'un incendie qui a détruit un bateau et endommagé un immeuble de Beauport en fin de semaine. Les pompiers sont intervenus vers 1h dans la nuit de samedi à dimanche sur l'avenue Saint-Michel. Ce sont des voisins qui ont prévenu les secours après avoir entendu une déflagration. Le bateau a rapidement pris feu et les flammes se sont propagées à un entrepôt à proximité. Les pompiers ont mis un peu moins d'une heure pour maîtriser l'incendie qui n'a pas fait de blessés, cela dit.
1: Merci, Martin. Avez-vous des menus travaux à faire chez vous au cours des prochaines semaines?
4: Il y en a toujours.
1: Ouais, ouais. Ouais. Il y a peut-être un bénévole qui pourrait aller vous aider si vous cherchez des bras.
4: On en cherche.
1: Ouais. Mm-hmm. Il s'appelle Callum McCadden. C'est un Écossais de 28 ans qui est en année sabbatique et qui a décidé de venir s'établir à Montréal pour un an pour apprendre le français, mais surtout, dit-il, pour devenir l'homme le plus utile à Montréal. Alors, il offre ses services à toutes sortes de gens, même des entreprises, gratuitement, juste pour le plaisir de venir en aide et d'offrir quelque chose de bien à la collectivité. Il a beaucoup de temps, vous l'aurez compris, parce qu'il est en année sabbatique. Là, bon, c'est à Montréal, mais il a l'air tellement sympathique que, d'après moi, si vous le contactez, il pourrait venir faire un petit tour à Québec. C'est dans la presse ce matin, on fait le portrait de ce gars-là. Vraiment un drôle de bonhomme qui s'est donné le défi de rendre des services bénévolement 6 jours par semaine, toujours à des personnes différentes. Bon, il dit que son offre est valable pour des tâches qui varient entre 1 et 3 heures, mais que en réalité, souvent, ça lui prend plus de temps que ça, puis il accepte de le faire. Récemment, il est allé dans une entreprise qui s'appelle Amitonte. C'est un organisme qui utilise des chèvres pour contrôler les plantes envahissantes. Il y en avait été question dans la presse. Et c'est lors de ce reportage-là chez Amitonte que le journaliste de la presse est tombé sur ce fameux Callum McCadden qui travaillait pour l'organisme ce jour-là. Puis de fil en aiguille, ils sont restés en contact. Le journaliste, je comprends, a fait quelques vérifications pour s'assurer qu'il avait bel et bien aidé des gens bénévolement au fil du temps. Et c'est le cas. Je pense que c'est un gars qui avait besoin d'un changement dans sa vie personnelle puis qui décide de...
3: Et une année sabbatique de quoi, hein? Qu'est-ce qu'il fait habituellement?
1: Je vais le retrouver. Il a travaillé puis il a étudié dans le secteur de l'environnement et de la durabilité pendant une dizaine d'années. Et puis, il avait l'impression que ce qu'il faisait dans la vie, ça aidait pas vraiment à changer la situation. Ça avait peut-être une utilité ou une portée un peu plus limitée que ce qu'il s'était imaginé au départ. Alors, il a décidé de se construire lui-même un nouveau récit, dit-il, dans sa vie personnelle. Là, il est à mi-chemin de son parcours à Montréal. Il est arrivé il y a quelques mois déjà. Donc, si vous voulez profiter de ses services puis le faire venir à Québec, là, profitez-en, ça presse.
3: Il va peut-être pelleter des entrées cet hiver.
1: peut-être, mais là, je suis pas sûr qu'il va faire un voyage Montréal-Québec pour venir vous aider avec ça. Martin, je suis désolé. Tu vois, c'est aujourd'hui qu'on lance la saison des prix Nobel.
4: Oui, à lire dans le Courrier international un article intéressant sur comment devient-on prix Nobel. Alors, la saison des Nobel qui commence aujourd'hui, ça commence chaque premier lundi du mois d'octobre avec le Nobel de médecine qui a été annoncé il y a quelques heures. Et puis, ça sera clôturé lundi 12 octobre avec l'annonce du Nobel d'économie.
1: Alors, vous avez joué un bon tour l'année dernière avec le Nobel de littérature.
4: Ben oui.
1: Je vais essayer de vous reprendre cette année.
4: Peut-être
1: un faux communiqué de presse.
4: Peut-être que c'est vous qui allez vous faire prendre.
1: Ah, peut-être.
4: Attention.
1: Peut-être.
4: Et donc, on apprend aussi que c'est en 1895 que tout a commencé. À la mort d'Alfred Nobel, il a demandé qu'une partie importante de sa fortune soit consacrée à des personnes qui ont apporté les plus grands bienfaits à l'humanité dans l'année qui s'est écoulée. Et donc, 6 ans plus tard, on commençait à décerner les premiers Nobel. Alfred Nobel, qui est l'inventeur de la dynamite. Autant dire que sa fortune était considérable au moment de son décès. La Fondation Nobel explique que, depuis, chaque année, on a des milliers de membres d'académies, de professeurs d'université, de scientifiques, des anciens lauréats, également des membres d'assemblées parlementaires. Vous dire à quel point il y a beaucoup de monde qui sont impliqués dans les prix Nobel. Et puis, d'autres personnalités qui sont invitées à proposer des candidats pour les prix Nobel de l'année suivante. On apprend aussi qu'on ne peut pas proposer sa propre candidature et que les noms des candidats proposés ne peuvent pas être divulgués avant 50 ans. Imaginez. Alors, on a des nominations qui surviennent par la suite. Et puis, on nous apprend également, notamment dans un article de la revue Nature écrit par Chiara Mingarelli, qui est une astrophysicienne canadienne, que le fait d'être nommé pour les prix Nobel, ça ne veut pas dire qu'on va être sélectionné ensuite pour le prix Nobel. Par exemple, il y a un personnage, un Allemand, qui s'appelle Arnold Sommerfeld, qui a été nommé chaque année, de 1917 jusqu'à sa mort en 1951. Donc ça fait 84 fois au total. Il n'a jamais obtenu aucune récompense. On dit également que le prix Nobel n'est dévoilé que quelques minutes avant l'annonce au lauréat lui-même, qui va donc recevoir.
1: C'est une vraie surprise.
4: C'est une vraie surprise. Il reçoit un appel pour lui annoncer qu'il a remporté le prix. Ça, c'est la fondation qui l'explique. Puis ce sont des appels qui donnent lieu souvent à des moments inattendus. De la joie, évidemment, de la part des lauréats. Puis parfois, les lauréats, les élus sont injoignables. Ou même, on apprend qu'ils raccrochent au nez de leur interlocuteur parce qu'ils pensent que c'est un canular, que c'est une blague. C'est vraiment intéressant, on entre un petit peu dans les coulisses. Vous voyez également dans quel ordre c'est décerné. À lire ce matin dans le Courrier international.
1: J'en connais un qui ne raccrocherait pas si on l'appelait cette année pour lui offrir le prix Nobel de la paix. Vous savez tous,
4: il l'attend depuis longtemps.
1: Vous savez tous très bien de qui je parle. Merci beaucoup, Tifa.
4: Merci.
1: On s'en va à l'international pour notre angle mort médiatique.

0: Jasmin Lavoie, créateur de contenu spécialisé en actualité internationale, est de retour en direct de Paris ce matin, Jasmin.
1: Ouais, c'est ça. Je suis ici. Puis plutôt là, vous parliez de l'homme à tout faire. Là, on le prendrait peut-être ici à Paris avec toutes les manifs dans les lycées et tout ça. Là, il y a beaucoup de lycées à réparer en France.
0: Ouais, ça c'est un autre angle mort. Ben, on en a parlé un peu à la fin de la semaine dernière là dans les médias canadiens, mais donc de ce mouvement de contestation des étudiants en France qui réclament de meilleures conditions d'éducation. Au final, là, on n'avait pas idée, je pense, à quel point le système d'éducation français avait besoin d'investissement. Mais là, la jeunesse se mobilise, puis c'est journée de grève aujourd'hui, je crois, où on a fermé les lycées justement pour des raisons sécuritaires, hein, c'est ça?
1: Ouais, on a fermé beaucoup de lycées et c'est surtout demain. Il y aura une énorme manif, d'ailleurs, pas très loin de chez nous. Moi, je vais y aller pour voir un peu à quoi ça ressemble. Mais oui, effectivement, je pense que c'est quelques centaines de lycées au moins de fermés aujourd'hui, mais demain là c'est il y a d'énormes mobilisations pour ça.
0: Ce sera à suivre demain. Jasmin, on va commencer avec une bonne nouvelle ce matin. L'espérance de vie mondiale est presque revenue à son niveau d'avant la COVID. Donc il y a certainement certains facteurs d'explication derrière tout ça.
1: Puis on va les prendre, hein, les bonnes nouvelles, quand elles passent à travers le monde. Comme ça, en 2023, l'espérance de vie était à 73,3 ans. Donc, c'est la dernière fois qu'on a pu le mesurer là, de la part de l'OMS. Mais en 2019, c'était aussi autour de ça. Sauf qu'entre les deux, il y a eu quoi? Il y a eu la pandémie. Et à ce moment-là, ça a descendu à 71,5 ans. Donc, en gros, on a récupéré 2 années d'espérance de vie générale en 2 ans. Et c'était quoi la principale raison? Ben c'est tout simplement qu'il y a vraiment moins de gens qui meurent de la COVID. Donc en 2021, c'était quand même la deuxième cause de décès dans le monde. C'est complètement fou. Et puis aujourd'hui, ben justement, évidemment, on le sait, là, la crise est passée. Donc on parle surtout d'un rattrapage. Mais là, ça c'est juste une partie de ce qui est intéressant dans cette nouvelle-là, parce que l'OMS mesure aussi l'espérance de vie en bonne santé. Et là, on est autour de 62,8 ans. Donc, c'est en moyenne, ça veut dire qu'il y a environ 10 ans entre le nombre d'années qu'on vit et le nombre d'années qu'on vit en bonne santé. C'est pas vraiment la même chose. Donc, ce que ça veut dire, c'est que oui, c'est important de mesurer l'espérance de vie, mais c'est aussi important de regarder aujourd'hui si les gens peuvent vivre mieux plus longtemps. Et donc, c'est pour ça qu'on surveille de plus en plus les maladies chroniques, cardiovasculaires, les cancers, le diabète. Tout ça. Donc, c'est plus juste est-ce qu'on peut vivre longtemps, mais aussi dans quel état on vieillit. Puis la question aussi qui est très intéressante là-dedans, c'est je vous ai parlé de 73,3 ans, sauf que ça cache quelque chose. Ça cache des écarts énormes entre des pays. Au Japon, on est à 84 ans, à Monaco, 86. Ici, au Québec, j'ai vérifié 82,7 ans. Mais au Tchad, on est à 55 ans, en RDC, 62. Donc, quand même, il y a un écart de quoi? On est à 20-25 ans là, de différence. Ah,
0: oui,
1: donc,
0: d'énormes disparités à travers la planète. Vous faites bien, tu fais bien de le souligner, Jasmin. On va parler de l'Éthiopie, d'ailleurs, parlant de pays où il y a d'énormes problèmes, il y a des tensions avec l'Érythrée, et là, on craint une nouvelle guerre.
1: Ouais, ça fait longtemps qu'il y a des tensions. En fait, historiquement, les deux pays sont rivaux. Donc, on est où? On est dans la Corne de l'Afrique, en Afrique de l'Est. L'Érythrée a été annexée par l'Éthiopie en 1962. Donc, à un moment, c'était un pays, sauf que l'Érythrée a finalement obtenu son indépendance en 1993. Donc, les deux pays se sont fait la guerre longtemps. C'est des relations qui sont vraiment compliquées, là. Ça date pas d'hier. Mais le problème, c'est que pour l'Éthiopie, à partir du moment où ils ont perdu l'Érythrée, ils sont devenus un pays enclavé. Et si vous vous intéressez un peu à l'histoire, là, un pays enclavé, sans accès direct à une mer, de manière générale, c'est un obstacle majeur au développement économique, stratégique aussi du pays. Donc, évidemment, ça fait partie du fond du problème. Mais là, ce qui fait vraiment monter la tension aujourd'hui, c'est ce qui se passe au Tigré, donc dans le nord de l'Éthiopie. C'est directement à la frontière avec l'Érythrée. Et là, les combats ont repris entre le gouvernement éthiopien et une alliance menée par les forces tigréennes. Addis Abeba accuse l'Érythrée de soutenir cette rébellion-là. Donc, c'est un peu à ça qu'on est confronté en ce moment. Et je vous entendais parler plutôt du prix Nobel là, qui sont décernés cette semaine. Ben, Abiy Ahmed, le dirigeant de l'Éthiopie, lui-même l'avait remporté il y a quelques années justement pour un accord de paix qu'il avait fait avec l'Érythrée. Donc, c'est dire à quel point on a régressé malheureusement là-dedans. Pour éviter tout ça, il y a l'Union africaine qui essaie quand même de relancer la médiation. On verra si ça fonctionne. Il y a l'ONU aussi qui appelle à une désescalade immédiate. Donc, pour l'instant, moi, je vois deux scénarios qui sont plausibles. Soit il y a les pressions diplomatiques qui réussissent à ramener un peu les parties à la table des négociations, qui permettent un peu aux choses de se calmer, ou soit malheureusement là il y a une escalade et puis finalement le conflit s'intensifie.
0: Jasmin, tu voulais aussi nous parler de la Corée du Nord ce matin. C'est probablement plus difficile que jamais de s'échapper de la Corée pour ses habitants.
1: Ouais, malheureusement, c'est Kim Jong-un là, qui fait tout ce qu'il peut pour encore isoler davantage son pays. Parce que

0: ont réussi à fermer un pays à ce point-là. Si vous habitez en Corée du Nord, disons, aujourd'hui, puis que vous essayez, OK, que vous voulez absolument partir et sortir du pays, ben d'abord, il y a la Corée du Sud, mais c'est à peu près impossible, là, parce que c'est la fameuse zone démilitarisée. C'est très compliqué. C'est une des frontières les plus militarisées au monde. Donc, la meilleure option, c'est plutôt de partir vers la Chine. Et avant d'arriver même à la frontière, ben, il y a un problème. D'abord, vous pouvez pas vous déplacer librement dans votre propre pays. Ça prend des autorisations. Mais disons que vous vous rendez à la frontière avec la Chine. Ben là, c'est là qu'on a renforcé la sécurité beaucoup au cours des dernières années. Là, Human Rights Watch a comparé des images satellites. Et puis, ils disent en gros que il y a de plus en plus de postes de sécurité et que c'est de plus en plus compliqué de se déplacer. Et disons que vous réussissez à vous rendre en Chine, ben c'est, vous êtes toujours pas libre. Parce que la Chine considère généralement les Nord-Coréens qui entrent sans autorisation comme des migrants en situation irrégulière. Mmh. Donc, si la police vous arrête, elle vous renvoie en Corée du Nord, c'est très, très compliqué. Et d'ailleurs, moi, je savais pas ça avant de lire là-dessus ce matin. Les 63 personnes dont je vous parle, là, qui sont comptabilisées, ben, c'est ceux qui se sont rendus en Corée du Sud. Ce sont les seuls qu'on comptabilise d'ailleurs. Parce qu'évidemment, il y en a plusieurs en Chine, mais eux, ils vont pas s'auto-déclarer parce que sinon, ils doivent repartir en Corée du Nord. Donc, c'est toute une traversée. C'est très difficile pour les Nord-Coréens.
1: Mais Jasmin, je sais pas si tu as la réponse, mais si on renforce autant les frontières, est-ce que c'est parce qu'on sent qu'à l'interne, il y a de plus en plus de Nord-Coréens qui cherchent à s'échapper?
0: Ah ben ça, je pense que c'est assez clair qu'il y en a beaucoup qui partiraient s'ils avaient le pouvoir de le faire. Mais je pense que là-dessus, c'est comme difficile de mesurer ça. Il n'y a pas de statistiques possibles. C'est tellement difficile. Ils n'ont même pas accès à Internet. Donc, comment faire pour avoir une réponse claire à ça? Mais mon sentiment, c'est clairement que oui. Et encore plus aujourd'hui, avec l'information qui voyage aussi facilement, c'est ça. Là, ça devient de plus en plus difficile pour le régime de réussir à contrôler l'information comme il essaie de le faire en ce moment.
1: Jasmin Lavoie, c'est toujours un plaisir de te parler. Chaque lundi, je le rappelle, tu es créateur de contenu spécialisé en actualité internationale et on peut te suivre sur les réseaux sociaux, entre autres YouTube et Instagram. Merci beaucoup de faire partie de notre équipe.
0: Ça fait plaisir. À la semaine prochaine.
1: Salut. 8h31, c'est le retour de Marc-André en studio.
2: Bonjour.
1: Ça vous a fait du bien d'aller prendre l'air?
2: Ah! Il fait beau! Pas possible!
1: Bon, on est content de vous retrouver. Merci beaucoup d'être là pour
3: Parlez
1: la fin
3: pour
1: de l'émission.
3: Vous.
1: Bon, Martin, je peux pas s'empêcher, évidemment. Martin, aux nouvelles, presque tous les candidats des partis ont passé la journée d'hier à tenter de convaincre les derniers indécis.
3: C'était la dernière journée de campagne avant la journée du vote aujourd'hui. C'était donc l'ultime occasion pour eux de rencontrer les électeurs, de consolider leurs appuis. La péquiste Chloé Fauchon dans Louis-Hébert et la libérale Julie White dans Jean Talon.
4: C'est comme ça que je veux terminer ma campagne sur le terrain, une porte à la fois, en essayant de convaincre les indécis finalement.
5: C'est un gros blitz final, mais on se sent énergisé, on est confiant, on a eu du beau terrain cette semaine, on a eu beaucoup de positivisme.
3: Et des aînés de Vanier risquent de ne pas pouvoir voter à cause d'une erreur de planification d'Élections Québec. Près de 80 résidents de la RPA, les quartiers des Rivières, n'ont pas pu exercer leur droit de vote mardi dernier en raison d'un nombre insuffisant de bureaux de vote. Aujourd'hui, ils devront se rendre au bureau de scrutin, même si certains d'entre eux ont de la difficulté à se déplacer. Diane Richard est une résidente de l'endroit.
6: J'ai fait une liste, j'en ai 78 qui se sont inscrits, qui n'ont pas pu aller voter, qui se sont présentés, mais qui n'ont pas été capables d'aller voter. Puis il y en a qu'il y a remis tellement ça, être capable de voter. Tu sais, tu sens la tristesse, la peine qu'ils avaient. Il y en a même une, elle dit, j'ai de la difficulté à voir. Elle dit, je me vois difficilement me déplacer pour aller à l'extérieur.
3: Et dans Portneuf, une femme de 66 ans est disparue depuis une semaine et la Sûreté du Québec tente de la retrouver. Joanne Beauséjour n'a pas été vue depuis lundi dernier. Elle pourrait se trouver actuellement dans la région de Saint-Uribe puisque sa voiture a été retrouvée à cet endroit. Elle se déplacerait donc à pied. Joanne Beauséjour mesure 5 pieds 1 pouce. Elle pèse 150 livres. Sa photo se trouve sur le site Internet de la Sûreté du Québec.
1: Merci Martin. Marc-André, qu'est-ce que vous êtes allé récolter pour nous sur le terrain?
2: Il y a des ralentissements encore sur la rive sud, un peu avant les échangeurs pour la 73 Nord et la 20 Ouest, mais on sent quand même que ça s'améliore. Pour la 20 Ouest, il y a encore un petit kilomètre là de bouchon à hauteur de l'avenue Taniata et hauteur du chemin du Sault, ça reprend de plus belle là, pour l'approche du pont La Porte Nord. On est bloqué hauteur du parc des chutes de la Chaux.

0: Chaudière pour la 73 Nord et hauteur des Échangeurs pour la 20 direction Est. Il n'y a pas de problème vers Lévis non plus. L'approche de la rivière Etchemin, qui est souvent au ralenti à cette heure-ci, est bien dégagée là actuellement. Alors, jusqu'à la route du président Kennedy, ça roule. La sortie des ponts, c'est toujours chargé pour Henri IV Nord avant le chemin Sainte-Foy. En ce qui concerne Félix Leclerc Ouest, il reste un petit bouchon là entre Laurentienne et Pierre-Bertrand à peine. Il y a un peu de congestion sur Laurentienne Sud là, pour l'accès Félix Leclerc Ouest, mais surtout pour l'entrée en Basseville, rue de Dorchester, ça s'est compliqué un peu. Alors, il y a une bonne congestion jusqu'à Charest de ce côté-là aussi. Et rue Dalhousie aussi, entre la Traverse et quai Saint-André, c'est un petit peu plus difficile.
1: Merci Marc-André. Juliette, les prévisions météo.
2: On commence une semaine plutôt grise avec de la pluie, des averses qui sont prévues jusqu'en fin de journée. Ensuite, pour la soirée et la nuit, 40 % de probabilité de pluie. Pour l'instant, on a un petit répit ici au centre-ville de Québec, mais le scénario est le même pour tout le monde. Alors, on verra encore quelques gouttes de pluie au fil de la journée. 11 degrés, c'est le maximum qui est prévu aujourd'hui. Il y a un risque d'orage également au cours de la journée qui vient s'ajouter dans la dernière mise à jour d'Environnement Canada. Alors, ce sera à surveiller aujourd'hui. Ce qu'on va surveiller aussi, ce sont les vents. Vent d'ouest de 30 km à l'heure avec des rafales à la 60.
1: Merci Juliette. 8h35, on passe au sport. Michael Lalancette, bonjour.
3: Bonjour Alexandre.
1: On a battu des records au Marathon de Québec en fin de semaine.
3: Ouais, exactement. La participation qui a été encore une fois en hausse de plus de 20 % cette année. Quand on regarde tout le week-end, c'est plus de 20 000 participants en fin de semaine. Ils avaient été plus de 17 000 l'an dernier. Alors, ça montre à quel point il y a une croissance extraordinaire du Marathon de Québec dans les dernières années. Puis, évidemment, ce sont les courses de longue distance qui sont les plus populaires. Ce sont les laissés-passer ou les espèces de forfaits là, qui s'écoulent le plus rapidement. Mais j'ai eu l'occasion d'aller me promener au pourtour du site, bon, parce que je m'en allais au centre Vidéotron en après-midi, puis on constatait qu'il y en a beaucoup aussi que c'était leur première expérience. Alors que ce soit dans le 5 km, dans le 10 km, même dans le demi-marathon. Alors, une grande réussite, ce marathon de Québec cette année. Puis, il y a eu plusieurs records, notamment l'ancien coureur du Rouge et Or de l'Université Laval, Jonathan Tedeschi, qui a inscrit un nouveau record, une nouvelle marque sur le circuit du marathon. C'est son troisième marathon seulement en carrière. Bon, c'est un coureur d'expérience. Évidemment, il était là parce que, bon, c'était des championnats québécois en même temps que le marathon cette année. 2h21min36s. Alors, c'est la nouvelle marque à battre. Le record, quand même, qui datait de 2001 au Marathon de Québec, ouais, chez les hommes. Puis chez les femmes, même chose pour le parcours actuel. C'est Caroline Pomerleau qui a inscrit une nouvelle marque. Alors, les deux sont arrivés au fil d'arrivée. Et ils ont pris leur enfant dans leurs bras. Alors, ça a donné des belles scènes. Puis, il y en a eu plusieurs, des belles histoires tout au long de la fin de semaine, notamment Denis Thérien, qui a donc terminé un demi-marathon avec plus de 21 000 $ amassés pour une bonne cause. On sait que Denis Thérien, c'est le fondateur de Courir à Québec. Et il est atteint de la maladie du Parkinson depuis 2022. Alors, de réaliser cette performance-là, puis d'amasser des fonds en même temps. Quelle performance de Denis Thérien.
1: Ouais. Et pour revenir sur Caroline Pomerleau, on l'avait reçue à l'émission l'année dernière, et puis c'est vraiment une fille qui est très inspirante. On la voit beaucoup sur les réseaux sociaux, et je lisais là que l'un de ses objectifs, c'était justement d'encourager, ou en tout cas d'inspirer les jeunes mamans, parce que puis c'est vrai pour Jonathan Tedeschi aussi là, de parvenir à faire des temps comme ça quand on est père de famille, mère de famille, ça veut dire qu'on a aussi trouvé le temps de s'entraîner. Ça prend beaucoup de discipline, hein?
3: Ouais, tout à fait.
1: C'est pas juste du plaisir, là. C'est aussi de la discipline.
3: Tout à fait. Et quand les enfants en bas âge commencent à dormir, c'est ce que Jonathan Tedeschi disait. Il disait, ça nous aide à s'entraîner parce que quand on fait nos nuits complètes, c'est plus facile.
1: Ah, c'est sûr. Puis la motivation vient peut-être un petit peu plus facilement aussi. Michael, le Canada a perdu sa place sur le conseil de la Fédération internationale de hockey sur glace en fin de semaine. Quelles conséquences ça aura pour la suite?
3: Ça n'empêchera pas personne de dormir, mais ça dit quand même quelque chose sur la place du Canada à l'échelle internationale. On surveillait qu'est-ce qui allait se passer aux élections, parce que bon, le Québécois, maintenant résident français, le Luc Tardy, avait annoncé qu'il ne se représentait pas. Et on voulait savoir, un, qui allait devenir président de la Fédération internationale de hockey sur glace, et ce qui régit le hockey international. Mais également le conseil de cette fédération internationale, parce que le Canada a toujours, à part exception d'une période de 4 ans dans les années 90, là, a toujours eu son siège sur le conseil de la Fédération internationale de hockey sur glace. C'est la PDG de Hockey Canada, Mme Anderson, qui se présentait cette année. Et elle a perdu ses élections. Et c'est une grosse défaite, considérant que

0: Il y a des pays là, aucunement traditionnels dans le hockey, comme la Turquie, la Hongrie et même la Pologne qui ont devancé la candidature canadienne. Et ce que ça dit, Alexandre, on peut pas ne pas voir le conflit commercial en trame de fond de cette défaite-là pour le Canada.
1: Ah ouais.
0: Parce que la Fédération de hockey sur internationale de hockey sur glace a choisi l'équipementier True, qui maintenant propriété de Monsieur Roustam, qui est un Canadien, un Québécois. Hockey Canada s'est retourné de côté et a décidé d'y aller avec Bauer. Et là, il y a un litige commercial entre les deux. Et ce que ça dit, c'est que cette décision du Canada d'aller à contre-courant, ben ça n'a pas passé à l'échelle internationale. Alors, est-ce que ça va affaiblir le leadership de Mme Anderson ici au Canada? Assurément qu'il va y avoir, on a hâte de voir qu'est-ce qu'elle aura à dire, Mme Anderson, sur cette défaite du Canada. Puis, du point de vue à l'échelle internationale, le gagnant, là, qui a gagné avec 3 petits votes, Monsieur Rindel, qui est un Allemand, on nous dit, là, que lui serait en faveur du retour des Russes dans les compétitions internationales. Alors, ça, il va avoir un rebrassage de cartes, assurément, en lien avec ces élections-là au Canada. Comme je le dis, il y a personne, ça va empêcher personne de dormir, mais ça risque d'avoir des impacts majeurs ici au Canada et également à l'échelle internationale.
1: Michael, on va terminer en faisant le pont entre la politique et le sport parce que, bon, c'est jour de scrutin aujourd'hui après 39 jours de campagne électorale au Québec et on peut pas dire que le sport, ça a été un grand sujet de discussion pendant cette campagne.
0: Non, vraiment pas. Ça a été un sujet qui a été pas mal éclipsé. Il y a eu certaines années, puis je regardais, Alexandre, en 2014, le retour des Nordiques était au premier rang des enjeux régionaux dans la région de Québec selon Influence Communication. Puis on, c'est une autre époque, hein, 2014. Évidemment, il y avait eu la pelletée de terre pour la construction de l'amphithéâtre en 2012. Puis là, on croyait à ce moment-là que bon, les Nordiques pouvaient revenir. Puis c'était l'enjeu numéro un dans la grande région de Québec. On est loin de ça cette année, hein, parce que les différents partis, on a demandé aux partis d'y aller de leurs principales recommandations ou suggestions aux électeurs. J'y vais là, je donne pour chaque parti majeur, le Parti québécois, on parle d'intégrer le sport comme activité physique dans le plan de prévention à la santé. Alors, 60 minutes par jour pour les jeunes à l'école primaire. La coalition Avenir Québec nous a parlé de 650 millions de dollars pour améliorer les infrastructures en équipement sportif. Le Parti libéral nous a parlé de l'accès gratuit dans les 23 parcs régionaux de la CEPAC. Québec solidaire nous a parlé des investissements pour la prévention en santé physique et mentale et de donner un accès à tous les programmes spéciaux de sport-études dans les écoles, en lien avec les écoles privées et publiques. Et le Parti conservateur nous a parlé d'un rabais de 100 $ pour donc permettre une inscription à un programme de sport. Alors ça, c'est des positions des partis, mais on peut pas dire que le sport a occupé une grande place là, comparativement à certaines autres élections, notamment en lien avec les infrastructures. Alors voilà, c'est le jour d'élection, puis les gens pourront se faire une tête là en lien avec ces présentations.
1: C'est vrai que les histoires de Nordique, là, ça nous semble assez loin, hein?
0: C'est pas mal loin, effectivement.
1: Michael Lalancette, c'est toujours un plaisir de te parler. On te retrouve mercredi.
0: Merci, à mercredi.
1: 8h42, Tifa Ozar, vous avez vu le film Digger. On écoute un extrait de la bande-annonce.
2: Monsieur le Président, on m'a informé il y a 55 minutes qu'une explosion s'était produite sur notre derrick.
3: D'où un gigantesque mouvement d'eau qui a déclenché un tsunami.
2: Nos estimations tablent sur des centaines de milliers de victimes. C'est Digger qui nous a collés dans ce pétrin. C'est Digger qui nous en sort.
1: C'est Digger qui nous a collés dans ce pétrin. Tu vois, on a l'impression à lire certaines critiques que les attentes étaient malheureusement trop élevées. Est-ce que c'est ce que vous avez perçu aussi?
4: Mais c'est-à-dire que c'est diamétralement opposé. Moi, c'est ça, en fait, qui a retenu mon attention en fin de semaine dernière. Il y avait des personnes qui ont encensé autant que des personnes qui ont dit que c'était un flop. Ça se retrouve sur Rotten Tomatoes, par exemple. 51% de la part des professionnels, c'est vraiment pas une bonne note. 71% de la part du public ont projeté une petite dizaine de millions au box-office. C'est vraiment pas beaucoup, hein, pour la première fin de semaine d'exploitation. Est-ce que ce film est un flop? Moi, je vais vous dire, ça dépend comment est-ce que, dans quel état d'esprit vous vous présentez pour le regarder. Parce que quand on voit la bande d'annonce, quand on entend le descriptif de ce film qui est l'un des plus attendus

0: de l'automne de Iñárritu, avec en tête d'affiche Tom Cruise qui joue un rôle dans lequel on n'a pas l'habitude de le voir, le méchant. Il a subi une grande transformation physique,
1: méconnaissable
0: également pour ça. On va lire souvent qu'il surjoue son rôle. C'est vrai. Pourquoi ? Parce que c'est une caricature. Et puis, il y a aussi une twist dans ce film. Je vais pas vous en dire plus parce que sinon je vais brûler un punch important qui arrive à une trentaine de minutes du début. Et là, vous comprenez pourquoi cette caricature est surjouée. Il en fait beaucoup. Il en fait trop. Ça peut être fatigant quand on regarde le déroulement de ce film. Il y a des thématiques qui sont abordées, qui sont multiples là-dedans, comme annoncé dès le départ. Dans la plupart des résumés, vous allez le lire, c'est l'environnement qui est la première accroche pour ce film de Iñárritu, qui est un réalisateur, je vous le rappelle, oscarisé avec Le Revenant. On lui doit des films bien trempés dans le vitriol, très très souvent, avec une façon de tourner qui est peut-être... il est un peu dans le film d'auteur. C'est ce qu'on va retrouver aussi dans cette proposition qui peut-être dérange à plusieurs égards.
1: Le Revenant, c'était avec Leonardo DiCaprio, hein?
0: Absolument.
2: Ouais. Et qui là, lui avait valu un Oscar comme meilleur acteur.
1: Tout à fait. Bon film.
0: C'était un film qui avait beaucoup, beaucoup retenu l'attention. Mais ici, donc, l'environnement, c'est la première accroche. Digger Rockwell, qui est en fait un exploitant pétrolier, et il va créer une catastrophe écologique majeure, entraîner des tsunamis, il va entraîner l'augmentation du niveau des océans, il va précipiter le réchauffement, la diminution des ressources, la pollution atmosphérique. À plusieurs égards, on est dans le post-apocalyptique dans ce film-là. Donc, on est dès le départ dans un décor étrange. Et on va comprendre après ces 34-35 minutes du départ pourquoi. Mm-hmm. Mais au-delà de ça, au-delà de cette première accroche, il y a énormément de choses que l'on peut tirer dans des tiroirs de ce film. Oui, l'environnement, mais c'est le pouvoir sans conscience. On a les grands de ce monde qui sont présents et qui décident du destin de la population avec beaucoup de froideur. On a par exemple dans une distribution 5 étoiles, John Goodman qui joue le président des États-Unis alors qu'il est presque un dictateur dans ce film-là. On a Jesse Plemons qui fait partie également de la distribution, Sandra Hüller. Il y a énormément de personnes qui sont là pour défendre ce propos dans un film qui dure environ 2 heures, où on va aussi parler, par exemple, d'intelligence artificielle. Ce sont généralement des longs monologues surjoués par Tom Cruise où on va comprendre la voix d'Iñárritu. On va comprendre la présence aujourd'hui au niveau des pouvoirs de la religion, peut-être une présence trop forte également. Alors, on va dans tous les sens, et puis c'est un film qui est fait pour déranger, et ça fonctionne. Moi, dès le départ, il y a plein de choses qui m'ont heurté, qui m'ont dérangé. On veut, Iñárritu veut vous mettre mal à l'aise, et ça marche. Est-ce qu'il faut aller le voir au cinéma? Certainement, si vous aimez les films d'auteur, parce qu'il faut le voir en grand écran, c'est filmé de façon extraordinaire, il y a des plans qui sont très très beaux là-dedans. Est-ce que c'est un film qui m'a fait rire? Pas tant. Ça m'a fait sourire, oui, certainement. Jaune, ça c'est sûr parce que c'est l'objectif, mais ça fait réfléchir également. Il n'y a aucun des thèmes que l'on ne connaît pas dans l'actualité, qui n'ont pas déjà été battus et rebattus dans l'actualité des dernières années. On n'apprend rien, mais on vous présente tout ça dans une satire virulente qui est tragique, qui est comique aussi parfois.
1: Bon, alors allez juger par vous-même. Merci pour le compte-rendu, Tifa. Moi, ça me donne le goût d'aller le regarder.
0: Voilà.
1: 8h48, Juliette, à la revue de presse Environnement, une étude établit un lien entre la fréquence de la collecte des déchets et la quantité d'ordures qui se retrouvent au dépotoir.
3: C'est une étude qui a été réalisée par des chercheurs d'ici, une étude de l'Université Concordia, qui révèle que des collectes de déchets moins fréquentes vont carrément réduire la quantité d'ordures qui sont envoyées dans les dépotoirs. Donc, 2 doctorants de l'Université Concordia qui se sont penchés sur des cas loin de chez nous, le cas de l'Angleterre, du Pays de Galles. Pourquoi on est allé aussi loin? Parce que c'est là où on a des données qui sont facilement accessibles et où on a beaucoup de données. Si on regardait ailleurs au Canada, on n'avait pas de données détaillées qui étaient aussi complètes. Et donc, on s'est tourné vers ces 2 cas-là. Et partout dans le monde, que ce soit ici ou en Angleterre ou au Pays de Galles, l'espacement des collectes de déchets, ça fait toujours jaser. Ça vient chercher les gens dans leur routine.
1: On a peur des odeurs, entre autres.
3: C'est toujours ça, la crainte, évidemment. On s'attaque pas à la question des odeurs, je vous le dis tout de suite, dans cette étude-là, mais ce qui en ressort est très intéressant. Les statistiques en Angleterre et au Pays de Galles montrent très, très clairement que les

0: taux de recyclage et de valorisation, ils augmentent quand on réduit la fréquence de collecte des déchets. Donc, par exemple, des municipalités qui offrent une collecte hebdomadaire, des restes de table, collecte de résidus verts, tout ça sans frais, évidemment. Eh bien, on vient limiter la collecte de déchets. Dans les cas qui étaient étudiés, on limitait la collecte aux 3 ou 4 semaines.
1: Okay.
0: Alors, quand on est dans des discussions de 1 ou 2 semaines ici, on voit qu'ailleurs, on est ailleurs littéralement. Et là, ce qui a été étudié, on a des chiffres, évidemment, ce qui a été constaté, ouais, c'est que dans ces cas-là, où on venait limiter la collecte des déchets toutes les 3 ou 4 semaines, on enregistrait un taux de récupération moyen de 59% contre 43 pour les municipalités qui ne le faisaient pas. Donc, c'est une différence de 16 points de pourcentage quand même. Ça semble pas si énorme, mais là, un des doctorants nous montre ça à l'échelle et nous dit que ça semble pas beaucoup, mais 16% des 36 millions de tonnes de déchets que les Canadiens produisent chaque année. Et là, c'est là qu'on voit que ça peut faire une différence. C'est 5,76 millions de tonnes de déchets qui potentiellement pourraient ne pas être envoyées, ouais, dans les sites d'enfouissement.
1: Ça fait une différence au site.
0: Ça fait une différence. Il y a d'autres paramètres qui ont été étudiés, comme les données démographiques, revenus des citoyens. Donc, pour les détails, pour ceux que ça intéresse, c'est dans Le Devoir ce matin.
1: Et Juliette, un petit mot sur une vague bien particulière qu'on va surveiller cette semaine en Californie.
0: C'est une onde de Kelvin. C'est comme ça qu'on l'appelle. C'est une vague qu'on ne peut pas surfer et qu'on ne peut même pas voir. Mais elle est importante. Elle pourrait atteindre la Californie cette semaine. C'est une onde océanique géante qui, cette année, est dopée par El Niño, par l'événement climatique que l'on commence à très bien connaître, El Niño. Donc, cette vague-là pourrait atteindre San Diego cette semaine. Ça vient accroître le risque d'inondation, d'érosion des plages. On dit que l'océan, le niveau de la mer pourrait temporairement augmenter d'une 30aine de centimètres. Donc, je vais suivre ça pour vous cette semaine.
1: Merci Juliette. 8h50, si vous n'êtes pas fan de soirée électorale, ben on a pensé à vous à première heure. Vous pourriez plutôt aller voir un spectacle d'humour parce que c'est la première médiatique de J.F. Otis à Québec ce soir. Il présente son tout premier spectacle solo intitulé « Avec plaisir » à la salle Albert Rousseau. Il est avec nous en studio ce matin. J.F., salut.
2: Salut, ça va bien?
1: Oui, tu te lèves tôt malgré le fait que tu travailles tard. On aime ça.
2: C'est exactement ça. Je parlais avec ma relationniste de presse, mais t'es comme... On va souffrir ensemble, JF. Ça, le veto, on le fait, là.
1: Correct. Mais on te remercie d'avoir fait le déplacement. Sérieusement, c'est un plaisir de t'avoir en studio. Sur ton site web, on te décrit comme un gars qui prend d'excellentes mauvaises décisions. Est-ce que faire ta première médiatique un soir d'élection, c'est une excellente mauvaise décision?
2: Merci, oui. Mais c'est que je veux, faut savoir que cette date-là a été prise, ça fait peut-être un an et demi de ma première médiatique.
1: Mais tu sais que les élections, c'est à date fixe au Québec. Ça fait 4 ans qu'on le sait, hein, que ça va être le 5 octobre.
2: À ce moment-là, je vais être honnête avec toi, j'ai aucune espèce d'idée, OK?
1: C'est un hasard, c'est vraiment un hasard,
2: ouais. Okay. Puis quand on a appris ça, moi, quand je l'ai appris, j'ai regardé ma vente de billets, puis on avait déjà la moitié de la salle de vendue, puis j'ai fait, bon, ben... Quand même bien qu'il y ait les élections. Si le monde veut éviter de passer une soirée en pleurant, ils peuvent venir rire avec nous autres, ils pleureront en sortant, ça je te dis, là.
1: Donc, tu t'es dit, go, on le fait quand même.
2: On le fait quand même, c'est en plein ça.
1: C'est vrai que ça va bien, hein, la vente de billets. J'ai regardé en fin de semaine, là. Il en reste encore quelques dizaines au balcon, là.
2: C'est en plein ça.
1: T'es pas loin de la salle comble.
2: Moi, je suis vraiment content. Je suis satisfait j'ai hâte au spectacle, en soi. Tu sais, il y a beaucoup de monde qui disent, t'es-tu stressé, tu sais, première médiatique et tout. Puis je suis comme, le show, ça fait quand même un bout que je le roule, que je le prépare, que je le pratique. Je sais ce que j'ai à faire sur scène. Je sais ce que je peux contrôler. Là, j'ai l'air d'un cheval qui rue d'un brancard. Tu sais, un cheval qui a hâte d'aller à la course. Là, j'ai hâte de monter. Exactement. Là, j'ai hâte de monter sur scène puis de montrer ce que, justement, le travail que j'ai fait dans les 10 dernières années sur scène.
1: JF, je vais être 100% honnête. Quand on a vu que ton spectacle s'amenait à la salle Albert Rousseau puis qu'on s'est mis à fouiller, moi, je te connaissais pas. Je t'ai découvert en préparation de l'entrevue et j'ai découvert que t'es un bachelier en administration des affaires.
2: Ouais.
1: Puis t'as décidé de faire un virage à 180 degrés pour t'en aller en humour. Les gens qui vont te voir ce soir à la salle Albert Rousseau, là, moi, je me suis dit, mon Dieu, est-ce que j'ai vécu en dessous d'une roche dans les dernières années? Est-ce que c'est des gens qui t'ont connu essentiellement sur les réseaux sociaux?
2: Ben oui, c'est exactement, c'est principalement ça. C'est que moi, une fois que j'ai fini mon bac, j'ai commencé à travailler et j'avais tout pour être heureux. Puis j'en parle dans le spectacle aussi, j'avais tout pour être heureux. J'avais le beau salaire, j'avais vraiment tout, mais je l'étais pas. Puis quand t'es pas heureux, faut que tu trouves qu'est-ce qui te rend heureux, qu'est-ce qu'il faut que tu changes. Et j'ai commencé à faire de l'humour à ce moment-là. Puis en commençant à faire de l'humour, ben là, je me suis rendu compte que c'est quand que le monde rit, quand je suis sur scène, que je parle de mes problèmes, puis que le monde rit de mes problèmes, on dirait que j'ai guéri mes problèmes, OK?
1: C'est comme de la thérapie, ton
2: affaire. C'est de la thérapie, c'est ça. Dans le fond, vous payez, vous êtes mes psychologues, c'est vous autres qui payez pour ça.

0: C'est de même que je me suis rendu compte que j'aimais cette job-là. Fait que, ouais.
1: C'est qui tes modèles en humour?
0: Écoute, des modèles en tant que tels, c'est surtout américain. Je vais avoir du monde, tu sais, du Joey Diaz, que j'adore, Ralphie May, que j'aime aussi beaucoup. Au Québec, je regarde Simon Leblanc, PA Méthode, que j'aime de tout mon cœur aussi. C'est des conteurs, beaucoup. Moi, je suis pas en stand-up conventionnel où ce que je m'assois, puis après ça, je fais de l'observation. Moi, je monte sur scène, puis il m'est arrivé ça, je vais vous conter qu'est-ce qui s'est passé, puis c'est vraiment plus des anecdotes que je fais.
1: Ton spectacle avec plaisir. Tu l'as écrit en collaboration avec Simon Delisle.
0: Oui.
1: Qu'est-ce que Simon t'a apporté dans le processus d'écriture?
0: Il m'a aidé à enligner mes idées, à dire, OK, JF, ces anecdotes-là sont bonnes. On a sorti des anecdotes du show parce que ça fitait pas pantoute avec l'essence, la vibe qu'on avait à l'intérieur du spectacle. On a créé un fil conducteur à l'intérieur de cette... Il m'a amené une structure, exactement. Puis aussi,
1: Parce que toi, t'as tendance à improviser pas mal dans tes spectacles. Tu joues un peu avec le public.
0: Ben moi, je m'amuse. Quand je suis sur scène, puis qu'on dirait qu'il faut que j'aille un pied dans le vide pour avoir du plaisir. Faut que... Mes anecdotes, là, faut savoir que je sais comment ils commencent, je sais comment ils finissent, mais je sais pas... Comment que je vais me rendre
2: là?
0: Le travail
2: avec la foule de l'humoriste amène souvent les meilleurs bouts pratiquement.
0: Ben c'est en plein ça, c'est des petits moments de crowd work, c'est en plein ça. Mais c'est pour ça, je vais faire mon anecdote, je vais revivre qu'est-ce qui s'est passé. Puis s'il y a quelqu'un qui va dire de quoi dans la salle, ou s'il y a une réaction, quelque chose du genre, justement parce que je suis pas dans le texte dans ma tête, ben je vais être capable d'improviser puis de bouncer sur ce qui vient de se passer dans la salle.
1: Ouais. Mais ça veut dire qu'il faut pas juste être bon comédien, ça veut dire qu'il faut être drôle dans la vie puis avoir beaucoup de répartie en général. Faut que ce soit une qualité innée.
2: Ça aide.
0: Ça aide un petit peu.
1: Non, mais là, je veux pas poser de jugement sur quiconque, mais c'est pas tous les humoristes qui sont capables de faire ça. Il y a beaucoup d'humoristes qui vont en salle pour livrer leur texte, puis qui vont pas nécessairement faire autant d'improvisation, qui vont nécessairement saisir tous les éléments qui surgissent autour d'eux, là.
0: Ben je pense c'est une habitude aussi. Tu sais, j'ai animé énormément de soirées d'humour aussi là. J'ai au-dessus de 500-600 soirées d'humour animées là.
1: Ah ouais.
0: Fait que quand t'animes, t'es dans des bars avec des personnes, ça brosse, c'est facile d'avoir de la répartie avec eux autres. Faire fermer la boîte à quelqu'un là, j'ai trouvé plusieurs méthodes différentes de le faire. Là.
1: Ils sont peut-être un petit peu moins ça brosse à Charles Albert Rousseau là, que dans un bar. Ben oui. J'ai cru comprendre aussi que tu venais d'une famille de personnes drôles.
0: Oui, ben moi je m'amuse à le dire. Je suis la personne la moins drôle de ma famille. Mon père est plus drôle, ma mère est plus drôle, ma sœur est plus drôle que moi, ma grand-mère.
1: C'est comme les Dion de l'humour.
0: Pas pantoute, ils montraient pas ça à la scène, eux autres, par exemple. Ils capoteraient pas mal plus que d'autres choses. Ma grand-mère est hilarante. Ouais, c'est j'en parle dans le spectacle à soir, là. C'est j'ai un numéro ce que j'en parle. Je l'aime de tout mon cœur.
2: Qui va se baigner, hein, c'est ça.
0: C'est exactement qu'on s'en va dans la mer, là. C'est en plein ça.
1: Ben, JF Otis, on te souhaite un excellent passage à la salle Albert Rousseau. Rempli de belles surprises, beaucoup de plaisir avec le public, beaucoup d'improvisation. Puis, je le dis pour les personnes qui ne veulent pas écouter soit Mathieu Bellumeur ou Patrice Roy ce soir, il y a JF Otis qui est à la salle Albert Rousseau.
0: Vous allez pas regretter ça.
1: Bon spectacle.
0: Merci à vous autres.
1: Martin, j'imagine que vous allez nous parler d'élections.
3: Ben, c'est ce qu'on va suivre tout au long de la journée, le déroulement du vote. C'est pas une bonne journée pour quelqu'un qui voudrait faire un point de presse aujourd'hui. Peut-être que les médias se déplaceraient, là, mais pas certain qu'il y aurait beaucoup de reportages là-dessus en fin de journée. Je pense que c'est une journée où il est question que d'élection.
1: Ouais, ouais. Bureau de vote, ça ouvre dans une demi-heure, 9h30.
3: Une demi-heure jusqu'à 20h ce soir. Et après ça, ben là, vous l'avez évoqué, ce sont les soirées électorales, les résultats. Et le traditionnel, si la tendance se maintient.
1: À quelle heure, selon vous?
3: Ouais, on prend un boule, là.
1: Ben oui, on fait ça vite.
2: 9h27.
3: 9h27?
2: Ouais.
3: Ouais, ça va être plus tôt que ça.
1: Moi, je dirais 8h48.
4: Moi, je vais dire 8h45, je vais dire 8h40. 8h30.
1: OK. C'est trop
3: tôt. 20h37.
4: Ah.
1: Mon Dieu. Hey, qu'on connaît ça.
2: Je suis dans le champ, moi, avec mon vent.
1: Bon, Martin, vous avez un bulletin, là, dans une minute et demie. Salut. Tifa?
4: On apprend que le journal intime du pape François va paraître en anglais et dans 4 autres langues le 24 novembre. Le pape François qui, je vous le rappelle, est décédé en avril 2025. Donc, c'est Image, une marque du groupe Penguin Random House Christian Publishing qui fait cette annonce ce matin.
1: Marc-André?
2: Ça roule, le Rive-Nord, tout est pas mal réglé. Rive-Sud, il reste un petit ralentissement. 73 Nord, le secteur des échangeurs pour l'approche du pont La Porte-Nord.
1: Juliette?
4: Quelques averses encore prévues d'ici la fin de la journée.

0: journée, 11 degrés, on les a déjà atteints. C'est le maximum prévu aujourd'hui. Risque d'orage également.
1: Je vous souhaite de belles élections, une belle soirée électorale. On se retrouve demain pour décortiquer tout ça, 5h30.
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5: Bonjour, ici Martin Boucher. Il est 9h, il fait 11 degrés rue Saint-Jean à Québec. Voici les informations. Les bureaux de vote ouvrent dans une demi-heure dans toutes les circonscriptions du Québec. Après 39 jours de campagne, les électeurs élisent aujourd'hui leur prochain gouvernement. Voici Jean-Philippe Robillard.
6: Les bureaux de vote seront ouverts jusqu'à 20h ce soir. Il y a près de 5 millions de personnes qui sont appelées aux urnes, qui devront choisir parmi tous les candidats qui se présentent dans les 127 circonscriptions. C'est deux circonscriptions de plus qu'aux dernières élections. Il y a déjà un électeur sur quatre qui a voté par anticipation. Les différents partis vont tenter tout au long de la journée de convaincre les électeurs d'aller voter. Si vous travaillez aujourd'hui, votre employeur doit vous accorder, selon la loi électorale, au moins 4 heures consécutives pour aller voter. Dans le bureau de scrutin, vous devez avoir en main une pièce d'identité, que ce soit le permis de conduire, la carte d'assurance maladie ou encore le passeport canadien. Julie Saint-Arnaud-Drolet, d'Élections Québec.
7: Traditionnellement, à l'ouverture des bureaux de vote, c'est toujours une période achalandée. On a des gens qui vont arriver même à l'avance. On a toujours aussi, à la fin de la journée, à la fin des heures de travail, un bon volume d'électeurs. Donc, si les gens sont en mesure de se déplacer pour voter en milieu d'avant-midi ou d'après-midi ou encore après le souper, c'est généralement des périodes qui sont plus tranquilles.
6: Les chefs des 5 principaux partis vont voter au cours de la journée dans leur circonscription. Ici Jean-Philippe Robillard, Radio-Canada, Montréal.
5: La moitié des demandes de mégawatts au Québec provient des centres de données. Ils veulent obtenir 2500 mégawatts pour alimenter l'intelligence artificielle, soit l'équivalent de la consommation de 2 millions de résidences. Des promoteurs de ces centres de données doivent prendre la parole aujourd'hui devant la Régie de l'énergie pour s'opposer à l'imposition d'un tarif spécial pour leur industrie. Hydro-Québec propose de leur facturer 13 cents du kilowattheure, c'est environ le double du tarif imposé aux clients de grande puissance. Une manifestation anti-avortement avait lieu hier dans plusieurs villes canadiennes. Des opposants à l'avortement se sont rassemblés notamment ici, à Québec, et des manifestants pro-choix avaient choisi aussi d'organiser une contre-manifestation. Voici Catherine Roy.
8: Ils étaient nombreux à s'être déplacés sur le boulevard Laurier à Québec lors de la contre-manifestation en lien avec l'événement annuel Chaîne de la vie, une activité orchestrée par l'organisme anti-avortement Campagne Québec Vie. Deux endroits avaient été ciblés à Québec, du côté de Lévis. En raison de la loi 9, aucune prière ne devait être faite cette année durant l'événement. Mais ici, sur le boulevard Laurier, la manifestation silencieuse est devenue bruyante avec la riposte des groupes communautaires et syndicaux, des militants venus dire haut et fort que la femme a le droit de choisir. On peut entendre Mélanie Pelletier, vice-présidente de À la condition féminine CSN, suivie du président de Campagne Québec Vie, Georges Bouchimi.
9: Oui, on voit que le mouvement prend de l'ampleur. C'est pour ça qu'il faut encore plus répliquer et être encore plus en riposte là, pour démontrer que ça n'a aucun sens. Les femmes doivent choisir leur corps, leur choix.
10: Là. Nous nous tenons là en silence pour une heure. Auparavant, il y avait des prières qui étaient faites en même temps, mais avec la loi 9 qui interdit les prières en public, ce n'est plus le cas.
8: Ici Catherine Roy, Radio-Canada, à Québec.
5: En France, un adolescent de 15 ans a eu la main arrachée lors d'une manifestation ce matin à Lens, dans le nord-est du pays. Une grenade de désencerclement a explosé dans la main du jeune qui l'avait ramassée pour la relancer vers les policiers. Entre 400 et 500 écoles secondaires sont fermées.

0: pour dénoncer la dégradation des conditions d'enseignement. Depuis une semaine, environ 5000 personnes, la plupart des adolescents, ont été arrêtés et des dizaines d'autres ont été blessés. Et au Brésil, le premier tour de l'élection présidentielle a causé une surprise de taille. Le président sortant, Lula, en quête d'un quatrième mandat, est devancé par Flavio Bolsonaro, le fils de l'ancien président d'extrême droite. Voici Olivier Poujade.
1: C'est le retour en force du bolsonarisme derrière l'excellent résultat de Flavio Bolsonaro. La droite conservatrice brésilienne s'est assurée une majorité confortable au Sénat. Elle place aussi deux de ses gouverneurs dès le premier tour à la tête des deux plus grands États du pays. Aucun sondage n'avait envisagé une telle dynamique. Comme son père Jair en 2018, Flavio Bolsonaro est passé tout près d'une victoire directe. Sa récolte de vote est même supérieure à celle de 2018. Quelques minutes après l'annonce des résultats, Lula lui confessait qu'il était persuadé de l'emporter au premier tour. Le président sortant, 80 ans, vient de prendre un sérieux coup de vieux et sera loin d'être favori pour la victoire finale face à cette nouvelle déferlante ultra-conservatrice, incarnée désormais par l'aîné des Bolsonaro, candidat moins charismatique que son père, encore très évasif sur la politique qu'il compte mener. Flavio Bolsonaro peut aborder le deuxième tour dans une position idéale, portée par le soutien de l'argentin Javier Milei et l'influence américaine omniprésente de l'administration de Donald Trump.
0: C'était Olivier Poujade. Voici, en terminant, les prévisions de la météo avec Juliette Lefebvre.
2: Les averses sont attendues toute la journée avec un maximum de 11 degrés. La matinée sera particulièrement venteuse, des vents d'ouest de 30 km à l'heure avec des rafales à 60. Ce soir et cette nuit, peut-être quelques gouttes de pluie et 5 degrés comme minimum.

0: Bonjour et bienvenue à cette première émission de la semaine. Pénélope McQuaid avec vous et toute l'équipe. Il y a l'équipe que vous n'entendez pas, qui travaille si fort. Et puis, il y a tous ces collaborateurs et toutes ces collaboratrices que vous entendez pour notre plus grand bonheur. Donc, tous les lundis, on est en club social avec Simon Coutu. Salut, Simon.
1: Bonjour.
0: Habituellement, Sophie Fouron est avec nous. Elle est exceptionnellement absente. Puis, on s'est dit, mettons sa copie carbone là, de Sophie Fouron, c'est qui?
2: C'est moi, Hugo Meunier.
0: C'est Hugo Meunier.
2: On nous mélange constamment.
0: Ouais. Merci, Hugo, d'avoir accepté d'être avec nous ce matin.
2: Un plaisir.
0: Est-ce que c'est un nouveau Hugo qu'on a avec nous?
2: Oui, ben, je peux dire ça. C'est un, Hugo mieux décoré. Puis là, je sais que c'est de la radio, mais...
0: Mieux décoré, parce que t'as une médaille autour du cou.
2: T'as remarqué, Pénélope, parce que je veux être subtil avec ça, mais oui, je porte fièrement ma médaille de demi-marathonien de la fin de semaine.
0: Ton premier.
2: J'étais cette personne qui méprisait toutes les personnes qui prenaient des photos de morsures de médailles.
0: Donc, t'as méprisé. Est-ce que t'as déjà mordu dans une médaille, Simon?
1: Non, mais moi, je partage pas beaucoup mes exploits sur les réseaux sociaux.
2: C'est vrai que Simon est humble sur les réseaux sociaux. Il se vante pas de ses exploits sportifs.
0: Non, faut qu'on tire les verres du nez. C'est épouvantable. Ouais. Tous les lundis, là, qu'est-ce que t'as fait en fin de semaine, là? Pour un demi-marathon.
2: Il y a rien là, c'est ça. Ben, ouais. Moi, je m'en vante.
1: Mais lui, c'est un faux plat, faut dire, hein?
2: Eh, hey, veux-tu?
0: C'est quoi un faux plat?
2: c'est souvent, les gens vont au petit train du Nord pour améliorer leur temps, pour aller faire d'autres marathons parce que ça descend.
1: Ah. Je pense qu'il est homologué aussi pour Boston.
2: Oui, c'est ça. Ouais. Mais là, bon, mais aussi, c'est quand même difficile. C'est quand même un exploit sportif.
1: Oui, c'est ça.
2: Je suis arrivé à la fin, j'avais un mélange d'émotions. Il y avait des gens qui... Là, ça, c'est une vraie histoire. Tout le long,
0: je courais... Parce que tout le reste était faux?
2: Non, ben, okay. faut trier. Donc, tout le long, je courais, et les gens sur le bord, parce qu'on a des gens qui nous donnent des petits verres d'eau pis des jujubes pour nous donner de l'énergie, et les gens criaient, bravo, Hugo, bravo, lâche pas, Hugo. J'étais comme, ça y est, j'ai réussi, je suis rendu vraiment
1: mais
2: une star.
1: C'est écrit sur ton...
2: Mais mon nom est écrit sur mon dossard. Mais moi, j'étais sûr, j'étais là, ah, je suis rendu big, hein, c'est payant, là. Ben, ma carrière d'école, enfin.
1: Mais pour vrai, t'as-tu pleuré au fil d'arrivée?
2: Ben,
1: t'sais,
2: moi, je suis pas un gars qui pleure là, tu sais, mais sauf quand j'écoute le film Rocky IV.
1: Ouais.
2: Mais non, mais il y a une vraie émotion parce que quand t'arrives, là la foule est dedans. Là, tu sais, ça se fait tout seul. Là, t'as des membres, t'as des amis. Tu sais, moi j'avais quelqu'un qui me filmait, là, Barbara, je dis pas la nommer.
0: Ah,
2: qui
0: était, Barbara Ducaron,
2: c'est ma coach, c'est elle qui m'a initié à ça.
1: Elle est venue juste pour ça, puis elle courait pas.
2: Elle a couru, mais elle a fini comme vraiment longtemps avant moi. Elle a eu le temps de prendre sa douche.
1: Bravo,
2: avant que
1: la collègue là.
2: Elle filmait puis elle criait, puis là je l'entendais ça. Sa voix stridente, puis j'étais énervé.
0: Et est-ce que je me trompe ou Pauline, notre adjointe à la réalisation, Pauline Pénicaud, s'en va faire, c'est le demi, non? C'est le demi. À Paris.
1: À Paris.
2: Ouais. Ben, on se comprend,
0: va faire le demi à Paris.
2: On parle le même langage?
0: médaille.
2: On prendra une photo avec ma médaille.
0: Ah, ben, félicitations,
1: merci.
0: Hugo. Bravo, vraiment, bravo. C'est quand même pas rien.
1: Ben, c'est le premier.
0: Comment t'es rentré dans la secte?
2: Ben, j'ai décidé à un moment donné que ça serait triste de mourir jeune. Puis qu'à mes funérailles, mes enfants, tu sais, les gens vont voir mes enfants pour dire « Hey, ton père était vraiment le fun des parties. » Je me suis dit « Je vaux plus que ça. » Donc, j'ai choisi la vie.
0: Pour vrai?
2: Oui, oui.
0: C'est beau.
2: C'est beau, hein?
0: C'est très beau.
2: Puis, c'est le fun, je rentre dans mes t-shirts larges. J'ai quitté le monde de l'extra-large récemment pour le large. Et donc, je suis très heureux des résultats.
0: On va t'encourager.
2: Ouais.
0: Simon... Évidemment, Sophie n'étant pas là, t'as décidé de faire un avis du lundi.
1: Ouais.
0: Parce qu'à l'habitude, c'est son créneau.
1: Oui. Ouais, en roulant ce matin à vélo, je me disais, bon, OK. Bon, c'est jour d'élection, on peut pas vraiment parler de ce qui se passe, tout ça.
0: On ne peut pas.
1: Mais, j'étais comme, ça va faire du bien de ne plus voir toutes ces pancartes qui, à mon avis, je m'excuse, là, pollue un peu le paysage
0: de
1: nos villes.
0: C'est pour ou contre les pancartes? Écrivez-nous, qu'est-ce que ça vous fait d'avoir ces pancartes dans la face?
1: Ouais.
0: Tu trouves que ça pollue?
1: Ben, je trouve que oui. Ben oui, je veux dire, tu sais, je pense à São Paulo où il n'y a pas le droit de gros affichages, de publicitaires.
0: Aucun,
1: je pense. Sauf erreur, là. Mais.
0: Parce que les grands panneaux, ça c'est
1: oui,
0: tous
1: mais
0: les panneaux.
1: Tu promènes sur Paulista, il n'y a rien, là. T'sais, c'est comme, j'ai l'impression que, ça pollue un peu notre paysage. Surtout, elles sont grosses. C'est les faces de tous ces, tu sais, je sais pas. Aux États-Unis, il y a juste le nom des candidats. Il n'y a pas les photos.
0: OK.
1: Je sais pas. Il y a quelque chose que, je suis content que ça s'en aille. Puis aussi, c'est du gaspillage.
0: Mais ça s'en ira pas vite. Parce que,
1: ben, ils sont supposés.
0: Ouais, ils sont supposés, mais des fois, ça dure. Vrai.
2: J'ai vu quelque chose de spécial. J'ai fait une couverture électorale pendant une semaine sur le terrain. Et ailleurs, j'ai remarqué dans le coin de Québec, donc là où les conservateurs sont très forts, il y a beaucoup de pancartes de terrain.
1: Comme aux États-Unis.
2: J'ai pas vu ça souvent, on dirait. Puis même à Montréal, tu sais, les gens qui vont mettre la pancarte de leur candidat dans leur fenêtre, je trouve ça intéressant quand même, ce militantisme plus hardcore, là.
0: Ouais. C'est un engagement, c'est comme rallier les gens autour à son idée. OK, alors c'est aujourd'hui journée de vote, donc on espère fortement que vous allez exercer ce droit qui est vraiment pas universel à travers la planète. Donc, allez-y si vous êtes en mesure d'y aller. Bonjour à Arnaud Soli qui est en train de faire sa petite entrée. Tu sais, viens t'installer ici. Je te dis bonjour, mais t'as le temps de t'installer. Le temps que je dise qu'en deuxième heure, Sophie-André Blondin, notre collègue animatrice de l'émission Les Années Lumière, arrive avec une première œuvre de fiction inspirée par sa vie. Elle a grandi dans une commune quand elle était jeune. Ça donne Vol de lune. C'est sorti le 23 septembre et c'est assez intéressant comme œuvre. Très, très hâte de lui parler. La poétesse, éditrice, autrice Vanessa Bell, c'est aujourd'hui son tour à venir dans ce segment, les mots qui résonnent. Elle a choisi le mot attention. Puis il y aura aussi nos sentinelles de l'air du temps qui s'en viennent plus tard dans l'émission, Arnaud Granata et Chris Bergeron. Hey, on aura deux Arnaud aujourd'hui. C'est quand même rare.
3: C'est
0: salut!
3: Très rare.
4: Salut!
0: Comment ça va?
3: Ça va bien, merci.
0: Pourquoi ça va bien?
3: Parce que je suis en vie. Parce que j'ai pas couru de marathon en fin de semaine.
2: Non. D'ailleurs, moi, j'ai remporté une médaille que vous pouvez voir, ma médaille ici. Parfait. Ah, ok, excellent.
4: Je cours des fois, oui, un petit peu, mais j'en parle pas.
1: C'est ça, moi aussi.
4: Jamais en homme.
2: Ça, c'est tough quand même.
4: C'est tough.
0: Ouais. Ça, c'est la dynamique de trois gars. Hein? Ça rentre trois gars dans une place, ça se niaise. Hein? C'est pas mal ça.
2: On se chatouille aussi des fois.
1: Non, on parle de course.
0: Oui, c'est ça. Trois gars, trois papas. Moi, j'ai le goût de vous entendre sur votre vie de papa. J'aimerais ça savoir, Arnaud, parce qu'à chaque fois que je rencontre un parent, homme ou une femme que je rencontre, là, puis ses enfants sont, mettons, en bas de, je sais pas, 16 ans, ils sont toujours dans une phase, leurs enfants. Tes enfants sont dans quelle phase, présentement?
4: Phase, ils sont comme, ils veulent être autonomes, mais ils le sont pas. Donc, ils font des trucs, mais ils sont pas capables. Mais ils sont très créatifs, on se déguise, on fait à manger, mais bon, il faut que j'intervienne parce que là, ils sont dans l'action.
0: Un désir de faire des affaires. 4 et 6 ans, c'est ça?
4: Exact.
0: L'âge?
4: C'est 4. Mais c'est
0: ça. C'est 4. 4 et 6. Tu sais que je suis très facile à mélanger, hein.
4: C'est pas ça.
0: Puis toi, ta phase de parentalité par rapport à ça, c'est quoi?
4: Il y a un laisser aller qui vient quand tout est plus simple là, qu'avant là, dans le sens moins d'horaires de sieste, de tu sais sont comme tout est plus simple. Moi je suis dans un moment de ma vie que là je travaille énormément, donc quand je suis avec mes filles, je suis là à 100%. Mm-hmm. C'est ça ma philosophie. J'essaie de ranger le téléphone, d'être dans le moment présent, de jouer beaucoup.
0: Uh-huh.
4: Je joue, je suis à quatre pattes, je suis un chat, je suis une princesse, je suis tu sais, on joue. Puis c'est vraiment le fun.
0: Puis dans quelle phase d'autonomie ils sont en ce moment? Sont-tu du genre assez... Là, je dois avouer que c'est quelqu'un qui me souffle cette question par le biais d'une application.
4: Oui.
0: Fait que je sais pas, pantoute à 4 et 6 ans sont rendus où dans leurs lacets?
4: Les lacets, il y en a pas à la maison, c'est du velcro.
1: C'est drôle, je me suis posé cette question hier.
4: Nous, on est 100% velcro.
1: Ça arrive quand, ça, qu'ils leur montrent ou qu'on leur montre à faire les lacets?
4: Nous, l'année passée, en maternelle, il y avait une semaine consacrée aux lacets, mais on n'a pas fait de suivi à la maison là-dessus.
2: Ça a été velcro chez nous. Moi, ils ont appris à faire des lacets à quoi, 15 ans?
4: Mais tu sais, honnêtement, on peut naviguer la vie sans faire de boucle. Tu sais, je veux dire, le velcro pour adultes, c'est pas gênant.
1: Pas dans les scouts.
0: Attends, ça m'intéresse, ça. Fait qu'il y a une semaine d'apprentissage à l'école, puis toi, tu décides que non.
4: Non, mais c'était la thématique de... Tu sais, ils ont comme un petit défi.
0: Oui,
4: là, aujourd'hui, on identifie les saisons. La semaine prochaine, des lacets. Moi, j'ai juste...
2: T'es réfractaire à la boucle.
4: Mais je vais pas acheter des souliers à lacets parce qu'ils en ont parlé à l'école. Là. Je veux dire, les velcro leur font.
0: Ouais. Ouais. Ça vient avec ça. Toi, ta phase de parentalité, on n'en parle pas souvent. On parle de tes enfants, mais de ta...
1: Je parle juste de ça ici.
0: Pas ta phase à toi.
2: Il parle toujours de course.
1: Moi, ma phase de parentalité... Moi, j'ai vraiment des gros doutes en ce moment. On me dit souvent que on est les parents les plus comme laisser aller cool de nos gangs d'amis. Mais là, je suis en train de me demander si c'est une bonne affaire.
0: C'est intéressant. Pourquoi?
1: Ben, on est-tu slack ou on est cool? C'est ça la question.
2: On est très cool. Ouais.
0: Puis ce serait quoi le danger d'être slack? C'est que tu pourrais quoi? Ne pas...
1: Ben, je sais pas, là.
4: Tu me disais que ta fille s'est faite un tatou elle-même. Ça, c'est peut-être too much.
1: Ouais.
4: Un stick and poke.
1: C'est moi qui ai montré.
2: Un code barre.
1: On a fait ça avec un moteur de Discman.
0: Non, mais slack, ça voudrait dire... que tu leur donnes pas la nourriture intellectuelle, émotionnelle, puis leur vie serait en danger ou leur apprentissage
1: non,
0: serait freiné.
1: C'est ça la différence entre
0: slack?
1: Elles peuvent être un peu turbulentes parce que c'est ça, je veux dire. Puis nous, tu sais, justement, on est dans le jeu, on est aussi comme tu sais le jeu libre là. T'sais, moi, ça me dérange pas tellement des fois de les perdre de vue, tu sais, de les laisser se péter la marbulette.
0: Toi, Arnaud,
1: c'est comme
0: le jeu libre.
4: Oui, ben encadré là, je te dirais.
1: Ben oui, c'est ça.
4: Moi, j'aime ça les voir là, souvent. Là. Mais elles sont petites là, tu sais, pour les laisser aller dans la grande ville.
0: Mais elles sont plus grandes que les siennes.
4: Ah bon.
1: Non, mais je parle, tu sais, on est à la campagne, on les laisse courir.
4: Ouais,
1: tu sais,
4: ouais, ben,
1: c'est
4: ben,
1: comme
4: ça,
1: un
4: ouais.
1: aspect où c'est ça. Mais
0: c'est important, c'est super important, le jeu libre.
1: C'est ça.
0: Les années lumière viennent de consacrer toute.
4: Deuxième enfant, disons, elle se fait plus mal que la première. Tu sais, il y a un apprentissage ouais, aussi ça. D'un enfant à l'autre que tu fais. Ben, c'est correct de tomber, ça dépend de où là, mais tu sais, ils vont se relever.
1: Puis c'est aussi avec l'arrivée à l'école, tu te compares. Mm-hmm.
0: Ah,
1: avec les autres
0: ouais.
1: parents. C'est
0: toi, Hugo Meunier, t'es dans toute une phase de parentalité là,
2: oui.
0: avec ton fils.
2: Je suis dans la phase nostalgique. Dans le fond, moi, je m'ennuie de l'âge des enfants d'Arnaud, 4-6. Je bloquerai ça là pour l'éternité. Bah, peut-être pas 4, mais mettons 6-8.
4: Ouais.
2: Pour la vie.
0: Mm.
2: Ils ont des petites voix hélium, sont encore propres, ils ont pas mauvaise haleine le matin. Ils sont contents de te voir, ils veulent jouer avec toi, ils veulent aller aux pommes, puis il avait raison, tu sais, Arnaud est plus jeune, mais on est la première génération de parents, de papas qui jouent à quatre pattes avec des enfants, tu sais.
4: Ouais.
2: Moi
4: mm.
2: mon père travaillait sur le terrain, puis ma mère elle faisait des affaires de maman.
0: Je pense qu'on va avoir des courriels là-dessus.
2: Mais oui, il y en a sûrement des exceptions qui ont joué.
0: Comme...
2: Puis, tu sais, moi, je suis déjà allé au Fantropolis tout seul avec mes enfants souvent, mais on faisait pas ça avec nos pères.
1: T'es
2: seul
1: à Illumi?
2: Hein? Illumi? J'ai tout fait, moi.
0: Simon, t'es allé à Illumi la semaine passée.
2: J'étais un fan des cadeaux aussi, là. Non, mais moi, j'aimais ça, faire ça. Puis là, je peux plus faire ça. J'ai plus d'amis. J'ai écouté Ciné Cadeaux tout seul cette année. C'est triste.
0: Mais ton fils vote aujourd'hui pour la première fois.
2: Mon fils vote pour la première fois. Il a fait la boussole électorale. Alors, c'est ça. Il va aller exercer son droit de vote.
0: C'est quand même une grosse étape, ça, là.
2: Oui.
0: T'as fait un citoyen en mesure de prendre une décision au
2: gros
0: domaine.
2: Oui, mais j'étais pas tanné. J'aurais donné encore une couple d'années à tout ce fun-là.
0: Arnaud, très heureuse de te recevoir aujourd'hui pour plein d'affaires, parce que tu fais plein d'affaires. Tu fais les... comment ça s'appelle le matin avec la gang de tout un matin à Montréal?
4: En mode solution.
0: Oh, tes solutions sont très, très drôles.
4: Merci.
2: C'est un bon jeu de mots.
0: Vraiment le fun.
4: C'est pas pire.
0: T'es en nomination à la disque pour le spectacle de l'année Humour pour ton deuxième one-man show,
4: ouais.
0: Bon Jus, avec Pierre-Yves Roy-Desmarais, Dominique Paquette, Pierre Hébert et Sam Breton. Qui aimerais-tu voir gagner?
4: La personne qui en a le plus besoin pour son estime. Fait que sûrement, Pierre Hébert, ça lui ferait du bien, je pense, un petit prix. C'est super gratuit. Tout le monde, j'ai pas vu les shows de tout le monde. Je m'en fous, pour vrai, honnêtement, que le meilleur gagne.
0: Est-ce que t'es compétitif? Peut-être pas à ce niveau-là.
4: Très compétitif.
0: Toi, t'es compétitif dans la vie?
4: Ouais, mais pas pour des gars-là.
0: Uh-huh.
4: Si on joue au jeu de société, je vais te planter, là. Pas toi personnellement,
0: t'es
4: mais n'importe
0: sûr?
4: Qui.
0: Non,
4: mais...
1: à Catane?
2: À Catane.
0: C'est quoi Catane?
4: Tu veux pas jouer à Catane avec moi, on se parlera plus.
1: Oh, non, mais je sais, c'est l'enfer.
0: C'est quoi Catane?
1: C'est les colons de Catane, c'est comme un jeu d'échange de ressources, puis...
4: Je peux devenir méchant, moi, quand je joue au jeu de société. Des fois, je triche. Ah non, je deviens une mauvaise personne.
0: Mais la Ménard m'a déjà accusé de lui avoir crié après à la fureur. Elle m'en a parlé genre 15 ans plus tard et je sentais encore la blessure.
4: Ouais, ça peut faire mal les jeux de société.
0: Il a fallu que je m'excuse parce qu'effectivement, je suis vraiment du genre à hurler à la personne à côté de moi dans mon équipe.
4: Ouais.
0: Ça fait pas 15 ans que
4: je triche. J'ai déjà triché au Scrabble contre ma blonde. J'étais allé pisser et j'ai checké un mot sur mon téléphone.
2: Ah ben là...
4: C'est épouvantable. Puis je la battais par genre 200 points déjà.
2: Ça, c'est vraiment pas ça.
0: OK, non, ça va pas du tout.
4: On salue Laurence. 15 ans déjà de relation.
0: Ça achève.
4: Oui, ça achève peut-être.
2: Parce que les yeux, voyons.
0: Moi, c'est mon grand plaisir, les coupes qui durent, que j'admire, que j'aimerais donc, ça m'arrive, ouais. de dire que ça achève. OK. Là, vous partagez quelque chose ensemble, Hugo et Arnaud, une expérience que vous avez pas faite ensemble,
2: ouais.
0: que vous avez faite séparée, oui, oui. mais la même expérience. Hugo, tu l'as fait l'an passé pour Urbania.
2: Ouais.
0: Et là, tu l'as fait, toi, il y a une couple de mois. Arnaud, raconte-moi qu'est-ce que tu as fait avec ChatGPT.
4: Oui, mais moi, j'ai testé parce que, bon, on parle beaucoup de l'intelligence artificielle et de à quel point ça va prendre voler nos jobs. Puis je trouve qu'en art, ou en tout cas, en musique, c'est une chose, les images, mais en humour, je me suis demandé, est-ce que l'outil de génération de texte est à ce point performant qu'il pourrait remplacer un monologue stand-up, une routine? Donc, j'ai vraiment testé. De manière sommaire, là, je tiens à le mentionner.
0: C'est ça, parce que tes requêtes devaient être de base.
4: J'ai envoyé un prompt. Le mot français, c'est quoi?
0: Requête.
4: Une requête, oui. J'ai envoyé une requête disant, fais-moi un stand-up de 5 minutes sur des... tel et tel thème. J'ai donné des exemples dans le style de Arnaud Soli,
0: c'est-à-dire c'était quand même des détails.
4: C'est ça, une requête, mais j'ai pas retravaillé après ça.
0: Okay.
4: C'est donc il m'a généré un texte absolument générique.
0: Attends, on va l'entendre, bon. Mais je veux entendre Hugo sur ton expérience à toi. Qu'est-ce que t'as fait, toi?
2: Moi, c'était différent. C'était fallait que j'avais la mission, le défi de trouver la meilleure blague du monde.
4: Ah ouais,
2: et j'avais une semaine pour trouver la meilleure blague du monde. Donc, j'ai demandé à l'intelligence artificielle, mais aussi à des vrais humoristes de me coacher. Et
0: bon,
2: je suis allé livrer
0: le gag
2: au bordel.
0: Le fait qu'il te l'a pas demandé, Arnaud, de faire partie de ces vrais humoristes.
2: Ben, j'ai demandé à des vrais bons jetés. Arnaud a encore un peu d'expérience. Ça allait chercher.
1: Il est
2: dans
1: la relève.
4: Ça fait 12 ans que je suis dans la relève.
0: Ouais. Et ça se peut que ce soit pas terminé. Parce qu'on en connaît. On en connaît qui sont encore là dans la tête des gens. Mais OK. Donc, toi aussi, t'as demandé la meilleure blague du monde, non?
4: Oui. J'ai demandé.
0: On écoute ce que ça donne.
5: Un gars va voir son médecin. Il dit, docteur, j'ai un problème. Chaque fois que je bois un café, j'ai une douleur aiguë dans l'œil. Le médecin réfléchit, sérieux, prend des notes, puis dit « Avez-vous déjà essayé d'enlever la cuillère? »
4: C'est... Mais ça, c'est une blague volée, hein? Elle existe. Il l'a pas généré, cette blague-là. Il l'a quand même...
5: Joke du monde.
2: Ouais. Excellent.
4: Il l'a carrément volé, ça.
0: Ben,
4: que ce soit
0: l'humain ou l'algorithme, j'avouerais que dans votre milieu, il y a beaucoup de jokes qui se volent.
4: Il y a beaucoup de vols, de moins en moins, je pense. Que
0: oui?
4: D'un point de vue là, éthique, c'est très, très mal vu. Tu sais, à une époque, l'humour, c'était carrément assumé au Québec. Là, si on remonte, les jokes, là, c'était juste... L'humoriste, c'était la personne qui avait la meilleure mémoire, qui racontait les blagues. Puis c'était
0: et meilleur delivery.
4: Comme un conte. Il y avait quelque chose dans la tradition orale, comme les chansons. Il n'y avait pas de propriété intellectuelle. C'est un concept qui est plus récent en humour, de dire ça, c'est ma joke, ça m'appartient. Puis on le voit ailleurs dans le monde, mais en France, il y a eu extrêmement beaucoup de scandales.
1: Ouais,
4: des choses.
1: Il y a un compte YouTube. Là,
4: Copy Comics.
1: Copy Comics, c'est ça. Puis Michael a beaucoup donné là-dessus aussi au Québec. Là.
4: Ouais, Martin Matt. Tous les gros humoristes qui avaient des galas juste pour rire, les Français se gênaient pas pour venir voler. Et à l'international aussi, ils volaient des jokes australiennes, ça.
0: Mais là, avec les réseaux sociaux, t'es capable de voir tellement d'humoristes que ça me semblerait plus facile. Mais en même temps, on les voit toutes les blagues circuler, donc on a plus de chances de tomber sur le fait que, hey, je l'ai déjà entendu, ce joke-là.
4: C'est comme à double tranchant. Puis moi, des fois, j'écris des jokes étant sûr que c'est une joke de moi, puis quelqu'un me dit, hey, j'ai fait la même joke, puis j'ai peut-être déjà vu dans un reel ou un vidéo format court quelque chose avant de me coucher parce que j'écoute 8 heures de réseaux sociaux par jour, puis là, ça vient contaminer ta pensée. Donc, c'est un peu difficile encore de créer à l'ère de la surproduction médiatique, là.
2: J'ai l'impression que la bonne vieille joke se meurt, puis on est plus dans, tu sais, l'anecdote, puis on raconte des tranches de vie, puis c'est ça qui fait rire. Mais tu sais, moi, mettons, j'avais un oncle, là, c'était joke sur, tu sais, il y avait 10 000 jokes, c'était super long.
0: Mais ça allait sur scène, peut-être pas, là.
2: Non, mais on y existe plus, on dirait, les compteurs de jokes, là.
4: Ben, c'est que aussi, l'humour est souvent lié avec la personne que t'es puis qu'est-ce que t'installes. Mm-hmm. Donc, tu sais, je peux pas raconter une joke de Pierre-Yves Roy Desmarais dans un party parce que ça prend un cue de piano puis une face puis un contexte. Mm-hmm. De la même manière que je raconterai pas une anecdote de Christine Morancy parce que c'est pas moi, ça m'appartient pas, cette histoire-là. Donc, je pense qu'on est plus à une époque où est-ce que l'humour est vraiment incrusté dans le, dans qui on est puis qu'est-ce qu'on raconte.
0: Toi, est-ce que tu penses que tu serais... OK, donc, est-ce que je comprends... Évidemment, c'est une requête, c'est un échantillon de un. Là. Hugo, la même chose est arrivée avec toi, puis de toute évidence, c'était pas hot, là, le résultat.
4: Non.
0: Mais peut-être que quelqu'un qui l'aurait travaillé, est-ce que tu penses que tu serais capable de détecter un monologue Principalement utilisé, principalement fabriqué à partir d'intelligence artificielle.
4: Ben, j'aurais un doute. Je me dirais soit cette personne-là est extrêmement, comment dire, convenue, puis il y a vraiment comme un style très beige. Mm-hmm. Parce que tu sais, l'intelligence artificielle, c'est un algorithme de moyenne. Hein. Ça fait juste faire une moyenne de tout ce qu'il y a dans son data. Donc naturellement, ça va faire quelque chose d'un peu beige. Par contre, si tu envoies des bonnes requêtes, puis que tu retravailles, puis que tu fais un ping-pong de brainstorm avec lui, il y a quand même manière d'aller chercher des idées qui sont intéressantes. On le voit, là, les outils sont de plus en plus performants. C'est comment tu t'en sers. Donc, je pense que ma réponse aujourd'hui serait pas la même demain à la vitesse que la technologie évolue.
0: Oui, vas-y. Hugo.
2: Est-ce que je peux vous faire ma joke que moi l'intelligence artificielle m'avait choisi? Okay. J'ai changé mon mot de passe pour incorrect, comme ça quand j'oublie l'ordinateur me dit votre mot de passe est incorrect.
4: Ah, c'est. T'sais? Il y a un petit côté philosophique que j'avais pas presque. Moderne. Mot d'esprit un peu Pierre Légaré, mais
1: Ouais, mais ton delivery t'aurais pu la puncher un peu plus que ça.
4: Ouais, ton delivery.
0: Attends, toi tu l'aurais fait comment, Arnaud?
4: OK, tout le monde, ça va bien!
2: Je sais pas si vous êtes comme moi.
4: Sérieusement, OK.
2: Hey, les gars, là.
0: Ça, c'est drôle. OK. Parlons. Donc, la conclusion de
1: l'expérience.
0: La conclusion de l'expérience.
4: La conclusion, malheureusement, il n'y a pas de conclusion. Je pense qu'on est dans un sujet encore très, très, très ouvert et qui bouge à une vitesse fulgurante. Moi, ma conclusion, c'est je suis pas intéressé tant que ça à utiliser ces outils-là pour écrire. Quoique, comme je l'ai dit, ça peut être pour du brainstorm, ça peut être quand même un outil qui est rapide. T'sais, de la même manière que je fais des recherches Google pour trouver une info, ben le AI, c'est comme une espèce de méga intelligence, mais il faut de l'humanité. Puis il faut sentir ce rapport-là personnel à notre vécu dans l'écriture. On s'en sort pas, là.
0: T'es ici, entre autres, Arnaud Soli, ce matin, pour parler de la campagne C'est à nous, créée par le Fonds des médias du Canada avec Téléfilm Canada. On a vu au gala des Prix Gémeaux une première capsule qui a été, un premier clip qui a été lancé. Mm-hmm. Il va en avoir tout au long de l'année sur les réseaux sociaux pour mettre en valeur le cinéma puis les séries d'ici par des humoristes, des vedettes du web aussi. Il y a des millions de vues, là, pour certains de ces clips-là.
4: Ouais.
0: On t'a approché et on t'a confié ce mandat. Comment ça s'est passé?
4: Oui, c'est la gang de justement du FMC et Téléfilm qui m'ont dit ben on a cette campagne là qu'on veut renouveler cette année. La mission c'est de promouvoir les séries, le cinéma d'ici, passé, futur, présent. Tu sais, c'est vraiment un mandat large là. Tu sais. Puis ils m'ont dit ça te tente-tu de faire des capsules avec ça? J'ai dit oui. Puis ensuite on s'est entouré d'une gang de créateurs de contenu qui ont quand même.
0: Comment tu les as choisis?
4: Ben eux il y avait des noms en tête, moi j'ai donné des noms aussi. Je pensais à des gens qui sont habiles sur le web, qui ont déjà un langage, une espèce de manière de faire du contenu, qui ont déjà
0: Tomélie Salvas notamment, peut-être Pascal Deblois.
4: Zoé Duval,
0: Émilie Lalune,
4: Thomas Bédard là qui est un jeune humoriste extraordinaire qui fait des capsules d'une qualité phénoménale.

0: large dans le sens on veut que les gens accrochent sur le contenu culturel de chez nous. T'sais, pour moi, c'est pas comme de faire une pub d'assurance d'auto, là, que tu sens le message, qu'on t'enfonce dans la gorge. Puis la gang avec qui on travaille sont tellement ouverts d'esprit, puis ils veulent qu'on respecte notre style, puis notre manière de parler, notre manière de créer, notre humour. Donc pour moi, c'est vraiment, c'est vraiment très cool.
1: Donc par exemple, on prend Elvis Graton 2, où on prend les Boys, où on prend 125 rue des Malaises, où on prend la guerre des Tucs. À partir de ça, comment ça crée? Comment ça se...
0: Ben, ça dépend. Tu sais, il y a plein de procédés. Tu sais, moi j'essayais de, dans ce que j'ai sorti déjà, de jouer un petit peu des petits clins d'œil avec les challenges du web. Fait que je me mettais une paille dans la bouche à chaque fois qu'il y avait un sacre dans le film Elvis Graton 2. C'est une affaire vraiment niaiseuse, mais tu sais, au final, ça montre à des gens c'est quoi ce film-là, tu sais, qui pour moi est un espèce de classique de notre culture québécoise. Puis il y a plein de jeunes qui sont comme, ah, crime, ça a l'air cool, je vais aller voir le film. Tu sais, c'est juste de ramener un petit peu dans le discours web des œuvres qu'une génération, malheureusement, connaît peut-être pas assez. Tu sais.
1: Est-ce que tu penses justement que ces capsules-là vont amener des jeunes à cliquer sur le lien en bas du clip pour aller voir Elvis Graton? T'es sûr que oui?
0: Ben, je suis sûr que oui, dans une certaine mesure. C'est difficile d'évaluer le rendement direct d'une pub comme ça. T'sais, le but, c'est de pousser le contenu local à des gens, puis ça va se faire de manière... c'est pas un clip qui va faire qu'il y a une série que tout le monde va découvrir, mais je pense que l'accumulation de vidéos sur le sujet va ouvrir...
1: Créer une curiosité.
0: Créer une curiosité.
1: C'est facile de cliquer sur un lien là, qui mène à la série ou au film. Là, ça, c'est comme l'idéal. Là.
0: Ouais.
1: Je suis curieuse, Arnaud, est-ce que tu es encore en train d'écrire une série?
0: Je développe quelque chose, oui.
1: Tu as un désir d'écrire des séries, des films? As-tu un désir de jouer quelque chose?
0: Oui,
1: de...
0: un peu? Oui. Ben, c'est pas mon plus grand rêve, là. J'aime jouer, mais tu sais, pas à tout prix, là, dans le sens, je fais pas des auditions pour des séries, là. Je jouerais dans des affaires que j'écrirais. Je pense que je suis un peu limité comme comédien, mais j'ai un certain talent comique, si je suis bien...
1: dirigé.
0: Ouais, dirigé.
1: Avec des bons textes, évidemment, exact. C'est toi qui les écris.
0: Exact.
1: Des bonnes chances, t'es livre bien. Donc, qu'est-ce qui fait le plus triper? Dans ce que tu fais ou dans ce que tu n'as pas encore fait ou dans la palette de ce que tu es, parce que tu fais vraiment beaucoup de choses. La scène, là, ça a vraiment comme ajouté une autre couche. Tu fais un peu d'animation télé aussi. Qu'est-ce qui te fait le plus triper? Qu'est-ce que tu te vois faire pendant vraiment longtemps sans jamais te tanner?
0: Ben, j'aime la variété de projets. T'sais, j'aime travailler en équipe. Ça, c'est quelque chose... Moi, je viens de l'impro, là, tu sais. Fait que l'impro, c'est on est une gang de 5-6, on crée ensemble. Puis ça, c'est quelque chose qui me manque en humour. La solitude de la tournée, c'est vraiment... c'est long, la Côte-Nord, tout seul. J'adore, là, ceci dit, mais tu sais...
1: C'est pas la même chose.
0: C'est pas la même chose. Non. Moi, j'aime ça. Tu sais, Club Soli, c'était le fun. Ben, on écrivait en gang, on jouait ensemble. Moi, j'étais en montage avec... Tu sais, t'es tout le temps en train de challenger les idées, de discuter, de... Fait que j'aime vraiment la collégialité que peut avoir mon métier. En ce moment, j'écris sur le bye-bye. Tu sais, les tables rondes d'auteurs, c'est vraiment un grand bonheur pour moi.
1: Est-ce que ton rêve... Parce que je sais que le bye-bye, c'est le rêve de bien des humoristes. Je pense que ça a été le tien aussi. Est-ce que c'était jouer dans le bye-bye qui était d'abord ton rêve?
0: Pas forcément. Juste de participer à ce monument culturel qui est le bye-bye. C'est un privilège, je veux dire, de juste avoir les moyens techniques, budgétaires pour amener des idées super loin. Des fois, on a des idées de jokes que... On peut pas faire, mais au bye-bye, des fois, c'est comme, ben oui, on va le faire.
1: Ça peut être un caméo.
0: On va construire un décor pour ta joke de...
1: Oh oui, c'est ça. C'est puis ça. Des fois, ça peut se transformer comme tu peux devenir Elon Musk.
0: Absolument. Par exemple.
1: Exact.
0: Par exemple.
1: C'est passé.
2: Ou Médusa. Ouais.
0: Ou Médusa.
1: Ou Médusa.
2: Il serait bon, Médusa.
1: Vous êtes rendu où, là? Il y a combien de pourcentages?
2: Il y a un personnage.
3: Oui, c'est ça.
2: Un peu de Médusa.
0: Ouais, c'est ça. J'ai un personnage
1: qui... bye-bye, là, ce serait...
0: On a écrit...
1: Combien de pourcentages, mettons, du prochain bye-bye?
0: C'est difficile à dire. On écrit beaucoup de textes. Et tu sais, beaucoup, mais il y a déjà des vingtaines de textes qui sont écrits. Ensuite, il faut les passer à la prod, au diffuseur. Puis de ça, qu'est-ce qui va être en onde? C'est difficile à dire à ce stade-là.
1: Bon jus. À Montréal, ça continue d'être en tournée. Ouais. 16 octobre à l'Olympia, le 2 décembre à la salle Barousseau, la tournée se poursuit jusqu'en mai. Et évidemment, tous ces clips qu'on va pouvoir voir sur les réseaux sociaux, soit vos réseaux individuels ouais. ou sur la page de C'est à nous.
0: Célébrons-nous, ça s'appelle sur Instagram.
1: C'est à nous. Ben,
0: c'est à nous, c'est le nom de la campagne. Célébrons-nous.
1: Ah, célébrons-nous, ça, ouais. c'est sur Instagram.
0: Exact.
1: Et puis, évidemment, on écoute tout

0: on t'écoute régler les petits et les gros problèmes des auditeurs et des auditrices en mode solution le matin avec Patrick Masbourian.
1: Bonjour, bon.
0: On passe au sujet d'Hugo. On t'a gardé pour ce sujet-là, Arnaud.
1: Avec plaisir.
0: Je vais t'entendre là-dessus. Alors, Hugo, toi, là, t'es dans une grande réflexion philosophique sur tout.
2: En général, oui. Et je suis aussi médaillé de demi-marathon. Je vais juste le rappeler au cas où ça s'est déjà perdu. Non, oui, là, c'est un de mes amis photographes de la presse qui, récemment, s'appelle Martin, il est en voiture avec une de ses collègues, très jeune, une nouvelle venue de la presse, qui a demandé « Tu prends ta retraite quand? » Mais avec une belle candeur.
0: Quel âge, son ami?
2: Ben, il y a 50 que, mais de jeune cinquantaine. Et là, ça, il m'a dit ça et ça m'a hanté pendant un bout de temps après. Parce que, tu sais, je travaillais chez Urbania, où les derniers stagiaires sont nés en 2004. Alors, imaginez le bruit de criquet quand l'autre fois, je voulais faire un spécial 11 septembre 2001. Tu sais, les gens, ça, ils étaient pas nés. Alors... J'ai réalisé qu'il y avait deux fatalités auxquelles j'échapperai jamais. Je vais mourir et je vais devoir prendre ma retraite un jour parce que, évidemment, il y a une date de préemption peut-être de travailler chez Urbania. J'ai beau mettre une tuque puis avoir l'air edgy avec une casquette de côté.
0: Oui, mais après Urbania, il y a d'autres choses, là.
2: Oui, ben c'est ça. Mais en même temps, moi, mon père a pris sa retraite à 49 ans. C'était un policier à Montréal. Fait qu'il a fait 19 à 49, 30 ans de bons et loyaux servir
0: la retraite.
2: Ouais, et je l'ai vu aller. Mon frère commence à en parler. Je parlais au téléphone avec mon frère Ben un matin. J'étais comme, ouais, une couple d'années encore. C'est des discussions nouvelles autour de moi, la retraite. Mm-hmm. Alors que pour un workaholic comme moi, la retraite, c'est la fin du monde, c'est la fin de ma vie. J'haïs le golf, puis ce que je retiens, toutes les fois que j'entends parler du mot retraite, c'est planifier. Les gens, ils planifient leur retraite. Et moi, c'est pas compatible, la planification dans ma vie. J'ai jamais eu de fonds d'études pour mes enfants. J'ai pas de testament alors que j'ai frôlé la mort plusieurs fois.
0: On s'en est déjà parlé de ça, là.
2: Oui, je sais, mais j'ai pas... Et je me suis déjà promené des années avec une carte soleil expirée, mais tu sais, plusieurs années, là. Alors, je suis le pire. Il y a des rénaux chez nous, présentement, pour la première fois de ma vie, dans ma cuisine. C'est très beau. On a fait tomber le mur où il y avait un passe-plat.
0: Ouais.
2: On a renvoyé le passe-plat dans les années 80. Mais les ouvriers, quand ils viennent, ils me posent des questions. Tu sais, c'est où la boîte électrique, tu sais ça. Puis, tu sais, ils voient dans les gens, ils sont comme, tu sais rien à toi. Je sens, ouais. En tout cas.
0: Est-ce que ça veut dire que ta blonde, c'est toute?
2: Est meilleure dans ces trucs-là.
0: OK, ouais, mais il y a des affaires que vous ne savez pas ni un ni l'autre, je comprends bien.
2: Moi, je suis la fille du logis, c'est moi qui fais le ménage. Tu sais, ça paraît pas, j'ai un toc de ménage.
0: Ah?
2: Elle est bonne pour réparer, driller des affaires, plugger des affaires. Ouais. Tu sais.
0: OK.
2: Là-dessus, je vais citer un extrait du livre de ce que j'appelle la Bible, Liberté 45 de l'ami Max Wing, qui serait probablement très, très fâché contre ma gestion des finances
0: personnelles. Est-ce que je pourrais demander à Arnaud Soli de lire l'extrait?
2: De 20 à 25 ans, non, ça va être un honneur. Et jusqu'à valeur marchande, s'il te plaît.
3: D'accord. De 20 à 35 ans, on ne peut pas se permettre d'être saltimbanque, sans quoi la liberté financière tant espérée sera hors de portée dans la plupart des cas. Pourquoi? Parce que cette quinzaine d'années est la période fatidique où l'on définit sa valeur marchande.
2: C'est vraiment bien. Merci. Alors, j'étais Pénélope, le saltimbanque en question, et je le suis toujours, malheureusement. Et là, je t'entends me dire inquiète. OK, mais t'as quand même l'air d'un garçon rusé comme un renard. Tu dois bien avoir des REER, de l'épargne, un compte OnlyFans ou de l'argent de côté.
0: C'était exactement ma question.
2: Ce que t'allais dire. Mm-hmm. Je te rappelle que je travaille chez Urbania. Mais oui, j'ai un peu, tu sais, j'ai sorti de l'argent de la presse, un peu. Mais c'est pas mal ça. Tu sais, je vide mon CELI sur une base régulière pour des niaiseries comme je suis allé voir un festival la semaine passée.
0: Oui, t'as fait du tourisme musical en Californie.
2: Exactement. Bye bye le CELI. Mon solde aujourd'hui, mon âge vénérable, est à peu près le même que quand je travaillais au Provigo de Saint-Eustache, comme 17 et 22. Tu sais, fait que là. Je vais clairement avoir besoin de coloc ou de faire du dumpster diving pour survivre à 75 ans. Et ou sinon, ben, l'espoir, c'est que les parents de ma blonde ont un peu d'argent. On les salue. Mais pour ça, il faut que je reste avec ma blonde. Et que je la supporte.
0: Comme ça
2: alors, c'est l'impasse. T'sais. Fait que, à nouveau, on pourrait lire peut-être, parce que j'ai bien aimé ça, Arnaud, un extrait.
1: C'était bon, hein?
2: Du livre de Max Wing. Compte tenu des règles fiscales, jusqu'à c'est ça le plan. Merci.
3: Compte tenu des règles fiscales et de l'effet du temps sur les placements, j'ai compris qu'à 45 ou 50 ans, il est temps de ralentir la cadence et de réaliser les projets qui nous tiennent à cœur. À cet âge, on devrait avoir atteint l'apogée de sa carrière et amorcé le plan de transition vers la retraite financière.
2: C'est ça, le plan.
3: C'est ça, le plan.
2: Mais quand je lis ça ou quand je vois ça, puis là, c'est en tout respect, là, je sais que les gens... je devrais

0: devrais être organisé, les gens devraient être organisés, je devrais l'être. Mais moi, je suis terrifié parce que moi, mon plan repose sur peut-être un billet gagnant de la loto ou l'aide du gouvernement. Et là, j'ai fouillé. Uh-huh. Les rentes du Québec, c'est quand même, on va te donner un montant à la pension de vieillesse aussi, suffisamment pour pas fouiller d'invidence pour manger, mais quand même...
1: C'est encore drôle, ça va dépendre d'où tu loges,
0: ça.
1: Là.
0: Ouais. Avec le prix des loyers, tout ça.
1: Et le prix des résidences... Excusez-moi, là, mais ça n'a aucun sens.
2: Ah ouais.
1: Il y a beaucoup de résidences que c'est selon, c'est au prorata de ton salaire, là, ou en fonction de ton salaire, mais ton revenu. Mais il y a des places, c'est hors de prix. Là.
0: Ben, c'est pour ça. Donc là, je suis un peu terrifié à l'idée d'imaginer tout ce qui s'en vient.
1: Puis tes enfants, dans le mix?
0: Ben, mes enfants, justement, ils vont probablement avoir une incapacité totale d'accéder à la propriété. Alors, moi, c'est tout ce que j'ai, dans le fond. Mon bas de laine, moi, c'est mon petit montant que j'ai sorti de la presse et mon duplex que j'ai acheté pour des peanuts dans les débuts des années 2000.
2: Ouais.
0: Ça, c'est comme si, au lieu de signer un acte notarié, j'avais signé un billet gagnant. Ça a pris de l'argent et tout ça, ça a pris de la valeur. Mon duplex est très, très beau. Dans mon manoir Rosemontois, c'est
1: celui dans lequel tu fais tes rénaux?
0: Oui, exactement. Donc,
1: bon plan d'investissement.
0: Ça, c'est bon, mais là, présentement, c'est mes parents qui sont en haut. Et, là, idéalement, il faudrait qu'ils restent là encore un bout de temps. Mais un jour, peut-être que mes enfants, s'ils veulent rester à Montréal, ils n'auront pas d'accès à rien. Alors moi, je vais probablement essayer de leur donner ça, leur léguer ça. Ça sera mon legs. Et moi, je me retrouve où à ce moment-là? L'âge moyen de la retraite au Québec, c'est 65 ans pour les hommes. Ça, c'est dans 15 ans là, pour moi, à peu près. Et ça va vite, 15 ans. D'ailleurs, il y a 15 ans, aujourd'hui, j'avais écrit sur Facebook, écoutez ça.
1: Juste pour montrer le décalage qu'il peut y avoir à 15 ans.
2: C'est toujours bon, ça.
0: Non, mais il était bon, pour vrai, gars. Bon, j'ai encore fait semblant que c'est ma fête pour avoir des becs. Pathétique, je sais. Tu sais, trois petits points.
2: Pour avoir des becs?
0: Des becs.
2: Qui t'embrasse à ta fête?
0: Ben non, mais quand c'est ma fête, c'est ma fête, je fais des becs. Je veux des becs, mais finalement, c'est pas vrai.
2: Ça fait longtemps que t'es désespéré.
1: Pour vrai? Oui, non, mais ce matin, pas juste quand c'est ta fête, Hugo Meunier, t'es rentré ce matin, avant qu'on soit en onde, puis t'as fait le tour pour qu'on te donne chacun un bec.
0: Est-ce qu'il y avait consentement,
1: Pénélope? Ah, ben écoute, c'était irrésistible. Oui, c'est impossible.
0: J'ai un format câlin, quand même.
1: Moi, je me suis vautré dans ton câlin.
0: Mais profite-en, à cause que. Profite-en, je sais pas si j'en ai parlé, mais j'ai fait un demi-marathon fin de semaine.
1: Ah, t'as-tu fait un demi-marathon? As-tu bien fait?
0: Oui, j'ai bien. Bon, non, mais j'ai probablement perdu ce coussin-là.
1: Ah,
0: fait
1: que c'est juste une médaille de participation.
0: Non, c'est une
2: médaille. Tu l'as complété.
1: Oui, j'ai complété. C'est ça, juste une médaille de participation. Arrêtez. Je m'excuse parce qu'apparemment, participer, c'est important.
2: Je suis pas mal sûr qu'ils ont généré le logo avec
1: l'intelligence artificielle.
0: Il est dans la vague, ça le swing. Ah, bref. L'espoir, Pénélope, repose sur mes quelques actifs. Donc, mon duplex, comme je disais, mais mes enfants vont probablement hériter de mon bloc. Et là, j'arrête pas de repousser des rencontres avec mon conseiller financier. Mais quand je m'assois avec, c'est comme du clingon. Quand il me parle, je comprends rien. Il me parle de prendre des risques, des placements sans risque. J'hyperventile quand il me parle de placements risqués. Ou là, je pourrais faire fructifier quelque chose. Je comprends rien. Tout ça pour dire que cette angoisse-là, elle est bien réelle.
1: Mais
0: elle est nouvelle.
1: Sûr. Mais elle est réelle chez tellement de gens, Hugo, là. Même des gens qui ont relativement bien gagné leur vie, là.
0: Ouais.
1: Prévoir pendant que tu es encore jeune le moment où tu vas arrêter de faire quelque chose, soit que tu aimes ou que tu n'aimes pas, mais on se valorise tellement à travers le travail. Là, faudrait qu'on s'imagine avoir une vie à l'extérieur du travail. Moi, c'est ma plus grande angoisse. Bon. Je suis angoissée si c'est pas 5-6 nuits par semaine. Je suis vraiment angoissée. Je sais pas c'est quoi ma passion. J'ai pas d'enfant, j'ai pas de chum. Qu'est-ce qu'on va... Tu sais, ça te dit quoi, toi, la retraite?
3: J'ai très hâte.
2: Non, mais sincèrement, moi, je suis très bien dans le j'adore ne pas travailler et j'adore travailler. Donc, ça va bien. J'aime les deux.
1: Mais il y a rien qui t'angoisse dans un plan. La sécurité des tiens. T'es bien faite, quand même.
2: C'est quand même payant, l'humour. Là. Fait que de ce côté-là, pour l'instant, ça y va, en espérant que le métier poursuit.
0: Faut être drôle.
2: Mais
1: faut être riche.
2: Non, mais moi, j'ai un privilège. Honnêtement, ça me stresse pas tant. Mais je suis conscient qu'il y a une espèce de violence économique qui fait que les gens sont serrés à gorge, puis ils vivent un paiement à fois, puis ça, c'est extrêmement triste.
0: Je constate que les gens les plus stressés par leur retraite sont souvent les plus riches autour de moi. T'sais, les gens insouciants comme moi
1: C'est parce que souvent, ils se sont pitchés dans leur vie professionnelle à fond la caisse, à cause, entre autres, de la richesse. Puis, tu sais, Puis là, après ça, c'est de sortir de ce système-là. C'est un système, ouais, la vie active.
2: Il y a beaucoup de gens qui arrêtent de travailler aussi, puis qu'ils ne savent plus quoi faire. Exact. Puis que des fois, le corps lâche. Là.
1: Je te dirais que ça se prépare bien plus que financièrement.
2: C'est ça, oui.
1: En tête aux oreilles.
0: Est-ce qu'on va aller jouer au golf, nous autres?
1: Es-tu fou? Simon? OK. On va trouver d'autres choses.
3: Moi, si je suis stressé par la retraite,
1: ben, je
3: suis un peu comme Arnaud, dans le sens que je suis relativement organisé dans mes trucs. Puis moi, j'ai hâte de faire du cyclotourisme, j'arrête pas d'en parler ici. Mais ouais, sinon...
1: Ça prend des activités.
3: C'est ça. Mais sinon, ce que je trouve dramatique des fois, c'est les gens qui prennent leur retraite, là, puis qui, justement, là, qui cassent, puis qui peuvent pas profiter de tout cet argent-là amassé pendant des années, puis comme... Tu sais, au moins, toi, t'es allé voir Eddie Vedder, tu sais.
0: Ouais, j'ai voyagé. Moi, j'ai pris ma retraite avant ma retraite. C'est ça, le truc.
1: Ah, ouais.
0: C'est ça, le truc.
3: Ouais, c'est un peu ça que les... Ouais, ouais, mélange les deux, tu sais.
1: Oh là là, c'est...
0: Le karaoké comme activité de retraite.
1: Oui, vous serez très bon là-dedans.
0: Ouais, c'est bon.
1: Ouais, tu serais très bon là-dedans. Faudrait que tu trouves une façon que les gens payent, là. Mais ça, c'est une autre affaire, on va y penser. Je te dirais, change de planificateur financier si tu comprends pas ce qu'il dit. Ou demande-y que tu comprennes. Ça, c'est la base.
2: J'en ai des bons, on s'en reparlera.
0: Ah oui? Okay.
1: Parce que ça peut facilement faire signer du nez cette littératie économique qui nous manque, là. C'est super angoissant.
0: Est-ce que je pourrais peut-être faire fondre ma médaille?
1: Ah oui,
0: pour voir,
1: tu sais,
0: ça. Ouais. Okay.
1: Arnaud Soli, merci infiniment
2: d'être
1: passé ici ce matin. Puis on t'a demandé un choix musical. Pourquoi tu as choisi celui de Thierry Larose? Thierry Larose?
2: Ben, je trouve que ça incarne bien un peu cette nouvelle vague de musiciens, musiciennes. Un nouvel âge d'or de la musique pop francophone. Puis je trouve qu'il participe un peu de cette scène-là. Et j'adore cette chanson-là. C'est un beurre d'oreille.
1: Demain, pour nous présenter ce troisième album, le X du Y, et la chanson que tu as choisie, c'est Si j'avais un clou. Merci beaucoup, Arnaud.
2: Merci.

0: Thierry Larose avec cette pièce intitulée « Si j'avais un clou » tirée de son album X du Y qui sort très bientôt et on le reçoit justement demain pour nous en parler. On a reçu des messages. J'ai 67 ans et j'ai joué à quatre pattes avec mes trois enfants et je joue encore à quatre pattes avec mon premier petit enfant de 10 mois. Puis quelqu'un d'autre nous écrit, puis je suis assez d'accord, témoignage de trois papas, c'est tellement précieux et adorable à retenir comme chronique famille. Mm-hmm. Ça serait vraiment
1: pas plate. C'est parti un podcast?
2: Il y en a pas beaucoup des podcasts.
0: Oui, c'est ça, ça émerge.
2: Ça
0: émerge.
2: Ça commence.
0: Simon, ton sujet ce matin.
3: Ouais, intéressant. C'est intéressant, c'est un peu moins dans la rigolote, mais dans les rigolades, pardon. Mais je veux, c'est ça, c'est une nouvelle qui a pas fait beaucoup de les manchettes au Québec. Ça part, je pense, peut-être de nos deux solitudes. Je sais pas, c'est à l'autre bout du pays, c'est en Colombie-Britannique. Il y a un juge de la Cour suprême de la Colombie-Britannique qui a donné raison aux deux fondateurs du DOLF, le Front de libération des utilisateurs de drogue, et a annulé leur condamnation pour trafic de drogue. Ce que DOLF faisait à Vancouver, dans Downtown Eastside, jusqu'en 2023, ils achetaient de l'héroïne, de la méthamphétamine, de la cocaïne sur le Darknet. Ils faisaient tester ces drogues-là. D'ailleurs, il y avait une exemption là, qui est possible pour certains groupes aujourd'hui pour faire tester des drogues, en fait, pour posséder des drogues dans le but de les tester, mais pas pour en vendre. Et c'est ce qu'ils faisaient.
0: Ils en vendaient?
3: Ils vendaient au prix coûtant des substances à des gens avec le trouble de la dépendance, des gens qui étaient reconnus là, et suivis. Et tout était étiqueté avec la concentration. Puis, faut le dire, là, leur branding était assez intéressant. Ça ressemblait un peu à des paquets de cigarettes.
0: Mais ils vendaient ça donc sur le web?
3: Non, ils vendaient ça dans Downtown Eastside.
0: Mais en boutique ou sur la rue?
3: Ce qu'on appelle un club compassion.
0: Ah, okay,
3: un peu l'équivalent de ce qu'on avait jusqu'à récemment là, sur le plateau Mont-Royal, mais avec le cannabis. Mais là, on parle de drogue pas mal plus forte. Mm-hmm. Donc, ils faisaient face à des accusations de possession en vue d'en faire le trafic. Mais là, la Cour suprême de la Colombie-Britannique a annulé les déclarations de culpabilité. Et c'est assez extraordinaire. Là. La juge Catherine Murray considère que le club de compassion DOLF n'a pas d'effet négatif sur la communauté ou la sécurité publique et qui contribue à la réduction des méfaits associés à la crise des drogues toxiques.
0: Pourquoi participe à la réduction des méfaits? Parce que leurs drogues sont testées?
3: Ça a été suivi, là, cette expérience-là, par notamment des gens de l'Université de Colombie-Britannique. Et pendant toute l'expérience de DOLF, ça a commencé autour de 2000 jusqu'en 2023, il n'y a eu aucune surdose
0: De leurs produits.
3: Donc, et moi, là, j'ai passé pas mal de temps dans des centres de consommation supervisés depuis une couple d'années, et ça tombe comme des mouches. Les drogues sont tellement...
0: Ouais, c'est ça.
3: Tellement fortes,
0: modifiées, on ne sait pas ce qu'il y a dedans.
3: On ne sait pas ce qu'il y a dedans, là, je veux dire. Moi, j'ai commencé à couvrir ce milieu-là. Le problème, c'était l'héroïne. Ensuite, c'était le fentanyl. J'étais à Cactus récemment. Eux aussi ont un service d'analyse de substances. C'est même plus du fentanyl, là. C'est des mélanges de xylazine, de carfentanyl, qui peut être 100 fois plus fort que le fentanyl. Les gens ont des tolérances de cheval, puis c'est le cas de le dire, parce que des fois, c'est de la drogue.
0: Que les vétérinaires utilisent pour les chevaux.
3: Oui, c'est ça. Donc, et de dire qu'un juge admette que cette expérience-là contribue à la réduction des méfaits. Tu sais, moi, j'ai rencontré là, les gens de DOLF quand j'ai fait un balado qui s'appelle Contaminé pour audio. Puis je trouvais que c'est dur d'avoir un peu d'espoir dans ce milieu-là parce que c'est vrai que les gens comme. Tombent comme des mouches. Les drogues sont tellement fortes. Puis après, c'est quoi? On décriminalise. Il y a une expérience de décriminalisation qui n'a pas tellement fonctionné en Colombie-Britannique, mais la décriminalisation n'améliore pas la qualité de la drogue. Et c'est ça le problème en ce moment. C'est que les drogues, on parle de la crise des surdoses, puis c'est pas mal plus la crise des drogues toxiques, des drogues contaminées qui est le problème. Donc, puis on va dire, là, ça demeure un fléau au Canada. Là. Il y a depuis 2016, rappelons-le, là, il y a 56 000 personnes qui sont mortes de surdose liée aux opioïdes.
0: Au Canada.
3: Au Canada.
0: Ben, il y a eu même, si je ne me trompe pas, à un certain moment, baisse de l'espérance de vie des Canadiens.
3: Carrément.
0: Liée à la crise.
3: Oui, oui, oui. Sauf erreur, je pense que c'est toujours le cas.
0: Ah ouais.
3: Ouais. Malgré que ça s'est un peu amélioré, là, à une certaine époque, c'était 20 personnes par jour qui décédaient de surdose. Aujourd'hui, c'est 15 personnes.
2: C'est fou, pareil.
3: Mais 15 personnes aujourd'hui qui vont mourir au Canada. Mm. Donc, tu sais, je veux dire... Et je veux dire, je pense pas que cette expérience-là... En fait, ce que la juge dit, aussi, par contre, avec ce jugement-là, c'est que le fait d'interdire Adolf de donner de la drogue, ce qu'on appelle du safe supply, de l'approvisionnement plus sécuritaire dans un cadre non médical. Parce qu'il faut le dire, là, ça se fait un peu partout au Canada dans des contextes médicaux. Mais de les empêcher, ça va à l'encontre de la Charte des droits et libertés.
0: Donc là, on a empêché ce Front de libération des utilisateurs de drogue de continuer à faire ce qu'ils faisaient?
3: Ben, ils ont arrêté et accusé de trafic de drogue en 2023. Et là, c'est une victoire en Cour suprême qui reconnaît que ça va à l'encontre de la Charte des droits et libertés de les empêcher de donner, de vendre de ces drogues-là parce que les utilisateurs de drogue ont le droit à la vie. Étant donné qu'ils sont obligés d'aller dans la rue
0: s'approvisionner sur des drogues, ils ne savent pas. Ben, mais on peut tester, là, il y a des organismes qui font tester dans la rue, mais...
3: Mais la je veux dire, l'offre est quand même
0: exact,
3: là,
0: pas,
3: je veux dire. Puis après, il faut le dire, là, c'est lui la semaine passée, la couronne a 30 jours...
0: Pour porter en appel
3: cette décision-là.
0: Mais... C'est qui, excuse-moi, tu l'as peut-être dit tantôt, c'est mon coutu, qui sont derrière... C'est parce que c'est une entreprise privée qu'on...
3: C'est un groupe communautaire, là. C'est deux personnes, Jeremy Castellum et Eris Nix, qui sont deux... C'est ça, deux personnes du milieu communautaire qui militent pour la réduction des méfaits. Tu sais, je veux dire, ça... Tout commence... C'est intéressant de dire que... Au Canada, puis même en Amérique du Nord, Vancouver, est vraiment là, à la fine pointe là, de ces initiatives-là qui sauvent des vies. Insight a été le premier centre de consommation supervisé dans Downtown Eastside, sur East Hastings, c'est sur cette rue-là qui est en tout cas, c'est vraiment quelque chose de se promener là. Ça, à mon avis, ça pas de sens que ça existe au Canada. Puis je pense qu'il y a des expériences qui ressemblent...
0: Donc, on a pris quelque chose qui fonctionnait, mais d'extrêmement controversé.
3: C'est extrêmement controversé.
0: Et on a criminalisé ça.
3: Ouais.
0: Est-ce que ça risque d'être la fin de ça ou il y a vraiment une piste là, que d'autres vont vouloir exploiter à travers les tribunaux, là, notamment?
3: Ben,
0: là.
3: À voir si la couronne va porter ça en appel. Mais je veux dire, je pense pas que dès demain, il va y avoir des centres de compassion qui vont donner de l'héroïne, de la méthamphétamine, de la cocaïne aux utilisateurs. Mais ce que la Cour suprême de la Colombie-Britannique nous dit, c'est que la solution, en tout cas une partie de la solution, ça passe peut-être par ça. Dans le sens les gens qui travaillaient, en fait, qui recevaient cette drogue-là chez Dudolf, étaient des gens suivis dans un organisme notamment qui s'appelle le Vandou, d'utilisateurs de drogue. Donc, et les conclusions, je veux dire, même scientifiques le disent, là, que ça fonctionnait pas durant le temps que ça...
2: Autrement dit, tu donnes la drogue au monde pour essayer de les sauver.
0: Et ça fonctionne, parce que tu le rappelles, tu l'as dit tout à l'heure, pas d'overdose. À travers ce programme-là que je vais mettre entre guillemets.
3: Mais c'était vendu au prix coûtant.
0: OK, je présume que tu vas suivre ça de près, puis que tu peux
3: tenir
0: au courant de ce qui va se passer.
3: Oui, à voir si ça fait des petits, puis à voir si ça s'en va en appel.
0: Simon Coutu, ça va prendre un petit moment avant qu'on se retrouve, parce que la semaine prochaine, c'est congé, le lundi, c'est férié. Après ça, on a un cher Robert Charlebois.
3: Oui.
0: Donc, ça va aller après ça. Hugo Meunier, on te retrouve les mercredis avec l'équipe montréalaise de votre retour animé par Monique Néron. Merci beaucoup à vous deux. Attendez.
3: Et on te lit dans Urbania.
0: Julie, et on te lit dans Urbania.
2: Merci.
0: Bien entendu. Et on va sur ta page Facebook pour voir ta médaille, bien entendu.
2: Oui, je vais mettre des photos sur une base régulière.
0: Julien de la médaille. Dans tout ça de contexte. Tu sais, comme
2: Amélie Poulain avec
0: son lutin, tu pourrais faire ça avec...
2: Oui, avec ma médaille. Parfait.
0: Tellement agréable comme trio d'hommes, intéressant à réinviter ensemble, bien joué, nous écrit...
2: Ma mère Micheline.
0: Non, nous écrit Julien. Puis bravo Hugo, un demi-sporien, nous écrit Denise. Yes. Tu possèdes un REER... Ah, c'est court, tu possèdes un REER santé. Carl, tu l'as, ton plan de retraite?
2: Oui. Ah, oh, wow. Ma retraite, c'est la vie.
0: On se retrouve après les infos. À tout de suite.
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7: Bonjour, ici Martin Boucher. Il est 10h. Il fait 13 degrés en ce moment à Québec. Voici les informations. Les bureaux de vote sont ouverts depuis 30 minutes et le seront jusqu'à 20h ce soir. Tout au long de la journée, les partis qui ont fait campagne durant 39 jours vont tenter de convaincre les électeurs de se déplacer. Pour voter, il faut avoir en main une pièce d'identité, que ce soit la carte d'assurance maladie, le permis de conduire ou encore le passeport canadien. Julie Saint-Arnaud Drolet d'Élections Québec.
8: Traditionnellement, à l'ouverture des bureaux de vote, c'est toujours une période achalandée. On a des gens qui vont arriver même à l'avance. On a toujours aussi, à la fin de la journée, à la fin des heures de travail, un bon volume d'électeurs. Donc, si les gens sont en mesure de se déplacer pour voter en milieu d'avant-midi ou d'après-midi ou encore après le souper, c'est généralement des périodes qui sont plus tranquilles.
7: Un électeur sur quatre a déjà voté par anticipation. Et des aînés de Vanier risquent de ne pas pouvoir voter à cause d'une erreur de planification d'Élections Québec. Près de 80 résidents de la RPA, les quartiers des Rivières, n'ont pas pu exercer leur droit de vote mardi dernier en raison d'un nombre insuffisant de bureaux de vote. Aujourd'hui, ils devront se rendre au bureau de scrutin, même si certains d'entre eux ont de la difficulté à se déplacer. Diane Richard est une résidente de l'endroit.
9: J'ai fait une liste, j'en ai 78 qui se sont inscrits, qui n'ont pas pu aller voter, qui se sont présentés, mais qui n'ont pas été capables d'aller voter. Puis il y en a que il y a remis tellement ça, être capable de voter. Tu sais, tu sens la tristesse, la peine qu'ils avaient. Il y en a même une, elle dit, j'ai de la difficulté à voir. Elle dit, je me vois difficilement me déplacer pour aller à l'extérieur.
7: À Ottawa, les députés reviennent à la Chambre des communes aujourd'hui après une semaine de congé. C'est le projet de loi C-39 qui retiendra l'attention. Un volumineux projet de loi du gouvernement Carney qui se veut une réponse à la guerre commerciale avec les États-Unis. Voici Valérie Gamache.
10: C'est un projet de loi imposant qui compte 243 pages et qui ratisse très large. L'objectif est de fixer à un an le délai pour donner le feu vert à un projet et pas seulement ceux qui se retrouveront sur la liste sélecte des projets d'intérêt national. Pour y arriver, le gouvernement Carney veut délimiter des zones géographiques où certains projets seraient préapprouvés et pour éviter que ces projets soient ralentis par des conflits de travail, le projet de loi confère de nouveaux pouvoirs au ministre du Travail. Puis, le projet de loi modifie un total de 7 lois environnementales, de celles sur l'évaluation d'impact jusqu'à la loi sur les espèces en péril. Déjà, le projet de loi suscite de vifs débats, chez les partis d'opposition, bien sûr, mais aussi auprès des Premières Nations. La chef nationale de l'Assemblée des Premières Nations, Cindy Woodhouse, a mis en garde le gouvernement contre tout abus. Et les syndicats sont aussi prêts à faire entendre leur mécontentement, puisqu'ils y voient une menace à leur droit de grève. Et puis, un nouveau projet de loi, celui-là sur l'approvisionnement militaire, sera déposé cette semaine. L'objectif de ce dernier est de s'assurer que les marchés sont prêts à répondre à la demande et à rapidement entrer en production pour que le gouvernement atteigne son objectif de hausser ses dépenses militaires à 5 % du PIB. Ici Valérie Gamache, Radio-Canada, Ottawa.
7: Compagnie aérienne ontarienne Latitude Air affirme que tout indique que les 6 passagers, dont 4 Canadiens à bord de l'avion ambulance disparu au large du Massachusetts samedi, ont péri dans l'écrasement de l'appareil. La garde côtière américaine a mis fin aux recherches hier après avoir ratissé quelques 7000 kilomètres. L'appareil était parti des Bermudes et devait atterrir à Boston. Toujours aux États-Unis, des associations étudiantes expriment leur soutien à une enquête indépendante sur le viol collectif présumé d'une étudiante à l'Université Cornell dans l'État de New York. Un cabinet d'avocats externe va se pencher sur la gestion de cette affaire qui soulève une vague d'indignation. Marion Bérubé est sur le campus de l'université où une manifestation est d'ailleurs prévue aujourd'hui.
11: La manifestation est prévue à 16h30 ce soir sur le campus de l'Université Cornell. Elle est organisée par une vingtaine d'associations étudiantes. Et le message principal que ces associations veulent envoyer, c'est vraiment un message de soutien envers celle qui est surnommée Jane Doe, parce que son identité n'a pas été dévoilée. C'est elle qui a tenté une action.

0: action en justice en septembre dernier contre les 7 étudiants qui l'auraient agressé sexuellement, mais aussi contre l'Université Cornell, qu'elle accuse de ne pas l'avoir assez protégée. Donc, je vous rappelle que les faits allégués remontent à 2024. Jane Doe, à l'époque, avait 20 ans. Elle dit avoir subi un viol collectif par 7 membres d'une fraternité étudiante sur le campus. Et à l'époque, sa plainte à la police n'avait pas donné lieu à des poursuites. Et depuis la révélation de cette histoire, eh bien, ça crée une onde de choc sur le campus de l'Université Cornell. On va écouter là-dessus une étudiante, Gargi Simi.
1: I mean, it was absolutely devastating. I think every conversation ended up revolving around this topic. It is something you cannot ignore, you cannot dismiss it.
0: Donc, elle dit, nous avons tous été dévastés qu'on a appris cette histoire. Chaque conversation sur le campus tourne autour de ce sujet. Donc, je vous rappelle que l'enquête depuis a été rouverte. La procureure de l'État de New York a nommé une procureure spéciale, Laetitia James, pour la mener. Et d'ailleurs, une enquête externe indépendante a également été mise sur pied pour examiner la gestion de cette histoire par l'établissement.
2: C'était Marion Bérubé. Voici les prévisions de la météo avec Juliette Lefebvre.
3: Les averses sont attendues toute la journée avec un maximum de 11 degrés. La matinée sera particulièrement venteuse, des vents d'ouest de 30 km à l'heure avec des rafales à 60. Ce soir et cette nuit, peut-être quelques gouttes de pluie et 5 degrés comme minimum.

0: Vraiment beaucoup de très bons commentaires concernant le passage de nos trois hommes en studio ce matin. Simon Coutu, évidemment, comme tous les lundis, membre du Club social. Sophie Fouron, exceptionnellement, n'était pas là ce matin. C'est Hugo Meunier qui était dans son siège. Et Arnaud Soli est venu se joindre au duo pour faire un formidable trio. C'était vraiment très, très agréable. Vous savez que si vous manquez quelque chose, ben, on est en rediffusion le soir. Donc, il y a cette possibilité-là. Puis aussi, l'application audio, ça se rattrape très facilement par segment. Donc donnez-nous une coupe d'heure avant que ça se rende sur l'application, puis ce sera là pour votre écoute. À venir au cours des 90 prochaines minutes, donc les sentinelles de l'air du temps dans une heure, Arnaud Granata et Chris Bergeron seront là. Il va être question de tourisme musical, peut-être que c'est votre genre, et aussi de ce qu'on appelle le lissage des mains ou le lifting des mains. Mais il n'y a pas juste notre face qu'on lift. Il y a les mains aussi qui dévoilent l'âge, puis il y a des gens qui ne sont pas à l'aise avec ça, donc qui se font faire des espèces de lifting. Et dans une trentaine de minutes, ben, ça sera au tour de l'autrice, poétesse et éditrice, Vanessa Bell, de présenter son mot qui résonne. Tous les lundis, on a ce segment-là, et aujourd'hui, elle va explorer en long et en large le mot « attention ». Pour les prochaines minutes, on va s'entretenir avec notre collègue animatrice de Les Années-Lumière, qui présente ces jours-ci sa toute première œuvre de fiction, fortement inspirée par sa jeunesse hors norme. Et je suis très curieuse de la recevoir pour qu'elle nous raconte comment elle a trouvé cette expérience d'écriture, en tout cas l'expérience de la lecture. Et j'en suis sortie vraiment ravie. Sophie-André Blondin, bonjour.
1: Bonjour, Pénélope. Merci de l'invitation.
0: Merci d'avoir accepté. Ça fait vraiment plaisir. Alors, écrire « Vol de lune », déjà, ça devait être quelque chose, mais en parler, je crois comprendre que c'en est une tout autre.
1: Ben, ça l'est parce que je suis habituée d'être très confortablement installée derrière des données que j'ai fouillées, des chiffres dont je suis quasi certaine parce que je suis allée vérifier et contre-vérifier. Alors, quand je parle et quand j'ai publié il y a 2 ans « Les cobayes oubliés », j'étais encore dans cette démarche journalistique ou pour parler d'une œuvre. J'étais pas dissimulé, mais confortable derrière une sorte de rempart de données. Là, j'ai écrit un récit que j'ai fictionnalisé. C'est une œuvre, c'est un roman, mais c'est très personnel aussi. Je me sens comme si j'avais plus de rempart. C'est comme si j'étais devant vous en ce moment.
0: Un peu tout nu?
1: Pas mal tout nu.
0: Parce que effectivement, c'est très très collé à ta vie, à celle de tes proches, aussi en fait d'une portion de ta vie, donc oui, ton enfance hors norme. Puis avant qu'on rentre dans cette histoire-là, c'est ça, tu mentionnais, il y a 2 ans, tu as publié Les Cobayes oubliés, qui est une co-écriture, si je me trompe pas, un essai, en tout cas inspiré du balado Brainwash, Les Cobayes oubliés. C'est autre chose qu'un roman puis un récit, tu l'as bien dit. Est-ce que l'écriture de Vol de lune n'a été que plaisir pour toi ou c'était plus complexe que ça?
1: Non, je pense que ce n'était que plaisir. Parce que ça n'était au départ qu'une démarche personnelle.

0: personnel où je me suis dit, ça fait des années que je porte cette histoire. À un moment donné, j'ai eu le flash de la structure du roman, en tout cas d'une partie de la structure du roman. Et à partir de ce moment-là, j'ai dit, tiens, je tiens quelque chose pour raconter cette histoire que je porte depuis longtemps. Ça n'avait pas encore la forme que ça a pris, celle que vous avez pu lire, mais... le reste, ça n'a été que de la liberté, parce que j'ai décidé de pondre quelque chose, un objet qui puise dans les souvenirs, bien sûr, mais qui fait aussi agir l'imagination. Mm-hmm. J'ai mélangé tout ça. Et pour une fois, je me suis donné la liberté de aller tout vérifier.
1: Ah, OK.
0: Parce que d'habitude, à chaque fois, moi, évidemment, la chronologie des choses, comme c'est personnel, au début, j'avais le réflexe journalistique, peut-être, de dire, est-ce que ça vient avant telle chose?
1: Et à un moment donné, c'est comme un livre qui se passe à une certaine époque.
0: Oui, dans les années 70.
1: Dans les 70, on sait au Québec ce qui s'est passé. Ouais. Bon, pour toutes sortes de raisons. Mais là, t'as fait, OK, c'est de la fiction, je prends ce pari.
0: De mettre l'imagination.
1: De ta mémoire.
0: En fait, c'est ça, parce que je me suis rendu compte, ça fait quand même 6 décennies que je suis sur Terre, et qu'à chaque fois qu'on essaie de faire raconter une histoire qui est très personnelle, on a autant de versions qu'il y a de gens. Et je l'ai vérifié dans ma famille, qui est quand même assez recomposée et assez souvent. À chaque fois que je voulais faire raconter
1: Une anecdote de famille.
0: J'avais toujours des versions différentes selon les gens. Je me suis dit, la vérité n'existe plus. C'est comme si la vérité était noyée dans toutes ces subjectivités. Et au départ, ça m'attristait parce que j'avais comme besoin de la vérité. Okay. Et à partir du moment où je me suis rendu compte, c'est pas grave. Chacun a sa version et ma version n'est pas invalide. Mm. Et c'est là que j'ai décidé de la mettre sur
1: papier. Je pensais que t'allais dire, Sophie-André Blondet, pour une fois, je me suis donné la liberté que je n'ai pas dans les micros que j'écris pour les années-lumière.
0: Il y a ça aussi.
1: Il y a ça aussi, hein?
0: Mais oui, tout à fait. Tout à fait. Et je l'ai pris, je l'ai revendiqué. J'ai demandé la permission à personne. Je suis allée et j'ai revendiqué cette liberté de... la liberté aussi de ne
1: des
0: pas...
1: Des mots, plus de comment tricoter les mots.
0: Jouer
1: comment, c'est ça,
0: avec les mots. Et quand je dis que ça a été que du plaisir, il est là, le bonheur, pour moi. C'est-à-dire, ça a été comme 2 ans passés à jouer, à écrire, à réécrire, à prendre le temps de placer chaque virgule, chaque mot.
1: Yo. Et ça paraît parce que c'est vraiment très, très bien écrit.
0: Merci.
1: J'ai pris un grand plaisir à découvrir ta plume. Et en lisant ce livre-là, ce qui m'est venu, c'est, je n'entends pas la... Parce que c'est ça le risque quand on est connu, quand notre voix est très connue, que les gens qui s'y plongent, puis il y en a qui vont peut-être le faire, là, qu'on entende ta voix. Moi, j'ai juste entendu la voix d'une autrice qui était comme détachée de la personnalité publique. Donc, en ce sens-là, je pense que c'est assez réussi.
0: Je prends le compliment parce que c'est le travail que je voulais faire.
1: Mon expérience à moi. OK, alors plongeons.
0: Ouais. Volons.
1: Volons, exact. Vol de lune, on est dans les années 70 et décris-nous ta vie telle que lune. Là, quand nous, on ouvre là, rencontre cette petite fille-là qui est toi, on est où? C'est quoi le contexte? Ça ressemble à quoi ta vie?
0: On est dans les années 70, vers l'été 70. Et cette petite fille-là vit dans une famille réinventée qui s'appelle une commune à l'époque parce que ses parents sont jeunes et très idéalistes. Ils ont choisi ce mode de vie-là.
1: On parle même de mariage collectif.
0: De mariage collectif, effectivement.
1: Tout le monde est un peu en couple un peu avec tout le monde. En tout cas, il y a cette notion-là d'un amour qu'on veut sortir des cases.
0: Non seulement l'amour, mais toute la propriété, en fait. C'est qu'on n'est pas propriétaire des choses, des avoirs ou des humains dans cette idée du mariage collectif. Mais ça, l'une ne le sait pas parce que c'est les adultes qui font ces choix-là. Et ces adultes-là, pour vivre ensemble, ils ont besoin d'un lieu. Alors, ils louent une maison et ça donne que la maison, c'est un immense manoir à Westmount.
1: Westmount, si vous nous écoutez à l'extérieur du Québec, vous ne savez pas, c'est le quartier le plus riche de Montréal, assurément. Beaucoup, beaucoup d'anglophones. Oui. De génération en génération. Et là, il y a une commune de francophones, de hippies qui s'installent dans un manoir à Westmount.
0: Oui, qui loue. Évidemment, le propriétaire ne devait pas être au courant que c'était une commune. Alors, il y a cette famille qui est complètement atypique dans un lieu qui est très régimenté. Westmount a ses traditions. Alors, l'une débarque avec sa famille bigarrée là-dedans. Et quand on ouvre le roman, l'une, avec une autre petite fille qui fait partie de la commune, explore le grand manoir. Et parce qu'ils ont le droit d'aller partout. Et ils se retrouvent près d'un puits de lumière. C'est un endroit où il y a un dispositif de puits de lumière avec
1: un vitrail.
0: Un vitrail intérieur, un puits de lumière extérieur. Mais à l'intérieur, c'est un vitrail qui fait passer la lumière. Et l'une se fait embarquer dans un pari pour
1: dire... T'es pas game.
0: Exactement.
1: L'une est game.
0: Elle est game. Elle va marcher sur le vitrail qui, bien sûr, cède sous son poids. Donc,

0: lune tombe. Elle tombe de 3 étages dans le grand manoir.
1: Est-ce que c'est arrivé pour vrai?
0: La chute est arrivée pour vrai.
1: C'est ça que je pensais.
0: Oui, la chute.
1: En fait, je pensais que non, jusqu'à temps que je tombe sur une phrase dans un article là, qui... OK, fait que t'es tombée pour vrai à travers ces 3 étages-là?
0: Ben oui. Yann, ben oui. C'est peut-être pour ça. C'est peut-être là que les neurones se sont un peu touchés puis qui font que j'ai une forme de folie bien à moi maintenant. Mais non, effectivement, je suis tombée de ces 3 étages-là pour cette raison idiote d'avoir voulu marcher sur le puits de lumière. Alors, je me suis servie de cet événement-là qui est encore très frais dans ma mémoire parce qu'on s'en souvient. Ça, c'est le genre de choses dont on se souvient. Surtout le voyage à l'hôpital après puis les radiographies.
1: Est-ce que tu étais très amochée?
0: Pas du tout.
1: OK, parce que dans le livre non plus.
0: À peine coupée.
1: OK.
0: Non. Incroyable.
1: Donc, t'as marié cette expérience-là avec un procédé littéraire qui est tellement efficace, là?
0: Ben, c'est ça le flash que j'ai eu à un moment donné. C'est que j'avais ce souvenir-là en tête et j'avais devant moi le tableau d'une femme qui a été très, très, très précieuse à mes yeux. Et je me suis souvenu, ah oui, je me souviens quand elle peignait comme ça, c'était dans le
1: manoir. Donc, Solange, qui est basée sur cette véritable artiste-peintre Diane Caillé.
0: Diane Caillé, oui.
1: Okay.
0: Qui était très, très près de moi aussi. Et c'est là que j'ai eu le flash en disant, si je mélange un peu si j'arrête de m'en faire avec la chronologie des choses, je peux, à travers cette chute-là, passer à travers les étages de ce manoir à Westmount et présenter trois femmes qui, dans ma vie, ont été hyper importantes et que j'ai perdues dans les dernières années, qui sont décédées dans les dernières années. Et ça fait longtemps que j'avais envie de leur dire merci, de montrer, de les mettre en lumière. Et je me suis dit, tiens, à travers la chute, parce que je sais que ces trois femmes-là étaient présentes ou en tout cas pas loin lors de cette chute-là, je me suis servi de ça comme procédé pour dire qu'à chaque étage, on rencontre une des femmes que l'une va choisir comme figure maternelle.
1: Donc, il y a Solange dans le livre Vol de lune, qui est le personnage, mais qui en fait est Diane Caillé, une artiste peintre. C'est d'ailleurs...
0: C'est surtout une scénariste. Dans la vie, c'est une scénariste. Il ne faut pas croire tout ce qu'on lit. Hein?
1: Mais c'est qui a fait la couverture?
0: C'est Diane qui a fait cette magnifique peinture qui est sur la couverture du livre.
1: OK.
0: Elle peignait aussi.
1: Ensuite, Esther.
0: Esther, oui.
1: Qui est dans la vraie vie Rachel. Qui était comédienne.
0: Oui.
1: Ta belle-mère.
0: Oui.
1: Et mère de ta demi-sœur.
0: Exactement, okay. Mon Dieu, t'as fait tes recherches. Oui.
1: Jean-François Blais, faites nos recherches. Ouais. Parce qu'on peut recouper, notamment parce que ton père, il y a une biographie sur ton père, Robert Blondin, écrit Robert Blondin pluriel, écrit par Luc Gontier en 2020. Oui. Donc, on est allé recouper un peu d'informations.
0: Ah, ben,
1: mais si
0: travail.
1: On en dit trop, tu nous le dis. Hein,
0: D'accord, il n'y a pas de souci.
1: Et puis après ça, il y a ce troisième palier, qui est le premier plancher sur lequel elle tombe, qui est celui de ta maman, dans le livre baptisé Hélène. Et pourquoi écrire à hauteur d'enfant?
0: Parce qu'on a peu ce regard-là. Auteur d'enfant et auteur de femme, c'était mes deux postures de départ. Parce que mes souvenirs sont à hauteur d'enfant. La vie telle qu'elle m'apparaît dans mes souvenirs de cette époque-là, ce sont des yeux d'enfant. Donc, il me manque énormément de détails et de perspectives. Et les femmes, ça, je vais y venir. À hauteur d'enfant, parce que ça permet d'appréhender le réel d'une façon qui est objective, en tout cas, qui est différente. Pour l'une qui a 6 ans, ce qui est important est près d'elle, ce qui est en arrière-plan est un peu flou. Ce qui me permettait de parler des événements d'octobre, par exemple, 70. Qui fait partie du paysage et de l'arrière-plan, de façon un peu floue, parce que pour elle, c'est un peu flou, alors que elle, ses drames à elle, qui sont petits, évidemment, quand on compare les choses, sont immenses. Alors, elle parle de choses très, très graves sur un ton léger. Elle parle de choses qui sont apparemment légère, sur un ton qui est grave. J'aimais cette collision-là. Donc, j'aimais ce regard d'enfant-là.
1: Et souvent, les enfants... Parce que ça peut être paradoxal, parce que ces parents-là, les tiens et donc ceux de l'une dans le livre, se donnaient beaucoup de latitude entre eux. Premièrement, on l'évoquait tout à l'heure, dans cette commune où on n'appartient à personne, on s'appartient à soi. Donc, tes parents t'ont donné beaucoup de latitude étant enfant là-dedans, mais en même temps, à quel point est-ce que quand on est enfant, on peut véritablement prendre ses propres décisions?
0: Ben, c'est ma position sur la famille choisie, parce qu'on parle de commune comme de famille choisie. On parle encore de famille choisie en ce moment.
1: Ah oui,
0: c'est choisi par les adultes.
1: Ouais,
0: les familles.
1: C'est ça.
0: Les enfants suivent. Et je dis pas ça pour dénoncer quoi que ce soit. C'est vraiment pas, il y a pas de récrimination, d'amertume là-dedans. C'est de dire que du point de vue de l'enfant,

0: enfants, la famille est ce qu'elle est. On n'a pas notre opinion à dire là-dedans. Et même quand on a une famille qui est complètement atypique, c'est ça la normalité pour nous. C'est ça la famille pour nous quand on est enfant. Donc, le principe de famille choisie, pour moi, c'est un principe d'adulte qui a un effet non nul sur les enfants. Et puis, c'est pas toujours... des fois, c'est des effets néfastes, des fois, c'est des effets bénéfiques. Bon, en fait, mais c'est leur point de vue à eux. Et parfois, c'est les enfants qui choisissent. Dans le cas de Lune, elle n'a pas choisi parce que, bon, il y a une commune, mais l'histoire évolue, il y a des choses qui se passent, la famille se compose et se recompose très, très souvent. C'est Lune qui choisit ses mères. C'est la seule liberté que cet enfant a, c'est de dire, pour moi, ces trois femmes-là, ça va devenir les figures de la maternité. Ça, c'est elle qui choisit.
1: Est-ce que tu as aimé cette vie-là, Sophie-André? Quand tu portes le regard après sur ça, qu'est-ce que tu as aimé? Qu'est-ce que tu penses qui t'a forgé? Qu'est-ce que tu aurais aimé qui soit différent? Ou as-tu tout aimé?
0: J'ai même pas l'option qu'est-ce que j'aurais aimé qui soit différent parce que ça a été ce que ça a été, point. Il y a pas de...
1: Mais ça aurait pu ne pas te convenir.
0: Mais comment on fait pour régler quelque... Je serais en psychanalyse pendant des années.
1: T'aurais pu être malheureuse.
0: J'aurais pu être très, très malheureuse si j'estimais que ma vie ne convient pas à ce à quoi j'avais droit ou quoi que ce soit. J'ai plutôt la posture de dire, j'ai fait avec ce que j'ai eu et ce que j'ai eu a été très généreux. Oui, je l'aime, ma vie. Je l'adore, ma vie. C'était complètement... c'était échevelé, c'était marginal, c'était improvisé. Ça n'avait pas toujours du bon sens. Mais c'était ce que c'était. Ça a donné de la couleur, ça a donné du relief, de la perspective, beaucoup de folie. Je pense que je ne serais pas la personne que je suis en ce moment si je n'avais pas eu tous ces intrants-là.
1: Il y a dans Vol de Lune des moments... Puis je pense que tous et toutes les enfants... veulent un peu être comme les autres.
0: Et t'sais. Qu'on est conformiste, ben, enfin.
1: On est très conformiste et c'est intéressant parce que à un moment donné, Lune, donc toi, t'en vas à l'école et tu choisis une école qui est straight, qui est plutôt traditionnelle.
0: Le plus straight possible.
1: Ben c'est ça, parce que je présume que ça prenait un équilibre. Alors, Hélène, donc ta maman, s'enquiert tous les soirs quand elles font les devoirs ensemble de sa vie au collège. Mais Lune a le réflexe, dès ses premiers pas dans ce monde si loin du sien, de garder la famille et l'école dans des bocaux bien séparés. Elle s'investit dès ce début de parcours scolaire de la mission d'arrondir les angles pour éviter que les deux pôles de sa vie d'enfant ne s'entrechoquent. Elle a déjà commencé à s'octroyer un rôle d'amortisseur, d'entité malléable, coincée entre des surfaces. Régis, toi, là, tu voulais, puis plus tard, là, si tu voulais... arriver à l'heure, passer inaperçu. Tu voulais avoir une étampe dans la marge de ton cahier d'exercice. Surtout, pas te faire dire que tu étais bizarre ou négligé. Qu'est-ce que tu te souviens de la trace que laissait le regard des gens autour sur vous autres? On parlait Westmount et puis années 70, octobre, parce que la police, à un moment donné, débarque.
0: Oui, absolument.
1: Qu'est-ce que tu gardes de ça?
0: Le mot bizarre. Le mot c'est ça, étrange et bizarre. Et tout ce que porte le mot bizarre, pour certains, une fascination curieuse et pour certains, un jugement. Donc, je pense que c'est le mot que je me suis fait dire le plus souvent. C'est bizarre chez toi, ça sent bizarre chez toi. Le mot bizarre est probablement ce qui est revenu le plus souvent. Avec ce que ça laisse comme blessure en se disant pourquoi est-ce que tout le monde me trouve bizarre? Chacun, quand on se regarde soi, on n'est pas bizarre, on ne comprend pas ce jugement-là, cette catégorisation-là. Mais je pense que c'est le mot bizarre qui reste marginal.
1: Qu'est-ce que tu te souviens de d'octobre 70 quand ça débarque chez vous? Parce que dans le livre sur ton père, lui, il écrit, je vais essayer de le retrouver. Si le policier, profitant de la crise d'octobre, obtient un mandat et effectue une descente dans la commune. Ils ont même fouillé nos congélateurs pour voir s'ils ne contenaient pas de la viande humaine. Inutile de vous dire qu'ils n'ont rien trouvé. Qu'est-ce que tu gardes de ça?
0: Ben, je garde le souvenir très, très présent de remonter de l'école parce que l'école était en bas d'une côte. Et puis, il y avait un tank, une fois un tank, des fois des soldats qui étaient autour de la maison. C'est sûr que dans Westmount, ça distingue la maison des autres, là, à cette époque-là. Donc, cette présence des soldats et le briefing que les grands nous avaient fait en disant, bon, quand les soldats sont là ou ils viennent ou débarquent, voici comment on doit ne pas réagir, c'est-à-dire ne vous en faites pas, on est en sécurité. C'est impressionnant quand on a 6 ans puis que les gens débarquent pour une descente. Il y a des armes, c'est quand même ça. Je m'en souviens très très bien, mais je me souviens très bien justement du fait que les adultes nous avaient dit. On reste tranquille. Si on est en train de manger, on continue à manger. Il faut continuer à faire comme s'il n'était pas là. Ce qui n'est pas toujours évident.
1: Oui, absolument. Ouais. Mais c'est toute une posture là, pour un enfant de voir ça et d'entendre cette sécurité-là, en quelque sorte, de comment les adultes, eux, allaient vivre la chose et se sentir quand même accompagnés là-dedans. Est-ce que, Sophie-André Blondin, tu te rappelles de Leonard Cohen?
0: Bien sûr.
1: Parce qu'il était dans votre dans vos cercles.
0: Ça, c'est vraiment, par deuxième. C'est-à-dire que j'ai grandi dans les paroles, dans les romans, dans les chansons de Leonard Cohen. Parce que mon beau-père, dans Stepfather, avait écrit sa thèse de doctorat sur Cohen, était dans l'entourage... pas tout à fait proche, mais deuxième degré, je dirais, de Cohen.
1: Le chum de ta mère après ton père.
0: Oui, oui, tout à fait. Dans les lectures obligées, il y avait bien sûr Cohen, puis parce qu'on avait des lectures obligées à la maison. J'avais un côté anglais, côté français. Donc, les lectures obligées en anglais, les lectures obligées en français.
1: Une fois de temps en temps, il se pointait?
0: Chez nous, non. Non, il ne faut pas croire tout ce qu'on voit, tout ce qu'on lit. C'est-à-dire que oui, je l'ai croisé très brièvement chez lui, plus sur Saint-Dominique, en fait. Je me souviens plus sur Saint-Dominique et chez des gens qu'on connaissait, qu'on fréquentait beaucoup dans les cantons de l'Est. Oui, je l'ai vu là. Mais sinon, non, c'est juste qu'il c'était un personnage qui était...
1: Présent, très présent pour toi.
0: Très, très, très présent.
1: Il faut parler de ton frère. Il faut parler du personnage de Che. Raconte-nous Che. Parce que ça, c'était très délicat. Tu étais inquiète de faire lire un certain passage à Che qui, dans la vie, est Philippe.
0: Oui, qui, dans la vie, est mon frère Philippe. Parce que, bon, dans cette famille recomposée, il arrive des frères et sœurs d'un peu partout. Puis Che est l'ami d'enfance de l'une. Leurs mères sont très proches, leurs parents sont très proches, s'aiment beaucoup. Et sa mère meurt de façon tragique.
1: Sa mère qui était la fille de Michel Chartrand et de Simone Monet Chartrand.
0: Marie-André.
1: Et donc, elle meurt de façon tragique.
0: Tragique, oui. Elle est assassinée
1: par son conjoint.
0: Et ça, évidemment, ça chamboule la vie de Che au premier abord, bien sûr, qui va se retrouver à devoir être adopté et qui va atterrir, donc, comme le frère de l'une, comme c'est arrivé dans la vie, effectivement, selon le point de vue que moi, j'ai. Et là, ben moi, j'avais mes propres souvenirs. Il fallait évidemment que je les ai écrits comme ça. Il fallait quand même que je vérifie auprès de Philippe, mon frère, si c'était ses souvenirs lui aussi. Mais ce qui est fantastique avec Philippe, c'est que plus on vieillit, c'est le seul qui a exactement les mêmes souvenirs.
1: Ah, c'est ça, vous aviez le même âge.
0: On a 3 jours de différence.
1: Vous étiez presque toujours de la même posture. Là.
0: Oui, on avait le même regard. Mais ça m'a aussi fait comprendre que j'ai pas halluciné. Je n'ai pas halluciné toute cette période. J'ai pas halluciné ces émotions-là. Si les faits ne sont pas exacts, ne se sont pas dans la chronologie, les émotions sont là. Et en faisant lire le livre à Philippe pour vérifier si Che, avec ce qu'il y a d'inventé aussi, parce que, je le répète, là, tout n'est pas vrai là-dedans. Il y a de l'imagination aussi pour vérifier s'il était d'accord avec cette posture.
1: Ça ferait quand même tout un film, ça, Sophie-André Blondin.
0: Un film? Oui. Ben oui.
1: Non.
0: Ben, c'est la deuxième personne qui me dit ça.
1: Ben, c'est mon recherchiste. L'autre personne qui te l'a dit, peut-être?
0: Non.
1: Ah, c'est quelqu'un d'autre? Oui. OK, on est trois.
0: Puis, je me suis dit, probablement parce que j'ai étudié en cinéma, donc je pense en cinéma, parce que ça n'a vraiment pas été écrit dans cette optique-là. C'était vraiment de... Mais en même temps, je fais ça sans arrêt aux années-lumière. J'arrête pas de dire à mes invités, on fait du cinéma pour les oreilles. On va parler de choses compliquées. Il va falloir donner des images et tout et tout. Et puis là, ben, c'est compliqué, ma famille. C'est compliqué. C'est compliqué à raconter. Puis c'est encore plus compliqué quand je mettais les morceaux inventés là-dedans, puis l'époque, puis je me suis dit ben la meilleure façon, c'est de faire du cinéma pour les yeux.
1: Ouais, ça fonctionne bien.
0: Voilà.
1: Cette première scène du vol de lune, donc qui est le titre du livre, à travers le vitrail, le puits de lumière, et puis ces 3 étages où l'imagination permet de s'arrêter sur chacun des étages pour rencontrer ces 3 femmes-là. Alors, je pense que cette musique-ci serait tout à fait appropriée pour le générique d'ouverture.

celle qui a le personnage d'Esther dans le roman, qui est la belle-mère de Lune, leur relation passe beaucoup par les chansons. C'est souvent des chansons vieillottes, mais il y a celle-là qui est un petit peu plus yéyé.

0: J'ai fait lire aux personnes à qui j'ai emprunté les mères, c'est-à-dire mes frères et sœurs. Okay. Puis on est quatre au total. Là.
1: Oui, c'est ça. Au total, on va dire au total.
0: Oui, c'est ça. Même cinq. En fait, on est cinq au total. Donc à eux, oui. Et elle, je l'ai fait lire avant pour être certaine que je ne trahissais pas quelque chose par rapport à leur mère, parce que je leur emprunte vraiment à leur mère. Aux autres, non. Je n'ai...
1: Ton père?
0: Et il a lu quand c'était terminé. Mm-hmm. Parce que c'était pas son personnage n'est pas au centre du roman. Donc j'ai comme c'est facile de se faire influencer si on fait lire nos choses par nos parents. Moi je suis très très influençable dans la vie, ensuite très insécure. Alors c'est sûr que j'aurais été une faille ouverte. Alors je me suis gardée cette liberté. Je pense que oui. Je pense qu'il a aimé la plume. Je pense que sa réaction ça a été dire je suis pas capable d'appeler ça un roman.
1: Ah ouais, c'est ça.
0: Sauf que c'est ça. Moi, au début, j'avais dit récits invérifiables, des récits invérifiables, parce qu'effectivement, c'est très basé. Mais comme j'ai mis de l'imagination là-dedans, puis bon, les gens qui vont lire, je pourrais être accusée de crime si tout était vrai là-dedans.
1: Absolument.
0: Absolument.
1: Puis là, on va garder des punchs, là, ouais. Parce qu'il y en reste plein ouais. d'autres. Là. Oui, absolument. Sophie-André, je comprends que t'as encore l'impression d'avoir des choses à écrire, mais que tant que Vol de lune ne sortait pas, les mots donc ne pouvaient pas s'écrire.
0: Non, c'est ça. J'étais pas capable. J'étais bloquée. Ben, je pense que c'est la. Je parle beaucoup de maternité, de matrilinéarité là-dedans. C'est difficile d'accoucher d'un deuxième enfant pendant qu'on est en train d'accoucher du premier. Je pense que c'est simplement comme ça que ça se passe. Puis il va falloir que lune soit bien lancée avant que je puisse moi me relancer.
1: Et tu le feras.
0: Assurément. Pour moi, pour moi, assurément. Pour les autres, mais on verra.
1: Je l'aimais déjà beaucoup avant cette entrevue, nous écrit Lucie. Je l'écoute toujours avec grande attention. Et Sandra nous écrit, je l'ai lu presque d'une seule traite. C'est très bien écrit. C'est un mode de vie moins connu de nos jours. Bon succès à une nouvelle autrice que j'apprécie déjà toutes les semaines aux années-lumière.
0: Ah, c'est gentil. Bah, c'est les premiers échos comme ouais. ça touche.
1: Un petit mot pour dire que l'an prochain, ça va faire 10 ans à la barre des années-lumière, Sophie-André.
0: Oui, c'est ma 10e saison, ma 10e année, oui.
1: Oui, qu'est-ce que ça crée comme...
0: Ben, je peux pas croire que ça a été si vite que ça. Ben, je suis déjà vieille, c'est comme ça.
1: Arrête! Pas parce que le temps passe qu'on est vieille.
0: C'est vrai.
1: Nécessairement.
0: On est jeune depuis plus longtemps.
1: T'es une jeune autrice.
0: Oui,
1: t'es
0: voilà.
1: T'es une toute jeune autrice. Alors, il y aura le 23 octobre un enregistrement devant public de 15h30 à 17h30 dans ce studio ici même, autour d'Harry Houdini avec Luc Langevin. Comment vous choisissez vos thèmes? Oh, l'émission, c'est fabuleux.
0: Les réunions des années-lumière, on devrait enregistrer ça, c'est surréel. On regarde un peu ce qui se passe dans l'actualité. C'est très rare qu'on sait à l'avance comme ça, parce que nous autres, on choisit les sujets de semaine en semaine. Mm-hmm. Alors le lundi, on ne sait pas ce qu'il va y avoir dans l'émission que vous entendez le dimanche. Sauf quand on regarde sur le calendrier qui s'en vient et qu'on se dit, ah tiens, ça va faire 100 ans que Houdini est mort. Houdini est mort après avoir reçu un coup de poing à Montréal. Houdini aimait Montréal. Houdini dénonçait les pseudo-sciences. Okay. Allons voir quels sont les liens entre science et magie. Et pourquoi pas, invitons Luc Langevin, qui va être avec nous, on a déjà fait des grandes entrevues avec lui, physicien de formation. Alors, Luc Langevin va être avec nous, on va inviter des gens en studio aussi, et on va passer 2 heures à parler de cette intersection entre science et magie. À l'époque, il y a Évelyne Ferron aussi,
1: historienne,
0: qui va être là, qui va nous parler de l'époque d'Houdini, de l'effervescence. Je m'en vais, moi, cette semaine, enregistrer une entrevue avec un des conservateurs du musée McCord sur les lieux où Houdini est passé ici, en quoi ils sont intéressants. On va aller dans les laboratoires pour voir comment les animaux perçoivent ou pas la magie. Est-ce que ça marche un truc de magie quand on est devant un chimpanzé?
1: Ben, c'est vrai que notre chat, quand on met quelque chose, il voit plus, il a l'impression que ça existe plus. Puis là, ça réapparaît, puis ouh!
0: Fait que la permanence de l'objet.
1: Il y a une espèce de petite compréhension de quelque chose, mais à quel point c'est élaboré. Et donc, on va où pour s'inscrire?
0: C'est pas encore ouvert. Falloir écouter les avis lumières. Soyez attentifs. Puis à ce moment-là, quand on va ouvrir les inscriptions, ben, il y aura quelques places parce que le studio.
1: Il y aura au moins une quinzaine de places.
0: On verra.
1: Le 23 octobre, donc. Et le roman Vol de lune, qui est paru le 23 septembre, est édité chez Flammarion, Québec. Merci infiniment, Sophie-André Blondin. Ça a été un véritable plaisir de te lire et de te recevoir.
0: Merci beaucoup.

0: C'est le moment, comme on fait tous les lundis autour de cette heure-ci, de vous présenter un mot qui résonne pour un de nos chroniqueurs ou une de nos chroniqueuses de ce beau bouquet de collaborateurs, collaboratrices. Et cette semaine, on retrouve Vanessa Bell. Bonjour Vanessa.
1: Oh bonjour Penelope.
0: T'es bien drôle là, en ce moment, où est-ce que t'es en mitouflé comme ça?
1: Je suis dans un garde-robe aux îles de la Madeleine, Fatima, pour que ma voix se rende jusqu'à toi et jusqu'à vous correctement.
0: J'adore tout ce que je vois. Puis t'as une capuche orange en plus.
1: J'ai une capine orange fluo de chasse. Ma nouvelle personnalité, Penelope.
0: J'adore. Donc, je rappelle que Vanessa Bell est autrice, poétesse, éditrice et critique littéraire. Qu'est-ce que tu fais aux îles de la Madeleine présentement?
1: On est venu lancer le numéro de zone occupée dont je parlais la dernière fois qu'on s'est parlé, donc chez Flottille. Et je pense que c'est justement là que j'ai envie qu'on commence, parce que quand je me suis rendue chez Flottille, tu sais Penelope, les gens là...
0: Qu'est-ce que Flottille? Rappelle-nous, c'est quoi Flottille?
1: Oui, Flottille, c'est les artisans libraires, donc c'est une librairie extraordinaire aux îles de la Madeleine qui a un inventaire hallucinant, des livres super stimulants. Et Mélodie et Annie étaient là samedi dernier pour m'accueillir, comme toujours. Et c'est ce que j'allais dire. Tu sais, les gens aiment beaucoup cette chronique-là. Les gens m'en parlent. Ils me disent toujours, c'est quoi ton prochain mot? Et il se trouve qu'avec les libraires de chez Flottille, j'aime beaucoup échanger des idées et elles me guident toujours vers des endroits un peu inusités. Donc, je leur ai dit, mon prochain mot, justement, j'ai fait la chronique en direct du garde-robe de Fatima et j'ai envie de parler d'attention. Donc, le mot attention. Et là, tout de suite,

0: Mélodie m'a dit, j'ai un livre que je vais venir te porter en fin de semaine. Le mot que tu cherches, c'est peut-être moins attention qu'attensité.
1: Oh.
0: Mais là, bon, avant de se lancer dans attensité, okay, je propose qu'on visite quand même peut-être
1: attention.
0: Attention. Ouais, attention.
1: D'ailleurs, c'est un mot attention qui prête à confusion parce que lorsque ma réalisatrice lève les yeux comme t'es-tu vraiment obligée de tout raconter, j'ai pas de filtre. Donc, quand la suggestion du sujet est arrivée, on n'avait pas compris que c'était ton mot. On pensait que tu attirais notre attention sur d'autres choses. Fait qu'on a redemandé à la recherchiste. Ben là, c'est quoi son nom? Christine était comme, c'est attention. Donc, déjà ça, ça parle du mot.
0: Ben, il vous a fait ralentir. Et c'est là qu'on va s'en aller, je pense, avec ce mot-là. Donc, attention, ça peut être trois types de mots. Hein? Un nom, une interjection, un verbe. C'est un mot étymologiquement qui va apparaître autour du 16e siècle avec une graphie qui ne va pas bouger, sauf au 18e siècle. Tout à coup, hop, une fantaisie. Un siècle pendant lequel, attention, ne prend plus qu'un seul T. Donc, fini la consonne double, pas d'explication et on retourne à la double consonne, probablement pour le double T qui vient durcir le T de attention et le deuxième qui vient plutôt être un S dans notre langue française. Attention, ben c'est un emprunt bien sûr au latin classique attentio qui veut dire application ou attendere qui veut dire être attentif à, comme vous tous autour de mon courriel qui faisait pas de sens. Et ce que je trouvais intéressant, c'est qu'on peut aussi décomposer, si on a envie de jouer là, dans le latin, évidemment, un jeu auquel je ne joue pas très souvent. Donc, si on le décompose, il y a ad et tendere qui va frayer plutôt du côté donc de étirer, comme dans faire durer. Et c'est un peu ça aussi, l'attention.
1: Mm-hmm. Mm.
0: Alors là, je propose de regarder trois définitions avant de vous amener du côté de des femmes qui m'ont complètement émue. J'avais envie de faire de ce mot-là, attention, une chronique féminine aujourd'hui, puisque j'ai souvent, de fois, dans les derniers micros, invoqué de grands penseurs des hommes. Alors, mais avant, attention, peut être un nom féminin. Donc, bien sûr, là, ce qu'on connaît, un bon classique, la concentration de l'activité mentale sur quelqu'un ou quelque chose. Donc, on va penser à fixer, concentrer l'attention, faire attention à quelqu'un, à quelque chose, porter attention à. Ça peut être aussi un signe de prévenance, d'attention, hein, donc d'affection, une délicate attention, être plein d'attention. Et ma foi, les dictionnaires en ligne me surprennent toujours parce qu'il y a quand même une rapidité d'inclusion de nouveaux mots. Et pour attention, c'est un peu plus complexe, mais l'attention est aussi en informatique un modèle d'attention. Donc, en intelligence artificielle, on va désigner un mécanisme qui permet à un modèle de considérer des séquences d'entrée et de sortie dans leur ensemble plutôt que séquentiellement. Donc, vraiment d'accorder une importance plus grande à leurs parties les plus pertinentes. Donc, on vient encore sur cette idée de focus avec le modèle d'attention. Après ça, ben, je me suis un petit peu excitée parce que je me suis dit, tant qu'à chercher attention, allons-y dans des choses un peu plus funky. Là, je vais prendre une gorgée si tu as envie de parler, Pénélope, c'est le bon moment.
1: OK, alors je pourrais dire que nous allons rentrer dans le verbe attention et sa déclinaison?
0: Oui, exactement. Merci beaucoup. Donc, attention, à l'imparfait ou au subjonctif, on va avoir, puis là, c'est pas vraiment le mot attention, c'est nous attentions. Ou que nous attentions. Et si on cherche, ça nous sort tout de suite ça. C'est un verbe transitif indirect. Et ce que je trouvais intéressant peut-être, c'était que attenter, donc qui est pas très loin d'attention, on était quand même dans l'idée de tenter une action, souvent contre. Mais ça m'intéressait
1: parce qu'on est aussi dans attaquer, là. Attenter à la vie de quelqu'un ou attenter à attentat. Ça vient même de attentat, un attentat.
0: Oui. Okay. Exactement. Mm-hmm. Et là, tout ça fraye ensemble, et je trouvais que ça glissait bien vers l'interjection. Donc, bien sûr, quand j'ai dit aux gens que j'allais parler d'attention, je me suis fait chanter beaucoup de chansons spontanément.
1: Ah ben oui, Daniel Lavoie.
0: Daniel Lavoie, oui, entre autres, effectivement. Attention, attention. Et beaucoup, mais fais attention.
1: Ah oui, les bébés.
0: J'aime chanter, c'est tout le monde. Donc, attention est une interjection qui signifie, bien sûr, une mise en garde, de faire attention. Aux îles de la Madeleine, où je me trouve d'ailleurs, il y a un organisme qui fait la belle part à ce mot-là, attention fragile, et qui va vraiment utiliser à bon escient l'interjection en lien avec sa mission de favoriser le maintien de la biodiversité et la qualité de vie aux communautés. Et là, ben, c'est là où je me disais, bon,

0: Somme toute? Somme toute. Attention, est-ce que c'est un mot très surprenant? Non. Non, puisqu'il n'a pas beaucoup bougé, comme on a pu voir à travers les siècles. Par contre, je pense que si on l'étudie, on le regarde dans son étymologie et qu'on en sort un petit peu, on va vraiment arriver vers l'idée de l'attention elle-même. Et moi, quand je vous ai soumis ce mot-là, c'est parce que j'avais envie de parler de l'attention en tant que mot féminin et qui vient vraiment s'installer dans l'automne, j'ai l'impression. Donc, après l'effervescence de l'été, après l'espèce de gros rush en bon québécois de travailler avec la lumière, d'être toujours dehors, d'avoir beaucoup de festivités. Ben, l'attention, pour moi, elle se marie toujours à l'automne. L'automne s'installe parce que novembre, le mal-aimé aussi revient avec sa chute de température et de luminosité. Parce que dehors, novembre, des colocs est un symbole, ma foi, national. Et c'est une image qui frappe fort. Mais moi, ce n'est pas dans la tristesse de l'automne ou en tout cas dans cette potentiellement grisaille de l'automne que j'avais envie de vous amener, Pénélope. Moi, ce que j'aime, l'automne, c'est ma période favorite parce qu'elle veut aussi dire le temps des potages, des couvertures lourdes, de la noirceur pour la lecture, des chandelles, de la nidification. Et ce ralentissement-là est un temps, je pense, tout indiqué pour rediriger notre attention. D'abord vers soi, son environnement. Et c'est cette attention-là dont j'ai envie de parler parce que l'ennui et l'attention, je crois, sont des vertus nécessaires qui s'estompent beaucoup au profit de la réactivité.
1: Et tu me fais penser l'automne, la couleur des arbres. J'étais en fin de semaine passée hors de Montréal et il y avait une variété d'arbres dans ce coin-là, la Naudière. C'était d'un rouge là, mais vraiment impressionnant quand même pour relativement tôt. C'était de fin de semaine relativement tôt dans l'année. Et à chaque fois qu'il y en avait un, ça attirait évidemment notre attention et ça portait aussi notre attention sur les autres. Tu sais, quand on sort de la ville, on fait des excursions autour des couleurs, on ne fait qu'observer. Puis observer, en quelque sorte, c'est concentrer notre attention, mais dans un moment suspendu et non pas de productivité, mais vraiment comme d'arrêt, en quelque sorte, non?
0: Oui, puis c'est un très beau rapprochement que tu fais parce que l'attention et la contemplation, pour moi, sont des espaces qui sont quand même en correspondance. Et il y a ça dans quand on est vraiment complètement captivé par quelque chose, que ce soit la couleur des arbres ou pour moi, ce matin, j'étais à la plage avec la mer, puis le ressac pendant des heures et des heures, mon attention était toute portée là. Et ici, je reviens au fameux livre que Mélodie, justement, m'a apporté à la maison. Le livre, d'abord, il s'appelle « Attensité, le libre mouvement de l'attention dans toute sa plénitude ». Donc, il y a quelque chose à voir avec cette attention-là, se sortir de l'économie, en fait, de l'attention qui est captivée par des choses très rapides. Donc, ce livre-là, je l'ai trouvé très, très, très fascinant parce que, en fait, c'est un manifeste du mouvement de libération de l'attention par un collectif international qui s'appelle « Friends of Attention », qui est formé d'activistes, d'artistes, de chercheurs, de chercheuses universitaires. Et le livre est traduit en français par Yves Citon et qui propose vraiment, devant le constat collectif de la crise de l'attention, non pas de se plaindre, mais de résister en développant des formes communes d'activisme attentionnel. Et là, la proposition, en gros, c'est de mettre en place, par exemple, des sanctuaires attentionnels, donc des espaces où les gens peuvent se rassembler, prendre soin les uns des autres, expérimenter différents types d'attention. Et plus qu'un manifeste, en fait, le livre va présenter l'attention comme une question fondamentale de notre époque et va proposer des façons concrètes de créer ce que j'ai beaucoup apprécié, de nouvelles perspectives d'épanouissement humain. Là, ça peut pas ne pas nous tenter. On y parle donc de l'étonnante réalité des choses, des êtres, des personnes comme l'objet pur de l'attention. Et tout de suite, j'ai pensé à Simone Veil, que j'avais envie d'amener avec nous ce matin, Pénélope, et qui me permet de sortir de la théorie peut-être pour aller vers le concret. Donc, Simone, elle écrit ceci. L'attention est la forme la plus pure de la générosité. Cela signifie qu'accorder une véritable attention à une personne, à une œuvre ou à une culture, c'est lui permettre d'exister sans la déformer pour servir nos propres intérêts.
1: Ah, wow, c'est beau ça.
0: Cette phrase-là, elle m'a happée. Permettre d'exister sans déformer pour servir nos propres intérêts. Ouais, d'une super beauté. Et ce que j'ai trouvé très, très, très intéressant en faisant des recherches autour du mot attention, c'est qu'un des mots que j'ai rencontré le plus souvent dans mon espèce d'obsession des dernières semaines autour du mot

0: mot, attention, c'est le mot exaltation. Donc, une excitation de l'esprit, un déchaînement, une élévation, une glorification. Puis je me disais, mais ça, ça peut pas ne pas nous tenter, quand même. Et l'exaltation, moi, elle me fait toujours penser à une poète états-unienne que j'aime de tout cœur. Et Christine aussi, recherchiste à l'émission Pour toi, Pénélope, elle m'a dit, ah oui, tu vas lire ce poème-là en ondes. Je suis vraiment contente parce que c'est un poème auquel j'y pense souvent. Donc, c'est bien sûr Mary Oliver, celle qui nous apprend qu'on ne peut pas véritablement prendre soin de quelque chose, le respecter ou l'aimer sans d'abord avoir pris le temps de l'observer attentivement. Et c'est une poète, je le rappelle, qui est une fervente défendresse d'une poésie non élitiste, non académique et qui va vraiment tourner l'attention vers les détails qui permettent de tisser un lien spirituel avec la vie. Et donc, puisqu'on est en pleine migration, j'ai envie de vous lire une traduction très, très, très maison du magnifique poème Wild Geese, donc les oies sauvages, écrit en 1986, où il est entre autres question donc d'attention, d'observation et du battement du monde et des humains. Alors, la traduction maison va comme ceci. Tu n'as pas à être bon. Tu n'as pas à traverser le désert à genoux en te repentant. Tu n'as qu'à laisser le doux animal qui est ton corps aimer ce qu'il aime. Parle-moi du désespoir, le tien. Et je te parlerai du mien. Pendant ce temps, le monde continuera de tourner. Pendant ce temps, le soleil et les perles de pluie glisseront sur les paysages au-dessus des prairies et des forêts profondes, des montagnes et des rivières. Pendant ce temps, les oies sauvages, hautes dans le ciel bleu, rentreront à la maison. Encore. Qui que tu sois, quelle que soit ta solitude, le monde s'offre à ton imagination, t'appelle sans relâche d'une voix rauque et exaltante comme les oies sauvages, annonçant ta place dans l'ordre des choses.
1: C'est toi qui as traduit ça, Vanessa, c'est beau, là.
0: J'ai fait ça ce matin. Et donc, Mary Oliver, elle nous dit ceci que je trouve très beau et c'est peut-être là que j'ai envie de nous apporter pour cette conclusion autour du mot « attention », Pénélope. C'est, elle dit en anglais « attention is the beginning of devotion ». Donc, l'attention est le point de départ de la dévotion. Et c'est peut-être dans ce glissement que j'ai envie que nous nous quittions dans une espèce d'exercice de déplacement puis d'engagement envers soi, envers le monde. Et avec cette phrase de Mary Oliver et les oies sous le bras. Et une autre phrase à laquelle mon ami poète et biologiste Sébastien Auger m'a introduite il y a quelques années déjà, c'est du commandant Jacques-Yves Cousteau. Je pensais que de me trouver sur des îles, c'était tout à fait... de ramener cette très belle phrase qui dit « On aime ce qui nous a émerveillés et on protège ce que l'on aime. » Donc, pour le dire simplement, on aime ce qu'on connaît et on protège ce que l'on aime. Donc, on arrive en conclusion avec trois mots. Attention, dévotion, protection. Et moi, je nous invite individuellement et collectivement à porter attention à qui et à quoi on offre notre attention et à rencontrer, à apprendre, à connaître, se rappeler que c'est se donner un choix d'amour, comme l'écrit la poète Valérie Fogg. Donc, porter attention pour moi et pour nous, j'espère, c'est se donner un choix d'action pour la suite du monde.
1: Vanessa Bell, merci infiniment. C'était très, très beau tout ça. Et on était à l'opposé de toute cette économie de l'attention et cette attention qu'on monnaie, qu'on se déchire, qu'on veut, mais pas nécessairement pour notre bien, alors que tu proposais quelque chose complètement à l'opposé et ça fait tant de bien. Vanessa, tu seras accueillie bientôt en résidence d'écriture à la Maison Jean Sioui, qui est une initiative de la Maison d'édition et librairie autochtone Anénorak, établie à Wendake. Et puis, on pourra voir le fruit de cette écriture-là, de ce qui sortira de ça dans un livre à paraître en mars aux éditions du Quartz. On aura très certainement l'occasion de s'en parler. Merci beaucoup, Vanessa.
0: Merci à vous. On se retrouve en studio.
1: Absolument. À la prochaine. Bye bye.

0: La belle, belle voix de Pomme aujourd'hui avec cette pièce Seule dans la foule. On joint Laurence Martin aujourd'hui qui est là parce qu'Alex Castonguay, je présume, se prépare pour une grosse journée, une grosse soirée. Salut Laurence.
1: Allô Pénélope.
0: Allô. Qu'est-ce qu'il y aura au menu ce midi?
1: Mais nous, on va parler quand même un peu d'élection parce que on va regarder les luttes à surveiller ce soir. Il y en a plusieurs dans la région de Québec, dans le centre du Québec, dans le 450, même à certains endroits sur l'île de Montréal. Donc, ça fera partie de notre grand angle avec Hélène Buzetti et Marie-Michelle Sioui. Et on va parler, Pénélope, d'indépendance, mais d'indépendance albertaine. Parce que vous avez peut-être vu cette fin de semaine, le Globe and Mail qui rapportait de possibles tentatives de rapprochement entre certains séparatistes en Alberta et des républicains aux États-Unis. Des séparatistes qui auraient suggéré à Washington qu'ils étaient prêts à fournir de l'eau, du pétrole albertain en échange d'un appui politique de Washington. Est-ce que c'est dangereux de faire ça? Est-ce que ça pourrait avoir une incidence aussi sur le vote qui doit avoir lieu dans deux semaines? Donc, on va en parler avec Jean-Christophe Boucher, qui est professeur de sciences politiques, justement, en Alberta, à Calgary.
0: OK, d'accord. Alors, excellente émission à vous, Laurence.
1: Merci.
0: C'est Laurence Martin qui est à la barre de Midi Info dans une trentaine de minutes. Ce matin, avec Hugo Meunier, qui était au Club Social, on a parlé de retraite. Il a pas encore 60 ans, puis ça le stresse, ça l'angoisse. Et ici, on nous écrit, 5 octobre, ding, ding, ding, c'est l'heure de la retraite. C'est ma fête aujourd'hui, j'ai 65 ans. Tout ce que je sais faire dans ma vie est de me lever le matin et d'aller travailler. Ce matin, vous m'accompagnez drôlement. J'ai la main qui tremble, je me dois faire violence. Souhaitez-moi courage, on vous le souhaite.
2: Ici Jean-Philippe Vautier, lundi, jour du vote au Québec. 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
5: Bonjour, ici Martin Boucher, il est 11h, il fait 15 degrés rue Saint-Jean à Québec. Voici les informations. Le chef du Parti conservateur, Éric Duhaime, a été le premier chef de parti à voter ce matin. Paul Saint-Pierre Plamondon, Charles Milliard et Christine Fréchette ont voté quelques

0: Quelques instants plus tard dans leurs circonscriptions respectives, seule la co-porte-parole de Québec solidaire, Rouba Ghazal, n'a pas encore voté. Les bureaux de vote sont maintenant ouverts depuis presque 2 heures. Voici Jean-Philippe Robillard.
1: Les bureaux de vote seront ouverts jusqu'à 20 heures ce soir. Il y a près de 5 millions de personnes qui sont appelées aux urnes, qui devront choisir parmi tous les candidats qui se présentent dans les 127 circonscriptions. C'est 2 circonscriptions de plus qu'aux dernières élections. Il y a déjà 1 électeur sur 4 qui a voté par anticipation. Les différents partis vont tenter tout au long de la journée de convaincre les électeurs d'aller voter. Si vous travaillez aujourd'hui, votre employeur doit vous accorder, selon la loi électorale, au moins 4 heures consécutives pour aller voter. Dans le bureau de scrutin, vous devez avoir en main une pièce d'identité, que ce soit le permis de conduire, la carte d'assurance maladie ou encore le passeport canadien. Julie Saint-Arnaud-Drolet d'Élections Québec.
2: Traditionnellement, à l'ouverture des bureaux de vote, c'est toujours une période achalandée. On a des gens qui vont arriver même à l'avance. On a toujours aussi, à la fin de la journée, à la fin des heures de travail, un bon volume d'électeurs. Donc, si les gens sont en mesure de se déplacer pour voter en milieu d'avant-midi ou d'après-midi ou encore après le souper, c'est généralement des périodes qui sont plus tranquilles.
1: Les chefs des 5 principaux partis vont voter au cours de la journée dans leur circonscription. Ici Jean-Philippe Robillard, Radio-Canada, Montréal.
0: Et des aînés de Vanier risquent de ne pas pouvoir voter aujourd'hui à cause d'une erreur de planification d'Élections Québec. Ils doivent se rendre au bureau de scrutin aujourd'hui, même si certains d'entre eux ont de la difficulté à se déplacer. Voici Catherine Roy.
3: J'aurais mis ça au voté.
4: La résidente des quartiers des Rivières à Vanier, Mireille Tremblay, nous explique avoir échoué à voter mardi dernier au bureau d'Élections Québec installé temporairement dans l'aire commune de sa RPA. Elle s'y est pourtant présentée à 3 reprises.
3: Trop de monde à chaque fois.
4: Près de 80 aînés ont vécu une expérience similaire à celle de Mireille, comme le rapporte cette autre résidente des quartiers des Rivières, Diane Richard.
3: J'en ai 78 qui se sont inscrits, qui n'ont pas pu aller voter, qui se sont présentés, mais qui n'ont pas été capables d'aller voter.
4: Un peu plus de 460 aînés étaient inscrits à la liste électorale à cette résidence. Normalement, à partir de 450 électeurs, Élections Québec installe 2 bureaux de vote afin de permettre une meilleure fluidité. La porte-parole, Julie Saint-Arnaud-Drolet, admet une erreur dans la planification.
2: À la lumière d'une situation comme celle-là, c'est sûr qu'Élections Québec va revoir sa façon de faire dans le futur.
4: Elle précise toutefois qu'il n'y aura pas d'autre option pour ses aînés que de se déplacer le jour du scrutin. Une solution qui ne plaît pas aux résidents rencontrés, dont Diane Richard.
3: C'est décevant, puis il y en a qu'il y aurait mis tellement ça, être capable de voter. Tu sais, tu sens la tristesse, la peine qu'ils avaient.
4: La direction des quartiers des Rivières s'engage à fournir un transport aux aînés habitant leur résidence qui souhaitent exercer leur droit de vote lundi. Ici Catherine Roy, Radio-Canada, à Québec.
0: La moitié des demandes de mégawatts au Québec provient des centres de données. Ils veulent obtenir 2500 mégawatts pour alimenter l'intelligence artificielle, soit l'équivalent de la consommation de 2 millions de résidences. Des promoteurs de ces centres de données s'opposent aussi à un tarif spécial pour leur industrie. Hydro-Québec propose de leur facturer 13 cents du kilowattheure. C'est environ le double du tarif imposé aux clients de grande puissance. Une équipe internationale de chercheurs confirme que l'utilisation sans contrôle d'écran et l'exposition hâtive aux portables, aux tablettes et aux réseaux sociaux ont des effets nocifs sur la santé des moins de 25 ans. Voici Sophie Bécherel.
5: Le constat est sans appel. Si les contenus scolaires et récréatifs comme les jeux vidéo peuvent bénéficier au développement cognitif, l'usage immodéré des écrans affecte la santé mentale et physique. Hausse des troubles anxieux, voire des idées suicidaires, durée et qualité du sommeil affectées et baisse de l'activité physique. À l'échelle de la planète, l'excès d'écran pourrait nous faire perdre chaque année près de 3 millions d'années de vie en bonne santé. Plutôt que d'incriminer les adolescents incapables d'autocontrôle, ces chercheurs pointent du doigt la responsabilité des géants de la tech. Les applications sont des pièges, affirme Jay Lowe, chercheur en bioéthique à l'Université de Toronto.
6: Ces technologies sont généralement conçues pour maximiser l'utilisation plutôt que pour favoriser un usage qui aurait des effets bénéfiques pour la santé. C'est le cas par exemple des fonctionnalités comme le scrolling, les algorithmes de recommandation qui vous conduisent à rester sur ces plateformes.
5: Les médias numériques font passer leurs profits avant la santé des jeunes, disent ces chercheurs. Ils proposent des solutions. Louise Holly, du laboratoire des transformations digitales pour la santé.
7: Ça peut évoluer, ça commence concurrence de la part des entreprises du

0: secteur par rendre les données accessibles à la recherche publique pour que nous puissions comprendre le fonctionnement de ces déterminants numériques.
1: Pour préserver la santé des jeunes, la réponse doit être globale et politique, affirment ces chercheurs. Ils réclament un traité de la part de l'Organisation mondiale de la santé.
2: C'était Sophie Bécherel, pardon. Voici en terminant les prévisions de la météo avec Juliette Lefebvre.
3: Les averses sont attendues toute la journée avec un maximum de 11 degrés. La matinée sera particulièrement venteuse, des vents d'ouest de 30 km à l'heure avec des rafales à 60. Ce soir et cette nuit, peut-être quelques gouttes de pluie et 5 degrés comme minimum.

0: Un petit mot pour vous dire que le 19 octobre prochain, c'est un lundi. En l'absence du club social, on vous propose des chères. Ça marche toujours du feu de Dieu. Une heure entière consacrée à vos questions que vous pouvez venir poser en studio par courriel ou par texto, même par téléphone. Et là, on a agrandi notre studio. C'est-à-dire, on a changé de studio pour un studio plus grand parce que c'est Robert Charlebois. Cher Robert Charlebois, lundi 19 octobre. Alors, vous allez sur l'application audio, vous cliquez sur la bulle, ensuite sur participer à l'émission et vous allez savoir exactement comment procéder pour soit laisser une question vouloir venir la poser vous-même en studio. Rien ne leur échappe, ce sont nos sentinelles de l'air du temps. Cette semaine, Arnaud Granata. Bonjour Arnaud.
1: Bonjour Pénélope.
0: Président d'Index Design, qui, je le rappelle, est une communauté pour les architectes et les designers et producteurs associés et collaborateurs qu'on voit dans les médias à Télé-Québec. On parle de quoi tantôt?
1: Je vais vous parler de l'inflation sur les pistes de course des jeunes qui courent de plus en plus vite. Plus vite en tout cas que leurs aînés.
0: Oui, à pied. D'accord. Chris?
2: Coucou.
0: Bergeron, bonjour.
2: Bonjour.
0: Vice-présidente culture et tendance chez Cossette.
2: McQuaid, bonjour.
0: Je pensais que je l'avais déjà présenté. Chris Bergeron, parce qu'on jase beaucoup là avant d'entrer en onde, fait que des fois, j'oublie qu'il faut faire de la mise en scène. Chris Bergeron, bonjour.
2: Oh, bonjour.
0: Vice-présidente culture et tendance chez Cossette et autrice. Et vous allez, tu vas te pencher sur quoi après les nouveaux agents qui sont mignons là?
2: On va parler des facelift pour les mains.
0: Ouais, on est rendu
2: la chirurgie esthétique pour les mains.
0: Mais commençons donc avec tous ces petits assistants personnels électroniques qui sont bien trop cute.
2: Ben oui, des espèces de doudous dystopiques, des doudous qui en savent beaucoup trop sur notre vie. Il y a deux semaines maintenant, Meta, l'entreprise propriétaire d'Instagram, de Facebook, a lancé Muse. Muse, donc un agent IA qui est extrêmement populaire. Dès que c'est sorti, ça a été au numéro un des applications les plus téléchargées sur Apple et sur Google Play. Donc c'est un petit logiciel, petit entre guillemets, parce que ça utilise quelques centres de données pour faire rouler cette affaire-là.
0: Ouais.
2: Mais c'est une intelligence artificielle qui, contrairement à un ChatGPT ou un Gemini, a la possibilité
0: de faire des tâches
2: pour nous. Un agent, un assistant virtuel. Mais beaucoup plus puissant qu'un Siri, beaucoup plus puissant que ce qu'on avait avant, parce que contrairement à des Siri ou d'autres agents du même type, on lui donne la permission à travers tout simplement, il nous demande nos mots de passe, on leur donne, et là il peut aller faire tel ou tel achat, commander, préparer nos vacances, répondre à nos courriels, organiser nos journées, faire tout.
3: Changer un rendez-vous
2: médical.
3: J'ai vu ça, c'est dingue.
2: Oui, ça sait tout faire, ça fait aussi un petit peu n'importe quoi d'ailleurs. Ceci dit, parce que l'intelligence artificielle a tendance à halluciner, donc il y a eu des cas de gens qui se sont retrouvés avec des achats bizarres.
0: Moi, j'aimerais qu'on remplace halluciner par faire des erreurs.
2: Ah oui, tout à fait. Ce qui m'interroge derrière tout ça, c'est moins la technologie, parce qu'on savait que ça allait arriver, mais c'est la méthode par laquelle cette technologie est arrivée là, c'est l'enrobage de cette technologie. Et aujourd'hui, donc on a Muse, quelques jours après OpenAI, donc les gens de ChatGPT ont lancé Dots, et dans les deux cas, ces deux agents-là ressemblent à des petits bonhommes. Donc ce sont, on dirait une sorte de Yeti, là, comme une mascotte. Ils ont donné une personnalité à Muse, qui est donc une sorte de petits nounours avec des grands yeux.
0: Bien moelleux.
2: Dots, ça ressemble à des petits bonbons translucides, des petits blobs translucides avec des yeux. Là encore, très très très très mignon. On peut les customiser. On peut venir changer aussi leur couleur, la taille de leurs yeux, leur attitude et tout ça, leur donner une personnalité. Je trouve ça super intéressant d'avoir cette machine énorme, froide, gloutonne de nos données personnelles, qui se cache derrière une mascotte super attachante. Alors il y a
0: inoffensive en fait. Elle a l'air totalement inoffensive.
2: Exactement. Et puis, c'est quelque chose qu'on connaît. Hein. C'est le béaba du marketing, c'est-à-dire qu'on sait que biologiquement, l'être humain est programmé pour réagir positivement aux traits enfantin, donc des grands yeux, une petite bouche, et donc quand on voit ça, ben notre cerveau, il baisse sa garde automatiquement. Donc on se dit si c'est mignon, c'est nécessairement gentil, et donc il y a une neutralisation de la méfiance. Je l'ai vécu, je l'ai téléchargé sur mon téléphone. J'ai essayé de faire 2-3 trucs, mais quand il a fallu mettre mes mots de passe, j'ai décidé que j'avais d'autres choses à faire.
0: Aussi le numéro de carte de crédit.
2: Tout. Toute la vie. On donne toute notre vie.
0: Imagine, changer un rendez-vous médical pour que tu donnes ton numéro d'assurance maladie.
3: Ouais. Mais moi, je trouve ça terrifiant. Et en même temps, je veux pas ramener tout à ça, mais je trouve qu'on s'inspire beaucoup de ce qui se passe au Japon aussi, de tout présenter dans des choses un peu mignonnes, avec des peluches, des joujoux, et il y a vraiment de ça, c'est une forme de ludification, presque.
2: Le fameux kawaii, tout ce qui est mignon. Et d'ailleurs, au Japon, souvent, il y a à côté de services très, très sérieux, des services gouvernementaux, que ce soit le service de train, il y a toujours une petite mascotte mignon qui nous fait oublier que le train est en retard ou...
3: Au Japon, il est rarement en retard.
2: Il est rarement en retard. Mais peut-être qu'ils peuvent se permettre, peut-être c'est ça le prix. Si tu es efficace, tu peux avoir une mascotte qui est mignonne.
0: Ça
2: devrait être ça la condition. Alors que là, justement, ces outils-là, ce qu'on apprend, c'est qu'ils sont pas super efficaces encore.
0: Okay.
2: Par exemple, Amazon a décidé de retirer son accès à Muse, parce que évidemment Amazon est assez jaloux de ses données, de ses mots de passe, et ils veulent pas se retrouver avec une fuite de données. Donc derrière cette image un peu mignonne, il y a des tractations folles aussi. Il faut savoir avec quelle entreprise de sous-traitance Meta fait affaire. Donc on peut faire, par exemple, on peut aujourd'hui acheter sur Walmart, mais pas sur Amazon à travers Muse. Alors quand c'est un petit animal tout mignon qui te dit ça, t'as un petit peu moins tendance à dire c'est nul. Et même lui donner presque le bénéfice du doute en disant là ça vient d'être lancé, donc il y a quelques couacs, ce petit outil très mignon, on va lui pardonner.
0: Ah, oui.
2: Tout ça.
0: Elle apprend la petite.
3: Et en même temps, c'est déjà ce qu'on fait avec ChatGPT en lui donnant accès à des Google Docs, à nos comptes email des fois quand on doit vérifier des choses et finalement à l'ensemble de nos données. Donc là, on va une coche plus loin.
2: Très rapidement, de toute manière, ChatGPT et OpenAI, ils ont essayé de lui donner une personnalité. On se souvient de tout le scandale qu'il y avait eu autour de la voix de ChatGPT qui ressemblait trop à Scarlett Johansson, par exemple. Ah. Et Scarlett Johansson qui a... Alors maintenant, on est passé de l'assistante généralement féminine, avec une petite voix sexy, au truc enfantin. Comme ça, c'est beaucoup plus neutre, mais c'est la même stratégie de familiarisation.
0: Mais bientôt, dans ChatGPT et Claude et tout ça, là, à moins que ce qu'on voit en ce moment remplace ça, mais il était question qu'ils se mettent à faire plein de tâches.
2: Mais c'est ça, c'est exactement ça.
0: C'est exactement ça.
2: Mais c'est exactement ça.
0: OK. Bon, c'est exactement ça. OK, on est rendu là.
3: C'est juste que là, c'est vraiment connecté sur notre compte Facebook aussi. Tout est lié, en fait. Tout est lié aux informations de Meta. Donc, on finit par savoir ce qu'il y a dans nos messages privés. C'est quand même, ça fait peur quand on regarde ça.
2: Ouais. Et en plus, ils ont lancé on a presque plus de temps, mais ils ont lancé ils vont lancer un médaillon qui sera disponible à Noël, que les gens vont porter autour du cou.
0: Qui
2: va tout traquer, mais sauf que là, c'est Meta qui est derrière.
0: Okay. Ouais. D'accord, ça s'en vient. On a beau chialer, ça sera là. C'est déjà là.
2: On peut ne pas l'utiliser. Hein.
0: Ah, absolument. Ça, c'est toujours notre prérogative, ça, c'est sûr. On sera une goutte dans un océan, là, pas l'utiliser, par exemple. Mais quand même, cette goutte-là est importante. OK, Arnaud, la tracflation.
3: Oui, alors, écoutez, c'est l'inflation des performances sur les pistes de course. Les études démontrent que les jeunes courent plus vite que leurs aînés. Je lisais ça, j'ai trouvé ça absolument fascinant. Les données qui témoignent du phénomène, donc de cette tracflation-là, donc l'inflation sur les pistes de course, littéralement, montrent que les adolescents rattrapent vraiment les adultes et même parfois les dépassent dans des performances athlétiques à un rythme qui n'a presque jamais été observé avant dans l'histoire. Je vous donne 3 exploits pour pouvoir bien le comprendre. En mars 2025, il y a le Néo-Zélandais Sam Root qui devient le premier jeune de 15 ans à courir 1600 mètres en moins de 4 minutes. Ça représente une vitesse moyenne de 24,3 km à l'heure pendant presque 4 minutes. Donc c'est quand même fou. Quelques mois plus

0: tard, il y a l'Américain Cooper Luttenhaus qui court le 800 mètres en 1 minute 42 secondes et 27 centièmes. À 16 ans, il se qualifie pour les championnats du monde chez les adultes. Et Quincy Wilson qui boucle le 400 mètres en 44 secondes et 10 centièmes à 17 ans, c'est une meilleure performance mondiale des moins de 18 ans. Donc ce sont pas simplement des jeunes qui sont exceptionnellement doués, probablement aussi, mais c'est là où cette tendance est intéressante, c'est que c'est leur environnement qui évolue et c'est la raison même de cette tendance-là. Il y a plusieurs facteurs qui expliquent que ces jeunes courent plus vite que leurs aînés. D'abord, il y a l'encadrement. L'encadrement, il commence plutôt l'encadrement des jeunes athlètes. Selon le magazine Wired, il y a plusieurs clubs de sport dans le monde qui prennent des jeunes de plus en plus tôt, de plus en plus jeunes. Il y a le Zephyr Track Club à Chicago qui reçoit des demandes pour des enfants à partir de 4 ans. Ce sont des demandes qu'ils refusent, ce club-là, mais tout de même, ça montre quand même la volonté de certains parents. Et il y a aussi les New Balance National qui ont ajouté une division pour les élèves du premier cycle du secondaire en 2023.
1: Les programmes scolaires en sport aux États-Unis sont fous.
0: Exactement, puis c'est en train d'avoir une influence un peu partout dans le monde. Il y a l'équipement qui change aussi. Mm-hmm. Il y a une étude de 2026 auprès de 17 coureurs qui mesurait environ 2% d'économie de course en fonction de certaines chaussures. Et moi, ça me ramène à quelque chose que mon entraîneur m'a déjà dit. Je courais avec de vieilles chaussures running de base. Et il me dit, non, il faut que tu achètes ce modèle-là parce que ces chaussures-là vont courir à ta place. Ben, c'est pas vraiment le cas.
2: Ah oui, d'accord. Mais ça va beaucoup grandement aider.
0: Mais vous savez, ces chaussures avec ces énormes semelles avec beaucoup de mousse compensée, etc. Vont pas forcément accélérer notre pas de course, mais vont réduire notre
2: l'impact.
0: L'économie de course. Enfin, vont améliorer en fait notre énergie. Voilà. Et troisième chose, il y a le partage des connaissances. Aujourd'hui, un jeune peut regarder YouTube, peut regarder Instagram, peut regarder TikTok pour avoir accès, oui, à regarder ce qui se passe d'autres coureurs ailleurs dans le monde, mais aussi avoir accès à des conseils professionnels. Et donc, c'est assez formidable de voir que le savoir circule et que le téléphone aussi et l'accès aux plateformes permet d'améliorer en quelque sorte son résultat. Et puis il y a aussi toutes les applications du type Strava, je ne sais pas si vous utilisez ça, mais Strava ça enregistre toutes les activités, ça permet de partager mais surtout de comparer le temps. Il y a MySplit aussi qui propose des profils d'athlètes, des compétitions en direct.
1: Moi j'enregistre toutes mes siestes sur Strava.
0: Moi j'utilise pas Strava.
1: J'ai fait 2h30 hier.
0: Bah, c'est bien.
2: C'est excellent.
0: Moi, j'utilise pas Strava, mais c'est quand même des outils qui nous permettent de nous comparer. Et certains de ces outils-là, et c'est là où j'arrive, sont payants. Ce qui fait en sorte que, à mon avis, il y a aussi un double standard dans cette amélioration des performances-là. C'est que ça permet aux personnes qui sont le plus fortunées, qui ont le plus d'argent, dont les parents ont le plus d'argent, d'avoir accès aux meilleurs clubs de course, d'avoir les meilleurs équipements possibles, et puis de pouvoir payer pour avoir accès à ces entraînements ou ces conseils en ligne. Et puis tout ce commerce en fait aussi qui est derrière ça, qui est quand même aussi en train de se développer. Il y a, selon Statistique Canada seulement, et c'est là je trouve le paradoxe, 21% des 12-17 ans qui atteignaient les recommandations d'activité physique entre 2022 et 2024. Donc ça montre que d'un côté, oui, il y a l'amélioration des performances sur les pistes de course et qui dépasse aussi les pistes de course. Là, je pense que c'est l'amélioration des performances dans plusieurs sports. Mais en même temps, il y a aussi très peu de jeunes finalement qui font du sport. Donc il y a comme une division un peu entre des jeunes qui font du sport de façon extrême et intensive, et puis il y a les autres en fait. Et je trouve aussi qu'il y a quand même une question, et je finirai là-dessus, c'est qu'est-ce qu'on apprend à ces jeunes-là ? Est-ce que c'est le plaisir de se dépasser ou est-ce que c'est la peur de ne jamais en faire assez ? Parce que plus on commence jeune, plus on est dans la performance et plus on se compare. Et aujourd'hui, on se compare pas juste à ses collègues à l'école, on se compare aussi au monde entier avec les médias sociaux. Ben, c'est sûr qu'il y a de l'anxiété de performance là-dedans.
2: Merci beaucoup, Arnaud.
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2: Un liftage des mains.
1: Ben oui.
0: J'en aurais besoin.
1: Ben moi, ça va chez des grosses paluches. Je sais pas pourquoi je dis grosses paluches en regardant des mains, Arnaud.
0: Ben ouais, c'est bon.
1: Ceci dit, on s'est mis, ou en tout cas, beaucoup de gens s'injectent toutes sortes de choses dans le visage pour paraître plus jeune. Le visage, le cou, le décolleté. On a vu une explosion des types de...

0: d'actions qu'on peut mener sur nos visages pour rajeunir. Et en effet, c'est vrai que quand on se compare aux gens des générations, ça a l'air de marcher. On a l'air collectivement tous un petit peu plus jeunes, ne serait-ce qu'avec nos crèmes hyper performantes, mais nos mains. On ne paie pas attention à nos mains, paraît-il, ou en tout cas pas assez. Donc, ça devient le dernier, entre guillemets, indicateur de vieillissement.
1: Ben oui, c'est quand t'as eu 3 liftings dans le visage, c'est lisse, lisse, lisse, puis que tu regardes les mains, puis qu'elles ont l'âge que t'as.
2: Faut mettre des gants.
0: Voilà. Alors, on arrive à l'ère du lifting des mains. En français, on dirait quoi? C'est pas de la chirurgie esthétique, mais presque, en fait.
1: Redrapage
0: des mains, comme
1: c'est joli. Mais c'est comme un lissage.
0: Un lissage des mains.
2: Et comment on fait ça?
0: Alors, il y a plusieurs activités possibles. Première chose, l'injection de comblement. Donc exactement comme du Botox, mais sur les mains. Donc si vous voyez quelqu'un qui a des mains gonflées, ou cette personne a un problème de santé grave, ou alors peut-être elle s'est fait botoxer les mains. Donc de l'acide hyaluronique ou des biostimulateurs qui sont injectés sur le dos de la main pour regagner du volume et puis pour masquer les tendons, les veines saillantes. Mmh. C'est ça qui fait que généralement une main a l'air vieille. Ensuite, il y a tout ce qui est la peau, carrément la qualité graphique de la peau. Donc souvent on a des petits points, on a des lasers, des peelings, des traitements qui sont ciblés pour effacer toute l'hyperpigmentation, les fameuses taches de vieillesse. Et puis après ça, il y a même des routines. Donc il y a des crèmes, il y a des sérums au rétinol, il y a des masques de nuit, des crèmes spécialisées qui sont vendues évidemment très très très chères. Mmh. On ne met plus de la crème juste pour le dans le visage. Maintenant, on le met aussi sur la main. Mais ça, au Québec, ça fait longtemps qu'on fait ça. Pourquoi?
2: Pourquoi? J'étais en train de me demander, mais pourquoi donc?
0: Mais alors déjà, il y a peut-être une part de paranoïa par rapport à ce qu'on présente. Donc si on a fait tellement d'efforts sur le visage, ben peut-être qu'on veut que l'ensemble de l'œuvre fasse illusion aussi. Donc ça, c'est le premier élément. Peut-être quelque chose
1: dans... Les mains sont très exposées au soleil aussi. Elles vieillissent
0: plus vite.
1: Différemment, dépendant de ce que tu as fait avec tes mains.
0: Ensuite, il y a l'effet...
1: je pensais à la vaisselle. Je pense à la vaisselle, puis la construction.
2: Faites ce que vous voulez avec vos mains.
0: Je ne juge pas. Après l'émission, l'effet gros plan des réseaux sociaux aussi, mais c'est bête parce qu'on prend souvent en photo nos mains en train de tenir un truc qu'on a acheté ou voilà.
2: C'est vrai.
1: Ah oui, faire du unboxing. Oui.
0: Des unboxing. Donc les mains sont devenues chez certaines influenceuses aussi et influenceurs un outil de travail. On les voit plus souvent. Il y a des images de mains plus souvent sur les réseaux sociaux.
1: D'ailleurs, c'est pas ici que vous avez parlé de quand on prend des photos, on se fait prendre des photos de ses mains, on met pas les empreintes digitales face.
2: Oui,
1: dos.
2: C'est vrai.
1: Exact.
0: Toute la culture des manicures et tout ça, des ongles super faits et tout. Donc la main est devenue un terrain d'esthétique. Et puis bon, il y a peut-être derrière tout ça une industrie qui cherche un nouveau marché.
2: Ouais, surtout
0: à créer des nouveaux besoins qui existent.
2: Il y a plein d'affaires dans le visage. On va aller sur les mains.
1: Puis maintenant pour le haut du genou aussi, là, il y a tous les déridages et le lissage.
2: Bon, dans 6 mois, on revient pour vous parler des pieds.
0: Ben voilà.
1: Merci beaucoup, Chris.

0: Alors, parlons de tourisme musical.
1: Ben oui, écoutez, ben oui. Ça fait longtemps qu'on n'avait pas parlé de Céline Dion, en tout cas.
0: 4 secondes. Ouais.
1: Mais oui, je vais vous parler de tourisme musical. Paris pour Céline, bien sûr. New York pour Harry Styles. Puerto Rico pour Bad Bunny. Madrid pour Shakira. Le concert devient la raison de faire sa valise maintenant. Ça s'appelle le tourisme musical. Alors, voyager pour un spectacle, vous allez me dire, c'est pas nouveau. Mais les résidences, aujourd'hui, maintenant, changent un petit peu de logique. L'artiste reste sur place. Les fans viennent à lui et on développe tout un commerce autour de ça. Et Céline Dion a évidemment clairement contribué à démontrer la puissance du modèle, notamment avec ses résidences à Vegas entre 2003 et 2019, qui, on le rappelle, ont attiré 4,5 millions de visiteurs pendant 1141 représentations. Il y a même un théâtre qui avait été bâti pour elle, le Colosseum du César Palace. Donc, on allait vraiment littéralement à Vegas pour voir Céline Dion. Peut-être aussi le Cirque du Soleil, mais Céline était quand même là. Et aujourd'hui, Paris profite de cette même logique. Hein, ces 16 concerts jusqu'au mois d'octobre, jusqu'à dans quelques semaines, on évoque dans les études jusqu'à 1,2 milliard d'euros de retombées pour la France et enfin plus.

0: particulièrement pour Paris. Ça inclut les transports, la logistique.
1: Ils ont quand même eu le pape et Céline en même temps.
0: Oui.
1: Alors c'est fou ça.
0: Oui. Choisissez pour qui vous voulez vous déplacer, Chris. Et donc, et ce qui est quand même fou, c'est que le site officiel de Céline Dion propose d'ailleurs des forfaits avec des billets, des hôtels, Marriott et le partenaire hôtelier. Donc, le séjour fait vraiment partie de cette offre-là. Donc, il y a déjà l'aspect du tourisme qui est très fort. Harry Styles aussi, hein, il a quand même 30 soirées au Madison Square Garden à New York. Et Miley Cyrus est en train de penser à faire une résidence à Hollywood.
2: Parce que c'est ça la différence. Harry Styles, il va quand même se promener un peu. Elle ne se promènera pas. Oui. Donc, c'est vraiment pour les gens qui veulent pas se promener.
0: Ouais, mais, ça, je comprends. Ouais. Mais Harry Styles, c'est 7 dates et 30 soirées au Madison. Fait que je pense qu'à partir de ce moment-là, on peut considérer que c'est une forme de résidence. Porto Rico aussi, Bad Bunny en 2025, qui avait été vraiment pensé comme une occasion touristique. D'ailleurs, Discover Porto Rico, qui est l'organisme touristique local, a annoncé 48 000 séjours hôteliers qui étaient vendus directement en lien avec ces concerts-là. Et bon, il y a eu Taylor Swift aussi. Mais moi, je veux surtout aujourd'hui vous parler de Shakira, qui, à mon avis, amène ce concept de résidence encore plus loin. Elle a créé un stade qui s'appelle le Estadio Shakira, qui est construit dans un quartier au sud de Madrid. Un cabinet qui a été conçu par un grand cabinet d'architecture qui s'appelle Big, qui peut accueillir plus de 50 000 spectateurs par soir. Et elle a créé, de toutes parts, un parc, comme un parc d'attractions qui s'appelle le Macondo Park autour de ce stade-là, qui est conçu comme un vrai village culturel de style un peu réalisme magique, qui est inspiré par l'œuvre de Gabriel Garcia Marquez et qui propose sur 30 hectares de culture latino-américaine des pavillons thématiques, des aires pour les enfants, des restaurants, des coiffeurs et des expos, etc. Donc c'est vraiment comme une sorte d'expo universelle ou de Coachella, mais autour de l'univers de Shakira.
2: Et elle est évidemment
0: elle est 100% propriétaire de ça. Okay. Donc elle s'est dit plutôt que de redonner de l'argent à des vous savez des arénas qui vont vous charger 30 piastres la bière là, bah elle le charge mais elle le garde pour elle. C'est quand même, ils ont décidé de planter 500 arbres dans cet endroit-là. Il y a un cinéma et je trouve que le plus fascinant, c'est vraiment ce côté, on le fait dans une ville mais à l'extérieur de la ville pour ne pas avoir à payer des droits. Et je pense que c'est ce qui s'en vient, c'est qu'aujourd'hui une pop star va créer son univers, va créer ses produits dérivés, va créer ses restaurants, ses spectacles, etc. dans un lieu et nous amener dans cette destination-là. Et je pense que Shakira est en train de changer la donne beaucoup plus que Céline Dion d'ailleurs.
2: Ouais, ok, c'est intéressant parce qu'il y a eu Vegas, il y a eu quelques endroits dans le monde, mais
1: même
2: pas
1: ici,
2: pas comme ça.
1: avec le stade olympique qui va être terminé l'année prochaine, enfin terminé l'année prochaine, on peut imaginer qu'ils doivent être à la recherche justement de résidences ou de
2: quelqu'un qui va s'installer à plus long terme.
1: Eh ben oui, bien sûr.
0: Ouais, on verrait qui donc.
1: Ben. Ça commence par un C, ça finit par un Lynn, j'ai l'impression. Mais
0: encore Céline.
1: En tout cas, d'être capable de tenir quelques soirées pour attirer tous les gens de la région.
0: On le fait, nous.
1: Ben nous.
2: On peut le faire. Ben
0: ouais, vous savez chanter. Allez, on y va.
2: Arnaud Granata, producteur associé, collaborateur dans les médias à Télé-Québec. Chris Bergeron, vice-président contre une marche écossette. Et autrice, merci infiniment à vous
0: deux.
2: Merci
0: Pénélope.
2: Et merci à vous d'avoir été à l'écoute et de nous écrire si nombreux quand nos sujets vous touchent. On se retrouve demain. Au revoir tout le monde.
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0: que notre comparateur de plateforme électorale ou notre boussole électorale peuvent vous aider à trancher. 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Et d'ailleurs, au grand angle aujourd'hui avec Hélène Buzetti et Marie-Michèle Sioui, on va parler des luttes à surveiller ce soir. Ce sera vers 12h20. J'ai quand même une pensée aussi pour ceux aujourd'hui qui ont décidé de se présenter, les centaines de candidats un peu partout dans la province. Je parlais hier à une élue fédérale, juste pour avoir une idée de comment on se sent un jour de vote. Bon, d'abord, elle me disait, tu le sais là, en général, si tu vas gagner ou tu vas perdre, à moins que ce soit très, très serré, la majorité des candidats ont une idée claire à ce stade-ci du sort qui les attend probablement ce soir. Et d'ailleurs, cette députée, elle a eu déjà des victoires, mais elle a eu aussi des défaites. Et elle me racontait que 2 semaines avant sa première défaite, elle savait qu'elle allait perdre. Elle me disait, tu le sens sur le terrain, hein, le regard fuyant des électeurs, les gens qui te serrent la main de façon un peu molle, les électeurs qui te voient et qui changent d'aller à l'épicerie. Mais elle m'a dit, à 2 semaines du vote, je n'ai rien raconté à mes proches, mon équipe, mes bénévoles, parce qu'à ce moment-là, je ne voulais pas les décourager. Mais la veille du scrutin, elle ne tenait plus et elle a dit à son organisateur, on s'en va boire du gin, et ils ont passé un après-midi mémorable. Comme quoi, il y a parfois quand même des beaux moments, même dans la défaite, même si évidemment elle est très difficile souvent à encaisser cette défaite, difficile pour la famille, difficile pour les enfants aussi, parce que quand on perd, il faut parfois aller consoler un enfant qui est en boule au fond de son local électoral, qui ne comprend pas pourquoi son père ou sa mère n'a pas été choisi. Tout ça pour vous dire qu'on a beaucoup d'admiration pour tous ceux qui ont décidé de mettre leur nom sur un bulletin de vote, peu importe le sort qui les attend ce soir. Maintenant, nous, aujourd'hui, on va parler de ces nouvelles protections pour les consommateurs, pour des électroménagers ou des biens électroniques. Vous avez peut-être déjà eu ça, un ordinateur qui se brise au bout d'un ou deux ans. Vous n'avez pas nécessairement acheté la garantie et là, vous devez payer la réparation. Le Québec a adopté une loi qui entre en vigueur aujourd'hui, qui est ce qu'on appelle une garantie de bon fonctionnement. Alors, pour que le consommateur n'ait pas à débourser de l'argent pour réparer un produit défectueux dans les premières années suivant l'achat, la facture revient soit au commerçant et au fabricant. Alors, on va parler des détails de tout ça avec Joannie Ali, qui est conseillère à l'Office de protection du consommateur vers 12h10. Mais si vous avez des questions ou des commentaires par rapport à tout ça, écrivez-nous Midi Info en un seul mot à commercialradio-canada.ca ou vous cliquez sur la bulle de conversation à côté de ma photo sur l'application audio. Mais bon, pour tout de suite, on le disait, c'est jour d'élection provinciale au Québec. Après une longue campagne de 39 jours, je joins tout de suite mon collègue Charles-Antoine Boulanger qui est devant un bureau de vote à Montréal. Bonjour Charles-Antoine.
1: Bonjour Laurence.
0: Comment ça se passe jusqu'à maintenant?
1: Je vous dirais que ça se passe quand même assez bien. Là, en ce moment, je suis devant le centre Saint-Pierre. On est dans le centre-sud de Montréal, circonscription de Sainte-Marie-Saint-Jacques. J'ai parlé avec une électrice il y a quelques minutes là, qui est sortie du bureau de vote. Elle me dit, c'est vite et c'est vide. Donc, en théorie, ici, ça se passe quand même très bien. Également, l'employé d'Élection Québec à l'entrée qui me disait, il n'y a même pas de fil à l'intérieur. Et moi, j'en vois pas non plus sur le trottoir. Donc, difficile quand même d'avoir un portrait à l'échelle du Québec.
0: Oui.
1: Mais ça se passe quand même plutôt bien, du moins où je me trouve. Pour ce qui est des prochaines heures, comment ça va se passer. En théorie, ça devrait bien se passer parce que lors du vote par anticipation, on a connu un petit peu d'attente et il faut dire que lors du vote par anticipation, il y a moins d'employés et moins de bureaux de vote. Et aujourd'hui, on ouvre tous les bureaux de vote et tous les employés qui sont mobilisés pour évidemment qu'on n'attende pas l'heure du jour de l'élection. C'est 3000 lieux de vote, donc qui sont ouverts à travers le Québec, 4 fois plus que lors du vote par anticipation, et 1500 employés qui sont mobilisés. La question qu'on se pose, c'est est-ce que les partis vont réussir à faire sortir le vote?
0: Oui, ça peut avoir
1: Oui, exactement. La motivation des électeurs peut avoir un impact sur les résultats de ce soir. On n'a pas le taux de participation. Aujourd'hui, il n'y a pas de données encore qui sont sorties. La prochaine mise à jour d'Élections Québec, ce sera sur le coup de midi, donc dans quelques minutes. Mais ce qu'on sait, vote par anticipation, c'est déjà une personne sur 4 qui a exercé son droit de vote. On parle de 1,6 million d'électeurs. Donc, à peu près, on parle d'un taux de participation de 25,59%. Ça ressemble beaucoup à ce qu'on a connu lors des élections de 2022. On avait fracassé un record en 2022. Il y a une variable, par contre, Laurence, qu'il faut prendre en compte aujourd'hui. C'est la météo. En ce moment, il y a quelques petites gouttes de pluie sur Montréal. Il y a des averses de prévues un peu partout au Québec. Ça peut paraître banal, mais j'écoutais des analystes ce matin qui me disaient, c'est possible que ça en aura refroidissent quelques-uns des électeurs.
0: Mais et même prenez votre parapluie, là.
1: Oui, les gouttes commencent à compter, à tomber. Et bon, les électeurs peuvent prendre leur parapluie, comme vous l'avez dit. Des analystes, donc, ils pensent que ça pourra refroidir quelques-uns. Mais

0: aussi le directeur du scrutin dans Chicoutimi qui a avancé cette idée. On espère que tout le monde va exercer son droit de vote. Donc aujourd'hui, je vous laisse entendre quelques électeurs nous expliquer un peu ce qu'ils ont pensé de cette longue campagne de 39 jours rencontrée aujourd'hui à Montréal.
1: Parfait. On va parler d'environnement. On n'a pas parlé d'intelligence artificielle, on n'a pas parlé d'éducation, on n'a pas parlé de santé, on n'a pas parlé, je ne sais pas, j'ai trouvé ça très, très mince.
2: Cette année, ça a été un petit peu, ça m'a pris un peu plus de temps à me décider avec tout le contexte, mais ça fait comme une semaine que c'était assez clair. Tu sais, si on n'est pas content après, au moins, si on a voté, on peut chialer.
3: J'ai attendu là, quand même, la dernière minute, là. Mais non, finalement, à la fin, c'était quand même assez clair. Là. La position était quand même assez tranchée entre les différents partis.
4: Bon, cet électeur qui voit clair. Maintenant, pour ceux qui veulent se rendre voter, il faut prévoir le coût. Qu'est-ce qu'on doit avoir en main exactement?
0: Ouais, il faut, ben, idéalement, si on a le petit carton d'électeur, carton jaune qu'on a reçu par la poste, c'est l'idéal. Ça peut faciliter, accélérer le processus, mais c'est pas obligatoire, rassurez-vous. Ce qui est obligatoire, c'est une pièce d'identité. Par contre, c'est pas n'importe laquelle qui est acceptée. On parle du permis de conduire, de la carte d'assurance maladie, le passeport, ou encore le certificat de statut indien ou la carte d'identité des forces armées canadiennes. Si vous n'êtes pas inscrit sur la liste électorale, ben, il est trop tard pour s'inscrire. Vous pouvez aller vérifier ça sur le site d'élection Québec. Donc, les bureaux de vote aujourd'hui qui sont ouverts jusqu'à 20h. Vous pourrez donc vous y rendre encore. Vous avez encore plusieurs heures devant vous. Les chefs, eux, qui l'ont déjà fait. Mm-hmm. Christine Fréchette, dans Trois-Rivières, elle s'est rendue donc à son bureau de vote avec son conjoint. Elle a pris le temps de saluer les employés. Paul Saint-Pierre Plamondon, même chose dans Camille Lorrain sur l'île de Montréal. Il s'est dit fier de sa campagne, encourager les gens à aller voter. Charles Milliard, dans Hartford, il s'y est rendu avec son conjoint. Il se disait très fébrile, avoir hâte de célébrer. Éric Duhem, dans Belle Chasse, lui, ben, sa journée continue. Il nous a dit faire des appels et préparer son discours de ce soir. Il était donc aussi avec son conjoint et a salué les employés du bureau sur place. Pour Mme Gazal, ben, en théorie également, c'est fait. J'ai pas vu les tournages, mais vers 11h, elle devait se rendre au bureau de vote dans sa circonscription.
4: Voilà, donc les cinq chefs qui ont déjà voté. Charles-Antoine Boulanger à Montréal, merci beaucoup.
0: Je vous en prie, au revoir.
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4: Et on va se rendre tout de suite à Ottawa, rejoindre ma collègue Valérie Gamache. Bonjour Valérie.
6: Bonjour Laurence.
4: Bon, évidemment, on a les yeux sur l'élection au Québec ce soir, mais à Ottawa, c'est quand même aussi occupé. Retour en chambre après une semaine de relâche. Et Mark Carney, surprise, surprise, il est pressé. Il veut que les élus procèdent rapidement là pour étudier son imposant projet de loi C-39.
6: Voilà, c'est le projet de loi qu'on a appelé « Bâtir un Canada fort ». Et c'est un projet de loi qui ratisse très large avec ses 243 pages. Je rappelle rapidement l'objectif de M. Carney dans ce projet de loi-là, c'est de vraiment de fixer à un an le délai pour donner le feu vert à un projet. Et pas seulement les projets qui vont se retrouver là, sur la liste sélecte des projets d'intérêt national, vraiment sur à peu près n'importe quel projet d'exploitation, qu'on peut penser minière, construction de réseaux électriques, oléoducs. Donc, vraiment pour accélérer la mise en œuvre de ces projets-là. Pour arriver à ce délai-là d'un an, le gouvernement Carney veut délimiter des zones géographiques où certains projets seraient préapprouvés. Projet de loi confère aussi de nouveaux pouvoirs au ministre du Travail pour éviter qu'il y ait des conflits dans les ports, par exemple, qui pourraient ralentir certains projets. Et puis, c'est un projet de loi qui modifie au total 7 lois environnementales, de celle de l'évaluation d'impact jusqu'à la loi sur les espèces en péril. Donc, c'est vaste comme chantier et les partis d'opposition, dès le départ, avaient dit, ben, nous, on préférerait que ce soit scindé en deux pour vraiment prendre le temps d'étudier le train de mesures que ce projet de loi-là contient. Mais à l'inverse, le gouvernement a décidé de le confier à un comité spécial. Donc, on va créer un comité spécial pour l'occasion qui va étudier ce vaste projet, mais vraiment en bloc. Le discours ce matin chez les libéraux, c'est de dire, ben, c'est un projet de loi qui touche plusieurs enjeux. C'est vrai, on parle environnement, travail, ressources naturelles, mais on pourrait aussi ajouter transport et enjeux autochtones. Alors, du côté libéral, on dit, ben, c'est difficile de le mettre à l'étude dans un comité existant ou de l'éparpiller dans une série de comités.
4: Parce qu'il y a trop de catégories, en fait, c'est ça.
6: Voilà. Alors, pour être plus efficace, on dit on va faire les choses en parallèle au sein d'un même comité et non pas en série à travers plusieurs comités. L'autre avantage, Laurence, d'un comité spécial comme ça pour le gouvernement, c'est sur le choix des témoins. Parce qu'à ce moment-là, on limite, en quelque sorte, le choix des témoins pour que le travail se fasse rondement. Donc, on va se concentrer vraiment sur des témoins institutionnels ou qui sont issus de l'appareil gouvernemental. À moins que vraiment on voit, là, qu'on a des besoins qui sont

0: extrêmement ciblée, des questions à réponse. Mais comme le gouvernement est majoritaire dans les comités, donc le sera dans ce comité-là, ce sera d'abord et avant tout des questions que le gouvernement veut éclaircir. Mm-hmm. Alors, vous pouvez imaginer que ça fait pas l'affaire de tous. Et il y a déjà la chef nationale de l'Assemblée des Premières Nations, Cindy Woodhouse, qui a mis en garde le gouvernement Carney contre tout abus, dit-elle, de l'utilisation de sa majorité pour aller de l'avant rapidement avec ce projet de loi-là. Et il y a les syndicats qui sont prêts à se faire entendre, à faire entendre leur mécontentement parce qu'eux ont l'impression que ce projet de loi-là, c'est une menace à leur droit de grève.
1: Oui.
0: Et puis, quand on parle d'un premier ministre pressé, là, j'ai un autre bel exemple ce matin. On était en relâche à Ottawa la semaine dernière. On sera en relâche la semaine prochaine. Mais ça n'empêche pas le premier ministre de mettre son agenda de l'avant. On s'attend à ce que cette semaine, il y a un autre projet de loi important qui soit déposé. Celui-là par le ministre Joël Lightbound. Et ça, c'est sûr, pour accélérer les investissements en matière de défense nationale et de sécurité. Alors, encore une fois, on sera dans des mesures d'allègement là, pour permettre aux entreprises d'aller plus rondement dans la mise en place de nouvelles chaînes de production, notamment.
1: Oui, on sent que ça va vite pour M. Carney, ou en tout cas, c'est ce qu'il espère. Rapidement, Valérie, je voudrais vous entendre sur ces députés fédéraux qui sont inquiets des relations entre les séparatistes albertains et l'administration Trump.
0: Mais ça, c'est à la suite des révélations du Globe and Mail en fin de semaine, selon lesquelles il y a des dirigeants du mouvement séparatiste qui ne sont pas des élus, par ailleurs, là, qui auraient eu des rencontres à Washington au cours desquelles ils ont suggéré peut-être donner un accès au pétrole albertain ou faire profiter les Américains des ressources albertaines en eau, et ce, contre le soutien des États-Unis dans leur démarche. Tout ça arrive à 2 semaines du référendum en Alberta, et il y a le libéral Corey Hogan, qui est d'ailleurs le seul député libéral de Calgary, qui a dit que le Canada doit maintenant envisager de réformer ses lois pour encadrer ce type de mission de négociation indépendante qui sont menées comme ça à Washington. Il dit ce n'est pas de la trahison, mais c'est tout de même pas l'idéal de voir des opérations de négociation comme ça qui se font. Et ça vaut au moins la peine de se demander si on a besoin d'encadrer le tout par une loi. Et selon lui, ben, la situation d'Alberta illustre cette nécessité là, de réexaminer les règles qui encadrent ce genre d'activité-là. Il dit, ben, il y a peut-être un principe là, qui a été violé, même s'il n'y a aucune règle qui, de son côté, l'a été.
1: Oui, puis jusqu'à quel point aussi ces révélations du Globe and Mail pourraient avoir un impact sur le résultat du vote dans 2 semaines en Alberta.
0: Absolument.
1: On va en parler avec Jean-Christophe Boucher, nous, vers 12h35. Valérie, merci infiniment.
0: Bonjour, à la prochaine.
1: À la prochaine. Et on va parler maintenant de ce qui se passe à l'Université Cornell dans l'État de New York parce que la poussière n'est toujours pas retombée. Je vous rappelle qu'il y a une étudiante qui affirme avoir été violée par 7 membres d'une fraternité masculine. Alors sur place, on retrouve notre collègue journaliste Marion Bérubé. Bonjour Marion.
2: Bonjour.
1: Donc il y a une manifestation là qui va avoir lieu plus tard aujourd'hui.
2: Oui, parce que vous l'avez dit, la poussière n'est toujours pas retombée ici à Cornell. Les étudiants à qui j'ai parlé m'ont dit vivent toutes sortes d'émotions depuis qu'on a révélé cette histoire au grand jour. On nous a dit c'est une onde de choc sur le campus, beaucoup de stupeur, d'indignation. D'où cette manifestation qui a lieu à 16h30 ce soir sur le campus de l'Université Cornell. C'est là où on se trouve actuellement. Donc, manifestation qui est organisée par une vingtaine d'associations étudiantes. Et le message qu'on veut envoyer, c'est d'abord et avant tout un message de soutien envers Jen Doe, c'est cette étudiante dont l'identité reste secrète, qui allègue avoir subi un viol collectif de la part de 7 membres de la fraternité de l'Université Cornell, affaire qui a suscité, oui, une vague d'indignation sur le campus, mais également à travers le pays, au-delà des frontières, parce que cette étudiante, je vous le rappelle, avait porté plainte à la police en 2024, elle avait 20 ans à l'époque, mais le procureur avait décidé de ne pas aller de l'avant avec des accusations, donc l'enquête avait été classée sans suite. Et on en entend parler maintenant parce que Jane Doe a déposé une poursuite au civil en septembre dernier contre ses 7 étudiants. Ils sont surnommés les 7 de Cornell, mais aussi contre l'université qu'elle accuse de ne pas l'avoir assez protégée.
1: Ouais, puis on a appris dans les derniers jours d'ailleurs que l'enquête là allait être rouverte. Il y a un cabinet d'avocats externe même qui va se pencher là sur la gestion de cette affaire.
2: Et la gouverneure de l'État de New York, donc effectivement, qui a décidé de confier cette affaire à une procureure spéciale, la procureure générale de l'État. Et tout ça en plus d'une enquête externe indépendante qui va examiner la gestion de l'établissement de cette affaire. D'ailleurs, cette fin de semaine, le président de Cornell a partagé une vidéo de 8 minutes où il qualifie toute cette affaire de profondément troublante. Il dit que l'université vit l'une des périodes les plus difficiles de son histoire et s'engage à renforcer la transparence, la prévention, mais aussi à examiner sérieusement le rôle des fraternités sur le campus. plus. C'est justement ce que demandent des étudiants à qui j'ai parlé, certains qui organisent cette manifestation de ce soir. On va écouter

0: là-dessus, Eva Nizalovska.
1: Le message qu'on veut envoyer à Cornell, c'est vraiment que on a besoin du soutien matériel pour les étudiants et pour la communauté, et non pas seulement les promesses des investigations.
2: Marion, je le disais, donc vous êtes sur le campus de l'Université Cornell. Comment est-ce que les étudiants réagissent à tout ça?
0: Ben, je le disais d'entrée de jeu, ils nous ont dit être profondément touchés par ce qui se serait déroulé sur le campus. On nous disait, c'est le sujet autour duquel cette conversation tourne dans les dernières semaines. Surtout qu'actuellement, les étudiants sont en pleine semaine d'examen. L'une d'entre elles m'a dit, de mes collègues étudiants ont de la difficulté à se concentrer, de la misère à poursuivre leurs études parce qu'ils sont très touchés par ce qu'ils ont appris dans les dernières semaines. Et aussi, on nous dit, Cornell, c'est un campus qui est très calme. On est dans l'État de New York, dans une toute petite ville assez tranquille qui s'appelle Ithaca. Ils nous ont dit, on n'est pas habitué à toute cette attention médiatique. Il y a plusieurs grands réseaux, encore une fois aujourd'hui, qui sont sur place pour couvrir cette manifestation. Et ce qui ressort également, eh bien, c'est que ces étudiants se disent déçus de comment l'université a géré toute cette histoire. Ils espèrent qu'elle va devoir rendre des comptes sur sa gestion. Ils espèrent aussi qu'on va tirer des leçons de tout ça. Donc, par exemple, avec des ateliers de prévention d'agressions sexuelles obligatoires pour les étudiants ou encore plus de soutien aux victimes d'agressions sexuelles. Moi, je vous rappelle que ce soir, 16h30, eh bien, il y aura une grande manifestation organisée sur le campus de l'Université Cornell. Pas de chiffres, mais on attend, nous dit-on, à des centaines de personnes. Mm-hmm. Et bien sûr, on y sera pour apporter tout ça.
2: À suivre donc, Marion Bérubé, merci beaucoup.
0: Merci.
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2: On change de registre parce que, bon, avec l'essor de l'intelligence artificielle, on assiste à la multiplication des centres de données dans le monde et au pays. Ils sont très gourmands, très, très gourmands en électricité, ces centres de données. Par exemple, au Québec, notre collègue Thomas Gerbet révélait ce matin là, que les centres de données représentent la moitié des nouvelles demandes en électricité auprès du gouvernement pour un total de 2500 mégawatts, l'équivalent là, de la consommation en électricité de 2 millions de résidences quand même. Et aujourd'hui, il y a des promoteurs de centres de données qui prennent la parole devant la Régie de l'énergie du Québec pour s'opposer à la volonté d'Hydro-Québec de doubler le tarif d'électricité pour leur industrie. Alors, pour mieux comprendre ce qui se joue ici, je me tourne vers Normand Mousseau, qui est professeur de physique à l'Université de Montréal, directeur scientifique de l'Institut de l'énergie Trottier à Polytechnique Montréal. Bonjour, Monsieur Mousseau.
4: Bonjour.
2: Alors, ce qu'Hydro-Québec demande à la Régie de l'énergie du Québec, c'est de doubler le tarif des centres de données pour le faire passer de 6,8 sous le kilowattheure en moyenne à 13 cents. Pourquoi la Société d'État veut les faire payer plus?
4: La structure des centres de données est différente des autres gros consommateurs d'électricité. Quand on parle d'une aluminerie, par exemple, qui s'installe, ben, elle s'installe sur des décennies, normalement, pas juste sur quelques années. Or, il y a beaucoup d'incertitudes dans ce qui concerne les centres de données. C'est aussi un secteur en très forte croissance. Mm-hmm. Donc, Hydro-Québec, comme un peu partout à travers le monde, hein, et certainement en Amérique du Nord, on s'aperçoit qu'on peut pas traiter les centres de données comme les autres gros consommateurs. Et c'est pour ça, cette incertitude-là, le fait qu'il y a très peu de retombées économiques associées avec un centre de données font que on veut pas que ce soit l'entièreté des citoyens, des consommateurs qui payent pour une structure comme ça qui a peu de retombées, peu de pérennité vraisemblablement. Donc, on va charger un prix plus élevé, comme le fait à peu près partout là en Amérique du Nord, là, la tendance actuelle.
2: Oui, mais est-ce que ça serait une première là, d'imposer un tarif différent à un secteur d'activité comme les centres de données ou ça se fait déjà, comment vous m'avez dit que ça se fait ailleurs, mais au Québec, ça serait une première là?
4: Au Québec, ce serait une première. En fait, pour la crypto-monnaie, il y avait peut-être des tarifs différents, là. Mais ça se fait ailleurs. Donc, il y a eu une étude qui a été faite par Hydro-Québec, de Donsky, là, pour Hydro-Québec. On a regardé les tarifs en Amérique du Nord et on voit qu'en effet, c'est plutôt la norme d'avoir des tarifs plus près du coût marginal, là, pour les centres de données.
2: Donc, Hydro-Québec est devant la Régie de l'énergie. Est-ce que c'est une formalité pour Hydro-Québec, ce passage devant la Régie, ou si la Régie pourrait donner raison carrément aux promoteurs de centres de données, là?
4: Malheureusement, la Régie, dans ses dernières décisions, a montré une incapacité, là, je dirais, à prendre en compte la réalité d'aujourd'hui, les transformations et les obligations futures. Donc, malgré le projet de la loi 69 là, sur la réforme, entre autres, de la Régie de l'énergie, où elle doit tenir compte des plans d'Hydro-Québec et de la volonté du Québec de se décarboner, on a vu que les dernières

0: décisions de la régie sont très, très ancrées dans les vieilles façons de faire, un peu démodées. Et donc, ça me donne pas beaucoup d'espoir que la régie soit capable de comprendre puis d'intégrer la différence des centres de données par rapport aux autres grands consommateurs, tels qu'on le perçoit à travers l'Amérique du Nord. Donc, à travers l'Amérique du Nord, on voit des régies de l'énergie qui sont souvent beaucoup plus proactives, beaucoup plus visionnaires, si on veut, que ce qu'on voit ici là, au Québec.
1: Mm-hmm. Donc, est-ce que vous vous attendez à ce qu'ils disent non à Hydro-Québec?
0: Je pense qu'il y a des bonnes chances qu'ils disent non. Hydro-Québec, il y a quelques années, avait proposé même de mettre à l'enquin, à l'enchère, là, les tarifs pour les centres de données. Et la régie avait dit non, absolument, faut charger le même prix qu'aux autres. Donc, on n'avait pas ouvert la porte à des façons, je dirais, plus modernes, plus originales d'introduire des secteurs là, qui sont très différents des secteurs historiques.
1: Mm-hmm. Si la régie, donc, dit non à Hydro-Québec, puis on va voir la décision, l'empêche de doubler les tarifs d'électricité imposés aux centres de données, qu'est-ce qui va se passer avec ces centres de données? Est-ce que ça veut dire qu'ils vont se multiplier partout dans la province?
0: Non, en fait, parce que pour les gros consommateurs d'électricité, plus que 5 mégawatts, c'est le ministre qui doit approuver le branchement de ces centres-là. Donc, ça veut dire qu'on n'aurait pas de centre de données, plus probablement. Là, on ne permettra pas qu'ils s'introduisent ici facilement. D'un autre côté, ce qu'on voit ailleurs, par exemple, en Alberta, en Ontario, où on pousse quand même pour que les centres de données amènent leur propre électricité. Là, c'est encore plus clair en Alberta. Ce qu'on pourrait voir aussi, c'est des centres de données qui décident ici de produire. Mais c'est moins probable, par exemple, qu'en Alberta, parce qu'on n'a pas accès au gaz naturel de la même façon qu'en Alberta.
1: Mm-hmm.
0: Donc, ça serait plus difficile de s'installer ici.
1: Et si, la régie dit oui à Hydro-Québec, puis que les tarifs d'électricité là doublent pour les centres de données, est-ce que ça voudrait dire que certains de ces centres pourraient plier bagages et aller ailleurs, à votre avis, ou ils vont rester?
0: Moi, je pense qu'ils vont rester la plupart actuellement. Ceux qui sont en liste vont peut-être revoir leurs priorités, où est-ce qu'ils vont s'installer. Mais ce que montrait l'étude de Donsky, c'est que ces prix-là, c'est des prix qui sont à peu près partout en Amérique du Nord. Là. Donc, il y a rien de démesuré. Là. Même, j'aurais aimé voir Hydro-Québec tester en demandant même un peu plus pour profiter de la pseudo-valeur là, d'une électricité propre. Parce qu'on nous dit toujours que l'électricité propre a une valeur additionnelle, mais on n'est pas capable d'aller chercher cette valeur-là. Donc, ça aurait été intéressant de voir si on pouvait aller la chercher ici. Mais d'un autre côté, il faut aussi éviter que le gouvernement utilise ces tarifs-là additionnels pour favoriser les centres de données au détriment d'autres compagnies qui voudraient se décarboner au Québec. Donc ça, il va falloir que ce soit du côté du ministre qu'on ait une vision équilibrée là, des choix qu'on fait pour les nouveaux blocs d'approvisionnement.
1: Oui, un dossier sur la table du prochain gouvernement du Québec. Normand Mousseau, professeur de physique à l'Université de Montréal, merci beaucoup pour vos explications, c'est très clair.
0: C'est un plaisir, bonne journée.
1: Bonne journée.
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1: Bonjour Andréanne.
3: Bonjour Laurence.
1: Grosse transaction dans l'industrie pétrolière, le producteur Cenovus qui annonce l'achat d'un rival pour près de 6 milliards de dollars.
3: Oui, Cenovus Energy, c'est un important producteur de pétrole dans les sables bitumineux en Alberta et vient de déposer une offre d'achat pour son rival Athabasca Oil. C'est 5 milliards 700 millions de dollars pour cette transaction qui va permettre à Cenovus d'augmenter sa production de manière significative. Là, on parle de 45 000 barils de pétrole par jour au départ, mais Cenovus a bien l'intention d'accélérer l'exploitation des sables bitumineux, vise 115 000 barils par jour, donc trois fois plus d'ici 2032. Il y a quand même une bonne synergie entre les deux entreprises. Leurs installations sont situées à proximité. Ensemble, elles ont des réserves d'à peu près 550 millions de barils de pétrole. C'est majeur et c'est un autre signe de forte croissance parce que Cenovus avait déjà procédé à des acquisitions l'an passé. Ils avaient acheté Meg Energy pour presque 9 milliards de dollars. Donc, il y a une espèce d'élan en ce moment dans l'industrie qui pourrait être accéléré par les nombreuses annonces qu'on a eues dans les derniers jours et semaines. Évidemment, le feu vert à Pacific Link la semaine dernière. Mark Carney qui a dit que ce sera un projet d'intérêt national. Il était à Kitimat quelques jours plus tôt pour donner le feu vert pour la phase 2 d'expansion d'une usine de gaz naturel liquéfié sur la côte ouest. Donc, on a l'impression que cette accélération là, des projets dans le secteur pétrolier pourrait mener à d'autres transactions ou d'autres investissements du genre. Ça sera surveillé.
1: Oui, et pendant ce temps-là, le transporteur aérien AirAsia qui serait en difficulté financière et ça pourrait compromettre son gros contrat pour des avions Airbus A220 qui sont assemblés à Mirabel.
3: Ouais, ça fait plusieurs semaines que c'est dans l'air ce dossier-là. AirAsia, qui est un des plus importants transporteurs d'Asie, c'est une entreprise

0: entreprise qui est basée en Malaisie, fait surtout du transport au rabais. Difficultés financières, oui, parce qu'il y a le coût des carburants, sans surprise, qui a plombé ses finances. La facture a explosé avec la guerre en Iran. Et Reuters a cité plusieurs sources ces dernières semaines qui avancent que la situation est tellement critique que même le gouvernement de la Malaisie a demandé à des rivaux dans l'industrie, entre autres Batik Air et Malaysia Airlines, s'ils seraient en mesure d'absorber AirAsia si l'entreprise devait se retrouver en sérieuse difficulté. La direction essaie de se faire rassurante. Il y a à peu près 2 semaines, le cofondateur Tony Fernandez disait sur toutes les tribunes que malgré les échos qu'on en a dans les médias, la situation est quand même soutenable, qu'il y a en ce moment un mécanisme d'emprunt supplémentaire pour $1 milliard, qu'on veut restructurer la dette de l'entreprise, que tout va bien, qu'au contraire, il y a une partie de ces emprunts-là qui vont permettre de soutenir les plans de croissance. Mais, clairement, il y a des inquiétudes. AirAsia a déjà réduit sa capacité de 11% au cours du trimestre. Il y a presque 30% de la flotte de sa société mère qui est clouée au sol en ce moment. Et il y a des analystes qui se montrent méfiants, commencent à se demander si AirAsia pourra tenir ses engagements, dont le fameux contrat, effectivement, pour l'achat d'avions A220 d'Airbus. Ça avait été annoncé en grande pompe au mois de mai dernier. Mark Carney était sur place, Christine Fréchette également, le cofondateur d'AirAsia, Tony Fernandez, pour célébrer ce contrat qui était le plus gros de l'histoire pour l'avion A220. C'était $19 milliards pour l'achat de 150 appareils. Est-ce que ça pourra réellement aller de l'avant? Airbus aussi se veut rassurant en disant non, on est toujours dans le calendrier, on commence à planifier la production. Mm-hmm.
1: Mais parce que c'est sur plusieurs années, de toute façon. Oui.
0: Bien sûr, effectivement, ça se planifie sur une longue période, mais les difficultés financières d'AirAsia seront effectivement à surveiller de très près parce qu'il pourrait y avoir des effets dominos jusque chez nous.
1: Oui. Bon, les Canadiens, ça c'est une histoire qui a fait beaucoup réagir cette fin de semaine. Oui. Les Canadiens qui possèdent une résidence en Floride sont inquiets. Leur taxe foncière pourrait grimper en flèche après les élections du 3 novembre.
0: Oui, pendant que nous, on a les yeux tournés vers les élections au Québec, ben ceux qui ont une habitation du côté de la Floride ont les yeux tournés vers les élections de mi-mandat 3 novembre parce que en Floride, le gouverneur de l'État, Ron DeSantis, mène un combat depuis des années contre les taxes foncières, les impôts fonciers. Lui, ce qu'il aimerait, c'est que les gens de la Floride ne paient pas de taxes foncières. Alors, lors des élections de mi-mandat, il va proposer un amendement qui permettrait, s'il est accepté, de faire en sorte que les propriétaires qui résident de manière permanente en Floride paient moins de taxes foncières. Ceux qui ont une habitation évaluée à $250 000 américains ou moins ne paieraient rien du tout. Et pour les autres, on verrait la facture réduite. Mais ça coûte $12 milliards américains. Il faut bien compenser d'une manière ou d'une autre. Mm-hmm. Et son objectif, c'est de faire augmenter jusqu'à 5% les taxes foncières, entre autres des Canadiens et des Brésiliens. Il martèle depuis longtemps qu'il souhaite voir les étrangers subventionnés et en fait payer plus d'impôts dans l'État. Alors oui, c'est une situation qui inquiète pas mal de Snowbirds en ce moment.
1: Oui, on comprend qu'il a un incitatif politique à le faire.
0: Absolument.
1: Merci beaucoup, Andréane. Bonne journée. Prie. Nous, on se retrouve après le Radio-Journal. À tout de suite.
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7: 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Près de 5 millions d'électeurs sont appelés aux urnes dans 127 circonscriptions.
8: Si on veut pouvoir ensuite critiquer nos gouvernements, il faut quand même se prononcer.
7: Et allégations de viol collectif aux États-Unis, des étudiants se préparent à manifester sur le campus de l'Université Cornell.
9: Bonjour, ici Jean-Sébastien Bernatché. Les Québécois se rendent aux urnes pour élire leur prochain gouvernement après une campagne de 39 jours. Les bureaux de vote sont ouverts jusqu'à 20 heures dans les 127 circonscriptions du Québec. Charles-Antoine Boulanger est devant un bureau de vote à Montréal. Charles-Antoine, comment ça se passe jusqu'à maintenant?
10: Je dirais, ça se passe quand même assez bien. Je suis dans la circonscription de Sainte-Marie-Saint-Jacques. Ici, bon, il n'y a pas d'attente. Personne sur le trottoir ni de fil à l'intérieur. J'ai parlé avec une électrice. Elle me dit, c'est vide et c'est vite. Donc, ça donne quand même une idée.

0: de comment ça se passe, même si c'est difficile à cette heure-ci d'avoir un portrait dans l'ensemble du Québec. Mais en théorie, ça devrait aller rondement, plus rapidement que lors du vote par anticipation, parce que il y a plus d'employés de mobilisés et de bureaux de vote qui sont ouverts. Pour aller voter, je vous le rappelle, ce qu'il vous faut, idéalement, votre petit carton jaune, carte de l'électeur, ça facilite le processus, mais ce n'est pas obligatoire. Important d'avoir, par contre, une pièce d'identité comme un permis de conduire, carte d'assurance maladie, passeport canadien, certificat de statut d'indien ou encore votre carte d'identité des forces canadiennes. Je laisse entendre quelques électeurs rencontrés aujourd'hui à Montréal et nous disent ce qu'ils ont pensé de cette longue campagne de 39 jours.
1: On n'a pas parlé d'environnement, on n'a pas parlé d'intelligence artificielle, on n'a pas parlé d'éducation, on n'a pas parlé de santé, on n'a pas parlé, je sais pas, j'ai trouvé ça très, très mince.
2: J'ai attendu là quand même, la dernière minute, là, mais non, finalement, à la fin, c'était quand même assez clair. Là.
3: Charles-Antoine, est-ce qu'on s'attend à un taux de participation élevé?
0: C'est difficile à dire, à cette heure-ci, Élections Québec là, qui doit fournir une mise à jour là, pour la participation au cours des prochaines minutes. Mais pour l'instant, ce qu'on sait, c'est qu'il y a déjà un électeur sur quatre qui a voté par anticipation. Oui. Et c'est à peu près 66% le taux de participation lors des dernières élections en 2022. Il y a quand même quelque chose qu'on surveille, la météo. Il y a des analystes également, directeurs de scrutin, qui craignent que la pluie en refroidisse certains là, des électeurs à se rendre au bureau de vote. Il reste encore quelques heures pour voter, les bureaux qui doivent fermer à 20 heures partout au Québec.
3: Merci Charles-Antoine.
0: Au revoir.
3: Les chefs de parti ont déjà tous exercé leur droit de vote. J'en parle avec Juliane Lapointe. Juliane, le chef conservateur Éric Duhaime a été le premier à le faire ce matin. Juliane? Nous ne sommes pas en mesure de parler à Juliane, alors je vais vous dire en attendant qu'on rétablisse la communication, que vous pourrez suivre la soirée électorale sur nos différentes plateformes. À la radio, une émission spéciale animée par Mathieu Bellumeur sera diffusée à compter de 19h. Mathieu sera entouré de ses collaborateurs, donc émission spéciale sur Ici Première et Radio-Canada Audio. À la télévision, Patrice Roy animera la soirée électorale et un module de résultats en direct sera présenté sur notre site web. Là, il vous présentera en un coup d'œil les données pour chaque parti. Vous pourrez donc suivre le tout à votre rythme. Est-ce qu'on a rétabli la communication avec... Non, nous ne sommes toujours pas en mesure. Alors, on me dit que je pourrais joindre Raphaël Drouin dans la petite ville d'Ithaca, dans l'État de New York. C'est une vingtaine d'organisations étudiantes qui manifestent aujourd'hui dans cette ville de l'État pour exprimer leur soutien à une victime présumée de viol collectif à l'Université Cornell. L'ex-étudiante accuse 7 membres d'une fraternité de l'avoir agressée sexuellement en octobre 2024. Alors, Raphaël, les étudiants comptent présenter des demandes à leur université?
4: Exactement, parce qu'ils jugent que les présumés agresseurs dans cette affaire n'ont pas été suffisamment punis. Ils accusent aussi leur université d'avoir manqué de transparence dans tout ça. Ils demandent donc, entre autres, que les plaintes pour agression sexuelle soient maintenant traitées par un organe indépendant et non un comité composé par des membres de l'université, comme c'est le cas en ce moment. Je vous invite à écouter Roman Brice, les membres du groupe Students for a Democratic Cornell. Ça, c'est une des 20 organisations derrière la manifestation. Il explique un peu le sentiment général, dit-il, au sein du corps étudiant, un sentiment d'injustice, de frustration. Je vous invite à l'écouter.
5: C'est la perception de l'université qui est plus importante pour l'administration, plus que les victimes de cas de viol et plus que les étudiants qui devraient se sentir à la maison dans une université globale, avec une influence globale comme celle de Cornell.
4: L'université qui a accepté qu'une enquête indépendante soit conduite pour faire la lumière sur comment Cornell a traité la plainte de Jane Doe. Là, c'est le nom qu'on a donné à la victime là, dont on protège l'identité. Et je rappelle aussi qu'il y a aussi une enquête criminelle qui a été rouverte parce qu'il y a 2 ans, lorsque ça s'est passé, le procureur sur le dossier avait décidé de ne pas porter d'accusation. Il y a la gouverneure de l'État de New York qui a mandaté la procureure générale de l'État pour superviser tout ça parce qu'elle dit avoir perdu confiance en ce procureur là, qui était sur le dossier il y a 2 ans. Donc voilà, manifestation ce soir. On va suivre ça évidemment ici, donc dans la petite ville d'Ithaca, dans l'État de New York.
3: Merci Raphaël.
4: Au revoir.
3: Les Canadiens qui possèdent une résidence en Floride pour y passer l'hiver pourraient payer plus de taxes au cours des prochains mois. Dans quelques semaines, les électeurs de la Floride se prononceront sur une réforme fiscale qui devrait alléger les taxes foncières des résidents permanents, Par conséquent, ceux qu'on appelle communément les snowbirds se feraient refiler la note. J'en parle avec Éric Plouffe. Éric, en quoi consiste cette mesure plus précisément?
6: Bien, la mesure envisagée là, qui s'appelle l'amendement numéro 3, un amendement sur lequel les Floridiens devront voter.

0: voter le mois prochain à l'occasion des élections de mi-mandat, ben il prévoit que ces citoyens qui possèdent une résidence principale évaluée à 250 000 $ américains ou moins ne paieraient plus de taxes foncières. Et ceux qui ont une maison dont la valeur excède ce montant obtiendraient une réduction de leur facture. Mais les propriétaires d'une résidence secondaire, donc entre autres les Canadiens et les non-résidents, eux, ben ils pourraient devoir faire face à une augmentation jusqu'à 5 % par année de la valeur imposable de leur propriété. D'ailleurs, l'an dernier, le gouverneur Ron DeSantis a déclaré qu'il ne voulait pas accorder de réduction de taxes aux Canadiens. On va écouter à ce sujet la rédactrice en chef et directrice du Soleil de la Floride, Sandra Belzile.
1: Pour les Canadiens, il y a une crainte chez certains Canadiens, évidemment, de devoir écoper de la facture parce qu'il y aura quand même une continuité avec les dépenses et les au niveau des villes et tout ça.
0: Et les économistes de la Floride estiment que les mesures fiscales de Ron DeSantis coûteraient annuellement environ 12 milliards de dollars américains.
2: Merci, Eric.
0: Il n'y a pas de quoi.
2: Les députés fédéraux sont de retour à la Chambre des communes après une semaine de congé. Le projet de loi C-39, un texte imposant là, de près de 250 pages qui se veut une réponse à la guerre commerciale avec les États-Unis, sera au cœur des travaux. Il suscite déjà de vifs débats, notamment parce qu'il modifie 7 lois environnementales. Le texte législatif vise aussi à limiter à 1 an le délai pour donner le feu vert à un projet. Et pas seulement pour les projets désignés comme étant d'intérêt national, soit dit en passant. Il accorde par ailleurs de nouveaux pouvoirs au ministre du Travail, des pouvoirs là, qui sont dénoncés par les syndicats. Le texte sera étudié par un comité spécial de la Chambre des communes. Voilà, nous vous avons présenté le volet national et international du Radio-Journal.
3: Bonjour, ici Louis Gagné à Québec. Voici les informations régionales. Les électeurs de la grande région de Québec sont appelés à élire 18 députés aujourd'hui, soit 11 dans la capitale nationale et 7 dans Chaudière-Appalaches. Certains candidats ont été parmi les premiers électeurs à voter ce matin. Ce fut le cas de la candidate libérale dans Jean Talon, Julie White, et du député péquiste sortant Pascal Paradis. Ce dernier a tenu à saluer l'exercice démocratique auquel sont conviés les Québécois aujourd'hui.
4: Ce sont des semaines très intenses que celles d'une campagne électorale. Et c'est un dialogue avec les citoyens et les citoyennes. Moi, j'adore cette fenêtre ouverte sur ce que les gens pensent des politiques publiques, de ce que devraient être les priorités. Et pour moi, c'est un moment extraordinaire.
3: Les bureaux de vote ont ouvert à 9h30. Ils vont fermer à 20h. Les travaux du tramway s'intensifient à compter d'aujourd'hui, ce qui complique les déplacements dans le secteur du Grand Théâtre au centre-ville de Québec. Le boulevard René-Lévesque est désormais fermé entre l'avenue Turnbull et la rue de l'Amérique française. Le directeur du service du transport à la ville de Québec, Marc Desrivières, invite les automobilistes à revoir leurs habitudes de déplacement.
5: C'est souhaitable que les gens soient dans un mode vraiment très large de bien planifier leurs déplacements, de considérer des itinéraires alternatifs, de consulter des applications comme Google et Waze pour bien connaître l'état de la situation puis de planifier leurs déplacements.
3: Par ailleurs, d'autres fermetures sur le boulevard René-Lévesque entrent en vigueur aujourd'hui pour une durée de 3 semaines vis-à-vis des avenues Brown et Murray et de la ruelle des Braves. À la météo, des averses cet après-midi avec risque d'un orage, température stable à près de 12. Le mercure indique en ce moment 15 degrés sur la rue Saint-Jean. Ici Louis Gagné. Bon après-midi à notre antenne.
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7: Rebonjour. Dans une dizaine de minutes, pour notre grand angle avec Hélène Buzetti et Marie-Michèle Sioui, on va examiner les luttes à surveiller ce soir lors des élections québécoises, parce qu'il y en a plusieurs, hein, dans la région de Québec, mais aussi dans le centre du Québec, en Mauricie, dans le 450, donc couronne nord, couronne sud de Montréal, et même à certains endroits sur l'île de Montréal. Elles seront avec nous vers 12h20. Et puis, on va parler d'indépendance, mais d'indépendance albertaine. Le Globe and Mail rapportait cette fin de semaine de possibles tentatives de rapprochement entre certains séparatistes en Alberta et des républicains aux États-Unis. Des séparatistes qui auraient suggéré à Washington qu'ils étaient prêts à fournir, par exemple, de l'eau ou du pétrole albertain en échange d'un appui politique, d'une reconnaissance possible des républicains. Jusqu'à quel point est-ce que c'est dangereux?

0: dangereux comme approche? Jusqu'à quel point aussi est-ce que ça peut avoir une incidence sur le vote prévu dans 2 semaines? Jean-Christophe Boucher, qui est professeur de sciences politiques à l'Université de Calgary, donc en Alberta, sera avec nous vers 12h35. Mais pour tout de suite, on a tous plus ou moins vécu ce moment frustrant. On achète un réfrigérateur, un téléviseur ou encore un ordinateur ou un téléphone cellulaire neuf, souvent assez cher, 1 000, 2 000 $, voire plus. Et quelques mois après notre achat, ces appareils brisent. Eh bien, fini cette frustration, puisque c'est aujourd'hui qu'entre en vigueur la nouvelle garantie de bon fonctionnement destinée à protéger les consommateurs contre ce qu'on appelle l'obsolescence programmée. Avec nous, pour mieux comprendre comment tout ça fonctionne, Joanie Ali, elle est conseillère en consommation à l'Office de la protection du consommateur. Madame Ali, bonjour.
1: Bonjour.
0: Bon, qu'est-ce que ça mange en hiver, cette garantie de bon fonctionnement exactement?
1: La garantie de bon fonctionnement, c'est une garantie légale qui est applicable à certains électroménagers puis appareils électroniques achetés ou loués à l'état neuf auprès d'un commerçant à compter d'aujourd'hui, donc à compter du 5 octobre. Elle donne droit à une réparation gratuite si jamais il y a un mauvais fonctionnement qui survient pendant une période fixe. Cette période fixe-là, elle va de 3 à 6 ans après la livraison du bien et varie en fonction du type d'appareil.
0: Oui, il y a plusieurs produits qui sont visés par la garantie, je pense. Ça peut aller, bon, vous avez dit électroménager, donc on parle de quoi? Réfrigérateur, cuisinière, ce genre de choses?
1: Exactement. Donc, cuisinière, frigo, congélateur, climatiseur, thermopompe, laveuse, sécheuse, lave-vaisselle, téléviseur, les ordinateurs portables ou de bureau, les téléphones cellulaires, les tablettes électroniques, même les consoles de jeux vidéo.
0: Puis comment vous avez fait pour déterminer les durées de garantie? Par exemple, pour l'ordinateur, maintenant, ça va être 3 ans après l'achat, on peut avoir cette nouvelle garantie, 4 ans pour un téléviseur. Comment est-ce que ces années-là ou ces durées-là ont été déterminées?
1: Bien, l'Office a examiné plusieurs facteurs pour déterminer ces durées-là. D'abord, on a eu recours à une expertise externe là, pour nous aider à établir ces garanties-là. Ça a été déterminé notamment à partir des garanties qui étaient offertes sur le marché par les fabricants, donc les garanties des fabricants, les garanties conventionnelles, et aussi la jurisprudence relativement à ce qui existait pour les appareils visés en termes de durée raisonnable. Donc, on s'est basé sur ces données-là pour établir ensuite une période pendant laquelle le consommateur pourrait faire valoir ses recours en cas de mauvais fonctionnement de son appareil et ce, sans frais. Faut dire que c'est pas quelque chose qui est complètement nouveau, là. C'est-à-dire que la garantie légale de durée raisonnable et d'usage, c'est quelque chose qui existe dans la loi depuis des années. C'est juste que ce qui arrivait avec ce recours-là, c'est que les consommateurs devaient faire la démonstration que leur bien n'avait pas duré pendant une durée raisonnable ou n'avait pas pu servir à l'usage auquel ils étaient normalement destinés pendant une durée raisonnable. Et cette démonstration-là, elle pouvait parfois être complexe à faire là, parce que elle s'appréciait notamment sur le prix qu'on avait payé l'appareil, les conditions dans lesquelles on l'avait utilisé. Maintenant, avec la nouvelle garantie de bon fonctionnement qui s'applique aux appareils qu'on a énuméré un peu plus tôt, il n'y a pas de démonstration à faire autre que de simplement dire que le bien ne fonctionne plus ou ne fonctionne pas bien.
0: Oui.
1: Donc, ça simplifie la vie du consommateur.
0: Oui, parce qu'il y avait déjà une législation qui existait auparavant, là.
1: Tout à fait, tout à fait. La garantie légale d'usage, ça existe depuis plusieurs années. Là, ça va dès les débuts de la LPC. Là.
0: Bon, maintenant, si on est consommateur, comment on fait pour se prévaloir de cette garantie? Disons qu'on achète un ordinateur. Est-ce qu'il faut le communiquer avec quelqu'un? Est-ce qu'il faut faire une application en ligne ou est-ce que c'est automatique?
1: Ben, en fait, ce qu'il faut faire, c'est une bonne question que vous posez. La garantie, elle est automatique. En passant, là, il s'applique automatiquement. Donc, on n'a pas à demander qu'elle soit applicable à notre bien, à s'inscrire sur quoi que ce soit pour qu'elle vise notre bien. Puis, s'il y a un mauvais fonctionnement qui survient pendant la durée de la garantie visée, le consommateur n'a qu'à communiquer avec le commerçant ou le fabricant à son choix. Il peut aussi communiquer avec les deux pour demander une réparation sans frais. Cette réparation-là, elle va comprendre les pièces, la main-d'œuvre et les frais raisonnables d'expédition ou de transport. Le commerçant peut pas obliger le consommateur à se retourner vers le fabricant ou vice-versa, là. Donc, c'est vraiment le consommateur qui choisit envers qui il fait valoir son recours.
0: Oui. Bon, on s'entend en même temps que si on renverse un verre d'eau sur notre ordinateur puis qu'il ne fonctionne plus,

0: ça c'est pas couvert par la garantie.
1: Exactement. Non, oui. C'est ça. Les dommages causés par un usage abusif ou inadéquat du produit, ça sera pas couvert. Par exemple, renverser un verre d'eau sur l'ordinateur et l'entretien normal de l'appareil ainsi que les pièces liées à cet entretien-là ne seront pas couverts non plus. Donc, s'il faut que je change, par exemple, la machine, le filtre de la machine à eau dans mon frigo, ça c'est pas couvert par la garantie de bon fonctionnement.
0: Bon, maintenant, si il y a un commerçant qui est récalcitrant, même s'il y a cette nouvelle loi, qui refuse, par exemple, de rembourser ou de faire la réparation et de payer pour elle, qu'est-ce que le consommateur doit faire?
1: Ben, si le consommateur n'arrive pas à s'entendre avec le commerçant, pour ça, bien évidemment, on l'invite à communiquer avec l'office. Nous, on pourra lui fournir, lui expliquer ses recours et ses droits, puis l'aider à les faire valoir. Donc, en lui fournissant des outils pour l'aider à faire valoir ses recours, soit par exemple notre plateforme de négociation en ligne Parle Consommation, ou encore lui fournir un formulaire de mise en demeure là avec les instructions pour le compléter, puis il pourra mettre le commerçant en demeure de respecter ses obligations en vertu de cette garantie-là.
0: Mm-hmm. Il y a une auditrice qui nous écrit, Louise de Montréal, elle dit au sujet des garanties, la nouvelle loi sur les électros et le matériel informatique, est-ce que les prix risquent d'augmenter? Parce que on sait que les détaillants, une partie de leurs profits venait de la vente de la fameuse garantie prolongée. Mm-hmm. Là, avec cette garantie de bon fonctionnement, on comprend que la garantie prolongée devient obsolète. Donc, est-ce que les fabricants ou les commerces vont simplement refiler la facture aux consommateurs?
1: Ben pour la garantie prolongée, ce qu'on dit toujours nous, c'est que faut vérifier d'abord ce que ça comprend. Est-ce que la protection qu'elle inclut, qui va comprendre minimalement ce qui est prévu dans la loi, là, est intéressante pour le prix payé. Parfois, ça peut comprendre strictement ce qui est prévu dans la loi. Parfois, ça peut prévoir plus de choses. Mmh. Donc, c'est à évaluer à ce niveau-là. Faut aussi évaluer notre aisance à faire valoir nos droits en vertu de la loi et notre tolérance au risque, j'ai envie de dire. Puis après ça, ben, c'est une décision qui peut se prendre là-dessus. Ensuite, pour les notions de réparabilité, mais comme vous le disiez plus tôt, c'est pas nouveau tout ça. Là. Ça existait déjà, la garantie de durée raisonnable dans la loi. Donc, ça continue de s'appliquer. Là. Par ailleurs, là, c'est des garanties qui sont totalement indépendantes les unes des autres. Donc, une fois que la garantie de bon fonctionnement est terminée, le consommateur peut continuer à faire valoir ses droits en vertu de la garantie légale. Donc, pour nous, il n'y a pas de nouveauté là-dessus. Après ça, comment ça va s'articuler dans le marché, ça on peut pas le prévoir.
0: Oui, parce qu'il y a quand même peut-être des entreprises qui pourraient dire ben ça nous coûte plus cher justement en réparation parce que là les consommateurs sont au courant qu'il y a cette nouvelle garantie là, ils viennent nous voir plus souvent quand il y a un bris. Peut-être qu'eux vont vouloir refiler la note aux consommateurs. En tout cas, on verra. On a une question de Carole de Québec qui nous écrit: j'ai acheté une laveuse en mars 2026, elle est en attente pour être réparée, est-ce qu'elle sera couverte par les nouvelles garanties?
1: Non, cette garantie-là va couvrir les biens qui vont avoir été achetés neufs à compter du 5 octobre seulement. Donc, c'est pour les biens que vous achetez à l'état neuf à partir d'aujourd'hui. Elle va compter à partir de la date de livraison. Donc, le compteur démarre à la date de livraison de l'appareil. Mais pour les biens qui ont été achetés avant le 5 octobre, là, la garantie de bon fonctionnement ne couvrira pas ces biens-là.
0: Joannie Ali, je rappelle que vous êtes conseillère en consommation à l'Office de la protection du consommateur. Merci beaucoup pour cette entrevue. C'était très clair, vos explications.
1: Merci à vous. Bonne journée.
0: Bonne journée.
1: Au revoir.
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0: Hélène, Marie-Michèle, bonjour.
3: Bonjour Laurence.
4: Bonjour Laurence.
0: On y est. Jour J. Je ne sais pas si vous êtes fébrile. J'ai envie de vous demander, bon, parce qu'il y a évidemment plusieurs circonscriptions à surveiller ce soir. Marie-Michèle, je vais commencer avec vous. Vous, est-ce qu'il y a certaines circonscriptions en particulier sur lesquelles vous allez garder un œil là, très attentif ce soir?
4: À votre question, est-ce que je suis fébrile? Oui, la réponse est oui.
0: Bon,
4: non, combien des gens dans les partis? Puis, ben, allons-y. Je vais y aller peut-être un petit mot sur chaque parti. Donc, pour la CAQ, je vais surveiller les derniers bastions possibles. Lévis, Bordua, Trois-Rivières, où je me trouve, puis où se présente la chef, Christine Fréchette. La CAQ, elle risque ce soir d'être rayée de la carte. Et puis, ironiquement, en fait, les deux seuls caquistes qui pourraient rester au Parlement pourraient être ceux qui ont fait défection. C'est-à-dire Pierre Dufault, qui est passé chez

0: libéraux en Abitibi-Est, et Maïté Blanchette-Vézina, qui est candidate conservatrice dans la Pelletrie, donc en banlieue de Québec. Au PQ, je surveille surtout un chiffre, comme tout le monde, n'est-ce pas? Le chiffre 64, qui est celui qui pourrait donner une majorité. Puis moi, je suis originale pour le PQ. Je sais que plusieurs regards sont tournés vers le centre du Québec, mais moi, je regarde beaucoup l'Estrie. Granby, Richemont, Saint-François, Sherbrooke. Pourquoi? Parce que on n'est pas dans des territoires à gros historiques péquistes. Donc, si le PQ passe là, je pense qu'il va passer ailleurs. Québec solidaire, deux circonscriptions à Québec, Jean Lesage, Tarareau, donc plus au centre de la ville. Sherbrooke aussi. Ça semble plus serré dans Taschereau que dans Jean Lesage. Donc, les solidaires veulent vraiment faire sortir le vote. À Montréal, c'est à Verdun, Saint-Henri-Sainte-Anne que c'est plus serré. Guillaume Clichy-Rivard, qui est député sortant dans Saint-Henri-Sainte-Anne, on m'a dit qu'il a cogné à 17 000 portes depuis un an. Donc ça, c'est beaucoup de pas sur ce travers.
1: Oui, ça fait mal aux doigts, ça.
0: Je vais regarder aussi... Ouais, puis je vais regarder ce qui se passe dans Verdun parce que l'adversaire de la députée sortante, Alejandra Zaga-Mendez, c'est Antoine Dionne Charest, qui est bien sûr le fils de Jean Charest. Puis je m'avance un peu, mais si lui l'emporte, sa présence au Parlement, je crois, elle pourrait changer l'avenir du Parti libéral parce que cet homme-là viendra pas à l'Assemblée pour se tourner les pouces. Puis il y a déjà des libéraux qui le voient à la tête du parti. Et parlant des libéraux, potentiel de croissance à Laval, en Outaouais, peut-être dans l'ouest de la Montérégie, peut-être en Estrie, puis évidemment, on va surveiller Orford, là, pour voir si le chef Charles Milliard se fait élire. Puis je finis avec les conservateurs. Est-ce qu'il y aura des percées hors de Québec et de sa rive sud, donc dans Mégantic, à Nicolet, Marie-Lacoche-Gérin-Lajoie? On a vu, hein, dans les derniers jours, la caravane d'Éric Duhem s'est aventurée hors de la capitale nationale. Ça, d'habitude, c'est signe que les sondages sont bons. Et pour eux aussi, c'est important de faire sortir le vote, le Parti populaire chez les jeunes, mais c'est eux qui votent le moins. Donc, il y a des ressources qui ont été mobilisées, là, paraît-il, pour que vraiment les gens aillent voter. Puis pour que les gens le sachent, c'est drôle. Le jour des élections, il y a littéralement des bénévoles qui sont des chauffeurs, hein,
1: qui vont
0: chercher des gens chez eux, qui les amènent au bureau de vote.
1: Oui, donc voilà, des dizaines et des centaines de personnes, même par candidat. Là. Bon, Hélène, Marie-Michel a fait un bon tour d'horizon. Est-ce que vous, il y a d'autres choses que vous surveillez aussi ce soir?
2: Ben, d'abord, je pense qu'il faut quand même mentionner qu'il n'y a eu aucun enthousiasme dans cette campagne, ni pour un programme, ni pour un chef. Ce qui explique qu'il n'y a pas eu de mouvement de masse se ralliant à un ou l'autre des partis. Et c'est ce qui fait que, en fait, nous avons trois élections en une qui sont régionales. Il y a la bataille des pourtours de Québec, dont Marie-Michel a parlé, où là, c'est vraiment une bataille entre le Parti québécois et le Parti conservateur. Vous avez la bataille de Montréal et l'Outaouais, où les libéraux reprennent leurs droits, semble-t-il, à l'encontre de Québec solidaire sur l'île, mais contre la CAQ à Laval et en Outaouais. Et vous avez, évidemment, la bataille du ROC, le Rest of Québec, où là, c'est le PQ qui gruge les appuis de la CAQ. Alors, à cause de tout ça, vous aurez probablement de fortes distorsions, des fortes distorsions à prévoir entre les pourcentages de votes obtenus et le nombre de sièges. Ça pourrait beaucoup varier. Oui. Alors, moi aussi, je surveille un certain nombre de sièges. Bon, effectivement, les vedettes de la CAQ, Monsieur Drainville, Monsieur Simon-Jolin Barrette et la chef, est-ce qu'ils réussiront à rester? Et vous savez, la sous-question à ça, parfois, c'est veulent-ils résister? Parce que parfois, quand on voit que son parti est sur le point de se faire laminer, on n'a peut-être pas envie d'être le dernier des Mohicans. Et alors, on va dire à nos équipes, tu n'as pas besoin d'essayer de faire sortir le vote. Je vais surveiller les circonscriptions de Québec solidaire. Il y en a quand même plusieurs qui m'apparaissent être assaillies. Je pense à Jean Lesage à Québec. Sherbrooke, j'ai bien hâte de voir. Il y a quand même un candidat libéral, là, M. Cossette, recteur, qui pourrait être intéressant. Et plusieurs sièges à Montréal, là, évidemment, on a parlé, ou qui pourraient être menacés. Moi, je viens de l'Outaouais. Je vais vous parler de Papineau, qui est dans l'est de l'Outaouais, où là, c'est très intéressant parce qu'on a une course à 3, mais bien franchement presque à 4, entre d'abord libéraux, péquistes et conservateurs, et peut-être même la CAQ pas loin derrière. Il faut comprendre que l'Outaouais, traditionnellement rouge, mais était passé au bleu de la CAQ dans les deux dernières élections. Et là, les libéraux reviennent, mais dans Papineau, ça ne semble pas être nécessairement dans la poche. Il y a vraiment une élection serrée. Alors, c'est ça que je vais surveiller aussi pour les incursions du Parti conservateur. Je vais regarder

0: dans le coin de Champlain, Saint-Maurice, La Violette, dans ces coins-là, où là, voir si le Parti conservateur peut remporter au détriment du Parti québécois.
1: Oui, puis c'est très intéressant, toutes ces luttes à surveiller. Puis je le disais aussi en début d'émission, bon, à ce stade-ci, il y a quand même beaucoup de candidats qui savent s'ils vont l'emporter ou pas. Là, oui, il y a des luttes très serrées, mais en même temps, il y a des circonscriptions où c'est plus clair. Je me demandais pour la CAQ, là. Bon, on a vu les résultats des sondages dans les dernières semaines et dans les derniers jours. Marie-Michel, jusqu'à quel point est-ce qu'ils s'attendent à une soirée difficile ce soir?
2: Ouf, on a senti, moi je suis sur la caravane caquiste, là, puis on a vraiment senti un tournant quand il y a eu toute cette histoire de l'ingérence. Rappelez-vous, là, quand Mme Fréchette était sortie en milieu de journée pour parler de risque, d'ingérence, puis dans la même journée, elle a fait deux autres points de presse pour tempérer, là, pour dire que finalement c'était peut-être pas si grave que ça. À partir de ce moment-là, moi j'ai vraiment senti que la CAQ s'était dit « OK, on peut pas espérer de miracle avec cette élection-là. » Donc, je pense qu'il y a personne qui se raconte d'histoire ici.
1: Oui.
2: Mais exactement comme le dit Hélène, en fait, il y a peut-être un espoir d'aller gagner une circonscription ou deux, mais ce sera pas facile pour la personne qui va rester là.
1: Pour le Parti québécois, Hélène, puis Paul Saint-Pierre Plamondon, qu'est-ce que vous retenez de cette campagne? Est-ce que vous avez l'impression qu'il y a eu un changement entre le début et la fin ou pas vraiment?
0: Ben pas beaucoup. Je vous dirais, ce plafonnement à 30%, il revient à ce que je disais, cette absence d'enthousiasme. D'habitude, un meneur, à un moment donné, il scelle la vente vers la fin de la campagne. Il y a des gens qui se rallient. On ne semble pas voir ça. Je dirais une chose. On dit de cette élection qu'elle est référendaire, mais me semble-t-il que c'est une élection référendaire sans en être une. On a, somme toute, peu parlé de ce sujet. En tout cas, rien, pas de commune mesure avec la campagne dont je me souviens en 94 où c'était à l'avant-scène, on ne parlait presque que de ça. Faut dire qu'il y avait un contexte politique, on sortait des grandes messes constitutionnelles.
1: Oui,
0: c'est ça. Mais rappelez-vous aussi que Paul Saint-Pierre Plamondon avait fait quelques frappes préventives. Le budget de l'an 1 qui avait été diffusé en 2023, qui servait à dire rassurez-vous, ça serait pas la catastrophe que certains prédisent. Ensuite, il y a eu ce livre bleu qu'on a un peu égrené au printemps et puis qu'on a sorti vers la Saint-Jean. Tout ça a servi à venir neutraliser les attaques, à faire remiser les épouvantails. Et en ce sens, il me semble que ça a fonctionné parce qu'il n'a pas été très attaqué sur cet enjeu-là. Alors, cette stratégie de rendre la nouvelle référendaire vieille et donc on s'y intéresse plus semble avoir fonctionné.
1: Marie-Michel, est-ce que vous êtes d'accord?
2: Si je peux juste...
1: Ce que
2: j'ai remarqué, c'est qu'on a parler du référendum, mais pas de la manière traditionnelle. C'est-à-dire qu'on a essayé de briser l'équation qui voulait qu'un vote pour le PQ, ce soit un vote pour le oui. En dédiabolisant, en normalisant, exactement comme vient de l'expliquer Hélène, l'idée du référendum et de ses conséquences, et en disant, on va vous consulter, puis si le projet vous intéresse pas, ben votez non. Tout simplement. Puis il semble que pour les partis, en conséquence de ça, là, qui se positionnent ailleurs que sur l'axe oui-non, les choses ont changé. Donc là, on se demande qui l'incarne la troisième voie, l'option ni oui ni non, là. Qui incarne le changement? Est-ce que c'est encore la CAQ après 8 ans au pouvoir ou est-ce que c'est rendu le Parti conservateur? Et s'il y en a eu un petit coup de cœur là, dans le buffet de propositions qui nous a été fait par les 5 partis, c'est peut-être pour Éric Duhaime, parce que c'est lui qui a connu une grande progression pendant cette campagne-ci. Mais vraiment, moi, ça me fait penser à l'image d'un buffet. Il y a des gens qui aiment ça parce qu'ils se disent « super, je vais pouvoir manger beaucoup », mais il y en a d'autres qui se disent « moi, là, ça ne me tente pas, je vais aller manger ailleurs, ça va être plus simple ».
1: Oui.
2: Puis cette campagne-là m'a vraiment fait penser à ça.
0: Oui. Mais si je pouvais bâtir là-dessus, je pense qu'on assiste à un grand rebrassage de l'échiquier politique. Et en fait, quand on y pense, c'est normal. Parce que la CAQ avait forcé un rebrassage en grappillant les gens qui sont plus de la mouvance économique chez les libéraux et en grappillant ceux qui préconisent plus une politique identitaire qui était au PQ. Donc, on avait rebrassé l'échiquier au Québec avec l'avènement de cette CAQ. Avec l'effondrement de la CAQ, parce que bon, ça fait 8 ans, on est toujours un peu las d'un gouvernement qui est resté 8 ans. Eh ben, ça nécessairement, ça en génère un autre. Sauf que là, ce qu'on voit, c'est que tout le monde ne retourne pas nécessairement à son ancien port d'attache. Alors, les votes de la

0: que ça aussi, c'était inédit cette année là, d'avoir un parti qui concentre sa campagne dans la région de la capitale nationale. Et donc, peut-être que ça explique une partie du mouvement de l'électorat qu'on pouvait voir vers le Parti conservateur. Et là, ça va être intéressant parce que si les conservateurs font bel et bien leur entrée au Parlement, bien, il va quand même y avoir du travail à faire pour professionnaliser les équipes. Il y a plusieurs candidats forts en gueule, n'est-ce pas, chez les conservateurs. Mais là, maintenant, s'ils sont élus, ils vont devoir naviguer dans l'univers très codifié de l'Assemblée nationale. Une commission parlementaire, un mercredi soir, c'est pas la même chose qu'une émission de radio. Donc, ça aussi, ça va être intéressant peut-être à surveiller.
1: Oui, puis est-ce que ça va faire un peu comme en 2007, quand Mario Dumont, par exemple, avait remporté plusieurs sièges, puis il y avait des gens qui avaient vraiment aucune expérience en politique tout à coup s'était retrouvé à l'Assemblée nationale. Disons qu'il y avait, dans certains cas, un apprentissage difficile. Bon, il nous reste quelques minutes.
0: Absolument.
1: Hélène, je veux vous entendre sur le PLQ, M. Milliard, bon, qui partait avec un déficit de notoriété. Est-ce que vous avez l'impression que ça a changé au cours de la campagne, qu'il a réussi à se faire connaître ou à accomplir quelque chose, ou c'est resté difficile tout au long de cette campagne?
2: Écoutez, les choses semblent s'être embellies un peu légèrement pour lui après les débats. C'est très difficile de juger comme ça de l'extérieur. On n'est pas dans la tête de tous les millions de Québécois, mais les choses semblent s'être un petit peu emmiétées, mais ça demeure difficile pour ce parti qui, par contre, à cause de la mathématique, risque de faire une grosse progression dans les sièges, là, si on doit en croire les prédictions qui nous sont faites. Là. Alors, la soirée risque quand même de peut-être être plaisante et peut-être, je vous parlais tout à l'heure de disproportion, et bien, peut-être qu'il faudra regarder de ce côté-là, est-ce qu'il y a des distorsions dans le vote? Ils ont un vote efficace dans certaines régions chez les libéraux, mais il a eu beaucoup de difficultés. Si je demandais à n'importe qui, c'est quoi la grande idée de M. Milliard, à part peut-être la télémédecine, on aurait de la difficulté à nommer quelque chose. Et ça, c'est quand même assez révélateur d'un parti qui a traditionnellement souvent formé le gouvernement.
1: Oui. Puis même s'il y a une
0: soirée. Et qui n'est pas habitué à perdre.
1: Oui.
0: Les libéraux ne sont pas habitués. Je pense que ça va être ce serait la première fois qu'ils perdraient pendant 3 élections de suite, si je ne me trompe pas. Donc ça va être intéressant.
1: Oui, tout à fait. Puis en même temps, il pourrait y avoir même s'ils ont une soirée électorale, entre guillemets, disons, même s'ils font des gains, reste qu'il y aurait quand même des défis avec le vote francophone qui pourrait rester, là, même à partir de ce soir. Je veux vous entendre, Marie-Michel, en terminant sur Québec solidaire. Bon, tout le monde dit que Mme Gazal, plusieurs disent que Mme Gazal a fait une bonne campagne, joyeuse même, on a entendu. Est-ce que c'est suffisant? Est-ce que le mandat de Québec solidaire, c'est de limiter les pertes ce soir? Comment vous voyez ça?
0: Il y a plusieurs commentaires positifs, effectivement, sur sa campagne, sur sa performance dans les débats, mais malgré ça, les appuis sont restés assez stables tout au long de la campagne. Je pense que la question qui va revenir pour Québec solidaire, c'est de savoir si le parti doit enfin prendre son fameux virage pragmatique. Est-ce que les épisodes avec ses militants, les prises de position plus campées qui alimentent beaucoup les médias, viennent éclipser le travail très concret de ses députés au Parlement? Je l'ai dit souvent, là, mais les soldats ont réussi à obtenir des gains au Parlement sur la violence conjugale, sur la protection pour les aînés en matière de logement, exactement. Et ces choses-là sont souvent éclipsées par des histoires de chicanes à l'interne dans le parti, donc il va y avoir possiblement des questions que les soldats vont devoir se poser à ce niveau-là.
1: Oui, absolument. Bon, mais Marie-Michel, Hélène, toujours très intéressant de vous parler. Je vous souhaite une excellente soirée électorale. J'espère qu'elle sera quand même enivrante.
2: Elle sera longue.
1: Elle sera longue, oui. J'espère qu'on aura un verdict clair ce soir aussi, parce que je me souviens, la dernière élection fédérale, ça a pris quelques temps avant d'avoir un verdict, disons, clair. Merci beaucoup à vous deux, puis bonne soirée.
2: Au revoir.
0: Au plaisir, au revoir.
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1: Dans une quinzaine de minutes, on va parler science et de ce prix Nobel de médecine qui a été remis à trois chercheurs, un trio américano-allemand qui a été récompensé pour son travail sur les mystères du cerveau. Leur approche permet de mieux comprendre comment certaines cellules ont un impact, par exemple, sur l'apprentissage, la peur, la dépendance, comment les cellules aussi façonnent les souvenirs, donc la mémoire. Et en psychiatrie, ça veut dire que certains mystères seraient sur le point d'être élucidés.

0: Renaud Manuguera, gagné de l'émission Les Années Lumière, où il sera avec nous dans une dizaine de minutes. Mais pour tout de suite, on va passer d'un scrutin à l'autre, parce qu'on parlait il y a un instant de l'élection au Québec. Et là, dans deux semaines exactement, le 19 octobre, les électeurs albertains se rendront aux urnes pour se prononcer sur 10 questions, mais c'est surtout la dixième qui retient notre attention. Choisir entre le maintien de l'Alberta au sein du Canada ou entamer un processus juridique en vue d'un éventuel référendum sur la séparation. Et dans ce contexte, on continue de s'interroger sur le rôle que pourraient jouer les États-Unis, parce que vous avez peut-être lu cet article du Globe and Mail. On rapporte qu'il y a des discussions qui auraient eu lieu entre des dirigeants albertains et des stratèges républicains en vue de monnayer un appui à la cause séparatiste. Alors, j'en parle avec Jean-Christophe Boucher, il est professeur en sciences politiques à l'Université de Calgary. Monsieur Boucher, bonjour.
1: Bonjour.
0: Bon. Dans ces révélations du Globe and Mail, on apprend que certains séparatistes albertains pourraient offrir, par exemple, l'eau et le pétrole, donc de l'Alberta, en monnaie d'échange, d'une certaine façon, pour un appui possible à l'indépendance de l'Alberta de certains républicains aux États-Unis. Bon, on peut se douter que l'eau et le pétrole albertain peuvent attiser la convoitise au sud de la frontière, mais est-ce que c'est vraiment crédible de penser qu'on puisse assister à un échange de ressources comme ça, de ressources albertaines, contre un appui au mouvement séparatiste?
1: Plus ou moins, oui. Je veux dire, on le voit déjà aux États-Unis, par exemple, par exemple, au Venezuela, où il y a maintenant de plus en plus ce genre de quiproquo qui se passe entre le gouvernement américain et d'autres États. Spécifiquement sur les matières premières. Et donc, ici, ce qu'on voit, c'est plutôt les gens associés au mouvement séparatiste albertain qui monnayent essentiellement les ressources naturelles de l'Alberta afin d'essayer d'avoir un appui tangible de la part des décideurs ou des influenceurs américains.
0: Mm-hmm. Mais est-ce que vous pensez que ça peut marcher? Est-ce que vous pensez que les républicains ou ceux de la frontière sont intéressés par ce genre de proposition?
1: Absolument. D'une part, c'est pas juste les républicains. Si on lit, par exemple, la nouvelle stratégie de sécurité nationale développée par l'administration Trump en 2025, on voit très bien dans le document qui dit essentiellement que les États-Unis conçoivent l'Amérique du Nord comme étant un pré-carré et que l'accès aux ressources naturelles, ici, il parle des terres rares ou des minéraux critiques, du pétrole, mais également de l'eau comme étant un besoin stratégique des États-Unis. Ça concerne spécifiquement le Canada et ici, naturellement, l'Alberta. Et donc, c'est assez crédible, en fait. Les Américains veulent ça, non seulement les républicains, mais également l'administration Trump en ce moment. Et donc, de faire ce genre d'échange, au moins, attise l'intérêt des Américains dans ce contexte-ci.
0: Mais est-ce que c'est pas un peu tôt pour certains séparatistes albertains de faire ce genre d'approche? Parce que là, on n'a même pas eu encore le référendum. On a un référendum sur un possible référendum. Est-ce que ça vient pas un peu tôt dans l'équation?
1: Oui et non. D'une part, le mouvement séparatiste a besoin d'aide. On le voit bien, les sondages sont à peu près à 30% et donc, naturellement, il a besoin d'aide. Et cette aide-là peut venir de plein de façons. Il peut avoir une aide directe de l'État américain, ce qu'on n'a pas vu. Toutefois, les leaders séparatistes ont eu des réunions avec les membres de l'administration Trump et des membres du département d'État. Et donc, ça pose problème. Et on a besoin également de l'appui de l'écosphère MAGA, qui est super importante en Alberta et qui a vraiment un impact assez important sur le mouvement séparatiste. Mm-hmm. Et donc, déjà aujourd'hui, un appui tacite et implicite aide beaucoup. Advenant un vote quelconque, naturellement, un Alberta séparé aurait besoin tout de suite d'une reconnaissance internationale. Et ici, d'avoir les États-Unis qui disent « ben oui, nous, on reconnaît un État indépendant albertain », c'est l'étape numéro 2 d'une reconnaissance internationale. Et aussi, ça limite la capacité de l'État canadien de vouloir garder l'Alberta à l'intérieur de la Confédération. Oui. Et donc, c'est impossible, en fait, de faire une séparation sans avoir ce genre d'appui-là extérieur. Puis ici, les Américains, ben, c'est l'appui le plus direct.
0: Oui, puis on sait que dans le passé, par exemple, le mouvement souverainiste québécois l'avait cherché avec la France, là, déjà.
1: Absolument.
0: Mais en même temps, je pense pas qu'il y avait, à moins que je me trompe, mais je pense pas qu'il y avait une promesse d'échange de ressources, là. Je pense pas que les Québécois avaient dit, ben, on va vous donner notre eau, notre hydroélectricité, puis vous allez nous reconnaître, là.
1: Non, mais c'est clair. Mais puis en plus, je veux dire, le mouvement souverainiste, c'est un projet d'identité nationale. C'est très différent du mouvement séparatiste albertain, qui est plutôt de vouloir se séparer de l'Alberta et
0: du Canada.
1: Et quelle
0: oui.
1: est la forme après? C'est pas très clair dans l'esprit des Albertains à quoi ça ressemble. Est-ce que c'est une annexation aux États-Unis? Est-ce que c'est un État indépendant qui a des filiations avec les États-Unis? C'est pas clair.
0: Oui. Est-ce que d'offrir cet échange possible de ressources albertaines contre un appui au mouvement souverainiste, est-ce que cela relève, disons, de la trahison, ça? Ou est-ce qu'il y a une question légale qui pourrait se poser autour de ça?
1: Probablement pas. Ça dépend de... C'est-à-dire, la trahison, généralement, c'est sur l'échange de secrets de sécurité nationale. Et donc, c'est pas exactement ça ici qu'on a. C'est clair que ça pose des questions sur le patriotisme des séparatismes albertains. Mm-hmm. Et toute cette histoire des relations, des relations entre le mouvement séparatiste et les Américains, c'est très difficile. Si c'était la Russie qui faisait ce genre de relations-là, si des Albertains rencontraient les membres de l'administration Poutine au Kremlin, des trucs comme ça, on dirait tout de suite que c'est de l'ingérence étrangère, puis on serait très, très rapidement sur le cas. Dans le cas de la relation avec les États-Unis, c'est très difficile. Ce qu'on voit par contre, c'est qu'il y a plein de gens et de groupes et d'influenceurs américains qui s'immiscent dans cette conversation-là, qui aident en ligne à amplifier les messages pro-albertains. Dans certains cas, même des membres de l'administration Trump se sont publiquement dit en faveur de la séparation. Et tout ce genre d'appui tacite, ça pose un problème assez sérieux sur la capacité de l'État canadien de gérer, dans le fond, des processus démocratiques.
0: Oui.
1: Moi, de ma vision de loi, au moins c'est de l'ingérence étrangère où tu as plusieurs personnes aux États-Unis qui essaient de mousser, qui essaient de favoriser une option qui est ici dans le fond, de séparer l'Alberta et de briser la Confédération canadienne.
0: Oui, parce qu'il y a quand même des indépendantistes albertains qui aimeraient devenir un
1: Absolument.
0: État américain, finalement.
1: Absolument. C'est une petite partie
0: oui.
1: Des séparatistes, mais il y en a certains qui voient la séparation de l'Alberta comme étant l'étape numéro un, puis l'étape numéro deux, c'est de devenir le 51e État ou de devenir un État satellite client des États-Unis où on ferait juste transférer des ressources naturelles vers le sud et d'une certaine façon, on resterait dans l'orbite, un peu comme la Biélorussie en Russie.
0: Mm-hmm. Très intéressant. Jean-Christophe Boucher, je rappelle que vous êtes professeur agrégé au département de sciences politiques de l'Université de Calgary. Merci beaucoup d'avoir été avec nous aujourd'hui.
1: Ça me fait plaisir. Bonne journée.
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0: Bonjour Raphaël.
3: Bonjour Laurence.
0: Vous nous emmenez en Espagne. On va d'ailleurs écouter le premier ministre espagnol, qui est socialiste d'ailleurs, Pedro Sanchez.
4: Tras informar como corresponde al jefe del Estado, he decidido convocar un consejo de ministros y ministras extraordinario esta misma mañana para disolver las Cortes Generales.
0: Donc, Monsieur Sanchez qui a annoncé ce matin le déclenchement d'élections générales anticipées, tout ça c'est après le rejet par le Parlement de législation qui visait à faire face à la crise du logement. On le voit depuis une dizaine de jours, Raphaël, cet enjeu du logement est vraiment au cœur de manifestations monstres.
3: Ah oui, c'est très impressionnant les images depuis plusieurs jours qui nous parviennent d'Espagne, Laurence. Tout a commencé le 23 septembre quand Marie-Carmen Abascal, qui est une dame de 87 ans en fauteuil roulant, a été évincée du logement dans lequel elle vivait, imaginez, depuis 70 ans.
0: Mm-hmm.
3: Elle n'avait plus les moyens de payer son loyer parce que l'édifice avait été racheté par une compagnie qui faisait augmenter le loyer d'à peu près 230%. Donc, pas possible pour elle de pouvoir subvenir à son prix du loyer. Et donc, elle a été évincée et on a vu ces mouvements de manifestants faire part de leur mécontentement. Il y a d'ailleurs des tentes qui ont été installées en très grand nombre, par centaines, 1200 tentes, dit-on, sur la Puerta del Sol, une grande place à Madrid, des manifestations aussi. Le gouvernement de Pedro Sanchez a tenté de répondre par des réformes sur le logement, qui est une grande priorité des électeurs espagnols. On proposait des mesures comme un moratoire sur les évictions d'ici 2030, faciliter aussi la sous-location de chambres dans des appartements pour répondre aux besoins de certains locataires qui ont de plus en plus de difficultés. Il y a eu deux votes au Parlement espagnol et dans les deux cas, les réformes, les législations proposées par le gouvernement de gauche, du socialiste Pedro Sanchez, ont été défaits par l'opposition, entre autres le parti de droite traditionnel, le parti d'extrême droite et des indépendantistes catalans qui ont renversé donc ces propositions de législation, ce qui fait en sorte que le premier ministre Sanchez a décidé aujourd'hui de demander la dissolution de la Chambre du Parlement pour demander aux électeurs de se prononcer le 29 novembre. Alors que les élections devaient avoir lieu en 2027. Donc, on décide de devancer le tout face à la crise.
0: Oui. Puis c'est intéressant parce qu'évidemment, quand on entend parler de ces manifestations, ça a une résonance quand même ici parce que l'accès au logement, bon, c'est un enjeu dans bien des pays. En Espagne, donc.
3: Oui, en Espagne, ça l'est particulièrement. Vous savez, ici au Canada, on dit que le ratio sain du revenu par rapport à ce qu'on paye pour notre loyer, ça devrait être à peu près 30 %. Ça l'est plus maintenant, là, on est à peu près 38 % au niveau national au Canada selon les chiffres de la SCHL. En Espagne, imaginez, c'est 50 % des revenus qui vont dans le loyer. Et ça, c'est pour le pays de manière générale. Quand on regarde les grandes villes, Madrid, Barcelone, on est à 70 % du revenu qui est consacré à payer le loyer. C'est énorme. Il faut ajouter à cela beaucoup d'enjeux qui sont liés aux locations temporaires. Pensez à Airbnb.
0: Oui, à Barcelone, par exemple.
3: Grand mouvement à Barcelone d'opposition à ces locations temporaires. Donc, c'est un enjeu qui est prioritaire. Surtout que les loyers ont beaucoup augmenté en Espagne au cours de la dernière décennie. On parle d'une augmentation moyenne de loyer d'à peu près 84 % sur 10 ans entre 2016 et 2026. Or, pendant la même période, les revenus médians, notamment
0: les salaires,
3: liés aux salaires, étaient d'à peu près 30 % d'augmentation. Donc, beaucoup moins que les loyers. Et ça fait en sorte qu'il y a une énorme frustration en Espagne sur cet enjeu particulier en ce moment.
0: Oui, puis on sait qu'en Europe, souvent, les salaires dans certains pays sont moins élevés. Donc, il y a des élections qui sont déclenchées. Comment peut s'en tirer le premier ministre Sanchez?
3: Ben, d'abord, je suis allé voir la moyenne des sondages selon Politico pour l'Espagne. Et ça fait plusieurs mois que le premier ministre Pedro Sanchez tire de l'arrière dans les intentions de vote. Pour l'instant, ce que ça nous donne, là, selon les grandes tendances, c'est la droite traditionnelle qui a déjà longtemps dirigé l'Espagne, qui est à 34 %. Le Parti socialiste de M. Sanchez est à 26 % et l'extrême droite, le parti s'appelle Vox, là-bas, est à 18 %. Donc, il y a un retard à rattraper pour Pedro Sanchez qui fait face quand même à plusieurs difficultés, notamment des controverses liées à des scandales de corruption, des affaires judiciaires liées à ses proches, à son entourage. Cela dit, il y a des analystes politiques en Espagne qui disent aujourd'hui qu'il pourrait tirer son épingle du jeu en ayant demandé la dissolution de l'Assemblée, donc le déclenchement d'élections anticipées. Pourquoi? Parce que avec ces élections, on remet à l'avant-plan un enjeu qui, selon les sondages, est prioritaire pour les électeurs, loin devant tous les autres, comme l'immigration ou les affaires de corruption. C'est celui du logement et du coût de la vie. Et ça, les sondages le montrent. Or, justement, qu'est-ce qui s'est passé au cours des derniers jours? Une tentative de répondre à cette préoccupation des électeurs sur la question du logement qui a été renversée par deux partis d'opposition, entre autres de droite et d'extrême droite. Et donc, en quelque sorte, la stratégie du gouvernement socialiste est de demander à ces partis de s'expliquer et d'aller s'expliquer devant les électeurs. Pourquoi ont-ils voulu bloquer ce que demande une partie des Espagnols? À droite, on dira que le problème, ce n'est pas la réglementation, qu'on devrait plutôt permettre davantage de construction pour mieux loger les Espagnols. Mais cela dit, ça remet effectivement à l'avant-plan cet enjeu qui est central en Espagne et dans de nombreux pays. Est-ce que ce sera payant ou non pour Pedro Sanchez? C'est à voir la réponse 29 novembre.
0: Mais on comprend que ça lui donne une cause là pour cette élection.
3: Oui, et une cause qui est populaire visiblement parce que préoccupante pour de nombreux électeurs. Je le disais, c'est le cas en Espagne, mais c'est le cas dans tellement de pays.
0: C'est le cas
3: à travers
0: ici
3: l'Occident
0: aussi.
3: Et le monde, oui. Laurence.
0: Raphaël, merci beaucoup.
3: Merci.
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0: On va terminer l'émission en parlant des prix Nobel, parce que oui, c'est la semaine des prix Nobel. Il y a un nouveau récipiendaire qui est annoncé tous les matins. Et aujourd'hui, c'est le prix pour la médecine qui a été donné à trois chercheurs pour leur travail sur le cerveau et le développement d'un domaine qui s'appelle, et là je vais essayer de le dire correctement, l'optogénétique. Alors pour comprendre à quoi ça sert, pourquoi ces travaux ont été récompensés, on reçoit notre collègue spécialisé en sciences, Renaud Manuguerra. Là aussi, je vais essayer de dire votre nom correctement. Renaud Manuguera Gagné de l'émission Les Années-Lumière. Bonjour Renaud.
5: Bonjour Laurence.
0: Alors, l'optogénétique, on n'utilise pas ça souvent dans notre quotidien. C'est quoi exactement?
5: En même temps, heureusement, là, ce qu'on n'a pas ça dans chaque foyer, parce que c'est un outil de recherche qui est vraiment puissant. En fait, on peut comparer ça à un interrupteur. Mais au lieu d'allumer la lumière dans une pièce, on allume, on éteint spécifiquement des neurones dans notre cerveau. Donc, des neurones dans le cerveau, on en a des dizaines de milliards. C'est impossible de savoir qui fait quoi là-dedans, simplement les regardant. Mais là, avec l'optogénétique, vers le début des années 2000, là, tout à coup, on avait un outil qui permettait de voir en direct ce qui se passe quand tel ou tel circuit de neurones s'active, simplement en appuyant sur un bouton. Bon, c'est pas vraiment aussi simple que ça, là, ça, mais c'est une image, on se comprend. Et donc, c'est un outil qui est vital, en fait, pour toute la recherche moderne sur le cerveau. Donc, si aujourd'hui, on peut faire des avancées dans des maladies comme la dépression, l'Alzheimer, la schizophrénie, ou même comprendre comment le cerveau régule des fonctions comme les émotions, les souvenirs, le système de la récompense, tout ça, c'est grâce à l'optogénétique et au travail des trois chercheurs qui ont vraiment permis l'arrivée de cette méthode-là.
0: Mm-hmm. Parce qu'on voit dans le fond que les cellules sont activées, c'est ça?
5: Exactement ça. On peut les activer nous-mêmes, en fait.
0: Très intéressant. Donc, ces chercheurs qui ont gagné ce prix Nobel, il y a des Américains et des Allemands. Ils sont trois, hein?
5: C'est ça, ils sont trois. C'est le nombre maximal de personnes qui peuvent remporter le prix par catégorie chaque année, même si les trois, ils n'étaient pas les trois seuls dans leur coin. Ils avaient des grosses équipes pour les aider. Donc, il s'agit du psychiatre américain Carl Disseroth et des Allemands Peter Hedgemann, qui est un biophysicien, et George Nagel, qui est spécialiste de physiologie végétale. On voit tout de suite que c'est assez diversifié comme groupe de Nobelisés. Donc, comment du monde en physiologie végétale et des psychiatres ont fini par travailler sur un domaine commun, ça montre vraiment comment la recherche fondamentale fonctionne. Parce que dans le fond, l'histoire, c'est qu'au début des années 2000, Peter Hedgemann, il s'intéresse à une algue microscopique qui s'appelle Chlamydomonas. On va espérer que je le dise comme tout le monde, moi aussi. C'est une petite algue qui est capable de... Elle a une seule cellule, mais est capable de nager par elle-même en direction de toute source de lumière, parce qu'elle a besoin de lumière pour vivre. Mais ça l'intrigue. Comment une minuscule cellule sait où est la lumière, puis comment on fait pour nager vers elle. Donc là, avec George Nagel, il va identifier une protéine à la surface de cette algue-là qui fonctionne justement comme un interrupteur. Donc quand elle reçoit de la lumière bleue, ça lance une réaction en chaîne, ça produit un signal électrique, et c'est ce qui fait qu'elle va pouvoir se promener comme ça vers la lumière. C'est mignon comme observation, c'est vraiment intéressant, mais là où ça devient spectaculaire et nobilisable, c'est quand ils donnent cette protéine-là à d'autres cellules animales, ce qu'ils font avec des modifications génétiques, mais ces cellules-là, elles aussi, tout à coup, deviennent sensibles à la lumière.
0: Oui, et c'est comme ça que leur découverte, finalement, devient un outil, là.
5: Oui, et c'est là qu'intervient aussi le troisième chercheur, donc le psychiatre américain Carl Disseroth. Lui, il s'intéresse aux maladies du cerveau, et ce qui l'embête, c'est que quand il y a un patient qui souffre d'un trouble neurologique ou psychiatrique, ben, oui, on peut observer des changements dans le cerveau, mais on ne peut pas savoir quelles cellules sont responsables de quels symptômes. Donc, Carl Disseroth, il entend parler de cette méthode-là, et il a l'idée de d'utiliser cette protéine-là dans des neurones de rat. Mais d'abord, il constate qu'en éclairant des neurones qui ont été modifiés génétiquement avec cette lumière bleue, il peut déclencher un signal nerveux. Et donc, deux ans plus tard, bien, son équipe réussit à utiliser cette méthode-là directement dans le cerveau de souris vivantes, encore par manipulation génétique. Sauf que cette fois-ci, en même temps, si on veut aller amener de la lumière aux neurones dans le cerveau des souris, il faut utiliser des minuscules fibres optiques. Et donc, à ce moment-là, le groupe puis réussit à envoyer de la lumière jusque dans des populations très précises dans le cerveau. Et là, on peut activer ou éteindre ces neurones alors que l'animal est encore vivant. Donc, en gros, ils vont sélectionner certains neurones qu'ils veulent étudier. Ils vont les allumer, les éteindre, les allumer, les éteindre. Puis, ils vont observer ce qui se passe chez l'animal. Donc, au début, c'était juste pour tester la méthode. Ils ont réussi à déclencher des mouvements par eux-mêmes. Mais rapidement, ils se sont intéressés aux circuits qui étaient impliqués dans des souvenirs, comme par exemple des souvenirs associés à la peur. Et un de ces résultats-là que moi, j'ai trouvé vraiment frappant, c'est notamment des groupes de recherche ont réussi à éliminer la réaction de peur de souris qui avaient déjà vécu des traumatismes par le passé, simplement désactivant certains neurones au moment où elle était à confronter ce trauma à nouveau. Donc tout ça, ça permet de se demander, j'active ces neurones, qu'est-ce qui se passe, quel comportement va en sortir.
0: Oui, c'est faire la lumière sur le fonctionnement du cerveau, c'est le cas de le dire. Donc, tout ça, c'est bien, c'est incroyable, ça, c'est sur les souris, mais comment est-ce qu'on en arrive aux humains?
5: On n'utilise évidemment pas cette approche-là directement dans le cerveau humain. On ne va pas faire de modification génétique chez quelqu'un puis mettre de la fibre optique. Mais les connaissances qu'on a obtenues chez l'animal, ça permet ensuite de cibler des régions beaucoup plus précises du cerveau humain avec d'autres méthodes. Donc, c'est ce duo cobaye animal, cerveau humain, qui a permis d'étudier des circuits cérébraux associés à la mémoire, aux émotions, à des comportements, mais aussi, comme on le disait, là, de la dépression, la schizophrénie, l'addiction ou des maladies comme Alzheimer. C'est vraiment un outil qui est au cœur de toute la recherche moderne sur le cerveau. Donc, ces répercussions-là, c'est très difficile à calculer, mais on sait qu'elles sont immenses et c'est pour ça que ce prix-là a été donné aujourd'hui à ce trio.
0: Et donc, ça, c'est pour le Nobel de médecine. Maintenant, il y a d'autres prix qui vont être annoncés cette semaine-là.
5: Oui, on a vraiment hâte d'en savoir qui va gagner quoi. Donc, en science, demain, c'est le Nobel de physique. Ensuite, mercredi, on a le Nobel de chimie. Bon, là, c'est sûr qu'on a les élections. Je ne sais pas si on aura le temps d'en parler, mais quand même.
0: Je vais vous réinviter, là.
5: ça me ferait plaisir. Mais ça risque d'être vraiment intéressant. Ensuite, jeudi, vendredi, ce sera littérature et la paix. Donc, là, on sort un peu de mon expertise en science. Lundi prochain, c'est l'économie.

0: On espère que des Canadiens, et surtout des Canadiennes aussi, qui vont le remporter, parce qu'il faut rappeler que seulement 68 des 633 prix Nobel depuis 1901 qui ont été donnés à des femmes, c'est moins de 11 %. Cette proportion-là, elle augmente, il faut le dire, depuis le début des années 2020, là, mais ça reste dans les domaines scientifiques où on retrouve la plus faible proportion de femmes lauréates. On tombe à un peu moins de 4 % dans ces cas-là. Donc, c'est quelque chose qu'on aimerait voir changer avec le temps.
1: Absolument. Renaud, merci beaucoup.
0: Ça m'a fait plaisir.
1: On vous souhaite une bonne semaine de Nobel.
0: C'est bon pour vous. On va suivre ça pour vous.
1: Alors, pas après-midi info, mais en soirée. Ce soir, il y a évidemment la soirée électorale et c'est mon collègue Mathieu Bellumeur qui va l'animer, qui va l'animer et qui est au bout du fil. Bonjour Mathieu.
2: Bonjour Laurence.
1: Bon, comment vous vous sentez?
2: Un peu fébrile. Je trouve que la journée est longue. Les heures avancent pas assez rapidement. Je pense que c'est la pire période de la préparation.
1: Oui, hein?
2: L'attente. Là, les études sont faites. On a fait des répétitions vendredi soir, dimanche aussi, hier. Donc là, c'est un peu l'attente. Là, on a hâte que ça commence, puis on a hâte de se plonger dans l'émission.
1: Est-ce que vous avez appris toutes vos 127 circonscriptions?
2: La beauté de l'affaire, c'est que c'est un travail d'équipe. Donc, je n'ai pas besoin de tout savoir le nom de tous les candidats dans chacune des 127 circonscriptions. On va avoir trois collègues autour de la table. Philippe-Antoine Saunier de Montréal, Louise Boisvert de Québec et mon collègue Guillaume Renaud de l'Estrie qui vont tour à tour nous donner les résultats puis les histoires à suivre dans les différentes circonscriptions. Donc, on a quand même une équipe autour de la table. Je suis loin d'être seul dans cette soirée-là. Puis deux analystes, Marie-Hélène Tremblay, qui est notre collègue à l'Assemblée nationale, qu'on entend d'ailleurs à Midi Info avec Alec, et Guillaume Bourgault-Côté, qui est le chef du bureau politique à l'actualité. Ils seront là pour nous décortiquer, nous expliquer ce que veulent dire les résultats qu'on va transmettre ce soir.
1: Oui, parce que c'est pas évident une soirée à la radio, hein, parce qu'évidemment, on n'a pas l'appui visuel des tableaux, des chiffres à l'écran. Là.
2: C'est le gros défi à la radio, Laurence. Puis on le dit même entre collègues à la radio, faut pas trop donner de chiffres parce que ça peut devenir mélangeant.
1: Oui.
2: Alors, une soirée électorale, c'est plein de chiffres. Alors, ce qu'il faut faire, c'est de le rappeler régulièrement, doucement, situer les gens sur la carte, telle circonscription, ben on est dans l'ouest de Montréal, on est dans le nord, on est dans l'est du Québec, pour donner les explications les plus claires possibles.
1: Parfait. Donc, on vous écoute à compter de quelle heure, Mathieu?
2: Ça commence à 19h. C'est partout au Québec et évidemment à 20h avec tous les résultats, mais on aura une analyse là, de fin de campagne de ce qui s'est passé puis de ce qu'il y a à surveiller dès 19h.
1: Merci beaucoup. Bonne journée. Bye-bye.
2: Bye-bye.
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5: Bonjour, il est 13h, ici Louis Gagné à Québec. Voici vos informations. Les Québécois sont appelés aux urnes aujourd'hui pour élire leur prochain gouvernement. Après 39 jours de campagne, les électeurs doivent faire leur choix. Mais comme le rapporte Claudine Richard, certains n'ont jamais reçu leur carte d'électeur.
6: Certains électeurs du côté de l'Outaouais nous ont partagé ne pas avoir reçu leur carte d'électeur alors qu'on est jour du scrutin aujourd'hui. Élections Québec envoie ses cartes d'électeur après le vote par anticipation afin d'éviter toute confusion sur le lieu de vote, étant donné que ce lieu de vote peut être différent de celui par anticipation dans certains endroits au Québec. Julie Saint-Arnaud-Drolet, qui est porte-parole pour Élections Québec, précise aussi que les cartes d'électeur pourrait arriver plus tard cet après-midi.
7: Il faut aussi savoir que les fameux cartons jaunes, ils sont envoyés aux électeurs qui sont inscrits sur la liste électorale. Donc, c'est possible aussi qu'il n'y en ait pas d'envoyer à une adresse parce qu'il n'y a pas d'électeurs inscrits à cette adresse-là. Les gens peuvent vérifier leur inscription sur le site d'Élections Québec. C'est important de le faire avant de se déplacer parce qu'on ne peut pas voter si on n'est pas sur la liste électorale. Et le jour même des élections au Québec, ce n'est pas possible de s'inscrire.
6: La Journée nationale de vérité et réconciliation, journée fériée, a pu retarder aussi l'envoi de certaines cartes d'électeurs. Reste que si vous n'avez pas votre information concernant l'endroit où aller voter aujourd'hui, vous pouvez toujours consulter le site d'Élections Québec ou 1-888-ÉLECTIONS. Ici Claudine Richard, Radio-Canada, à Gatineau.
5: Et vous pourrez suivre la soirée électorale sur nos différentes plateformes. À la radio, une émission spéciale sera diffusée à compter de 19h. Mathieu Bellumeur et ses collaborateurs analyseront les résultats sur Ici Première et Radio-Canada Audio. À la télé, c'est Patrice Roy qui animera la soirée électorale. Un module de résultats en direct sera accessible sur notre site web qui présentera en un coup d'œil les données pour chaque parti. La Cour supérieure du Québec se penche actuellement sur une demande d'action collective portée par l'autrice Anne Robillard contre les géants numériques. Elle allègue que la maison mère de Facebook, Meta, a téléchargé des millions de livres, y compris des œuvres québécoises qu'elle savait pirater, afin de développer des modèles d'intelligence artificielle. Amélie Desmarais suit cette affaire au Palais de justice de Montréal.
8: La question de l'intelligence artificielle et la protection des droits d'auteur fait l'objet de 12 actions collectives jusqu'à présent au Canada. Celle initiée par Anne Robillard est la première à passer à l'étape de l'autorisation par le tribunal. Depuis ce matin, un juge de la Cour supérieure se penche sur les arguments de l'auteur de la série fantastique Les Chevaliers de l'Émeraude et de ses avocats. Il devra ensuite déterminer s'il autorise le recours en son nom et pour toute personne québécoise titulaire de droits d'auteur de œuvres littéraires ou dramatiques reproduites sans autorisation par Meta pour développer des modèles commerciaux conçus pour recevoir des instructions et produire des textes correspondants à ces instructions. L'avocate du recours allègue que Meta a téléchargé des millions de livres et de textes québécois qu'elle savait protéger par des droits d'auteur provenant de sources piratées. Ces œuvres littéraires serviraient à l'entraînement de ces modèles de langage. Ainsi, elle accuse Meta d'avoir orchestré du plagiat à grande échelle. On écoute celle qui représente les auteurs dans ce recours collectif, Anne Robillard.
9: C'est ça que j'écris, des chevaliers qui... justice, honneur et courage. Je fais comme eux. Je fais comme mes personnages.
8: Meta se défend. Les œuvres servent à l'entraînement, mais une fois entraînée, l'IA n'a plus besoin de l'œuvre. Donc, il ne s'agirait pas d'une violation des droits d'auteur. Ici Amélie Desmarais, Radio-Canada, Montréal.
5: La garantie légale de bon fonctionnement est désormais entrée en vigueur au Québec. Dès aujourd'hui, la réparation de certains appareils devra être offerte gratuitement pendant un certain temps. Cette nouvelle garantie légale touche des laveuses, des sécheuses, des ordinateurs et des téléviseurs, entre autres. Sa durée varie en fonction des biens, mais elle offre une protection entre 3 et 6 ans après la livraison du produit. Le président du Conseil canadien du commerce de détail, Michel Rochette, explique que le coût de cette nouvelle protection risque toutefois d'être refilé aux consommateurs.
10: Les consommateurs, à partir de maintenant, vont payer plus cher et les détaillants vont perdre dans leur marge. Donc, ils vont être un peu plus fragilisés parce que c'est une obligation auquel personne ne peut se soustraire. Malheureusement, comme vous le savez, il y a des sites de vente en ligne qui n'opèrent pas du tout depuis le Canada et qui vendent depuis l'étranger et qui ne se soumettront pas à aucune de ces obligations-là.
5: Option consommateur, pour sa part, estime que les nouvelles mesures protègent les consommateurs en cas de litige. La compagnie aérienne ontarienne Latitude Air affirme que tout indique que les 6 passagers, dont 4 Canadiens, qui se trouvaient à bord de l'avion de transport médical disparu au large du Massachusetts tôt samedi, ont péri dans l'écrasement de leur appareil. La garde côtière américaine a mis fin aux recherches en fin de journée hier, après avoir ratissé quelques 7000 km. La compagnie aérienne a parlé d'une décision déchirante. La garde côtière américaine a offert ses condoléances aux proches des passagers. L'appareil était parti des Bermudes et devait atterrir à Boston. À la météo, des averses cet après-midi avec risque d'un orage, vent d'ouest de 30 km/h avec rafale à 60, température stable à près de 12, indice UV de 1 ou bas. Ce soir et cette nuit, généralement nuageux avec 40 % de probabilité d'averse, minimum 5. Il fait 15 degrés au centre-ville de Québec. Dans quelques instants, l'émission La journée est encore jeune. Ici Louis Gagné à Québec. Bon après-midi à notre antenne.
11: Ah, tel silence. Vous écoutez votre rendez-vous pour cette journée électorale. C'est La journée est encore jeune sur Ici Première. Si vous voulez tout savoir sur cette journée électorale tellement importante, ben c'est ici que ça se passe, mais à partir d'1h30. Parce qu'on n'a pas le droit d'en parler aujourd'hui. Mm-hmm. Vous savez, c'est la journée électorale, on n'a pas le droit de mentionner des choses là, comme des chiffres ou des trucs du genre.
12: Faudrait pas que je dise pour qui j'ai voté.
11: Ah oui, ben c'est ça. Dom, je ne sais pas si vous avez le droit de le dire.
12: Je pense pas que mon patron serait content.
11: Non. Hein? Ah non?
12: Non.
11: Parti conservateur, finalement. Hein?
12: Oui.
11: OK. Parti. On ne peut même pas faire de blague, donc je retire cette blague. Alors...

0: Émilie est avec nous. Bonjour. Et on enregistre aujourd'hui dans le petit studio dans lequel on a commencé notre carrière à la journée. T'es encore jeune, il y a 2, 4, 5 ans. Et je calcule en temps réel. Et ça nous rappelle, ça nous rappelle qu'on
1: vous
0: était.
1: Venez, hein?
0: Ben oui, puis qu'on était, on était plus petitement à l'époque. Hein? Alors, les gens qui vont vouloir regarder l'émission aujourd'hui, ben vous n'allez pas pouvoir la regarder non l'émission. Plus. Il n'y aura même pas d'extrait vidéo, à moins que je filme Olivier pendant sa chronique.
2: C'est pas nécessaire.
0: Ben non. Alors, c'est une journée de pause parce qu'on a laissé les grands studios aux, aux professionnels de la radio qui vont couvrir la campagne électorale. En fait, je dis campagne, la soirée électorale à partir de, j'imagine, de maintenant, parce qu'ils nous ont sacré droit. Alors, en ce moment, c'est Alec Castonguay, remplacé par. Parce que Alec n'est pas là, et lui, il se prépare, là, il fait des push-ups en prévision de sa soirée d'analyse. Ah!
1: C'est les micros qui nous
0: lâchent. Les micros sont même pas pareils. C'est Laurence Martin qui va venir nous rejoindre d'ailleurs pour parler de ce qui se passe à Ottawa. Donc, on parle d'Ottawa, on parle de hockey et on parle, j'imagine, de musique.
3: Non, on parle de littérature jeunesse.
0: Oh! Ça va être bon.
3: Il y a un hommage à Émilie Perrault.
1: Oui, c'est,
0: c'est vrai. Il y a tellement de bons livres jeunesse qui sortent là. En attendant, j'ai pas les pitons, fait que j'imagine que c'est vous, Philippe.
2: Olivier. En tant que vous découvrez ça.
0: Ah, je sais pas, il y a pas de. Et là, tous les recherchistes et employés là, d'hiver sont dans la même pièce que nous. Alors, il y a beaucoup, beaucoup de CO2.
3: Le gars de la sécurité.
0: Ah, il y a tout le monde. Ben, Radio-Canada, on y est pas avec ça, exactement.
1: Avec ses lunettes fumées, c'est un gars de la sécurité, ça.
0: Ah, ben oui. Là, les gens voient pas ça, c'est fâchant. Parce
1: c'est fâchant, des gags visuels à la radio.
0: Oui, il y a quelqu'un qui a des lunettes de soleil, Oliver, parce que le soleil, il rentre d'en face.
2: Tu pensais que c'est parce qu'Émilie est éblouissante?
1: Oh, Olivier!
0: Peut-être qui vous?
1: Alors. C'est très
2: C'est le jour de l'action. Alors, je vous parle de sport aujourd'hui. Quelques petites nouvelles sur le Canadien pour commencer. Florian Jacky, le petit frère de l'autre, un petit frère de 200 livres, qui a commencé sa saison avec le grand club parce que Martin Saint-Louis aime sa progression.
4: Je peux pas dire qu'il est là encore, mais on aime beaucoup sa trajection. Puis,
0: ça?
4: Qu'est-ce que ça promet?
2: Sa trajection. Ouais. Je fais pas de blague là, sur Florian parce que je crains la trajection de son poing dans ma face. Donc, ça promet, oui, mais pour l'instant, il joue sur le banc, Florian. Le gardien Samuel Montembeau, lui, a connu une saison de misère l'année passée, mais il est redevenu bon. Il a pas joué encore une maudite game, mais c'est ce que tous les experts disent. Il est redevenu bon, donc ça doit être vrai. Martin Saint-Louis a expliqué qu'il était juste brisé.
4: T'sais, puis c'est du travail. C'est beaucoup de temps à essayer de réparer. C'est normal que des fois tu vas te briser, puis tu sais, ça l'arrive, ça, mais c'est la réparation.
2: Quand t'es brisé, tu vas à réparation. Donc, il est allé voir le psychologue sportif. Il a dit, ça fait un drôle de bruit quand Montembeau, il fait le style de papillon. Changement d'huile, alignement, changement des biellettes de suspension. Vous avez la misère, vous, avec vos biellettes de suspension? Moi, c'est toujours scrap, cette affaire-là.
0: En anglais, c'est quoi?
2: Un link kit.
0: Ah, ben oui, mais link kit. Mais ça, des link kits, c'est embêtant, ça. Oui, mais vous avez Volkswagen pour vrai? C'est un citron, cette marque-là.
2: Ben non!
0: Ben voyons!
2: C'est nos rues qui sont des citrons!
0: OK.
2: C'est une poule! Bon, la bonne nouvelle!
3: Le prologue est fini, là.
2: La bonne nouvelle, c'est qu'avec la nouvelle loi là, de garantie de bon fonctionnement qui entre en vigueur aujourd'hui, ça va être encore plus facile de réparer les joueurs brisés. Et parlant de joueurs brisés, il y a Alexandre Carrier qui s'est pété le dos dans le match de samedi soir.
0: Aïe,
2: ça a l'air qu'il est correct, là, mais en tout cas, c'est dommage parce qu'après le premier match, Martin Saint-Louis aimait beaucoup ce qu'il faisait.
4: Il a brisé beaucoup de jeux. Il a attaché un gros but pour nous autres. Il fait exactement ce qu'il fait.
2: Il fait exactement ce qu'il fait.
0: Il ne peut pas se tromper.
2: Ça, c'est une bonne chose. Quoique, ça serait encore mieux s'il faisait ce que Lane Hudson fait.
0: Oui.
2: Mais ça, il coûterait un peu plus cher. D'ailleurs, ce n'est pas ce que le coach demande à ses joueurs d'être parfait.
4: Il n'y a pas de game de parfaite. On ne s'en fait pas avec la perfection. C'est essayer d'être parfait, c'est plus important d'être parfait. T'sais, fait que c'est les intentions, il faut qu'ils soient là. Je m'attends pas à la perfection.
2: Donc, essayer d'être parfait, c'est plus important que d'être parfait. Moi, j'aurais dit qu'être parfait, c'est encore mieux, mais ça, c'est juste moi. Et parlant d'être parfait, Patrick Lalime, samedi, a dit que c'est tout ce qui manquait aux gardiens de Pittsburgh.
5: She loves et pratiquement tout sauf parfait, mais les tirs du Canadien, c'est des tirs de grande qualité.
2: Il est pratiquement tout sauf parfait.
0: 12 ans d'être ça, les chums.
2: D'ailleurs, il a fini par accorder 5 buts, ce gardien-là. Un match avec des hauts et des bas que le Canadien finit par perdre en prolongation. Ça a commencé avec un haut, d'ailleurs, parce que l'équipe revenait en force après une victoire contre le Toronto, tel qu'expliqué au 98.5.
6: Martin Saint-Louis, qui parle donc d'un adversaire qui arrive, comme tu dis souvent, à la bédaine pleine, confiant de cette victoire contre des ennemis jurés.
0: Oui, il dit souvent ça.
2: Ça a l'air que oui. C'est bien beau quand même les statistiques avancées, mais moi je préfère quand même les mesures de taux de taille métaphorique. Donc c'est motivant de battre ses ennemis, ce qui fait que ta bedaine est pleine. C'est comme la version.

0: longue transe de bomber le torse. Mais quand c'était rendu 5-1 pour le Pittsburgh, ça sonnait plus ventre vide et Danny est revenu sur sa théorie.
1: Ma théorie de la bedaine plate ne marche pas aujourd'hui.
2: Non.
0: Donc, après la théorie de la Terre plate, une autre théorie qui tombe à l'eau quand t'es rendu au bout. Et un petit mot pour terminer à propos du journaliste sportif François Gagnon, qui prend sa retraite. On l'a lu pendant des années dans la presse. Il était ensuite à RDS. Il est fier de son parcours, même s'il ne sait pas à quel point il a été chanceux.
3: Comment je me suis ramassé là? Est-ce qu'à quel point j'ai été chanceux au fil des ans d'avoir été à bonne place au bon endroit?
0: À la bonne place au bon endroit, c'est quand même bon parce que moi, des fois, je suis juste ici puis je trouve ça trop.
4: Je vous remercie beaucoup, Olivier. J'ai pas de piton.
5: Votre sélection débutera après cette publicité.
4: Olivier, est-ce que t'es allé voter ce matin?
0: Oui, je me suis levé à 5 heures. J'ai fait la ligne, j'ai voté, puis là, je me sens comme si j'avais couru un marathon.
4: Ben, c'est normal, c'est ton devoir civique le plus exigeant depuis 4 ans. Mais j'ai une récompense pour toi.
0: Pas une maudite pancarte électorale.
4: Non, non, ce que je te propose, c'est gratuit et ça fait pas de promesses non tenues.
0: Ah, tu me parles de la nouvelle application du directeur général des élections?
4: Non, maudit cave, je te parle de l'émission Il restera toujours de la culture avec Émilie Perrault. Tu l'écoutes en revenant du bureau de vote, puis je te jure, c'est plus rassurant qu'un sondage.
0: Puis ça va parler de quoi pour m'aider à décompresser après avoir mis mon X.
6: Et j'ai envie de commenter votre jeu d'acteur qui, chaque semaine, s'améliore un petit peu. Il y a toujours le « de la culture » qui n'existe pas dans le texte.
4: Mais par exemple, je dois avouer, puisque je voulais vous le dire avant que vous continuiez, cette pièce de théâtre a été écrite par Télisson Aurélien.
6: Mais Télisson n'a pas écrit de la culture. Donc, c'est un ajout de Jean-Philippe Boulzy. J'ai le texte avant moi. La semaine dernière, là, on a reçu Jeannette Bertrand, Martin Matt. Ça ne vous impressionnait pas beaucoup, je m'en rappelle. Ça a été quand même une heure de radio formidable. Je vous invite à la rattraper.
4: Bravo.
6: Demain, on passe une heure avec Yvon Deschamps et sa fille Annie.
4: Il était à Tout le monde en parle hier.
6: C'est une belle réaction, ça, Jean-Philippe. Je l'apprécie.
4: C'est-tu bon ou c'est pas bon?
6: Non, c'est bon parce que spontanément, tout de suite, je te sentais emballée. Oui. Donc, on va passer une heure avec Yvon Deschamps et sa fille dans notre segment En famille. Mais là, on en profite pour en faire un moment privilégié avec Yvon Deschamps. On va parler de cette bande dessinée. Mercredi, France Baudouin qui sera avec nous. Ça aussi, c'est difficile quand même.
4: Elle était à la télé samedi.
6: En direct de l'univers.
4: C'est ça, j'essaie de faire des liens.
6: Olivier veut s'embarquer, oui.
0: Non,
6: France Baudouin, une nouvelle série sur Explora Prescription Musicale, donc qui est un peu comme la suite de son documentaire qu'elle a présenté l'an dernier sur les effets de la musique pour les gens qui sont atteints d'Alzheimer. Donc, on va élargir ce sujet-là. Et Robert Morin, qui va être au Tinder littéraire ce jeudi.
4: Vous dites bonjour, hein?
6: Absolument,
4: c'est un bon conseil de pick-up. Ah oui, j'ai parlé longtemps avec lui, il m'a conseillé des pick-up.
6: Mais on n'en parle pas assez souvent de pick-up.
4: Non, madame.
6: Je prends note de cette amélioration, Jean-Philippe.
4: Avec grand plaisir. Je vous remercie beaucoup, Émilie. Ah, vous avez une dernière ligne.
0: Et tu me promets que ça ne change rien au résultat, même si j'écoute ça trop fort?
4: Ah, c'est sûr que ça me marche moins bien. Ben merci. Merci beaucoup, Émilie.
6: Merci.
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4: C'est bien envoyé. Alors, vous nous parlez des livres pour enfants.
8: Ça me flatte, cette présentation.
4: C'est la moindre des choses.
8: Mais c'est une chronique qui s'adresse à tous les candidats qui ne seront pas élus aujourd'hui, qui s'adresse aussi à tous les élus qui quittent la politique et à qui Cube Radio n'a pas érigé un pont d'or. C'est un avertissement, en fait. Je sais que la tentation sera forte, mais non, surtout non, chers politiciens, ne vous lancez pas dans l'écriture d'un roman.
4: S'il vous plaît.
8: Vous avez vu ce qui est arrivé à Valérie Plante, vous l'avez entendu samedi, peut arriver. Valérie Plante venait présenter son premier roman, Grenade, et ça lui a explosé au visage. À tous les candidats qui ne seront pas élus, le conseil que je donne, c'est de se lancer plutôt dans la littérature jeunesse. Là, il y a beaucoup moins de danger que Sophie Lorrain te sorte son regard atrabilaire de fortier, pas capable d'épingler un mécréant.
4: C'est sûr.
8: C'était quelque chose. Je pense aussi à vous, Jean-Philippe. Oui. En fait, vous êtes le seul parmi les trois OG de la soirée journée à ne pas avoir publié de livre, alors que pourtant, vous étiez le seul des trois à être ami avec Denise Bombardier. C'est bizarre.
4: Vous avez raison.
8: Vous êtes à peu près le seul animateur de la première chaîne à ne pas avoir publié de livre jeunesse. Émilie Perrault, qui est avec nous, a fait paraître Henri Golo, un des livres préférés de mes filles. Monique Néron vient de lancer Tom et la maison de Jello. Il y a aussi Jean-Philippe Plot qui, après la pièce de théâtre, l'adaptation cinématographique et l'opéra rock tiré de Rue du Plessis, va bientôt lancer Rue du Plessis, le jeu de serpent et échelle, idéal pour tout apprendre sur les rouages de l'ascension sociale. Olivier Niquet a publié 3 livres jeunesse, lui, aux éditions Michel Quintin, des petits documentaires sur la natation, le soccer, le hockey. C'est à se demander quand est-ce qu'il trouve le temps de s'occuper de ses propres enfants, tabarouette.
0: Ils sont rendus vieux.
8: Ils n'ont pas besoin de vous. Ont aussi lancé des livres jeunesse. Petite liste. Cœur de pirate, Stéphanie Boulay, Sarah May, Patrice Michaud, Laurent Paquin, Stéphane Laporte, Justine Laberge, chanteuse d'Alpha Rococo, Félix Séguin,

0: Il travaillerait présentement à un premier livre, True Crime, tout carton pour les bambins. Il y a même Benoît Dutrisac qui a écrit non pas un, mais deux livres jeunesse. Meux, où est Gertrude? Et surtout, le classique Meux, c'est à qui ces grosses fesses-là? Meux, c'est à qui ces grosses fesses-là? C'est une phrase que je vous suggère de ne pas prononcer sur votre lieu de travail. Ça pourrait mal tourner. Et c'est très vrai. Comme on est à la télé, là, je peux vous montrer la photo de Benoît et moi lorsque je l'ai interviewé au sujet de ce livre-là au Salon du livre de l'Estrie. C'était en octobre 2017. J'ai passé 45 minutes à interviewer Benoît sur un livre d'environ 18 pages. J'attends encore mon Judith Jasmin. Aux États-Unis, c'est un phénomène majeur, les livres écrits par des vedettes. Là, il y a LeBron James, Channing Tatum, Serena Williams, John Cena, Kelly Clarkson, Jimmy Fallon, Keith Richards, qui ont tous lancé des livres jeunesse. Les véritables auteurs jeunesse, eux, se plaignent parfois que ces livres-là sont pas toujours réellement écrits par les personnalités qui les signent. Il y a Russell Wilson, l'ancien carrière des Giants, qui a publié un livre avec sa douce, la chanteuse Ciara. Et ils ont eu la délicatesse de mettre sur la couverture le nom de la personne qui les a aidés à écrire ces mots-là. Elle s'appelle Jenny Brown Wood. Trois personnes pour écrire un livre jeunesse, ça fait beaucoup de monde pour pas tant de job que ça. Ce livre-là, c'est un peu le deux hommes en or de la littérature jeunesse. Il y a aussi le joueur de baseball Alex Rodriguez qui a publié un livre jeunesse, hey, Out of the Ballpark, mais je vérifierai si ce livre-là n'a pas été dopé à l'intelligence artificielle. Il y a bien sûr un paquet d'auteurs, d'autrices jeunesse fabuleux qui ne sont pas des stars, qui ne sont pas des stars ailleurs que dans le cœur des tout-petits. J'aimerais seulement vous mettre en garde contre une autrice en particulier, Élise Gravel. Cette autrice-là, elle est dangereuse. Elle ferait croire à mes enfants des affaires qui n'ont pas de bon sens. Non pas que les personnes trans sont des êtres humains à part entière. Ça, ça a beaucoup de bon sens. Ce qui n'a pas de bon sens, c'est de faire croire à mes enfants que les patates font faire du vélo. Alors, méfiez-vous des Élise Gravel.
1: J'ai dit ça. Merci beaucoup, Dominique Cardier.
0: Grand plaisir.
1: Mais en attendant, il me semble qu'à deux, on pourrait en faire un bon livre jeunesse.
0: Oui, tout à fait. Il y a Jimmy Fallon qui vient d'en lancer un. J'ai eu de la difficulté à le dire tantôt, mais Jimmy Fallon vient d'en lancer un avec Jennifer Lopez.
1: Ben non.
0: Ils se sont mis ensemble, ils ont appelé un illustrateur, puis ils ont réussi à accomplir ça. C'est
1: fou. Il me semble, et là, c'est vraiment pas contre les gens qui font ça. Il me semble qu'on pourrait en faire un d'ici la fin de l'émission, puis ce serait pas trop difficile.
0: Je pense qu'on aurait pu prendre le temps qu'on a pris durant le prologue pour parler de je sais pas quoi pour écrire un livre.
1: La prochaine fois que vous venez.
0: La prochaine visite, on fait ça.
1: OK, la prochaine fois, on prend le 7 minutes et l'objectif.
2: C'est très réducteur, votre affaire. Travaillez fort, moi, ces livres-là.
1: Ça me surprendrait, mais... mais vous, c'est pas un livre jeunesse, là, comme... tu sais, c'est pas un livre tant illustré. Ouais, j'ai jamais ouvert ces livres-là, c'est trop... pas ça qui est important. Mais ce que je veux dire, c'est que...
0: vous en avez vendu beaucoup?
1: Ben non.
2: Oui.
1: Arrête. Oui?
2: Ah! Je sais pas.
1: Ah, bon. La prochaine fois que vous venez, on prend 7 minutes, on écrit un livre jeunesse, on appelle Dessiné Bandé.
0: Oui, dessine bandé.
1: J'aime mieux dessiner, moi, je trouve ça rime. Puis,
0: Alex Lévesque, oui.
1: Exact. Fait qu'on appelle Alex, puis on fait une... Ben, parfait, ça, c'est dans la boîte. Merci.
0: C'est réglé.
3: Je veux écouter l'hymne national.
2: Oui, évidemment, je vous parle de ce moment historique que nous avons vécu en fin de semaine, tel que rapporté par Alexis Samson de Cogeco, Mauricie.
4: L'histoire de la fin de semaine, dont il faut absolument se parler.
2: Oui.
4: Mais comme l'histoire avec un grand H, là. Ça va marquer l'histoire des hymnes nationaux.
2: Oui, on va pouvoir raconter à nos petits-enfants. On faisait quoi au moment du fameux hymne national avant le match de soccer Canada-Pérou au Stade Saputo à Montréal en fin de semaine? Une prestation qui était, je ne sais pas trop quel mot utiliser. Là.
5: Les mots utilisés, c'est se sont massacrés, malaise.
6: C'est épouvantable.
4: C'est épouvantable. C'est un fail total. C'est loufoque. C'est risible. Qu'est-ce qu'elle a fait là?
2: Je comprends pas.
6: C'est gênant. Quelle performance pitoyable. Ouais. C'est gênant comme situation. C'est gênant. C'est honteux. C'était catastrophique.
5: Oh, malaise total. Ça a été un massacre.
7: C'est pénible, là, je vous le dis.
5: Non, mais comme une honte.
7: C'est gênant.
5: C'est affreux, là.
8: Massacrer l'hymne national du Canada.
9: Oh non, c'est épouvantable.
5: Ben, c'est terrible.
6: C'est terrible.
9: Non, je suis mal pour elle. J'ai envie que le massacre cesse.
5: C'est épouvantable, Mario.
10: C'est d'une violence inouïe pour les oreilles.
11: La performance magistralement épouvantable fait le tour du monde.
2: Magistralement épouvantable.
6: C'est pas too much.
2: C'est pas too much. C'est pas la description d'une attaque nucléaire sur l'Iran. Là, c'est juste une toune massacrée. J'aimerais pas entendre ces gens-là commenter quand je chante tous les cris, les SOS au karaoké. Plusieurs, comme à Cogeco, Mauricie, ont trouvé ça désolant que l'interprète ne se soit pas mieux préparé.
12: Généralement, les prix pour ça sont quand même assez élevés. Moi, je me souviens la fille qui faisait ça au Saguenay de Chicoutimi, dans la JMQ, là, si on veut comparer un peu. C'était 50 piastres la gig pour chanter l'hymne national. Pas mal sûr qu'elle a été bien payée, la fille, pour faire cette chanson-là.
2: 50$ au Saguenay pour le junior majeur, donc à Montréal, pour un match international, ça doit être aussi bien payé que de participer à Chanteur masqué, j'imagine. Ouais. Ça doit être bien payé.

0: Donc, nous dit celui qui a déjà dû engager des chanteurs d'hymnes nationaux. Autre son de cloche à Cogeco Estrie, cette fois, de quelqu'un qui a aussi engagé des chanteurs d'hymnes nationaux.
1: Je l'ai déjà fait dans le temps, puis c'était pas le calibre de ce type d'événement de calibre international. Là. Trouver des chanteurs, des chanteuses bénévoles, parce que je pense pas qu'ils sont payés. La plupart du temps, on leur donne des billets, puis c'est pas mal ça. Je veux dire, il y en a pas des tonnes et des tonnes.
0: Bref, on sait pas si ça a été bien payé, mais on sait que ça va coûter cher en maudit sur les réseaux sociaux. Là, on en parle partout dans le monde. Et c'est bien beau d'en parler, mais je vais quand même vous le faire entendre,
2: ah non,
0: cette hymne.
2: C'est ça. Ah oh, non.
3: Terre de nos aïeux.
2: C'est juste là. Ton front.

0: Tu es là, au moins, et là, elle a pris une petite pause avant de recommencer.
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0: Elle était désolée qu'elle fait dire. Donc, ton front est là.
2: J'ai évité d'écouter cet extrait-là parce que ça ne me servait à rien. Je ne suis pas bien dans ces moments-là. Puis vous me le faites écouter.
0: Je suis désolé. On lui souhaite quand même un autre moment historique aujourd'hui là, pour qu'on change vite de sujet. Peut-être une élection, quelque chose comme ça.
2: Très, très bonne idée. Je vous remercie, Olivier.
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2: Saviez-vous qu'il se passait des choses à Ottawa pendant toute cette campagne électorale?
0: Non.
2: Je vous le jure. Et pour en parler, c'est Laurence Martin, qui est correspondante parlementaire à Ottawa, qui est avec nous à Montréal, parce que j'imagine que vous êtes en train d'aider tous.
4: On s'ennuie.
2: C'est ça.
4: Puis moi, je veux juste dire, parce que ma fille a commencé la prématernelle en Ontario, puis tous les matins, elle chante l'hymne national.
2: Elle a appris ça à 4 ans.
4: Puis là, elle chante ça des fois dans le parc, comme toute seule, parce qu'elle pense que c'est comme une chanson comme Au clair de la lune.
2: Ben, clairement, elle n'était pas allée faire sa maternelle en Ontario, la dame qui a chanté.
4: Donc, c'est ça. Puis arrête de faire ça parce que moi, je viens du Québec, donc il y a toujours
2: un petit... Oui, je comprends donc. Oui. Ah, mon Dieu, je ne savais même pas que ça se passait, ça. On ne chante pas l'hymne national du Québec, nous, dans les...
4: Non.
5: Il va imposer ça, je pense.
0: Dès que Trump est parti...
2: On se croise les doigts. Ben, en même temps, on ne peut pas parler d'élection.
4: On peut en parler. Maintenant, ça a changé.
2: Ah oui?
4: Ben oui, moi, j'en ai parlé à Média Info.
2: C'est vrai?
4: Vous n'auriez pas dû m'inviter. Vous auriez dû inviter quelqu'un du Québec. Mais maintenant, on peut en parler, mais pas trop.
2: De toute façon, ce qui nous intéresse vraiment, c'est... Il y avait plein de questions qui sont restées en suspens. Vous savez, il y a 39 jours... Avant 39 jours, on parlait de ce qui se passait au Canada parce qu'il y avait Mark Carney, qui est encore premier ministre, right?
4: Oui.
2: Mark Carney, c'était le premier ministre du Canada et c'était une grande vedette. Est-ce qu'il est encore une grande vedette?
4: C'est une grande vedette toujours. Il est toujours aussi populaire. D'ailleurs, je pense que d'ici la fin de l'année, le magazine Time va décider qui va être la personnalité de l'année. Je me demande, moi, si ça ne va pas être lui. Je ne sais pas. Je trouve que ça serait... il est assez populaire, là, M. Carney, surtout à l'étranger. Là.
2: C'est ça. C'est que le Time, c'est pour les États-Unis. En fait, c'est pour le monde en général.
4: Oui,
2: mais tu sais. Écoutez, donc, il continue à faire sa tournée rock and roll un peu partout dans le monde, c'est ce que je comprends. Mais on va revenir à Mark Carney. Moi, la question qui... en fait, j'avais bien peur pour un ami de l'émission, c'est Pierre Poilievre.
4: Oui, il vient souvent vous voir.
2: On a eu beaucoup de retours là, de son équipe, là, mais ça s'en venait. Là. Mais j'imagine que comme les caquistes, ils vont venir plus souvent. Mais Pierre Poilievre, il va comment?
4: Je dirais qu'il n'est pas mort, mais il est pas fort.
2: Je pense
4: que non, ça va pas super bien. Mais en même temps, c'est parce que c'est vraiment pas évident pour lui, dans le sens que lui, sa stratégie, c'est de dire « Ah, je vais avoir une bonne période des questions, je vais avoir une bonne question, puis ça va marcher. » Je pense que M. Carney, dans sa période lune de miel, il n'y a pas grand-chose à faire. Je sais qu'il y a des membres de son équipe qui lui ont dit ça. Mais c'est pas facile à accepter, puis surtout que c'est pas facile parce qu'il y a pas mal de départs en ce moment.
2: Il est à 8 députés qui quittent.
4: Oui, puis il y a différentes façons de quitter. Là. Il y en a qui vont aux libéraux. Ouais. Là. Ça, c'est comme un peu tromper son mari ou sa femme. C'est pas très, très apprécié dans les rangs conservateurs.
2: Mais au moins, c'est annoncé.
4: Oui, au moins, c'est clair. Voilà. Il y en a qui s'en vont au Sénat. Ça, c'est comme un peu changer d'orientation sexuelle un petit peu. Puis il y en a qui décident de passer du temps avec leur famille.
5: C'est pas comme s'en aller en RQAP, là aussi.
4: Je sais pas. Vous inviterez Richard Martel, c'est pas un ami de l'émission, ça?
2: Oh, en fait, dans le temps justement, des Saguenay-Chicoutimi, dans la LHJMQ, alors qu'on payait 50$ les personnes qui faisaient les hymnes nationaux.
4: Puis il y en a aussi qui décident juste de passer plus de temps avec leur famille. Ça, je pense que c'est juste plus de vie.
2: Je pense que c'est une décision de type, ça me tente plus de vivre ça. Mais est-ce qu'il y a des chances de rester encore longtemps? Parce que la réalité, c'est que les conservateurs, ils t'offrent pas longtemps leur chef quand ça fonctionne pas. Puis là, ça fonctionne pas.
4: Non, ça fonctionne. Disons que ça fonctionne moyen. Ouais. Je sais qu'en coulisses, par exemple, moi, il y a même des conservateurs qui me disent on l'aime bien, M. Carney, puis on aime ce qu'il fait. Fait que ça, c'est pas bon signe pour Pierre.

0: à Poilievre. Le problème, c'est qu'ils me disent tous, ouais, mais on le remplace par qui? Puis il n'y a personne en ce moment qui veut tenter sa chance contre Mark Carney. Donc, ils sont, beaucoup de gens disent, on le toffe. Moi, je pense que ce qui va être très déterminant, il y a des élections partielles là, qui s'en viennent, là, parce qu'il y a plein de gens qui décident de faire autre chose. Dont, et une en Ontario, dans une circonscription, puis là, je l'ai noté sur ma feuille pour ne pas l'oublier. Brantford Brand Sud, 6 nations.
1: Ouais.
0: Ça, les conservateurs l'avaient gagné assez fort. Ils vont mettre tout le paquet là-dessus. S'ils la perdent, là, c'est sûr que le leadership du chef va être remis, mais vraiment remis en question.
1: Oui,
0: parce que je sais qu'on dit ça tout le temps,
1: ben oui,
0: là, mais ça va être pour de vrai. Là,
1: de
0: vrai. Mais est-ce que Pierre Poilievre va se présenter à sa propre succession?
1: Ah, mais ça, c'est... Ah, mon Dieu!
0: Oui. Ça se peut vraiment.
1: Parce que sinon,
0: ça se peut vraiment.
1: Il n'y a pas John Charest qui était près d'une élection?
0: John Charest, il n'est pas tant aimé du rock.
1: Ah oui, hein?
0: Ben non, pas trop en Alberta. Et même Jason Kenney non plus n'est pas trop aimé en Alberta.
1: On avait quand même l'impression que Jason Kenney était dans le pipeline, comme il appelle. Enfin,
0: tout le monde est dans le pipeline, même les libéraux sont dans le pipeline.
1: Je sais, c'est pour ça. Il s'est tellement passé de choses. Mais on termine avec Mark, Marky Mark. On disait qu'il flottait sur un nuage extraordinaire.
0: Absolument.
1: Les derniers sondages nous démontrent que c'est encore le cas. On est presque à la 47,5%
0: d'approbation,
1: ce qui est énorme.
0: Je pense que c'est plus au Québec aussi.
1: Lui, ça va bien, sa stratégie politique même va bien.
0: Oui.
1: La suite des choses pour Mark, ça va être quoi?
0: Je pense que ça va être de continuer à se faire des amis autres que les Américains. Parce qu'avec les Américains, en ce moment, ça bouge pas beaucoup. Cet été, on était peut-être dans une tentative de rapprochement. Là, c'est je veux pas te texter ou je veux pas faire un pas en premier parce que je veux pas avoir l'air d'être trop facile. Donc, je veux tenir mon bout. Là.
1: Oh oui, une affaire de mature. Comme à OD, Mark.
0: Oui, exactement. Donc, je pense que c'est vraiment de continuer avec l'Europe et avec d'autres pays aussi. Là. Je sais qu'il s'en va en Turquie bientôt, par exemple. Donc, il continue ce genre de beau voyage. Mais en même temps, est-ce qu'il va y avoir des résultats concrets qui vont sortir de ça? T'sais, il y a presque un an, il est allé aux Émirats Arabes Unis. On avait promis de l'argent des investisseurs.
1: Mais c'est pas grave, faut qu'ils tiennent cette pièce de théâtre-là pendant 2 ans. Puis après ça, ils vont changer de président aux États-Unis. Puis il va se passer d'autres choses. Il nous reste 30 secondes. Je me demandais, en terminant, le NPD, ça n'existe plus, ça c'est fait?
0: Ça existe encore, mais c'est pas fort. Vraiment pas fort. Mais
1: Puis en attendant, Yves-François Blanchet du Bloc est en vacances, j'imagine? Parce que...
0: Je pense qu'il est en train d'aider son ami. Je sais pas si c'est son ami.
1: C'est ça que j'allais dire. Hein?
0: Son collègue. PSPP.
1: Oui, d'accord. Écoutez, on verra les résultats de ce soir. Évidemment, on n'a pas le droit d'en parler.
0: Non.
1: Mais soirée électorale, allez voter tout le monde. On se reparle demain.
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3: Émilie Perrault. Aujourd'hui, à l'émission, on a de la visite en régie. Je voudrais tout de suite saluer Joséphine, qui assiste Fred Corbet. C'est dans ta parenté, ça, Jessica Bakker?
4: Oui, il paraît que c'est mon enfant.
3: Qui vient de me dire, Émilie, essaye d'être bonne aujourd'hui.
5: C'est ce qu'on a entendu dans nos oreilles, juste avant d'entendre en nom.
3: Joséphine, je voudrais t'avoir tous les jours comme ça dans mes oreilles. Jessica Bakker, Vincent Bolduc, Claude à La Rochelle, bon lundi.
6: Salut.
5: Bonjour.
3: Très heureuse de vous avoir réunis avec moi aujourd'hui. On passe la prochaine demi-heure ensemble. On va parler donc littérature jeunesse avec Vincent et Jessica. Claudia, encore une fois, un livre incontournable pour nous.
6: Pas mal d'actualités aussi. Oui. Un jour sans femme de Laetitia Colombani, celle qui avait écrit La Tresse. Vous rappelez-vous de ce fameux livre qu'il avait fait? Même encore, ça a fonctionné. Là, j'ai hâte de vous parler de ça parce que, c'est ça. C'est l'actualité. Ça résonne très fort.
3: Et en deuxième heure, moi, je reçois le cinéaste Philippe Falardeau. On va parler de l'initiative Ciné Panache. C'est une plateforme éducative pour que le cinéma québécois soit présent dans les écoles. Et ça m'inspire la question suivante. Je m'adresse à vous, les auditeurs, les auditrices. J'aimerais ça savoir, c'est quoi le film québécois qui vous a marqué, qui soit dans l'enfance, dans l'adolescence, le premier réveil style cinématographique qui a été important pour vous. Vous pouvez nous écrire via la bulle de conversation. On va en parler en deuxième heure avec Philippe Falardeau. Mais j'ai envie de vous poser la question à vous aussi. Jessica, toi, qu'est-ce qui te vient en tête?
6: Ben, spontanément, j'ai pensé à Léolo de Lauzon. C'est un film qui m'a marqué, un univers, puis un rapport aussi étrange là, avec la sexualité. Là, fait que j'étais jeune quand même.
3: Oui,
6: là,
3: oui, c'est ça.
6: C'était bizarre.
3: Mais
6: là.
3: Léolo fait
6: le
3: partie.
6: Le foie de veau, on a tout un traumatisme. Là, de
3: le
6: ça.
3: Poulet. Mais Léolo, d'ailleurs, fait partie de la liste des films qui sont présentés dans Cinépanache. Ouais. Mais c'est ça, l'idée aussi, c'est d'accompagner les jeunes là-dedans.
6: Oui, il faut les accompagner.
3: Dans cette écoute-là. Claudia, toi, qu'est-ce qui te vient?
6: L'amour après 100 ans.
3: Voilà, regardez-tu. Ah, ouais.

0: avec le cinéma québécois. Puis juste après, un petit peu plus âgé, là, moi, je dirais que c'est La vraie nature de Bernadette.
1: Ah oui.
0: Avec une Micheline Langto à tout casser.
1: Ouais. Et Vincent Bolduc?
2: Moi, c'est dans cette idée-là de se raconter nos propres histoires. C'est Rafale d'André Melançon qui a été marquant. Puis je le regarde. À chaque Noël, je réécoute Rafale avec Marcel Leboeuf, Denis Bouchard, puis dans Le vent du dragon, qui a quand même été un moment où j'ai fait, OK, ça peut être ça aussi, se raconter des histoires.
0: Tellement.
2: Ça peut être pété comme ça.
1: Alors, écrivez-nous via la bulle de conversation, quel film vous a fait vivre comme ça un éveil? Racontez-nous pourquoi aussi, puis on va en parler avec Philippe Falardeau. Philippe Falardeau, d'ailleurs, qui a accepté d'ouvrir ses tiroirs. Donc, on va parler des projets qui n'ont jamais vu le jour, parce que vous le savez qu'au cinéma, il y a des refus aussi.
0: Ah oui?
1: On va aller faire un petit peu
0: série télé aussi.
1: On va aller faire un peu d'archéologie. Et nos liseux aujourd'hui sont Hugo Meunier et Lauriane Lalonde. Ils vont se prononcer sur le livre Phénomène de la génération Z, encensé par Dua Lipa, bientôt adapté en série télé par Lena Dunham. Il s'agit du livre Les brebis égarées de Madeleine Cash. Tous ces gens réunis pour prouver, encore une fois, qu'il restera toujours la culture.

0: J'ai toujours Joséphine dans mes oreilles. J'adore cette voix qui a un dynamisme incroyable.
1: Je sais pas de qui elle tient ça.
0: Je sais pas d'où elle tient
1: aucune
0: ça.
1: Idée.
0: On y va. On entend cette musique qui nous fait penser aux fantômes parce qu'il va en être question dans les prochaines minutes. La courte échelle, historiquement, c'est une collection qui a marqué, une maison d'édition qui a marqué la littérature jeunesse au Québec dans les années 90. Et il y a une revitalisation dans les dernières années. Deux collections en particulier dont on va parler dans les prochaines minutes avec Vincent Bolduc et Jessica Bakker. Donc, on commence avec la collection noire.
1: Puis là, la toune me fait capoter. Okay. Là, parce que moi, c'est un grand, grand traumatisme de mon enfance, Ghostbusters. J'avais peur. Ah ouais. J'ai tellement eu peur. Non, mais moi, c'est, écoute, ça a été pathétique. Là. On a dormi. Ma mère va être découragée, je dis ça, mais en fait, on a dormi à terre dans la chambre de ma mère parce qu'elle était écœurée. Moi et mon frère, on venait la déranger puis on dormait avec des bâtons parce qu'on avait peur des fantômes. Et là, ce livre-là qui me tombe dans les mains, et j'ai écrit en première ligne « Très content en tant que peureuse fois mille ». Mais peureuse fois mille depuis toujours, et des donc, fantômes.
0: Le titre, c'est pas « Fantômes ».
1: C'est « Les fantômes ».
0: « Les fantômes », OK.
1: « Les fantômes », encyclopédie noire de Julie Champagne. Ouais. Et ce livre qui est une collection qui a 10 ans. Mais là, ça, c'est un livre documentaire.
0: Oui, c'est wow. Ça. C'est que normalement, c'est on est dans la fiction.
2: Oui,
0: on est dans
2: la fiction. Puis il y a des plus documentaires comme ça. Beaucoup de fiction de peur. Ouais.
1: Oui, c'est ça. Exactement. Et donc, quand je me suis retrouvée avec ce livre-là dans la maison, mon adolescente regarde au loin, puis tout de suite, elle est comme genre, combien de lunes ton livre? Mais vraiment de même, là. Mmh. Combien de lunes? Là, moi, je suis là, j'ai pas le...
0: Je ne sais pas de quoi
1: je
0: on parle.
1: Je n'ai pas l'information. Alors, j'ai fait ma petite recherche. J'ai pas la ref. Alors, tous ces livres sont catégorisés avec un nombre de lunes. Et c'est comme ça qu'on sait exactement c'est pour quel âge, le niveau d'épeurant. Une lune, 7 ans. Deux lunes, 9 ans. Deux quartiers de lune et une pleine lune. Ça, c'est 13 ans. Ça, c'est très, très, très épeurant.
0: Et là, toi, t'es dans quoi, là?
1: Et là, je suis dans 3 demi-lunes. Ouais. Fait que je suis dans l'entre-deux. Okay. 11 ans et plus.
2: Pour Jess, c'est beaucoup de lunes.
1: OK. Pour moi, c'est très épeurant et c'est très excitant. Alors, j'étais vraiment contente de lire ça.
2: Moi, je fais partie de ceux qui ne croient pas aux fantômes. La vie après la mort, mais qui croient aux fantômes. Tu comprends? Okay. C'est comme dans l'entre-deux.
0: Ouais.
2: C'est pas logique, mais j'ai peur pareil d'eux autres. Et c'est une personne sur trois, c'est dit d'entrée de jeu dans le livre, un Canadien sur trois qui y croit. Donc, imagine, chez les jeunes, ça doit être encore plus grand.
0: Ouais.
2: Donc, ça permet, comme Jessica, qui allume des bougies à des moments spécifiques de sa vie, mais ça remonte aussi dans l'histoire. C'est aussi un ouvrage, on va décortiquer tout ça, leurs habillements, leurs habitudes, les rituels pour les invoquer, mais aussi, on va parler de l'histoire, pourquoi c'était populaire à une certaine époque, etc. Alors, on voit rapidement qu'au début, tu sais, pour l'Église, c'est comme des démons, on n'en parle pas, on dit aux gens que ça n'existe pas. Mais quand l'Église commence à prendre de la place vers le 11e siècle, ben là, ils se disent « Ah non, finalement, c'est quelqu'un qui prie dans les limbes, il faut que vous priez pour eux, vous donniez un petit peu d'argent pour les aider à passer l'autre bord. » Et là, ça devient...

0: monnayable, le fantôme. Mais là, ils vont plus loin dans l'histoire comme ça.
1: La peur est monnayable. On va vraiment dans tous les sens et c'est ça qui est trippant. On parle entre autres des habillements, les vêtements des fantômes, parce que là, c'est comme le genre de texte qu'on peut lire, c'est le fantôme emprunte souvent une apparence humaine, son style vestimentaire est façonné par les coutumes de son époque, mais aussi par ses préférences personnelles, allant de l'élégance raffinée à la sobriété extrême. Tour d'horizon du garde-robe spectral. Ça, c'est la page 17. Déjà, je capotais. C'est tellement cool.
2: Mais donc, est-ce que ça t'a réconcilié avec les fantômes, tu dirais, cette lecture-là?
1: Ben, ça m'a confirmé leur existence. Okay. Ça m'a tellement confirmé leur existence.
0: Tout là, ça me faisait que me dire, ben oui, bien sûr que dans ce temps-là, les fantômes avaient des draps parce qu'on les enterrait dans des draps. Ouais. Donc, c'est devenu un symbole. Puis aujourd'hui, bizarrement, ils n'ont plus de draps parce qu'on les enveloppe plus comme ça. Mm. Je pense qu'il y a beaucoup. Moi, ma partie préférée, c'est la dernière où on analyse en quoi ça n'existe pas. Dans les faits, on ne peut pas le prouver par la science.
1: Oui, à la fin, elle dit que la science n'a pas de preuves, mais quand même.
0: Oui, mais comme enfant, c'est quand même, moi, j'aurais aimé ça, avoir ce chapitre-là. Ah. Parce que tout le long, j'avais peur, puis j'aurais aimé le dernier chapitre pour me rassurer, puis de me dire, OK, c'est voilà les tours qui sont joués par notre cerveau, etc. Mmh.
1: Ce que j'aime beaucoup du ton, c'est ces petites phrases-là. Mais pourquoi les fantômes portent des vêtements? Par délicatesse, parce que leurs habits préservent nos yeux sensibles de leur nudité. Par souci d'efficacité, qui a envie de répéter sa biographie encore et encore? Leurs habits racontent leur histoire. Ou par obligation, comme ils sont immatériels, ben là, ils peuvent pas vraiment magasiner des nouveaux vêtements. Fait qu'on est toujours un peu... C'est comme on rigole, mais on apprend. T'sais, c'est ça que je trouve le fun dans son écriture puis dans la construction de ce livre-là.
0: C'est super bien illustré aussi. Et on va retourner, par exemple, au 19e siècle, justement, sur les draps. On va nous raconter des histoires comme ce fantôme qui hantait un cimetière et que finalement, c'est quelqu'un qui faisait peur avec un drap. Mais à cause de ça, il y avait des gardes armés qui surveillaient le cimetière et ils ont tué un travailleur couvert de plâtre qui finissait son chiffre de travail.
1: C'est
0: parce
1: vrai.
0: Qu'ils ont pensé que c'était un fantôme. Donc, ça montre jusqu'où ça va. Ça nous parle des origines, entre autres, des ectoplasmes. On parlait tantôt de SOS fantôme. Oui. On parlait toujours d'ectoplasmes puis de glu un peu qui restait sur eux. Puis je me demandais pourquoi, mais je savais même pas que c'était ce liquide qui sortait des orifices des médiums à une certaine époque. Pour faire croire aux gens qu'ils étaient en contact avec les esprits. On va parler des objets aussi, les manifestations animales, une fameuse chaise du criminel Hammersmith qui a lancé un sort à cette chaise-là. Il y a 68 personnes, je pense, une soixantaine de morts, de personnes qui se sont assises sur cette chaise et qui sont mortes tout de suite après. Cette chaise-là est exposée maintenant dans un musée à Londres, mais très haut dans les airs pour que personne ne s'assoie dessus. Fait qu'il reste cette crainte-là quand même. Les Vikings qui attachaient les pieds des morts, qui cassaient leurs orteils, leurs tibias, pour être sûr qu'ils ne marchent pas la nuit pour venir les voir. Donc, il y a vraiment des mines d'informations là-dedans.
2: Donc, je rappelle qu'on parle du livre Les Fantômes, c'est de Julie Champagne. Donc, on est dans la collection noire de la courte échelle. Moi, je ne savais pas qu'il faisait du documentaire.
1: Je pense que c'est la première.
2: Okay,
1: c'est nouveau.
2: C'est
1: extraordinaire.
2: Mais oui, je vois Claudia qui prenait des notes.
1: Non, je le veux. Il y a quelque chose de tellement. En fait, c'est tellement vaste. Puis c'est ça qui est le fun. Puis on se promène, on parle de la chronologie du fantôme. Moi, ça a confirmé l'existence, évidemment, parce que depuis la préhistoire, après ça, dans toutes les civilisations, mésopotamiennes, égyptiennes, grecques, romaines, Moyen-Âge, puis tout le temps, le fantôme est toujours là, en train de revenir et d'être là et d'être présent dans notre inconscient. C'est quand même incroyable.
2: Dans beaucoup de cultures aussi, c'est plus présent qu'ici.
0: Ce qu'on voit bien, oui, vraiment toutes les cultures à travers le temps.
1: Puis il y a quelque chose aussi, ben, moi qui m'a bien amusée, là, c'est un bingo fantôme, là, pour savoir où tu te situes, là, t'sais, dans...
2: Comme la boussole.
1: Exactement. Ouais, exact. Puis t'sais, là-dessus, j'allais dire plus, c'est comme dans les élections, là, ce soir, les gens vont faire des bingos qui vont avancer. Fait que là, tu peux dire, selon les différentes affaires, tu cotes à combien? Moi, j'ai coté 9 sur 14, donc je suis très, très, très proche. Puis là, le facteur qui prédispose le plus, là, qui va faire que tu vas avoir un bon chiffre, c'est qu'il faut croire aux fantômes. Ça fait que ça part bien. Puis ça m'a permis d'avoir une discussion avec Joséphine, justement, parce qu'elle était très intéressée et curieuse par le livre. Puis les deux, on s'est auto-confirmé que les fantômes existaient.
2: Donc maintenant, tu dors dans la chambre de Joséphine.
0: Non, non, non, non, c'est le plancher, c'est sûr.
2: C'est le plancher.
0: Mais t'as-tu fait
1: le bingo?
0: J'ai eu 6 sur 14.
1: Ah, mais quand même beaucoup.
0: Quand même pas pire. Ben oui, parce que
1: c'est toute ton anxiété nocturne.
0: Ben c'est les films aussi, parce qu'ils expliquent bien à la fin, dans le dernier chapitre, comment notre cerveau nous joue des tours. Il va parler du Ouija pour communiquer. Ouais. Il y a aussi une mode aussi qui est sur les réseaux sociaux qui s'appelle le Charlie. C'est de mettre deux crayons superposés en X avec des oui et des non sur chaque côté, mais la gravité fait qu'inévitablement, le crayon va tourner à un moment donné. Donc, ça explique aussi le biais de confirmation, le biais de disponibilité. Tu sais, ça va jusque-là dans comment notre cerveau...
2: Ah, mais c'est intéressant de le présenter

0: tenter aux adolescents, ça, vraiment, cette information-là.
1: Vraiment. Puis oui, ça se termine effectivement avec le fait que la science ne peut pas confirmer l'existence. Puis peut-être que les fantômes, ben, c'est des histoires qu'on se raconte pour apprivoiser ce qu'on ne comprend pas encore. Oui. Ça, c'est ma vision. Mmh. Des reflets de nous-mêmes, de notre mémoire, de nos peurs. Et ça, depuis la préhistoire.
2: Pourquoi tu me pointes?
1: Parce que c'est ça que j'ai
2: préhistorique.
1: Non, c'est ça que j'ai le plus aimé. Depuis toujours, les fantômes sont là.
0: On dirait qu'elle est en mode, j'ai un message à passer.
1: En mode électoral.
0: Il y a une professeure, c'est un commentaire qu'on a reçu dans la bulle de conversation. La collection noire s'est exploitée beaucoup en classe au troisième cycle du primaire. Elle dit, en sixième année, mes élèves sont fascinés par ces romans-là. C'est la meilleure collection pour leur apprendre à plonger dans la lecture. Chaque année, plusieurs élèves réussissent à lire tous les titres de la collection. Puis il y en a quand même plus d'une vingtaine.
1: Il y en a beaucoup.
0: Alors, c'est intéressant de voir maintenant que documentaire, donc ce livre, Les fantômes de Julie Champagne, c'est à la courte échelle. L'autre collection dont on veut parler, c'est la collection Micro. Qu'est-ce que c'est ça?
3: Collection Micro qui est pour les adolescents, on parle des 14 ans et plus surtout, des textes assez courts qui sont un peu, ils disent, entre la nouvelle et le monologue théâtral.
0: Oui, on est dans l'oralité, là, quelque
3: chose. Absolument. Puis on veut toucher à des sujets aussi de l'heure, des sujets qui. Et c'est ce que fait notre ami Simon Boulris dans Les cheveux chauves.
0: Les cheveux chauves.
3: Oui, c'est une expression que Martin Vachon a échappée quand il faisait Big Brother Célébrité avec Simon. Et Simon a demandé la possibilité de l'utiliser.
1: Ça l'a inspiré.
3: Et on parle des cheveux là, sous toutes ses formes. Là. Les cheveux qu'on se met dans le visage pour se cacher un peu des autres. Les cheveux, les couleurs des cheveux qui vont nous donner de la personnalité. Les cheveux qu'on s'arrache comme parents. Et ça s'appelle Les cheveux chauves. Mais c'est écrit en mauve sur blanc dans le livre.
1: Il y a une raison.
3: Il y a une raison, parce que ces cheveux mauves-là, c'est un peu la couleur qu'il aimerait. Sa mère se met toujours les cheveux un peu rouges, mais il souhaiterait qu'elle les mette mauves. Ouais. Mais pour elle, le mauve, c'est pour les punks ou pour les woke écologistes. Parce qu'il faut comprendre que c'est le sujet du livre. Sa mère pense pas vraiment comme son fils et sa maman
0: donc
3: commence à dire
0: des choses. Donc, le narrateur est un ado, c'est ça celui qui nous
1: c'est
0: parle?
1: Un ado, c'est un ado qui nous raconte cette relation très intense entre lui et sa mère. Mmh. Entre autres, justement, il s'occupe de ses teintures, puis lui prend ça très, très, très au sérieux. Puis, il y a toute cette espèce de rapport-là où cette femme excentrique qui parle fort, qui prend de la place. Puis là, au début, je me dis, oh mon Dieu, c'est moi. J'étais heureuse. Puis là, oh non.
0: Finalement, t'avais plus envie de s'identifier.
1: Non, parce que là, c'est quelqu'un qui tient des discours dérangeants.
0: La mère
1: qui rend son adolescent extrêmement mal à l'aise. Mm-hmm. Ça va très, très, très loin. Puis comment on gère ça quand nos parents nous font honte? Quand ta maman dit des choses qui te rendent extrêmement mal à l'aise, c'est quoi la limite? Puis comment tu peux gérer ça comme enfant, tu sais? Il dit, je vais lire un extrait, chaque fois que ma mère dit des affaires de même, je suis super mal à l'aise, je juge pas ma mère. Non. Ben, en fait, peut-être que oui. Oui, ça m'arrive de la juger, qu'elle agit en voisine ou en cliente pénible. C'est gênant pour moi. Malgré tout l'amour que j'éprouve pour ma mère, j'ai honte à l'infini. C'est tellement triste d'avoir honte de sa mère.
3: Oui, puis en même temps, il aime sa mère. Oui. Sa mère, elle dit, elle ne se soucie pas du détail dans la vie, sauf quand c'est moi. Si je suis malade, la terre arrête de tourner. Mmh. Donc, il l'aime, mais à chaque fois, il excuse certaines paroles. Et Simon Boulris, ménage pas les mots. Là. Elle rentre du travail en disant, j'ai eu une promotion. Si j'avais été noire et lesbienne, ça fait longtemps que je l'aurais eu. Donc,
1: ça
3: elle
1: va loin.
3: Nomme les choses. Oui. Mais pas en public, toujours devant lui. Mais à un moment donné, ça se met à se passer en public, dont une fois qu'il fait très mal et elle est humiliée. Ça a été filmé, ça se retrouve sur les réseaux sociaux. Donc, il se trouve à parler aussi de l'opprobre des réseaux sociaux, mais pas à travers un jeune qui s'y retrouve.
1: C'est
3: ça. Mais sa mère, oui. Et sa mère sort plus, ça la gêne, elle est gênée, lui est gêné, elle s'excuse de ce qu'elle a dit. Mais en même temps, il dit, qu'est-ce que tu veux que je fasse? Je peux pas fuguer quand même. Je peux toujours même pas m'en aller. Puis à un moment donné, il dit, j'ai raté mon coup. Tu sais, comme des gens disent, j'ai mal élevé mon enfant et j'ai pas bien élevé ma mère.
1: Oui.
3: J'ai raté. Donc, c'est fait avec beaucoup de finesse. C'est un jeune aussi, il s'appelle Ryan. Sa mère hésitait entre Ryan et Brian. Elle a dit, elle peut être plus loin dans les noms qu'elle voulait me donner. Mais est amoureux d'un certain Arnaud qui vient au salon de coiffure. Et il a trop peur de le stalker en bon français, de l'épier. Fait qu'il le fait sur Google View en allant voir sa maison puis en s'imaginant que peut-être c'est lui à travers la fenêtre.
1: C'est lui l'ombre.
3: C'est lui l'ombre qu'il voit dans la fenêtre. Et donc, quand il va observer son voisin de 30 ans embrassant un autre homme et que sa mère, Karine, que son voisin va traiter de Karen.
0: Oui, c'est ça, j'allais dire. On entend là, cette appellation-là pour justement des femmes qui dérangent.
3: Et lui, c'est pas ce que c'est.
1: Sur les réseaux sociaux.
3: Ouais. Alors, il s'en va le googler pour savoir ce que c'est, parce que ce gars-là va réagir fortement, parce qu'elle va dire au voisin en question, fais pas ça devant mes enfants.

0: on t'a pas appris à vivre. Et donc, le jeune est loin d'avouer son... et on n'avoue pas notre orientation sexuelle, Vincent, merci de faire cette erreur, de dire son orientation sexuelle, de nommer son orientation sexuelle à sa mère, parce que il aurait honte de le dire devant elle, parce qu'il voit bien les opinions qu'elle a. Alors, c'est tout ce rapport-là.
1: L'ambivalence.
0: Trouble, l'ambivalence.
1: Et le format, en tout cas, est très intéressant. C'est assez court.
2: C'est 104 pages. Okay. Puis c'est ça qui est fabuleux, parce que c'est hyper motivant, je trouve.
1: Oui, de finir un livre.
2: Oui, puis de se dire... Il y a vraiment une grande courbe dramatique. Ouais. C'est quelque chose, c'est prenant. Là, on le dépose pas. Mm. Puis je trouve que c'est une belle stratégie pour accrocher justement des jeunes qui se posent des questions, qui sont peut-être en train de se dire, oh, j'aime pas ça lire, j'embarque pas. Là, Simon Boulris nous prend par la main, puis c'est un méchant tour de manège d'émotions, de contradictions, de malaise, de tristesse. C'est super bien mené, je trouve, la structure.
0: Oui, puis l'évolution est bonne pour qu'on la trouve drôle par moment.
2: Oui.
0: Parce qu'elle dit...
2: Au début, moi, je l'aimais, là.
1: Elle dit, mais oui, jusqu'à qu'elle se reconnaissait.
0: Elle dit, je parle sans réfléchir. Elle m'a dit, pas parce que je parle sans réfléchir, c'est le monde qui est trop lent à réfléchir.
2: C'est ça.
0: Moi, ça sort tout de suite. Et c'est une de ces choses-là qui sort trop vite, qui tout à coup est mal reçue avec raison.
1: Hey, mais c'est riche, vraiment bien fait. C'est riche de pouvoir nommer ça à l'adolescence.
2: Tellement. Puis c'est beau à la fin parce qu'il dit, je suis triste que les gens pensent que ma mère se résume à ça. Elle est plus que ça. Elle est ça, oui, mais elle a aussi... autre chose de mieux à offrir.
1: Mmh. Oh, écoute, j'étais les yeux pleins d'eau. C'est d'une tristesse, mais d'une beauté. Les cheveux chauves. Donc, c'est ce nouveau titre de Simon Boulris. C'est dans la collection Micro de la courte échelle. Je pense qu'il faut surveiller cette collection-là.
0: Absolument. Absolument.
1: Il y avait aussi Kuba de Laurie Léveillé qui avait gagné le prix du gouverneur général. Vraiment, là, je trouve que c'est un format... très, très bravo aux gens de la courte échelle. C'est beau ce qui se passe en ce moment, puis ça donne envie aux jeunes de lire, et ça, c'est important. Et on reçoit plein de messages dans la bulle de conversation. Vous pouvez continuer de nous écrire sur les films québécois qui vous ont marqué. Et là, semble-t-il que Joséphine a une petite surprise pour moi ou pour Jessica?
3: Des fantômes!
1: C'est un fantôme!
3: Joséphine, c'est terrible.
1: On va prendre le temps de te réconforter, Jessica Baker. On va aller découvrir qui est responsable de la programmation musicale. Et tout de suite après, c'est la chronique de Claude Delarochelle.
4: Parce qu'heureusement, il restera toujours la culture, je vous ai préparé une sélection musicale que vous allez pouvoir découvrir durant toute la semaine. Il y a aussi quelques coups de cœur conceptuels à découvrir, des pépites, des morceaux qui m'ont accompagnée pendant toute ma vie, qui m'ont permis d'apprendre la langue française. Donc, j'ai hâte de partager ça avec vous. Je m'appelle Lula Carballo, je suis écrivaine et je passe à l'émission très bientôt.

0: Denise Boucher pour ce grand classique de Jerry Boulet. C'est Lula Carballo qui est à la programmation musicale cette semaine. Cette écrivaine originaire de l'Uruguay, à qui on doit entre autres Créature du hasard, qui est adaptée là, au cinéma. On pourra voir ça sur grand écran. On continue de recevoir des messages dans la bulle de conversation. Lisa Marie Gervais qui nous écrit le film québécois qui m'a marqué adolescente, c'est Pudding Chômeur de Gilles Carle, que j'ai vu avec Vincent Bolduc.
1: Lisa Marie Gervais.
0: Exactement. Elle dit nous étions comédiens dans un téléroman de Guy Fournier. Et entre les tournages, on s'échappait au cinéma. C'est grâce à Vincent que j'ai appris à me taire pendant un film. N'allez surtout pas lui chuchoter un commentaire à l'oreille.
1: C'est vrai? Je suis moins susceptible qu'à l'adolescence, Lisa Marie.
0: Mais donc, il fallait, fallait se taire autour de toi. Vous pouvez continuer de nous écrire. On va continuer de parler de cinéma québécois avec Philippe Falardeau en deuxième heure.
2: Claudia La Rochelle.
3: La Rochelle.
0: Claudia, le livre dont tu nous parles aujourd'hui, Un jour sans femme, de Laetitia Colombani, qui est inspirée d'un fait réel, mais qu'elle adapte, si j'ai bien compris.
4: Ouais, c'est ça, c'est un point de départ, ce qui s'est passé. Mais c'est un roman qui est paru en France le 7 mai dernier chez l'Iconoglas, puis qui vient... L'Iconoglas,
5: j'allais dire, miam!
4: Où vais-je parfois et qui me coûte deux reins? Oui, c'est ça. C'est si bon. Mais
5: chez l'Iconoglas.
4: Oui, on va le dire comme il faut. Oui, là, là, le lapsus. Ça vient de paraître donc au Québec en septembre chez Édito. Mm-hmm. C'est un roman super actuel, ne serait-ce que parce qu'actuellement au Québec, je le répète, depuis le début de l'année, on en est à 19 féminicides, dont 15 en contexte conjugal. Mm-hmm. Sans compter là, cette pétition-là pour le droit de violer qui a circulé dans une école secondaire, de l'Estrie, puis cette affaire sordide de viol collectif à l'Université de Cornell dans l'État de New York, et j'en passe. Donc vraiment, c'est à l'ordre du jour. Le nom de Laetitia Colombani vous dit peut-être quelque chose. En 2017, cette créatrice française-là, qui a aujourd'hui 50 ans, elle publiait son roman La Tresse, qui était un phénomène littéraire, moi, que j'ai lu plus tard, après le film même. Ça a été traduit en 40 langues, vendu à des millions d'exemplaires, et puis ça a été porté à l'écran au cinéma en 2023. Colombani signait elle-même la réalisation et la co-scénarisation. La musique, c'était de Ludovico Einaudi. Puis il y avait des scènes tournées à Montréal aussi, je me rappelle. Donc, ça a frappé l'imagination collectif. Et cette fois, l'idée de départ de son nouveau roman, Un jour sans femme, ça vient d'un fait réel qui a eu lieu en Islande, pays dont on parle souvent là, comme la société la plus équitable au monde. Les femmes y ont obtenu le droit de vote en 1915, puis en 1922, elles ont élu la première femme députée. Mais le pays n'a fait que peu de progrès en matière d'avancement des droits des femmes dans les décennies qui ont suivi. Donc, il y a eu des reculs. Si bien qu'en 1975, retenez ça, les femmes qui étaient écœurées de gagner beaucoup moins que les hommes, d'être victimes de discriminations fondées sur le sexe, au travail, partout, dans toutes les sphères de la société, ont eu l'idée d'une grève lors d'un congrès des femmes de juin 1975 qui s'est tenu à Reykjavik.
5: Donc, mais là, il y en a un, là, le 13 octobre.
4: Ben, c'est ça.
5: Ah, donc, c'est la semaine prochaine.
4: C'est ça. Alors, le groupe féministe des Red Stockings a réussi à ce moment-là à convaincre les femmes de tous les âges, tous les milieux sociaux, tous les horizons politiques, de travailler main dans la main pour que cette grève existe auprès du plus grand nombre de femmes possible. Donc, on se ramène à cette époque-là. Ouais. Là. On envoie des cartes postales, des lettres, on distribue des brochures, des tracts, tout ça. Et c'est ainsi que le 24 octobre 1975 en Islande, plus de 60% des femmes qui travaillaient en dehors du foyer ne se sont pas rendues au travail. Elles ont laissé les hommes en dehors du travail, en dehors du foyer, rester au foyer finalement, puis tu sais comme ils disent, c'est ça, allez vous occuper de votre vie, puis essayez de travailler comme vous pouvez avec les enfants dans les jambes, puis tous les travaux ménagers.
0: Donc le titre Un jour sans femme, ça fait référence à ça.
4: C'est ça, puis on n'était pas surpris à cette époque-là, en 75, la vie s'est arrêtée. Mm-hmm. Puis cette journée-là a été surnommée le vendredi long, hein, par de nombreux hommes, et elle est restée dans les mémoires comme la grève des Islandaises. Mmh. Et là, c'est ça, il est souvent dit aussi que cette grève-là a eu un impact. Hein? Hey, je vous rappelle là, que la première ministre, Ala Thomas Dottir, bon, c'est une femme. Mmh. On a une présidence ici aussi en Islande. Mmh. On a une chef de police, une directrice d'université. On en a plein. Alors, les exemples sont probants. Et ce fait réel-là, c'est le point de départ du roman utopique mais réaliste de Colombani qui ouvre son histoire à notre époque. Donc, on est en 2026, 2025 peut-être, alors que le corps d'une étudiante, Sofia, est repêché des eaux à Reykjavik après avoir été assassinée par son compagnon. Et là, il n'en fallait pas plus pour que sa meilleure amie, Katla, décide d'organiser une grève des femmes, mais mondiale cette fois, pour protester contre les violences puis les inégalités.
0: Donc, on n'est pas qu'en Islande.
4: Non, c'est ça. Alors, c'est ce que fait avec la tresse. Hein. Le titre est bon aussi parce que dans la forme, il y a une sorte de tressage aussi. Elle a fait comme cette courte pointe pour aller rallier d'autres voix du monde entier.
0: Donc, on est dans un roman choral. Là.
4: Exactement. On a Michiko à Tokyo, au Japon, une jeune salariée enceinte qui subit du harcèlement qui va joindre sa voix à celle des autres. On a Anna Maria au Salvador qui est une ouvrière dans la confection, qui veut libérer sa fille condamnée à 30 ans de prison pour suspicion d'avortement. On a Awa, médecin urgent.
0: 30 ans de prison pour suspicion d'avortement. C'est important de le...
4: On peut insister sur le chiffre. Il y a Awa, médecin urgentiste en France, qui rentre au Sénégal et qui se rappelle son excision à 9 ans.
0: Donc, toutes ces femmes-là dans la même grève mondiale.
4: 4 continents, une grève mondiale, et on passe de l'idée à la fiction, même en France, parce qu'il va y avoir une mobilisation.
5: 13 octobre!
4: À 11h30 sur la place de la Bastille. On y va-tu? Mais je pense qu'on devrait faire ça ici.
5: Mais ça se trame, là. Les gens écrivent, là.
4: OK, il faut le faire. On
0: et
4: sort.
0: Ici, là, vous avez le temps de lire Un jour sans femme de Laetitia Colombani. Merci beaucoup, Claudia Larochelle, de l'avoir lu pour nous. On se retrouve donc après le bulletin de nouvelles. Vous êtes nombreux à nous écrire pour nous parler des films québécois qui vous ont marqué. Continuez de nous écrire. On va lire tout ça avec Philippe Falardeau, qui est mon invité, également nos liseux Hugo Meunier et Lauriane Lalonde. On se retrouve tout de suite après le bulletin de nouvelles.
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9: Bon après-midi, ici Gabriel Paré-Assatoury. De Québec, voici les informations. Les Québécois se rendent aux urnes pour élire leur prochain gouvernement après une campagne de 39 jours. Les bureaux de vote sont ouverts jusqu'à 20 heures ce soir dans les 127 circonscriptions du Québec. Les précisions de Charles-Antoine Boulanger.
10: La motivation des électeurs des différents partis aura un impact sur les résultats et la pluie prévue aujourd'hui pourrait décourager des électeurs. Sur l'heure du midi, 29,79% des électeurs avaient déjà voté. En 2022, le taux de participation finale se situait à 66,15%. Voici le directeur du scrutin dans Chicoutimi, Éric Gagnon.
11: On espère que les gens vont sortir malgré le fait qu'il pleuve aujourd'hui. C'est peut-être moins tentant d'aller se promener, mais on invite tout le monde à se rendre dans les lieux de vote et ce sera très rapide. On a beaucoup de monde sur le terrain, donc on n'attendra pas. Il n'y aura pas de file d'attente aujourd'hui dans les bureaux de vote.
10: Au Centre Saint-Pierre, dans Sainte-Marie-Saint-Jacques, à Montréal, il ne fallait que quelques minutes pour exercer son droit de vote ce midi. En théorie, l'attente devrait être moindre aujourd'hui que lors du vote par anticipation. Plus d'employés sont mobilisés et 4 fois plus de bureaux de vote sont ouverts. Pour aller voter, vous devrez avoir en main votre carton jaune reçu par la poste, mais ce n'est pas obligatoire. Ce qu'il vous faut, c'est une pièce d'identité comme le permis de conduire ou la carte d'assurance maladie. Les bureaux de vote ferment à 20 heures. Ici Charles-Antoine Boulanger, Radio-Canada, Montréal.
9: Les travaux préparatoires du tramway s'intensifient à partir d'aujourd'hui et compliquent les déplacements dans le secteur du Grand Théâtre. Le boulevard René-Lévesque est désormais fermé entre l'avenue Turnbull et la rue de l'Amérique française. Ces travaux, qui dureront plusieurs années, sont nécessaires en vue de la construction du tunnel du tramway. Le directeur du service du transport à la Ville de Québec, Marc Desrivières, invite les automobilistes à revoir leurs habitudes de déplacement.
12: C'est souhaitable que les gens soit dans un mode vraiment très large, de bien planifier leurs déplacements, de considérer des itinéraires alternatifs, de consulter

0: utiliser des applications comme Google et Waze pour bien connaître l'état de la situation puis de planifier leur déplacement.
1: Aux États-Unis, une vingtaine d'associations étudiantes de l'Université Cornell dans l'État de New York manifestent pour exprimer leur soutien à une enquête indépendante sur le viol collectif présumé d'une étudiante sur le campus en 2024. Un cabinet d'avocats externes va se pencher sur la gestion de cette affaire qui soulève une vague d'indignation sur les réseaux sociaux et sur le campus. Voici la doctorante Ewa Nizalovska, rencontrée sur place.
2: Le message qu'on veut envoyer à Cornell, c'est vraiment que on a besoin du soutien matériel pour les étudiants et pour la communauté, et non pas seulement les promesses des investigations. On a besoin de soutien pour les étudiants, on a besoin de soutien pour notre communauté, pour les travailleurs, pour les travailleuses.
1: En 2024, la victime avait déposé une plainte au criminel, mais le procureur responsable du dossier n'avait pas porté d'accusation. Cette fois-ci, elle poursuit les 7 étudiants et l'université au civil. Les Canadiens qui possèdent une résidence en Floride pour y passer l'hiver pourraient payer plus de taxes au cours des prochains mois. Dans quelques semaines, les électeurs de l'État se prononceront sur la réforme fiscale proposée par le gouverneur de la Floride, Ron DeSantis, qui permettrait un allègement des taxes foncières à ses résidents permanents. Par conséquent, ceux qu'on appelle communément les Snowbirds se feraient refiler la note. Éric Plouffe a plus de détails.
3: La mesure envisagée, qui s'appelle l'amendement numéro 3, amendement sur lequel les Floridiens devront voter le mois prochain à l'occasion des élections de mi-mandat, prévoit que ces citoyens qui possèdent une résidence principale évaluée à 250 000 $ américains ou moins ne paieraient plus de taxes foncières. Et ceux qui ont une maison dont la valeur excède ce montant obtiendraient une réduction de leur facture. Mais les propriétaires d'une résidence secondaire, donc entre autres les Canadiens et les non-résidents, eux, ils pourraient devoir faire face à une augmentation jusqu'à 5 % par année de la valeur imposable de leur propriété. D'ailleurs, l'an dernier, le gouverneur Ron DeSantis a déclaré qu'il ne voulait pas accorder de réduction de taxes aux Canadiens. On va écouter la rédactrice en chef et directrice du Soleil de la Floride, Sandra Belzile.
4: Pour les Canadiens, il y a une crainte chez certains Canadiens, évidemment, de devoir écoper de la facture parce qu'il y aura quand même une continuité avec les dépenses et au niveau des villes et tout ça.
3: Et les économistes de la Floride estiment que les mesures fiscales de Ron DeSantis coûteraient annuellement environ 12 milliards de dollars américains et pourraient ouvrir la voie à d'importantes coupes budgétaires dans les communautés floridiennes. Éric Plouffe, Radio-Canada, Montréal.
1: En Russie, une employée d'un centre de recherche sur la peste en Sibérie est morte. Les autorités ont mis un hôpital en quarantaine et surveillent les personnes ayant été en contact avec cet employé qui a contracté une pneumonie d'origine inconnue. La télévision publique locale a indiqué que la femme est morte la semaine dernière. Les autorités russes ont déclaré n'avoir trouvé aucune preuve que sa maladie a été causée par l'un des agents pathogènes avec lesquels elle travaillait. En terminant, à la météo, on prévoit des averses avec risque d'orage cet après-midi dans la grande région de Québec. Température stable près de 12 degrés. C'était les informations. Il fait présentement 14 sur la rue Saint-Jean. Passez un bon après-midi.

0: Ici Émilie Perrault. Il restera toujours la culture se poursuit avec le cinéaste Philippe Falardeau. Salut Philippe.
1: Bon après-midi.
0: Très contente de t'avoir avec nous pour la prochaine heure. On va parler d'un sujet que t'aimes bien, le cinéma. Le cinéma québécois particulièrement parce que t'es ici en tant que porte-parole.
1: Voilà, de Ciné-Panache.
0: Ciné-Panache. Donc, c'était une superbe initiative pour présenter des films québécois dans les écoles, pour appuyer aussi les profs là-dedans. Et on a lancé l'appel à nos auditeurs. On voulait savoir c'est quoi le film qui a marqué votre réveil avec le cinéma québécois. On reçoit plein de messages depuis tout à l'heure, Philippe Falardeau. Il y a Emmanuelle Philibert de Sainte-Adèle. Elle dit « Pour moi, le plus bouleversant, ça a été Jésus de Montréal. » Il y a Marie-Andrée Denis de Vaudreuil-sur-le-Lac. Elle dit « Un film qui m'a troublée, c'est Un enfant comme les autres » de Denis Héroux. Donc, c'est le film de 1972. Elle dit « J'étais amoureuse de René Simard, malgré une différence d'âge de un an. » Un amour fleur bleue total, mais ça l'a marqué. Il y a Karine Ouellet de Montréal qui parle de La Guerre des Tucs. La Guerre des Tucs qui fait partie des films qui sont dans cette initiative-là. Et il y en a d'autres comme ça, Les Ordres. On va y revenir, hein, Les Ordres, Philippe Falardeau.
1: Oui, on va y revenir.
0: Ça fait partie des films, toi aussi, qui t'ont,
1: tout à fait.
0: Qui t'ont marqué. Et également, autour de la table, je salue nos liseux, Hugo Meunier et Lauriane Lalonde. Bonjour. Alors, vous êtes là pour nous parler de ce livre Phénomène qu'on vous a demandé de lire pour nous. C'est le premier roman de Madeleine Cash, Les brebis égarées. C'est une, si j'ai bien compris, une comédie sur fond de complotisme, crise morale. Il y a un emballement là, autour de ce premier livre-là. Il y a Lena Dunham qui va l'adapter en série. Dua Lipa dans son club de lecture en a parlé. Est-ce que l'emballement autour de ce premier roman-là est justifié?
2: Ben moi, je pense que oui. Je pense que, en tout cas, je serais pas étonnée de voir ça atterrir dans mon TikTok là, sous peu. Oui. Puisque j'en ai parlé, là, je suis certaine que c'est très... j'aimerais ça en parler tantôt, le weird girl literature. Là,
0: oui, on
2: ça.
0: Est dans une tendance
2: ouais,
0: en ce moment.
2: C'est très à la mode.
3: C'est formidable aussi d'être au début du buzz. Là.
0: Ouais.
3: Comme là,
0: ouais.
3: On sent qu'on est dans les premiers à découvrir quelque chose qui va bientôt se retrouver entre les mains d'un paquet de personnes.
0: Ah, oh, t'aimes ça, hein, être parmi les premiers, Hugo Meunier. Ouais, moi, j'avais lu ça un peu avant tout le monde, je l'avais senti.
3: Ouais, j'étais un enfant du milieu, j'ai manqué d'amour.
0: On va t'en donner dans la prochaine. Merci. Merci beaucoup à tous les deux d'être avec nous.
2: Merci.

0: C'est un cinéaste qui s'est frayé une place jusqu'au prestigieux club des nommés aux Oscars avec son film Monsieur Lazare. Mais c'est la littérature qu'il choisirait comme seul médium artistique pour le reste de sa vie s'il devait trancher, avec un penchant pour le genre des mémoires, des journaux personnels. Pourtant, il nous dit qu'il ne veut pas faire de films trop personnels. On va revenir là-dessus. On le reçoit en tant que co-porte-parole de Ciné Panache, une initiative éducative qui permet aux jeunes de découvrir gratuitement des classiques du cinéma québécois sur Télé-Québec en classe. Philippe Falardeau, avant de parler de cinéma québécois, j'aimerais qu'on parle de ton rapport au cinéma de John Hughes, réalisateur du mythique Breakfast Club.
1: Ben oui, on entend la toune de Breakfast Club. Ben, c'est parce que ça a touché toute une génération X. J'étais ado, j'étais amoureux de Molly Ringwald, évidemment. Mais ce réalisateur-là, pendant des années, a su toucher ce que c'était être un ado. Puis je pense, en dehors de l'époque, des conflits, du fait qu'on s'aime pas soi-même, d'avoir aussi à comprendre qu'on s'en va vers l'être adulte, mais on n'est pas encore des adultes. Et donc, le pouvoir des adultes s'impose encore à nous. Il y avait tout ça dans ce film brillant-là. Donc, John Hughes est un réalisateur qui a fait des films à succession, Ferris Bueller's Day Off, il y en a plein. Et après ça, il y a eu une rupture radicale dans son cinéma. Et là, il a fait que des films comédie commerciale, grand public, comme Home Alone, par exemple, tout ça. Je pense qu'il n'a jamais fait un film qui n'a pas été un grand succès. Et il est disparu un peu dans l'oubli à un moment donné. Et moi, j'avais vu passer d'ailleurs un scénario écrit par un scénariste américain sur sa vie imaginée et ses rapports imaginés aux adolescents, parce qu'il y avait quelque chose d'ambigu aussi de vouloir à 40 ans, 45 ans
0: continuer
1: de traîner avec des gangs d'ados tout le temps, puis de faire des films autour des gangs d'ados. Donc il y avait quelque chose de dark et d'ambigu là-dedans, et voilà.
0: C'est fascinant, c'est vrai qu'il y a un sujet là
1: définitivement.
2: Est-ce qu'il y avait quelque chose qui s'est avéré?
1: Mais je pense qu'à un moment donné, des actrices comme Molly Ringwald, qui ont d'ailleurs qui sont disparues du portrait, elles aussi, ont dû vivre des choses pas commode parce que il y a eu une rupture entre ces acteurs-là, entre ces actrices-là surtout, et ce réalisateur-là. Donc, à une autre époque, probablement qu'il aurait été pointé du doigt, mais ça reste encore très vaporeux, tout ça. Ce qui est sûr, c'est qu'il a su parler des adolescents.
0: Oui.
1: Et bon, c'est ça qui est troublant aussi en même temps. Est-ce qu'il s'est passé des choses ou pas? Je pense qu'il n'y a jamais eu de rien formellement contre
0: d'accusation
1: lui.
0: D'accusation ou quoi que ce soit.
1: Il est disparu dans son désert à
3: peut-être
1: un moment donné.
3: Peut-être un syndrome de Peter Pan, comme on dit.
1: Ah, complètement. Complètement.
0: Et qui a donné donc des films qui ont marqué une génération complète. Tu as dû en lire des scénarios comme ça, tu sais, des choses qui finalement sont jamais réalisées, mais ça doit être assez fascinant de plonger comme ça.
1: La quantité de scénarios qui s'écrit aux États-Unis puis qui se font pas, et la quantité de scénarios qui passent devant toi, puis tu te dis, tu tombes sur un puis tu te dis c'est bon, mais je suis pas capable de faire ça ou c'est pas pour moi. Puis à un moment donné, un sur 100, tu te dis c'est pour moi, mais il est tellement

0: bon que
1: le t'apprends
0: qu'à un moment donné, Steven Spielberg va le faire. T'étais jamais dans la course, puis ton agent te l'a envoyé quand même. Non, il y a comme une grande disparité, là. Il y a très peu de scénarios qui se font. Au final, au Québec, c'est un peu la même chose aussi. On est dans une situation où il y a énormément plus de scénarios qui s'écrivent que de films qui se font.
1: Oui, et d'ailleurs, t'as accepté de fouiller dans tes tiroirs pour nous. On va le faire un peu plus tard. On va parler de cinéma québécois avant, mais avant que tu changes d'idée, j'ai comme l'impression que tu regrettes.
0: Non, je regrette pas. C'est de sortir des affaires de ces tiroirs, c'est le fun.
1: Oui, mais au moins, ne serait-ce que pour qu'ils aient vécu d'une certaine façon. Donc, je te ramène à Cinépanache et cette formidable plateforme donc, qui est à la disposition des professeurs. Il y a 30 films québécois dont les droits ont été libérés pour une période de 10 ans. Ne serait-ce que ça, parce que des fois, c'est tellement compliqué de retrouver ces films-là. Et donc, c'est à la disposition des professeurs du primaire et du secondaire. C'est quoi pour toi le potentiel de cette initiative-là, Philippe?
0: Il est énorme. Le premier qu'on voit, c'est « Ah, OK, une fenêtre sur notre cinéma. » Mais puis là, c'est très égoïste de dire ça parce qu'on compétitionne avec le cinéma américain.
1: Ouais.
0: Et là, on dit on n'a absolument pas les moyens de compétitionner contre eux quand on ouvre une plateforme, que ce soit celle de Disney, de Netflix. C'est pas nos films qui apparaissent en premier. Alors là, ça, c'est une sorte de plateforme, en fait, mais qui s'immisce dans les écoles à travers une démarche pédagogique. Alors, c'est pas juste de dire « Voici, c'est quoi le cinéma québécois? » Ou voici comment on analyse un film, parce que on a préparé aussi des fiches pédagogiques assez bien faites à l'intention des professeurs. Mais c'est aussi de dire, prenez donc nos films, si ça, par exemple, ça vous tente de parler d'histoire, puis vous avez déjà des articles sur la crise d'octobre, puis vous voulez parler de la crise d'octobre à des ados de 16 ans. Mais vous pouvez présenter un ou deux articles et vous pouvez leur dire aussi, demain, on regarde un film, le film de Michel Brault, Octobre, sur la crise d'octobre. Mmh. Et de leur dire aussi, c'est un point de vue, c'est pas la vérité ou la réalité, mais c'est un point de vue, puis c'est un point de vue fort. Et là, le kid, qu'est-ce qu'il a? Il est en classe, puis au lieu d'être un manuel d'histoire ou d'un article à analyser, il regarde un film pendant une heure et demie. Au début, il se dit, wow, c'est peut-être pas pour moi, ce film-là, à un moment donné, il est happé. Parce qu'il y a eu une introduction, puis après, il va y avoir une discussion autour de ça. Et après, ça a des tangentes, parce qu'on peut parler des acteurs, du jeu des comédiens, des choix, pourquoi le noir et blanc, tout ça. Mm. Alors ça, c'est un exemple. Quelqu'un qui voudrait parler de sexualité à l'adolescence pourrait sortir des films comme Jeune Juliette, ou comme le film Vampire humaniste, ou comme Crazy. Et là, l'ado va être devant un film qu'il aimerait de toute façon regarder. Mm-hmm. Beaucoup mieux que d'être devant un manuel scolaire didactique sur l'identité sexuelle. Et là, hop! On est dans le divertissement pour finalement atterrir dans de la pédagogie, dans des discussions. Fait que c'est brillant parce que ça marche des deux côtés, ciné-panache, c'est-à-dire une fenêtre pour faire connaître le cinéma québécois à des jeunes. Donc, ils sont déjà exposés à ça, ils deviennent des consommateurs potentiels, si on veut. Et autrement, de faire ce qu'on faisait déjà avec la littérature, par exemple. Il y a des livres qui sont au programme pour enseigner le français ou pour permettre aux profs d'avoir du matériel pédagogique. Ça se faisait même en musique et tout ça, mais là, on peut le faire avec le cinéma.
1: Il y a aussi l'idée d'avoir peut-être des référents communs, que tout le monde puisse être présent. Parce que c'est ça, là, c'est... On n'a pas tous vu les mêmes œuvres. Il y a cette importance-là aussi.
0: Tout à fait. On a comme, puis c'est pour ça que je faisais le parallèle avec la musique. C'est que quand tu as 16 ans, en tout cas, quand moi j'avais 16 ans, on connaissait tous au Québec la complainte du phoque en Alaska. Puis on se retrouvait dans un party le soir, à un moment donné, ça s'ajoute, puis tout le monde chantait, puis on braillait, puis on se sentait unis, peu importe qui on votait.
2: Pas le piché.
0: Mais complètement. Ouais. Alors, je pense que le cinéma peut faire la même chose aussi. Puis le cinéma est toujours un peu à l'avant-garde en quelque part, trace des portraits un peu à venir aussi. Mm-hmm. Puis là, maintenant, on a des métissages dans notre cinéma.
1: Ouais.
0: Et donc, il n'y a pas juste nous, les Québécois de plusieurs générations, qui peuvent se reconnaître. On a de plus en plus de films où des gens qui sont nés ici, mais de parents immigrants, peuvent se reconnaître. Alors, tout ça va faire en sorte qu'on va converger vers une même culture partagée.
1: Mm. Et parmi les films qu'il y a dans cette liste-là, il y a 30 films donc, qui sont disponibles pour l'instant. Mais je pense que la liste va s'allonger. Hein,
0: oui, l'idée, c'est d'allonger ça d'ici 2 ans et demi, je pense, à 100 films. Ouais.
1: Les bons débarras.
0: Les bons débarras, là. Moi, on m'aurait donné ce scénario-là. Êtes-vous fou? C'est de la littérature. Des personnages, ça peut pas parler avec des dialogues qui riment. Impossible.
1: C'est un scénario de Régent Ducharme.
0: Scénario Régent Ducharme, réalisation de Mankiewicz. Et, on regarde ça aujourd'hui. Je le regardais avec ma fille de 9 ans. D'abord, elle a trippé parce que le personnage principal a 11 ans. C'est une petite fille. Fait que tout de suite, identification. Ensuite, ça se passe dans un village pauvre, dans une femme qui est pauvre avec un frère qui a des problèmes de santé mentale. Tout est dark, mais tout est lumineux. Pourquoi? Parce que ça explose d'amour entre cette petite fille-là de 11 ans qui est littéralement amoureuse de sa mère.
1: Oui.
0: Qui dit amoureux dit amour-haine. Mm-hmm. Et ces femmes-là, ces deux femmes-là, ces deux actrices-là, Marie Tifo puis Charlotte Laurier, c'est olympique ce qu'ils font. Et moi, je mets au défi n'importe qui de présenter ça dans une classe de secondaire. Vous allez avoir du monde qui vont triper là-dessus puis se dire « Ah, wow, il y a quelque chose de nous dans le passé, mais il y a quelque chose de nous encore aujourd'hui. »
1: On va écouter un extrait de la bande-annonce pour se mettre dans l'ambiance.
2: Il y a une fille dans ma classe, sa mère a accroché un gars qui est en notre collier. Puis il a offert un beau char sport pour la récompenser. T'aimerais pas ça, toi? Un beau char sport. T'es belle. Tu pourrais en accrocher un gars qui est en notre collier. Puis tu pourrais lui en demander un beau char sport. On sortirait ensemble, toutes les deux. On ferait une roue fraîche. On passerait à 100 000 à l'heure. Puis on aurait un accident. Un gros. On perdrait beaucoup de sang. Ton sang se mélangerait avec le mien, dans l'asphalte. Puis pousserait une fleur, dans l'asphalte. Pas arrachable, pas cassable, pas écrapoutissable. T'aimerais pas ça, toi?
0: Non, mais c'est impossible. Moi, j'aurais lu ça, je disais, c'est quelle poésie, mais je peux pas mettre ça en scène, je suis pas capable. Mankiewicz, lui, a vu ça. En fait, je pense que Ducharme avait vu un film de Mankiewicz, puis j'aimerais ça écrire un film pour toi.
1: Que tu vas réaliser, OK.
0: Ouais, que tu réaliserais, parce qu'il sentait que ta réalisateur était capable de soutenir sa poésie. C'est pas des dialogues, c'est des vers, carrément. Ouais. Ça a une rythmique aussi. Alors, formidable comme film, puis faites-le voir à vos enfants, accompagnez-les là-dedans, ils vont triper.
1: Avec ta fille, par exemple, c'est quoi la discussion que tu as après ça? Y a-t-il des moments où elle sentait...
0: Ma fille, comme beaucoup de jeune fille est en fusion avec sa mère, avec ma blonde, mais aussi, leurs disputes sont beaucoup plus graves et profondes et olympiques qu'avec moi. Avec moi, c'est comme le refuge, tout ça. On est buddy, on est amis, tout ça. Mais alors, elle s'est tout de suite reconnue dans cette dynamique-là, qui est une dynamique, la dynamique mère-fille est une dynamique millénaire. Donc, juste ça. Juste ça.
1: Oui, vas-y.
3: Tu sais, on est dans une ère de l'extrême authenticité exacerbée par les réseaux sociaux, tout ça. On veut du vrai. Est-ce qu'il y a des scénarios avec des dialogues improbables comme ça? Tu sais, c'est pas des dialogues qui sortent de la bouche d'un enfant de cet âge-là. Ça pogne avec les jeunes.
0: On fait beaucoup, et on le fait bien, du réalisme, de l'ultra-réalisme au Québec. Là, mais je pense qu'il faut aller dans la poésie plus. La poésie... c'est quand est-ce qu'on est en contact avec la poésie pour la première fois? C'est adolescent, ça vient chercher quelque chose en nous. Fait que moi, je pense que oui, les jeunes aiment ça. Moi, mon film le plus poétique, d'une certaine façon, c'est celui qui a le plus voyagé dans le monde après Monsieur Lazare. Et c'est celui dont on me parle le plus chez la génération qui était jeune quand il s'est sorti. C'est pas moi, je le jure.
1: Oui.
0: Où c'est assez onirique, où les dialogues sont plus poétiques. Qui part d'un livre. Et donc, où j'étais pas tellement concerné par le réalisme. Est-ce que c'est crédible? Tu pars une convention, puis c'est un même monde un peu imaginé, un peu halluciné, un peu imaginaire. Mais à travers ça, tu parles de choses qui sont vraies, qui sont fondamentales. Donc, dans cette liste de 30 films, il y a de tout, mais il y a de ça.
1: Oui.
0: Puis, je pense qu'elle a été bien, bien choisie. Évidemment, il manque des titres là-dedans, on va tout se le dire. Mais
1: il n'y a pas encore de Xavier Dolan, par exemple.
0: Le fait qu'il n'y a pas de Xavier Dolan, c'est un peu incongru.
1: Oui.
0: Puis, je ne sais pas trop pourquoi, mais ça va venir. C'est inéluctable.
1: Mais je te ramène à C'est pas moi, je le jure, parce que je pense que tu as été étonné au départ que ce film-là se retrouve parfois dans des festivals de cinéma jeunesse.
0: Ouais.
1: Toi, tu n'avais pas l'idée de faire un film pour
0: les
1: jeunes.
0: Non, j'avais écrit pour les adultes qui se rappellent de leur jeunesse. Puis il y avait des choses quand même, Marcus, ça commence quand même avec un kid qui est en train de se suicider de manière très ambiguë. Et là, tu te dis, c'est pas pour les kids. Mais le Berlin l'a sélectionné dans sa section Génération. Et à partir de là, plein de festivals dans le monde ont mis ce film-là dans leur programmation. Et au final, ça s'adressait beaucoup plus aux enfants que je pensais. Et les parents étaient souvent terrorisés de voir le film, alors que les enfants étaient prêts à recevoir le film.
1: Oui, c'est ça. Il faut leur faire confiance aussi. Mais je trouve que l'idée de le regarder en classe, c'est qu'il y a aussi un encadrement, justement.
0: Oui.
1: Des fois, on a besoin de se faire prendre par la main. Je disais que toi, tu pourrais faire partie du fan club d'Ariane Louis XVI.
0: Ouais.
1: C'est la réalisatrice donc de ce film Vampire humaniste cherche suicidaire consentant. Il fait partie de cette liste-là. Toi, dans quel contexte tu voudrais que ce film-là soit présenté?
0: Moi, je pense que ça peut être présenté dans à peu près toutes les cours, sauf mathématiques.
1: OK.
0: Ça peut être présenté dans art plastique, ça peut être présenté dans économie familiale, ouais. Ça peut être présenté dans... parce que beaucoup de profs maintenant sont aussi en charge de cursus parallèles comme oui. L'identité sexuelle. Tout uh-huh. Ça. Ça peut être présenté pas mal partout. Puis et c'est très bien écrit. Ça peut être présenté dans une case de français. Mm. Et encore là, le prétexte, c'est le français, mettons. Après ça, tu peux rebondir sur plein de choses. Sur l'identité, c'est quoi être un ado? C'est quoi détester son corps, détester sa vie, ne pas s'accepter? Tout ça, ça peut parler on peut parler du suicide.
1: Oui.
0: Ça parle de suicide. Ça. Et c'est fait de manière brillante. Là, cette réalisatrice-là, ben, j'étais jaloux quand j'ai vu ça. Et je me suis dit, si j'avais 14 ans, j'avais vu ça, je serais mort parce que d'abord, je serais tombé amoureux probablement des deux personnages, pas juste la fille. Puis non, elle a un doigté extraordinaire, c'est pas pour rien que sa carrière décolle.
1: Oui, on va la surveiller, Ariane Lejeune. Oh,
0: je vais refonder
1: le fan club. Il y aura des t-shirts, des tasses, des coussins, des produits dérivés avec Philippe Falardeau. Un film qui est ressorti, c'est Les Ordres, hein, Michel Brault. Et scénario de Marcel Sabourin et Michel Brault, réalisation de Michel Brault, 1974. Il y a Richard Boivin de Chicoutimi, un fidèle auditeur, Richard, on le salue. Et il dit, mon film marquant les ordres. En 1974, j'ai 15 ans. Avec mon ami d'enfance, on va voir ce film. C'est un choc. On est à la fois ébloui et en colère. On avait vécu 4 ans plus tôt les événements sans vraiment les comprendre. Et là, Brault nous racontait ça de l'intérieur. Je suis devenue prof au cégep 15 ans après. J'ai beaucoup enseigné ce film qui me bouleverse.
0: Le plan initial, l'ouverture de ce film, est un masterclass de cinéma parce que c'est du documentaire hybride. C'est les comédiens qui se présentent dans leur nom de comédien et disent qui ils vont incarner dans la vie. Et après ça, on rentre dans un récit. On nous raconte une histoire, point.
1: Oui.
0: Basta, c'est une histoire. On est happé par l'histoire, mais ça commence de manière très crue, donc très inventive. Juste le début, là, je vous mets à l'épreuve là, de juste regarder les 5 premières minutes.
1: Et de ne pas avoir envie, c'est ça, de continuer.
0: Vous allez vouloir continuer
1: plus loin. T'aurais manifesté si les ordres n'avaient pas été dans cette liste-là. Hein?
0: Oui, ben, j'ai manifesté pour d'autres titres, puis pas les miens, là, je peux vous le garantir, mais ils m'ont dit, écoutez, il faut négocier les droits de diffusion.
1: Il y a cette question-là, parce qu'on veut que le film soit disponible pour les 10 prochaines années. Puis ça, c'est vrai que tant qu'à développer du matériel pédagogique, on a envie que le
0: mais
1: film
0: soit accessible. Mais je rajouterais que, là, j'ai parlé à une prof qui l'utilise, la plateforme, et qui est prof d'art plastique, elle a montré Crazy, ça s'est super bien passé. Elle a fait déjà ça, puis je pense qu'il y a plein de profs qui attendaient ça, mais il y a plein de profs qui ne sont pas au courant. Mmh. Alors là, j'encourage le ministère de l'Éducation, Télé-Québec, puis j'encourage aussi les conseillers pédagogiques qui nourrissent les professeurs de matériaux pédagogiques de prendre connaissance de cette plateforme-là. Ça va faire des petits, mais en ce moment, je pense que les directions d'école ne savent même pas que ça existe. Il faut que ça déménage, faut que ça déboule.
1: Il y a une prof qui nous écrit, Marie-Hélène de Québec, elle dit « Je suis prof de 6e année, c'est souvent difficile de présenter des films qui sortent des sentiers battus. Les parents sont très réactifs. » Tu penses à ça, toi aussi, Lauriane?
4: Ben, je suis en train de me dire que j'ai l'impression que dans les écoles aujourd'hui, ça doit être impossible de montrer quelque chose qui choque un peu. Genre si l'enseignante fait juste parler de LGBTQ, j'ai l'impression qu'un parent peut faire une lettre avant même de rentrer dans ce que c'est être dans la communauté.
1: Ce que Marie-Hélène nous dit, moi je suis une vieille, je m'en fous. Mais c'est quand même pas des choses faciles. Des fois, ça peut être dur de faire passer ça.
0: Faut prendre un risque. Je me souviens d'un prof dans l'Outaouais qui avait fait goûter des insectes à ses élèves. Puis pour voir qu'est-ce qu'on pouvait manger dans d'autres pays. Puis il y avait une caricature après ça dans le droit où il y avait un prof en Afrique qui montrait à ses élèves, leur demandait de manger de la poutine. Puis ils étaient tous horrifiés.
1: Alors, un appel à l'ouverture. J'ai envie qu'on écoute un extrait de la bande-annonce d'un autre film qui est beaucoup revenu pour nos auditeurs. Puis je sais qu'il est important aussi dans ton parcours, c'est Léolo. On écoute.
5: Je ne veux pas prendre ma place dans ce cimetière des morts vivants. Je sens déjà que je dois quitter cette vie avant de m'étrangler avec ce trou.
6: Ta mère est forte, très forte. C'est une force de la nature.
7: Pleure pas, mon chéri.
5: Parce que moi, je rêve. Moi, je ne suis pas fou. Moi, je ne suis pas ce que moi, je rêve.
8: Belle.
5: Moi, je ne le suis pas.
1: Là, Léolo, on entendait les voix de Gilbert Sicotte, André Lachapelle, Ginette Renault, Maxime Collin. Je le dis, c'est un film qui revient beaucoup dans les messages de nos auditeurs, de nos auditrices. Toi, c'est lié à un moment assez précis de ta vie, Philippe Falardeau. À quel moment tu l'associes?
0: La veille de notre départ à la course en 92, on a décidé les 8 concurrents, parce qu'on allait se séparer puis plus jamais se revoir avant la fin de la course 6 mois plus tard.
1: La course Destination Monde, Lauriane.
0: Ah oui, pardon.
4: J'ai un prof au cégep qui l'a fait. J'ai la ref, comme on dit.
0: On partait autour du monde tout seul avec une caméra SVHS. Vous googlez ce que c'est, le SVHS. Et on devait réaliser grosso modo 18-19 films en 26 semaines, tout seul, dans des pays différents. Et donc, avant de partir, on était tous terrorisés. Moi, je me demandais ce que je foutais là. Et d'autant plus que j'avais étudié en sciences politiques, je savais pas trop comment faire des films. Et là, on décide, allons voir un film. Puis on tombe sur Léolo, toute la gang, et on est sidérés. Puis moi, on a entendu la voix de, je pense que c'est Gilbert Sicotte qui fait la narration dans Léolo. Puis ça, c'est marquant dans ce film-là. Mais ce qui est marquant, c'est la façon de tourner le Québec. Les images du père qui travaille dans l'espèce de d'aciérie au début, là, puis on a l'impression, puis la musique orientale, je dis, mais je suis où là? Puis j'ai compris, hey, on peut parler de nous autrement. Et il m'a montré ça,
1: Jean-Claude
0: Lauzon, que c'est pas nécessaire d'aller dans le folklore passéiste pour montrer qui on est. J'ai fait waouh, de que c'est. Et moi, je partais à la course, puis j'allais faire des films. Des reportages, là, un peu nouvelles, tu sais, je venais de la science politique, mais ça a semé une graine dans moi, puis à un moment donné, je me suis émancipé dans la course quand j'ai dit, OK, les reportages, là, c'est assez, c'est ronflant, je suis pas journaliste dans la vie, moi, je veux faire autre chose. Puis j'ai commencé à mélanger un petit peu la manière de tourner les images, leur donner un autre sens, leur donner un deuxième sens. C'est ça un point de vue, dans le fond, puis c'est ça qu'on demande aux jeunes qui veulent faire du cinéma, c'est quoi votre point de vue sur la réalité? Montrez-nous pas que vous êtes capable de faire quelque chose, d'imiter quelqu'un, mais c'est quoi votre point de vue sur la vie? Et donc, lui, il m'a montré ça. Et puis après ça, ben, il y a eu d'autres films comme Crazy, puis là, moi, je faisais déjà des films. Là, je dis, il a raison. La musique que j'écoute depuis que je suis jeune, même si c'est de la musique britannique, c'est les Rolling Stones et Pink Floyd, c'est ma musique aussi. C'est pas juste... C'est notre musique, ça fait partie du patrimoine mondial. On peut-tu nous aussi utiliser cette musique-là qui résonne partout sur la planète? Je dis pas que Crazy, le succès Crazy repose là-dessus, mais il était le premier à le faire. Puis depuis ce temps-là, on le fait, on va acheter la musique qu'on peut se permettre. on sort de nos frontières.
1: Oui, puis remarque que des fois, même pour des chansons québécoises, ça peut être difficile d'avoir les droits aussi. Là. Oui,
0: on dirait que tu as vécu
1: 2-3 aventures, Philippe Falardeau. Je trouve ça beau, les gens sont visiblement vraiment inspirés par le cinéma d'ici. On reçoit tellement de messages. Kevin, Saint-Clotilde de Horton, Requiem pour un beau sans-cœur. Robert Morin, d'ailleurs, qui va être avec nous jeudi à l'émission, il dit « Dès lors, Gilda Roy est devenue tellement cool à mes yeux. » Merci, Kevin, d'avoir pris le temps de nous écrire. Il y a Nicole qui dit « Le film qui a ouvert les portes du cinéma québécois pour moi quand j'étais adolescente, c'est Maestrom de Denis Villeneuve. » Toi, tu dis, Philippe Falardeau, qu'il y a un film de Denis qui a été déterminant dans ton parcours à toi, c'est Rewind Forward?
0: Rewind Fast Forward.
1: Fast Forward.
0: Denis, si on veut comprendre Denis et son cinéma, on va sur la plateforme de l'ONF, Rewind Fast Forward. Regardez ça, ça dure 28 minutes. Je pense, là, je vais peut-être dire un peu des conneries, mais c'était grosso modo une commande de l'ACDI pour parler du bidonville de Trench Town en Jamaïque. Okay. Alors là, il y avait probablement un cahier de charges un peu didactique, la coopération internationale, le Canada qui essaie de... Là, Denis, OK. Et là, c'est un film... halluciné, pas hallucinant, halluciné. C'est sur son hallucination quand il est débarqué là. Et c'est une fiction. OK? Il est à l'ONF, il fait une fiction avec les moyens d'un documentaire. Il y a un perchiste, un fixeur, puis un caméraman à l'épaule. Regardez ça, puis vous allez comprendre toute la puissance du cerveau de Denis, puis de sa manière d'appréhender le monde. Denis, il regarde un verre, il le regarde pas comme moi, là, un verre d'eau. Là. Il voit d'autres choses, puis c'est clair dans ce film-là. Et moi, je reviens toujours à ça. Ça l'agace un peu, puis ça l'amuse, puis je pense qu'il aime ça aussi. Mais moi, je dis, sa fondation, lui, c'est aller voir ça, ONF.
1: Mais même pour lui, ça peut être pratique peut-être des fois d'y retourner, parce qu'il y a cette idée-là, maintenant, quand tu as tous les moyens...
0: Je pense pas qu'il va retourner au budget de Rewind Fast Forward.
1: Mais ça peut être intéressant de te dire que quand tu avais ce budget-là, tu étais capable d'aller aussi loin.
0: Exactement.
1: Philippe Falardeau, tu restes avec nous, parce que dans un instant, on va aller fouiller dans tes tiroirs pour voir les projets qui y dorment. Mais juste avant, on va aller écouter un extrait de la trame sonore de Monsieur Lazare. C'est une composition de Martin Léon, La Chrysalide.

0: C'est magnifique. C'est magnifique, ça, la chrysalide. Dans la valse, avec, oui. avec Martin Léon, tu t'es rendu compte qu'au fil du temps, dans vos collaborations, vous aimez les valses, tous les deux?
1: Oui, on aboutit là en discutant de la couleur qu'on veut pour la musique, tout ça. Puis parce que je l'invite à l'étape du scénario à réfléchir sur la musique. Et souvent, on a un thème avant que je tourne.
0: Mais la valse.
1: Parce que c'est rien de pire que d'arriver puis de donner le film monté à un compositeur puis de dire, mets-moi de la musique dessus. Parce que moi, ça m'empêche après ça de tourner avec la musique en tête ou de nourrir le montage de la musique parce que c'est les deux qui doit se passer.
0: Oui, puis souvent, ce qu'on va faire, c'est qu'on va aller chercher une musique guide. Puis là, pour ça, tu donnes ça à ton compositeur. Voilà, j'ai monté sur du Bach. Fais quelque chose.
1: Non, c'est terrible. C'est terrible. Alors, mais on est souvent abouti dans des valses. Puis je pense que parce que dans la valse, il y a quelque chose d'à la fois nostalgique et mélancolique et de lumineux. Il y a de l'espoir, mais en même temps, une espèce de regret de quelque chose du passé. Et c'est intrinsèque à la valse, je trouve. Puis c'est ça, je trouve ça riche.
0: Donc, pour tous les profs qui vont utiliser M. Lazare en classe, là, dans un cours de musique, je pense que ce serait hyper intéressant d'aller analyser.
1: Martin et moi, on donne des ateliers où on parle du dialogue qui s'opère entre la réalisation puis la musique. Ouais.
0: Voilà,
1: on est très, très cher.
0: Oui. En même temps qu'il dit, comme, oh, OK, on va se le faire demander beaucoup. Ben, si vous avez les moyens. Alors là, c'est le moment d'aller plonger, d'aller fouiller dans tes tiroirs, Philippe Falardeau.
2: Dans mes tiroirs.
0: Le cinéma, c'est un métier où on se fait dire non et tu n'y fais pas exception, Philippe Falardeau. On va aller faire un peu d'archéologie dans tes tiroirs. D'abord, juste est-ce que c'est un exercice douloureux de retourner dans le passé?
1: Pas du tout. Donc, ça l'aurait été peut-être il y a 12, 13 ans, mais là, non.
0: Là, complètement serein?
1: Oui.
0: On y va. La guerre du foot.
1: Ouais,
0: c'est quoi ça?
1: Il y a eu une guerre entre le Honduras et le Salvador en 1969. Personne n'y portait intérêt parce que Armstrong était en train de marcher sur la Lune au même moment. Ça a duré une semaine, il y a eu plusieurs morts. Très peu de journalistes sont allés couvrir ça, sauf un journaliste polonais qui couvrait beaucoup l'Afrique et qui s'appelle Ryszard Kapuściński. Il a écrit une nouvelle qui s'appelle La guerre du foot, qui est à la fois horrifique et très, très drôle. Et donc, ces deux pays-là s'affrontaient en match de qualification pour la Coupe du Monde qui devait avoir lieu en 1970. Et il y a eu trois matchs, puis il y a eu des émeutes. Puis après le troisième match, ils ont fermé les frontières, puis il y a eu une guerre. Le foot n'était pas la cause principale, mais ça l'a exacerbé des tensions qui existaient déjà de migration interne entre les deux pays. Et c'était une histoire assez complexe. Donc, j'ai écrit un scénario là-dessus, 120 pages, on a cherché du financement, j'ai fini par abandonner le truc. Aussi, j'ai peut-être frappé le mur de des gens qui disaient, ben, qu'est-ce que tu connais du Salvador, puis qu'est-ce que tu connais du Honduras,
0: puis
1: tu fais pas partie de cette culture-là, ça devrait pas être toi qui raconte cette histoire. Alors j'ai abandonné le projet, mais c'est quelque chose que j'aimais beaucoup. Puis j'espère qu'un jour quelqu'un va reprendre le livre puis va faire un film, et ça va être un film, et ça prend des moyens pour faire ça.
0: Oui, mais c'est vrai que l'histoire est. Je comprends que t'es accroché là.
1: Ouais.
0: Et donc ça, si je t'en parle, il y a 12-13 ans. T'en parles pas aussi calmement, là.
1: Non, j'en parle pas calmement. Croyais, du tout. Non, ça a été un vrai deuil.
0: OK. Mésopotamie. Qu'est-ce que c'était, ça?
1: Alors, Mésopotamie, c'était un film autobiographique au début de ma quarantaine, quand j'avais de la misère à m'engager dans un couple, puis aussi peut-être ou pas avoir des enfants. Et c'est l'histoire d'un cinéaste qui cherche le sujet de son prochain film, en même temps qu'il veut acheter une maison, mais pas avec sa blonde. Ce qui est une affaire que les gars, des fois, peuvent faire, qui est exécrable. En tout cas, et c'était une comédie très autodérisoire. Puis Mésopotamie, parce que le gars était secrètement amoureux d'une femme sur une photo, d'une archéologue qui était en train de creuser en Irak, en quelque part, sur une photo.
0: OK.
1: Alors, puis j'ai toujours été fasciné par la Mésopotamie, cette espèce de bande entre les deux fleuves de Tigre et l'Euphrate. Puis moi, dans la vie, c'est ça, je voulais devenir archéologue. Donc, ça parlait un peu de tout ça. Puis, moi, je l'ai écrit, je pense, juste pour exorciser des démons. Et j'étais très content de ne pas le faire.
0: Pourquoi?
1: Ce film-là. Parce que moi, comme personnage principal, ça m'intéressait pas vraiment. Puis ensuite, j'ai compris pourquoi je l'ai écrit en bout de ligne. Et là, tout d'un coup, oh, j'ai pu m'engager. J'ai fini par avoir une fille.
0: T'as été capable d'acheter une maison avec quelqu'un.
1: J'ai acheté une maison avec quelqu'un. Alors, tout ça m'a désengorgé.
0: Mais quand même, c'est intéressant que tu dises, je veux pas faire un film autour de moi. Je trouve pas ça peut-être intéressant que je sois le personnage.

0: Tâche principale, mais en littérature, t'adores le genre oui. des mémoires, t'adores les journaux personnels.
1: Ça me
0: personnels.
1: Permet de vivre des vies par procuration. Ouais. Mais dans tous mes films, je peux vous dire, oui. par exemple, que je suis la petite fille et le petit garçon dans Monsieur Lazare. Ouais. Je suis Léon face à ses crises existentielles. Je suis Irdens Exantus, l'haïtien qui débarque et qui est féru de politique dans Guy Barre. Je suis tous ces personnages-là, mmh. mais je me cache très bien. Là, c'est pas...
0: Alors, là c'était moins caché, peut-être.
1: C'était pas caché du tout. Là, je suis en train d'écrire un film qui s'appelle Mood Board et c'est ma relation avec ma fille. En fait, c'est la relation d'un quinquagénaire qui va tourner un film, sa fille veut jouer dedans et son père ne veut pas. Alors là, moi, je reprends le truc, mais avec beaucoup de désinvolture. Parce que je pense que c'est une façon aussi de m'amuser avec ma fille.
0: Donc, est-ce qu'il n'y a pas un peu de Mésopotamie là-dedans?
1: Totalement, mais de Mésopotamie à mood board, on garde le M puis on s'en va vers autre chose. Je ne sais pas
0: mais
1: si ça va être
0: quelque chose qui a été métabolisé depuis...
1: Ça a été métabolisé, maturisé aussi.
0: Plein de M, là. On tient quelque chose.
1: Beaucoup d'amour.
0: Donc, inspiré d'une histoire vraie? Est-ce que t'as une fille qui a le désir de faire du cinéma?
1: Elle avait le désir de jouer dans mon film. J'ai fait, OK. J'ai dit, tu devras passer une audition. Elle a dit, comment ça, papa, passer une audition? Mais j'ai dit, tu peux pas avoir de passe-droit. Puis il faut savoir si on peut travailler ensemble. Elle a été déçue, blessée. Puis là, elle s'est mise dans la tête après de devenir cascadeuse.
0: Ah, elle est retombée sur ses pas.
1: J'étais pas sûr que c'était une bonne affaire. Mais bon, ça fera son choix.
0: Et donc, ça, c'est en cours d'écriture, ce projet-là?
1: Okay. Ouais.
0: Oui? Oui, oui. Est-ce qu'il faut que tu travailles sur plusieurs projets à la fois?
1: J'ai jamais fait ça de ma vie, mais là, j'ai décidé à 58 ans, je suis tanné de me consacrer à une affaire, de me faire dire non trois fois, puis de tourner une fois toutes les quatre ans. Puis pour la première fois, je suis en train de travailler sur plusieurs affaires en même temps. Puis ça va être la première affaire qui va arriver à ligne d'arrivée. Oui. Mais j'ai jamais fait ça. Puis comme c'est pas évident de faire ça non plus, parce qu'il y a différents partenaires là-dedans, puis je vais peut-être devoir dire non à quelqu'un en bout de ligne. Mais je trouve pas que c'est une bonne façon de procéder, mais notre système de financement fait en sorte que j'étais un peu obligé de procéder comme ça.
0: Ouais, puis est-ce que ton rapport au temps aussi a changé, peut-être, comme tu dis, en vieillissant?
1: Je vais mourir dans moins de temps que quand j'avais 20 ans. Et comme j'ai l'impression que je vais toujours mourir aujourd'hui, le sentiment d'urgence, il grandit.
0: Mais merci d'être là.
1: En vie,
0: d'autant plus.
1: Ça, c'était documenté dans mon dernier film, cette idée que j'allais mourir immédiatement dans Mille secrets, mille dangers, c'était un peu ça pour ça.
0: C'est ce qui t'avait attiré dans le roman d'Alain Farah. Il y avait aussi un projet, je voyais, sur autour des victimes de viol. T'as fait beaucoup de recherches.
1: Oui, j'ai fait beaucoup de recherches dans les maisons, des refuges, les organismes aussi qui font de la justice réparatrice. Ouais. J'ai rencontré beaucoup de survivante. Et j'avais développé un projet, puis j'avais demandé à Sophie Dupuis de m'aider dans le projet. Puis c'était un projet où, dans la première partie, un protagoniste subissait un viol d'une personne qu'elle connaissait. Deuxième partie, ça tombait dans un revenge movie. Et la troisième partie, c'est qu'on revisitait la deuxième partie. C'était tout autre chose. Elle allait plutôt vers la justice réparatrice. Et à un moment donné, il y a eu tout MeToo. Il y a eu plein d'affaires qui se sont passées. Aussi, la carrière de
0: Sophie
1: Dupuis a décollé puis était plus dans le portrait. Et je me suis dit, c'est peut-être pas un quinquagénaire de mal de raconter cette histoire-là dans le contexte actuel. Je suis mieux de... Puis il y a plein de choses qui sont sorties. J'ai vu un film extraordinaire qui s'appelle A Promising Young Woman, que j'ai adoré. Fait que là, j'ai fait, OK, back off. Puis j'ai sorti de là, mais c'est là où je m'en suis voulu un peu, c'est que j'ai quand même fait une promesse à ces femmes-là de témoigner ils m'ont raconté des patentes. J'ai pas dormi pendant plusieurs nuits en regardant le plafond en disant il faut que je rende honneur à ça, tu sais, mais je l'aurais pas fait.
2: Je pense que je trouve ça triste que des fois les hommes, mettons, tu dis je me disais que c'était pas ma place, tu sais, d'en parler, mais en même temps il y a quelque chose de beau puis d'utile en fait qu'un homme le fasse enfin, tu sais. Fait que mais je comprends la crainte en tant qu'homme blanc là, tu sais, classique, qui va se dire on va me dire que c'est pas à moi, mais en même temps si c'est toujours les femmes qui font des films là-dessus, ça devient comme constamment
1: ça va revenir, j'ai l'impression. Là, je pense qu'on est dans une époque où il faut laisser la parole des femmes sur ces sujets-là, puis après ça je pense qu'on va pouvoir je suis d'accord avec toi, tu sais. Mon exemple ultime de ça, c'est Marguerite Yourcenar qui se met dans les souliers d'un empereur de Rome et qui écrit Mémoire d'Adrien. Elle l'a fait comme artiste. Elle s'est projetée dans les souliers d'un homme il y a 2000 ans. Comme artiste, il faut faire ça, sinon on est foutu.
0: Mais l'avantage du roman, c'est que ça coûte peut-être moins cher à produire. Peut-être, est-ce que ça t'intéresserait un jour de publier, par exemple, un scénario qui a pas pu vivre et de le...
1: Je pense que c'est pas super intéressant, mais je garde un journal depuis longtemps, puis j'ai un vague projet peut-être de publier des extraits de journal ou en tout cas d'en faire quelque chose, un film narratif autour, par exemple, d'un film. C'est le making-of d'un film.

0: film qui dérape,
1: ouais.
0: mettons, puis alors j'ai des perles que j'ai consignées, des perles, des moments de fun, autodérisoires, je vous dirais, que je pourrais peut-être faire un film, mais je suis pas auteur. J'ai essayé de faire un recueil de nouvelles avec Boréal il y a plusieurs années. J'allais écrire en Grèce, ça me prenait une fenêtre, l'horizon, tout ça. J'ai écrit et en revenant, il y a comme mon disque dur a cramé encore.
1: Oh,
2: c'est
1: pas
2: le même. Ça, c'est louche. Là.
0: Et là, j'avais pas le courage de recommencer.
1: Tout à l'heure, on a parlé de souvenir d'un autre disque dur qui a disparu.
0: Je pense que c'est moi qui lève la nuit, qui crame.
2: C'est de l'autodestruction,
0: oui. Oui, c'est ça.
1: Philippe Falardeau, merci beaucoup pour
0: merci
1: cette générosité-là. Je rappelle, la plateforme Ciné Panache est accessible gratuitement sur Télé-Québec en classe pour les enseignants qui nous écoutent. D'ailleurs, appel à tous ces profs qui sont à l'écoute. Il y a une étude aussi en ce moment sur les sorties scolaires en milieu culturel. C'est pour les gens qui sont au Québec. C'est une étude qui est menée par Volume 10. C'est en collaboration avec Rideau. Donc, on veut savoir, en fait, qu'est-ce qui vous sert, vous, en tant que prof? Parce que oui, il y en a, il y a des initiatives, mais qu'est-ce qui est vraiment utile pour vous? Donc, si vous voulez participer à cette étude-là, il faut aller au volume10.com. C'est un sondage qui est ouvert. On est à la recherche. Ils sont à la recherche, donc, de participants. J'en profite parce que je sais qu'il y a quelques profs qui nous écoutent en ce moment. Dans un instant, nos liseux, Hugo Meunier, et Lauriane Lalonde vont nous parler d'un roman phénomène qui les a beaucoup fait rire, Les brebis égarées. On se retrouve tout de suite après cette chanson.

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0: Cette semaine au Liseux, on vous propose Les brebis égarées, un roman sur la crise morale de l'Amérique, écrit par une voix emblématique de la génération Z, Madeleine Cash. C'est un livre qui s'est déjà écoulé à 100 000 exemplaires, qui est vendu dans 21 pays, encensé par Bret Easton Ellis, Dua Lipa également, en cours d'adaptation pour une série réalisée par Lena Dunham. Bref, il y a de quoi être intrigué. Et comme c'est un livre qui semblait particulièrement drôle, on a eu envie de le soumettre à deux personnes qui ont un délicieux sens de l'humour, c'est-à-dire le rédacteur en chef d'Urbania et auteur, Hugo Meunier. Bonjour.
3: Je pensais vraiment que c'était pour ma culture littéraire.
0: Non, c'est juste parce que t'es drôle.
3: C'est parce que je suis comique.
0: C'est juste parce que t'es drôle. Okay. Et l'humoriste, Lauriane Lalonde. Salut, Lauriane.
4: Allô, moi, c'est vraiment juste parce que je suis drôle.
0: Oui, voilà. Et tu vois, elle l'assume. Un mot d'abord, cette autrice, on la connaît pas vraiment. Madeleine Cash, elle a 30 ans, c'est son premier roman. Auparavant, donc, elle a écrit un recueil de nouvelles. Elle a aussi fondé un magazine, mais c'était une découverte pour tous les deux, là.
4: Ouais. 100% oui.
0: Vous saviez pas dans quoi vous embarquez,
4: aucune
0: là.
4: Idée.
0: Lauriane, qu'est-ce que ça raconte, Les brebis égarées?
4: Oui, dans le fond, on entre dans la vie de la famille Flynn. Donc, c'est Bud et Catherine, un couple, et leurs trois adolescentes, Harper, la plus jeune, Louise et Abigail, qui est la plus vieille. Catherine, c'est une artiste. Bon, elle ne crée plus vraiment. Elle boit plus de martini qu'elle crée. Et Bud est content pour la compagnie portuaire d'un milliardaire qui s'appelle Alabaster. Et là, le couple vit une crise. Catherine veut ouvrir le couple. Et là, les enfants sont vraiment délaissés là-dedans. Ils se mettent dans toutes sortes de situations saugrenues. Abigail, la plus vieille, c'est vraiment comme le classique personnage de la belle-fille qui tombe en amour. Louise, c'est l'enfant du milieu, donc l'enfant qu'on s'en fout un petit peu.
0: Hugo, c'est pas ce que tu disais.
3: C'est ce que je dis. C'est-tu
0: l'enfant du milieu?
3: Oui, je me suis reconnue.
0: Mais ça explique beaucoup de choses.
3: Un peu abandonné.
0: Et la plus jeune...

0: C'est Harper, ça c'est un peu plus l'intello. D'ailleurs, ouais. Dans tes notes, Hugo, tu soulignais qu'il y avait chacun des personnages a une sorte de quête.
1: J'ai trouvé.
0: Oui, vas-y. Quelles sont les quêtes de ces personnages?
1: Harper, justement, c'est l'enfant surdoué, je crois. Ouais. Elle a quoi? Oui. Tout jeune?
2: Je pense qu'elle a 14 ans ou 13 ans. Ouais.
1: Blasée, dysfonctionnelle. Elle sombre dans le complotisme pour trouver un scandale et elle réussit. C'est comme une geek aussi.
0: C'est un enfant complotiste?
1: C'est enfant adulte. En fait, c'est probablement le personnage le plus mature et le plus brillant de tout ça. Louise, elle tente de tirer son épingle du jeu en se trouvant ordinaire. Donc, elle essaie de se venger de ne pas avoir été accepté un concours de beauté. Et elle veut devenir quelqu'un. Puis elle est tout le temps dans l'ombre, notamment de sa grande sœur Abigail, qui tente de se faire aimer au-delà de sa superficialité. C'est comme le pétard et faire tourner les visages, mais elle se fait pas prendre au sérieux. Et il y a Catherine qui tente de retrouver son artiste intérieur après s'être oubliée pendant la charge mentale de la maternité. Et Bud, qui tente carrément de se tuer en se joignant à un groupe d'entraide, les brebis égarées, d'où le titre.
0: Donc, d'où le titre, c'est un groupe d'entraide, ça.
2: D'entraide catholique. Okay. Ouais.
0: Là, vous semblez tous les deux être d'accord, vous avez beaucoup ri en lisant ce livre-là. C'est quand même rare qu'on rit de façon sonore en lisant.
1: J'ai un bon sens de l'humour dans la vie, mais je ris pas beaucoup.
0: C'est
1: un show d'humour, pas tant. Mais là, oui, souvent, j'ai ri fort parce que je trouve que pour une autrice dont j'avais entendu parler de nom, elle a à peine 30 ans, elle a un humour...
2: Il y a vraiment des répétitions. Moi, ce que j'ai trouvé drôle, c'est que les personnages peuvent éviter les embûches 1000 fois avant d'être pris dans l'embûche. Ils ont comme 1000 signaux d'alarme qui leur allez pas là, allez pas chercher plus loin, vous allez vous mettre dans la merde, puis ils vont quand même 100 000 à l'heure. C'est juste des personnages imparfaits. Il y a comme aucun personnage normal. Mmh. Tout le monde a comme un trait vraiment weird. Fait qu'il y a comme aucune normalité à laquelle se rattacher, je trouve.
1: On s'attache à tout le monde, mais personne en même temps, sont antipathiques, sont cyniques, sont blasés. Ça me fait beaucoup rire parce qu'ils se disent des énormités. Ils s'accusent de plein d'affaires très graves que pour nous, ça serait des années de thérapie. Et ça passe comme du beurre dans le poêle. Et même les débuts, les petites figures de... Bon, mettons, Louise vit présentement une profonde introspection sur sa vie. Ça suit avec un tiret. De Louise qui dit « Je vis une introspection et je remets beaucoup de choses en vie. » Je trouve ça...
0: C'est très caricatural. C'est presque Fab Caro, là, je trouve, dans ce ton-là. Oui. Lauriane, est-ce que tu peux nous lire... Il y a un extrait que tu avais identifié, je pense, justement, autour du personnage de Louise, la fameuse sœur du milieu.
2: Oui,
0: là.
2: Exact. Donc, je vous lis l'extrait. « Sa posture était celle d'un animal qui anticipe la menace. Elle ne recevait pas beaucoup d'approbation de la part du sexe opposé. » Un jour, comme elle le croisait sur la place, Baman, le clochard, lui avait exprimé haut et fort un fantasme des plus pervers, mais elle semblait incapable de susciter la moindre attention libidinale chez les garçons de son âge. Louise était prisonnière de sa propre banalité. Elle avait pris l'habitude de jeter volontairement sa fourchette avec les restes de son assiette, juste pour ressentir une petite montée d'adrénaline. Moi, ça, j'ai trouvé ça vraiment attachant parce que c'est ça que je disais, tu sais, les personnages sont super bizarres, ils parlent de façon weird, mais des fois, l'autrice, elle nous met comme des trucs comme ça, puis j'ai beaucoup, ça m'a touchée. J'imaginais la petite fille qui essaie de trouver...
0: De se révolter à sa façon.
2: Elle jette la fourchette, tu sais, c'est comme essayer de se rendre intéressante, puis tu sais plus comment faire, tu sais.
1: Et Louise qui essaie de faire parler d'elle, d'exister, mais finalement, c'est elle qui est la plus... qui fait les trucs les plus intenses.
2: Oui, elle se met dans le trouble avec le...
0: Est-ce que c'est elle qui participe à un concours de beauté intérieure?
2: Oui, exact.
1: De beauté intérieure et... Là, je sais pas si on fait si on spoil un peu, si on divulgage.
2: Ah, non, faut pas divulgager.
1: Non, mais elle, sa façon de se démarquer, c'est de retenir son souffle le plus longtemps possible, jusqu'à l'évanouissement, bien sûr. Mais c'est hilarant, ça,
0: un concours de beauté intérieure, je disais juste ça. Ça dit quelque chose aussi sur l'Amérique, on sent le commentaire critique de l'autrice. Hugo, en tant qu'auteur, là, tu dois voir parfois, vous les auteurs.
1: Nous les auteurs.
0: Tu dois analyser un peu les mécanismes, son écriture. Qu'est-ce qui fait qu'on est accroché?
1: Bon, je suis ici pour l'élément comique, je pense, là, mais c'est vrai que c'est une écriture qui est haletante. Comment c'est découpé? On passe d'un membre de la famille à l'autre, puis ça donne toujours envie de
0: poursuivre.
1: Moi, je l'ai lu en deux jours parce que, évidemment, on veut voir où ça s'en va. Mmh. Et les accroches, et ça, c'est un mécanisme que j'ai remarqué, de chapitres sont toujours réussis et simples. Mmh. Tu sais, par exemple, je vais, mettons, un début de chapitre.
0: Page 71, merci, il me semble que tu avais mis dans tes notes. On fait un travail d'équipe, hein, ici.
1: Oui. Je me reconnais là-dedans, c'est pour ça que j'ai plié cette page. Louise Flynn est affligée du sort de l'enfant du milieu. Elle n'était jamais cassé un membre, n'avait jamais été confrontée.

0: conduit avec une célébrité, n'avait jamais fait quoi que ce soit pour justifier une médaille, un diplôme, une plaque, tout ça. Mais c'est tous les débuts commencent par une mise en scène, une mise en situation comme ça. Donc, ça fonctionne.
1: On sait avec qui on est, avec quel personnage. Ouais. Lauriane, t'avais quand même des réserves sur un point en particulier. Ouais. Et là, il faut qu'on parle des mythes. Et mythes, c'est ça. M-I-T-E, donc les insectes.
2: Les genres de petits. Mais là, c'est peut-être bébé Lala que ça m'est gossé. Mais c'est parce que au début du récit, il y a vraiment l'importance des mythes. Elles sont dans l'église, il y a une infestation, il y a un monument dans la ville qui est infesté de mythes. Puis là, à chaque fois que le mot mythe apparaît dans le texte à l'intérieur d'un mot, il est comme en italique.
1: OK, par exemple.
0: Ça arrive... Je viens de comprendre.
2: C'est ça, mais tu. Mais
0: je savais pas.
2: Au début, ça fait ça. Puis là, je me dis, là, moi, je suis en mode, OK, là, ben là, il doit avoir un symbolisme, là.
1: Par exemple, s'il y a limité, on va mettre M-I-T-E en italique.
2: Il faut comme le souligner. Mm-hmm. Puis là, je suis allée faire mes recherches. Ça parle beaucoup de religion, là, dans le livre. Fait que là, j'ai lu que dans la Bible, c'est comme les mythes, c'est un symbole des enseignements, un peu comme un rappel quand il y a des mythes là qui t'emmerdent. Mm-hmm. Mais c'est comme un rappel des enseignements de
1: que tu es en train d'errer peut-être.
2: C'est ça, exact. Revenir, c'est ça, dans le droit chemin. Mm-hmm. Puis là, à un moment donné, dans le livre, ça arrête complètement d'apparaître. Puis dans le fond, c'est quand les mythes sont quand l'Église et les mythes sont exterminés de l'Église, là, ça arrête ce phénomène-là. Puis j'étais comme, mais qu'est-ce que ça veut dire? J'essayais de comprendre. J'étais comme, c'est-tu comme les mythes, c'est tous les problèmes des personnages qui partent à ce moment-là? Mais je pense que je l'ai juste intellectualisé. Mm-hmm. Puis dans le fond, c'est ça, Madeleine Cash, ce qu'elle a expliqué au podcast de Dua Lipa du Book Club, c'est que le but, c'était juste comme de titiller le lecteur. Puis là, j'étais comme déçue un peu.
1: Donc, l'idée, c'est qu'elle faisait presque, c'est un peu quasiment, elle a réussi à te troller dans ta lecture.
2: Elle m'a trollée, j'ai été trollée par Madeleine Cash.
1: Et c'est ce qu'elle voulait. Et Hugo, lui, ça
0: ben, passé. Je comprenais pas trop l'histoire des mythes, mais je pensais vite, je me disais que j'avais peut-être une impression qui était une erreur de fabrication.
2: Mais c'est ça, mais au début, je me disais ça, puis là... Oui.
3: En anglais, c'est quoi?
2: C'est gnat, G-N-A-T.
3: Alors, ça affecte d'autres mots, forcément.
2: Oui, mettons, il y avait le mot naturally, ben là, il mettait G-N-A-T. Mais c'est le seul problème, la traduction, c'est qu'il y a des bons jeux de mots. Il y a un personnage qui s'appelle West War Crimes, en anglais, mais là, c'est West Crime de guerre. C'est sûr, ça sonne moins bien.
0: C'est un peu franchouillard, mais pas fatigant.
2: Non.
1: Est-ce que vous avez eu, parce qu'on parle de ces personnages-là qui sont très caricaturaux, je voyais dans certaines critiques, certaines réserves sur l'ironie. On disait parfois, c'est comme si quand c'est permanent, ça nous empêche d'aller en profondeur. Est-ce que vous avez ressenti ça dans la lecture?
0: Oui, je reviens tantôt à l'idée de que c'est blasé. Je trouve ça extrêmement triste, dans le fond, comme roman. Parce que
1: Si on rit, c'est triste.
0: On rit jaune. Ouais. Mais oui, effectivement, on aborde toutes sortes de thèmes qui sont des thèmes graves sur lesquels on devrait consacrer réellement du temps dans la vraie vie, mais on garoche, on évoque le terrorisme, la santé mentale, l'isolement, la dépendance, la paranoïa, l'hypocrisie de l'Église et tout ça, mais de façon tellement désinvolte que j'avoue que c'est une lecture que je suis pas habitué je trouve qu'ici on souvent notre littérature locale est très on est très sérieux là c'est grave, on aborde tous ces thèmes là dans un livre, souvent plusieurs par chapitre, puis on passe au suivant.
2: Et c'est pour ça que ça fait très Gen Z, je pense, comme livre là, je trouve que Madeleine, c'est ça, c'est vraiment ça, c'est comme très à la mode là pour les gens de la génération Z d'essayer comme de faire rire en lançant toutes les affaires les plus graves du monde en même temps. Ouais. Puis je pense que nous aussi, on est une génération tellement désensibilisée. Je pense que c'est Dua Lipa qui disait lire son livre, ça donne l'impression de scroller quasiment sur le téléphone, parce que tu te fais balancer plein de des affaires graves, le terrorisme, les riches.
1: Et on finit par être désensibilisé d'une certaine façon et même d'en rire. Donc donc c'est une voix emblématique d'une génération.
2: Ouais, je pense que oui, honnêtement, je suis pas étonnée là, que Lena Dunham reprenne ça. Ça me fait beaucoup penser à Girls aussi, là, la série, c'est où tout se passe, puis à la fin, on danse sur une tune de Robin. Là, c'est un peu le même.
1: Ça te fait penser aussi, je pense, Hugo, c'est toi qui nous disais dans les notes, Beauté américaine?
2: Tellement.
0: Ouais, parce que c'est pas une famille, tu sais, qui nage dans la misère. C'est une famille plutôt bourgeoise. Mm-hmm. Même on dirait qu'au début je le sentais moins, mais en chemin on voit que le papa bat un bon emploi. Mm-hmm. La famille va bien. La famille est assez embourgeoisée, mais totalement blasée. Puis tantôt on en parlait, Lauriane et moi. les dialogues entre les personnages, que ce soit les enfants, sont durs à cerner parce que on se dit tout le monde est des adultes, on dirait.
1: Oui, le ton est.
0: Il n'y a pas un ton très cute là de parler avec son enfant puis de. Donc c'est on dirait que c'est toutes des adultes qui vivent qui sont coincés ensemble puis qui vivent des réalités tout à fait contemporaines.
1: Mais c'est assez intriguant. Donc on le met entre les mains de qui? Est-ce que ça doit être que pour les gens de la génération Z ou au contraire ça peut être instructif pour les gens des autres générations?
2: Ben moi je pense que ça pourrait être le fun les gens un peu plus vieux que la génération Z parce que ça donne un peu l'idée de comment nous la génération Z comment nous on le voit la crise morale là, qu'on dit là en Amérique là tu sais.
0: Les gens de ma génération, Philippe aussi va se retrouver, c'est comme il y a une sorte de fatalisme sinistre qu'on appréciait dans les premiers romans de Bette BD, là, tu sais, L'amour dure 3 ans, 99 francs, ou même Stéphane Dompierre, son premier, je pense, c'était un petit pas.
1: Ah ben, c'est pas pour l'homme.
0: Bon, mais c'était un peu ce côté-là.
1: Alors, on parlait de ce roman de Madeleine Cash, Les brebis égarées, c'est publié chez De Noël, ça arrive en librairie dans les prochains jours. Merci beaucoup, Lauriane Lalonde, de l'avoir lu pour nous. Merci, Hugo Meunier. On va vous réinviter parce que vous êtes drôle. Merci encore à Philippe Falardeau. Et moi, je vous donne rendez-vous demain à l'émission. On reçoit Yvon Deschamps et sa fille Annie. On passe une heure dans notre segment En famille. C'est un rendez-vous demain. On reçoit Thierry Larose pour un troisième album très attendu, le X du Y. Et lendemain d'élection avec les anges dans nos campagnes, Louis Aucoin, Tasha Carradin et Émilie Nicolas.
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0: Bonjour tout le monde, il est 15h et bienvenue à C'est encore mieux l'après-midi, émission du lundi 5 octobre, jour d'élection au Québec. J'espère que
1: on est rendu.
0: On est en... Hey, vous savez quoi? Est-ce que c'est l'heure des confessions?
2: Vous avez pas voté encore.
0: Ça oui, c'est ce soir que ça va se faire. Pas fâché d'être arrivé là. Je ne sais pas pour vous. Même si on tremble dans l'actualité, même si on adore la politique, 39 jours, c'est long.
1: C'est long pour tout le monde, je pense.
0: Je pense que ça a été long pour tout le monde. Ça a été long pour les candidats. Ça a été Marc-André, jour d'élection. Il n'y a pas de commentaires politiques.
2: Non, okay,
0: commencez pas ça. J'ai une grosse règle. Je pourrais vous taper sur les doigts.
2: Allez-y.
0: Ça me ferait vraiment plaisir de faire. Je vous le dis. Alors voilà. Donc jour d'élection, on va vous donner toutes les informations. Si vous n'avez pas encore voté, il y a quand même une personne sur quatre qui l'a fait par anticipation. Déjà depuis ce matin, bien des gens dans les bureaux d'élection. Ça ferme ce soir à 20h. Et là, ce soir, c'est je change l'expression aujourd'hui. Je vous le dis. On entend souvent, c'est le Super Bowl de la politique. À compter d'aujourd'hui, ce n'est plus ça. Non. C'est la Coupe du monde de la politique.
2: C'est encore plus gros, c'est 4 ans.
0: Puis c'est une grosse soirée télé. On l'aime beaucoup, évidemment, sur toutes les plateformes, sur ICI Première, sur ICI Télé. Alors moi, ce soir, plusieurs écrans, les applications ouvertes, celle de Radio-Canada avec mes circonscriptions à suivre.
2: Les ailes de poulet, puis tout?
0: Peut-être un petit carré de tofu. Là. Quelque chose comme ça.
2: Je vous crois donc.
1: Nous, on a quand même les grignotines. Souvent aussi, ouais. On a certains breuvages alcoolisés qui peuvent avoir des noms en lien avec nos émotions, nos allégeances.
0: Vrai,
1: okay. Oui, ça arrive, ça. Okay. On est très concept.
0: Okay, à la maison, vous vous libérez un petit peu, si je comprends bien.
1: Ah, ben okay. Bon, c'est notre Coupe du monde.
0: C'est la Coupe du monde. Alors, on va la savourer. Alors, bien.
1: Des partisans.
0: Bonjour à cette belle équipe de la gauche à la droite. C'est un peu comme un match de hockey, hein? De la gauche à la droite sur votre cadran. Marc-André Boivin en circulation.
2: Bonjour, monsieur.
0: Marc-André avec nous en studio cet après-midi.
2: Oui.
0: Parce que ce matin, vous étiez...
2: J'étais sur le terrain, Guillaume.
0: Vous avez fait le studio buissonnier ce matin.
2: Oui. Pas tout le long de l'émission. Là. Je suis parti une heure à peu près. Là.
0: OK. Ouais. Puis... comment ça vous a...
2: Ah, ça a bien été. Okay. Ça fait du bien. Ouais. J'ai pas détesté l'idée.
0: Souvenirs, réminiscences, nostalgie.
2: Oui, tout à fait. Dans tout ça, dans toutes ces émotions.
0: Dans toute cette gamme d'émotions. Marc-André, on va la suivre, la circulation cet après-midi.
2: Ouais.
0: Forcément, on va vous solliciter pas mal.

0: On va rappeler aux gens que René Lévesque est fermé le secteur Turnbull et la rue de l'Amérique française.
1: Là, c'est vrai à partir d'aujourd'hui.
0: Ouais, tout à fait. Okay. C'est fait depuis ce matin.
2: Ça, en plus, c'était mon chemin du retour, moi.
0: Va falloir trouver changer. Un autre chemin.
1: Ouais, mais je vais écouter le gars de la circulation.
0: Oh, oui, mais ce matin, c'était tranquille. On avait une journée pédagogique aussi les écoles primaires. Puis c'était jour d'élection. J'ai l'impression que y a plusieurs qui ont peut-être décidé de rester à la maison, de faire ça de la maison, le travail. Alors, ça a été calme dans ce secteur-là. On va surveiller ça, évidemment, cet après-midi.
2: Alors, vous êtes là pour les petits trucs et les conseils pour les automobilistes. Tania Beaumont, bonjour. Vous
3: Allô?
2: Avez un spectacle. Vous allez bien?
3: Oui.
2: Tania, aujourd'hui, on poursuit cette magnifique série que vous nous proposez depuis quelques semaine, vous nous faites découvrir des métiers du vaste milieu culturel.
3: Et là, on va dans l'éclairage. J'ai parlé avec un concepteur d'éclairage qui a fait toutes sortes de choses. Il a fait du cirque, du théâtre, des tournées mondiales, des tournées internationales, toutes sortes d'éclairage particulier.
2: Donc, c'est pas un pied de céleri, là, si je comprends bien.
3: Ben, de ce qu'il m'a raconté. Okay. De ce qu'il m'a raconté, il a pas mal d'expérience. Et, bon, il élargit un peu, des fois, un peu de conception vidéo, scénographie, tout dépendant. Il a été aussi éclairagiste et est maintenant concepteur d'éclairage. C'est deux choses différentes. Faut pas les mélanger. Il y a quelque chose qui se fait en amont. Donc, toute la préparation, décider à quel moment, quelle couleur va apparaître et qu'est-ce qu'on va allumer ou pas.
2: À quel moment, puis comment. Bon,
3: et l'éclairagiste, lui, est plutôt là le soir du spectacle. Par exemple, en tournée, il y a peut-être une conception d'éclairage et un éclairagiste qui part avec la tournée.
2: Qui lui applique le plan de match qui a été réfléchi.
3: Exactement. Oh, donc, c'est quand même deux métiers différents. Donc, on va faire le tour à concrètement comment ça fonctionne.
2: Et mine de rien, un bon éclairage, ça vous change un spectacle aussi.
3: Ben oui.
2: Ben oui.
0: Ben, fait pas nuire, ça, c'est sûr.
3: C'est important, voir les gens.
2: Ben, ça aide un petit peu.
3: Mais il y a ça, mais il y a aussi de l'émotion. Je veux dire, ça va plus loin que ça.
2: Tout ce qu'on peut véhiculer à travers cette conception-là. OK, bien d'entendre ça tout à l'heure avec quelques actualités culturelles aussi.
3: Oui.
2: À la météo, c'est Caroline Leclerc qui est avec nous. Bonjour, Caroline.
4: Bonjour, Guillaume.
2: Comment allez-vous, Caroline?
4: Très bien, merci de demander.
2: Et là, vous portez une veste aux couleurs de Galarneau aujourd'hui. Je voulais la souligner.
4: Oui, tout à fait. On est en orange.
2: Vous êtes rayonnante,
4: en fait. Ouais, mais... si vous le dites.
2: Merci,
4: Caroline. J'ai tout donné là-dessus, vous voyez. Alors, à l'image de ce soleil qui est présent actuellement, mais il y a quand même cette petite dépression qui est passée dans les dernières heures. Et ce n'est pas terminé non plus. Donc là, on profite quand même de cette petite accalmie. Mais vous l'avez vécu tout comme moi, ces averses hier dans la nuit. Il y en a eu aussi par moment aujourd'hui, petites averses intermittentes.
2: Moi, ce matin, il ventait à écorner les bœufs dans mon secteur.
4: Ce qui retient l'attention de cette dépression-là du nord de l'Ontario, ce sont les vents, des rafales, oui, jusqu'à 60 km/h. Et les secteurs aussi plus au nord, même dans l'est aussi de la province, on a même des rafales de 80 et 90 km/h, des avis qui ont été émis par Environnement Canada pour ces secteurs-là. Mais
0: la grêle en Beauce aussi, ça se peut-tu
4: ça? Oui, il est possible que vous ayez vu ça. On commence à parler aussi de petits flocons fondants pour la nuit à venir pour certains secteurs également. Mm-hmm. Ça s'en vient. Ce sera plutôt frais aussi cette nuit. Puis cette semaine, disons qu'en général, c'est une semaine un peu plus grise, un peu plus nuageuse.
2: Oh, une semaine d'automne.
4: On est dans l'automne pour vrai, c'est plus frais. Il y a un autre système aussi qui va passer vers la fin de la semaine. Rien de majeur, rien d'important. Mais c'est l'automne, c'est plus gris. Voilà.
2: Voilà. OK. Détail complet dans quelques instants. Merci, Caroline, aux informations aujourd'hui. Ben, c'est une petite recrue. En fait, qui a quand même quelques matchs en carrière à cette émission-là. Gabriel Paris à Satoury qui est avec nous. Salut, Gabriel.
5: On peut dire ça. Bonjour tout le monde.
2: On vous a entendu quand même cet été à quelques occasions.
5: Oui.
2: Mais nous, c'est la première fois qu'on travaille ensemble.
5: On travaille ensemble. Oui. Je suis aux nouvelles à l'occasion, les fins de semaine.
2: Moi, je vous entends toutes les fins de semaine dans ma radio.
5: À l'émission, là, c'est une première ensemble, Guillaume.
2: Et on est bien content de vous avoir avec nous aujourd'hui pour une journée électorale. Alors oui, on va en parler du vote, comment ça se passe, aussi les quelques statistiques qui sont disponibles. On va s'y plonger dans quelques instants. Le temps de vous dire, ben, ce qu'on a au menu également pour vous aujourd'hui, à C'est encore mieux l'après-midi, dans quelques minutes. Et là, je vous le dis, notez bien ce qu'on va vous dévoiler dans quelques instants. C'est une série documentaire qui est absolument à voir sur les plateformes de Savoir Média et qui s'intitule « Les perles de l'Aube-Rivière, le portrait de l'itinérance au Québec ». Alors, en 6 épisodes d'une demi-heure, donc chacun de ces épisodes-là, on vous amène dans les coulisses de l'Aube-Rivière. Évidemment, organisme dont on parle beaucoup, mais dont on connaît très peu de choses quand on ne se frotte pas nécessairement au phénomène de l'itinérance. Qui sont ces gens-là qui sont dévoués, qui ont une vocation absolument exceptionnelle pour les personnes en situation d'itinérance? Bien, c'est ce que nous permet cette série-là. On est vraiment en coulisses. De quelle façon ça se passe. Vraiment, sur la moindre chose, de la cuisine à l'accueil des personnes, douanes, au système de loterie pour offrir parfois certains lits, au déficit de ressources. Mais vous allez voir, il y en a des gens qui travaillent là-dedans. J'ai eu le plaisir d'écouter déjà deux épisodes. Puis on va en parler dans quelques instants avec celui que vous entendez régulièrement nous parler sur ces ondes-ci. Le directeur général de l'Aube-Rivière, c'est Éric Boulay qui sera avec nous. Il va être accompagné de Martine Forand. Elle est la productrice de cette série documentaire qui, je vous le dis, va vous permettre de jeter un éclairage nouveau sur un phénomène que tout le monde commente. Tout le monde a une opinion sur le phénomène de l'itinérance, qu'elle soit particulièrement bien fondée ou pas. Mais qui sont donc ces gens-là? Qui sont les utilisateurs? Qui sont toutes ces personnes qui travaillent en coulisses? Bien, on vous les fait découvrir avec les perles de l'Aube-Rivière. Alors, j'ai bien hâte de recevoir nos invités dans quelques instants. On va parler aujourd'hui de politique, mais pas de politique québécoise, parce que c'est jour d'élection. Alors, pas question d'influencer d'une quelconque façon votre vote à la maison. On a eu 39 jours pour en discuter, présenter les enjeux, discuter avec les candidats et les chefs. Maintenant, ce qu'on vous propose, c'est un petit peu de politique américaine plus tard dans l'émission avec notre collaborateur Raphaël Jacob. Et on va terminer l'émission aujourd'hui, mon cher Marc-André, avec une bande dessinée qui va vous interpeller et qui s'appelle Les Fantômes du Forum, une réalisation du BDiste Philippe Girard, qui aussi accessoirement est un collègue radio canadien qui nous a produit pas mal d'albums au cours des dernières années. On le connaît très, très bien. Alors, il sera de retour en fin d'émission pour nous parler des Fantômes du Forum, où les légendes du Canadien côtoient les légendes du jazz de l'époque Maurice Richard. Je n'en dis pas plus. Ratez pas ça. Ça va être à 17h45. Alors, Philippe Girard, qui va peut-être vous trouver un petit cadeau de Noël pour l'amateur du Canadien, pour l'amateur de jazz, pour l'amateur d'histoire aussi, de cette période d'après Deuxième Guerre. Alors, on vous invite à être des nôtres à 17h45 à l'émission. Mais pour tout de suite, Gabriel, après 39 jours de campagne, et voilà, on est rendu les Québécois qui sont appelés aux urnes aujourd'hui.
5: À la mi-journée, presque 30 % des électeurs québécois inscrits avaient déjà voté. Ça, c'est selon Élections Québec. Ça inclut le vote par anticipation. Une nouvelle mise à jour du taux de participation est attendue vers 17 heures. Les chefs ont aussi voté cet avant-midi dans leurs circonscriptions respectives. Voici dans l'ordre Christine Fréchette à Trois-Rivières, Paul-Saint-Pierre Plamondon à Montréal, Charles Milliard à North Atley, en Estrie, rue Bagazal, à Montréal, ainsi qu'Éric Duhem, à Sainte-Claire, dans Bellechasse.
6: La meilleure façon d'assurer la santé démocratique au Québec, c'est d'exprimer son droit de vote.
7: Je suis très, très fier de la campagne qu'on a menée. C'est à vous de jouer. Et j'encourage le plus grand nombre à aller voter.
8: 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Il est encore très tôt, donc si les gens nous écoutent, allez voter de grâce.
9: 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Aujourd'hui, c'est la parole et aux Québécois et Québécoises, elle est au peuple.
10: 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Aujourd'hui, les Québécois ont une opportunité unique de continuer à démontrer qu'on tient à notre démocratie.
5: Les bureaux de vote restent ouverts jusqu'à 20 heures dans les 127 circonscriptions du Québec. Et vous pourrez suivre la soirée électorale sur nos différentes plateformes. On en parlait à la radio. Une émission spéciale sera diffusée à compter de 19 heures. Mathieu Bellumeur et ses collaborateurs vont analyser les résultats sur ICI Première et Radio-Canada Audio. À la télé, c'est Patrice Roy, évidemment, qui animera la soirée électorale. Un module de résultats en direct sera accessible sur notre site web qui présentera en un coup d'œil les données pour chaque parti. En Alberta, maintenant, le député conservateur Dean Lloyd s'inquiète d'une possible ingérence américaine dans le débat sur la séparation de la province. Il réagit à des informations selon lesquelles des séparatistes auraient proposé à Washington du pétrole et de l'eau douce en échange d'un appui des États-Unis. Le ministre fédéral de la Sécurité publique renvoie ses questions au Service canadien du renseignement de sécurité. Les Albertains vont se prononcer le 19 octobre sur la tenue éventuelle d'un référendum contraignant sur la séparation. Une vingtaine d'organisations étudiantes manifestent aujourd'hui aux États-Unis pour exprimer leur soutien à une victime présumée de viol collectif à l'Université Cornell. Ça, c'est dans l'État de New York. L'ex-étudiante accuse 7 membres d'une fraternité de l'avoir agressée sexuellement en octobre 2024. La façon dont l'université a géré cette affaire a provoqué une véritable vague d'indignation dans tout le pays. Raphaël Drouin est dans la petite ville d'Ithaca où se trouve l'établissement.
11: Les étudiants qui manifesteront ce soir jugent que les présumés agresseurs dans cette affaire n'ont pas été suffisamment punis par leur université. Ils accusent également Cornell d'avoir manqué de transparence. Ils demandent entre autres à ce que les plaintes d'agression sexuelle soient traitées par un organe indépendant et non un comité composé de membres de l'université comme c'est le cas présentement. Je vous invite à écouter Roman Brice. Il est membre du groupe Students for a Democratic Cornell. C'est une des 20 organisations derrière la manifestation. Il explique le sentiment selon lui général d'injustice et de frustration chez les étudiants.
12: C'est la perception de l'université qui est plus importante pour l'administration, plus que les victimes

0: de cas de viol, et plus que les étudiants qui devraient se sentir à la maison dans une université globale, avec une influence globale comme celle de Cornell.
1: L'université a accepté qu'une enquête indépendante soit conduite pour faire la lumière sur comment elle a traité la plainte de Jane Doe. Une enquête criminelle a également été rouverte. En 2024, le procureur au dossier n'avait pas déposé d'accusation contre les 7 étudiants. La gouverneure de l'État de New York a demandé à la procureure générale de l'État de superviser cette nouvelle enquête. Ici Raphaël Drouin, Radio-Canada, à Ithaca, dans l'État de New York.
2: La compagnie aérienne ontarienne Latitude Air affirme que tout indique que les 6 passagers, dont 4 Canadiens, à bord de l'avion de transport médical disparu au large du Massachusetts, tôt samedi, ont péri dans l'écrasement de l'appareil. La garde côtière américaine a mis fin aux recherches en fin de journée hier, après avoir ratissé quelques 7000 kilomètres. La compagnie aérienne a parlé d'une décision déchirante. La garde côtière américaine a offert ses condoléances aux proches des passagers. L'appareil était parti des Bermudes et devait atterrir à Boston. Et en terminant, la question de l'intelligence artificielle et de la protection des droits d'auteur fait l'objet de 12 actions collectives jusqu'à présent. Au Canada, la Cour supérieure du Québec se penche maintenant sur une demande d'action collective portée par l'autrice québécoise Anne Robillard contre les géants numériques. Elle reproche à l'entreprise Meta, la maison mère de Facebook, d'avoir téléchargé des millions de livres, y compris des œuvres québécoises qu'elle savait pirater, afin d'entraîner ses modèles d'intelligence artificielle. Voici l'autrice de la série Les Chevaliers d'Émeraude, Anne Robillard.
3: Comme un chevalier. C'est ça que j'écris, des chevaliers qui... Justice, honneur et courage. Fait que je fais comme eux. Je fais comme mes personnages.
2: Voilà, Guillaume.
4: Merci beaucoup, Gabriel. On se retrouve un petit peu plus tard dans l'émission. À tout de suite. 15h, presque 15 minutes. Marc-André, allons-y maintenant avec un premier clin d'œil en circulation. Comment ça se passe?
5: On débute avec un accident, Guillaume, dans votre Saint-Augustin, intersection de la rue de Rotterdam et de la route de Fossambault. Il y a au moins une personne de blessée dans cet accident-là. Alors, policiers, pompiers, ambulanciers sont mis en route là tout juste avant le début de l'émission. Donc, on est en route. On a été demandé sur place là, au cours des dernières minutes. Sinon, pour les autoroutes, c'est parti pour notre heure de pointe. On a déjà des petits embouteillages qui se forme. C'est le cas pour la traversée vers la rive sud. Henri IV est déjà bloqué à la hauteur du chemin Sainte-Foy. Pour Duplessis, on atteint le secteur du chemin Saint-Louis sans trop de problèmes. Alors, c'est peut-être la meilleure option là, en ce moment pour les autoroutes. À partir du boulevard Champlain, pas trop d'attente pour le moment. Alors là aussi, ça peut être une bonne idée d'emprunter le boulevard Champlain direction ouest. Henri IV Nord, on a déjà un peu de congestion dès la sortie des ponts jusqu'au chemin Sainte-Foy. Alors, c'est un petit peu plus chargé. Félix Leclerc reste aussi depuis le secteur Saint-Jacques jusqu'à l'autoroute Laurentienne, on est par choc contre par choc. Et 20 ouest, il y a déjà un bon embouteillage entre la route du président Kennedy et l'avenue Taniata.
4: Merci Marc-André. Caroline, je regarde à l'extérieur. Ça, c'est un beau lundi d'automne, 14 degrés et du beau soleil.
6: Oui, mais il y a quand même aussi des risques d'averses et même des orages possibles jusqu'en fin d'après-midi. Ah. Déjà depuis hier, on a eu autour de 8000 mètres.
4: Est-ce qu'on peut repousser ça après 20 heures pour aller voter
6: oui,
4: au
6: sec? Oui, ça serait l'idéal, ouais, mais okay. Je vous dirais que c'est à la suite de la fin de fermeture des bureaux de vote où ça va être un peu plus calme. On va passer de 80% pour les probabilités d'averses à 40. Que voulez-vous? Ah. Ce sera ça pour la soirée et la nuit. On a 11 actuellement et au Mercure cette nuit, mais ça va descendre. On va être à 5 degrés, en plein dans les normales de saison. On sera nuageux aussi, je vous le disais, avec 40% de probabilité d'averse. Les vents d'ouest de 30 km/h avec rafale à 60 qui seront toujours présents. Cette nuit aussi, il pourrait y avoir quelques petits flocons dans la réserve faunique des Laurentides, dans Charlevoix également aussi, en terrain montagneux. Pas de quantité, c'est vraiment des flocons fondants ici, mais ça commence à sentir la neige tranquillement pour certains secteurs. Mm-hmm.
4: Ça sent la brise tempo, mais toutes ces petites choses-là aussi.
6: Et demain, 10 degrés, pas de précipitation prévue pour l'instant. C'est plutôt nuageux, par contre, pour une bonne partie de la journée. Il y a ces vents d'ouest aussi de 30 km/h avec rafale à 50. Mais ça, c'est surtout en matinée. Ça va diminuer en après-midi et se dégager aussi en soirée. Et donc, qui dit dégagement dit pas de couverture nuageuse pour préserver la chaleur. Mm-hmm. Et donc, on aura un minimum de 1 degré dans la nuit de mardi à mercredi. Tous les secteurs, là, il y a certains avis de gel aussi qui seront émis dans les prochaines heures. Et pour mercredi, jeudi, il y a un autre système qui, celui-ci, arrive également du nord de l'Ontario. Donc, va nous toucher pour ces deux journées-là. Ce n'est pas énorme, mais il pourrait y avoir une 10 à 15 millimètres pour l'entièreté de ce système. Donc, mercredi, c'est nuageux, avec 60% de probabilité d'averse. Ces averses qui devraient débuter en fin de journée. Et ça se poursuit jusqu'à jeudi aussi, où il y aura toujours des risques d'averse à 60%. C'est nuageux. 14 degrés pour jeudi, 10-15 mm. Et vendredi, plutôt nuageux aussi, 11 degrés. Faible risque d'averse, pas énorme. Alors, c'est ce qui est prévu.

0: pour l'instant. Possiblement quelque chose de pas trop vilain pour la fin de semaine, mais vous savez, c'est encore loin.
1: Oui, mais c'est une longue fin de semaine, alors.
0: C'est une longue fin de semaine.
1: Est-ce qu'on peut mettre un chapelet sur la corde à linge pour quelque chose?
0: Je le conseille ardemment.
1: OK, d'accord, on va l'essayer. C'est très scientifique, d'ailleurs. Merci beaucoup, Caroline.
0: À plus tard.
1: À tout à l'heure.
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3: Pour avoir passé des journées à essayer de se procurer de la nourriture, et de ne pas se sentir en sécurité, je sais c'est quoi.
4: Robin!
3: Comment tu trouves ça ici, depuis que t'es arrivé?
4: Bon, je trouve ça bien.
5: Tout le monde pourrait être à risque d'itinérance.
6: C'est pas parce qu'on est dans la rue qu'on peut pas bien manger.
7: C'est la première personne, j'ai dû dire, désolé, tu dois dormir dehors. J'ai pleuré comme un petit bébé.
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1: 15h18 minutes maintenant, la crise de l'itinérance, ben ça a fait beaucoup parler par les différents partis au cours des derniers mois. On a senti l'intérêt pour cet enjeu lors de la campagne électorale. Et là, ce que vous venez d'entendre à la maison, ben c'est un extrait d'une nouvelle série de Savoir Média qui permet maintenant de se plonger dans le quotidien des intervenants qui aident les personnes en situation d'itinérance au quotidien. Et cette série, elle s'appelle Les Perles de l'Aube-Rivière et comme son nom l'indique, elle met en lumière le travail des intervenants de cet organisme bien connu du quartier Saint-Roch. Et pour en parler, on a le plaisir de recevoir en studio maintenant le directeur général de l'Aube-Rivière, Éric Boulay. Monsieur Boulay, bonjour.
9: Bonjour.
1: Également Martine Forand, la productrice de cette série. Madame Forand, bonjour.
10: Bonjour.
1: Merci beaucoup à tous les deux d'être avec nous.
9: C'est un grand plaisir.
1: Et là, sans cachotterie, j'en parlais en début d'émission, je l'ai dit à micro fermé, je le répète à cette heure-ci, j'ai eu le plaisir de regarder 2 des 6 épisodes. Et j'ai été transporté. C'est une excellente série qui nous amène vraiment au cœur de l'Aube-Rivière, un organisme dont je dois parler à peu près toutes les semaines, mais que je connais très, très peu fondamentalement. Alors, merci de nous permettre de découvrir ça. Éric Boulay, comment on accepte la proposition d'une productrice d'amener des caméras, de faire découvrir les intervenants? Est-ce qu'il y avait quand même des réticences au départ?
9: De grandes réticences. Okay. Puis on m'a approché souvent pour ce genre d'expérience-là. Puis j'ai toujours refusé parce que, pour moi, évidemment, notre rôle premier, c'est d'accompagner les gens qui viennent à l'Aube-Rivière. Et souvent, les gens, évidemment, dans la demande d'aide, sont des fois gênés de leur situation. Des fois, ils veulent pas que leur famille les reconnaisse. Et même quand ils vont bien,
1: oui,
9: parce que des fois, on veut faire des reportage des personnes qui vont bien, mais le fait de les mettre en évidence, puis après, mettons que ça va moins bien, sont gênés de revenir. Alors nous, là, depuis 2 ou 3 ans, on est des fervents défendeurs de protéger l'anonymat des personnes qui viennent à l'Aube-Rivière. Alors, comment ils ont fait? Ben là, c'est par contact interposé, puis c'est en me convaincant et m'assurant qu'il y a des façons de faire, puis en me montrant des façons de faire, là, je connais pas le cinéma, puis tout ça, moi, mais façons de faire sur comment de dos, les techniques, comment on va y arriver.
1: Comment on travaille certains plans,
9: moi, j'ai écouté les 3 premiers épisodes.
1: Okay.
9: Puis je suis charmé de la façon et de la magie dont ils ont opéré.
1: Et surtout l'angle avec lequel est présenté l'Aube-Rivière. Madame Forand, parlez-moi des petits contacts, parce que bien des gens dans les médias ont voulu faire une expérience comme celle-là. Nous avons tous échoué ou à peu près. Qu'est-ce que fait que chez Taïga Média, on a été en mesure de percer la carapace d'Éric Boulay?
10: Bien, en fait, quand le projet nous a été proposé, j'aime bien ça, parler d'itinérance. Évidemment, c'est un sujet de l'heure, mais on en parle constamment en chiffres, en statistiques. Et moi, ce qui m'a accroché, c'est vraiment le nombre d'années que les gens passent à travailler à l'Aube-Rivière. Éric est là depuis plus de 20 ans. C'est fou, c'est incroyable, c'est génial pour ces gens-là. Alors, c'est pour ça qu'on est allé vers les perles. On s'est dit, ben ceux qui prennent soin des gens les plus démunis, j'aimerais ça qu'on puisse en parler. Puis ils ont des bénévoles incroyable, fait que ça, c'était, pour moi, c'est important. Puis je me disais, dans la région, il y a des gens qui prennent leur retraite très tôt, à 52 ans, ils cherchent des défis. Ben moi, s'il y a des gens qui écoutent cette série-là puis qui décident d'aller donner des heures à l'Aube-Rivière, ben on aura réussi notre mission.
1: Madame Forand, quand même, il y avait des personnages assez exceptionnels aussi qui sont intervenants, qui travaillent au quotidien comme productrice. Est-ce qu'on se rend compte rapidement que, évidemment, cette série-là qui est diffusée à Savoir Média, bon, elle a un aspect pédagogique, mais du point de vue de la productrice de télé, c'est un matériau exceptionnel, ce qu'on retrouve entre les murs de l'Aube-Rivière.
10: C'est extraordinaire parce que quand on a fait les premières visites, Éric nous montrait les différents départements, ne serait-ce comme l'espèce de petite caisse qu'ils ont mise en place pour que les gens puissent économiser leur chèque, puis graduellement prendre un petit peu de sous, mais savoir qu'ils ont un petit bas de laine qui traîne là, puis que le jour où ils retournent en appartement, ils ont des sous de côté. Moi, ça m'a vraiment fait comme wow, faut que les gens sachent ça, faut qu'on comprenne tous les dons en nourriture qu'ils ont, comment ils réussissent à faire des repas avec peu d'affaires, changer le menu à dernière minute. Tout ça, c'était des gros wow. Fait que c'est ça qu'on voulait montrer, puis dire aux gens, il y a des gens qui se lèvent tous les matins pour aider les plus démunis. Puis ça, pour moi, c'était tellement important de
1: et
10: faire
1: surtout,
10: leur portrait.
1: Et surtout, moi, ce que je retiens, on n'est pas sur des gens qui travaillent sur du 9 à 5. C'est une vocation, c'est un don de soi. Monsieur Boulay, il y en a des dizaines de personnes qui travaillent maintenant à l'Aube-Rivière. Ça a pris beaucoup de l'ampleur au fil des années parce que le phénomène de l'itinérance en a pris aussi. Ces gens-là qui travaillent avec vous, à quel point c'était important enfin de braquer la lumière sur eux? Parce que je te dis, Éric Boulay, tout le monde le connaît à Québec.
9: C'est ça que j'allais dire.
1: Mais Bianca puis PO, on les connaît pas.
9: C'est ça que j'allais dire.
1: On les connaît pas du tout.
9: Quand je dis, là, puis je suis déjà venu ici parler.
1: Oui, régulièrement.
9: Quand je dis, là, que les gens me disent, bravo Éric, ce que tu fais. J'ai dit, ben non, bravo pour ce qu'on fait. Puis là, les gens pensent que je parle avec une fausse modestie, là. C'est pas vrai, je vous le dis. À l'Aube-Rivière, on travaille vraiment en gestion participative. C'est pas moi qui va décider, on va faire ça comme ça. C'est vraiment en équipe qu'on le fait avec nos couleurs. Puis Martine l'a bien vu, puis les gens qui ont fait la... Quand je dis, c'est pas lourd, là. On a du plaisir à faire ce qu'on fait. Oui, il y a des défis, évidemment.
1: Évidemment, pour le quotidien, c'est normal,
9: mais
1: ça.
9: On a du plaisir ce qu'on le fait. Alors, je suis tellement content qu'on met de l'avant l'équipe et non pas le porte-parole là, qui vient parler dans les médias. Là. Moi, je suis bien bon pour parler dans les médias, mais que ce soit mon équipe qui sont à l'avant-plan. Puis, je vous le dis, c'est vraiment des perles. C'est des perles pour travailler avec... C'est à l'Aube-Rivière, là, 25% des gens sur les postes, là, ils ont plus de 15 ans d'expérience encore. Fait qu'on colle dans des contextes de pénurie de main-d'œuvre.
1: Mais on voit aussi qu'il y a de la belle et de la jeune relève
9: exactement
1: à travers
9: ce que
1: ça, c'est
9: dire.
1: Exceptionnel.
9: Ouais. Alors, tu sais, on travaille, nous, pour une mission. On travaille pas pour notre description de tâche. On travaille pas pour les mandats ou je sais pas quoi. C'est vraiment une mission qu'on se partage ensemble. Notre mission, c'est d'aider avec respect, amour, compréhension. Ça, c'est ça qui va guider. Mm-hmm. Le reste, là, ben, on peut rajouter du savoir-être, du savoir-faire, des techniques d'intervention, tout ça. Mais on revient à l'essentiel, puis c'est ça. C'est ça qui transparaît.
1: Moi, je suis certain, M. Boulay, ce que j'ai vu dans ce documentaire-là, du moins dans les deux premiers épisodes, c'est une humanité absolument exceptionnelle. Et je veux qu'on revienne à l'anonymat, évidemment, des utilisateurs de l'Aube-Rivière, parce qu'on en entend quand même aussi. Et je prends le cas de Patrice. Il y a une interaction avec une intervenante. Patrice a 70 ans. Patrice se retrouve à l'Aube-Rivière parce qu'il a quitté sa maison de chambre à Lévis parce qu'il était trop loin de son monde. Il disait qu'il n'avait personne à qui parler. Et lorsque l'intervenante lui dit, mais c'est quand même mieux que de passer la journée dehors sur la rue Saint-Joseph, il dit non, parce que je suis entouré de gens puis de gens que j'aime. J'ai trouvé cette phrase-là extrêmement forte.
9: Ça me permet de briser un préjugé. Oui. Là. J'entends souvent dire, l'Aube-Rivière donne tellement des bons services qui attirent les gens, mais ça me permet de briser ça. En fait, là, tant mieux si on attire, parce qu'on va se servir de ça pour créer ça en positif. Tu sais, alors, il y a plein de gens là, qu'on nommera pas, puis même que les gens là, qui ont fait la réalisation le savent pas, mais qui ont été usagers de l'Aube-Rivière il y a peut-être 10 ans, 15 ans, qui sont encore là aujourd'hui, ça paraît pas, ils veulent pas en parler, mais ils ont des fonctions, oui, ils travaillent. Alors moi, je transforme ça en lien. Alors, tu sais, dans la vie, on a toutes des dépendances. Moi, ma blonde, mes enfants, mon travail, tu sais, des dépendances positives. Fait que, tant mieux si les gens viennent. Puis alors, la phrase que tu dis a fait du sens pour moi, parce qu'on part de ça pour construire avec les personnes.
1: Et Patrice le disait, je suis malheureux de l'autre côté, en parlant de l'autre côté du fleuve. Alors moi, ça m'a vraiment marqué d'entendre ça. Et Patrice, là, c'est pas une petite jeunesse, il a 70 ans, donc c'est un choix qui est pas évident à faire dans ce cas-là. Mais malgré tout, va chercher des services, mais va chercher un entourage et quelque chose qu'il n'avait pas dans sa maison de chambre.
9: Puis ça nous permet de créer des liens. Puis je l'ai dit souvent, avec ces liens-là, ça nous aide à ce que les gens retrouvent l'autonomie. C'est ça qui est important. Sans ce lien-là, ça marche pas.
1: Martine Forand, évidemment, quand on se lance dans un projet comme ça, on a quand même une idée de ce qu'est l'Aube-Rivière. Mais qu'est-ce que vous avez découvert à travers tous ces tournages-là, ces rencontres, les entrevues, puis les intervenants qui vous ont été présentés? Qu'est-ce que vous avez retenu de plus important?
10: La beauté. C'est fou, mais les premières fois que tu visites l'Aube-Rivière, t'as comme un petit malaise, tu sais, parce que c'est pas ton monde et tout. Mais avec le temps, tu découvres quelque chose de tellement beau que ça change complètement ta vision de l'itinérance. Puis il y a une phrase qui est dite par Éric dans le documentaire qui dit, moi, mon plus grand rêve, c'est qu'on ferme l'Aube-Rivière parce qu'on n'a plus de clientèle. Mais on sait que ça augmente en ce moment, mais ces gens-là...
1: Sans dire que c'est une utopie, ben, exactement. Ça reste quand même quelque chose qui va être difficilement atteignable, oui.
10: Exactement, sauf que ils s'investissent tellement qu'ils gardent cet espoir-là. Et l'espoir, je dirais, c'est la plus belle chose de la série.
1: En terminant, Éric Boulay, il y a aussi un autre élément dont on parle parfois, et particulièrement lorsque la température devient moins clémente, le nombre de places et ce fameux processus de refus, par exemple,
9: où
1: les places sont limitées... Ben, on l'aborde, évidemment, de plein front. À quel point c'est important, quand même, de lever le voile là, sur toutes ces parties-là? C'est-à-dire, oui, bon, évidemment, il y a des éléments qui sont très positifs, mais malheureusement, on n'est peut-être pas capable d'aider tout le monde dans un temps donné. C'est à quel point c'était aussi important de le montrer dans la série.
9: C'est important de le montrer, mais par contre, parce que là, tu dis, en terminant rapidement, pour un sujet qu'on pourrait parler pendant une heure, là, le réflexe, là, quand on est plein puis il y a des refus, c'est de dire « ça prend plus de place ». Ce réflexe-là, faut faire attention à celui-là.
1: Okay.
9: Dans la lutte à l'itinérance, il faut avoir une vision qui tient compte de la prévention et de la sortie. La moyenne de durée d'hébergement était de 7 à 11 jours jusqu'en 2023, 21 jours en 2024 et 29 jours en 2025. Si on avait des portes de sortie et de l'accès au logement avec accompagnement, par exemple, on serait capable de faire notre travail. Le problème, c'est qu'on était avant le dernier recours. Et là, malheureusement, on est la première ligne et le premier recours. Là, il y a eu un déversement.
1: Il y a un renversement.
9: Qui est pas normal. Nous, on devrait être le filet de sécurité. Là, des fois, les gens viennent pour la première fois. 70% des gens, en moyenne, dans les trois dernières années, n'avaient jamais franchi les portes de l'Aubrivière.
1: Incroyable.
9: Ni jamais frappé à notre porte. Alors oui, il y a des refus. Ça nous permet de dire, on a un échec au niveau de l'ensemble, c'est-à-dire en prévention, qu'est-ce qui amène les gens vers un refuge, mais aussi dans des moyens de sortir du refuge.
1: Éric Boulay, merci beaucoup pour le passage en studio. Martine Forant, productrice évidemment de cette série, dont le premier épisode est disponible depuis ce matin sur le site web de la chaîne Savoir Média, va être diffusé à la télé à partir du 12 octobre. Donc, 6 épisodes d'une trentaine de minutes qui valent vraiment la peine. Et j'en suis persuadé, va modifier, et pour le mieux, votre vision sur l'itinérance. Un grand merci à tous les deux.
10: Merci, on souhaite un Aubrivière à toutes les villes du Québec.
1: Oui. Et des gens aussi passionnés et dévoués pour faire rouler cette grosse machine-là aussi. Merci à tous les deux.
9: Plaisir.
1: Au revoir, bonne fin de journée. 15h30, minutes. Marc-André, je retourne en circulation avec vous.
4: Ouais, parce que ça s'alourdit un peu partout. On a des problèmes d'abord sur la rive nord, sur Félix Leclerc, direction est, depuis le secteur du boulevard de l'Ormière, maintenant jusqu'à l'autoroute Laurentienne. Puis là, ça commence à affecter la circulation sur Robert Bourassa, direction nord, où il y a une bonne congestion là, à partir du boulevard Amel. Du côté ouest de Félix Leclerc, à partir de Bourg-Royal, on a droit là aussi au même scénario. Donc, on est par choc contre par choc jusqu'à Pierre-Bertrand. Et si vous êtes sur Laurentienne Nord et Sud, il y a de l'attente dans les bretelles d'accès pour Félix Leclerc, direction ouest. On sent qu'il y a un bon achalandage aussi en Haute-Ville de Québec, secteur de la Grande Allée. Il y a fermeture, je vous le rappelle, du boulevard René-Lévesque entre la rue l'avenue Turnbull et la rue de l'Amérique française. Et là, secteur du Concorde, je vous dirais, jusqu'à l'avenue Brown, c'est plus chargé, direction ouest, sur la Grande Allée. Alors, je ne sais pas si ça a un lien, mais c'est un petit peu plus compliqué qu'à l'habitude, il me semble, dans ce secteur-là. Et Saint-Sacrement, la descente vers Charest est difficile aussi. Il y a de l'attente, une bonne attente sur le chemin Sainte-Foy, direction ouest également.
1: Merci beaucoup, Marc-André. Maintenant, avec Gabriel aux actualités, eh bien, c'est jour de vote partout au Québec aujourd'hui.
11: Les électeurs de la grande région de Québec sont appelés à élire 18 députés, soit 11 dans la capitale nationale et 7 dans Chaudière-Appalaches. Certains candidats ont été parmi les premiers électeurs à voter ce matin. Ce fut le cas, oui, de la candidate libérale dans Jean Talon, Julie White, et de son adversaire, le député péquiste sortant, Pascal Paradis. Ce dernier a tenu à saluer l'exercice démocratique auquel sont conviés les Québécois. Aujourd'hui, on va l'écouter.
12: Ce sont des semaines très intenses que celles d'une campagne électorale et c'est un dialogue avec les citoyens et les citoyennes. Moi, j'adore cette fenêtre ouverte sur ce que les gens pensent des politiques publiques, de ce que devraient être les priorités. Et pour moi, c'est un moment extraordinaire.
11: Les bureaux de vote, on le rappelle, sont ouverts jusqu'à 20h. Et Marc-André en parlait, hein, les travaux du tramway s'intensifient à partir d'aujourd'hui et compliquent les déplacements dans le secteur du Grand Théâtre. Le boulevard René-Lévesque est désormais fermé entre l'avenue Turnbull et la rue de l'Amérique française. Ces travaux, qui dureront plusieurs années, sont nécessaires en vue de la construction du tunnel du tramway. Voici quelques automobilistes rencontrés tôt ce matin.
13: J'ai perdu ma carte de stationnement au 11-25. Je dois me rendre là-bas. C'était supposé prendre 11 minutes me rendre à l'aire de stationnement où je peux obtenir, réobtenir une nouvelle carte. Puis là, je suis rendu à pas loin de 40 minutes.
14: Ah, ça se passe très bien. C'est beaucoup moins pire que Montréal.
15: Il y a des blocages partout. Il y a la police dans tous les coins de rue, mais on ne sait pas pourquoi. On va s'adapter. On n'a pas le choix.
11: D'autres fermetures sur le boulevard.

0: informatique Sainte-Foy, Khalid Mokrini, estime qu'il s'agit d'une bonne nouvelle.
1: Trop dépenser d'argent sur un ordinateur que tu viens d'acheter, et la 13e mois ou la 14e mois, il tombe en panne, il vient me voir, il dépense encore de l'argent. C'est pas bonne affaire pour eux. Pour réparer cette carte, ça va me prendre 600 $. Tu vas pas être contente. Alors moi, je trouve qu'on devrait s'adapter.
0: Le Conseil canadien du commerce de détail craint pour sa part que le coût de cette nouvelle protection risque d'être refilé aux consommateurs.
2: Oui, d'ailleurs, on va reparler un petit peu plus tard dans l'émission, autour de 16h15. On va prendre quelques instants tout à l'heure pour faire le point avec William Courchaine. Il est avocat et analyste politique et réglementation en matière de protection du consommateur à l'Union des consommateurs. Et ça nous a inspiré aujourd'hui pour notre question du jour. On vous demande, chers auditeurs, quelle est votre pire histoire d'appareil ayant rendu l'âme trop tôt? Ça peut être un électroménager, ça peut être un objet électronique. Pensez-y, je suis persuadé que tout un chacun, on a une histoire pas possible avec un appareil qu'on a peut-être payé bien cher, mais qui a rendu l'âme rapidement. Et d'ailleurs, on a déjà quelques réponses sur la page Facebook de l'émission. Marie-Claude nous parle d'un lave-vaisselle dont elle dévoile la compagnie, ce que je ne ferai pas en onde, bien évidemment. Par charité chrétienne, pour Martin, dit laveuse sécheuse neuve qui ont lâché en moins de 5 ans, changé pour 2 bons vieux usagers que j'ai depuis 11 ans. Pour Lucie, laveuse frontale d'une marque que je ne nommerai pas en onde, et donc laveuse qui a lâché après 3 ans. Bref, on est curieux de connaître quel est cet appareil là, qui vous a particulièrement déçu. Écrivez-nous donc sur la page Facebook ou encore dans la bulle de conversation ou par texto au 418-670-9071. Puis on vous fera entendre les histoires de l'équipe autour de 16h. Alors autour de la table, pensez-y.
3: On pense à ça.
2: Moi, j'ai déjà une idée parce que je l'ai changé en fin de semaine. Caroline, allons-y maintenant avec la météo, s'il vous plaît.
4: On est 11 degrés actuellement et ça bougera pas beaucoup. Si on va chercher un autre degré, là, on va être chanceux et profiter de ce soleil car il n'y en a pas énormément en banque pour le reste de la semaine. Ce sera plutôt gris cette semaine dans les températures saisonnières également. Cette nuit, on prévoit 5 degrés au minimum. Il y a toujours aussi ces probabilités d'averses au cours de la nuit qui vont diminuer quand même. On a 40% de probabilité d'averses. Mais d'ici là, jusqu'en milieu de soirée, là, on a encore risque d'averses, risque d'orage, même si actuellement dans le ciel, c'est tout beau. Mais sur les images radar, on voit quand même cette menace qui est là. Alors, on peut avoir encore quelques gouttelettes et, je vous disais, un faible risque d'orage. Les vents aussi qui sont soutenus, des vents d'ouest de 30 km/h avec rafale à 60. Et pour demain, pas de précipitation au menu pour l'instant. Une journée quand même grise aussi, c'est nuageux globalement pour la journée. Les vents d'ouest aussi de 30 km/h avec rafale à 50 qui demeurent présents. Mais surtout en matinée, ça va diminuer ça aussi en après-midi. Ça se dégage en soirée. 10 degrés au thermomètre pour la journée de demain, mais la nuit sera plus fraîche. Par contre, on aura des avis de gel. On va être autour du point de congélation pour la nuit de mardi à mercredi, avant qu'un autre système dépressionnaire, toujours du nord de l'Ontario, vienne toucher nos secteurs pour mercredi et jeudi. 10 à 15 mm environ d'eau à recevoir pour tout ce système-là. Donc, mercredi, c'est 9 degrés qui est privé au thermomètre. Mm-hmm. Nuageux une bonne partie de la journée. C'est en fin de journée où là les averses débuteraient. Et jeudi, ça se poursuit, 14 degrés, un petit peu plus chaud quand même, mais toujours ces risques d'averses jusqu'en fin de journée, avant de retrouver la dernière journée de la semaine, plus nuageuse, oui. Vendredi, avec de faibles risques d'averses. On va peut-être s'en tirer au sec.
2: OK. En tout cas, s'il en tombe plein cette semaine pour nous gagner une belle et longue fin de semaine ensoleillée, oui. Moi, vous savez quoi, là, je prends marchander pour ça.
4: Je vous le souhaite ardemment.
2: Je suis ouvert pour les affaires et les négociations. Merci, Caroline.
4: À plus tard.
2: À tout à l'heure. 15h37, minutes maintenant à la maison. Est-ce que vous connaissez le fulgore tacheté? Vous me dites, mais qu'est-ce que c'est que ça? Bien, d'abord, c'est un magnifique insecte. Il a des ailes rouges et blanches avec des petits points noirs. Mais c'est aussi une espèce envahissante qui est originaire de Chine et qui pourrait un jour s'établir au Québec et y faire des dommages à plusieurs arbres. C'est ce que nous apprend ce matin un texte du journal La Presse. Et pour en parler, on va aller retrouver sans plus tarder mon prochain invité. Il s'agit d'Edel Pérez Lopez, professeur agrégé au département de phytologie de l'Université Laval. Il est titulaire de la chaire de recherche du Canada sur les invasions d'insectes vecteurs et les maladies émergentes des plantes. Et on l'attrape, ça ne s'invente pas, à la Conférence canadienne d'entomologie à Winnipeg. Monsieur Pérez Lopez, bonjour.
5: Bonjour. Merci pour l'invitation.
2: Écoutez, merci beaucoup de l'avoir accepté, d'autant que vous êtes à l'extérieur en pleine conférence. D'abord, est-ce que le fulgore tacheté figure au menu de la Conférence canadienne d'entomologie? Est-ce que c'est un sujet de discussion actuellement?
5: Non, heureusement non. Pour le moment, on n'est pas en sujet, mais je suis certain que l'année prochaine, on va commencer à voir les travaux sur le sujet.
2: Bon, mais parlons-en maintenant de cet insecte-là, je le disais, donc article fort intéressant ce matin dans les pages de La Presse. En quelques mots, M. Pérez Lopez, parlez-moi.

0: pas du fulgare tacheté. Quel est ce type d'insecte? Qu'est-ce qu'on en sait aujourd'hui?
1: Oui, c'est vraiment un insecte très nocif pour l'agriculture, pour l'industrie forestière et urbaine aussi. Et c'est un petit insecte très beau dans les photos, mais je dois dire qu'en réalité, n'est vraiment très beau. Et il y a beaucoup aux États-Unis, il y a beaucoup dans l'Asie, et malheureusement, commence à devenir un grand problème. Il y a un problème associé à cet insecte qui est la production d'un petit liquide sucré qui, ce liquide, induit la colonisation par différents champignons et les feuilles deviennent noires. Ça affecte la photosynthèse et les plantes éventuellement perdent le feuillage et sont mortes.
0: Monsieur Perez-Lopez, donc, vous le disiez, c'est un insecte qui s'attaque aux arbres et il y a quand même plusieurs espèces, on dit dans la presse ce matin, une centaine d'espèces d'arbres ou encore de végétaux. On dit qu'il se nourrit notamment sur les pommiers, les pruniers, les pins, les chênes, les érables, les peupliers, qu'il aime également les vignobles et les vergers. Donc, finalement, il se nourrit de beaucoup de choses. À quel point ça pourrait devenir une menace écologique assez importante, non seulement aux États-Unis, mais également au Canada aussi?
1: Oui, je pense. C'est difficile de prédire, mais je pense qu'on va commencer à observer plus et plus chaque année. Et bien, si vraiment est difficile de prédire parce que le climat change chaque année, mais par exemple, on base à notre travail, je pense que dans les prochains 5 ans, probablement, on va le voir. Bien si l'article dit est plus positif, mais en réalité, je pense que sera plus tôt.
0: Lorsqu'on apprend également qu'on l'observait pour la première fois en Amérique du Nord, c'était en 2014 en Pennsylvanie, en moins d'une dizaine d'années. Oui. On dit qu'il s'est retrouvé maintenant dans une quinzaine d'États américains, dont ceux qui sont plutôt proches du Québec, le Vermont également, de l'État de New York. Donc, c'est vraiment un insecte qui se propage très rapidement. Qu'est-ce qui fait en sorte qu'il a cette capacité là de conquérir des territoires aussi rapidement?
1: Le problème, c'est qu'il n'y a pas les ennemis naturels.
0: Okay.
1: La grande façon de contrôler et pourquoi n'est pas un grand problème dans les pays asiatiques, c'est parce qu'il y a l'ennemi naturel. Mais une fois que l'insecte arrive, qui c'est un insecte dans un environnement différent qui jamais a été là, il n'y a pas la façon de le contrôler naturellement. Et ça, c'est le principal problème. Pourquoi est très rapide de coloniser différents États, différentes provinces, et dans le cas du Canada?
0: M. Perez-Lopez, la question est peut-être un petit peu spéciale, mais qu'est-ce qui fait en sorte qu'un tout petit insecte comme lui a donc 2,5 cm à l'âge adulte? Pourquoi ce n'est pas, par exemple, la nourriture d'oiseaux qui sont insectivores? Qu'est-ce qui fait en sorte qu'il n'a pas d'ennemis naturels encore?
1: Oh oui, peut-être il y a les oiseaux qui se nourrent, mais pas dans les numéros suffisants pour diminuer la population. Les insectes toujours ont la quantité, c'est le problème. Le problème n'est pas un seul insecte, c'est les mille et milliards d'insectes en même temps.
0: Donc, à court et à moyen terme, est-ce que on peut penser développer une forme d'insecticide là, qui serait particulière au fulgare tacheté ou ça semble être une mission qui s'annonce assez difficile, ça?
1: Ça, c'est une très bonne question. Et oui, il y a les équipes aux États-Unis qui commencent à développer les outils moléculaires, commencent à étudier le génome de l'insecte et différentes molécules dans l'insecte qui ont possible avec les ARN d'interférence. C'est comme une nouvelle molécule pour développer les insecticides. Ça, c'est une option. Mais le problème, c'est qu'on doit vraiment commencer la recherche au Canada. Il n'y a pas recherche à ce moment parce que ce n'est pas un vrai problème. Mais si on commence maintenant, probablement, on va devenir prêt pour les futurs.
0: Parce que d'ailleurs, le mois dernier, le 15 septembre, il y a l'Agence canadienne d'inspection des aliments qui a confirmé la présence pour la première fois de cet insecte-là à Windsor, en Ontario. Alors, j'ose imaginer que ça va quand même alimenter des discussions. Monsieur Perez-Lopez, est-ce que finalement la meilleure arme du Québec là, pour lutter contre le fulgare tacheté, c'est un bon hiver rigoureux, très, très froid?
1: Ça, c'est toujours une bonne, une bonne protection. Et je pense, oui. Et, par exemple, bien si elle était identifiée.

0: Récemment à l'Ontario. Maintenant, nous sommes tranquilles parce que l'hiver arrive bientôt, mais probablement l'année prochaine, on doit prendre attention. J'ai envoyé tous mes étudiants à vraiment prendre attention, commencer les surveillances, parce que je pense que bientôt, on va l'avoir.
1: Et justement, avec les changements climatiques, avec nos hivers là, qui ne sont peut-être plus ce qu'ils ont déjà été, est-ce que presque inévitablement, c'est une bataille là, qui est perdue ici même au Québec?
0: Malheureusement, je pense oui,
1: OK.
0: parce que par exemple, on a identifié l'année passée et cette année un insecte ravageur de la du maïs qui affecte du maïs, qui est c'est un insecte qui vient originellement du Mexique, mais est très bien établi aux États-Unis maintenant. Et l'année passée, bien si on fait le travail dans les champs de fraises, on a identifié l'insecte par hasard. Et ça a été une surprise parce que l'état plus proche, c'est les Missouri, c'est comme l'état plus proche et qu'il y a beaucoup de cet insecte. C'est-à-dire que probablement, si l'insecte est à l'Ontario, on va vraiment l'avoir au Québec et dans les prochaines années.
1: Monsieur Pérez-Lopez, aujourd'hui, on parle du Fulgore tacheté. J'ose imaginer que dans quelques années, malheureusement, on parlera d'une autre espèce envahissante qui s'est amenée jusque chez nous avec la multiplication des échanges commerciaux, avec la multiplication également aussi des différents voyages. Est-ce que collectivement, on est un peu condamné à voir arriver au fil des prochaines années, des prochaines décennies, toutes sortes d'insectes envahissants ici au Québec?
0: Je pense, oui, malheureusement, parce que c'est les échanges commerciaux, mais c'est aussi l'insecte même qui, bien s'il n'y a pas une migration réelle, l'insecte commence à se déplacer petit à petit, mais aussi s'il y a un événement météorologique violent, aussi pour amener les insectes. Ça, c'est la même façon que plusieurs endroits commencent à voir les insectes ravageurs.
1: Edel Pérez-Lopez, merci beaucoup d'avoir répondu à nos questions aujourd'hui. Surtout, merci d'avoir pris le temps de le faire en pleine conférence canadienne d'entomologie. Vous nous parliez en direct de Winnipeg. Merci beaucoup, puis on vous souhaite d'excellentes discussions avec tous vos confrères et vos consœurs de travail.
0: Oui, merci beaucoup pour l'invitation et je vais commencer à parler plus de la fougère ici à la conférence.
1: On va mettre ça comme ça au menu du jour. Merci beaucoup.
0: Merci.
1: Au revoir. Edel Pérez-Lopez, les professeurs agrégés au département de phytologie de l'Université Laval, également titulaire de la chaire de recherche du Canada sur les invasions d'insectes vecteurs et les maladies émergentes des plantes. Alors vraiment, si vous êtes curieux de voir ce à quoi ressemble le Fulgore tacheté, texte complet qui est à lire aujourd'hui dans les pages de la presse, là, qui vous explique un peu les dangers qui sont liés à l'arrivée presque imminente, ou du moins l'installation imminente de cet insecte chez nous, ici au Québec. À 15h46, ce minute, Tania, il y a un film produit par le Conseil québécois du patrimoine vivant qui se démarque à l'international.
2: Oui, qui a remporté un prix en Slovénie. C'est la vidéo « C'est ça que le canot te donne ». Et on a donc dévoilé les gagnants du festival de films Heritage in Motion qui se déroulait le 30 septembre dernier à Bled, en Slovénie. Et la vidéo a remporté la palme dans la catégorie Museum in Short. Donc, c'est l'équipe du Conseil québécois du patrimoine vivant qui était bien content d'accueillir cette nouvelle avec les honneurs. C'est un travail qui a été coordonné par Gilles Pitre, réalisé par le cinéaste Dominique Leclerc, qui met en vedette le maître de tradition vivante Carl Chevrier. Donc, on le suit, porteur de tradition, dans la fabrication de canaux d'écorce en compagnie de 6 apprentis. Et le jury international, eh bien, a dit que c'était une représentation sensible et captivante du patrimoine culturel immatériel à travers la fabrication de canaux en écorce de bouleau Anishinaabe. Donc, félicitations à ce cinéaste pour s'être démarqué.
1: Tania, on va rester dans les arts. Il y a des œuvres de grands peintres canadiens qui sont en tournée avant une vente aux enchères.
2: Et ça, c'est quand même une bonne idée parce qu'on va les vendre à Toronto le 18 novembre. Mais entre-temps, on les fait se promener. Et là, sont à Calgary. Elles vont venir à Montréal avant d'aller à Toronto. Vancouver aussi, on passe par là. Et ce ne sont pas tous les Jean-Paul Riopel qui sont prêts à se faire présenter à l'espace. Riopel du M&Bag dans quelques quelques jours maintenant. Il y en a un, entre autres, qui se promène, qui se retrouve dans ses œuvres, c'est Brumaire. C'est la pièce maîtresse, d'ailleurs, de l'exposition. Elle a été faite au début des années 50. C'est une période, d'ailleurs, ces œuvres de cette période-là sont très primées, très prisées, pardon, par les amateurs d'art. Donc, elle s'y retrouve. Et il y a aussi d'autres œuvres, entre autres, d'Emily Carr, Alerte B, qui

0: On a pris une bien mauvaise nouvelle, Tania, la rockeuse canadienne Sarah Jordan qui s'est éteinte à l'âge de 63 ans.
1: Mauvaise nouvelle et aussi triste, surprenante nouvelle en fait.
0: Si jeune, 63 ans quand même.
1: Ouais, vraiment. Il y a des endroits où c'est écrit 65, d'autres 63. Là, je veux dire, je sais plus trop son âge exact. Elle est née le 23 décembre 60, donc elle avait 65 ans.
0: Oui, exact.
1: Voilà, c'est le titre qui était trompeur de cet article sur notre site internet.
0: On fera la correction appropriée, on vous le promet.
1: Voilà, et ça a été annoncé sur son profil Facebook. Elle avait annulé une série de concerts au mois de septembre pour de graves ennuis de santé. Sarah Jordan, qui était venue nous voir au Festival d'été en 2024.
0: C'est vrai.
1: J'avais même parlé pour faire une entrevue. Elle était une des voix féminines du groupe québécois de boxe à l'époque. Elle a lancé sa carrière solo après, dans les années 80. Elle était aussi choriste pour Paul Piché, entre autres sur la pièce Un château de sable, mais elle a aussi collaboré avec des plus grands groupes du rock, Aerosmith, AC/DC, Van Halen.
0: C'est incroyable, hein?
1: Ouais,
2: wow, mais quelle voix! C'est une rockeuse, là, une voix rauque.
1: Vraiment.
2: Une voix de rockeuse.
1: Et là, son plus récent album, qui était un peu plus vers le blues, qui est paru
0: Puis on l'entendait avec l'extrait, là, donc du gros blues pour Sarah Jordan aussi.
1: Ouais, vraiment. Née au Royaume-Uni, mais bon, passé son enfance à Montréal, et puis c'était toujours...
0: Puis qu'on a vu sur à peu près tous les plateaux pendant ces années-là aussi. C'est une espèce de figure incontournable de la musique québécoise.
1: Vraiment, on l'a vu aussi sur dans les dernières années comme juge à Canadian Idol.
0: C'est vrai,
1: elle avait été là aussi. Mais non, mais moi je garde un bon souvenir de cette entrevue en 2024 alors qu'elle était si pétillante. Alors voilà,
2: on a perdu. Solo, il y a un album qui a marché à fond la caisse là, quand on était abonné à Musique Plus là.
0: Et ça tournait pas à peu près.
1: Donc voilà, on a perdu Sass Jordan.
0: Ouais, bien mauvaise nouvelle. Merci beaucoup, Tania. On se retrouve plus tard. Marc-André, maintenant, en circulation. Là, comment ça se passe à Québec?
2: Ça se complique rapidement, là, Guillaume. Ça s'est alourdi pour Henri IV Sud, où on est maintenant bloqué à la hauteur d'Amel. Alors, jusqu'au pont, c'est quand même assez lourd. On a des problèmes aussi du côté de Duplessis Sud, où il y a congestion depuis Charest. Alors là aussi, on est par choc et contre par choc, oui, jusqu'au pont. On est arrêté également du côté de Charest, direction Est, là, pour la bretelle Duplessis Sud, à secteur Lejean. Il y a congestion aussi entre Duplessis et Henri IV à l'approche de Robert-Bourassa, secteur Saint-Sacrement. Bref, pas facile pour Charest, direction Est. Tout ce qui touche au pont est au ralenti. Là, on a des problèmes sur le boulevard Champlain, direction Ouest, où on est bloqué sous les ponts. Chemin Saint-Louis aussi, secteur de la route de l'Église, c'est plus chargé. On a de l'attente également avant l'avenue Charles-Huot. C'est quand même assez compliqué. Et pour le boulevard Laurier aussi, secteur Robert-Bourassa, c'est un petit peu plus difficile.
0: Merci, Marc-André. 15h51. Cette semaine, ben, c'est également la semaine des prix Nobel. Il y a un nouveau récipiendaire qui sera annoncé tous les matins cette semaine. Et aujourd'hui, c'était le prix 2026 pour la médecine qui a été octroyé à trois chercheurs pour leur travail sur le cerveau et le développement d'un domaine qui s'appelle l'optogénétique. Et question de comprendre à quoi ça sert et surtout pourquoi ces travaux ont été récompensés. On va aller retrouver notre collègue spécialisé en sciences, Renaud Vanuguerra-Gagné, de l'émission Les Années-Lumière, qui est avec nous pour les prochains instants. Bonjour Renaud.
3: Bonjour Guillaume.
0: Renaud, l'optogénétique, qu'on utilise pas ça souvent dans notre quotidien, je vous le confirme, mais ça sert à quoi exactement?
3: Ben, en même temps, heureusement, là, on n'a pas ça dans chaque foyer. C'est un outil quand même assez complexe, mais c'est aussi un outil de recherche vraiment puissant. Ben, en fait, on peut comparer ça, l'image qui revient souvent quand on parle de cette découverte-là, c'est que celle d'un interrupteur. Donc, on peut, mais au lieu d'allumer la lumière dans une pièce, ben, on va allumer ou éteindre spécifiquement des neurones dans le cerveau. Donc, des neurones dans le cerveau, là, on en a des dizaines de milliards. C'est impossible de savoir qui fait quoi là-dedans, simplement les regardant, mais avec l'arrivée de l'optogénétique au début des années 2000, là, tout à coup, on avait un outil qui permettait de voir en direct ce qui se passe quand tel ou tel circuit de neurones s'active, simplement en appuyant sur un bouton. Donc, là encore, c'est aussi une image, c'est pas aussi simple que ça, mais on se comprend quand même. Et c'est un outil qui est vital, en fait, dans toute la recherche moderne sur le cerveau. Donc, si aujourd'hui, on a réussi à faire des avancées dans des maladies comme la dépression, l'Alzheimer, la schizophrénie, ou même comprendre comment le cerveau régule les émotions, les souvenirs, le système de la récompense, tout ça, c'est grâce à l'optogénétique et aux travaux des trois chercheurs qui ont permis son avènement.
0: Et justement, Renaud, parlons-en de ces trois chercheurs-là qui ont

0: gagné ce Nobel, qui sont-ils exactement?
1: Ben, ils sont trois. Ça, c'est le nombre maximal de personnes qui peuvent remporter le prix par catégorie chaque année. Donc, on peut pas donner à plus que trois chercheurs le prix Nobel de médecine, même si les trois avaient quand même beaucoup de gens dans leur équipe pour les aider chacun de leur côté. Donc, ceux qui ont gagné, il s'agit du psychiatre américain Carl Disseroth et les Allemands Peter Hedgemann et qui est un biophysicien, et Georges Nagel, qui est spécialiste de la physiologie végétale. Et là, on voit quand même, c'est quand même assez diversifié là, comme groupe de Nobelisés. Là, qu'est-ce qui relie un psychiatre avec quelqu'un qui s'intéresse aux plantes? Comment tout ça s'est mis à, tout ce monde-là s'est mis à travailler sur ce sujet-là? Ben, en fait, ça montre vraiment comment la recherche fondamentale fonctionne. Parce que l'histoire de cette découverte-là, c'est que au début des années 2000, il y a Peter Hedgemann qui s'est intéressé à une algue microscopique qui est capable, elle, de nager en direction d'une source lumineuse qui s'appelle Chlamydomonas. Bref, c'est une algue. Et ce qui l'intriguait ici, c'est comment est-ce que une algue d'une seule cellule est capable de savoir où est la lumière puis se diriger vers elle. Et donc là, avec Georges Nagel, les deux vont identifier une protéine à la surface de cette algue-là qui fonctionne comme un interrupteur. Donc, on revient un peu à la découverte. Et cette protéine-là, quand elle reçoit de la lumière bleue, ça va lancer une réaction en chaîne qui va produire un signal électrique. Et c'est ça qui va permettre à l'algue de suivre, de se promener, en fait, jusqu'à la lumière. Tout ça, c'est intéressant, c'est mignon comme découverte, mais là où ça devient spectaculaire et surtout où ça devient nobelisable, c'est que, ben, une fois qu'ils ont trouvé cette protéine, ils ont essayé de la donner à d'autres cellules animales avec des modifications génétiques. Et là, ben, à ce moment-là, ces cellules-là sont devenues, elles aussi, sensibles à la lumière.
0: Ah, c'est vrai que c'est intéressant. Et c'est là aussi, Renaud, c'est comme ça que leur découverte devient ensuite un outil.
1: Oui, c'est ça. Ben, okay. Et pour ça, en fait, faut le travail du troisième chercheur, le psychiatre américain Carl Disseroth. Lui, de son côté, il s'intéressait aux maladies du cerveau. Il travaillait pas sur ça du tout au début. Ce qui l'embêtait dans ses travaux, c'est que quand il y avait un patient qui souffrait d'un trouble neurologique ou psychiatrique, ben oui, on peut observer des changements dans son cerveau, mais on peut pas savoir quelles cellules, quels neurones sont responsables de quels symptômes. Et donc, Carl Disseroth a eu l'idée, en voyant passer cette découverte-là, d'utiliser la protéine qui avait été trouvée, mais dans des neurones de rats. Et là, d'abord, il constate que ces neurones modifiés, elles aussi, vont réagir avec de la lumière bleue et ça va déclencher un signal nerveux quand elles sont exposées à de la lumière. Et là, 2 ans plus tard, son équipe réussit à utiliser cette méthode-là dans le cerveau de souris vivantes. Donc, des souris qui ont été manipulées génétiquement. Et là, c'est bon, cette fois-ci, c'est sûr que dans le cerveau, il n'y a pas grande lumière. Donc, il va utiliser des minuscules fibres optiques pour acheminer de la lumière à différents neurones très précises. Et donc, ils ont réussi à ce moment-là à envoyer de la lumière à différentes neurones. Et c'est là qu'ils vont les activer ou éteindre ces neurones dans le cerveau. Donc, en gros, ils sont capables de choisir quels neurones sur lesquels ils veulent travailler. Ils vont les allumer, les éteindre, les allumer, les éteindre. Ensuite, ils regardent qu'est-ce qui se passe chez l'animal. Donc, ils ont d'abord réussi à déclencher des mouvements, donc juste pour voir si ça fonctionnait. Mais rapidement, ils ont commencé à étudier des circuits impliqués dans les souvenirs, ou notamment les souvenirs associés à la peur. Et là, c'est là l'exemple que je trouvais le plus frappant. Ils ont réussi à éliminer une réaction de peur de souris qui avait déjà vécu certains traumatismes par le passé dans le cadre d'expériences. Et donc, ils ont réussi, en désactivant certains neurones, à enlever cette réaction de peur là quand ils exposaient l'animal à ce qu'il avait stressé, traumatisé par le passé une seconde fois. Donc tout ça, ça leur permet de se demander, ben, si j'active certains neurones, qu'est-ce que ça provoque comme comportement chez l'animal? Et c'est comme ça que ce phénomène là fonctionne.
0: Bon, Renaud, on vous écoute, on trouve ça absolument incroyable, mais tout ça se passe chez la souris. Comment on en vient maintenant aux maladies humaines?
1: Ben, on n'a pas utilisé l'optogénétique directement dans le cerveau humain, je vous rassure tout de suite. On n'a pas fait de la modification génétique puis mis des fibres optiques chez quelqu'un. Mais les connaissances qu'on a obtenues chez l'animal, ça permet ensuite de cibler des régions beaucoup plus précises du cerveau humain avec d'autres méthodes. Et donc, c'est ce duo cobaye animal et cerveau humain qui a permis d'étudier des circuits cérébraux, comme on le disait au début, qui sont associés à la mémoire, aux émotions, à différents comportements, mais aussi des maladies qu'on voit chez l'humain, comme la dépression, la schizophrénie, l'addiction ou même encore Alzheimer. Donc, c'est vraiment un outil qui est au cœur de toute la recherche moderne sur le cerveau. Et c'est sûr que ces répercussions sont très difficiles à calculer. Là, il y a énormément de laboratoires qui l'utilisent, mais on sait qu'elles sont immenses et ça explique pourquoi ce trio-là a reçu le prix Nobel ce matin.
0: Bon, ça, Renaud, c'était pour le Nobel de médecine octroyé aujourd'hui. Il y en aura plusieurs autres comme ça tout au long de la semaine.
1: Ouais, en science, donc demain oui. C'est le Nobel de physique et mercredi c'est celui de la chimie. Là, je sais pas si avec les élections on aura le temps d'en parler, mais quand même ça risque d'être vraiment intéressant. Puis ensuite jeudi, ce sera littérature, vendredi ce sera la prix Nobel de la paix, lundi ce sera économie, ça c'est un peu en dehors de mes champs de compétences, mais on espère quand même côté science que les Canadiens qu'il y aura des

0: Canadiens, des Canadiennes, peut-être même des Québécois, des Québécoises. Faut rappeler que, par contre, côté féminin, c'est seulement 68 des 633 prix Nobel depuis 1901 qui ont été attribués à des femmes. C'est moins de 11%. Puis que c'est une proportion qui augmente, oui, depuis le début des années 2000, mais ça reste dans les domaines scientifiques qu'on retrouve la plus faible proportion de femmes lauréates. Là, on tombe à un peu moins de 4% dans ces cas-là. Donc, on espère que le ratio va changer dans les annonces qui vont être faites demain.
1: Ouais, chose certaine, on va surveiller ça tout au long de la semaine. Renaud Manuguera a gagné, puis je vous promets, on va trouver du temps pour en parler parce que c'est bien important. Les prix Nobel, vous êtes de l'émission Les Années Lumière. Merci beaucoup d'avoir participé à l'émission aujourd'hui.
0: Ça fait plaisir. Au revoir.
1: Au revoir. À très bientôt.
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0: Il est 16h. Merci beaucoup d'être avec nous à C'est encore mieux l'après-midi. On vous souhaite la bienvenue ou la re-bienvenue à votre émission du retour à la maison. Guillaume Dumas et toute l'équipe avec vous jusqu'à la fin de la mission avec vous et avec toutes vos histoires d'horreur d'appareils que vous avez achetés au cours des dernières années et qui, plus tôt que tard, ont décidé de rendre l'âme, de vous causer de la misère, des soucis. C'est le thème aujourd'hui de l'émission parce qu'on va en parler dans quelques instants parce que c'est aujourd'hui que les consommateurs québécois ont de nouvelles protections lors d'achats d'électroménagers ou de biens électroniques. Rappelez-vous, on en a parlé il y a quelques mois, cette garantie de bon fonctionnement qui est maintenant en vigueur. Mais comment ça marche, cette petite bébite-là? Qu'est-ce que ça veut dire pour vous, chers consommateurs? Soyez là dans une quinzaine, on va faire le tour complet avec mon invité, William Courchesne. Il est avocat et analyste politique et réglementation en matière de protection du consommateur à l'Union des consommateurs. Mais question de bien alimenter, de bien nourrir cette discussion-là, on a besoin de vos histoires d'horreur et déjà, vous êtes nombreux à avoir réagi par texto. On vous demandait, grosso modo, là, quels sont là, les appareils. Là, quelle est votre pire histoire d'appareil ayant rendu l'âme trop tôt? On nous a texté un frigo qui a décidé d'arrêter de fonctionner une semaine après la livraison.
1: Ah, mais là...
0: Pas un an, pas 10 ans, pas... Non, non, une semaine après la livraison. On a un frigo qui fonctionne plus.
1: C'est insultant.
0: C'est plus qu'insultant. Ça doit être, ça doit être un petit peu sacrant, comme le veut l'expression. Sylvie nous dit « Bonjour à tous, j'ai ici deux frigidaires qui sont nés avant 1958, qui ont appartenu à la famille de mon conjoint. »
2: Je gâche que ça fonctionne encore.
0: « Qui ont quelques blessures, mais je suis incapable de m'en départir. Ils sont plus vieux que moi et fonctionnent. » Toujours très bien.
2: Cette époque-là, hey, hein?
0: Avant 1958. Ouais, imaginez. Ouais. Imaginez. Donc, c'est quand même une belle histoire. Sinon, on nous dit, salut à toute l'équipe de Radio-Canada. Nous avons eu une mauvaise expérience avec un chauffe-eau tout neuf, environ un mois après son installation par mon conjoint. L'appareil a tout simplement cessé de chauffer l'eau. Verdict du plombier. Et non pas du conjoint, verdict du plombier. Élément défectueux. On dit pas mal, hein, pour un chauffe-eau qui est flambant neuf. J'imagine que c'est assez fâchant, ça aussi. Bernard nous dit, raboteuse achetée, voilà 15 jours, 95$ en spécial, dont les deux lames se sont usées en 3 heures de travail. Il a donc acheté de nouvelles lames, 32$. On dirait une imprimante, finalement, ça. Alors, Bernard, merci beaucoup de nous avoir écrit. Puis enfin, toujours par texto et dans la bulle de conversation, Mathieu, qui nous écrit de Toronto, mais Mathieu est originaire de Québec, toujours fidèle de l'émission. Alors, merci beaucoup, Mathieu.
2: Gentil.
0: Ben oui, de vous brancher avec nous. Il dit, ma pire expérience, c'est un mini-laptop, une tendance vers la fin des années 2000, un petit peu avant l'invasion des tablettes. Le dit mini-laptop faisait des écrans noirs clignotants. Je l'ai retourné 4 fois en service, dont 3 aux commerçants et 1 fois aux fabricants. La 5e fois, je suis allé chez le commerçant. Le directeur au service m'a racheté mon appareil à 100% de sa valeur initiale. L'appareil avait 18 mois lors de son rachat. Plus jamais, et il me nomme la compagnie pour moi. Alors, je vous laisserai découvrir peut-être un jour cette compagnie-là. Mais bref, il y en a beaucoup d'histoires comme celle-là autour de la table. Est-ce qu'on a des consommateurs usés par la vie, fâchés contre des appareils? Gabriel, vous êtes le petit nouveau aujourd'hui?

0: je vous laisse commencer.
1: Ben, je le disais avant de commencer l'émission, moi, c'est ma sécheuse qui a rendu l'âme dans les dernières semaines. C'était une vieille sécheuse.
0: Okay.
1: Et le propriétaire de l'immeuble dans lequel je vis, ben, a décidé de la remplacer, cette sécheuse-là, par une autre vieille sécheuse pour éviter, justement, mm-hmm. les problèmes qu'on connaît avec les appareils plus récents, là, avec toute cette technologie-là. Ouais. Donc, ça vient un peu renforcer l'idée que, ben, à l'époque, là, dans le temps, ben, c'était meilleur qu'aujourd'hui.
0: C'est pour ça que les personnes aux cheveux blancs vous le disent, Gabriel. Dans le temps, les choses étaient mieux.
1: Oui.
0: Croyez-nous quand on vous dit des choses comme
2: nous,
0: ça.
2: On a acheté une laveuse, pas pour la maison, pour l'entreprise de la douce moitié.
0: Oui.
2: Une clinique d'ostéopathie où il faut faire beaucoup de lavage.
0: Ouais, j'imagine.
2: Et puis, après un an, c'était réglé.
0: Terminé.
2: Elle avait rendu l'âme. Ils ont essayé de la réparer.
0: Okay.
2: Puis, avant de nous dire, non, va falloir en acheter.
0: Mais là, Marc-André, moi, je suis le commerçant un petit peu désagréable dans la situation. Combien de brassées par jour? Parce que là, c'est une utilisation commerciale.
2: C'est ça qui a posé problème, d'ailleurs, parce que elle avait du millage malgré tout, même si c'était pour un an.
0: Mais je m'excuse, je suis désagréable.
2: Si ça faisait un an. Non, mais, donc.
3: La garantie ne s'applique pas.
0: Ben non,
2: il fallait
0: mais c'est ça.
2: En racheter une nouvelle à cause de ça. Et puis, on n'a pas acheté une nouvelle. On a pris une vieille qui fonctionnait encore récemment.
0: Ça se passe bien encore?
2: Ben, là, on a changé la méthode. On a déménagé l'entreprise.
0: OK.
2: Et puis, là, c'est des laveuses sécheuses d'une compagnie qui gère ça, là. Pas industrielle, mais.
0: On est en location,
2: un petit peu
0: là.
2: Plus grosse en location, puis ils viennent ajuster ça s'il y a un problème. Donc, ça va un petit peu mieux, puis ça vaut la peine, parce que c'est.
0: Ça vous achète une paix d'esprit.
2: Ouais, c'est exactement.
0: Okay. Ah, j'aime ça. Caroline, vous, un appareil, là, qui vous a fait dans les mains, comme on dit.
4: Ben, écoutez, moi, je dois faire une bonne vie, là.
0: Ah,
4: en général, j'ai pas tant de problèmes, puis j'étire aussi au maximum la durée de vie des appareils, même si c'est pas le modèle dernier cri, là. J'essaie de. Surtout en ce moment, dans ce contexte économique un peu moins facile, n'est-ce pas? J'ai eu peut-être un petit souci avec un téléphone cellulaire où la batterie avait une autonomie un peu faible.
0: Okay.
4: C'est un modèle comme ça, parce que je fais toujours affaire avec la même marque de téléphone cellulaire, pour ne pas la nommer. Donc, sinon, rien à signaler.
0: Okay, mais touchez du bois, parce que là, vous êtes pas nombreux dans ce cas-là. Là. OK, c'est bien entendu.
4: Il n'y a pas que les personnes aux cheveux blancs qui disent qu'il faut garder ses affaires.
0: C'était mieux dans le temps.
2: Mais c'est l'électronique qui plante, puis ça, c'est.
3: Ça se répare pas.
2: Ça se répare pas trop.
0: Ça se répare, mais ça coûte des prix de fou.
2: Parce que c'est
0: ça
2: qui est un peu bête. C'est pas mal tous avec de l'électronique.
0: Oui, parlez-moi-en pas. Vous, Tania.
2: Et c'est quoi votre appareil?
0: Attendez un petit peu, vous comptez ça.
3: Ben, j'ai pas, je vais faire ça vite. J'ai pas de souvenir flagrant, là. Mais je sais qu'il y a une voiture, par exemple, que j'ai achetée en sortant du garage déjà. On était en mars, je pense, puis il y avait pas mis les pneus d'hiver.
0: OK.
3: Donc, il a fallu que je retourne tout de suite au garage. Puis on dirait que ça m'a mis un mauvais sort, là. Parce que je pense que j'y allais aux 3 mois.
0: Hop-a-l'aï.
3: Pour faire changer quelque chose.
0: Un genre de citron, là. Oui.
3: Oui, j'aurais pu en faire une belle grosse
0: limonade.
3: mais elle fonctionne encore, mais bon, combien de fois je suis allé au garage avec, là.
0: OK, plus souvent qu'autrement.
3: Ouais.
0: Moi, Marc-André, c'est un lave-vaisselle acheté en 2019 ou 2020.
2: Ouais.
0: Puis là, je vous le dis, là, un beau lave-vaisselle. Puis là, on s'est gâté parce qu'on avait un remboursement du magasin, parce qu'on avait acheté des divans qui ont eu des gros problèmes. Alors, pour nous compenser, on avait un beau chèque cadeau. Alors, le couple Dumas décide de s'acheter un magnifique lave-vaisselle, mais là, je vous le dis, haut de gamme.
2: OK.
0: Mais là, vous savez quoi?
2: Payé à la traite
0: à 5 à la maison. Ça roule tempête, ce lave-vaisselle-là. Et là, récemment, le lave-vaisselle a arrêté de fonctionner. Alors, j'appelle le réparateur de lave-vaisselle qui se déplace à la maison. Première chose qu'on me dit, ben, vous savez, on se déplace, ça, c'est le tarif haut de gamme. Parce que comme votre appareil est haut de gamme, le déplacement, c'est plus cher qu'un moyen de gamme.
2: Okay.
0: Alors, en partant, ça coûte plus cher.
2: Ils mettent de l'essence suprême.
0: Ah, je sais pas ce qu'ils font. Ils sont venus en hélicoptère. Vous avez raison. Avec des gants blancs, ou je le sais pas. Deuxième élément, donc, on me dit, oui, puis vous savez, les composantes d'un lave-vaisselle haut de gamme, ben, c'est plus cher qu'un lave-vaisselle moyen de gamme.
3: Évidemment.
0: Alors, d'une gamme à l'autre, c'est à peu près 3 fois le prix, si bien que la réparation du dit lave-vaisselle, ça montait à 840 $.
2: En achetant un moyen plus cheap.
0: Et le sympathique réparateur que je salue d'ailleurs me dit, j'ai rarement vu une facture comme celle-là. Alors, vous comprendrez que, ben, Guillaume a acheté un nouveau lave-vaisselle.
2: C'est peut-être mieux de même.
0: Ben, c'est ça. Mais c'est un peu bête de se dire, on a un appareil qui a coûté quand même très cher. On n'est pas en mesure de le réparer. Ou si on le fait, c'est le prix d'un lave-vaisselle normal.
2: Que vous l'avez pris haut de gamme?
3: Ouais, je
0: l'ai pris très moyen de gamme. OK, je vous le dis. Et l'installateur était moyen de gamme. C'était moi aussi qui a fait ça. Alors voilà, ça a été ma fin de semaine.
2: Ça coule un peu, mais rien de grave.
0: Ça n'a pas coulé.
2: Non,
0: c'est mon premier lave-vaisselle à vie. Là, touché du bois, tout le monde, je vous le dis, parce que c'est ma petite fierté de la fin de semaine. Monsieur Bricole, ici, a réussi à patenter un lave-vaisselle. Alors c'est une grande victoire dans ma vie. Depuis hier, je suis un meilleur homme à marier, bien que je sois déjà marié.
2: La vaisselle, il y a 4 ans, je pense,
0: okay.
2: Puis il commence déjà. L'électronique commence à être déréglé un peu.
0: À faire des siennes, hein?
2: Ouais, ça bip de temps en temps.
0: Là, ça vient avec plein de bebelles. Là, il y a une lumière au plancher, puis tout ça, ça ouvre automatiquement. Ça fait plein d'affaires, ça.
3: Vous pouvez changer la couleur?
0: On peut changer les pneus aussi. Non, mais je blague.

0: Un petit peu, mais en tout cas, tout. Il y en a beaucoup d'histoires comme celle-là. On veut les connaître, puis on en parle dans
1: un petit coup de pied dans le bas de la porte, puis la porte ouvre tout seul. C'est comme les coffres de tour.
0: Oui, c'est ça. Hein? C'est pas recommandé, semble-t-il. Alors, on veut les connaître, toutes vos histoires d'horreur. Puis là, évidemment, on va pas faire une vendetta avec les noms des compagnies. On va quand même raconter l'histoire de vos appareils. Et de toute façon, on vous explique qu'est-ce que c'est que cette garantie de bon fonctionnement dans une dizaine, dans une quinzaine de minutes avec notre prochain invité. Pour l'instant, on s'informe avec vous, Gabriel, parce qu'il reste un peu moins de 4 heures pour aller voter.
2: Près d'un électeur sur 3 avait déjà voté à midi. Ça, c'est selon Élections Québec. Ça inclut le vote par anticipation. Pour voter, on le rappelle, il faut présenter une pièce d'identité comme la carte d'assurance maladie, le permis de conduire ou le passeport canadien. La porte-parole d'Élections Québec, Julie Saint-Arnaud-Drolet, précise les moments les moins achalandés.
3: Traditionnellement, à l'ouverture des bureaux de vote, c'est toujours une période achalandée. On a des gens qui vont arriver même à l'avance. On a toujours aussi, à la fin de la journée, à la fin des heures de travail, un bon volume d'électeurs. Donc, si les gens sont en mesure de se déplacer pour voter en milieu d'avant-midi ou d'après-midi ou encore après le souper, c'est généralement des périodes qui sont plus tranquilles.
2: Les bureaux de vote sont ouverts jusqu'à 20 heures dans les 127 circonscriptions de la province. Et l'élection québécoise retient aussi l'attention à Ottawa, où les députés fédéraux sont de retour à la Chambre des communes après une semaine de congé. Plusieurs élus ont invité les Québécois à aller voter. Voici le premier ministre Mark Carney, suivi du député bloquiste Réal Fortin et du libéral Mark Miller.
4: C'est le jour pour les électeurs d'aller aux urnes. C'est le choix des Québécois et Québécoises. On verra. On va travailler avec n'importe quel gouvernement.
5: Il faut aller voter. Et ben le Bloc a toujours été derrière le Parti québécois.
6: Non, on va les laisser tranquilles aujourd'hui. Il est temps de voter, puis on va laisser tout le monde tranquille.
2: Les parlementaires fédéraux poursuivent leurs travaux jusqu'à vendredi. Aux États-Unis maintenant.
7: Canada does all their business with us. We do very little business with them. And all we ask of one thing in Canada, they have to be honest. They are not honest with the United States.
2: Ouais, vous l'avez reconnu, hein, le président américain Donald Trump affirme une fois de plus que le Canada est malhonnête et qu'il fait beaucoup plus d'affaires avec les États-Unis que l'inverse. Il ajoute qu'il n'est pas pressé de conclure une nouvelle entente avec le Canada et que tant qu'Ottawa n'est pas honnête, ben, les États-Unis ne peuvent pas reprendre les négociations. Donald Trump participera ce soir à un rassemblement au Nebraska où il fera une annonce liée au prix du diesel et de nouvelles mesures pour venir en aide aux agriculteurs américains. Les Canadiens qui possèdent une propriété en Floride pourraient subir une forte hausse de leurs frais dans les prochains mois. Le gouverneur de l'État, Ron DeSantis, envisage d'alléger ou d'abolir la taxe foncière pour les résidents permanents. Pour transférer le fardeau fiscal sur les épaules des Canadiens qui migrent vers le sud en hiver, ceux qui sont communément appelés, on le sait, les snowbirds, représentent le tiers des acheteurs internationaux en Floride. La courtière immobilière et propriétaire de la Florida Realty Agency, Sophie Nollet, estime que 90% des ventes de propriétés en Floride sont faites par des Canadiens.
8: Certains vont vendre leur propriété et en racheter une nouvelle, mais pour alléger les frais. Donc, ils veulent quand même garder un pied à terre en Floride, mais ils veulent considérablement réduire les frais. Mais on en a une majorité de Canadiens et de Québécois qui souhaitent vendre et ne plus racheter. C'est sûr que les Canadiens vont avoir probablement une grosse augmentation quelque part. On s'y attend.
2: Les électeurs de la Floride se prononceront sur cette réforme fiscale aux élections américaines de mi-mandat le 3 novembre. En terminant, l'homme accusé d'avoir pris part à ce qui a été qualifié par les enquêteurs de l'un des plus importants vols d'or de l'histoire du Canada a plaidé non coupable à 2 chefs d'accusation à l'ouverture de son procès en Ontario. L'homme est accusé de vol de plus de 5 000 $ et de complot dans le cadre d'un braquage qui s'est produit à l'aéroport Pearson de Toronto en 2023. On va écouter les précisions de Gregory Wilson.
9: Parmpal Sidhu comparé aujourd'hui pour la première fois à Brampton pour son rôle dans le vol d'or à l'aéroport Pearson. L'ex-employé d'Air Canada est accusé de vol de plus de 5 000 $ et de complot en vue de commettre un acte criminel. En avril 2023, un conteneur transportant plus de 20 millions de dollars d'or et de devises étrangères a été volé de l'aéroport. Selon la police régionale de Peel, les 6 600 lingots d'or pesant plus de 400 kg avaient été commandés d'une raffinerie à Zurich en Suisse et avaient été transportés sur un vol d'Air Canada à destination de Toronto. Le conteneur de la compagnie Brinks avait alors été déchargé puis déplacé dans des installations d'Air Canada. La grande majorité du butin n'a jamais été retrouvée.

0: Le procès de M. Sidhu débute un mois après l'abandon des accusations contre deux autres suspects, dont un bijoutier. Plus tôt cette année, celui qui est décrit comme le cerveau du vol a admis sa participation au crime et a été condamné à 4 ans de prison. La Cour a d'ailleurs ordonné à Arsalan Chaudhary de rembourser 22 millions de dollars à la compagnie Brinks. Le procès d'Archie Grover, un autre homme accusé dans l'affaire, doit commencer plus tard cette année. Ici Grégory Wilson, Radio-Canada, Toronto.
1: Voilà, Guillaume, un dossier à suivre.
2: Mm-hmm. Oui, certainement. Merci beaucoup, Gabriel. À tout à l'heure. Marc-André, maintenant.
1: Ça, c'est moi qui a fermé les micros
2: vous
1: de tout le monde.
2: Vous savez quoi, Gabriel? Et hey, puis honnêtement, je savais que ça allait arriver.
3: Je
2: ça.
3: Suis désolé.
2: Hey, vous savez quoi? Pour une première journée, c'est tout à fait normal.
1: Oh, ça arrive la deuxième journée. On garde le micro à Guillaume parce qu'il y a une fâcheuse tendance à les brancher.
4: C'est peut-être le micro qui est défectueux.
2: Mais, vous savez qu'à la deuxième journée, il y a des conséquences,
1: bon.
2: Gabriel.
1: Oh, c'est noté.
2: J'invente ça actuellement, mais ça s'en vient. Là.
1: C'est noté.
2: Salut, à tout à l'heure. De toute façon, je me sabote tout seul. Moi, je tire sur le fil du micro. Alors, il n'y a pas de souci. Marc-André, circulation, comment ça se passe?
1: Qui vient de survenir, qui a fait au moins un blessé face au 1482 du boulevard Pionze-Nord, hauteur de l'avenue des Affaires, où presque, là, on a les policiers, les pompiers, les ambulanciers qui ont été demandés sur place au cours des dernières minutes. Il y a un peu de congestion, d'ailleurs, dans les deux directions sur le boulevard Pionze-Nord, là, dans ce secteur-là. Pour Henri IV Nord, c'est nettement plus lourd. Là. Dès la sortie des ponts jusqu'au chemin Sainte-Foy, on est bien au ralenti. De Hamel à Chauveau, ça s'est corsé pas mal à l'approche de l'avenue industrielle. Il y a de l'attente là, également. Donc, tout ça est bien bloqué. Route de la Bravoure, direction nord aussi, du boulevard Pionze-Nord jusqu'à la base militaire. On a là aussi un petit bouchon de circulation qui s'est formé. On va faire le point sur la situation en Haute-Ville de Québec. C'est un petit peu plus compliqué là à cette heure-ci. Je vous rappelle que le boulevard René-Lévesque est fermé entre l'avenue Turnbull et le secteur de la rue de l'Amérique française. On dit jusqu'au 31 décembre 2027 au moins dans ce coin-là. Donc, les travaux ont commencé ce matin. La fermeture des 6 heures, là, c'était pas mal réglé ce matin. Mais là, on a des petites complications. Si vous optez pour le chemin Sainte-Foy, la rue Saint-Jean et le chemin Sainte-Foy, c'est pas mal plus chargé. La direction ouest, il y a de l'attente présentement, tout juste après Honoré-Mercier, là, à partir de la rue Sainte-Claire. Donc, congestion qui s'étend au moins jusqu'à l'avenue Bourlamac. On a également des problèmes du côté du chemin Sainte-Foy à l'approche de l'avenue Hollande. En ce qui concerne René-Lévesque, c'est pas si mal, mais pour la Grande Allée, il y a congestion là présentement à partir de la rue de la Chevrotière direction ouest, donc jusqu'à l'avenue de Salaberry, c'est pas mal plus chargé. Ça reprend de plus belle hauteur de l'avenue des Érables. Alors pour l'approche de l'avenue de Bougainville, là, secteur des Plaines, c'est très lourd également. Alors ça va prendre de la patience. Je vous rappelle.
2: Oui, hein?
1: Que c'est fermé pour un petit moment dans ce secteur-là. Il y a des modifications pour la circulation, mais aussi pour les parcours du RTC. Si vous optez, c'est tout ce qui arrive, tous les express qui arrivent de Laurentienne, les gens doivent débarquer vraiment au terminus du parc Victoria maintenant et correspondre avec le 801 et le 805 qui, eux, vont monter en Haute-Ville, mais on essaye de limiter le transport d'autobus là du côté de cette zone de chantier-là. Alors, ça va compliquer un peu les habitudes des gens. Là. Ça va les changer certainement cours des prochains mois.
2: Il faut repenser à nos trajets quand on est dans le secteur. Merci beaucoup, Marc-André. Caroline, on a reçu quelques textos au cours des dernières minutes. On a des grêlons un peu partout sur le territoire. Annie qui nous dit, à notre retour de vote vers 15h, on a reçu une belle petite quantité de grêlons à Saint-Raymond. Elle a accompagné le tout de photos. Elle dit suffisamment là, pour tapisser le sol. Puis là, il y a une quinzaine de minutes, semble-t-il, que c'est au niveau du secteur Montmorency à Beauport que ces petits grêlons-là nous ont tombés sur la tête.
4: Oui, actuellement, on a du soleil. Je sais pas ce qui se passe. Ça fait deux fois que je quitte. Et quand je quitte, les nuages de la pluie reviennent et je reviens et le soleil est de retour.
2: Mais restez, bougez pas. C'est juste ça le problème. Mais oui.
4: Devant l'éternel. Donc, il y a quand même, des précipitations encore qui sont à venir. Jusqu'aux alentours de 18h, on est dans le 80%. Sur les images radar, d'ailleurs, on voit bien ces cellules d'averse. Risque d'orage aussi. Donc, jusqu'en fin d'après-midi. Et puis, en soirée, il y a 40% de probabilité d'averse qui se maintient aussi pour tous nos secteurs. À retenir, bien sûr, c'est les vents aussi qui sont quand même dominants là, dans ce système du nord de l'Ontario. Donc, on a des vents d'ouest de 30 km à l'heure avec rafale à 60. Alors, ça secoue un peu quand même. Pour la nuit à venir, on aura 5 degrés au thermomètre, toujours avec un 40% de probabilité d'averse, pas mal jusqu'en fin de nuit. Je vous dirais, les vents d'ouest de 30 km à l'heure avec rafale à 60, ça se maintient toujours. On parle même de petits flocons fondants possible aussi dans la réserve faunique de Laurentides, également dans Charlevoix aussi, en terrain montagneux. Demain, pause de précipitation, ce système est derrière nous. 9 degrés, mais plutôt nuageux. Peut-être quelques petites percées de soleil ici et là, mais rien de plus. Et des vents d'ouest aussi, 30 km à l'heure, avec rafale à 50. Mais surtout, en matinée, ça se dégage en soirée. Et donc, ben, avec ce dégagement, ce sera un petit peu plus frais aussi. Donc, on a un avis de gel qui a été mis pour Québec, Portneuf, Lévis, Charlevoix pour la nuit de mardi à mercredi, puisqu'on va frôler le point de congélation pas mal partout. Et mercredi, ça sent nuage, 12 degrés dans la journée, donc un petit peu plus chaud quand même, mais cet ennuagement-là, ben, il y a un autre système aussi qui arrive, toujours du nord de l'Ontario, qui va nous toucher mercredi et jeudi. Donc, des averses qui devraient débuter en fin de journée mercredi, avec 60% de probabilité, et jeudi aussi, ça se poursuit. On aura 15 degrés. Total de ce petit système, 10 à 15 000 mètres en tout sur ces deux journées-là. Et vendredi, journée plutôt nuageuse, 12 degrés, c'est ce qui est prévu. À plus long terme, pour la fin de semaine, là, je parle des deux premières journées, là, lundi, c'est encore plus loin. Mais déjà, on aurait possiblement du soleil, quelques nuages près ou sous les valeurs saisonnières.
2: Caroline, on va parler de notre passage dans l'au-delà maintenant, parce que ce sera possible de le faire dans un cercueil fait de champignons.
4: Un texte que vous retrouverez dans la presse sous la plume de Sarah Champagne. Et je vous emmène faire un tour en Australie temporairement. Allons-y, quittons, allez. Dans les montagnes bleues, c'est une centaine de kilomètres à l'ouest de Sydney. Et il y a une femme sexagénaire du nom de Caroline qui a été enterrée dans un cercueil en forme de cocon. Et c'est un cercueil écologique qui est fabriqué à partir de champignons, à partir du mycélium. Il y a aussi là-dedans, dans la fabrication, des fibres naturelles de chanvre, de la pulpe de maïs, aussi l'enveloppe de riz, aussi la cosse. Et c'est l'entreprise Loop Biotech aux Pays-Bas qui fabrique ces cercueils-là. Le cercueil Living Cocoon. Oh. Et c'est un mode d'inhumation.
2: Living Cocoon, Living pour quelqu'un de mort, c'est spécial. Hein?
4: Oui, monsieur. Okay. Alors, c'est un mode d'inhumation qui est biodégradable. Et on dit que le cercueil se fond dans le sol en environ 45 jours et va nourrir la terre un peu comme le compost le fait. Il faut savoir que aussi les options écologiques, ça gagne en popularité. Mm-hmm. D'ailleurs, au Québec, il y a la Fédération des coopératives funéraires qui nous apprend qu'il y a moins de 10% qui choisissent encore des cercueils traditionnels. Entre autres, parce que c'est cher, ça chiffre assez rapidement, donc, jusqu'à la mise en terre. Et il y a des études aussi qui démontrent l'avantage écologique de ce type de cercueil-là, si on compare avec ceux en bois ou si on parle de crématorium également. Donc ici, au Québec, on étudie l'intégration d'urnes et de cercueils qui sont faits à partir de champignons. Faut évaluer tout ça avec le ministère de la Santé et des Services sociaux. Dans le fond, ce que ça prévoit actuellement, c'est que le cadavre doit être déposé dans un cercueil de façon à empêcher les écoulements. On doit aussi manipuler le cadavre en toute sécurité. Donc, consultation en cours pour analyser la légalisation possible de l'inhumation en cercueil fait de champignons et le compostage des cadavres aussi. On va étudier divers éléments comme les risques de transmission de maladies ou des enjeux éthiques également. Bref, il y a un intérêt assez grandissant pour la réduction de l'empreinte environnementale lors du passage de la mise en terre.
2: Surtout avec le grand nombre d'êtres humains, ça vaut la peine d'y penser aussi.
4: Alors, réflexion à faire pour la fin de vie, c'est ce qu'on dit dans l'article de la presse. Fort intéressant.
2: Oui, vraiment, donc un produit que je ne connaissais pas. Alors, allez faire un tour sur le site de la presse pour découvrir la chose. Merci beaucoup, Caroline.
4: Avec plaisir.
2: À tout à l'heure, à 16h21. On en parle depuis le début de cette heure-ci. C'est aujourd'hui que les consommateurs québécois ont de nouvelles protections lors de l'achat d'électroménagers ou encore de biens électroniques. Ça a été annoncé. Je vous le rappelle, il y a quelques mois, cette garantie de bon fonctionnement qui est maintenant en vigueur. Et question d'analyser l'impact de cette réglementation maintenant pour vous, chers consommateurs. On va aller retrouver mon invité, William Courchaine. Il est avocat et analyste politique et réglementation en matière de protection du consommateur à l'Union des consommateurs. Monsieur Courchaine, bonjour.
3: Bonjour, Monsieur Dumas.
2: Merci beaucoup d'être avec nous, Monsieur Courchaine. D'abord, en quelques mots, comment on pourrait résumer ce dont on avait annoncé? Bon, en fait, on en a beaucoup parlé il y a quelques mois lorsque ça a été présenté, mais maintenant que c'est en vigueur, comment on pourrait bien résumer pour les gens qui nous écoutent cette garantie de bon fonctionnement?
3: Ben, c'est-à-dire que le gouvernement vient fixer des durées planchers pour certains biens, comme vous l'avez mentionné, des électroménagers ou des petits appareils électroniques. C'est-à-dire que si votre appareil électroménager, disons une laveuse, cesse de fonctionner dans le temps qui est imparti par la loi, pour une laveuse, c'est 5 ans, ben, vous pouvez aller voir le commerçant ou le fabricant pour lui demander de réparer gratuitement ce bien-là. Et vous n'aurez pas besoin d'aller en cours, aller aux petites créances ou quoi que ce soit, comme c'était le cas avant. Si vous êtes dans la durée de 5 ans pour la laveuse, bien le commerçant va devoir prouver lui-même que vous avez mal utilisé votre bien s'il veut ne pas faire réparer le bien. Donc, par exemple, si vous aviez échappé votre laveuse pendant le déménagement puis qu'elle était capote.
2: Bon, OK. Monsieur Courchaine, est-ce qu'on définit par contre ce principe de bon fonctionnement? Est-ce que c'est clair dans ce qui a été présenté dans le texte de loi?
3: En fait, le bon fonctionnement, c'est vraiment si votre appareil cesse de fonctionner de lui-même. Il n'y a pas eu d'intervention ou de mauvaise utilisation de la part du consommateur face au bien. Donc, on parle vraiment d'un bien qui est utilisé adéquatement. Pour un téléphone, on pourrait penser à quelqu'un qui aurait échappé son téléphone. Ça ne ferait pas partie du bon fonctionnement qui était prévu par la loi. Mais si le bien, vous l'avez toujours bien entretenu, toujours bien utilisé de la bonne façon, puis qui cesse de fonctionner, comme c'est le cas, disons, pour les laveuses sécheuses, ça arrive de temps en temps, bien là, vous êtes protégé par la loi.
2: Je veux qu'on parle des durées parce qu'on l'évoquait il y a quelques instants et je vais le répéter pour le bénéfice de nos auditeurs. Donc, la durée de cette protection là, qui est proposée par la garantie de bon fonctionnement, donc garantie de 6 ans pour cuisinière, réfrigérateur, congélateur, climatiseur et thermopompe, durée de 5 ans pour laveuse, sécheuse et lave-vaisselle, durée de 4 ans pour téléviseur et enfin, une durée de 3 ans pour ordinateur, console de jeux vidéo, téléphone cellulaire et tablette électronique. M. Courchesne, évidemment, il y avait déjà des délais qui existaient, qui avaient déjà été établis par jurisprudence. Est-ce que ces délais-là correspondent à ce qu'il avait déjà établi la loi par le passé?
3: Non, en fait, je pense que ce que le législateur a fait, c'est qu'il a tranché la part en deux.
2: Okay.
3: Généralement, la jurisprudence, donc l'ensemble des décisions des tribunaux, reconnaissait que les durées pour ces biens allaient jusqu'à 2 fois, voire un peu plus, que la durée qui a été fixée par règlement. C'est-à-dire qu'un réfrigérateur qui est protégé pendant 6 ans par la garantie de bon fonctionnement, la durée pouvait aller de 10 ans jusqu'à 17 ans, mais on fait une moyenne à 12 ans. Donc, on a vraiment coupé la part en deux en se disant, ça, c'est les durées planchées.
2: Okay.
3: Par contre, ce qui est intéressant de savoir, c'est que si vous dépassez les 6 ans, vous n'êtes pas non plus sans protection. Si vous dépassez les 6 ans, ça va être le même fonctionnement que si elle était auparavant. Donc, vous allez voir le commerçant, puis s'il refuse, ben, vous devez aller prendre les petites chances.
2: Donc, il relancer ce processus-là où on doit parfois s'obstiner avec le commerçant. Il y a bien des gens qui comprennent une situation comme celle-là. M. Courchesne, est-ce qu'essentiellement, finalement, cette garantie de bon fonctionnement ne vient pas nécessairement, puis on le comprend très bien, donc ajouter des durées, mais essentiellement faciliter les recours dans le temps qui est imparti par celle-ci?
3: Oui, exactement. Okay. C'est vraiment une espèce de recours qui a été conçu pour faciliter l'accès à la justice. L'accès à la justice parce que vous avez des droits. C'était vraiment compliqué auparavant de faire respecter ces droits-là, comme vous l'avez dit, parce que le commerçant peut s'obstiner ou le fabricant. Mais là, ce ne serait plus le cas. Donc, c'est vraiment faciliter l'accès à la justice.
2: Et là, l'autre question qui revient dans ce temps-là, est-ce qu'on peut imaginer qu'il y aura une hausse de prix qui va être reliée à tout ça dans la mesure où il y aura sans doute plus de recours que de causes gagnées dans le passé? Est-ce que finalement, donc, ces réparations qui seront aux frais du commerçant ou du fabricant seront refilées essentiellement dans le prix de détail de ces appareils-là?
3: Ben écoutez, je pense que c'est aux commerçants de décider les prix qu'ils veulent fixer. Je pense qu'il y a plusieurs facteurs qui peuvent entrer dans la fixation d'un prix en considération. Donc, on peut penser au coût des matériaux, à la garantie, au frais administratif, au salaire des employés. Bref, c'est à eux de choisir s'ils veulent absorber une partie ou l'ensemble des frais. Mais le fait de l'imposer aux consommateurs en disant que c'est sûr que ça va arriver, nous, on trouve que c'est un peu malhonnête parce que ces droits-là existaient déjà auparavant.
2: En théorie, il n'y a rien de nouveau, c'est ce qu'on comprend aussi, là.
3: La seule chose qui est nouveau, c'est que c'est plus facile, mais les droits existaient déjà. Donc, si vos biens sont durables, comme les biens devraient l'être, on l'espère, ben vous avez rien à craindre parce que vos biens vont pas, avec cette garantie-là, commencer à cesser de fonctionner plus rapidement qu'auparavant.
2: Monsieur Courchesne, en terminant, ça m'amène à une question qui me brûle les lèvres et qui me turlupine depuis des années. Dans un contexte comme celui-là, considérant ce qui est maintenant offert, donc cette facilité de recours, est-ce que c'est encore utile pour un consommateur d'acheter les fameuses garanties prolongées sur des appareils, là, des électroménagers ou encore des appareils électroniques?
3: Réponse courte, non. Réponse longue, non. honnêtement, je veux dire, ces garanties-là ont toujours existé, même si la garantie légale fonctionnait. Mais là, le fait de dire que ça va engendrer une meilleure paix d'esprit parce que ça va être plus facile à faire respecter la garantie, c'est plus le cas. La garantie légale est plus facile à faire respecter. Donc, je vois pas de raison qui justifierait l'achat d'une garantie prolongée.
2: Moi, d'ailleurs, j'ajouterais que selon le Consumer Priority Service, les garanties vendues par des commerçants ou des fabricants canadiens, ça représente environ de 10 à 25 des bénéfices bruts additionnels à une vente. Alors, vous comprenez qu'il y avait quand même un certain filon aussi à refiler ça, donc, aux clients. Monsieur Courchesne, merci beaucoup d'avoir passé quelques minutes avec nous, de nous avoir expliqué, l'entrée en vigueur de cette garantie de bon fonctionnement, là, qui est est en place, en fait, qui est officiellement en place à compter d'aujourd'hui, 5 octobre. Je rappelle que vous êtes avocat et analyste politique et réglementation en matière de protection du consommateur à l'Union des consommateurs. Merci beaucoup.

0: Merci.
1: Au revoir.
0: Si jamais vous voulez la liste pour les biens, allez sur le site de l'Office de la protection du consommateur.
1: Excellent. Merci beaucoup pour le conseil. Au revoir.
0: Au revoir.
1: Maintenant, 16h28 minutes avec Tania aux arts et spectacles. Ben là, on continue dans cette série qu'on apprécie particulièrement, votre série des métiers de la culture, parce que là, aujourd'hui, vous nous présentez la conception d'éclairage.
2: Oui, conception d'éclairage, ce n'est pas la personne qui est sur place le soir du spectacle. Bon, ça peut être la même, mais c'est la personne qui a travaillé en amont. Et pour parler de ça, j'ai rencontré Laurent Routier, qui est concepteur d'éclairage et qui s'intéresse à ça depuis très, très longtemps, a commencé à l'école secondaire alors que on avait des spectacles. Même Jean Leloup qui est passé et là a commencé à s'intéresser aux arts de la scène, à travailler sur les spectacles. Il a été aussi éclairagiste, il a fait toutes sortes de choses, mais là, il se concentre pas mal là-dessus. Donc, c'est dès le début d'un projet qu'on va contacter la personne pour la conception d'éclairage. Et cette personne-là doit aussi voir l'équipement dont on va avoir besoin. Donc, il y a quand même plusieurs qualités. C'est pas juste dire on va éclairer la personne en avant, le comédien en avant, le chanteur, et ça va être ça. C'est quand même plus complexe. Qu'est-ce qu'il a fait, Laurent Routier, entre autres des événements, des spectacles, de la tournée aussi? C'est lui qui travaille sur l'ouverture de l'espace Riopel. Donc ah, oui, okay. Il y a quand même une conception d'éclairage dans ce genre d'événement. Il a fait 887 de Robert Lepage, qui revient d'ailleurs cet automne, des spectacles du Cirque du Soleil. C'est lui qui travaille aussi sur la veillée du 31 décembre qui aura lieu cette année. Donc vous voyez un peu la palette et l'éventail de ses talents. Mais un exemple concret du travail. Il est à la conception d'éclairage pour le dernier spectacle, la saison du Trident, Grand-père et misère du Troisième Reich. Donc, on l'a contacté environ un an et demi avant. Ça fait très longtemps qu'on est là-dessus. Des fois, selon le spectacle, ça peut être 2 ans avant que le metteur en scène fait un premier contact avec la personne avec qui il veut travailler. Et par la suite, c'est vraiment un travail d'équipe.
3: C'est pratiquement 60% du travail se fait en amont avant de rentrer en salle. 2 mois avant le début du spectacle, il y a des répétitions. Donc, on va aller en local de répétition voir les déplacements aussi pour prévoir l'éclairage, savoir à quel moment on doit éclairer où et comment et les intentions du metteur en scène. Il y a la réalisation des plans, dessiner tout ça sur papier pour que l'équipe du théâtre puisse l'installer. À l'entrée en salle, pendant 3-4 jours, on va installer l'équipement d'éclairage, on va installer les décors, tout ça. Et la dernière semaine, juste avant que le spectacle commence, on va 2 jours programmer les éclairages et le soir répéter avec les artistes.
2: Parce que oui, tout ça est programmé et il y a maintenant des consoles. L'éclairagiste qui est là le soir, il y a un bouton « Go » et on pèse là-dessus et l'éclairage s'enchaîne. Évidemment, s'il se passe quelque chose, faut être prêt.
1: Oui, faut réagir.
2: Oui, il faut bien connaître son spectacle. Donc, ça a quand même beaucoup évolué tout ça dans les dernières années. Évidemment, lui, il a connu Laurent Routier aussi l'analogique, donc les très très gros spots d'éclairage là qui produisaient
1: qui vous chauffe le dessus de la tête. Hein?
2: Beaucoup de chaleur. Là, on est passé aussi au Dell. Les consoles étaient analogiques. Là, c'est numérique. Je vous disais qu'on peut tout programmer. On pèse sur un bouton et tout se passe tout seul. Évidemment, le passage au Dell, ça vient avec beaucoup d'avantages, mais il y a ces avantages-là qui peuvent être aussi des inconvénients quand on est à la conception.
3: Quand j'ai commencé, puis que c'est seulement des projecteurs traditionnels, ben tu mets ce qu'on appelle une gélatine de couleur devant ton projecteur, et ton projecteur bleu sera bleu. Maintenant, tous tes projecteurs peuvent être de n'importe quelle couleur. Donc, anciennement, programmer un spectacle pouvait aller très vite, parce que tu avais 7-8 couleurs, tu faisais les ça. Maintenant, les possibilités sont infinies. Les budgets sont plus les mêmes. Avec l'évolution du spectacle live, maintenant, on a beaucoup plus d'équipements, puis des équipements plus technologiques. C'est des équipements qui peuvent t'offrir beaucoup plus, mais c'est des équipements aussi comme concepteur d'éclairage où tu peux te perdre plus facilement.
2: Donc, imaginez maintenant, il y a un logiciel, hein, parce qu'on peut imaginer qu'est-ce qui se passe sur scène, avoir une projection, une simulation. Là, on peut passer quand même beaucoup de temps à, je vais dire, taponner sur des effets. Donc, faut quand même avoir ça en tête avant, parce que sinon, comme nous disait Laurent Routier, on peut facilement s'y perdre. La technologie a évolué, mais les tendances en spectacle aussi. Il m'expliquait que maintenant, on est plus dans le décor visuel.
3: Il y a aussi l'avènement de la vidéo qui fait ça. Plus ça va, plus on a des murs de vidéo derrière tout ça, où l'éclairage va être un petit peu moins important dans le look, entre guillemets, où anciennement, on avait des projecteurs qui faisaient des

0: dans ces tendances d'éclairage. Et comme à tous ceux qui me parlent de leur métier, je leur demande les qualités et la patience.
1: Ça revient encore?
0: Encore okay. De retour. Dans le monde culturel, je pense que ça prend de la patience, mais aussi...
2: Un côté très créatif pour la conception, tout en ayant un côté très plus organisationnel, autant au niveau des discussions, de faire des budgets, de voir qu'est-ce qu'on a les moyens d'avoir comme équipement, tout ça, c'est pas moi qui fais les budgets directement, mais je suis en constante relation avec la production pour dire qu'est-ce qu'on a les moyens de se payer dans les effets que moi je veux d'éclairage. Ça prend une bonne maîtrise de la technologie aussi, autant pour les programmes 3D que pour les consoles. Les consoles d'éclairage sont de plus en plus technologiques. Il en sort à toutes les années presque. Donc, faut quand même faire un suivi des nouveautés.
0: Alors, faut se garder à la page pour faire ça. Et Laurent Routier a une belle feuille. Contrat qui font rêver, qui m'a raconté que quand il était justement avec le Cirque du Soleil à l'interne, ça faisait beaucoup jaser. C'était en Écosse, sur la distillerie Macallan.
1: Oui, Macallan.
0: Ouais, donc là-bas, il fait un spectacle sur place. Il a aussi fait la cérémonie d'ouverture des Jeux du Golf, donc au Koweït, diffusé devant... Ben, à la télé, il me parle de 6 millions de personnes ou en tout cas des millions de personnes de codes d'écoute. Alors, de beaux contrats comme ça. Donc, si vous allez voir entre autres 887, vous sortez le 31 décembre, portez attention à l'éclairage. C'est Laurent Routier qui est derrière ça. Mais de tous les spectacles que vous allez voir,
1: et
0: portez attention.
1: Et vous pouvez dire, moi, je connais le concepteur de l'éclairage.
0: Je l'ai entendu.
1: Je l'ai entendu à la radio.
0: Voilà. Voilà.
1: Merci beaucoup, Tania. Merci. Pour cette belle découverte, conception d'éclairage. Prochain métier, est-ce qu'on a déjà statué?
0: Ah, je vais essayer d'aller en télévision. Là. Okay. J'en ai plusieurs sur le feu.
1: OK.
0: C'est ça l'affaire.
1: Vous avez quelques casseroles qui chauffent.
0: Ben, j'ai une liste quand même assez longue. Ça en prend du monde,
1: c'est incroyable.
0: Hein, pour travailler dans la culture.
1: Mais juste à regarder un générique, par exemple, après un film, vous vous rendez compte, il y en a tellement de métiers possibles. Et ça, c'est seulement pour le cinéma. Alors, imaginez tout le reste.
0: Oui, j'ai fait beaucoup d'art de la scène. On va essayer d'aller dans la télévision.
1: Bon, on se garde la surprise, puis on redécouvre ça très bientôt avec vous.
0: Oui.
1: Excellent. Merci, Tania. Marc-André, il y a un accident qui est à signaler.
3: Secteur Cap-Rouge, intersection de la rue Provencher, de la côte de Cap-Rouge. Accident qui a fait au moins un blessé, qui complique un peu les choses dans le secteur. D'ailleurs, là, la descente de la côte de Cap-Rouge, j'ai un petit peu d'attente. Il approche la côte de Cap-Rouge à partir de la rue Provencher. On a droit là aussi à une petite file d'attente. Donc, service d'urgence en route. Là, sinon, déjà sur place, ça pourrait compliquer un peu les choses dans ce secteur-là. Route de Fossambeau, direction nord, on a un long bouchon de circulation avant Sainte-Catherine-de-la-Jacques-Cartier. Ça refoule au-delà de la route des Érables actuellement. Donc, ça prend de la patience dans ce secteur-là. On est bien bloqué aussi vers la rive sud, Henri IV à la hauteur d'Einstein, du Plessis-Sud, hauteur Charret. Il y a des files d'attente là, pour tout ce qui touche au pont, présentement, chemin Saint-Louis, direction ouest, boulevard Laurier, depuis Robert Bourassa, c'est très chargé. Et boulevard Champlain, on est toujours bloqué sous les ponts. Présentement, 20 ouest de la route du président Kennedy à l'avenue Taniata, on y échappe pas cet après-midi, là aussi, c'est très chargé. Et rue Dalhousie, c'est compliqué cet après-midi dans les deux directions. Là, il y a une bonne congestion entre la traverse et quai Saint-André pour les deux directions. L'approche Dalhousie aussi sur quai Saint-André est vraiment pas facile. Donc, je vous dirais que le bouchon débute tout juste après la côte d'Ina dans ce secteur-là. Il y a Jean-Sébastien qui nous a dit aussi au 670-5436 que le Queen Mary 2 était en ville.
1: Oh oui,
3: on est arrivé dans le port de Québec, alors à surveiller. Là, si vous êtes pris dans le trafic, vous pouvez jeter un œil certainement sur la rue d'Alousie.
1: Est-ce que congestion sur le fleuve aussi avec le Queen Mary 2?
3: Ben, il y avait quelques navires,
1: ben
3: je pense,
1: quand même,
3: en fin de semaine, qui étaient à Québec. Là, mais
1: faut les escorter, ces géants-là aussi.
3: J'ai toujours que du bleu sur le fleuve.
1: Oh mon Dieu,
3: pas
1: ça,
3: de rouge.
1: Ça, c'est tellement bien joué.
3: Voilà.
1: Marc-André, bravo, vous êtes un fin fidon. 16h38 minutes aux informations avec Gabriel après 39 jours de campagne. Mais c'est jour de vote au Québec.
4: Plus de 6 millions de Québécois sont appelés aux urnes aujourd'hui. En mi-journée, près de 30% des électeurs s'étaient prévalus de leur droit de vote. 6 des 10 circonscriptions avec le taux de participation préliminaire le plus élevé se trouvent dans la grande région de Québec. Dans Vanier-les-Rivières, 42% des électeurs avaient voté ce midi. En voici justement quelques-uns rencontrés plus tôt aujourd'hui.
5: Le choix de pour qui ne pas voter était clair. Pour qui voter précisément était moins clair un peu.
6: J'ai pas tant écouté la campagne électorale, pour être honnête. Ouais. J'avais déjà mon parti en tête, fait que j'avais juste hâte à la journée pour aller le dire.
7: Ouais. C'est ma première fois de voter, d'accomplir mon droit de citoyen. Je suis vraiment content.
8: Avec tout ce qu'on a entendu, là, de promesses de toutes sortes, et puis, non, vraiment, là, moi, je suis tannée.
4: La prochaine mise à jour du taux de participation est prévue dans une trentaine de minutes. Et on en parle depuis le début de l'émission. Les travaux du tramway s'intensifient à partir d'aujourd'hui. mais aussi

0: complique les déplacements dans le secteur du Grand Théâtre. Le boulevard René-Lévesque est désormais fermé entre l'avenue Turnbull et la rue de l'Amérique française. Ces travaux, qui dureront plusieurs années, sont nécessaires en vue de la construction du tunnel du tramway. Le directeur du service du transport à la Ville de Québec, Marc Desrivières, invite les automobilistes à revoir leurs habitudes de déplacement.
1: C'est souhaitable que les gens soient dans un mode vraiment très large de bien planifier leurs déplacements, de considérer des itinéraires alternatifs, de consulter des applications comme Google et Waze pour bien connaître l'état de la situation puis de planifier leurs déplacements.
0: D'autres fermetures sur le boulevard René-Lévesque entrent en vigueur aujourd'hui pour une durée de 3 semaines vis-à-vis des avenues Brown, Murray et de la ruelle des Braves. Le réaménagement de la rue Saint-Jean à Québec est réclamé par le conseil de quartier Saint-Jean-Baptiste. Son président demande à la ville de réparer les trottoirs et de les élargir pour en faire un espace plus convivial pour les piétons. Anthony Cadoret aimerait également qu'une des deux voies de circulation soit retirée. Un changement qui viendrait améliorer la sécurité dans le secteur, selon lui. On l'écoute.
2: La plupart du temps, la rue n'a pas besoin de deux voies. Au bout de la rue, il y a une lumière. Fait que, tu sais, faut se demander c'est quoi la valeur ajoutée d'avoir deux voies. Si jamais on regarde deux voies, c'est sûr qu'il faut trouver un moyen que ça soit sécuritaire, parce qu'actuellement, ça ne l'est pas. Parce que il y a pas assez de trafic pour que les deux voies soient comme remplies.
0: Voilà, Guillaume.
3: Merci beaucoup, Gabriel. Et avant que vous vous sauviez, je souligne que Jean-Philippe Martin est avec nous en studio pour parler de sport. Et Je vous félicite tous les deux. Deux participants à cette fin de semaine de marathon.
4: Hey, merci.
0: Il y a des gens fatigués ici. Là.
4: On s'est lavé. Félicitations, Gabriel. Ben oui, il a fait le marathon. En un temps.
3: Écoutez, son premier marathon, 3h et...
0: 3h28 minutes.
3: Ben voyons, soyez pas gênés. C'est incroyable. Merci.
5: 21 pour Jean-Philippe, ben oui. En combien de temps?
4: Moi, j'ai fait 1h45.
3: Ah, mais c'est très bien, ça, c'est bon aussi. Là, oui. C'est bon.
4: Mais si on met 2 demi-marathons, il me bat quand même.
0: C'est assez serré. Ouais. C'est quoi, c'est 5 minutes du kilomètre à peu près?
4: Oui, c'est un peu en bas.
5: Il est tout jeune, là. Oui, c'est ça.
4: Je m'étais fixé 1h45, j'ai fait 1h44-57 secondes. Alors, j'ai tout donné. Ça devait pas être beau sur les photos au fil d'arrivée, là. Sûrement une grimace qui est pas le fun à regarder.
3: Je vous ai vu entrer en studio, puis j'avais l'impression que c'était une fin de semaine d'équitation.
6: Si le studio avait été au deuxième étage aujourd'hui, on n'avait pas de pupitre radio.
4: J'aurais demandé de faire un téléphone.
3: C'est ça, on avait plus de collègues. Mais en tout cas, messieurs, je prenais ces instants-là pour vous féliciter. Surtout, il y a beaucoup de gens qui ont couru en fin de semaine.
4: Ah oui, Alicia Rochevrier a fait son premier marathon aussi. Guillaume Piebeuf a fait le demi. Et il y en a plein d'autres.
6: Marianne aussi.
4: Marianne, c'est vrai.
6: Jérôme Courteau.
3: Oui. Travaille avec nos équipes numériques. Et ça court dans la salle.
4: On était plus de 20 000 durant cette fin de semaine de course. Mm-hmm. Alors, c'est quand même le fun de voir et l'ambiance. C'est toujours... Moi, je vais le dire là, aux gens qui nous écoutent, qui étaient le long du parcours. Là, merci d'être présent.
3: Ça paraît tant que ça?
4: Ça fait tellement de différence. Okay. C'est tellement...
0: Il y avait des groupes de musique, il y avait de l'ambiance, il y avait beaucoup de spectateurs.
4: Avec des affiches qui sont toujours très originales. J'ai lu « Cours comme si ta mère t'appelait par ton nom au complet
3: ». Ça serait une grave erreur, mais
4: les gens qui sont présents le long du parcours, je vous remercie personnellement et au nom de tous les autres coureurs parce qu'on s'en parle, ça fait tellement de différence, c'est tellement agréable d'avoir ces encouragements-là de personnes qu'on connaît pas mais qu'on a l'impression être notre famille près.
3: C'était une belle fin de semaine pour courir aussi.
4: Ah, c'était parfait, c'était des conditions parfaites.
3: Le temps, la température.
0: Non, c'était 2 degrés à 7 heures.
4: C'était peut-être froid un peu sur la ligne d'arrivée, la ligne de départ, oui.
0: Mais dès qu'on a commencé à courir, c'était parfait, ouais.
3: En tout cas, bravo, chers collègues, on tenait à le souligner aujourd'hui. Alors, c'est bien joué. Là, on va parler d'un autre qui courra pas le marathon cette année, mais il va disputer sa dernière saison dans la Ligue nationale, un certain Alexander Ovechkin.
4: On peut parler d'une carrière marathon. C'est sa 22e saison. Alexander Ovechkin a annoncé ce matin à ses coéquipiers avant l'entraînement que cette saison serait sa dernière dans la LNH. Il va prendre sa retraite à 41 ans. Ça a été un moment quand même d'émotion. C'était émouvant de le voir prendre la parole. C'est l'entraîneur qui a annoncé que Ovechkin voulait parler à ses coéquipiers.
5: Le capitaine avait quelque chose à dire.
4: Oui, le capitaine voulait s'adresser à ses coéquipiers. Il a dit c'est triste, c'est difficile, mais c'est la bonne décision à prendre. Alors maintenant, amusons-nous, faisons les séries, essayons de faire quelque chose de spécial avec cette saison-là. Alors cette annonce vient avant le premier match à domicile des Capitals qui aura lieu mercredi contre les Penguins de Pittsburgh et Sidney Crosby. Alors, est-ce que c'est vraiment un hasard? Je sais pas. En tout cas, ça fait une bonne histoire. On sait que c'est une belle rivalité entre les deux joueurs. Une rivalité qui est plus saine que ce qu'on avait tenté de construire à l'époque. Vous vous souvenez, hein? C'était Crosby contre Ovechkin, mais les deux se respectent beaucoup.
3: Honnêtement, ça a jamais pris cette fausse histoire-là non plus. Il y a toujours un immense respect entre ces deux joueurs.
4: Ouais, mais bon, faut le souligner, ça a été une carrière, encore une carrière remarquable parce que c'est pas terminé pour Ovechkin. Il mène les Capitals à plusieurs chapitres, disons. Il a disputé 1575 matchs en carrière, 929 buts, 1688 points.
5: C'est incroyable.
4: On se souvient qu'en avril 2025, il est devenu le meilleur marqueur de l'histoire de la LNH en marquant son 895e but. Il lui reste quelques marques à surpasser. Il lui manque 11 buts pour devancer Gretzky pour le plus grand nombre de buts en saison et série combinées.
3: Okay.
4: Il en a 1006 actuellement. Il pourrait égaler aussi Gordie Howe pour le plus grand nombre de saisons de 20 buts d'affilée avec 22. Et il est à 12 points du plateau des 1700 points en carrière. Il est à 36 points de devancer Mario Lemieux au 9e rang des meilleurs pointeurs de la LNH. Mario Lemieux en compte 1723.
3: Mais en combien de saisons?
4: Et il a joué 660 matchs de moins. Quand même.
3: Je veux rien je tenais à porter la précision.
5: Mais dans l'extraordinaire. Ouais,
4: mais je sais que vous aimez les quiz, messieurs. Alors, juste une petite parenthèse quiz. 9e rang des pointeurs, Lemieux, qui sont les 8 autres devant lui? Bon, je vous les demande pas dans l'ordre, mais...
5: Gretzky, assurément.
3: Gretzky, sûr. Il doit y avoir
4: Jagr, le deuxième.
5: Marcel Dionne
4: est le sixième.
3: Est-ce que Brettall est là?
4: Non, Brettall n'est pas là.
3: Ah, Brettall n'est pas là.
5: OK.
3: Ah, il faut remonter. Donc, on va aller avec...
4: Un coéquipier de Gretzky.
5: Marc Messier,
4: troisième. Ben, Gordie Howe, on l'a nommé tantôt, quatrième.
3: Oui, il est là.
4: Ron Francis
5: est là.
4: Dionne, Crosby et Steve Eisenman. Ensuite, Mario Lemieux.
3: C'est un club assez select.
4: C'est
3: pas gênant.
5: Il y a de la vedette là-dedans.
4: Ouais. Et pour en finir sur Ovechkin, il restera toujours cette tâche à son dossier. Malheureusement, c'est son lien privilégié avec Vladimir Poutine. Ça, je pense que ça va le suivre après la carrière. Encore cet été, on a vu dans une publicité en soutien au parti au pouvoir, il s'est exprimé sur la question, on lui a posé des questions là-dessus durant le camp d'entraînement. Sa réponse en avait laissé plusieurs sur leur appétit, je pense.
3: Et là, loin de moi l'idée de défendre Ovechkin, mais est-ce qu'il a le choix aussi, peut-être? Ah, on peut se poser la question.
5: Dans votre top 9, Joe Sakic se retrouve où, lui?
3: Il n'est pas très loin.
4: Très bonne question. Je pourrais pas vous dire. J'ai pas la liste avec moi, mais il doit pas être loin.
3: Ouais, il doit flirter quand même avec ce groupe.
4: Avec un top 20, oui.
3: Clairement. Jean-Philippe, on va parler football. Le Rougeur qui demeure invaincu et Olivier Cole, le receveur de passe, qui lui s'approche d'un record.
4: Oui, Olivier Cole a inscrit 3 touchés dans la victoire du Rougeur contre les Stingers de Concordia samedi 48-15. 3 touchés marqués en moins de 5 minutes au deuxième quart sur des passes de Victor Charland, des passes de 3, 23 et 51 verges. Il a terminé sa journée avec 7 réceptions, 131 verges de gain. Il s'approche du record de Kevin Mittal pour le plus grand nombre de touchés par la passe en carrière. Alors Cole en compte maintenant 21 attrapés.
5: C'est 22, bon, le record.
4: C'est 22 le record. Donc je pense qu'on pourrait peut-être même régler ça contre McGill dans 2 semaines parce que le Rougeur a une semaine de congé. Ça va reprendre le 18 octobre, oui, au stade TELUS Université Laval. Un mot sur les Carabins de l'Université de Montréal. Oui. Ils ont vaincu le Vert et Or de l'Université de Sherbrooke, mais ce qu'on retient, ce sont les blessures subies par 2 de leurs grandes vedettes à l'attaque. Le quart arrière, Pepe Gonzalez, blessé à une épaule. Et aussi Enrique James Leclerc, qui est le receveur de passe toute étoile.
3: Il a des mains exceptionnelles.
4: Le meilleur au Québec, peut-être, avec Olivier Cole, et un des meilleurs au Canada. Il s'est blessé à une jambe, mais ça semblait très sérieux. Il a eu besoin de l'aide de coéquipiers pour sortir du terrain. Donc, on va suivre ça de près, parce que ces deux joueurs-là jouent un rôle clé à l'attaque du des carabins. Donc, ça pourrait faire une grosse différence pour le restant de la saison s'ils sont absents plus longtemps.
3: Rapidement, en terminant, Jean-Philippe, les Remparts qui, hier, ont gagné un match de hockey, mais par un score de football.
4: Oui, par un score de football, 7-0 hier au centre
3: Vidéotron. Un toucher converti pour les Remparts. Oui,
4: c'était contre l'Armada de Blainville-Boisbriand. C'était une deuxième victoire en autant de matchs contre l'Armada. Les Remparts avaient battu cette même équipe 4-3 sur la route. Ça fait

0: 5 victoires d'affilée pour les Remparts, qui sont deuxièmes au classement général de la LHJMQ, derrière l'Océanique de Rimouski. Il y a 4 autres équipes à 10 points, là, mais c'est un très bon départ pour les Remparts. Les 3 prochains matchs, d'ailleurs, qui auront lieu à Québec au Centre Vidéotron.
1: Faut dire que les Remparts ont toute une équipe cette année aussi.
0: Oui, oui, avec aller voir ça. De très bons joueurs, de très bons jeunes joueurs à l'attaque.
1: Ouais, voilà, merci beaucoup Jean-Philippe.
0: Je vous en prie, Guillaume.
1: Salut, alors allez vous reposer. Là.
0: Oui, je vais mettre les pieds sur le pouf, comme
1: oui,
0: on
1: c'est dit. Ça, exactement, je pense que vous le méritez. Bravo encore une fois.
0: Merci Guillaume.
1: Salut Jean-Philippe. Et Tania, 16h49, vous nous parlez d'un groupe en pleine émergence que personne ne connaît, le duo Angine de Poitiers, sera dans un grand festival européen.
2: Mais on continue l'ascension mondiale. Primavera Sound à Barcelone en juin va accueillir Angine de Poitiers. Et il y a vraiment beaucoup de groupes qui vont être là. Massive Attack, The Chemical Brothers, Fontaines, DC, Turnstile, Lola Young. Et Angine de Poitiers en fait partie, mais il y a comme le paragraphe avec les très grandes têtes d'affiche. Il y a une première ligne d'artistes et ensuite, ils sont sur cette deuxième ligne-là. Donc, ils sont pas en tout petit dans le bas sur l'affiche, là. Ils sont quand même assez haut en Angine de Poitiers.
1: Et ça, c'est toute une science, les affiches de festivals.
2: Ça a l'air, c'est compliqué, là, faire tout ça, mais vraiment, c'est encore une fois, un grand succès pour Angine de Poitiers qui se démarque à l'international et qui continue son ascension.
1: Oui, et c'est une belle fierté aussi.
2: Ah, assurément. Vraiment.
1: 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Marc-André, rapidement, en circulation parce que j'ai Raphaël Jacob qui m'attend sur la ligne.
3: Oui, on va faire ça vite pour vous dire que ça paraît là que René Lévesque est fermé entre la rue de l'Amérique française et l'avenue Turnbull. On a un long bouchon de circulation dans les deux directions sur la Grande Allée depuis la place Georges V là, jusqu'à l'avenue de Bougainville. C'est quand même très, très lourd. Pour les autoroutes aussi, pas facile cet après-midi. Entre Henri IV et Laurentienne, on est complètement à l'arrêt du côté de Félix-Leclerc-Est. Donc, il y a congestion depuis Charest jusqu'à l'accès Félix-Leclerc-Est sur Robert Bourassa-Nord. Même chose entre Saint-David et Pierre-Bertrand côté ouest.
1: Merci Marc-André. Et c'est maintenant quoi? On est un petit peu moins d'un mois avant les élections de mi-mandat. Et là, il y a le Parti républicain qui tente de sauver les meubles. Et on en parle sans plus tarder avec Raphaël Jacob. Il est chercheur associé à la chaire Raoul Dandurand de l'Université du Québec à Montréal. Bonjour Raphaël.
4: Bonjour.
1: Raphaël, toujours un plaisir de vous retrouver en ce lundi. Et là, parlons-en tout de suite à la carte maîtresse du Parti Donald Trump. C'est bien simple, c'est l'argent.
4: C'est bien simple et c'est bien indéniable cette année-ci. Mais attention, parce que les mémoires sont souvent très, très courtes collectivement. Il y a 2 ans, l'avantage financier, il était de façon écrasante du côté démocrate. Kamala Harris, en à peu près 3 mois de campagne, parce qu'évidemment, elle est arrivée sur le tard.
1: Ben
4: on le perd de vue, mais 3 mois de campagne aux États-Unis, c'est court. Nous, on termine aujourd'hui une campagne qui a duré 39 jours et c'était tellement long à en entendre certains. 39 jours,
1: je suis un petit peu d'accord avec Raphaël, je vous le dis. Ouais.
4: Bref. Ben écoutez, si c'est long 39 jours, imaginez c'est qu'aux États-Unis, c'est la fin de la campagne. Ça pour vous dire qu'en 3 mois, elle avait injecté à peu près 2 milliards, elle et ses alliés, et elle avait gagné un grand total de 0 État qui était en jeu, qui était compétitif. Le point étant que ce qui est vrai pour Minou peut être vrai pour Pitou. Mm-hmm. C'est-à-dire que l'argent en politique américaine, c'est un mythe hyper persistant. Ce qui est pas un mythe, c'est que ça occupe une place incroyable. Sans parallèle, il y a aucun système dit démocratique en Occident qui accorde autant de poids, de pouvoir, d'espace à l'argent. Tout ça, c'est vrai. Par contre, même si c'est une condition qui est nécessaire pour mener une campagne qui est compétitive, ce n'est pas une condition qui est suffisante pour espérer être garantie de gagner non plus. Et c'est là la nuance. Donc, si Mme Harris et Mme Clinton, par extension également en 2016, avaient beaucoup, beaucoup plus d'argent, à peu près le double de la cagnotte de M. Trump et les deux ont mordu la poussière, ben devinez quoi? C'est pas parce que la cagnotte électorale du parti de M. Trump en 2026 est davantage garnie que ça va conduire le parti à la victoire, loin de là. Et faites le tour simplement de tout ce qui a été tenté depuis le dernier mois et demi. Mm-hmm. La soi-disant convention républicaine à Dallas là, sur 2 jours, qui a absolument rien donné. Cette promesse complètement ridicule d'émettre des chèques de 5 000 $ aux électeurs. Bon, ça, c'est presque oublié.
1: Et sans savoir comment on la finançait aussi. Là. C'est exceptionnel
4: sans
1: quand
4: savoir.
1: Même.
4: Ben oui. Exact. Ben, c'est pour ça que je dis absurde, ridicule, prenez le mot que vous voulez, loufoque. Ça n'a absolument rien changé. Et là, on a ces rassemblements partisans que M. Trump multiplie depuis les derniers jours, soit en passant, de façon majoritaire, seulement dans des États qui sont très, très fortement républicains, parce qu'il a évidemment davantage de récalcitrance à se montrer en territoire plus compétitif, parce qu'il est très impopulaire auprès de l'électeur médian, de l'électeur moyen aux États-Unis présentement. Donc, mettez tout ça ensemble. Non, l'argent, c'est pas une panacée. pas quand vous avez un président qui est aussi impopulaire et pas quand vous avez un message à véhiculer que les électeurs ont déjà entendu et qu'ils ne croient plus. La femme

0: fameuse promesse là, que la guerre en Iran va se terminer rapidement et après coup, de façon magique, le prix de l'essence va s'écrouler.
1: Ben oui.
0: Il y a plus personne pratiquement chez les électeurs qui peuvent être convaincus, qui croient encore ça. Donc même si vous avez 5, 10, 25 millions de plus pour véhiculer ce message-là, qu'est-ce que ça va vraiment changer? La réponse, c'est pas grand-chose.
1: Et là, M. Trump qui blâme les attaques ukrainiennes en Russie aujourd'hui pour le prix de l'essence en disant que ça n'a rien à voir avec la guerre en Iran. Bref, tout ça est assez intéressant, mais Raphaël, il y a une chose sur laquelle ces élections-là, et particulièrement celle au Sénat, pourraient avoir un impact appréciable. Donc, j'ai nommé les nominations judiciaires.
0: Oui, deux points. Là, vous m'inspirez un point additionnel avec la question de l'Ukraine. Parce que non seulement c'est absurde, évidemment, cette histoire-là, la réalité, c'est que la guerre en Ukraine, évidemment, elle dure depuis maintenant plus de 4 ans.
1: Exact.
0: Elle était, c'était un enjeu. En février dernier, lorsque la guerre en Iran a commencé, le prix du pétrole n'était plus un enjeu à ce moment-là. De un. De deux, il y avait eu, objectivement, il faut le reconnaître quand même, un choc énergétique, un choc pétrolier au début de la guerre en Ukraine en 2022. Si vous retournez aux archives, ce qui est assez fascinant, c'est que le choc s'était résorbé relativement rapidement. Je parle évidemment strictement d'un point de vue économique, là. Rien du côté humanitaire de la chose, là, mais d'un point de vue strictement financier, dans les marchés, ça va durer à peu près 3-4 mois. Je le mentionne parce que la guerre en Iran, ça fait presque le double de ce temps-là, et il y a aucun signe appréciable comme quoi le prix de l'essence est en train de se résorber comme enjeu, certainement pas comme enjeu politique. Donc, une fois que ça c'est dit, pour les nominations judiciaires, je le fais rapidement, important de comprendre, on en a presque pas parlé de l'année, je veux pas juste seulement dire vous et moi, je veux dire dans l'espace public, comme c'était pas un enjeu. Ben, c'est pas un enjeu qui est aussi visible, bien sûr, que l'inflation, le prix à la pompe, tout ça, mais c'est un enjeu implicitement qui va être sur les bulletins de vote, donc voici pourquoi. Rappelez-vous 2016, on évoquait il y a un instant la campagne Clinton-Trump, là, il y a 10 ans. Qu'est-ce qui s'était passé dans l'année précédente, cette course-là, cette campagne-là, j'avais dit, cette élection-là? On a vu une nomination qui avait été effectuée par Barack Obama à la dernière année de son deuxième mandat à la Cour suprême. Un juge, M. Scalia, pour pas le nommer, qui était décédé subitement dans son sommeil. Donc, M. Obama, comme président, avait le pouvoir de nommer son remplaçant. Mais il n'avait pas le pouvoir de confirmer cette nomination-là. Ce pouvoir-là, constitutionnellement, aux États-Unis, revient aux élus du Sénat. Et qu'est-ce qui s'était produit? Parce que les Républicains, ironiquement, avaient gagné les élections de mi-mandat à l'époque de 2014, à peu près 2 ans auparavant. Ils avaient bloqué pendant presque un an entier la nomination du président Obama en se disant, on a une élection entre M. Trump, Mme Clinton. Si M. Trump la gagne, il va pouvoir nommer un autre juge qui ressemble davantage disons, à nos préférences, et lui, on va le confirmer, ce qui est exactement ce qui s'est produit. Le point étant, évidemment, simplement ceci. Est-ce que vous doutez sérieusement que si les démocrates reprennent le contrôle du Sénat le mois prochain, ce que personnellement j'anticipe quand on regarde les sondages, qu'ils ne se feront pas un plaisir fou de remettre la monnaie de leur pièce aux Républicains? La réponse va de soi.
1: Le contraire serait étonnant, en tout cas, c'est ça.
0: Le contraire serait très, très étonnant. Et vous avez 3 juges, je ne fais pas de l'âgisme, c'est un fait. Vous avez 3 juges dits conservateurs, M. Thomas, M. Roberts, M. Alito, qui ont tous plus que 70 ans. Dans le cas de M. Alito, il y en a 76. Et il disait lui-même dans les derniers jours qu'il pourrait prendre sa retraite l'an prochain. Mais devinez quoi, l'an prochain, la majorité au Sénat aura peut-être déjà basculé du côté adverse, du côté démocrate. Donc, à surveiller comme enjeu également.
1: Ah ben certainement, Raphaël Jacob, toujours un plaisir de vous entendre sur la politique américaine. Merci beaucoup, puis on se reparle très bientôt.
0: Bonne soirée électorale, québécoise.
1: Oui. Ben oui, absolument. Merci beaucoup, Raphaël.
0: Bye-bye.
1: Salut, Raphaël Jacob, il est chercheur associé à la chaire Raoul Dandurand de l'Université du Québec à Montréal. 16h57, Caroline, ciel qui est en folie à Québec, vous quittez, il pleut, vous revenez en studio, puis le soleil est ressorti de nouveau encore.
2: Qui l'eût cru?
1: Ben oui.
2: Alors voilà.
1: Je vous blâme pas, ça étant dit. Je suis content que vous rameniez le soleil.
2: Puis si on regarde sur les images radar, ben c'est en phase avec tout ça. Donc, il y a encore des risques d'averses. Même risque d'un orage jusqu'en début de soirée. Par la suite, ces précipitations-là, ça demeure aussi. 40% au lieu de 80, quand même, on va le prendre. Mm-hmm. La plus grande quantité serait derrière nous de ces précipitations. On a déjà eu 8-10 mm autour de ça. Cette nuit, 5 degrés serait quand même frais, mais on est dans les valeurs saisonnières. On s'en va vers ça. Et puis, ben ce sera nuageux aussi avec ces probabilités d'averses qui vont s'étirer jusqu'en fin de nuit. Demain, pause de précipitation, 9 degrés, avec des nuages par contre une bonne partie de la journée avant qu'un autre système nous visite pour la journée de mercredi et de jeudi.
1: Voilà, merci beaucoup Caroline. Marc-André, pas de pause dans la circulation par contre.
3: Non, on a eu 2 accidents d'ailleurs au cours des dernières minutes. Le premier sur Charest, direction ouest, hauteur du Plessis. La voie de droite est partiellement bloquée. La Sûreté du Québec est sur place. Le deuxième sur la route 138, direction est, à l'Ange-Gardien, hauteur de la rue Casse-Grain. C'est la voie de gauche qui est bloquée de ce côté. Alors là aussi, on a les services d'urgence en route, sinon déjà sur place.
1: Merci Marc-André, restez avec nous et on vous invite d'abord à aller voter. Et à 17h15 tout à l'heure, c'est la chronique Monde du travail avec Annie Boileur et on se demande aujourd'hui, est-ce qu'une vie après la politique et surtout qui embauche les politiciens qui ont perdu les élections? La réponse dans quelques instants à l'émission.
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8: Aujourd'hui au Radio-Journal, il ne reste que quelques heures aux Québécois pour exercer leur droit de vote.
9: J'ai attendu là, quand même la dernière minute, là. Mais non, finalement à la fin c'était quand même assez clair là.
8: Des associations étudiantes se mobilisent à l'Université Cornell aux États-Unis en solidarité avec la victime alléguée d'un viol collectif.
10: On a besoin du soutien matériel pour les étudiants et pour la communauté.
8: Et au Brésil, Flavio Bolsonaro crée la surprise en devançant le président sortant Lula da Silva au premier tour des élections présidentielles. Bonjour, ici Jean-Sébastien Bernatché. Il reste moins de 3 heures aux Québécois pour aller voter et choisir leur prochain gouvernement. Les bureaux de vote sont ouverts depuis 9h30 et ferment à 20h. Charles-Antoine Boulanger est devant l'un de ses bureaux dans Sainte-Marie-Saint-Jacques à Montréal. Charles-Antoine, est-ce que les électeurs sont nombreux là où vous êtes?
11: Sur l'heure du midi, Jean-Sébastien, il y avait quand même quelques personnes là. Il n'y a pas beaucoup d'attente. On parle d'à peu près 2 à 4 minutes d'attente. Pour l'instant, à l'échelle du Québec, là, on parle d'environ 30% des électeurs qui avaient exercé leur droit de vote. Ça comprend aussi le vote par anticipation. C'est un taux légèrement plus élevé qu'à la même heure en 2022. La prochaine mise à jour qui est prévue au cours des prochaines minutes, ça se déroule rondement selon Élections Québec également où je me trouve aussi. Le pic d'achalandage qui est prévu après les heures de bureau, après le souper, ça devrait redevenir un peu plus calme. Vous savez, la campagne qui a été longue et c'est inédit. 5 partis peuvent aspirer à être représentés à l'Assemblée nationale et ça complique le choix des électeurs. En voici quelques-uns.
12: Beaucoup de choses se ressemblent d'un parti à l'autre ou des affaires, des promesses qui sont irréalisables pour la plupart. Là, c'est que c'est vraiment pas évident.
13: Le choix de pour qui ne pas voter était clair. Pour qui voter précisément était moins clair un peu.
8: Et Charles-Antoine, on pourrait devoir attendre tard ce soir pour connaître la composition finale de l'Assemblée nationale?
11: Oui, beaucoup de luttes serrées, souvent entre 2 partis, parfois 3. Même Élections Québec qui nous dit que les projections des différents médias pourraient arriver plus tard aujourd'hui. Les bureaux de vote qui ferment à 20h, c'est pas mal à ce moment-là qu'on va connaître les premiers résultats. Et pour aller voter, ben il vous faut, c'est important, une pièce d'identité comme le permis de conduire.
8: Merci Charles-Antoine.
11: Au revoir.
8: On poursuit avec Sébastien Desrosiers, lui aussi à Montréal. Sébastien, les chefs des 5 principaux partis sont tous allés voter un peu plus tôt aujourd'hui?
14: Oui, après s'être livré une bataille parfois assez féroce durant 39 jours, ils étaient essentiellement sur la même longueur d'onde aujourd'hui, c'est-à-dire qu'ils ont rangé en bonne partie les arguments électoraux pour encourager les Québécois à aller voter, tout simplement. C'est ce qu'ils ont fait tour à tour dans la circonscription dans laquelle ils se présentent. Donc, Christine Fréchette, la CAQ, a participé au scrutin à Trois-Rivières. Paul Saint-Pierre Plamondon du Parti québécois dans Camille-Lorrain à Montréal, Charles Milliard du Parti libéral dans le comté d'Orford en Estrie, Ruba Gazal de Québec solidaire aussi à Montréal dans Mercier, alors qu'Éric Duhaime a voté dans le Bellechasse sur la rive sud de Québec. On les écoute.
15: La meilleure façon d'assurer la santé démocratique au Québec, c'est d'exprimer son droit de vote.
16: Je suis très, très fier de la campagne qu'on a menée. C'est à vous de jouer. Et j'encourage le plus grand nombre à aller voter.
17: Chaque fois que les gens s'expriment dans une démocratie, c'est la démocratie qui est gagnante. Il est encore très tôt, donc si les gens nous écoutent, allez voter, de grâce.
18: Ça fait 40 jours qu'on parle. Aujourd'hui, c'est la parole est aux Québécois et Québécoises, elle est au peuple.
19: C'est plus le temps de faire de la politique. La campagne électorale est faite. Aujourd'hui, les Québécois ont une opportunité unique là, de continuer à démontrer qu'on tient à notre démocratie.
14: Donc, les jeux sont faits, Jean-Sébastien. Oui, la parole est aux électeurs. Ne reste plus qu'à attendre les résultats après la fermeture des bureaux de vote ce soir.
8: Merci, Sébastien.
14: Je vous en prie.
8: Et vous pourrez suivre la soirée électorale sur nos différentes plateformes. À la radio, une émission spéciale sera diffusée à compter de 19h heure de l'Est. Mathieu Bellumeur et ses collaborateurs analyseront les résultats sur Ici Première et Radio-Canada Audio. À la télé, c'est Patrice Roy qui animera la soirée électorale. Un module de résultats en direct sera accessible sur notre site web. Vous y retrouverez en un coup d'œil les données pour chaque parti. Aux États-Unis, une vingtaine d'associations étudiantes sont mobilisées sur le campus de l'Université Cornell dans l'État de New York afin d'exprimer leur soutien à la victime présumée d'un viol collectif sur leur campus. L'ex-étudiante accuse 7 membres d'une fraternité de l'avoir agressée sexuellement en octobre 2024. Marion Bérubé est sur place. Marion, plusieurs étudiants manifestent en ce moment même?
20: Oui, manifestation qui a commencé il y a quelques minutes à peine et je vous dirais qu'il y a des dizaines et peut-être même des centaines de manifestants, d'étudiants principalement, qui sont rassemblés ici sur le campus de l'Université Cornell. Plusieurs arborent une étiquette où on peut lire le nom de Jane Doe. C'est le nom qui a été donné à cette victime alléguée qui dit avoir subi un viol collectif. Ça se serait déroulé en 2024 par 7 membres d'une fraternité sur le campus de l'Université. Plusieurs aujourd'hui réclament justice pour Jane Doe et se sont dit consternés de la manière dont l'université a géré toute cette histoire, toutes ces allégations. Vous les entendez derrière moi, ça vient de commencer. On va tout de suite écouter l'un de ses étudiants, Romain Bresse, nous parler de son état d'esprit et de ce qu'il attend de son université.
21: On veut la justice pour Jane Doe, et donc c'est pour faire en sorte que son histoire, elle soit... Bah maintenant, tout le monde connaît son histoire, mais qu'elle soit racontée, parce qu'en fait, ça devrait jamais se reproduire et on veut les réformes pour faire en sorte que ça se reproduise pas.
8: Et Marion, ces étudiants réclament des actions concrètes de l'université?
20: Ils réclament plus de transparence dans la gestion des cas d'agression sexuelle, plus de protection pour les élèves, et également une formation obligatoire pour les étudiants sur la prévention des agressions sexuelles dès leur entrée à l'université. Donc, c'est une manifestation, je vous rappelle, qui a lieu aujourd'hui sur le campus de l'Université Cornell et ça se poursuit encore au cours de la prochaine heure.
8: Merci Marion.
20: Merci beaucoup.
8: Au Brésil maintenant.
22: São quase 56 milhões de brasileiros e brasileiras que deram esse voto de confiança.
8: Le candidat de droite, Flavio Bolsonaro, fils de l'ancien président Jair Bolsonaro, a créé la surprise en devançant le président sortant de gauche, Luiz Inácio Lula da Silva, au premier tour des élections présidentielles. J'en parle avec Jean-Michel Leprince. Jean-Michel, quels sont les facteurs que les sondages ont sous-estimés?
23: Écoutez, Lula est encore immensément populaire, c'est une icône de la gauche mondiale, mais on a sous-estimé l'usure du pouvoir. C'est sa 7e présidentielle, il briguait son 4e mandat, on a l'impression qu'il n'a rien fait, même si l'économie va bien. Les gens, les ménages ne se sentent pas bien, leur pouvoir d'achat diminue. Il y a une lassitude envers les politiques des deux partis dans cette polarisation extrême, mais déjà, même s'il n'a pas encore gagné au deuxième tour, la droite et l'extrême droite ont pris pratiquement la majorité au Sénat et à la Chambre des députés. Et le clan Bolsonaro s'est agrandi aussi. Michel Bolsonaro, la femme de Jair, était élue au Sénat. Son fils aussi, le deuxième fils Carlos Bolsonaro également, et un député aussi, Jair Renan. Alors, on peut penser à bientôt une amnistie pour Jair Bolsonaro qui est en prison et tous les émeutiers du 8 janvier 2022.
8: Lula da Silva, le président sortant, peut-il encore gagner au deuxième tour?
23: Ça va être difficile. Il part perdant. Mais il va jouer la carte du patriotisme en disant que le Brésil ne veut pas la mainmise des États-Unis de Trump, allié de Flavio Bolsonaro, sur les immenses richesses du Brésil, les terres rares. Il va dire aussi tel père, tel fils. Le mandat de Jair Bolsonaro était tumultueux, sa gestion de la Covid désastreuse. Et il y a une atteinte à la démocratie. Et il va dire aussi l'Amazonie n'a jamais autant brûlé sous Bolsonaro.
8: Merci Jean-Michel.
23: De rien.
8: En Russie, des dizaines de personnes ont été placées en quarantaine à la suite de la mort d'une technicienne de laboratoire d'un institut de recherche sur la peste en Sibérie. C'est une situation que la ministre de la Santé du Canada déclare d'ailleurs suivre de près. La cause du décès de la femme de 28 ans demeure incertaine. Des récits contradictoires sur les circonstances de cette mort jugée suspecte suscitent les interrogations des Russes. Éric Plouffe.
24: L'agence russe de surveillance sanitaire a déclaré que l'Institut de recherche sur la peste n'avait trouvé aucune preuve d'accident lié à la manipulation d'agents pathogènes. Cette déclaration a été faite à la suite d'informations rapportées dans un média russe, selon lesquelles la technicienne de laboratoire aurait pu contracter la peste pulmonaire après avoir fait tomber un tube contenant des bactéries. Le gouvernement russe de Bouriati a pour sa part indiqué dans un message sur les réseaux sociaux qu'une femme dans la région voisine d'Irkoutsk était morte de la peste. reste. Les autorités, elles, insistent sur le fait que la situation est sous contrôle et que les analyses post-mortem n'ont pas détecté la maladie. Le Kremlin, pour sa part, a appelé à ne pas prêter attention aux rumeurs faisant état d'un cas de peste. Le porte-parole du Kremlin, Dmitri Peskov, a pour sa part demandé aux journalistes de se fier aux déclarations officielles de l'Agence russe de surveillance sanitaire. Le secrétaire d'État américain, Marco Rubio, a pour sa part affirmé que les États-Unis surveillaient de près les informations selon lesquelles une femme serait décédée de la peste en Sibérie

0: en ajoutant qu'il n'y avait pas lieu de s'alarmer. Selon l'Organisation mondiale de la santé, la peste pulmonaire est hautement contagieuse et peut être mortelle si elle n'est pas traitée rapidement. Éric Plouffe, Radio-Canada, Montréal.
1: En terminant, la saison qui vient de commencer dans la Ligue nationale de hockey sera la 22e et dernière du capitaine des Capitals de Washington, Alex Ovechkin. Le Russe de 41 ans en a fait part à ses coéquipiers ce matin. Champion de la Coupe Stanley en 2018, Ovechkin détient de nombreux records dans la LNH, dont le plus grand nombre de buts marqués en saison régulière. L'attaquant a commencé la saison avec 929 buts et 1688 points au compteur. Il a également gagné 19 trophées individuels, dont 9 fois le trophée Maurice Richard du meilleur buteur. C'était le Radio-Journal. 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

0: Il est 17h10. Merci beaucoup d'être avec nous au 106,3 et sur l'application Radio-Canada Audio. C'est toute l'équipe de C'est encore mieux l'après-midi. Avec vous, en ce jour de vote jusqu'à 18h, il y a Marc-André qui bookine actuellement au coin de la table.
1: Ben, vous m'avez passé la belle bande dessinée de Philippe Girard.
0: Ah oui, les fantômes du forum.
1: Ouais. Alors, j'ai jeté un petit coup d'œil. C'est vrai que c'est beau, hein?
0: C'est magnifique. Amateur du Canadien, surtout de l'histoire des Canadiens de Montréal, amateur de l'histoire du jazz aussi. Ben, soyez là. On vous présente cet album autour de 17h45. Le Philippe qui viendra nous parler de la démarche Oui derrière tout ça. Il y a Tania Beaumont qui est là aux arrêts spectacles.
2: Oui.
0: Caroline Leclerc à la météo.
2: Toujours.
0: Bonjour Caroline, Gabriel Paris Assatoury qui est avec nous aux informations. Bonjour. Et Gabriel, on vous écoute avec les manchettes justement.
3: Oui, ben je vais vous parler d'élections, hein. Ça vous surprend pas, j'imagine.
0: C'est pas mal la journée pour le faire.
3: Les électeurs de la grande région de Québec sont appelés à élire 18 députés, 11 dans la capitale nationale et 7 en Chaudière-Appalaches. Ce midi, le taux de participation préliminaire dans la province était d'environ 30%. On attend une mise à jour dans les prochaines minutes. Certains candidats ont été parmi les premiers électeurs à voter ce matin. Parmi eux, le député péquiste sortant dans Jean Talon, Pascal Paradis, qu'on va écouter.
4: Ce sont des semaines très intenses que celles d'une campagne électorale. Et c'est un dialogue avec les citoyens et les citoyennes. Moi, j'adore cette fenêtre ouverte sur ce que les gens pensent des politiques publiques, de ce que devraient être les priorités. Et pour moi, c'est un moment extraordinaire.
3: On le rappelle, au déclenchement de la campagne, la CAQ détenait 8 des 11 circonscriptions de la capitale nationale et les 7 de Chaudière-Appalaches.
0: Ouais, et donc ce sera une grosse soirée télé, grosse soirée radio, des émissions spéciales qui vous sont présentées. Le Patrice Roy prend l'antenne à compter de 17h55 pour l'ensemble de la soirée électorale. Et du côté d'ici première, c'est à compter de 19h et également sur radio que vous est présenté donc ce grand rendez-vous qui sera animé ce soir par Mathieu Bellumeur et bon nombre de collaborateurs. Alors on va vous souhaiter une excellente soirée électorale, mais surtout, il vous reste un petit peu moins de 3 heures pour aller voter. Allez le faire si ce n'est pas déjà fait, puis après ça, installez-vous pour une belle soirée politique, donc à la télé également, à la radio. Merci Gabriel. À tout à l'heure. Marc-André, il risque d'avoir un petit peu de trafic de curieux, secteur Dalhousie. On m'indique par texto actuellement que c'est le départ du Queen Mary 2 en ce moment même.
1: Alors, on avait dit qu'il était en ville, là, c'est le départ. Donc, voilà. Ça peut expliquer les ralentissements rue Dalhousie dans les deux directions. C'est vraiment compliqué dans le secteur présentement entre la traverse et Quai Saint-André. Il y a une bonne attente toujours sur Quai Saint-André aussi à l'approche de Dalhousie. Alors, il y a peut-être pas de hasard là, dans ce secteur-là. Pour les autoroutes, ça s'est amélioré quand même un peu. On est de retour à la hauteur versant nord sur Henri IV, direction sud, hauteur du chemin Sainte-Foy pour Duplessis-Sud. Alors, c'est un petit peu mieux que tantôt, là, où ça refoulait au-delà de Charest pour Henri IV, notamment. 20 ouest de la route du président Kennedy jusqu'à l'avenue Taniata, il n'y a pas eu beaucoup de changements. On a encore un peu d'attente aussi sur Charest-Est avant Robert Bourassa et à l'approche Saint-Sacrement. Robert Bourassa-Nord, c'est à la hauteur de Cyril Duquet, mais maintenant qu'on doit ralentir pour l'accès Félix-Clairès. Donc, là aussi, petite amélioration, mais ça demeure quand même chargé. On a toujours des ralentissements aussi sur Félix-Clairès entre le boulevard de l'Ormière et l'autoroute Laurentienne, côté ouest, entre d'Estimauville et Pierre-Bertrand.
0: Est-ce qu'on vous croit sur celle-là?
1: J'étais pas sûr.
0: Non. Est-ce que je vous laisse vérifier?
1: Non, c'est d'Estimauville, je vous le confirme.
0: Avez-vous 2-3 sources ou...
1: J'ai Google Maps,
0: Guillaume. D'accord. OK, ça va me suffire à cette heure-ci. Merci Marc-André. Caroline à la météo, 12 degrés à l'extérieur, rue Saint-Jean actuellement.
2: Oui, à la station météo de l'aéroport international Jean Lesage, 6 degrés, du soleil et quelques nuages. Après, c'est quelques averses aussi qu'on a eu au cours de la journée, même certains secteurs qui ont eu de la grêle. Et donc, risque d'averses et même risque d'orage jusqu'en fin d'après-midi, début de soirée. Des averses aussi qui sont possibles toute la soirée, toute la nuit, mais là, les probabilités, ça diminue à 40%, donc un peu plus faible quand même, mais il y a toujours aussi des vents d'ouest. 30 km à l'heure avec rafale à 60, tout ça est dans les cartons pour la soirée. La journée de demain aussi, dans la nuit à venir et dans la journée de demain. Cette nuit, un minimum de 5 degrés. Nuageux, je vous le disais, avec quelques probabilités d'averses ici et là. Demain, on n'aura pas de précipitation normalement, tout est beau là-dessus, mais c'est nuageux quand même une bonne partie de la journée. Le soleil qui sera quand même un peu plus timide avec 9 degrés. Toujours des vents d'ouest, 30 km à l'heure avec rafale à 50, mais ça c'est surtout en matinée, ça va diminuer aussi en après-midi. Dégagement soirée, donc plus frais et avis de gel qui a été émis de mardi soir jusqu'à mercredi matin pour les secteurs de Québec, Portneuf, Lévis, Charlevoix. Donc température près du point de congélation ou à peine au-dessus avec du gel, donc c'est prévu pour cette nuit-là. Mercredi, 12 degrés. C'est plutôt nuageux dans la journée aussi, puisque mercredi et jeudi, un autre système dépressionnaire du nord de l'Ontario qui va nous toucher. Il nous laisse peut-être en tout 10 à 15 millimètres. Donc, 12 mercredi, 15 degrés au thermomètre pour jeudi. Et vendredi, plutôt nuageux. Les risques d'averses à ce moment-là seront un peu plus faibles. Le système pourrait être derrière nous. On aura 12 degrés. Et pour le long congé, pour le moment,
0: c'est très loin.
2: Okay. Mais bon, samedi, dimanche, pour l'instant, soleil, nuages, 10, 15 degrés. On est là-dedans. Lundi, on verra ça.
0: Ça serait parfait.
2: Oui,
0: ça serait parfait.
2: Souhaitons-le.
0: Jouer dans les feuilles, se promener en nature, de beaux plans pour la très longue fin de semaine. Là, Caroline, on parlera pas de chez nous, mais on prend la direction de la Californie, parce que semble-t-il qu'il y a une richesse environnementale, je tiens à le préciser, sous le fameux panneau Hollywood, celui qu'on connaît tous très bien.
2: Tout à fait, qu'on a vu partout.
0: Les grosses
2: lettres. Qui est un véritable symbole culturel. Je sais pas si tu es déjà allé faire un tour à Hollywood.
0: Jamais.
2: Sait-on jamais, Marc-André?
1: Non plus.
2: Ça fait pas partie de votre, non?
1: Pas ces jours-ci, en tout cas.
0: Gabriel, sauver l'équipe, êtes-vous déjà allé à Los Angeles?
2: Hollywood?
1: Jamais.
2: OK, on organisera ça. Donc, donc oui, on s'en va en Californie, à Los Angeles, le Mont Lee, qui est dans le Griffith Park. C'est un vaste parc naturel de 1750 hectares environ. Et c'est là où se trouvent les fameuses lettres du panneau géant Hollywood, qui a été érigé d'ailleurs en 1923. Et c'est un endroit qui est interdit au public. Il y a une zone quand même qui est délimitée. Et ça, c'est au grand bonheur des animaux. Animaux qui en bénéficient, c'est un refuge pour eux. On dit qu'il y a des oiseaux qui nichent directement dans le panneaux, il y a des lynx aussi, des lynx roux qui se baladent près des lettres. Il y a même des serpents qui sont enroulés autour de la base. Donc, une faune et une flore qui sont très riches. 200 espèces d'oiseaux, 50 espèces de papillons, 40 espèces de mammifères. Wow. Il y a du monde là. C'est l'Arche de Noé, c'est pas compliqué. Et donc, on dit que c'est un site qui est considéré comme une zone écologique majeure, un corridor de migration aussi qui est crucial. Le panneau Hollywood, il est bien ancré dans le sol, hein, mais il y a quand même des défis, il y a des dangers. Il y a un certain danger qui pèse sur la région. Changement climatique, variation de précipitations aussi, des phénomènes comme El Niño, risque d'incendie, érosion aussi. Et donc, pour contrer cette menace-là, il y a une collaboration entre l'entreprise Torch Systems. On veut installer des lettres sur les lettres des caméras et des capteurs solaires qui sont conçus avec l'intelligence artificielle. Et avec ce système-là, on va pouvoir détecter la fumée à plusieurs kilomètres de distance. Aussi, une opération de débroussaillage en cours pour diminuer les risques de départ de feu. On veut bien sûr aussi essayer de préserver, de lutter contre l'érosion et préserver la vue sur le monument. Et dans l'article du Guardian, on dit, bon, est-ce que les lettres vont être là encore dans 100 ans? Et à quoi va ressembler la faune aussi, la flore des environs? Mais selon Diana Wright, qui est responsable officielle du Hollywood Sign Trust, tout un mandat, dit que ça dépend du terrain, parce qu'évidemment, c'est la colline qui va déterminer l'aspect futur de l'enseigne. Et on dit aussi que la ville entière pourrait être transformée après une catastrophe naturelle majeurs, comme par exemple un tremblement de terre. Alors, pour voir tous les détails de ce texte, c'est dans le Guardian d'aujourd'hui.
0: Et là, par curiosité, Caroline, je suis allée ouvrir une page sur Google Maps. Mm-hmm. Et donc, on l'indique clairement où est le fameux signe d'Hollywood. Et c'est vrai que c'est un vaste espace de verdure. De l'autre côté, il y a le zoo de Los Angeles aussi. Alors, il y a vraiment beaucoup, beaucoup de choses. Mais j'imaginais pas à quel point c'était quand même très, très vaste, le Griffith Park comme ça.
2: C'est là que ça se passe.
0: Absolument. Merci beaucoup, Caroline. On se retrouve tout à l'heure à 17h19. Les élections et le changement de gouvernement, ça bouleverse bien évidemment la vie professionnelle de centaines de personnes, parce que il y a pas juste les députés non réélus, il faut aussi penser aux équipes, aux directeurs de cabinet, aux attachés politiques, aux attachés de presse et aux conseillers. On va en parler dans quelques instants avec Annie Boilard dans la chronique Monde du travail, mais d'abord avec Tania, on parle de la formation de Brooks qui propose un court documentaire qui est disponible gratuitement.
5: On a mis ça sur YouTube, c'est 6 minutes à peine, mais on nous plonge quand même dans l'histoire de ce groupe. Ça fait déjà plus de 15 ans. On s'est formé en 2010 de Brooks, qui est un groupe de Montréal qui fait dans le funk avec le bassiste Alexandre Lapointe, le vétéran chanteur et tromboniste Alan Prater. Alors, on les voit beaucoup jaser de l'essence du groupe, de pourquoi on a peut-être l'impression qu'on oublie que c'est un groupe du Québec. Et on en a profité aussi pour faire paraître un album qui a été enregistré au Brésil.

0: Alors, l'album qui est maintenant disponible, c'est Live in Brazil, simple comme ça, de Brooks. Et pourquoi on a choisi ce pays? Ben, parce qu'on avait envie d'avoir le public brésilien, parce qu'on dit que le public brésilien possède une culture du rythme qui a permis le groupe de vibrer sur la même fréquence. On a fait une tournée festival, quelques dates, Rio de Janeiro, tout, là. Et puis, on en a profité pour enregistrer cet album. Et puis, on voulait vraiment qu'on sente la foule aussi à travers cet album. Donc, petit documentaire pour The Brooks, ça se retrouve facilement sur YouTube et un album à écouter sur les plateformes les autres formats. Là.
1: Pas mal intéressant. Les Brooks, on aime ça. Oui. Ça fait taper du pied, ça fonctionne à plein.
0: Oui.
1: Voilà, merci beaucoup Tania. 17h21. Alors, je vous le disais, on se plonge dans cette chronique Monde du travail avec Annie Boilard qu'on retrouve sans plus tarder. Bonjour Annie.
2: Bonsoir Guillaume.
1: Bon, et là Annie, quel excellent sujet de chronique aujourd'hui en ce jour de vote. À quoi ça peut ressembler une carrière après un passage en politique? En fait, la question, qui embauche des politiciens? Bon, là d'abord Annie, on va mettre des choses au clair. Il y a des règles quand même qui entourent la fin d'emploi là, des gens qui sont touchés par les changements politiques.
2: Oui, mais c'est Guillaume, ce sont pour nos élus, les gens qui ne seront pas élus, mais pensons également à leurs équipes de travail. Mm-hmm. Dans ça, il y a des directeurs de cabinet, des attachés politiques, des attachés de presse, des conseillers. C'est tous ces gens-là, c'est un raz-de-marée professionnel qui va se passer dans leur vie. Donc là, vous me demandiez quelles sont les règles qui touchent la fin là, quand ils arrivent, qu'ils ne sont pas réélus. D'abord, je décortique les choses avec vous. D'abord, il y a les candidats qui ont déposé leur candidature pour être des députés. On a vu leur visage sur les pancartes pendant la campagne électorale. Eux, la loi électorale prévoit qu'ils ont le droit de s'absenter de leur travail pendant 30 jours, donc le temps de la campagne, sans rémunération, hein, c'est sans solde. Et s'ils le souhaitent, après, ils peuvent réintégrer leurs fonctions. Donc, pour eux, on n'est pas trop inquiets. Okay. Soit ils retournent dans leur ancien employeur, soit ils vont aller à l'Assemblée nationale. Ensuite, on a nos députés puis nos ministres qui ont possiblement été non réélus. Eux vont avoir le droit à une allocation entre 4 et 12 mois de salaire. Et certains d'entre eux vont avoir aussi vont pouvoir bénéficier d'un régime de retraite. C'est pour compenser parce que on va regarder ça ensemble, Guillaume, mais c'est pas facile de se replacer après la vie politique. Puis pour ceux qui étaient leurs équipes de travail dont nous parlions tantôt, là, ces conseillers, ces attachés et compagnie, eux, c'est leur contrat d'emploi individuel qui va venir dicter les termes de la fin de l'emploi. Mais pour tout ce beau monde-là, il va falloir trouver, pour la plupart d'entre eux, du moins, un nouveau employeur, là, un nouveau boulot.
1: Ouais. Donc, c'est toute une aventure là, qui s'ouvre à eux. Alors, on va peut-être réactiver les pages LinkedIn qui avaient été un petit peu laissées pour compte dans les dernières années. Mais là, Annie, à quoi ça ressemble une vie professionnelle après la politique pour les élus?
2: Bon, je voyais un sondage qui a été mené par le Cercle des ex-parlementaires de l'Assemblée nationale du Québec, puis ça a été conduit en 2020, puis il nous disait que pour eux, 20% des gens avaient trouvé ça difficile de retrouver un boulot. Puis quand je regardais des données internationales, ça confirmait, voire c'était encore plus difficile. Par exemple, au Royaume-Uni, c'est 25% des politiciens qui disent que leur passage en politique a complexifié leur vie professionnelle. Et en Australie, 50% des politiciens disent que 6 mois après leur non-réélection, là, ils avaient toujours pas de boulot. Fait que c'est pas simple.
1: Mais non.
2: C'est sûr que, en théorie, ça ne peut pas être les préférences politiques, les allégeances politiques qui vont être en cause, parce qu'on sait que c'est protégé par la charte. Bon. Je vais arrêter ça là. On sait que des fois, ça peut être difficile à prouver, là, mais en théorie, ça peut pas être ça l'enjeu. Pour nos ministres, il faut garder en tête que leur code de déontologie les empêche d'acquiescer et d'accepter certains types d'emplois après leur fonction 2 ans après qu'ils aient été ministres. Fait que ça vient mettre des

0: bâton dans les roues. Ça pourrait expliquer certains éléments. Mais pour tout le monde, il va falloir qu'il recrée un narratif, une histoire professionnelle. Il va falloir que ces gens-là focusent sur leurs compétences transférables puis soient capables de mettre de l'avant, parce que c'est bien beau avoir une notoriété puis un super carnet d'adresses. Encore faut-il amener une valeur ajoutée pour être intéressant pour un employeur. Mm-hmm. Guillaume, je vous parlais des compétences transversales. Me permettez-vous de vous partager une expérience personnelle à moi?
1: Ben certainement, Annie. On veut tout savoir.
0: Vous savez, quand je suis pas à votre micro, moi, je fais beaucoup de formations et de conférences. J'ai eu le plaisir de former de nombreux partis politiques, tant au provincial qu'au fédéral. Puis ce que je veux vous raconter, c'est qu'en lien avec les compétences transversales, moi, les premières fois que j'avais ces mandats-là, j'étais sur la porte d'entrée avant de rentrer pour animer mes ateliers, puis je me disais, mais qu'est-ce que je vais faire? Je pourrais pas mettre un mot!
1: Ça parle tout le temps, ces gens-là, les politiciens. C'est pour ça, Annie?
0: Mais c'est ça, On les voit dans les médias, puis ils parlent tout le temps. Je me disais, j'arriverai pas à mettre un mot. Comment vais-je être évaluée sur la qualité de l'intervention si j'ai rien dit? J'étais bien dans mes préjugés, mais il s'est avéré que j'avais complètement tort.
1: Ah, okay.
0: En fait, j'ai été impressionnée par leur capacité d'écoute, d'écoute active, d'écoute profonde, leur capacité aussi à ces gens-là à maintenir leur attention de façon continue dans des activités en sous-groupe. Ils en ont plein des compétences transversales. Mais vous voyez, c'est pas toujours évident. Parfois, c'est contre-intuitif. Faut les ramasser dans une histoire pour être capable d'être séduisant pour un employeur potentiel.
1: Annie, quand on parle de recherche d'emploi, est-ce que c'est peut-être plus facile là, pour les équipes, là, pour les professionnels non élus? On parlait tout à l'heure là, de postes comme directeur de cabinet, attaché de presse ou encore conseiller politique. Est-ce que vous avez l'impression que c'était plus aisé pour ces gens-là?
0: Possiblement, Guillaume. Okay. D'abord, ces gens-là ont probablement déjà commencé à recevoir des appels parce que c'est une petite communauté. Les gens se connaissent, puis il va y avoir des gens qui vont être élus, ils vont avoir besoin de tous ces types de professionnels. Je soupçonne que, du moins pour les meilleurs, ça risque d'être un petit peu plus facile. Mais comme tout le monde, hein, il va falloir qu'ils redéfinissent leur identité professionnelle. Ils peuvent changer de parti, changer d'équipe, il y a une nouvelle culture, il faut se réadapter. Il va falloir qu'ils démontrent leurs compétences, mais aussi souvent qu'ils acceptent un nouveau statut, parfois même une baisse de rémunération. Okay. Donc, ça peut être aussi pour les élus là qui vont revenir dans le monde plus traditionnel. C'est pas simple, cette transition. Il y a certains aussi qui vont devoir remettre à jour leurs compétences. Vous savez, quand on parlait tantôt des gens qui vont changer d'emploi, peut-être pour les directeurs de cabinet et compagnie, les élus, mais il y en a qui vont décider de retourner dans leurs anciens métiers. Hein, ils vont pas tous devenir journalistes, ces élus. Il y en a qui, pensons par exemple, Monsieur Jean Charest était avocat. Ben, il est retourné dans un cabinet d'avocats.
1: Et ça, on voit ça assez régulièrement aussi quand même, Annie, là, des avocats retrouvés de grands cabinets aussi.
0: Ouais, mais dans les défis que ces gens-là rencontrent, pensez-y, Guillaume, ça fait 4 ans qu'ils n'ont pas exercé leur métier. Et puis, beaucoup de choses changent en 4 ans. Si ce n'est que l'intelligence artificielle, même si vous me diriez, oui, mais ils l'ont utilisé dans leur vie personnelle, professionnelle, ils connaissent. Oui, mais ils n'ont pas exercé le métier d'avocat, dans mon exemple, avec l'intelligence artificielle. Donc, c'est sous le grand chapeau de se réadapter, se réhabituer, que tous ces gens-là vont vivre les prochains mois, les prochaines années, parce qu'ils vont devoir se mettre à jour sur leur expertise. Il va falloir rattraper le train qui a continué à rouler. Mm-hmm. Ça mérite notre admiration quand même. Ouais. C'est tout un saut.
1: Annie, il y a peut-être des gens là, qui sont cyniques par rapport à la politique, mais c'est vrai, c'est important ce que vous soulignez aujourd'hui. Des gens qui, pour certains, ont pris de grands risques aussi en déposant leur candidature et qui, s'ils ne sont pas élus, on va revenir à une vie un peu plus normale, mais quand même, tout ça laisse des traces. Et puis, pour ceux et celles qui retrouvent le monde du travail après 4 ans, après 8 ans en politique, c'est un défi qui est assez important. Alors, merci beaucoup d'avoir pris le temps de le décortiquer pour nous, surtout de nous faire comprendre à quel point c'est une transition qui ne sera pas nécessairement si facile à faire non plus.
0: Ça fait très plaisir, Guillaume. Annie, bonne soirée à vous.
1: Et oui, bonne soirée électorale. Et puis, on se reparle la semaine prochaine.
0: Avec plaisir.
1: Bye bye. C'était Annie Boilard pour la chronique Monde du Travail. Annie est présidente du réseau Annie RH. Mon cher Marc-André, qu'est-ce qu'on ajoute à cette heure-ci dans la circulation?
2: Des ralentissements toujours pour la 20 direction ouest entre la rivière des Coutures maintenant et l'avenue Taniata. Donc, petite amélioration de ce côté-là. Pour Félix Leclerc, c'est en train de se régler côté ouest. On est dans le léger ralentissement présentement entre Henri Bourassa et le secteur Pierre-Bertrand. En ce qui concerne le côté est, c'est un petit peu plus lourd. On a des ennuis. Depuis Saint-Jacques jusqu'à Pierre-Bertrand, il y a toujours un peu de congestion, donc secteur du viaduc Carreau pour l'accès Robert Bourassa Nord pour

0: Félix Leclerc-Est, en ce qui concerne la Haute-Ville de Québec pour la Grande Allée. Ça s'est amélioré là aussi. C'est en train de se dégager à l'approche de Bougainville. On a eu des petits problèmes avec cette fermeture du boulevard René-Lévesque. J'ai l'impression que ça a été un petit peu plus compliqué cet après-midi, mais là, ça s'améliore pas mal dans ce secteur-là.
1: Merci Marc-André. Les auditeurs de Site Encore Mieux l'après-midi ont beaucoup de choses à dire aujourd'hui sur l'obsolescence de certains électroménagers, sur certains produits électroniques. On vous demande aujourd'hui sur la page Facebook, quelle est votre pire histoire d'appareil ayant rendu l'âme trop tôt? Vous avez été nombreux à répondre par texto dans la bulle de conversation. Également sur la page Facebook, Sandrina nous dit « Le routeur d'une certaine compagnie de télécommunications qui n'a jamais fonctionné pour lequel ils m'ont tout de même demandé 400 $ hein? Elle dit « Plus jamais de cette compagnie. » Chez nous, ouais, 400 $ j'espère que comme routeur, ça finit par fonctionner. Marie-Hélène nous dit « Un lave-vaisselle qui a rendu l'âme après seulement 4 ans et il fallait que ça arrive la semaine avant mon accouchement, c'est-à-dire la première fois que j'utilisais la fonction de stérilisation pour préparer d'avance mes biberons. Eh bien, dit-elle, hashtag le timing. Alors voilà, la vaisselle qui cause des soucis. Cécile nous dit une TV9 payée pas cher, pas réparable. Celle de mon fils fait pareil. J'en ai acheté une usagée Samsung à 35 $ en attendant. Et depuis 3 ans, je ne pense pas en acheter une autre. Elle a fait plus long que l'autre. Pour Yannick, un déshumidificateur vendu sous plusieurs marques, il donne le nom de la marque, qui lâche après 2 ans en raison d'une fuite de gaz. Mais il dit chaque fois que je vais à l'éco-centre, il y en a toujours une dizaine d'exemplaires et il dit « Je vais à l'éco-centre quelques fois par mois. » On nous parle d'une laveuse Maytag, je vais la nommer, pour laquelle j'ai dû me battre pendant plusieurs mois pour que la compagnie accepte d'appliquer la garantie légale, ce dont on parlait autour de 16h15 tout à l'heure. Après ça, on dit « Après plusieurs appels infructueux au service à la clientèle, merci à l'Office de la protection du consommateur pour avoir nommé un médiateur dans le dossier. Après plusieurs mois de démarche, le moteur a été changé. » Et entre parenthèses, on dit « Tu sais, le moteur garantit 10 ans. » Alors, c'est vous dire que ça n'a pas toujours été facile de faire appliquer ça. Parce qu'avec la garantie de bon fonctionnement, on va faciliter certains recours comme ceux-là. Ben, c'est ce qu'on laisse entendre aujourd'hui. On nous raconte des histoires de laveuses, de sécheuses là, qui ont rendu l'âme rapidement. Peut-être un petit dernier par texto où on dit « J'ai eu pour la première fois des électros neufs en achetant mon condo en 2004. Vivant seul, j'utilise davantage mon air fryer que mon four, que je surnomme affectueusement le vaisseau spatial avec ses pitons et toutes ses fonctions. » Malheureusement, des marques de rouille apparaissent au coin de la surface de cuisson. J'en regrette presque mon vieux four Nono, qui était pas compliqué à réparer en visitant une boutique de pièces locale ou en ligne. L'intelligence artificielle te permet de réparer de façon autonome en te décrivant les consignes ou en répondant à tes questions, et tout ça en envoyant des photos, chose qui est plus difficile à faire avec un appareil électronique, il va sans dire. Ah, les bons vieux serpentins, c'était pas compliqué quand ça lâchait.
2: On a le changé.
1: Voilà, on changeait le petit serpentin et le tout était réglé. Bref, vous avez d'autres histoires d'horreur avec des électros, des appareils électroniques. On veut tout savoir aujourd'hui à l'émission. Écrivez-nous par texto 88-670-9071 dans la bulle de conversation ou directement sur la page Facebook. Gabriel, maintenant aux actualités. Il y a le réaménagement de la rue Saint-Jean qui est réclamé par plusieurs personnes.
3: Son président demande à la Ville de Québec de réparer les trottoirs et de les élargir pour en faire un espace plus convivial pour les piétons. Anthony Cadoret aimerait également qu'une des deux voies de circulation soit retirée. Un changement qui viendrait améliorer la sécurité dans le secteur, selon lui.
4: La plupart du temps, la rue n'a pas besoin de deux voies. Au bout de la rue, il y a une lumière. Fait que, tu sais, faut se demander c'est quoi la valeur ajoutée d'avoir deux voies. Si jamais on regarde deux voies, c'est sûr qu'il faut trouver un moyen que ça soit sécuritaire, parce qu'actuellement, ça ne l'est pas. Parce que il y a pas assez de trafic pour que les deux voies soient comme remplies.
3: On en parlait il y a quelques instants, la garantie légale de bon fonctionnement est entrée en vigueur au Québec. Dès aujourd'hui, la réparation de certains appareils devra être offerte gratuitement pendant un certain temps. Cette nouvelle garantie légale touche les laveuses, les sécheuses, les ordinateurs et les téléviseurs, entre autres. Sa durée varie en fonction des biens, mais elle offre une protection entre 3 et 6 ans après la livraison du produit. Le propriétaire du magasin informatique Sainte-Foy, Khalid Mocrini, estime qu'il s'agit d'une bonne nouvelle.
5: Trop dépenser d'argent sur un ordinateur que tu viens d'acheter, et la 13e mois ou la 14e mois, il tombe en panne, il vient me voir et il dépense encore de l'argent. C'est pas bonne affaire pour eux. Pour réparer cette carte, ça va me prendre 600 $. Tu vas pas être contente. Alors moi, je trouve qu'on devrait s'adapter.
3: Le conseil

0: À tout à l'heure, Gabriel, 17h35, un peu de météo avec Caroline, s'il vous plaît.
1: 10 degrés, du soleil en ce moment, profitons-en. On le verra pas beaucoup cette semaine d'ailleurs, c'est une semaine plutôt nuageuse, encore des précipitations à venir aussi. D'ailleurs, risque d'averse et risque d'un orage également jusqu'en début de soirée, 80%, c'est ça les probabilités pour l'instant. Ça diminue à 40% par la suite, et ce pour l'ensemble de nos secteurs. Cette nuit, ben on aura 5 degrés au thermomètre, donc dans les normales de saison. Les vents d'ouest aussi, 30 km/h, là, qu'on avait aujourd'hui avec des rafales à 60. Ça se poursuit aussi ce soir. Il y en aura encore aussi demain matin, surtout après, ça sera un petit peu plus calme. Mais demain sera plus frais, puisque la normale à cette période-ci de l'année, le jour, c'est 13 degrés. Demain, on prévoit 9 degrés avec cette journée, je vous le disais, qui est plutôt nuageuse. Avis de gel aussi déjà qui a été émis pour la nuit suivante, mardi à mercredi, Québec, Portneuf, la Rive-Sud, Lévis, Charlevoix. Température près de zéro autour de ça. Donc, c'est ce qui est prévu pour cette nuit-là, oui. Et d'ailleurs, je dois vous mentionner que cette nuit, j'ai oublié de vous dire, il y a aussi quelques petits flocons qui pourraient passer. On le voit sur le radar, là, ça
0: j'ai
1: commence.
0: Rien entendu.
1: Je sais.
2: Oui. Dans la réserve fournée des Laurentides.
1: La réserve fournée des Laurentides, un classique dans Charlevoix aussi, terrain montagneux, mais on voit là quand même que c'est possible.
0: Vous Marc-André, ça?
2: Saint-Augustin.
0: Non, non, c'est pas très bien. C'est pas du tout montagneux.
1: Ça va prendre. Alors, ne vous en faites pas. Possible qu'il y ait un petit mélange de pluie neige au cours de la nuit. Ce sera tout, sinon. Et pour mercredi, je me dis, ben, un autre système qui va nous visiter, c'est surtout en fin de journée, mercredi, qu'on aura le retour des précipitations, 60% autour de ça. Sinon, ce sera une journée plutôt nuageuse avec 12 degrés. Les averses, ça se poursuit jusqu'à jeudi, 15 degrés. Pour une bonne partie de la journée, il y a ce 60% de probabilité d'averses également. 10 à 15 mm, ce sont les quantités d'eau qu'on pourrait aller chercher avec ce petit système-là, toujours du nord de l'Ontario. Et vendredi, c'est une journée plus nuageuse. Système qui s'essouffle, qui pourrait avoir des petites averses restantes, là, résiduelles, rien de plus, 12 degrés. Alors, c'est très bon quand même. Mm-hmm. Sinon, la fin de semaine, ben, c'est pas trop mal. On prévoit quand même du soleil en alternance avec des nuages. C'est encore loin. Vous le savez, oui. Ça va changer à quelques reprises. Mais pour l'instant, on s'accroche à ça.
0: Oui, on va espérer que le ciel se déverse toute la semaine pour nous offrir un beau répit cette fin de semaine. Je vous l'ai dit, il y a le chapelet sur la corde à linge et tout ce qu'il faut.
1: C'est parti. Voilà.
0: Merci Caroline. 17h37. Tania, on va parler un peu cinéma parce que le nouveau film de Tom Cruise, ben, il a connu un démarrage assez décevant dans les salles.
3: Ouais, puis je pense que c'est gentil de dire démarrage décevant parce que...
0: Mais je suis un petit garçon poli quand même,
3: Oui, hein. Ben, c'est tout à votre honneur, mais j'ai lu beaucoup le mot flop qu'on collait au film Digger, qui est ce nouveau film avec quand même il y a des bons éléments. Tom Cruise, personnage principal, réalisateur Alejandro Iñárritu aussi.
0: Ben oui.
3: Donc déjà là, normalement, ça pourrait être bon.
2: Ça faisait bon.
3: C'est une comédie noire. Normalement, les comédies noires, c'est pas des gros films. Sauf que là, on est avec le duo que je viens de vous nommer. On est avec Tom Cruise qui porte des prothèses, les vieilles par le maquillage, donc on le reconnaît pas du tout là. Et ce qu'il joue, c'est un magnat du pétrole aussi dangereux que grotesque qui déclenche une catastrophe climatique pour après ça essayer de sauver le monde. Et finalement, on a fait 8 millions de dollars aux États-Unis.
0: Au palais.
3: C'est pas beaucoup.
2: C'est
3: et
2: pas
3: c'est
2: énorme,
3: pas mal une catastrophe annoncée pour ce qui est du budget. 150 à 200 millions de dollars, c'est ce qu'on pourrait perdre pour la compagnie de production, le studio Warner Brothers, parce que bon, il a coûté 180 millions de dollars à faire, 100 millions de dollars supplémentaires pour promouvoir le film. Mais déjà, après les premières projections, les critiques étaient mitigées. Mm-hmm. Sur Rotten Tomatoes, on est à 51%.
0: Et palais, oui.
3: Pour ce qui est des critiques, bon évidemment le public est toujours un peu plus gentil, mais disons que ça part pas très très bien.
0: C'est sûrement pas le départ escompté.
3: Ouais, mais c'est le pire départ là pour Tom Cruise en 20 ans de carrière.
0: Je ne sais pas si Marc-André veut nous faire l'imitation de la bande-annonce que j'ai entendue ce matin à première heure. Vous avez pas entendu ça?
2: Non.
0: Ah, c'est pas vous, c'est peut-être Alexandre qui l'a fait.
2: C'est pas moi.
0: Avec une grosse voix, c'est la faute de Digger. Ah, c'était juste la bande-annonce.
2: C'est Alexandre.
0: Ouais, c'était assez particulier aussi.
3: Mais, mais imaginez, là, je parle de la version originale.
0: Oui. Ouais, c'est ça. OK.
2: Décevant, ça avait l'air prometteur quand même quand on regardait la bande.
0: On parlait d'un des gros films cet automne, du moins du point de vue de l'anglicisme, le blockbuster, c'est ça.
2: Celui qui a fait Birdman
0: Le
2: Revenant, il y en a un autre là qui m'échappe là mais qui a
3: c'est
2: gagné des Oscars
3: oui,
2: aussi
3: il en a fait d'autres.
0: OK.
3: Aussi.
0: Alors on va lui souhaiter de meilleurs jours mais disons
2: c'est
0: mal parti.
2: Ou quelque chose comme ça se peut.
0: Babel peut-être, je sais pas, je suis pas un expert de la chose. Je vous laisse vérifier la chose mon cher ami.
2: Allons-y.
0: Et on y reviendra dans quelques instants parce qu'on va retourner bien sûr à cette journée de vote. On peut le faire jusqu'à 20h ce soir, on vous le rappelle, il y a plus de 6 millions de Québécois qui sont conviés aux urnes. Aujourd'hui, pour élire un gouvernement, on va aller retrouver sur le...

0: terrain, le collègue Louis-Philippe Arsenault. Bonjour Louis-Philippe.
1: Bonjour Guillaume.
0: Louis-Philippe, on vous retrouve actuellement devant un bureau de vote. Vous êtes dans la circonscription de Jean Lesage. Et là, Louis-Philippe, à cette heure-ci, on a un taux de participation qui est assez élevé dans la région.
1: Oui, pour la province, on parle de 45%, mais comme à l'habitude, on peut le dire, là, dans la région de Québec, le taux de participation est généralement là, plus élevé là, dans les 5 circonscriptions où le taux est le plus élevé. Ben, 4 de ces circonscriptions sont dans la grande région de Québec, à commencer par Louis-Hébert, Montarville par la suite, sud de la Chaudière, Lévis, Beau-Sud, Charlebourg, Chauveau, Montmorency, Jean-Talon, Vanier-les-Rivières. Donc, vous voyez, ce sont pratiquement toutes, à l'exception de Montarville, là, des circonscriptions de la région de Québec où le taux de participation avoisine là, à 17 heures entre 55% et 64% pour Louis-Hébert. Alors oui, les gens affluent, mais je vous dirais que ça circule assez bien. Nous, on a visité environ 6 lieux de vote sur les 3000 qu'on peut retrouver partout dans la province. Et ça allait assez rondement, il n'y avait pas de file majeure. Les gens étaient satisfaits justement là, de la manière que ça fonctionnait. Faut dire qu'il y a environ 40 000 employés hein, d'Élections Québec qui travaillent aujourd'hui au bon fonctionnement de ce vote. Et on est allé également à la résidence les quartiers des rivières. Vous avez peut-être vu cette fin de semaine, on a réalisé un reportage sur une problématique qui a eu lieu la semaine dernière. Oui. Le vote qui n'avait pas pu se faire pour tous les résidents parce qu'on avait prévu un seul bureau de vote alors qu'il y avait un nombre suffisant d'électeurs pour en installer deux finalement. Alors, il y a certaines personnes qui n'ont pas pu voter, mais aujourd'hui, il y a le directeur là, de la résidence qui avait prévu donc des transports entre la résidence et le lieu de vote. Et ça allait tout de même rondement, mais il y a une dizaine de résidents qui ont décidé de ne pas voter aujourd'hui parce que ça prenait trop de leur énergie là, d'utiliser ce service. Mais on a rencontré donc quelques électeurs qu'on peut entendre, dont un qui votait pour la première fois parce que depuis quelques semaines à peine, il a maintenant sa citoyenneté canadienne. Alors, on peut écouter les électeurs rencontrés.
2: Le choix de pour qui ne pas voter était clair. Pour qui voter précisément était moins clair un peu.
3: J'ai pas tant écouté la campagne électorale, pour être honnête. Ouais. J'avais déjà mon parti en tête, fait que j'avais juste hâte à la journée pour aller le dire. Ouais.
4: C'est ma première fois de voter, d'accomplir mon droit de citoyen. Je suis vraiment content.
5: Qu'avec tout ce qu'on a entendu, là, de promesses de toutes sortes, et puis, non, vraiment, là, moi, je suis tannée.
0: Bon, Louis-Philippe, il y a un fait qui peut être assez surprenant, c'est que les résultats, ils sont encore acheminés par téléphone au directeur de scrutin.
1: Oui, donc ce sont les responsables des tables que vous allez rencontrer lorsque vous allez voter qui s'occupent également de dépouiller le vote de la boîte dans laquelle vous allez insérer votre vote, finalement. Et puis, après qu'ils ont comptabilisé les votes, ils informent le responsable du lieu de vote et ce responsable du lieu de vote doit appeler donc, le directeur de scrutin, il y en a un par circonscription. Et tout ça se fait par téléphone. Il doit y avoir un code entre le responsable du lieu de vote et le directeur du bureau de scrutin pour s'assurer qu'on parle bien à la bonne personne. Alors, quand même. Et puis après ça, ben, cette personne-là, le directeur du bureau du scrutin, comptabilise les données dans un système informatique. Et après ça, c'est acheminé aux médias et au site d'Élections Québec. On peut écouter justement là-dessus une porte-parole d'Élections Québec, là, Julie Saint-Arnaud-Drolet.
6: Souvent, il y a un système de mots de passe qui est établi entre le directeur du scrutin et ses responsables de salle pour s'assurer que c'est bel et bien un employé d'Élections Québec qui transmet les résultats. C'est saisi dans le système informatique et demain, on va reprendre l'ensemble des relevés du dépouillement et on va s'assurer que les données qui ont été entrées dans le site sont bel et bien les bonnes données.
1: Alors, je rappelle que les électeurs ont jusqu'à 20 heures pour se présenter dans les bureaux de circuit. Les bureaux de vote, oui. Ils peuvent apporter, bien sûr, leur carton d'électeur, leur carton jaune qu'ils ont reçu par la poste. S'ils ne l'ont pas, ils peuvent tout de même se présenter avec une pièce d'identité comme un passeport, une carte d'assurance maladie ou encore un permis de conduire. Et si, par mégarde, vous avez perdu votre portefeuille récemment, bien, vous pouvez venir accompagné de quelqu'un qui pourra authentifier votre identification. Alors ça, c'est toujours possible. Alors, les résultats qu'on pourra commencer à obtenir là, à partir de 20 heures, et le vote par anticipation pourra être dépouillé, lui, à partir de 18 heures, mais pour le vote qui se fait aujourd'hui, c'est à partir de 20 heures. Alors, allez voter tout le monde.
0: Oui, c'est toute une soirée qui nous attend sur nos différentes plateformes. Louis-Philippe Arsenault, merci beaucoup de nous avoir parlé, puis on vous souhaite une belle soirée.

0: électorale à vous aussi.
1: Merci à vous également.
0: Salut Louis-Philippe, merci beaucoup. Et là, autour de la table, il y a 5 membres de l'équipe qui sont ici. On a un taux de participation de 80%.
2: Bravo.
0: Il y a que moi qui vais y aller ce soir pour mettre ça à 100%.
3: Un retardateur.
0: Moi, mais ben, vous savez quoi?
3: Ça ouvre à 9h30. Ben, c'est là, ça. Vous arrivez au bureau à cette heure-là.
0: Moi, je suis au bureau à 9h le matin, alors il faut...
4: Je suis un peu dur avec vous.
0: Ben, en fait, je vais parler au directeur général des élections pour m'en faire changer ça pour la prochaine fois. On va ouvrir ça à 8h30.
2: Mais l'employeur ne doit pas vous laisser 4 heures pour aller voter?
0: Oh, là, vous voulez mettre nos patrons sur le grill comme ça?
2: On termine l'émission maintenant.
0: Ben, écoutez, oui, on en parle. On va trouver une solution.
3: Hein? Avec Fiston, parce qu'il y a un vote pour les enfants aussi. Ils peuvent se prononcer sur un petit sujet là qui est très, très... C'est quand même drôle. Puis ça leur permet de vivre l'expérience un peu.
0: Et on aura les résultats aussi de ça.
3: Oui, aussi demain. Un petit peu plus tard, peut-être pas demain. Là.
0: Ça vient assez vite aussi quand même.
3: Ça vient assez vite, mais on disait quelques jours. Semaine, ouais, exact. Mais okay. Je suis allé à 11h ce matin, pas d'attente. Ça m'a pris... 10 minutes, c'était réglé.
4: Moi aussi.
3: Vraiment.
4: Bon, dans mon game, même chose.
0: Dans mon game, ça se passait bien. Alors moi, ce soir, je vais dans l'ouest de la ville. On va aller faire ça autour de 18h30, 19h, en espérant qu'il n'y ait pas de petite pluie à 7h. Marc-André, en circulation, comment ça se passe maintenant? Est-ce que ça se calme un tout petit peu?
3: Ça se calme pas mal, même. Okay. Pour la traversée vers la rive sud, c'est pas mal réglé. Là, il y a à peine un léger ralentissement à l'entrée du pont, présentement, du pont La Porte direction sud. On a un peu de congestion encore sur la 20 ouest, entre le chemin des îles et l'avenue Taniata. Rien de trop compliqué, quand même. On a eu un accrochage face au 1482 du boulevard Pionze-Nord, secteur de la rue Galois. Donc, dans Val-Bélair, il n'y a pas de blessés, mais policiers en route, certainement. Et on a des petits travaux de prévus au cours de la soirée, encore la nuit prochaine, l'autoroute 40 qui va être fermée dans les deux directions à la hauteur de Jean Gauvin. Il y aura des détours à suivre. On va fermer aussi la bretelle provenant de l'avenue Jules Verne vers Félix-Leclerc, vers Charest-Ouest et la bretelle qui mène de Félix-Leclerc de Charest-Ouest vers la route Jean Gauvin. Tout ça va être fermé au trafic.
0: Merci Marc-André, à 17h47 minutes. Tania, je joue dans vos plates-bandes pour les prochaines minutes, mais vous êtes invité à venir jouer avec moi si vous le désirez, parce qu'on va parler bande dessinée là, jusqu'à la toute fin de l'émission, parce qu'aujourd'hui est publiée une toute nouvelle bande dessinée qui s'intitule Les fantômes du forum. Alors, on navigue à travers une époque nostalgique, et c'est toute une époque qui refait surface dans ce livre, celle du forum, les années là, du Canadien, de l'après-guerre.
3: Années, ouais.
0: En fait, les années Maurice Richard, une ville qui est habitée par la musique, par le jazz, entre autres choses. Et au fil de ces rencontres, mon prochain invité est donc le BDiste Philippe Girard, là, qui vient tracer des liens, qui vient tracer des relations, des parallèles entre ces deux univers dans ce livre « Les fantômes du forum ». Et Philippe est avec nous en studio. Bonjour Philippe.
5: Bonjour.
0: Merci beaucoup d'être avec nous.
5: Merci de m'avoir invité.
0: Et là Philippe, vous avez le malheur de tomber, oui, sur un animateur qui est votre collègue de travail également à Radio-Canada, qui a une excellente mémoire, parce qu'on a parlé de cette bande dessinée-là il y a déjà plusieurs mois.
5: Oui, c'est vrai.
0: Et vous m'aviez dit à l'époque, c'est quand même un défi dans la mesure où je suis un partisan des Nordiques de Québec. Et je ne pouvais pas m'empêcher de commencer avec une question comme celle-là.
5: Faut t'avouer, t'as moitié pardonné. Mais oui, c'est vrai, j'ai grandi avec les Nordiques. Cela dit, la dernière fois que j'ai regardé un match des Nordiques, si ma mémoire est bonne, Wally Weir, Robbie Fturek, puis le gardien de but là, qui priait, là, Daniel
3: Bouchard.
5: C'était des idoles à Québec, donc c'est vous dire que ça fait quand même longtemps. Là.
2: Mais en partant, ça fait un petit bout que l'équipe n'existe plus. Là.
5: Oui, mais ça remonte à même à plus longtemps.
3: Ça a pris du temps avant que les Nordiques n'existent plus, quand Daniel Bouchard était là.
0: Okay. Oui, non, c'est ça. Il y a quand même eu...
3: belles années.
5: Je me rappelle de... Comment s'appelait l'autre? Robbie Fturek, tu dis ça?
0: Oui, Robbie Fturek était capitaine aussi avec son casque Jaffa.
5: Vous le dites.
3: Gros casque.
0: Philippe Girard, donc, ce projet-là, il est né comment aujourd'hui? Parce que c'est un univers assez particulier. On va s'y plonger dans quelques instants. Est-ce que c'est votre idée? Est-ce que c'est un éditeur qui vous a approché? Comment ça s'est passé? Un peu la genèse de tout ça.
5: Oui, l'éditeur, en fait, au Salon du Livre de Montréal, il y a 2 ans, mon éditeur m'a comme pris à part à un moment donné parce que j'avais comme l'intention de travailler sur un autre projet. Et puis, il m'a dit, non, Philippe, c'est pas la bonne idée, c'est pas mûr, cette affaire-là.
0: OK.
5: Donc, bon, j'ai dit, OK, c'est correct. J'étais un peu pris par surprise, mais il m'a dit, nous, on aurait quelque chose à te proposer. Et puis, sans doute qu'il se doutait là, qu'un gars de Québec était peut-être pas un partisan des Canadiens. Ils m'ont dit, t'aimes-tu ça, le jazz, toi? J'ai dit, oui, j'aime ça.
0: Ah, oui.
5: Puis, ils m'ont dit qu'on aurait... en tout cas, regarde ça, on a un fichier dans lequel il y a des grandes dates autour du jazz et du hockey à Montréal, dans les années 40 et 50. regarde si tu peux faire quelque chose avec ça.
0: OK.
5: Et puis, j'ai réfléchi à ça. J'avoue, j'étais très, très étonné parce que, bon, le hockey, peut-être que vous le savez pas, mais il y a très peu de bandes dessinées qui ont été faites sur le hockey au Québec.
0: Étonnamment?
5: Ouais.
0: Parce que c'est quand même un matériau qui est assez foisonnant aussi.
5: Et très proche de nous, qui plaît à beaucoup de monde. Donc, quand je vous dis très peu, là, genre deux, trois.
0: OK, OK.
5: Et puis, j'ai lu ça, j'ai

0: réfléchissais, je me demandais où je pouvais aller avec tout ça. Et à un moment donné, j'ai eu comme un flash. Je me suis dit, c'est vrai que dans les années 40, un gars sortait de l'usine, il allait prendre une bière dans un bar de jazz, il rentrait souper chez lui, puis après ça, il allait voir un match de hockey.
1: Absolument.
0: Il avait pas besoin d'avoir des poches très profondes pour faire ça. Là. C'était, on est loin de ce que c'est aujourd'hui. Le jazz et le hockey, c'était populaire au sens de « pour le peuple ». Et là, tout à coup, il y a comme une idée qui s'est tricotée dans ma tête autour de ça. Là. J'aimais l'idée de raconter quelque chose qui était un ciment social et, j'ai envie de dire, un véhicule d'émancipation, que ce soit le jazz pour les Afro-Américains oui. ou le hockey pour les Québécois. Là, je voyais un grand lien entre les deux.
1: Donc, deux modes d'expression, deux modes de communication, vous l'avez dit, d'émancipation, mais il fallait quand même trouver une espèce de trait d'union entre les deux,
0: oui.
1: entre les deux univers. Et c'est ce personnage qui s'appelle Émile Laplante mm-hmm. que vous avez créé de toutes pièces.
0: Oui.
1: Parlez-moi d'Émile Laplante. Donc, qui est-il? Comment il est né?
0: Émile Laplante, donc, c'est un soigneur qui accompagne l'équipe, qui est inspiré d'un personnage qui a réellement existé,
1: okay.
0: Qui est étudiant en médecine, un petit peu, j'ai envie de dire, un peu drop-out sur les bars, là, qui avait plutôt envie de... qui était surtout un fan de hockey, et à qui, donc, on offre un poste de soigneur avec l'équipe. Et là, on parle de l'époque, donc, où les Canadiens voyageaient en train. Entre, il y avait 6 équipes mm-hmm. à ce moment-là, donc qui se promenaient entre New York, Chicago, Boston,
1: Détroit,
0: voilà, mm-hmm. Toronto. Et lui, il voit dans tout ça l'opportunité d'aller voir des concerts de jazz. À chaque fois qu'il y a un match dans une ville, à Montréal évidemment, il y a des concerts de jazz extraordinaires aussi.
1: Il y a toute une scène à cette époque-là.
0: Ouais, aussi. Une scène extraordinaire. C'est pas pour rien qu'il y a un festival de jazz à Montréal qui existe encore aujourd'hui. C'était une capitale du jazz. Mais lui, il se dit, si je peux en plus, je peux combiner deux passions, c'est fantastique. Donc, c'est ce qui le fait embarquer dans cette aventure. Là. Et donc, il profite de ses déplacements pour aller voir des concerts et bon, tout ça finit par se tricoter. Les deux univers finissent par se tricoter l'un dans l'autre.
1: Et ce que j'aime particulièrement, il y a ce côté très pédagogique et ça ne paraît pas du tout, vous nous faites découvrir, si jamais vous ne connaissez ni le jazz, ni l'histoire des Canadiens de Montréal, vous allez ressortir de là avec les plus grands noms, les plus grandes époques et on se concentre essentiellement pour un peu orienter nos auditeurs autour des années Maurice Richard.
0: C'est
1: essentiellement
0: les années. Oui.
1: Les années Maurice Richard que vous explorez avec les grands noms des Canadiens de Montréal, de quelle façon, donc saison après saison, cette équipe a évolué, a rencontré de l'adversité, a connu des championnats et parallèlement à tout ça, il y a ce Émile Laplante qui donc va de cabaret en cabaret mm-hmm. et découvre les Miles Davis, les Doak Ellington, en fait les voit en spectacle aussi.
0: Exactement, c'est ça. Donc Émile après ses matchs, il saute dans un taxi puis il se dépêche d'aller voir les concerts dans les grandes boîtes de jazz de toutes les villes où il se trouve. En fait, c'est comme vous dites, il croise les plus grands. En fait, là. Et quand je dis qu'il les croise, il voit vraiment de très près. Là.
1: Et comment ça a été de tricoter quand même cette histoire-là? J'ose imaginer que c'est quand même pas facile non plus. Là, vous l'avez dit, on fallait trouver ce liant-là. Mais comment ouais. on développe toute une trame narrative autour de ça aussi?
0: Mais c'est que il y a un truc en fait qui m'a. Le point de départ, c'est qu'à un moment donné, moi-même, je cherchais quel était le lien entre le hockey et le jazz. Et puis à un moment donné, je me suis dit, ouais, mais il y a quand même un organiste là au Forum ou mettons même aujourd'hui au Centre mm-hmm. Bell qui fait de la musique.
1: Ben
0: là.
1: Oui, qui est Madame Bibeau, pour ne pas la nommer.
0: Voilà. Ben oui, hein. Donc mm-hmm. je me suis dit, il y a un lien entre les deux. Quand Miles mettons que je sais pas moi que Doug Harvey fait un spinorama pour la première fois devant le filet, il l'a improvisé comme Miles Davis improvisait son solo de trompette ou ses solos de trompette. Donc je me suis dit le joueur de hockey c'est un peu un artiste du sport et le jazzman c'est un peu un athlète de la musique. Et là les choses ont commencé à devenir plus okay. claires dans mon esprit à ce moment-là. Je trouvais que le lien entre les deux, d'autant que ici à Québec on le sait quand les Nordiques sont partis, la clientèle qui dépensait de l'argent pour aller voir des matchs de hockey s'est retrouvée dans des théâtres. Il y a pas du tout de frontière entre les deux univers. Il suffisait simplement de en fait, je voulais l'induire oui. plus que le dire.
1: Malgré ce qu'on veut parfois croire oui. aussi, parfois on a peut-être cette tendance-là, cette espèce de cliché à vouloir isoler ces deux univers-là, mais pourtant,
0: alors
1: il y a quand même des canaux de communication entre les deux.
0: Tout à fait, c'est oui. ça, tout à fait. Et en plus, on parle beaucoup de stars de la musique et d'étoiles du hockey. Je me disais, c'est étrange quand même qu'on voit pas le lien qui est entre tout ça. C'est sûr que ces deux univers-là oui. ont énormément changé
1: et vous
0: aujourd'hui.
1: Vous parlez du côté inaccessible. Cible aussi même à cette époque-là des stars du jazz en disant les gens qu'on va aller voir jouer au piano, on veut quand même qu'il y ait une certaine inaccessibilité. On veut pas les croiser à l'épicerie du coin non plus. J'ai trouvé intéressant la perspective.
0: Mais là, les joueurs de hockey quand même à cette époque-là, l'été, ils avaient un job d'été.
1: Ben oui.
0: Il y en a qui vendaient des voitures, qui livraient de la bière, qui jouaient au baseball dans les mineurs. C'est une toute autre époque. Peut-être qu'on les croisait pas à l'épicerie, mais d'après moi, on devait les croiser peut-être ouais. au bord du coin à la fin de journée.
1: Quelque part puis, aussi, ou dans un tournoi de baseball à Drummondville.
0: Ou dans un train, je veux dire, ce qui est quand même ce qui est un moyen de transport très populaire. Là.
1: Et Philippe, ce que je retiens également aussi dans les comparaisons entre les deux, et vous le dites dans une case je me rappelle plus exactement que le jazz, mais il est imparfait. Mm-hmm. Et c'est dans cette imperfection-là qu'il devient presque parfait, ou c'est un peu comme un match de hockey, essentiellement. Oui. Alors, dans l'idée de l'improvisation, dans ce côté de l'artiste, il y a cette imperfection qui est essentielle aussi.
0: En fait, c'est drôle parce que nous, c'est ça, l'espèce humaine, on est une espèce imparfaite qui cherche la perfection, puis finalement, tout le débat autour de l'intelligence artificielle qui se vit en ce moment, oui, autour de la littérature va nous ramener à ça, je pense. On va se remettre à valoriser l'imperfection parce que c'est le propre de ce que l'on est, en fait. Mm-hmm. À travers toutes nos imperfections. Mais à travers l'imperfection, il y a des choses extraordinaires qui naissent. Là, on parle mettons, de hockey et de jazz, mais on pourrait parler de cinéma ou de un paquet d'autres choses aussi. Là.
1: Assurément.
0: C'est une des réalités qui s'est imposée à moi, en fait, surtout à cette époque-là, là, où le jazz était extrêmement violent et le hockey aussi. Et ces gens-là, quand je dis extrêmement violent, là, de bagarres, je veux dire, j'ai dessiné des cases pleines de sang sans arrêt. Là. Je veux dire, il y avait vraiment beaucoup, beaucoup de violence dans tout ça. Et pourtant, tous ces gens-là adoraient ce qu'ils faisaient. Mm-hmm. Et ils se sont donnés à fond, ils ont donné à 200% ce qu'ils avaient, le meilleur d'eux-mêmes dans tout ça. Là.
2: Mais moi, quelque chose qui était pas imparfait, mais que je trouve parfait, c'est le croisement entre des personnages de hockey et des pochettes. Mm-hmm. De jazz, d'où ouais. Ça vient cette idée-là de faire vraiment, oui, le lien dans l'histoire, mais de le faire aussi visuellement et graphiquement.
0: Mais c'est qu'encore une fois, je voulais faire passer le hockey dans la musique et la musique dans le hockey. À un moment donné, à force de parler de Miles Davis, tout ça, je me suis dit, ah, mais je pourrais utiliser les pochettes de disques très connues pour comme faire une digression et faire passer le hockey dans tout ça. Donc, effectivement, il y a une genre de j'ai envie de dire, d'osmose.
1: Oui, c'est un beau clin d'œil, en tout cas.
0: Bon, merci. Ouais. En tout cas.
1: Philippe Girard, d'ailleurs, il y a un de ses albums que vous avez dédicacé, mm-hmm, qui va être tiré dans les prochains instants. On va prendre le sixième appel au 418-670-9071. Sixième appel au 418-670-9071 pour les fantômes du forum. Nouvel album disponible à compter d'aujourd'hui de Philippe Girard. Et là, en terminant, on se parle aujourd'hui, mais il y a un autre album qui sort dans quoi, 2-3 semaines? Les Irresponsables.
0: Oui, en fait, c'est en Europe à la fin du mois. Okay. Oui, c'est ça. C'est une autre adaptation, donc, d'un essai de Johan Chapoutot, qui est un professeur de la Sorbonne qui se spécialise dans le fascisme. Et donc, j'avais adapté l'année dernière Libre d'obéir.
1: On en avait discuté ensemble ici, d'ailleurs. Oui,
0: c'est
1: oui.
0: Ça. Et là, donc, Les Irresponsables, ça raconte qu'en 1933, les Allemands n'ont pas élu les nazis, contrairement à ce qu'on croit. Le Parlement était divisé en 3 blocs, l'extrême-gauche, la droite et l'extrême-droite. Et il y avait un petit parti de droite qui s'accrochait au pouvoir, un petit parti qui avait à peu près 10% des voix et qui se croyait destiné à gouverner de nature, ou en tout cas, j'ai envie de droit divin. Et à force d'user de tous les retours de tous les recours de la Constitution, ben ils ont fini par user toutes leurs opportunités. Ils n'ont pas eu le choix que de s'associer aux nazis. Et ça a donné donc ce qu'on connaît aujourd'hui. Donc c'est l'histoire en fait d'une élection, de plusieurs élections qui ont fini par détruire la démocratie en Allemagne.
1: Et qui nous ont amené là où on est allé, malheureusement, collectivement. Ouais. Philippe Girard, vous ne chômez pas et c'est une excellente nouvelle. Donc Les Irresponsables qui a porté Hitler au pouvoir, ce sera donc publié chez Casterman. Mais pour l'instant, on regarde et on lit avec grand plaisir Les Fantômes du Forum aux éditions La Pastèque. Philippe, un grand merci pour
0: merci
1: le passage en
0: vous.
1: Studio et
0: merci.
1: On se dit à très bientôt.
0: Oui. Merci, au revoir.
1: Merci beaucoup. Marc-André, circulation.
3: Pas mal réglé pour notre heure de pointe, Guillaume. Il reste à peine un léger ralentissement secteur de la rivière et de chemin sur 1 ou 2 kilomètres pour la 20 ouest. Il reste aussi route Guillaume Couture là entre le boulevard Alphonse Desjardins et la route du président Kennedy où il y a un peu de congestion. Et pour la rive nord, ça roule partout, même sur Félix Leclerc ouest avant Pierre Bertrand.
1: Merci Marc-André. Félicitations à André Richard qui a remporté la bande dessinée.
3: Bravo,
1: de
3: André.
1: Philippe Girard qui a eu le téléphone heureux. Tania.
2: Ben, je reste en jazz, moi, Pat Metheny, qui est ce soir à Québec au Grand Théâtre. Il célèbre cette année 50 ans de carrière pour ce guitariste de jazz. C'est à 19h30.
1: Et Gabriel, aux actualités.
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1: 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Et maintenant, Caroline, météo.
5: 5 degrés cette nuit, 40% de probabilité d'averse. Et demain, plutôt nuageux, 9 degrés au thermomètre.
1: Et on va tenter d'aller voter au sec jusqu'à 20h là-dessus. Passez une bonne soirée électorale. Réaction et candidat défait. Et élu demain à 7 encore mieux l'après-midi.
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4: C'est vraiment pas évident.
5: Le choix de pour qui ne pas voter était clair.
1: Plus que 2 heures avant la fermeture des bureaux de vote, on met la table pour une soirée qui pourrait changer le visage de l'Assemblée nationale.
6: J'ai tout le temps fait. Donc, on se rend pas à côté. Rendu à l'autre, je suis rendu là, là.
1: Aussi à l'émission Mobilisation étudiante à l'Université Cornell, pour soutenir la victime alléguée d'un viol collectif, on se rend sur place. Et plus tard, la même recette de Big Mac, mais pas toujours le même prix. 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
7: La tarification dynamique, c'est pas si c'est quand.
1: Bon lundi soir à tous. Ça y est presque. Dans 2 heures, les quelques 15 000 bureaux de vote vont fermer. Les électeurs du Québec auront fait leur choix entre 5 grandes visions politiques pour l'avenir de la province. Déjà à 17 heures, 45 % des électeurs avaient voté. Et bientôt, les chefs des partis, après avoir parcouru le Québec, multiplié les points de presse, n'auront plus qu'à attendre le verdict avant de retrouver leurs partisans. D'ailleurs, on va commencer l'émission ce soir en se rendant dans les 5 lieux de rassemblement, en commençant par celui de la CAQ, où je joins Karine Matheux, elle est à Trois-Rivières. Bonsoir Karine.
8: Bonsoir Madeleine.
1: Donc, Trois-Rivières, c'est la circonscription dans laquelle se présente la chef Christine Fréchette. Comment ça se déroule en ce moment?
8: Bon, écoutez, c'est très tranquille en ce moment. La salle est vide. Il y a le slogan « Avançons » qu'on peut lire, qui est projeté là, sur le fond de la scène en blanc et bleu. Mais on s'attend tout de même à ce que il y a plusieurs personnes qui se présentent. Là, des anciens ministres aussi de la région qui vont se joindre aux militants, comme Jean Boulay, par exemple. C'est d'ailleurs le député sortant de Trois-Rivières, Jean Boulay, qui avait obtenu en 2022 une victoire écrasante, là, plus de 13 000 votes. C'était même plus de 50% des voix. Alors, Christine Fréchette, elle est native de Trois-Rivières. Elle prend le risque de se présenter ici. Elle qui a été élue dans Sanguinet, sur la rive sud de Montréal. Mais là, en ce moment, c'est le Parti québécois qui détient une avance.
1: Et elle a voté ce matin, Christine Fréchette. Est-ce qu'elle avait un message à lancer aux électeurs?
8: Ben oui, jusqu'à la fin, elle a mis de l'avant la peur d'une campagne référendaire, que ça allait créer de l'instabilité, et elle veut se présenter comme étant celle de la stabilité économique. Encore une fois, elle a parlé de troisième voie et elle a dit aussi qu'elle était fière de sa campagne.
1: Karine Matheux, bonne soirée électorale.
8: Merci beaucoup.
1: Et je retrouve Andréanne Williams, qui est à Orford, c'est la circonscription où le chef du Parti libéral, Charles Milliard, tente de se faire élire. Andréanne, bonsoir.
9: Bonsoir.
1: Donc, vous êtes à Orford. Dites-nous, où êtes-vous? Est-ce qu'il y a de l'ambiance?
9: Oui, on est dans un restaurant à Magog, en fait. Mmh. Et ici aussi, c'est très calme. Là, il y a surtout des journalistes qui se préparent à couvrir la soirée. Il y a une scène qui a été installée avec le slogan « Rassembler, réparer, bâtir » qui est projeté sur un écran. Charles Milliard, qui est de la région, faut le dire, est attendu plus tard en soirée. On attend également des candidats là, de tous les candidats de l'Estrie, c'est ce qu'on m'a confirmé, ainsi que des candidats d'autres régions. Charles Milliard, qui on le rappelle, va tenter de se faire élire dans la circonscription de Orford, mm-hmm. qui était détenu par le député indépendant Gilles Bélanger, anciennement député de la CAQ.
1: Et Charles Milliard, lui aussi, est allé voter. Qu'est-ce qu'il a dit devant les caméras?
9: Oui, eh bien, il a dit qu'il y a un vent de changement qui souffle sur la province et qu'il attend 2 jugements ce soir, celui des gens de Orford et celui des Québécois partout en province.
1: Andréanne Williams, merci beaucoup.
9: Merci, au revoir.
1: Et maintenant, pour ce qui est de Québec solidaire, le rassemblement va se tenir à Montréal, où je joins ma collègue Emma Guerrero-Dufour. Bonsoir, Emma.
10: On a des problèmes avec Emma.
1: Alors, on a des problèmes avec Emma, des problèmes de communication, en fait. Je vais aller retrouver Benoît Chapdelaine au rassemblement du Parti québécois, lui aussi à Montréal. Oui. Bonsoir, Benoît.
11: Bonsoir, Madeleine.
1: Vous êtes à l'Espace Saint-Denis.
11: Bonsoir, Madeleine.
1: Oui, je vous entends, oui. Benoît. Je vous entends, vous êtes à l'Espace Saint-Denis, c'est dans le quartier latin à Montréal. Parlez-nous de l'ambiance.
11: Oui, ben il y a une certaine fébrilité. On sait que c'est une soirée historique.
12: C'est bon, on a retrouvé Emma.

0: essentiellement, pour l'instant, par les gens des médias, très nombreux ici. Il y a très peu de gens pour l'instant, très peu de militants ou membres du Parti québécois. Et ce qui est amusant, c'est que dans la grande salle ici, oui, il y a un mur de drapeaux, environ 15 drapeaux sur la scène, avec personne pour l'instant sur la scène, mais il y a aussi une énorme boule miroir. Pourquoi une boule miroir? C'est que, normalement, la salle ici est réservée pour un spectacle hommage au groupe ABBA, un groupe disco des années 70.
1: Alors, il y aura peut-être de l'ambiance ce soir, davantage d'ambiance, on peut l'imaginer. Le Paul Saint-Pierre Plamondon, le chef du Parti québécois, a voté ce matin dans sa circonscription de Camille-Lorrain. C'est dans l'est de Montréal. Parlez-nous de son message, Benoît.
0: Oui, eh bien, il s'est dit fébrile et serein. Et j'entends un écho, je m'entends en écho, mais bon, essentiellement, je vous dis que il dit que les gens sont prêts pour le changement s'ils le souhaitent, et on verra bien au cours de la soirée si effectivement il y a un changement, et c'est à suivre, on vous reviendra.
1: Bon, ben Benoît, nous, on vous entendrait très bien. Bonne soirée électorale. Et je retrouve Emma Guerrero-Dufour qui va suivre ce grand rassemblement de Québec solidaire à Montréal. Emma, bonsoir.
2: Bonsoir, Madeleine.
1: Donc, est-ce qu'il y a déjà de l'ambiance? Est-ce que c'est ça que j'entends?
2: Tranquillement, un peu d'ambiance, certains militants qui sont arrivés, mais on est surtout dans les préparatifs techniques et de sécurité là depuis la dernière heure. Bon, ici, il y a un éclairage orangé, il y a un lutrin où on peut lire « Merci pour tout ». Les portraits là des deux co-porte-parole aussi sont projetés en arrière-plan. Évidemment, le défi pour Québec solidaire, ce sera de préserver le plus de circonscriptions possible. Il y en a actuellement 11 qui sont détenues par le parti. La majorité, ils sont à Montréal, avec deux à Québec et une à Sherbrooke. Certaines circonscriptions sont menacées à Montréal, entre autres dans le sud-ouest, hein, Verdun, Saint-Henri-Sainte-Anne, des circonscriptions traditionnellement plus libérales qui pourraient rebasculer.
1: Et Emma, parlez-nous du message de Ruba Gazal lorsqu'elle est allée voter ce matin.
2: Oui, Ruba Gazal s'est dite sereine, très fière de cette campagne qu'elle et son parti ont menée. Une campagne qui, selon elle, s'est déroulée sous le signe de l'authenticité. Donc, à voir si les électeurs progressistes vont être d'accord avec ce message qu'elle a tenté d'envoyer. Elle a voté donc dans la circonscription de Mercier. Aujourd'hui, elle a passé un petit peu de temps aussi à Verdun, puisque, comme je vous le disais, la circonscription est potentiellement menacée là donc par le Parti libéral. Elle est censée arriver ici au Club Soda autour de 21h, mais on s'attend aussi à voir certaines figures importantes du parti, évidemment, comme Amir Kadir ou encore Manon Massé.
1: Bon, bonne soirée électorale, Emma.
2: Merci, au revoir.
1: Et j'ai parlé il y a quelques minutes à Félix Morissette-Beaulieu au rassemblement du Parti conservateur qui, lui, se tient à Lévis. Bonsoir, Félix.
3: Bonsoir.
1: Parlez-nous de l'ambiance à Lévis.
3: Je vous dirais que c'est assez tranquille pour l'instant. On attend une vingtaine de candidats là ici qui sont attendus au centre des congrès de Lévis davantage vers 19h. Dans cette circonscription de Lévis, où d'ailleurs s'annonce une lutte là qui est très serrée dans le fief caquiste et ministre sortant Bernard Drinville. Et ici, le Parti conservateur est en avance, Madeleine, selon les derniers sondages, comme dans toutes les circonscriptions d'ailleurs de Chaudière-Appalaches où on s'attend là à tout rafler.
1: Et quel a été le message lancé par Éric Duhaime, le chef, aujourd'hui?
3: Mais un peu le même qu'il a lancé dans les derniers jours. Vous savez, Éric Duhaime a multiplié là les sorties pour inviter les gens à aller voter. Il veut que les sondages là qui placent son parti premier dans près d'une vingtaine de circonscriptions se manifestent aux urnes. Ça s'annonce une soirée électrique ici avec des victoires, mais aussi des luttes très serrées. Éric Duhaime, qui en début de campagne visait 12 députés élus, 20% des votes. Il est en bonne posture. On verra là comment tout ça se dessine dans la soirée, mais ça s'annonce pour veille et tard.
1: Ouais, 12 députés ou 20% des votes, ce serait suffisant pour obtenir le statut de parti officiel. Félix Morissette-Beaulieu, merci.
3: À plus tard.
1: Et je retrouve mon collègue Mathieu Bellumeur qui va animer ce soir la soirée électorale à la radio dès 19h pour les auditeurs au Québec et à Ottawa. Bonsoir Mathieu.
4: Bonsoir Madeleine.
1: Ça va être une soirée excitante parce qu'on va voir tout au long de la soirée se dessiner le portrait de l'Assemblée nationale qui va être sensiblement différent de celui d'avant les élections.
4: Je pense, et je m'étire un peu, mais probablement pas mal différent. Ne serait-ce que le gouvernement sortant. Il y a 36 députés qui étaient pour la coalition Avenir Québec qui ne se représentent pas à cette élection-ci. Donc forcément, le portrait va être différent. On a aussi un Parti conservateur du Québec qui pourrait effectivement voir son chef et des députés être élus à l'Assemblée nationale. Ça va aussi, ça, changer la donne, changer la dynamique. Est-ce que ce sera un gouvernement minoritaire ou est-ce que ce sera un gouvernement majoritaire? Ça aussi, vous en savez quelque chose, ça change bien des dynamiques à l'Assemblée nationale, des négociations. Et il y a des histoires qui vont s'écrire dans plusieurs

0: circonscription où il y a des luttes à deux, parfois à trois, parfois même à quatre. Alors, bien difficile de prédire cette soirée-là, ce qui la rend excitante. Et on va s'efforcer, heure après heure, minute après minute, de vous raconter ce qui est en train de s'écrire comme histoire ce soir durant la soirée électorale.
1: Mathieu, on aime ça les coulisses. Expliquez-nous un peu la mécanique, parce que à un moment donné, c'est très fort, c'est très un moment solennel. Là, vous allez déclarer, c'est un gouvernement de telle couleur,
0: exact.
1: Un gouvernement minoritaire ou majoritaire. Comment se fait cette décision-là que c'est le moment de l'annoncer?
0: C'est vraiment un travail d'équipe et il y a à Radio-Canada toute une équipe qu'on appelle le bureau de décision. Alors, ce sont ces gens-là qui reçoivent les résultats en temps réel du dépouillement, donc d'Élection Québec. Tout ça est acheminé par ordinateur et nous, il y a des responsables de X nombre de circonscriptions qui doivent analyser et à un certain moment, on est en mesure de dire avec des pourcentages de vote, des calculs, si telle ou telle personne va être élue dans telle ou telle circonscription. Une fois que cette décision-là est prise, c'est acheminé aux équipes qui sont donc qui assure la couverture de la soirée électorale, nous à la radio, mes collègues à la télé. Et pour le gouvernement, ben c'est un peu la même chose. Donc une fois qu'il y a un certain nombre d'élus, de gens en tête, on est en mesure de savoir quelle couleur sera le gouvernement et ensuite une majorité ou une minorité. Mais ce sont des humains qui sont derrière ça,
1: oui.
0: Qui colligent les résultats qui leur sont acheminés par ordinateur, mais qui en savent aussi sur l'historique, par exemple de la circonscription, sur ce que veut dire le vote qu'on voit au début. Souvent c'est du vote par anticipation, donc à quel point on est-ce que le vote de la journée d'aujourd'hui va être différent? Alors, tout ça est pris en compte pour arriver à avoir une décision.
1: Bon, alors, vous êtes le chef d'antenne, vous n'êtes pas seul.
0: Non, non, non.
1: Parlez-nous de la soirée. Qui sera autour de la table avec vous?
0: On va être plusieurs. Déjà en studio pour analyser ces résultats-là, parce que c'est une chose de donner des résultats, mais il faut aussi remettre ça dans son contexte, voir un peu ce que ça veut dire pour le prochain gouvernement. Il y aura Marie-Hélène Tremblay, qui est c'est celle qui coordonne la couverture de la campagne électorale à Radio-Canada. On l'entend souvent.
1: Depuis 39 jours.
0: Oui. Depuis 39 jours. Elle a à peu près pas pris une journée de congé, des centaines de points de presse. Écoutez, elle a tout vu, elle a tout entendu. Elle est à l'analyse souvent à Midi Info avec tous les jours en fait avec Alec Castonguay. Il y a également Guillaume Bourgault-Côté qui est le chef du bureau politique du magazine L'Actualité et on aura trois journalistes, Philippe-Antoine Saunier dans la grande région de Montréal qui va nous donner les résultats pour cette région. Maintenant Louise Boisvert pour la grande région de Québec, l'Est du Québec également, il y aura pas mal d'actions dans ce coin-là et Guillaume Renault qui est un collègue de l'Estrie qui va nous donner justement les résultats pour l'Estrie, le centre du Québec et l'Outaouais et l'Abitibi également. Donc on a trois collègues aux résultats parce qu'ils va y avoir beaucoup de choses à dire, probablement pas mal de changements dans les différentes régions du Québec. Donc, on a toute une équipe autour de la table pour bien vous guider à travers cette soirée-là.
1: Et mesdames et messieurs, Mathieu Bellumeur, qui lit les bulletins de nouvelles le matin, sera là demain matin.
0: Et j'y tiens. Il y a personne qui me force, Madeleine. Mais oui, c'est sûr que le lendemain matin, d'être là pour présenter effectivement le bilan de la soirée électorale que j'aurai vécu avec les collègues, c'est sûr que je ne veux pas manquer ça.
1: Passion et dévouement. Merci, Mathieu Bellumeur. Bonne soirée électorale.
0: Merci beaucoup.

0: On se rend maintenant aux États-Unis. Il y a une vingtaine d'associations étudiantes qui se sont mobilisées sur le campus de l'Université Cornell dans l'État de New York aujourd'hui pour exprimer leur soutien à la victime présumée d'un viol collectif sur leur campus. L'ex-étudiante accuse 7 membres d'une fraternité de l'avoir agressée sexuellement en octobre 2024. Je retrouve ma collègue Raphaël Drouin qui est sur place. Raphaël, bonsoir.
1: Bonsoir.
0: Raphaël, donc il y a eu des manifestants aujourd'hui. Comment ça s'est passé?
1: En fait, ça se termine tout juste, là, je vous dirais, les gens commencent à se disperser. Ça a commencé à 16h30. C'est difficile de dire il y a combien de personnes qui ont répondu à cet appel, là. Au moins des centaines, peut-être même des milliers de personnes. Donc, des étudiants de Cornell, surtout, des gens aussi de la communauté de Ithaca, là, c'est une petite ville dans l'ouest, je vous dirais, de l'État de New York, en soutien à celle qu'on a appelée Jane Doe, évidemment, dans des documents judiciaires, là, pour protéger son identité. C'est une histoire qui a vraiment fait le tour du monde. Donc, elle accuse 7 étudiants, des membres d'une fraternité, de l'avoir droguée, agressée sexuellement pendant des heures lors d'une fête là en octobre 2024. À un certain moment, il y aurait un des hommes avec qui elle avait des relations sexuelles qui aurait même envoyé un message dans un groupe avec plus d'une 50aine de membres pour inviter

0: inciter un peu les autres membres à venir les rejoindre, là, mais je vous dirais en deux termes, là, très, très, très, très vulgaire. Il y a énormément de colère ici, un sentiment d'injustice. On accuse l'université d'avoir manqué de transparence. Il y a eu une enquête hein, du côté de l'université parce que Jane Doe est allée porter plainte. Ça a duré des semaines et finalement, ben, les conséquences, c'est que deux de ces sept étudiants ont été expulsés. Les autres ont pu continuer leur scolarité. Il y en a certains qui ont même pu écrire une dissertation pour un peu appuyer ou en tout cas se défendre de leur comportement. J'ai rencontré un étudiant ici qui est francophone, qui est dans ceux qui ont organisé cette manifestation-là. Je vous invite à l'écouter.
1: On veut la justice pour Jane Doe, et donc c'est pour faire en sorte que son histoire, elle soit, bah maintenant tout le monde connaît son histoire, mais qu'elle soit racontée, parce qu'en fait ça devrait jamais se reproduire, et on veut les réformes pour faire en sorte que ça se reproduise pas.
2: People don't feel safe, people don't feel respected, and we're all outraged that it used to change.
3: I think it's amazing that we have such a unified response to what's going on.
4: Donc, le premier intervenant, il s'agit de Roman Brice, Raphaël, et sinon, on entendait des manifestants dire, bon, c'est bien là qu'il y ait cette mobilisation. Vous avez parlé de leur colère aux manifestants. Qu'est-ce qu'ils demandent au juste?
0: Ben, ils veulent d'abord qu'il y ait une entité, un organe indépendant de l'université qui traite les plaintes pour agression sexuelle. Parce que là, dans le cas de Jane Doe et dans le cas de toutes les autres plaintes similaires, c'est un comité issu de membres de l'université. Il y a beaucoup de gens ici qui m'ont répété, on sent que l'université veut protéger un peu ses arrières, pas assez les étudiants. D'ailleurs, il y a une enquête indépendante là, qui va être faite. Il y a une firme externe là, qui va un peu tenter de faire la lumière sur comment justement l'enquête de Cornell a été organisé, pourquoi on n'est pas arrivé à des conséquences, disons, un peu plus graves pour ces étudiants. On veut également plus de formation pour les étudiants, mais également là, tous les membres de l'université. Il y a une question de confiance également. Là, on sent vraiment une perte de confiance. Les gens ici, d'ailleurs, ça a été quand même compliqué de parler à certaines personnes parce que on nous disait, il y a plusieurs de nos collègues qui ont été suspendus, qui ont eu des sanctions parce qu'ils ont participé à d'autres genres de manifestations. Donc, déjà venir ici, parler aux médias, pour nous, on a une certaine crainte, mais on voulait venir quand même tellement la cause était importante. Donc, ça fait un peu le tour des demandes, là, mais évidemment, il y a plusieurs demandes parce que c'est toute une culture là, qu'on critique ici, la culture du viol aux États-Unis, mais dans les fraternités, dans les universités également.
4: Donc, vous parlez de cette enquête indépendante pour ce qui est de la gestion de cette affaire-là par l'université, mais est-ce que l'enquête criminelle a aussi été rouverte?
0: Oui, ça a été rouvert parce que bon, il y a de nouvelles révélations depuis le 2024 qui ont été révélées. Le procureur, dans le fond, dans cette affaire-là, qui avait aussi enquêté à savoir s'il devait y avoir des accusations criminelles, avait déterminé que ce n'était pas le cas. La gouverneure de l'État de New York l'a très durement critiqué il y a quelques jours. Elle a dit qu'elle avait totalement perdu confiance en lui. Donc, elle a rouvert l'enquête, mais en plus, elle a demandé à la procureure générale de l'État, qui est une procureure d'expérience qui a déjà enquêté là, sur d'autres crimes sexuels là, de ce genre ou crimes allégués. Elle lui a demandé de superviser cette enquête. Donc, on verra aussi s'il y aura des accusations criminelles éventuellement qui seront posées. Là, je vous rappelle, c'est 7 étudiants qui sont accusés d'abord dans une poursuite civile qui a été déposée là, par la plaignante, la victime alléguée là, il y a quelques semaines. D'ailleurs, c'est ça qui fait qu'on en parle aujourd'hui, 2 ans plus tard. C'est parce qu'elle elle accuse l'université d'avoir protéger ses étudiants. C'est le journal étudiant ici, le Cornell Delison, qui a ressorti toute cette affaire. Et là, ben, vous voyez, manifestation quand même monstre ici. Et il y a d'autres manifestations concertées là, qui se planifient un peu partout sur des campus aux États-Unis. Mais je regardais même des campus au Canada. Donc, visiblement, c'est une histoire qui a fait le tour du monde, qui touche énormément de gens.
4: Vous étiez donc sur le campus de l'Université Cornell dans l'État de New York. Raphaël Drouin, merci.
0: Merci, au revoir.
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6: We have so many people that come here to visit and to vacation and to live half the year, and so that's that means less taxes for Floridians.
4: Bon, vous venez d'entendre le gouverneur général de la Floride, Ron DeSantis, le gouverneur de la Floride, Ron DeSantis, qui présentait son plan pour les taxes foncières. C'était en juin dernier. Le 3 novembre, dans le cadre des élections de mi-mandat, les électeurs de la Floride vont voter sur ce plan

0: qui va permettre de supprimer ou de réduire la taxe foncière pour les résidents qui ont leur résidence principale en Floride. Mais Ron DeSantis compte continuer à imposer ceux qui ont des résidences secondaires en Floride. On peut penser aux snowbirds canadiens, par exemple. Ma collègue Catherine Dib s'est penchée sur le dossier. Bonsoir, Catherine.
1: Bonsoir, Madeleine.
0: Comment se serait appliquée cette taxation, finalement, à, je ne sais pas si on peut dire une taxation à deux vitesses.
1: Voilà, à deux vitesses. Mais en fait, ça fait partie d'un combat que l'élu républicain mène depuis des années contre l'impôt foncier et considère, et je cite, que les propriétaires paient présentement un loyer au gouvernement pour vivre dans leur propre propriété. Ça démontre un peu sa vision. Donc, l'amendement qu'il propose à la Constitution de l'État, l'amendement numéro 3, donc, sera proposé aux Américains aux élections de mi-mandat. Et si au moins 60% des électeurs donnent leur appui, celui-ci va entrer en vigueur dès janvier. Donc, ceux possédant une propriété principale de 150 000 $ américains ou moins se verront être exemptés de toute taxe foncière, excepté pour la taxe scolaire. Suivez-moi, c'est un peu technique. Et ceux ayant une propriété avec une valeur dépassant cette somme verront leur taxe réduite. Par contre, ça ne va pas s'appliquer pour les résidences secondaires, des propriétés souvent détenues par des non-résidents, comme par exemple les Canadiens.
0: Et c'est d'ailleurs pourquoi on en parle ce soir, voilà. Catherine, parce que ça va toucher potentiellement pas mal de monde qui ont des résidences secondaires. On pense aux snowbirds. De quelle façon ça les toucherait?
1: En fait, faut préciser que normalement, les frais pour les résidences secondaires augmentent d'un à 2% par année. Et l'amendement proposé, là, pour novembre fait baisser ce plafond de hausse annuelle de 10% à 5%. Donc, ça peut sembler être une bonne nouvelle, mais ce n'est pas clair si les propriétaires, ces propriétaires de résidences secondaires vont voir leur taxe bondir de 5% par an, vu que l'État n'aura plus accès en environ 12 milliards de dollars américains avec cette exemption des résidences principales, hein, cette suppression des impôts fonciers là, que Ron DeSantis promeut. Et la grande question, c'est comment l'État, quand il est privé de ce montant, va chercher ces sommes pour continuer à offrir des services publics comme des pompiers ou des services de police. Je rappelle que les Canadiens possèdent environ 60 milliards de dollars en propriété dans cet État américain, selon le consulat canadien à Miami. Et le gouvernement Ron DeSantis a déjà mentionné au cours de l'année qu'il estime que les touristes, par exemple canadiens ou encore brésiliens, devraient, eux, subventionner l'État et qu'on devrait retirer cet impôt aux Floridiens. Il a aussi parlé de la taxe foncière pour, par exemple, des logements de type Airbnb et les snowbirds, ceux passant l'hiver en Floride. Bref, rien n'est clair et l'incertitude plane pour ceux ayant une résidence secondaire.
0: Donc, ce n'est pas encore clair si les Canadiens, les snowbirds, subventionneraient une éventuelle baisse d'impôts. Mais déjà, on sent que ça se parle. Il y a peut-être de l'inquiétude. Est-ce qu'il y a des Canadiens qui décideraient à partir?
1: Ben, en fait, j'en discutais avec Sandra Belzil. Elle est directrice du journal Le Soleil de la Floride. Elle m'explique que c'est en fait une couche de difficulté supplémentaire aux enjeux que beaucoup vivent en ayant un pied en Floride à temps partiel, à temps plein. La Floride est aujourd'hui l'une des régions américaines les plus vulnérables au changement climatique. Donc, par exemple, il y a les passages d'ouragans qui sont multiples, les coûts des assurances qui monte. Il faut ajouter à cela les pressions financières créées par le taux de change qui désavantage les Canadiens et le climat politique créé par la guerre tarifaire. Bref, elle me cite toutes ces raisons pour dire que, en fait, oui, ça ajoute de quoi pour dans l'état d'esprit de certains Canadiens.
2: Il y en a quand même qui sont un peu irrités, là, parce que c'est comme avec toute l'accumulation avec l'administration Trump, les menaces et tout ça. Donc, il y en a pour certains qui se sentent moins bienvenus qu'avant, disons, ou qui se disent, bon, mais là, est-ce que moi je vais vendre parce que ça fait, ça devient trop à un moment donné.
1: Plusieurs propriétaires canadiens envisagent désormais de vendre leurs biens immobiliers. Et c'est déjà d'ailleurs le cas selon deux agents immobiliers québécois basés en Floride, Paul Bilodeau, suivi de Sophie Nollet.
3: C'est sûr que j'ai beaucoup de clients canadiens là, qui m'appellent Saint-Zy parce qu'ils veulent vendre leur propriété à cause d'incertitudes ou bien des histoires politiques.
4: Une grande, grande, grande augmentation de vente de propriété et ce sont pratiquement que les Canadiens. De toute façon, les Canadiens sont extrêmement présents en Floride. Ils ont toujours été présents. Et puis, la vente de propriété, c'est, je dirais, à 90%, ce sont des Canadiens.
1: Le site Realtor.com montre d'ailleurs que les propriétés en vente en Floride demeurent affichées des semaines plus longtemps que la moyenne nationale présentement par rapport aux affichages dans le reste des États-Unis. Et les zones de l'État qui étaient autrefois appréciées par des Canadiens, des secteurs en Floride, pourraient, eux, connaître une importante chute des prix des propriétés. Ça, c'est toujours en fait.

0: selon le site web realtor.com. Mmh.
1: Catherine, qu'est-ce qu'on sait des raisons pour lesquelles le gouverneur Ron DeSantis souhaite revoir les taxes foncières?
0: Alors, j'en ai discuté un peu plus tôt avec le professeur à l'école politique de l'Université du centre de la Floride, Aubrey Jewett, qui a noté deux facteurs dont il faut tenir compte. Bon, il y a les principes nommés par le gouverneur, affichés par celui-ci, donc le fait de se débarrasser de ce qu'il appelle un loyer pour jouir de sa propriété. Et puis, les taxes municipales ont bondi au cours des dernières années en Floride pour l'entretien des infrastructures, par exemple. Puis, par la suite, le professeur m'a aussi parler de ce que des analystes politiques voient, selon lui, c'est que ce sont les ambitions politiques de Ron DeSantis d'être l'architecte derrière la fin de la taxe foncière qui dicte ses actes présentement. Aubrey Jewett rappelle que le gouverneur avait été candidat aux primaires républicaines pour l'élection présidentielle de 2024 et qu'en fait, il a toujours ses ambitions auprès du Parti républicain. En ce qui concerne ce qu'en pensent les propriétaires de résidences principales en Floride, parce que eux aussi, ça peut les influencer, il y a des Québécois qui sont propriétaires. Voici ce qu'en pense une citoyenne, Marie-Claude Tremblay, qui vit à Tampa.
2: Ben, moi, je pense que c'est trop beau pour être vrai, là. C'est d'habitude, puis que la mathématique marche pas. On est 35 millions ici en Floride. Puis ils disent, on va faire payer les snowbirds qui sont beaucoup moins nombreux. Ils sont pas mal moins. Puis, les services de secours, la police, les ambulances, les pompiers vont être affectés aussi parce que nos taxes foncières servent à payer ça.
0: Bon, bref, elle a affiché clairement son soupir comme électrice, mais tous les électeurs, eux, de la Floride vont trancher donc le 3 novembre aux élections de mi-mandat.
1: Catherine Zib, merci.
0: Je vous en prie.
1: Restez à l'écoute plus tard à l'émission. Au Salvador, les méthodes sécuritaires musclées du président Nayib Bukele ont permis au pays de connaître un boom touristique et économique, mais au prix de nombreuses dérives en matière de droits de la personne. Mais d'abord, vous le savez, l'utilisation de l'intelligence artificielle par les auteurs occupe l'espace public depuis des jours. Eh bien, maintenant, la question des droits d'auteur et de l'intelligence artificielle s'est transportée au Palais de justice ce matin. Ma collègue Amélie Desmarais a assisté à l'audience. Amélie, bonsoir.
3: Bonsoir.
1: Amélie, parlez-nous des audiences qui ont débuté en Cour supérieure. C'est une demande d'autorisation collective contre Meta.
3: Ce sont deux jours d'audience qui sont prévus dans ce dossier. C'est un recours collectif qu'a intenté Anne Robillard, qui est une autrice prolifique, auteure notamment de la série Les Chevaliers d'Émeraude. Mais évidemment, elle le fait pour représenter des auteurs et éditeurs. Il y a notamment l'Association nationale des éditeurs de livres qui s'est joint à son combat. C'est important de dire que c'est le premier cas de recours collectif au Canada qui se rend à l'étape de l'autorisation, mais il y a une douzaine de recours collectifs qui sont initiés, mais qui n'ont toujours pas atteint l'étape de l'autorisation. Donc, c'est important. Tout le monde aura les yeux tournés vers la décision du juge dans cette affaire. Et pour Anne Robillard, mais c'était tout naturel de porter ce combat parce que notamment elle a été choquée de voir que ses livres, son œuvre était téléchargée finalement dans des banques, des bibliothèques pirates sur le web et que c'était utilisé pour entraîner des intelligences artificielles par des firmes américaines comme Meta. On peut l'écouter.
4: C'est une cause qui me tient beaucoup à cœur parce que tu sais, tu travailles, t'es un auteur, tu crées puis quelqu'un d'autre prend tes affaires, paye dans tes droits. Fait que c'est pour moi, c'est important de me défendre. Et défendre le groupe aussi, là. Je suis pas la seule à qui on fait ça. Fier comme un chevalier. C'est ça que j'écris, des chevaliers qui, justice, honneur et courage. Fait que je fais comme eux. Je fais comme mes personnages.
1: Et Amélie, les avocats du recours accusent Meta de plagiat à grande échelle.
3: Oui, on parle ici de milliers d'œuvres littéraires dramatiques qui ont été comme ça téléchargées. Ce sont les allégations, évidemment, des avocats dans ce dossier. Et pour entraîner l'intelligence artificielle, et c'est important de dire qu'on croit que Meta savait qu'il y avait des droits d'auteur liés à ces œuvres, mais qu'on a fait fi de ça, finalement, et qu'on les a téléchargés. Ce qu'on dit également, c'est que, en fait, ça se fait à des fins commerciales, parce que c'est un service qui est rendu par Meta. On veut notamment avoir, on veut que les intelligences artificielles puissent rendre des services avec la culture finalement locale québécoise pour pouvoir continuer à avoir un contrôle dans le marché. Donc, ce sont principalement les arguments qui ont été présentés par Maître Marie Audrun qui est à

0: Avocate pour Anne Robillard dans ce dossier.
1: Le recours d'Anne Robillard est le premier recours à se rendre au stade de la demande d'autorisation, à avoir une audience sur la demande d'autorisation. Donc, le jugement qui sera rendu par la Cour va être un jugement important. Et évidemment, il va y avoir plusieurs autres jugements, possiblement à d'autres niveaux de cours qui entendront cette question-là, qui est très importante.
2: Et parlez-nous de la réponse de Meta.
0: Meta, elle ne s'attaque pas au dossier sur le fond. On ne nie pas qu'on aurait téléchargé là, des données à partir de banques piratées, mais on ne l'admet pas non plus. Ce qu'on dit, c'est que tout ce qui a été téléchargé comme œuvre l'a été, si c'est le cas, là, à partir des États-Unis et non du Canada, que les serveurs de Meta sont aux États-Unis et non au Canada, qu'il n'y a aucun employé travaillant au Canada pour Meta qui a effectué des téléchargements, des copies. D'ailleurs, ce qu'on dit, c'est qu'on ne fait pas de copie. C'est que tout ça passe, si on veut, dans le métamodèle, comme la musique qui joue, mais sans que jamais là, on effectue de copie, qu'on ait de copie du CD. Donc, ce sont les arguments qui ont été présentés aujourd'hui par les avocats de Meta qui refusent de faire des commentaires là, à la caméra ou au micro.
2: C'est une question qui n'est pas seulement débattue au Canada, Amélie.
0: Ah, c'est débattu partout, on le sait, on le voit, mais il y a une décision importante qui a été rendue aux États-Unis là dans le dossier de Anthropic, une firme américaine d'intelligence artificielle, qui a finalement en fait conclu une entente avec les auteurs, les éditeurs pour 1,5 milliard de dollars. En fait, ça serait versé dans un fonds d'indemnisation. Il y avait eu une décision là au début de l'été, finalement les parties se sont entendues, donc il n'y a pas nécessairement de décision sur le fond, mais ça demeure intéressant parce que le juge dans cette affaire, il avait conclu que le fait de télécharger des données piratées, ça constituait une infraction. Mais toutefois, le fait d'utiliser des informations pour former justement des métamodèles, comme on les appelle, ça ne serait pas une. Mais évidemment, il va falloir attendre d'autres décisions pour qu'on se prononce sur le fond et ce sera contesté de toute façon fort probablement devant plusieurs tribunaux ici ou ailleurs là, dans le monde.
2: Et là, on est à l'étape de la demande d'autorisation collective dans cette cause-là qui est entendue au Palais de justice de Montréal. Et les audiences se poursuivent demain, Amélie.
0: Les audiences se poursuivent demain. Ensuite, on peut s'imaginer que le juge va vouloir y réfléchir avant de rendre une décision. Mmh. Si c'est autorisé, là, il y aura comme un procès, si on veut. Donc là, on devra démontrer la preuve. On ira, dans le fond, de long en large là, sur cette affaire.
2: Amélie Desmarais, merci beaucoup.
0: Je vous en prie.
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2: Est-ce que vous allez payer plus cher votre sandwich ou votre plat préféré au restaurant à l'heure de pointe justement parce que la demande est forte? C'est ce qu'on appelle la tarification dynamique et elle semble tranquillement faire son apparition dans le secteur alimentaire. Gilda, bonsoir.
4: Oui, bonsoir Madeleine.
2: Un petit rappel d'abord. Quand on parle de tarification dynamique, on parle de quoi exactement?
4: En fait, ça consiste à adapter les prix d'un produit ou d'un service selon la demande. Alors, il y a des exemples très connus, vous ne serez pas surprise, Madeleine, les services de transport. On va évidemment devoir nommer Uber, qui a fait vraiment connaître cette tarification qui varie selon plusieurs facteurs, la demande, le nombre de chauffeurs disponibles, le trafic sur les routes, etc. L'inventeur de cette tarification s'appelle Robert Crandall, c'est l'ancien patron de American Airlines, on est dans les années 80, qui avait déjà quand même penser à mettre en place un algorithme qui ajuste en fait le nombre de sièges vendus à bas prix à l'avance, qui réserve une partie des sièges aux voyageurs d'affaires qui sont prêts à payer le prix fort. On le voit maintenant quand on achète des billets d'avion, ça varie au cours de la journée même si on magasine longtemps. Et ça a aussi été étendu aux chaînes d'hôtels, hein, c'est Marriott qui avait commencé aussi dans les années 80. Et aujourd'hui, on est même quasiment habitué finalement à se dire que la nuitée sera plus chère parce qu'il y a plus de demandes en plein été.
2: Donc, c'est facile d'imaginer qu'on pourrait appliquer ce principe-là au prix des aliments et des plats en restauration rapide.
4: Mais imaginez comment l'idée est séduisante, augmenter les prix aux heures de pointe, tout simplement pour les sandwichs les plus demandés, les plats les plus achetés. Et c'est un article de l'agence Reuters qui a mis le feu aux poudres la semaine dernière à ce sujet. L'agence de presse qui a enquêté sur le prix dans les restaurants McDonald's aux États-Unis et qui a constaté que le moteur de, je le cite, hein, le moteur de tarification de McDo utilise des algorithmes d'apprentissage automatique pour analyser en continu les données de millions de transactions dans près de 14 000 restaurants et que générer ce qu'on appelle le prix optimal de chaque emplacement pour chaque article du menu. Le journaliste qui

0: Elle dit ne pas utiliser l'intelligence artificielle pour déterminer le prix qu'un client, un client personnel, là, est prêt à payer, par exemple, avec votre carte de fidélité. Ah, mm-hmm. c'est vous, Madeleine, je vais vous charger plus tard.
1: Vous avez
0: parce
1: ça,
0: que...
1: les Big Mac.
0: Alors, c'est, celui-là va vous coûter très cher aujourd'hui. Elle ne fait pas de ce qu'on appelle en anglais du surge pricing, c'est-à-dire que c'est la pratique qui consiste à changer les prix à la minute, mm-hmm. selon la demande. Par contre, elle reconnaît que dans, comme partout dans le monde des affaires, et depuis longtemps d'ailleurs, les prix peuvent être fixés selon des facteurs comme les coûts locaux, la demande des clients, la concurrence, ou encore la conjoncture économique. Ici au Canada, c'est la même chose, les franchisés disposent de ces outils pour adapter leurs prix au contexte local, mais l'entreprise affirme ne pas utiliser de tarification dynamique en continu.
1: Donc, si McDonald's ou d'autres entreprises de restauration rapide ne le font pas maintenant, la tarification dynamique en continu, ça va peut-être venir plus tard?
0: Qui sait, on le verra, mais si cette tarification n'est pas encore à l'œuvre, elle s'applique pourtant si vous commandez, par exemple, en livraison. Les plats en livraison coûtent plus cher à l'achat que dans la salle elle-même, et les services de livraison, eux, ajustent les frais de service selon la demande. Alors, pour y voir plus clair, d'ailleurs, j'ai posé la question au spécialiste de ce domaine. Il s'appelle Robert Dion. Il est l'éditeur du magazine spécialisé destiné aux professionnels du monde de la restauration, HRI, comme dans Hôtel, Restauration, Institution. On l'écoute sur ce sujet.
2: La tarification dynamique, c'est pas si séquent. Puis ça existe déjà depuis toujours parce qu'on le faisait de d'autres façons avec des promotions, que ce soit des 50% sur le vin, des menus midi, des limited, agendant reçoit un gratuit, etc. C'est déjà, la restauration vit déjà de promotions. Mais présentement, la restauration, je dis, n'a pas les moyens de faire de spéciaux parce que les rentabilités sont faibles. Donc, trouvons d'autres moyens d'être intéressant, d'être attrayant. Changeons les heures du jour où on peut accueillir des clients différemment avec des petites réductions ou quand c'est plein, des petites augmentations. Mais on parle dans le cas de McDonald's de quelques cents entre un Big Mac d'une place à l'autre. On parle pas de 20% de changement ou de 15% de changement comme on pourrait voir en restauration traditionnelle où on va donner 50% sur le vin. Là, je veux dire, c'est des montants astronomiques.
1: Gilda, je pense que j'ai envie de poser la question aux auditeurs. Est-ce que ça vous dérange? Est-ce que ça vous dérange au point de changer vos habitudes de consommation au restaurant? Vous pouvez nous écrire en vous rendant sur l'application Radio-Canada Audio maintenant. Cliquez sur la bulle de conversation de notre émission en direct. Merci Gilda.
0: Merci Madeleine, bonne soirée.
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0: y convocar unas elecciones generales que se celebrarán el domingo 29 de noviembre, de acuerdo a los plazos que establece la ley.
1: Peut-être que vous parlez pas espagnol, mais que vous avez quand même compris. Le premier ministre espagnol, Pedro Sánchez, a déclenché des élections générales anticipées qui vont se tenir le 29 novembre prochain. Ces élections, c'est un pari pour lui. Il bouscule le calendrier parce qu'il avait jusqu'en août prochain pour essayer d'obtenir un gouvernement plus stable. C'est d'ailleurs la fragilité de l'actuelle coalition qui l'a empêché ces derniers jours de faire passer ces deux textes pour faire face à la crise du logement. Je retrouve à Madrid le journaliste Romain Chauvet. Bonsoir Romain.
2: Oui, bonsoir Madeleine.
1: Romain, on vous parlait à l'émission la semaine dernière de ces manifestations contre l'augmentation des loyers. Donc racontez-nous comment, depuis, tout a déboulé en fait pour qu'on arrive à des élections.
2: Oui, effectivement. Et en fait, tout s'est joué vendredi dernier, je vous dirais, parce qu'effectivement, il y avait ces deux décrets, ces deux réformes qui ont été présentées au Parlement espagnol pour tenter de calmer toute cette colère en lien avec la crise du logement qu'on voit depuis une dizaine de jours ici en Espagne. Ces deux réformes n'ont pas été approuvées par le Parlement espagnol parce que le gouvernement de Pedro Sánchez n'a pas de majorité. Et donc, on a vu tout au long de la fin de semaine, on nous disait que Pedro Sánchez était en réflexion pour voir quelle suite donner à ce mouvement-là, quelle réponse apporter et peut-être convoquer des élections. On a également vu, Madeleine, au cours de la fin de semaine, des rassemblements énormes dans plus de 50 villes en Espagne, des milliers et des milliers d'Espagnols qui sont sortis dans les rues pour protester contre cette crise du logement. Et donc, ce matin, le Premier ministre Pedro Sánchez a annoncé donc la convocation d'élections anticipées pour le 29 novembre prochain. Ce qu'on comprend, c'est que ce parti de gauche, eh bien, pense qu'il y a une

0: fenêtre d'opportunité à travers cette crise-là pour aller chercher des votes, remobiliser son électorat de gauche et s'inspirer un petit peu de ce qu'on a vu par exemple du côté de New York avec le maire Mamdani qui avait fait beaucoup campagne sur cette crise du logement et qui a gagné les élections. Donc on sent qu'on est un petit peu dans ce schéma-là, même si c'est un grand pari pour le Premier ministre.
1: Mais c'est un pari, c'est dans un contexte de crise du logement, mais ce n'est pas que ça qui définit le mandat de Pedro Sanchez. Il va faire face à d'autres préoccupations des électeurs aussi, j'imagine.
0: Oui, absolument. Et vous savez, c'est un parti de gauche qui est en grande difficulté dans les sondages depuis plusieurs mois. Un parti qui est empêtré dans plusieurs scandales de corruption qui touchent l'entourage de Pedro Sanchez, mais également ce parti socialiste. Et puis, on le disait, c'est un gouvernement qui n'a pas de majorité depuis 3 ans. Donc, ça bloque pour faire approuver des nouveaux projets de loi. Pas de budget imaginé depuis 2023 dans le pays. Alors, certes, la situation macroéconomique s'est améliorée ici en Espagne, mais la situation microéconomique reste difficile pour beaucoup d'Espagnols. On l'a entendu dans cette crise du logement, mais on l'entend également avec les salaires, avec le coût de la vie. Alors, un pari énorme pour Pedro Sanchez, mais comme je vous le disais, son parti, eh bien, espère avec cette stratégie pouvoir gagner de prochaines élections ou du moins limiter la perte de députés.
1: Et il y a eu toute la controverse entourant les flux de migrants aussi dans l'enclave de Ceuta. Là, ces dernières semaines, ces derniers mois.
0: Oui, absolument. Tout ça s'est passé, vous vous rappelez, cet été. On a vu plus de 70 000 migrants qui sont arrivés en seulement quelques heures dans ce tout petit territoire de Ceuta. Et je vous dirais que jusqu'avant ce mouvement de contestation contre la crise du logement, c'était dans les débats publics tous les jours, parce qu'il reste encore des centaines de migrants dans cette enclave espagnole. On a entendu beaucoup de mouvements de colère, à la fois des gens sur place à Ceuta, mais ailleurs en Espagne, qui ont protesté pour soutenir les gens sur place. Et on va sûrement en entendre encore parler dans les prochains jours, parce qu'il y a une visite officielle du roi et de la reine la semaine prochaine sur place à Ceuta. Ça sera la toute première fois qu'ils se rendent sur place. Donc même si Pedro Sanchez veut capitaliser sur ce moment de la crise du logement, il y a d'autres affaires dont ce dossier de l'immigration où l'on critique beaucoup la gestion de M. Sanchez par rapport à la réponse à ces flux migratoires-là. Donc, ça va revenir, ça aussi, dans les prochains jours et dans les prochaines semaines.
1: Donc, pari risqué, parce qu'il y a quand même un vent de droite qui souffle sur l'Espagne, Romain.
0: Oui, si on avait des élections aujourd'hui en Espagne, Madeleine, ça serait la droite qui l'emporterait, peut-être sans majorité. Alors, il pourrait y avoir une coalition droite-extrême droite. Vous savez, on a un système politique ici en Espagne, un peu comme au Canada. Vous avez le gouvernement central, fédéral de Pedro Sanchez qui est à gauche et on voit dans les derniers mois, dans des gouvernements régionaux, ces coalitions droite-extrême droite. Alors, ça pourrait peut-être arriver sur la scène nationale. Et ce qu'a dit aujourd'hui ce parti d'extrême droite qui est de plus en plus populaire si l'on se fie au sondage, eh bien, il a dit Vox, exactement. On est prêt à faire une possible coalition avec la droite, mais on veut imposer nos thèmes, nos idées, entre autres la question migratoire. Il parle beaucoup de la priorité nationale, donc de faire une distinction entre les Espagnols et les immigrants. C'est déjà le cas dans certains gouvernements régionaux, notamment du côté de Valence. Alors, voilà ce qui pourrait arriver si on se fie au sondage. Mais évidemment, la gauche et Pedro Sanchez espèrent déjouer ses pronostics.
1: Mais parlons justement de Pedro Sanchez. Il nous reste quelques secondes, Romain. C'est quand même un habitué des coups de poker politiques. Il n'est pas à son premier. Oui. Est-ce qu'en dépit des vents contraires, il peut encore surprendre? Qu'est-ce qu'en croit la population?
0: Écoutez, si vous parlez aux politiques, aux analystes, aux journalistes, même à des Espagnols, tout le monde vous dira tout est possible avec Pedro Sanchez parce qu'on l'a déjà vu à plusieurs reprises, notamment aux dernières élections en 2023. Écoutez, il avait perdu ses élections. C'était la droite qui l'avait emporté, mais la droite n'a pas réussi à faire une coalition et c'est donc Monsieur Sanchez, avec des heures et des heures de négociations, qui a réussi à retrouver le pouvoir avec ce gouvernement de coalition. Donc, tout est possible. Ça sera des semaines qui seront très longues, plus de 50 jours, Madeleine, avant ce scrutin. Mais je vous dirais que de façon plus large, on entend quand même On voit ici en Europe un vent de changement plus à droite, plus vers l'extrême droite. Alors, est-ce que les conditions seraient plus difficiles pour Monsieur Sanchez? Et Monsieur Sanchez qui est au pouvoir également depuis 8 ans. Donc, on entend quand même beaucoup d'Espagnols qui veulent voir du changement, entre autres dans ces manifestations du logement, des gens qui me disaient, écoutez, ça fait 8 ans qu'il est au pouvoir, il n'en a pas fait assez selon eux pour répondre à cette crise du logement. Alors, tout reste à voir, mais c'est un pari hautement risqué pour Pedro Sanchez.
1: Romain Chauvet de Madrid, merci beaucoup.
0: Avec plaisir.
1: Au revoir.
0: Au revoir.

0: Et de l'Espagne, on va se rendre au Brésil, qui s'est rendu aux urnières pour le premier tour de l'élection présidentielle, mais aussi pour renouveler les deux tiers du Sénat et la totalité de la Chambre des députés. J'en parle avec François Brousseau. Bonsoir.
1: Bonsoir.
0: On peut parler, comme on le voit ailleurs en Amérique latine, en Colombie, au Pérou, au Chili, d'une vague de la droite radicale, à commencer par le score obtenu par le fils de l'ancien président, aujourd'hui emprisonné, Jair Bolsonaro.
1: Oui, Madeleine, le score de Flavio Bolsonaro, fils aîné de Jair Bolsonaro, contre le président sortant, Lula da Silva, eh bien, il a dépassé toutes les prédictions. Les sondages de la dernière semaine, Madeleine, donnaient l'avance au premier tour à Lula contre le fils Bolsonaro, un par le score de 42-38 et l'autre par 45-41. Mais personne n'avait vu que Flavio Bolsonaro pourrait dépasser Lula dès le premier tour, et c'est pourtant ce qui est arrivé hier. 47% à Bolsonaro contre 45%, un tout petit peu moins 45 à Lula. Il a eu hier 5 millions de voix de plus que son père au premier tour en 2022, tandis que Lula en avait 3 millions de moins qu'en 2022. Alors, si on tient compte du fait que les trois candidats mineurs qui suivent, en 4-3-2%, sont plutôt marqués à droite, eh bien, la pente à remonter est énorme pour le patriarche de la gauche brésilienne qui voudrait bien obtenir un quatrième mandat présidentiel. Mais Lula a besoin d'un véritable miracle électoral qui verrait, par exemple, une partie des 21% d'abstentionnistes se ruer vers les urnes au second tour pour lui sauver la mise. Mais c'est un peu hasardeux comme pari, parce que ce soit au premier, j'ai regardé les chiffres pour les 20 dernières années au Brésil, que ce soit au premier ou au second tour, les taux de participation au Brésil sont remarquablement stables et constants. Lors des 4 dernières élections présidentielles, que ce soit au premier ou au second tour, c'est toujours 79% ou 80%.
0: J'avais l'impression que c'était obligatoire, en fait, au
1: Brésil. Oui, le vote est obligatoire, sauf pour les 16-18 ans et les 70 ans et plus.
0: Donc, une vague de droite aux législatives, pas seulement à la présidentielle, avec la famille Bolsonaro en vedette.
1: Ah oui, les bolsonaristes, comme on dit, entrent en force. Ils étaient en partie déjà là, mais là, ils sont de plus en plus en force au Sénat, à la Chambre des députés, avec le parti de Bolsonaro, mal nommé Parti libéral, c'est son nom, qui passe de 99 à 121 députés, contre 88 pour le Parti des travailleurs de Lula. Le clan Bolsonaro va donc contrôler presque un quart du Parlement, ce qui est énorme, parce que faut se rappeler que c'est une politique parlementaire extrêmement éclatée. Il y a 15 parti au Parlement à Brasilia. Alors, le miracle qui viendrait sauver Lula dans 3 semaines à la présidence ne change rien au fait qu'il va se trouver, alors, s'il arrive, c'était déjà le cas en 2022, ça sera encore pire en 2026, mais face à une Chambre des députés, face à un Sénat, des gouverneurs, parmi lesquels la droite dure serait encore plus forte qu'en 2022. Tenez, dans l'État de São Paulo, pour le poste de gouverneur, le protégé de Lula, Fernando Haddad, a été écrasé par un pur bolsonariste. Beaucoup de membres du clan Bolsonaro sont directement élus eux-mêmes. La femme de Flavio, Michelle Bolsonaro, devient sénatrice à Brasilia. 2 autres frères de Flavio, également sénateurs, avec encore plusieurs noms d'élus dans la famille élargie. La politique au Brésil devient une affaire familiale. Ce qui démontre un fait politiquement très significatif, Madeleine. Jair Bolsonaro, malgré sa condamnation, sa détention, il est en résidence surveillée plutôt qu'en prison en ce moment pour des raisons de santé. Il a réussi à transférer son capital électoral, je dirais la puissance marketing autour de son nom, à sa famille qui va maintenant dominer la politique brésilienne et lui offrir une magnifique revanche. On peut aisément imaginer que le Sénat va bientôt voter une amnistie pour Jair Bolsonaro.
0: Et pourquoi un tel triomphe alors que la gestion de Jair Bolsonaro lors de son mandat présidentiel, bon, c'était en 2018 et 2022, ça avait été largement décrit comme chaotique, comme tendu.
1: Oui, avec la pandémie par exemple qui était très mal gérée. Mais je dirais parce que la gauche de Lula, malgré ses réussites, n'a pas réussi à faire passer le message. C'est un peu comme Joe Biden. Vous savez, Biden avait laissé une relative bonne situation économique, mais sans réussir à convaincre la population que c'était vrai. Population qui a voté davantage peut-être sur le ressenti que sur les chiffres officiels ou sur la réalité. Bon,
0: on n'a pas raconté l'histoire.
1: Il y a ça, il y a vraiment ça. Et parce que son bilan économique à Lula est pas mauvais. Le chômage reste bas à 5%, l'inflation à 4% dans un pays qui a longtemps connu l'hyperinflation. La dette publique est dans les 80%, ça c'est plus proche de l'Allemagne que de la France ou de l'Italie. En matière d'écologie, le gouvernement Lula, depuis 4 ans, a inversé la tendance à la déforestation de la forêt amazonienne. La criminalité violente au Brésil a beaucoup baissé depuis 3 ans. Mais bon, les inégalités restent criantes. Le taux de base des banques est à 14%. Et la politisation de la justice, c'est un problème réel.
0: Oui, et on parle d'un Brésil coupé en deux, avec le nord-est du pays qui continue de voter très majoritairement à gauche et le sud où la droite est fortement majoritaire.
1: C'est vrai. Mais on peut pas dire pour autant, Madeleine, le nord-est est pauvre, vote à gauche et le le Sud riche vote à droite. Le Sud est également peuplé de petites classes moyennes, mais elles sont souvent religieuses. C'est pas la même sociologie qu'au Nord-Est, les fameux évangélistes. Et ce peuple-là, différent du Nord-Est, malgré sa situation modeste, refuse, lui, de voter à gauche. Le politicologue et essayiste brésilien Miguel Lago, directeur exécutif de l'Institut d'études politiques de santé, je crois que c'est à São Paulo, a été interviewé par le quotidien Libération. Je me permets de le citer. C'est très intéressant. Il dit, les sociétés latino-américaines ont de moins en moins d'affinité avec les valeurs de gauche. Elles sont devenues plus consuméristes, individualistes, malgré les inégalités. C'est le résultat de la recomposition religieuse en cours avec l'essor des églises évangéliques qui exaltent la réussite individuelle. Et il y a aussi le fait, je veux finir là-dessus, que la gauche n'a pas été capable d'offrir une vision d'avenir, se cantonnant plutôt dans un discours défensif de forteresse assiégée. Il y a un des slogans de Lula, c'était « C'est moi ou la barbarie ». Donc, malgré un rapport ambigu à la démocratie, malgré des enquêtes de justice contre Flavio Bolsonaro pour corruption, méga scandale de Banco Master, l'a éclaboussé lui, malgré le bilan désastreux de papa, la gestion de la pandémie, mais aussi de l'Amazonie, la tentative de putsch, tout ça, une majorité démocratique dit aujourd'hui « Oui, on veut du Bolsonaro et on en redemande ».
0: Et on suivra le second tour.
1: Ça va être très dur pour Lula, mais c'est dans 3 semaines, c'est 25 octobre.
0: Merci François.
1: Au revoir Madeleine.

0: Et maintenant, on va vous emmener au Salvador. C'est un pays dont le président fait l'envie de plusieurs politiciens d'Amérique latine. En quelques années, Nayib Bukele a ramené la paix dans ce petit pays d'Amérique centrale qui vit maintenant un boom touristique et économique. Yannick Dumont-Baron revient du Salvador où il a noté des aspects plus sombres à ce renouveau.
1: On retrouve peu de vendeurs ambulants dans les rues du centre-ville de San Salvador. Officiellement, les autorités tentent de les chasser pour rendre plus attrayant le cœur historique d'une capitale longtemps considérée comme l'une des villes les plus dangereuses au monde. En 10 ans, le taux de meurtre au Salvador est passé de 18 par jour à seulement 7 chaque mois. Toute une chute attribuable à la très sévère politique sécuritaire du gouvernement de Nayib Bukele, un succès qui a fait grimper la cote d'approbation du président. Mais entrez chez ce petit barbier du centre-ville de San Salvador et vous comprendrez vite que tout n'est pas rose. La sécurité, c'est bien, lance Guillermo, mais l'économie, ça ne va pas. Commerçant, il évoque le coût de la vie, bien plus élevé depuis le retour de la sécurité et des investisseurs, trop élevé pour le salvadorien moyen.
2: On peut se procurer le strict nécessaire, les haricots, le riz, de la viande de temps en temps, les produits de base. Mais c'est plus difficile pour les cadeaux à Noël. C'était différent quand il y avait encore des vendeurs ambulants. Les choses étaient moins chères. Aujourd'hui, la situation est difficile. C'est pourquoi je vous le dis, je ne pense pas que ça va s'améliorer. Les seuls à s'enrichir ici, ce sont les députés et les membres du gouvernement.
1: Une critique qui se fait de plus en plus fréquente dans ce petit pays où les dirigeants ont penché vers l'autoritarisme. L'un des exemples les plus frappants de la situation se trouve dans ces vertes collines à quelques kilomètres au sud de la capitale. Victor Hernandez nous guide dans la communauté d'El Piton, où habitent quelques 4000 anciens soldats de l'armée salvadorienne. Des gens qui ont lutté pour leur pays durant la guerre civile des années 80. Ici, les rues sont de terre, les maisons rudimentaires et pas toujours éclairées. L'eau parvient du village voisin par de petits tuyaux plastiques. Les anciens soldats et leurs proches ont tout bâti eux-mêmes. Des efforts aujourd'hui mis en péril

0: par un ordre légal d'expulsion.
1: Ils la quieren vender à empresas fuertes.
0: Ils veulent vendre les terres aux plus offrants, explique Santiago Paredes en parlant de l'organisme gouvernemental qui gère les revenus des soldats et des vétérans. L'homme parle au nom de toute sa communauté, un groupe qui n'a toujours pas reçu les titres légaux pour les terres, même si elles ont été achetées avec l'argent des ex-soldats et qu'ils y habitent depuis maintenant une douzaine d'années. Enrique Rumaldo nous accueille dans le petit dépanneur qu'il tient dans le village d'El Piton, à court d'options où il doit s'en remettre au président, Nayib Bukele.
2: Nous n'avons nulle part d'autre où aller, ni maison, ni terre ailleurs. Alors, nous avons vraiment besoin que le président se soucie de nous. C'est un peu comme lorsqu'il s'est chargé de remettre de l'ordre dans le pays. Maintenant, nous avons besoin de son aide ici.
0: Un plaidoyer qui reste pour l'instant sans réponse. Beaucoup de Salvadoriens, dont un proche est en prison, ont aussi de la difficulté à se faire entendre.
3: Et pues, la gente que no tenía nada que ver con las pandillas.
0: Des milliers d'innocents ont été pris dans les filets sécuritaires de l'État, assure Samuel Ramirez, directeur de l'ONG Movir, qui milite pour les droits des détenus. Sous Bukele, plus de 90 000 personnes ont été emprisonnées, soit environ 2 % de la population adulte du pays. C'est énorme et c'est possible avec des motifs bien vagues parce que le Salvador vit sous un régime d'exception qui donne beaucoup de pouvoir aux autorités. Ce qui ne devait durer que quelques mois s'étire depuis 4 ans et demi. Aux yeux de Samuel Ramirez, le Salvador vit maintenant sous un régime permanent qui bafoue les droits de beaucoup de citoyens. Il prend en exemple le cas de Sandra Velasco. Cette femme est sans nouvelles de son fils dans la vingtaine, arrêté il y a 5 ans dans une opération anti-gang. Le jeune Jefferson est emprisonné dans la fameuse prison Secote. Même si un juge a reconnu son innocence et réclamé sa libération il y a 2 ans et demi.
4: Elle a mis mon bébé.
0: Toute une épreuve pour cette mère célibataire qui craint aussi pour ses 2 autres garçons. Et même l'éventuelle libération de l'aîné ne lui rapporterait pas toute la paix qu'elle recherche.
5: Je pense que ce jour-là, j'aimerais partir loin d'ici. Je ne veux pas vivre au Salvador avec ces façons dont il procède. Je pense que dès qu'il est libéré, je l'emmènerai avec moi hors du Salvador. Ici, j'ai l'impression d'étouffer, comme si je me noyais.
0: Le gouvernement de Nayib Bukele n'a pas donné suite à nos demandes d'entrevue. Ici, Yannick Dumont-Baron, Radio-Canada, San Salvador.
6: Bon, il reste quelques secondes à l'émission. Je peux vous dire en un mot que la tarification dynamique dans les restaurants, ça dérange à peu près tout le monde qui nous a écrit. D'ailleurs, merci de le faire. Ça bonifie notre émission, ça alimente notre réflexion. Là, je vais vous laisser à Mathieu Bellumeur qui pilote la soirée électorale à la radio. On analysera les résultats demain. Ici Madeleine Desmorin. Bonne soirée à tous. À demain.

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5: Bonsoir, il est 19h, 20h aux îles de la Madeleine et nous vous présentons une émission spéciale du service de l'information de Radio-Canada. 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

0: Bienvenue à la soirée électorale Québec 2026. Partout au Québec, à l'antenne d'ici première et sur Radio-Canada Audio, on va vous présenter tout au long de la soirée les résultats dans toutes les circonscriptions du Québec, les luttes serrées, des analyses aussi pour mettre tous ces résultats en contexte. Parce que cette campagne, elle a été longue, 39 jours, le maximum prévu par la loi. Peut-être un peu étourdissante pour certains, 5 principaux partis compétitifs, 3 grands débats nationaux et des chefs qui, jour après jour, ont fait des propositions, des promesses. Ça pouvait, par le moment, devenir difficile à suivre. Nous, on vous promet d'être clair, de bien vous expliquer où on se situe lorsqu'on vous donne des résultats sur la carte électorale du Québec, de vous faire donc un suivi en temps réel des luttes où ça se passe au Québec. Et si vous voulez, en nous écoutant, suivre les résultats sur Internet, il y a le site de Radio-Canada, radio-canada.ca/résultats. Vous aurez à partir de 20h tous les résultats donc en temps réel. Parlant de résultats, il y a 3 collègues qui vont nous donner le compte-rendu de ce qui se passe dans les 127 circonscriptions du Québec tout au long de la soirée. Mes collègues Louise Boisvert, Philippe-Antoine Saunier et Guillaume Renaud. Bonsoir à vous trois.
1: Bonsoir.
0: D'abord, peut-être, Louise, un mot sur ce que vous allez surveiller pour nous ce soir.
2: Bien, on surveille l'ampleur de la percée ou de la vague conservatrice dans la région de Québec-Chaudière-Appalaches. Le chef Éric Duhaime a mis tous ses efforts et ses gros canons là, dans la région. Il se présente lui-même dans Bellechasse sur la rive sud du fleuve. Est-ce que le PQ va réussir à faire quelques gains? On disait en début de campagne que la région donnerait la majorité ou la minorité à Paul Saint-Pierre Plamondon. Que restera-t-il aussi des 2 circonscriptions de Québec solidaire? Ailleurs, au Saguenay, sur la Côte-Nord, en Gaspésie, aux Îles et au Bas-Saint-Laurent, que je surveillerai ce soir, quelle sera la domination du Parti québécois là-bas?
0: Philippe-Antoine Saunier va surveiller la grande région de Montréal, donc évidemment l'île de Montréal, l'île de Laval, Rive-Sud, Rive-Nord.
3: Oui, 71 circonscriptions, c'est plus de la moitié des sièges à l'Assemblée nationale qui se trouvent dans la grande région de Montréal, qui couvre donc les Laurentides, la Naudière, Laval, la Montérégie et l'île de Montréal. Des comtés qui sont très variés, certains très anglophones et multiethniques, d'autres très francophones. Il y a des régions rurales, des banlieues, des quartiers très urbains comme dans le centre de Montréal. Et il y a pas moins de 10 ministres sortants de la CAQ qui se présentent dans cette grande région de Montréal.
0: Et c'est Guillaume Renaud, collègue de l'Estrie, qui va surveiller justement la région de l'Estrie, la Mauricie, l'Outaouais, l'Abitibi également. Plusieurs luttes serrées pour vous ce soir.
4: Oui, je vais vous faire voyager pas mal, Mathieu, en couvrant, vous l'avez dit, le territoire de l'Estrie. Ça, c'est 8 circonscriptions qui pourraient toutes changer de couleur d'ici la fin de la soirée. On vous amène de Lac-Mégantic jusqu'à Granby en passant par Sherbrooke. On surveille Harford, où se présente le chef libéral Charles Milliard. Puis, si on remonte ensemble l'autoroute 55, on va se tourner vers le centre du Québec. Le Parti conservateur espère bien s'étendre dans ce coin-là. Il y a Arthabaska l'érable qui risque d'être particulièrement intéressante dans le coin de Victoriaville. Ce soir, je vais aussi vous parler de la Mauricie. 4 circonscriptions bleu pâle à la dissolution. Est-ce qu'elles vont le rester? La première ministre sortante, Christine Fréchette, aura toute une bataille devant elle dans 3 rivières. Plus à l'ouest, maintenant, le Parti libéral du Québec, lui, aimerait bien reprendre ses 5 circonscriptions de l'Outaouais, d'ancien fief pour le PLQ. Et on termine notre voyage ensemble au nord, en Abitibi-Témiscamingue et dans le nord du Québec. Un vaste territoire, 4 circonscriptions au total, des enjeux très, très différents d'un endroit à l'autre.
0: Et pour analyser ces résultats en temps réel, pour nous expliquer ce que ça va vouloir dire pour la formation du prochain gouvernement, 2 personnes autour de la table. Marie-Hélène Tremblay, responsable de la couverture politique de cette campagne pour Radio-Canada. Elle est aussi responsable de l'affectation de nos collègues à l'Assemblée nationale. Vous l'entendez également si vous êtes à l'écoute de Midi Info en semaine avec Alec Castonguay. Bonsoir Marie-Hélène.
5: Bonsoir Mathieu.
0: Et Guillaume Bourgault-Côté, chef du bureau politique de l'actualité, que les auditeurs, entre autres de Montréal, peuvent aussi entendre lors de l'émission du Retour à la maison. Bonsoir Guillaume.
6: Bonsoir. Bonsoir Mathieu.
0: Un mot. D'abord Marie-Hélène, je commence avec vous sur ce que vous allez surveiller au cours de cette soirée.
5: Il n'y a pas à dire, le portrait de famille de l'Assemblée nationale va beaucoup changer ce soir. Si effectivement les 5 partis parviennent à faire élire des députés, ce serait une première au Québec, donc d'avoir 5 partis représentés à l'Assemblée nationale. Bon, évidemment, à la lumière des sondages, le Parti québécois devrait former le prochain gouvernement. À cette heure-ci, la grande inconnue, c'est est-ce qu'il sera majoritaire ou minoritaire? C'est important de rappeler qu'en début de campagne, le Parti québécois avait 29% des intentions de vote et qu'il termine cette campagne, selon les derniers sondages, à 29% également. Alors, il a fait du surplace, le Parti québécois. Le gouvernement sortant, celui de la CAQ, la soirée risque d'être longue, difficile aussi. Le parti qui avait fait élire 90 députés en 2022, le pire pourrait se produire ce soir, Mathieu, pourrait même être rayé de la carte en ne faisant élire aucun député. députés à l'Assemblée nationale. Le Parti libéral, qui formait l'opposition officielle, devrait conserver ce titre-là, mais avec un contingent de députés un peu plus important. Ce qu'on va bien sûr surveiller, Louise y faisait allusion, la percée du Parti conservateur. 12 députés, 20 % des suffrages, l'un ou l'autre, pour avoir ce statut de parti officiel à l'Assemblée nationale. Alors, probablement un pari que, justement, va réussir ce soir le chef Éric Duhaime. Québec solidaire, on devrait être en mesure de conserver une bonne partie des circonscriptions, mais il y a des batailles serrées avec le Parti québécois ou encore avec le Parti libéral. On va aussi surveiller le taux de participation que quand même, dans certaines circonscriptions, à 17 heures, le dernier coup de sonde qu'on avait était quand même important. Ça aussi, ça va faire partie des données intéressantes.
0: Plusieurs histoires qui vont s'écrire ce soir.
5: Absolument.
1: Oui, absolument. Puis évidemment, c'est sûr que le point de mire principal, c'est cette question d'être majoritaire ou minoritaire, bien sûr. Et ce qui est intéressant, c'est qu'à travers cette question-là, il se rattache plein d'autres questions intéressantes. Oui, l'issue des luttes régionales, puis on le sait, cette année, il y a plusieurs luttes qui, on parle de luttes à 3 et parfois à 4 pratiquement, qui seront très intéressantes à surveiller. Et pour chaque parti, il y a des enjeux. Donc oui, l'ampleur de la percée des conservateurs, l'ampleur du recul de la coalition Avenir Québec, pour Québec solidaire, cette capacité à maintenir peut-être pas 12 députés, mais un certain nombre de ses acquis. Est-ce que les libéraux qui ont connu une fin de campagne relativement intéressante seront capables d'aller chercher un peu plus de vote francophone, peut-être faire des gains supplémentaires? Puis bien sûr, pour le Parti québécois, Marie-Hélène le mentionnait, mais c'est quand même incroyable d'avoir passé toute une campagne exactement au même niveau d'appui. Ça prendrait un point ou deux de plus, idéalement, pour avoir cette majorité. Donc, beaucoup de choses à surveiller et tout ça dit sous réserve des surprises, parce qu'il y aura des surprises, c'est la beauté de l'exercice. Ce sont les gens qui choisissent et qui peuvent faire mentir les sondages, les projections.
0: Une soirée qui s'annonce longue. On va probablement passer quelques heures ensemble. Très heureux de vous avoir tous et toutes autour de la table. Et Marie-Hélène le disait, soirée historique. On pourrait voir, au terme de ce soir, 5 partis représentés à l'Assemblée nationale. Un total de 908 candidats se disputent un des 127 sièges que compte maintenant l'Assemblée nationale. Petit retour sur ces 39 jours de campagne en montage.
6: Des élections générales qui se tiendront le 5 octobre prochain. Moi, je m'attends à tout dans cette campagne électorale. Il y a quand même un Québécois sur deux qui est indécis.
7: Donald Trump, son ombre, elle va être présente tout le long de cette campagne électorale.
8: La guerre commerciale de Donald Trump, ben, menace nos PME, nos emplois et nos régions.
9: Bien sûr, Mme Fréchette est au gouvernement dans les dernières semaines et elle veut évidemment nous faire oublier le bilan de la coalition Avenir Québec.
10: C'est même pas possible pour Paul Saint-Pierre Plamondon de faire ce que le Bloc avait fait à la dernière campagne, de dire on va collaborer avec M. Carney parce qu'il est parlable.
11: Cette élection-là, elle est référendaire.
12: J'aime mieux du côté de l'optimisme que du pessimisme. J'aime mieux être le camp du courage et de l'espoir.
13: La campagne électorale est un match de hockey. On vient de finir la première période, on entre dans la deuxième période, il y a 3 débats en tout, et il y aura les 15 derniers jours de la campagne. Et la question lancinante qui me tourmente, c'est est-ce que les Québécois suivent la campagne?
14: Avant de promettre une scène, on a annoncé 47 milliards de dollars de baisse de dépenses.
15: On s'en va dans des années difficiles, peu importe l'outil qu'on va utiliser, que ce soit un scalpel ou une tronçonneuse, ça va saigner dans nos services publics.
16: On a créé de toutes pièces une crise du logement. Cette crise du logement, elle frappe des jeunes mères, mais elle frappe aussi des aînés qui sont jetés à la rue.
17: J'ai remarqué que la liste des sujets dont on devrait parler commence à être pas mal longue, là.
18: Avant, c'était simple. On avait un duel, un parti contre un autre parti. Bon, là, il y a beaucoup d'options. C'est plus compliqué, là.
19: Si on veut avoir du changement, on peut pas réélire la même équipe.
20: Le seul parti qui peut bloquer l'obsession référendaire du Parti québécois maintenant, c'est le Parti conservateur du Québec.
21: Écoutez, c'est une troisième voie qui tient de la magie, là.
22: 39 jours de campagne électorale au Québec, la parole est aux électeurs.
23: Vraiment, ça va être dernière seconde, je pense. Je vais aller avec mon gut feeling.
24: Si on veut pouvoir ensuite critiquer nos gouvernements, il faut quand même se prononcer.
25: Le suspense demeure entier. La soirée s'annonce longue, très longue.
26: Je vous souhaite une excellente soirée électorale. J'espère qu'elle sera quand même enivrante.
0: On va essayer de la rendre enivrante, cette soirée électorale qui, oui, sera probablement assez longue. Le taux d'indécis, ça a frappé plusieurs au cours de cette campagne électorale. Des gens, vous l'avez entendu dans le montage, qui se sont dit, en se rendant presque, ou même dans l'isoloir, ont décidé du parti pour qu'ils allaient, ou donc qu'ils allaient appuyer. Il y a tous les sujets qui ont été abordés, nombreux, et quelle sera l'histoire au niveau de la Coalition Avenir Québec, du gouvernement sortant. Ben, on va aller voir Pierre-Alexandre Bolduc. Il est à Trois-Rivières au Rassemblement caquiste. Il a suivi, justement, ces derniers jours, la caravane de la CAQ. C'est là que se présente, à Trois-Rivières, d'ailleurs, la première ministre Christine Fréchette. Bonsoir, Pierre-Alexandre.
1: Bonsoir, Mathieu.
0: Ouais, et c'est pas nécessairement gagné d'avance, Trois-Rivières, pour Christine Fréchette.
1: Non, ça va être quelque chose à suivre, je vous dirais. Elle s'est rendue, Mme Fréchette, au bureau de vote à 10h15 ce matin, tout sourire, accompagnée de son mari, Guy Nadeau, qui l'a suivi depuis le début de cette campagne-là. Et normalement, Mathieu, les chefs se gardent une petite gêne le jour du vote, hein. Mais ça nous a surpris ce matin. Ça n'a pas été le cas pour Mme Fréchette. Elle a lancé une espèce d'appel ultime aux électeurs ce matin. Elle a lancé un dernier plaidoyer en faveur de la troisième voie, la voie de l'autonomisme dont elle nous parle depuis des semaines. Mme Fréchette a dit que comme première ministre, elle avait livré, elle a conclu des ententes avec le fédéral, avec Mark Carney, sans chicane. Et ça, ça a été là l'une des deux attaques qu'elle a fait directement envers Paul Saint-Pierre Plamondon, le chef du Parti québécois, qu'elle a tenté de dépeindre pendant cette campagne-là comme étant un chicanier. Parce que, encore une fois, elle a invité les Québécois à réfléchir sur la suite des choses en les prévenant qu'un gouvernement péquiste, ça voudrait dire une campagne référendaire dès demain matin, le 6 octobre. On va écouter Mme Fréchette, Mathieu.
21: Moi, j'invite les Québécois, en fait, à réfléchir à la suite des choses. Est-ce qu'ils veulent un gouvernement qui va nous engager dans une campagne référendaire où tout va être chamboulé, en fait, au terme de cette campagne-là? Ou encore un gouvernement qui va miser sur la stabilité économique, sur l'amélioration des services, à la fois en santé, en éducation, qui va miser sur la troisième voie? Cette troisième voie qui nous permet, en fait, d'être à la fois nationaliste et économique. Et je pense que c'est cette voix-là qui incarne le mieux ce que sont les Québécois.
0: Ultime plaidoyer donc de Christine Fréchette plus tôt ce matin, alors qu'elle allait voter, Pierre-Alexandre. Oui. Je sais pas s'il y a bien des gens autour de vous en ce moment. À quel genre d'ambiance on peut s'attendre ce soir?
1: Je vous dirais que c'est encore assez tranquille à cette heure-ci, oui, Mathieu. Mais tout, j'ai l'impression, va dépendre des résultats. Parce que Marie-Hélène le disait, il flotte dans l'air que la CAQ puisse être complètement rayée de la carte, donc disparaisse du paysage politique québécois. Si ça se produit, ça risque véritablement d'être assez tranquille, voire triste pour les militants caquistes. Madame Fréchette va regarder la soirée électorale ici dans une salle privée à l'hôtel où on se trouve. Elle sera entourée de son conjoint, on le disait, Monsieur Nadeau, ses parents aussi qui habitent toujours Trois-Rivières. Son fils va être là et sa garde rapprochée politique. Vous savez, Mathieu, de l'intérieur, ça a été une campagne en montagne russe pour la Coalition Avenir Québec. De l'intérieur de l'autobus, je vous parle, ça a commencé en force en Lyon, à la CAQ. Ils ont véritablement cru qu'ils pourraient garder le pouvoir, mais ça s'est compliqué en cours de route. Et dans les coulisses de la CAQ, on nous a dit qu'on a senti les choses basculer quand les journalistes, et ça vous allez vous en rappeler, ont commencé à poser des questions sur le oui ou le non en cas de référendum. Mm-hmm. Madame Fréchette n'a jamais voulu se positionner. Puis ensuite, il y a eu l'explosion des coûts de ce système informatique du réseau de la santé, SIFA, une suite potentielle aussi au scandale Saclic. Les débats, ça a beaucoup moins bien été que ce qu'on avait prévu à la CAQ. Donc, Madame Fréchette, qui a eu des embûches pendant sa campagne électorale, on nous a dit à quelques reprises que si c'était à recommencer, elle ferait les choses différemment. Et je conclue là-dessus, Mathieu, je vous partage une anecdote. J'ai parlé à ma mentor cet après-midi. Elle est assise en avant de vous, Marie-Hélène Tremblay, puis on se demandait tous les deux, qu'est-ce que François Legault va penser ou se dire ce soir devant son téléviseur? On verra bien.
0: On verra s'il se manifeste peut-être sur les réseaux sociaux. Je vais enchaîner. Merci beaucoup, Pierre-Alexandre, et puis bonne soirée à vous.
1: Au revoir.
0: Au revoir. Sébastien Desrosiers maintenant est au rassemblement du Parti québécois. Il suit donc depuis ces derniers jours la caravane du PQ. Sébastien, d'abord bonsoir.
2: Bonsoir Mathieu.
0: Dans quel état d'esprit était Paul Saint-Pierre Plamondon aujourd'hui?
2: Ben, il s'est dit fébrile et serein. Le chef du Parti québécois est allé voter ce matin dans sa circonscription de Cabille-Lorain dans l'est de Montréal. Il est ensuite allé remercier des bénévoles à la permanence de la formation politique. Et ce soir, il participe au grand rassemblement du PQ à l'espace Saint-Denis où je me trouve en plein cœur de la métropole où on attend environ 900 personnes. Alors c'est sûr que l'ambiance promet d'être très différente de celle de la dernière soirée électorale de 2022 à l'issue de laquelle Paul Saint-Pierre Plamondon était parvenu à, je dirais, sauver les meubles. meubles. Alors que cette fois-ci, la confiance règne dans l'entourage du chef péquiste. Ils sentent que la victoire est à portée de main et qu'il pourrait même former un gouvernement majoritaire ce soir si des luttes serrées à certains endroits se décident en sa faveur. Alors, c'est la raison pour laquelle il s'est adressé aux électeurs indécis, surtout dans les derniers jours de cette campagne, comme il l'a fait ce matin d'une certaine façon, c'est-à-dire qu'il a rangé les arguments électoraux, comme la plupart de ses adversaires, mais il en a profité pour s'adresser surtout aux Québécois qui souhaitent du changement. On écoute.
3: Mon message, il est tout simple aujourd'hui. Vous avez entre vos mains le changement que vous souhaitez. C'est à vous de jouer et j'encourage le plus grand nombre à aller voter. C'est une belle journée, un beau soleil. Profitons-en pour exprimer notre droit de vote.
4: Ben, un peu de stress quand même. Comment vous vous sentez là?
3: Fébrile et serein.
0: Fébrile et serein, donc c'est comme ça que se sentait Paul Saint-Pierre Plamondon. Sébastien, à quels endroits le Parti québécois a concentré ses efforts dans les derniers jours?
2: Ben alors, à la veille du scrutin, hier, il a fait campagne à Montréal, où le PQ espère faire des gains aux dépens de Québec solidaire dans des circonscriptions comme Hochelaga-Maisonneuve, Rosemont et Maurice-Richard. Mais les régions dans lesquelles Paul Saint-Pierre Plamondon, Mathieu, va surtout surveiller les résultats, je dirais qu'il y en a trois. Il y a Québec, l'Estrie et le centre du Québec. C'est par là que pourrait passer le chemin vers la majorité. Il s'y est rendu aussi dans les derniers jours. Je vous donne deux comtés en particulier qu'il aura à l'œil. Arthabasca-l'Érable, où a été élu le député sortant Alex Boissonneau l'an dernier. Et Louis-Hébert, en banlieue de Québec, où le PQ est confiant d'avoir le dessus, mais où le Parti conservateur, là aussi, semble faire une poussée. Alors, écoutez, on verra, on pourrait se coucher tard. Je souligne, en terminant, que la dernière fois que le Parti québécois a remporté la victoire, c'était en 2012. Mais il faut remonter à 1998 pour retrouver la dernière fois où il a obtenu un mandat majoritaire. De quoi motiver les troupes qui vont se réunir ici ce soir.
0: Sébastien Desrosiers est au rassemblement du Parti québécois. Merci beaucoup, Sébastien. Bonne soirée à vous.
2: J'en prie. À vous aussi. Bye-bye.
0: Au revoir. Guillaume, c'est vrai quand même que c'est un revirement de l'histoire, on pourrait le dire comme ça, parce que ce soir, on a un Parti québécois qui est aux portes possiblement du pouvoir, on verra majoritaire ou minoritaire, et une CAQ qui est au plancher et qui pourrait même peut-être disparaître de l'échiquier.
5: C'est un renversement potentiel, en fait. Le dernier parti qui deviendrait le premier, ouais. Et vice-versa. Ce serait très marquant si on se dirige vers ce résultat-là. Puis c'est quand même impressionnant de voir à quel point le Parti québécois a réussi à se relever relativement vite. Écoutez, trois députés en 2022, et on était quand même content à l'époque parce qu'on avait vraiment craint qu'il ne reste que Pascal Bérubé à peu près dans Matane, et qu'en quatre ans, on passe de ce statut à celui de visiblement prochain gouvernement. C'est quand même, je pense qu'il faut le souligner, assez rare comme résurrection. Et certainement, il voudrait un gouvernement majoritaire, on s'entend, il l'a dit très clairement, mais le simple fait de revenir au gouvernement est déjà un exploit en soi.
0: Marie-Hélène?
21: Si la montée quand même a été assez rapide en quatre ans seulement pour le Parti québécois, ben la chute est aussi vertigineuse pour la coalition Avenir Québec. Parce que si le parti était rayé de la carte ce soir, ça ne s'est jamais vu, là, un parti qui part, qui est gouvernement et qui ne réussit pas à l'élection suivante à faire élire aucun député. On n'a jamais vu ça. Au Québec, ce serait une première, une triste première. Et on le voyait bien, là, écoutez, Sébastien et Pierre-Alexandre, là, l'ambiance est différente d'une place à l'autre. Force est de constater que c'est le choix de Christine Fréchette aussi d'avoir fait une longue campagne, 39 jours, la plus longue possible. Mm-hmm. Elle était évidemment, elle avait réussi à remonter la pente depuis qu'elle avait accédé, justement, qu'elle avait remplacé François Legault. Mais très vite, justement, on a vite atteint une montée trop rapide, peut-être, qui a fait en sorte que, finalement, on n'a jamais été capable, finalement, de rester sur cette aire d'aller. Ou bien au contraire, les événements ont fait en sorte que la chute a été importante.
0: L'autre élément de la soirée, ce sera le score ou ce que va faire, quels seront les gains du Parti conservateur du Québec. C'est ma collègue Marie-Isabelle Rochon qui est à Lévis au rassemblement d'Éric Duhaime. Bonsoir, Marie-Isabelle.
6: Bonsoir.
0: Alors oui, vous avez suivi Éric Duhaime et le Parti conservateur au cours des derniers jours dans la caravane. Il est allé, M. Duhaime, voter tôt ce matin dans la circonscription de Bellechasse.
6: Voilà, dès l'ouverture des bureaux de vote à Sainte-Claire. Il est ensuite allé remercier ses bénévoles dans son bureau électoral. Et vous savez, c'est quand même la quatrième fois que M. Duhaime tente de se faire élire à l'Assemblée nationale, une première fois en 2003 sous la bannière de la DQ. Et maintenant, pour une troisième fois en tant que chef du Parti conservateur. Et je vous dirais que cette fois-ci, là, il y a beaucoup d'espoir dans les rangs conservateurs pour que cette fois-ci soit la bonne. Avec M. Duhaime aujourd'hui, il y avait son conjoint, il y avait ses parents qui s'étaient tenus jusqu'à présent quand même loin du regard du public. Alors, c'était assez symbolique de les voir ce matin. On écoute M. Duhaime ce matin, sa déclaration.
20: C'est unique. Là, on a 5 partis, puis il manque pas de choix cette année. Et j'espère que les Québécois vont être très nombreux au rendez-vous, puis que ce soir, ça va être une très belle soirée. Pas juste pour un parti en particulier, mais pour la démocratie.
7: Mes sentiments.
20: Mon sentiment, c'est que c'est une belle journée. Malgré quelques gouttes de pluie, je pense que plus la journée va avancer, plus il va faire beau.
0: Et Marie-Isabelle, d'ailleurs, des projections montrent que les gains du Parti conservateur du Québec pourraient dépasser les frontières de la capitale nationale. On a beaucoup parlé de Chaudière-Appalaches, de la région de Québec, mais ça pourrait aller plus loin que là.
6: Voilà la fameuse tache d'huile de laquelle parlait Éric Duhaime tout au long de la campagne. Parce que le parti visait 12 comtés, finalement, il pourrait y en avoir plus ce soir. Entre autres, les 4 circonscriptions dans le centre du Québec, ou encore Champlain en Mauricie, ou Richemont, ou Mégantic en Estrie. Là, les luttes s'avèrent quand même serrées pour les candidats. Et au fil des jours, dans les rassemblements, on a quand même vu l'engouement monter chez les militants. Au début de la campagne, il y avait presque personne dans les rassemblements. Et dans les derniers jours, beaucoup de militants qui venaient, qui avaient bon espoir pour le Parti conservateur. Et ce soir, bon, dans la salle, les gens commencent à arriver tranquillement. Et on avait prévu une salle pour 250 personnes. Et finalement, ce sont près de 700 personnes qui se sont inscrites ce soir. Alors, ça risque d'être une salle assez bondée.
0: Effectivement, on va suivre ça avec vous. Merci d'avoir été des nôtres, Marie-Isabelle Rochon. Et bonne soirée.
6: Bonne soirée.
0: On va continuer notre tour des caravaniers avec mon collègue Mathieu Goyer. Lui, il est en Estrie. Il a suivi la caravane libérale ces derniers jours. Bonsoir, Mathieu.
8: Bonsoir, Mathieu.
0: Le chef Charles Milliard, lui, va suivre la soirée électorale de chez lui. Il tente évidemment de se faire élire dans Hartford.
8: Oui, il y a 3 rassemblements libéraux ce soir. Magog, Montréal et Québec. Bien sûr que le chef va être chez lui en Estrie dans la circonscription d'Hartford parce que le défi pour Charles Milliard, il est double. Tenter de faire gagner le pouvoir au Parti libéral du Québec, mais aussi gagner son propre siège dans Hartford, qui comprend entre autres la ville de Magog, d'Eastman. Monsieur Milliard, la caravane libérale n'ont pas négligé leurs efforts durant cette campagne-là pour justement là, faire élire le chef, faire des gains en Estrie. On l'a calculé, le quart de la campagne électorale, Mathieu, le quart a été passé dans la région des cantons de l'Est. On a mis le paquet pour vraiment là, donner toutes les chances au chef d'entrer à l'Assemblée nationale. Un peu plus tôt ce matin, Monsieur Milliard est allé voter à l'école primaire de North Attleigh, magnifique village de sa circonscription. Se disait fébrile, serein. C'est la première fois aussi que son nom se retrouvait sur un bulletin de vote. Moment assez émouvant pour lui, disait-il. Il se sent quand même porté par un élan. Là. Il sent qu'il y a un vent de changement qui souffle sur le Québec présentement.
9: C'est une élection que je considère historique. J'ai très hâte de voir les résultats ce soir. Je vous dirais que je suis à la fois fier, serein et fébrile pour ce soir. J'ai fait tellement d'événements publics, d'ailleurs la plupart avec vous. J'ai tellement eu de messages puis de support de gens qui m'ont dit j'ai voté pour la... que je sais, faut pas être partisan aujourd'hui, mais j'ai voté pour un parti ou un autre. Maintenant, soit je reviens à la maison ou je vote Parti libéral pour la première fois ou je vote pour toi. Toutes les raisons sont bonnes. Ce vent de changement-là, il va s'exprimer clairement ce soir.
0: Et puis Mathieu, on surveille beaucoup où sont allés les chefs dans les derniers jours de la campagne. Ça nous montre un peu là où ils veulent peut-être faire des gains ou sauver les meubles, où le Parti libéral a mis ses efforts au cours des derniers jours de la campagne.
8: Bon, outre l'Estrie, il y a eu Montréal. On veut faire des gains aux dépens de Québec solidaire dans 3-4 circonscriptions. Laval également. Pensez également à l'Outaouais. Je parlais à un stratège il y a encore quelques minutes qui me disait ce soir-là, on va faire des gains. On a l'impression au Parti libéral qu'on peut doubler le nombre de députés. Il y en a 19 présentement. On pense que 38-39 députés, c'est tout à fait réaliste. On me disait aussi une excellente soirée ce soir. Là, les libéraux pourraient gagner Abitibi-Est. Pierre Dufour, ancien député caquiste, maintenant libéral. Et Ungava, la plus grande circonscription du Québec, qui inclut également Chibougamau. La caravane y est arrêtée d'ailleurs il y a une semaine exactement. C'est pas un hasard.
0: Mathieu Goyer, donc, qui nous parlait depuis le Rassemblement libéral en Estrie. Merci Mathieu, bonne soirée.
8: Bonne soirée.
0: Maintenant, on va faire un tour du côté de chez Québec solidaire. Marie-Josée Paquette-Comeau est à Montréal au rassemblement de QS. Marie-Josée, bonsoir.
10: Bonsoir, Mathieu.
0: La porte-parole Ruba Gazal, elle s'est dite fière de sa campagne et confiante pour les résultats ce soir.
10: Oui, Ruba Gazal croit qu'elle est capable d'aller chercher les votes progressistes et de retrouver les 11 députés qu'elle avait à l'Assemblée nationale. Mais vous savez, autant elle que son parti sont très conscients que la situation est plutôt difficile. On ne parle pas d'expansion du côté de Québec solidaire, mais bien de consolidation. On sait que les luttes seront serrées dans certaines circonscriptions comme Saint-Henri-Sainte-Anne et Verdun. Mais tout de même, vous savez, rien n'est joué ce soir. Tout pourrait changer. Et Ruba Gazal, elle, se dit sereine, heureuse de sa campagne qu'elle dit positive, axée sur les idées. Et elle croit que ce ton plaît à son électorat progressiste. Je vous laisse l'entendre.
11: C'est les Québécois qui vont le dire. Moi, je suis confiante. Je suis fière.
7: très fière de la campagne que j'ai menée. Les gens m'en parlent, ils me disent qu'ils ont aimé le ton, ils ont aimé ce que j'ai apporté, l'authenticité. Ça, on parle beaucoup. On a besoin d'authenticité en politique. Moi, je ne peux qu'être vraie. Je ne sais pas être autrement. Et c'est la voix est au peuple. C'est ça la beauté d'une démocratie. C'est magnifique de vivre dans une démocratie. Je le ressens là. T'sais, aujourd'hui, un jour du vote, c'est très beau. C'est le peuple qui va parler.
0: Et Marie-Josée, Québec solidaire a redoublé d'ardeur, là aussi, en fin de campagne, là, dans certaines circonscriptions.
11: Oui, et j'étais dans le local électoral de Sainte-Marie-Saint-Jacques un peu plus tôt cet après-midi, où les bénévoles travaillent très fort pour faire sortir le vote pour que Roxane Milo, la remplaçante de Manon Massé, puisse faire son entrée à l'Assemblée nationale. Mais vous savez, il y a des circonscriptions où la lutte est serrée. Et d'ailleurs, le parti m'a dit que depuis deux semaines, ils ont rapatrié des bénévoles qui étaient dans la circonscription de Laurier-Dorion, Hochelaga, Maisonneuve, où ils ont plutôt confiance dans ces secteurs pour les amener à travailler pour le Sud-Ouest. Donc, comme je vous disais, les comtés de Guillaume Clich-Rivard et d'Alejandra Zagamendez, deux députés que Québec, que Ruben Gazal a voulu vanter leur efficacité. Alors, ce serait une perte quand même pour le parti de Québec solidaire. Alors, ce soir, nous sommes au Club Soda. Il n'y a pas encore beaucoup de monde, je vous dirais, à l'heure où on se parle, mais on est prêt à regarder cette soirée. Et là, Ruben Gazal sera dans un hôtel pour le début de la soirée avec son conjoint Hubert Proulx.
0: Marie-Josée Paquette-Comeau, donc, au Rassemblement de Québec solidaire. Merci Marie-Josée. Bonne soirée.
11: Bonne soirée.
0: Oui, pas mal de choses à analyser dans ce qu'on vient d'entendre, mais Marie-Hélène, revenons quand même sur la première permanence qu'on a visitée, les conservateurs, le Parti conservateur. Ça va être une des histoires importantes de la soirée, à n'en pas douter.
12: Oui, absolument, parce que la troisième fois sera la bonne là, pour Éric Duhaime, pour justement siéger à l'Assemblée nationale, et le parti va faire son entrée de façon assez convaincante. Maintenant, on l'a dit, par rapport à 2022, quand même, Éric Duhaime s'est professionnalisé, si on veut, durant cette campagne. Le principal défi maintenant, ce sera justement son équipe. On a noté des faiblesses. Il y a eu plusieurs articles concernant certains de ses candidats. Certains vont faire leur entrée à l'Assemblée nationale. Alors, il va devoir justement s'assurer, disons, donner un rôle important probablement à Maïté Blanchet-Vézina si elle l'emporte ce soir. Elle aura probablement le mandat de surveiller un peu les troupes pour s'assurer que tout se passe comme ça doit se passer, c'est-à-dire à l'Assemblée nationale, de façon convaincante. Maintenant, peut-être un mot sur le Parti libéral. Évidemment, la campagne, Charles Millière a commencé, ça a été un peu difficile pour lui le début de la campagne, d'avoir fait le choix d'être absent, de ne pas avoir mis son visage sur l'autobus. C'est véritablement au débat où il s'est amélioré finalement de débat en débat que là, la campagne a vraiment pris son envol du côté du Parti libéral. Évidemment, il avait très peu de temps. Ça faisait à peine quelques mois qu'il était à la tête du parti. Il a eu tout à apprendre. Il a appris à vitesse grand V. Alors, s'il peut siéger à l'Assemblée nationale, ce sera bénéfique pour lui et pour le parti également.
0: Maintenant, Guillaume, un mot peut-être sur Québec solidaire, où on a semblé en fin de campagne ou à un certain moment, peut-être un peu après la mi-campagne, être en mode davantage conservons nos acquis, et on ne parlait plus tout d'un coup vraiment d'un gouvernement solidaire, par exemple. On jouait plus la défensive.
5: Ben oui, et peut-être le réalisme aussi, parce qu'à un moment donné, on comprend en début de campagne qu'on veut passer ce message-là, mais il n'y a jamais eu l'ombre d'un doute que Québec solidaire ne formerait pas le prochain gouvernement. Et de rediriger le message comme ça était assez stratégique, en ce sens où c'est un parti qui a traversé une crise quand même, ou même des crises importantes dans les dernières années. S'il termine ce soir à 8-9 députés, comme on le pressent, c'est vraiment une amélioration de situation par rapport à ce qu'on pouvait envisager il y a 2-3 ans, même si c'est un recul dans les faits. Puis Mme Gazal a quand même mené une campagne, je pense, qui a été bien perçue. Sa cote personnelle est quand même bonne. Ce qui est étonnant, c'est que ça n'a pas percolé du tout en termes d'intention de vote. Mais quand même, j'ai l'impression qu'on est vraiment dans une opération de sauver les meubles, et probablement qu'on aura réussi à les sauver.
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0: Il reste un peu plus que 30 minutes si vous voulez aller voter. Les bureaux de vote vont fermer à 20h. Mon collègue Étienne Perrault est justement devant un bureau de vote. Bonsoir Étienne.
14: Bonsoir Mathieu.
0: Alors comment s'est déroulé le vote jusqu'à présent? Je pense qu'on a eu un peu plus tôt en fin de journée des chiffres sur les taux de participation.
14: Oui, exactement, Mathieu. Ça s'est assez bien déroulé là jusqu'à présent. Je suis actuellement devant un bureau de vote à Montréal. dans la circonscription de Maurice Richard, circonscription où la lutte s'annonce assez serrée. Il n'y a pas vraiment eu de file d'attente ici. Là, je suis là depuis un bon moment. Puis on me disait que ça ne prenait pas plus que quelques minutes pour aller voter. Ailleurs dans la province, on n'a pas noté non plus de temps d'attente trop élevé. Pas d'autres problèmes majeurs non plus. Quoique vers 17-18 heures, je vous dirais que c'est à ce moment-là qu'il y a eu le plus de gens au bureau de vote. L'Élection Québec qui disait plutôt que le pic d'électeurs, c'est vraiment après le travail, un peu avant l'heure du souper. Mais malgré tout, donc, Mathieu, pas de longue file d'attente. Faut dire qu'il y a beaucoup de gens qui travaillent aujourd'hui dans les bureaux de vote et qu'il y a beaucoup plus de lieux pour aller voter qui sont ouverts que lors du vote par anticipation. Il y en a environ 3000 à l'échelle de la province. Puis rendu aux urnes, je vous dirais qu'il y avait encore beaucoup d'indécis parmi ceux à qui j'ai parlé. Faut dire qu'avec 5 principaux partis, ça fait beaucoup de promesses électorales. Il y a des gens qui m'ont dit avoir eu plus de difficultés à s'y retrouver, d'avoir trouvé la campagne plutôt longue aussi. Beaucoup qui ont fait leur choix dans les derniers jours de la campagne, donc, ou même qui l'ont fait dans l'isoloir. Je vous laisse écouter quelques électeurs nous dire comment s'est passé le vote pour eux, puisqu'ils ont pensé de cette campagne électorale.
15: Mon choix est déjà fait, là, ça a quand même été difficile pendant un bout, mais en fin de campagne, pour des raisons quelconques, j'ai réussi à faire mon choix, ouais.
16: J'ai regardé tout à l'heure quelles étaient les options dans mon quartier. Fait que ça va être aussi à l'urne que je vais comme trancher.
17: J'ai changé plusieurs fois. Et finalement, j'ai pris ma décision. Je pense que ça fait 2 jours.
18: On peut pas chialer contre un gouvernement si on n'a pas voté pour ou contre lui.
14: Et Mathieu, du côté d'Élection Québec, on craignait aujourd'hui que la pluie qui est tombée puisse en décourager plusieurs à justement se rendre dans leur bureau de vote. Mais pour voir si c'était le cas, il va vraiment falloir attendre d'avoir le taux de participation final.
0: Oui, c'est ça. Mais on a quand même un taux de participation en attendant.
14: Oui, exactement. Là. À 17 heures, le taux préliminaire, il était de 45 %. Donc, c'est à peu près le même taux que lors des dernières élections à la même heure. Je rappelle que le taux de participation final en 2022, lui, était de 66,15. Faut dire aussi qu'il y a un peu plus du quart des électeurs qui avaient déjà voté avant aujourd'hui, qui avaient voté par anticipation, ce qui est un record au Québec. Et je vous dirais, Mathieu, que c'est surtout dans les régions de la Capitale-Nationale et de Chaudière-Appalaches où, pour le moment, le taux de participation est le plus élevé. Dans la circonscription de Louis-Hébert, en banlieue de la ville de Québec, il y avait déjà près de 65 % des électeurs qui avaient voté à 17 heures. Et sur les 10 circonscriptions où le taux de participation est le plus élevé, 9 sont dans les régions de la Capitale-Nationale et de Chaudière-Appalaches. On le sait qu'il y a des luttes qui s'annoncent très serrées là-bas. Ça a donc possiblement motivé plus d'électeurs à se rendre aux urnes. Je rappelle que les bureaux de vote ferment à 20 heures. Pour voter, il faut avoir en main une carte d'identité. Et pour savoir où aller voter, on peut regarder sur sa carte d'électeur, le petit carton jaune qu'on devrait tous avoir reçu par la poste, ou encore sur le site d'Élections Québec.
0: Étienne Perrault, merci beaucoup.
14: Je vous en prie.
0: Oui, le vote par anticipation qui est toujours très, très populaire. Et c'est pas parce qu'on a des très hauts taux de vote par anticipation que ça veut dire qu'on va avoir un très haut taux de participation totale à l'élection. Parce que si le vote par anticipation est toujours de plus en plus populaire, le taux de participation, lui, baisse d'élection en élection depuis plusieurs années, depuis plusieurs campagnes électorales. On va parler maintenant avec François Bonnardel, qui est au bout du fil. Il est député sortant de Granby, ministre sortant aussi de l'immigration, de la francisation. Il était, vous le savez, député de la coalition Avenir Québec, il a été à l'ADQ. Il avait, lors de la dernière campagne électorale, été celui qui avait remporté par la plus forte majorité, plus de 16 000 voix d'écart avec son opposition la plus proche, ne se représente pas ce soir. Monsieur Bonnardel, bonsoir.
19: Salut, bonjour, bonsoir Mathieu, bonsoir tout le monde.
0: Ça doit être un peu étrange comme sensation, racontez-moi ça, de vivre cette soirée comme spectateur, plutôt comme acteur, ouais. En étant un candidat.
19: Ouais. C'est un pincement au cœur. J'ai passé la journée dans les 13 pôles de votation à Granby avec notre candidate Claudine. Ça m'a fait quand même assez drôle de faire mes adieux à beaucoup, beaucoup de gens que je connaissais. Puis j'ai eu ce privilège énorme de représenter les gens de Shefford à la campagne de 2007-2008. Après ça, Granby pour 4 autres élections, 2012, 14, 18 et 22. Mais un jour ou l'autre, c'était une décision très déchirante pour moi cet été, mais je suis très serein avec la décision que j'ai prise. Maintenant, on va passer à autre chose par la suite.
0: À quel point vous vous êtes impliqué dans la campagne de la coalition Avenir Québec, l'équipe de Christine Fréchette, dans votre région?
19: J'ai été impliqué, Mathieu, du jour 1 jusqu'à aujourd'hui. J'ai fait beaucoup de porte-à-porte, de pointage. On a visité des résidences. J'ai fait, comme je l'ai dit tantôt, la tournée des pôles avec Claudine Leroux. Donc, je reste convaincu qu'on peut encore causer quelques surprises là, dans certaines circonscriptions là pour cette élection d'aujourd'hui. Là.
0: Vous avez parlé d'un pincement lorsque vous avez rencontré certains des gens qui ont voté pour vous dans le passé. Parlez-moi du pincement que vous éprouvez, peut-être, ou de la sensation que vous éprouvez à l'idée de voir une coalition Avenir Québec dégringoler, et peut-être même qu'aucun député de la CAQ pourrait être élu ce soir. Comment vous voyez ça? Qu'est-ce que ça doit quand même pas vous laisser indifférent?
19: Non, c'est certain. C'est beaucoup de travail dans les 20 dernières années. Maintenant, je ferai pas... on aura le temps de se reparler peut-être, mais je ne ferai pas de prédiction pour ce soir, mais je reste convaincu qu'on peut quand même causer une surprise, quelques surprises dans différentes circonscriptions, dont celle de Granby. Mais bon, ça a été quand même, faut être réaliste, les deux dernières semaines un peu plus compliquées.
0: Il y a eu, et on le voit dans les sondages, une demande pour le changement. C'est un peu ce changement-là qui avait amené aussi la CAQ au pouvoir. Qu'est-ce que vous comprenez de ce désir de changement de l'électorat, vous qui avez été beaucoup sur le terrain ces dernières semaines?
19: Ouais. Ben, c'est certain de se battre. La question est bonne. De se battre contre de l'histoire politique, les cycles politiques de 8 ans, contre l'usure du pouvoir, c'est jamais simple. On n'a qu'à voir les différents gouvernements dans les dernières

0: jour. Est-ce que vous pouvez nous dire ce qui est... Non?
1: Non, j'ai pas eu la chance de Christine, la première ministre, je suis allé la voir à un événement à Chambly, voilà quelques jours déjà, mais on s'est juste salué, puis c'est en anglais, on dit un pep talk.
0: Oui.
1: Donc de pas lâcher puis de se battre jusqu'à la fin là.
0: Et pour vous, la suite, est-ce que vous avez déjà des plans? Est-ce que vous savez de quoi votre vie post-parlementaire, post-député sera faite?
1: Non, j'en ai aucune idée pour le moment. Là, il y a des lignes qui sont envoyées un peu à gauche et à droite. Mais je suis agent libre à partir de maintenant.
0: Parfait. Ben, on va vous souhaiter bonne chance pour la suite. Merci d'avoir pris ces quelques minutes avec nous. François Bonnardel, donc, qui a été député, oui, de Shefford, qui est devenu Granby, ministre sortant également. Merci. Et puis, bonne soirée.
1: Merci,
0: au revoir. Oui, c'est pas évident, Marie-Hélène, évidemment, pour un caquiste comme ou qui a été adéquiste et qui est là depuis le début du parti, j'imagine, comme François Bonnardel, de voir, il a pas voulu se mouiller là sur le sort de la CAQ ce soir, mais de voir ce qui va arriver avec son parti.
2: D'autant que il a annoncé très tard qu'il ne se représentait pas à cette élection-ci. Il a entretenu un peu le flou, là, François Bonnardel, parce que nécessairement, c'est une grosse pointure, justement, qui remonte à l'époque de la DQ. Donc, de l'avoir eu à ses côtés, la lutte aurait été différente, évidemment, dans Granby. Mais, évidemment, avec ces vedettes qui sont parties, il y a une trentaine de députés caquistes qui ont décidé de ne pas se représenter. Bien sûr, Christine Fréchette a parlé d'une équipe expérimentée, mais aussi avec des nouveaux visages, justement, pour incarner le renouveau. Mais François Bonnardel l'a bien dit, incarner le changement après deux mandats, c'est pas chose facile.
3: Même si vous changez le nom du parti, le logo, etc. Puis on a bien vu cette tentative pas très subtile au final de essayer de nous dire que l'équipe Christine Fréchette n'était pas vraiment la coalition Venir Québec. Et ça aussi, ça l'a rattrapé en cours de campagne. Et notamment sur cet enjeu dont qui était évoqué tout à l'heure, l'incapacité de Mme Fréchette à dire si elle était souverainiste ou fédéraliste. Ça a pris 24 heures ou enfin presque avant qu'elle se rappelle que dans
2: l'article
3: 1 de la coalition Venir Québec définit très bien et très clairement ce qu'est l'autonomisme et offre une réponse qui permet d'éviter justement ce genre de piège-là lorsque les journalistes vous posent des questions. Mais donc, il y a eu cette opération pour essayer de se distancer la coalition Venir Québec, mais il y a des limites à ça. Je pense qu'à un moment donné, c'est ça aussi qui a rattrapé la coalition Venir Québec. Puis oui, c'est vrai qu'en écoutant M. Bonnardel, c'est un gros morceau de l'histoire à la fois de l'ADQ et de la coalition Venir Québec. Et je souligne, il est resté très loyal au parti, même si, rappelez-vous que François Legault l'avait tassé de son poste de ministre. Et il est resté, même si on avait bien senti que ça lui faisait mal. Et il est revenu par la grande porte, on peut le dire, avec Mme Fréchette, qui en avait fait son leader parlementaire aussi. Et très digne, je trouve, jusqu'à la fin.
0: Oui, et qui a même fait campagne encore jusqu'au dernier jour avec la candidate qui tente de lui succéder dans Granby. On va revenir tout au long de la soirée en analyse avec vos observations. Le temps de faire le tour avec nos journalistes qui vont, tout au long de la soirée, nous donner les courses que l'on va surveiller. Philippe-Antoine Saunier, on l'a dit au tout début de cette émission spéciale, vous allez surveiller la grande région de Montréal et ce qui va s'y passer.
4: Et on se souvient qu'en 2022, la CAQ avait ratissé large dans le 4-5-0 dans les banlieues de Montréal en récoltant une quarantaine de circonscriptions en Montérégie, à Laval, dans les Laurentides et dans la Naudière. Ce sont des régions qui ont tendance à changer de côté tout en bloc. Et dans bien des cas, ce sont des comtés qui ont déjà appartenu au Parti québécois. Et il y a des sièges de plusieurs ministres de la CAQ qui sont en jeu dans le 4-5-0. Si on va maintenant dans l'île de Montréal, il faudra surveiller les circonscriptions qui sont détenues par Québec solidaire, dans Maurice-Richard d'abord, dans le nord de l'île. On se souvient qu'Haroun Boisier de Québec solidaire ne s'est pas représenté et il y a une lutte à trois, véritablement à prévoir là, entre Québec solidaire, le Parti libéral et le PQ. Si on descend le long de la ligne orange du métro pour vous situer un peu dans l'île de Montréal, il y a Laurier-Dorion, qui est le quartier de Villeray, Parc Extension, un autre comté fragile pour Québec solidaire, où les libéraux ont de bonnes chances à cet endroit-là. Un peu plus à l'est, dans l'île de Montréal, il faudra voir si Québec solidaire va réussir à conserver deux comtés importants, le Hochelaga-Maisonneuve et Rosemont. Rosemont que représentait Vincent Marissal avant de devenir indépendant. Ensuite, Sainte-Marie-Saint-Jacques, dans le centre-sud de l'île de Montréal, dans ce qu'on appelle le village. Philippe Schnob du PQ tente de ravir le siège qui appartenait à Manon Massé, qui ne s'est pas représenté. Et puis enfin, dans le sud-ouest de l'île de Montréal, Québec solidaire pourrait être en difficulté et pourrait perdre deux comtés aux mains des libéraux dans ce coin-là, Saint-Henri-Sainte-Anne et Verdun. Verdun où se présente Antoine Dionne Charest, le fils de Jean Charest. Et puis enfin à Laval, toujours dans les banlieues de Montréal, la

0: CAQ avait 4 comtés sur 6 et il y a des chances que ces sièges-là soient repris par les libéraux. Puis enfin, soulignons qu'il y a 2 chefs de parti qui se présentent dans des circonscriptions montréalaises, Paul Saint-Pierre Plamondon dans Camille-Lorrain, dans l'Est de l'île, et Ruba Gazal de Québec solidaire dans Mercier, ça c'est sur le plateau Mont-Royal.
1: Guillaume Renaud va suivre les résultats, entre autres en Estrie, où il y a beaucoup de luttes serrées, qu'on prenne simplement Sherbrooke, là où notre attention va être dirigée une bonne partie de la soirée.
2: Oui, tout à fait. Vous parliez à François Bonnardel, ancien député de Granby, qui quitte après 6 mandats consécutifs. C'est un peu à l'image du reste de la région de l'Estrie. Hein. Sur 7 députés caquistes sortants, il y en a que 2 qui se représentent, dont le whip en chef du gouvernement, François Jacques, dans Mégantic. Des cours serrés, il y en aura, impliquant parfois 3, même 4 partis. C'est le cas dans Mégantic, où le Parti conservateur espère bien faire une percée. Dans Harford, dans le secteur de Magog, Stanstead, Eastman également. Circonscription laissée vacante par Gilles Bélanger, ancien ministre de la cybersécurité. Ben là, c'est le chef libéral Charles Milliard qui espère y obtenir son siège à l'Assemblée nationale. Ce sera aussi très serré dans Richmond, en banlieue de Sherbrooke. La course dans la circonscription de Sherbrooke elle-même sera aussi très relevée. Québec solidaire espère conserver là son seul siège à l'extérieur de Montréal et de Québec, qui était laissé vacant par Christine Labrie. En Mauricie maintenant, je vous amène, il y a 3 députés sortants qui quittent la politique, dont la ministre de l'Éducation, Sonia Lebel, le ministre du Travail aussi, Jean Boulet, qui laisse sa place dans Trois-Rivières à la première ministre sortante, Christine Fréchette. Là aussi, ça s'annonce très corsé pour elle, surtout contre le péquiste Jean Pellerin là-bas. En Outaouais, dans l'ouest du Québec, le PLQ cherche à reprendre du terrain après avoir perdu 4 de ses 5 circonscriptions aux mains de la coalition Avenir Québec. Et en Abitibi-Témiscamingue, plus au nord, il y a Pierre Dufour qui va essayer de conserver son siège dans Abitibi-Est, le secteur de Val-d'Or, mais cette fois-ci sous la bannière libérale, après avoir été ministre caquiste des Forêts et ministre responsable de la région pendant tout le premier mandat de la CAQ. Dans Ungava, immense circonscription qui couvre entre autres la Jamésie, le Nunavik, plusieurs communautés cries aussi qui sont dans cette circonscription, course très serrée entre Sonia Caron du PQ et Sandrine Rioux du Parti libéral. Chose certaine, une première femme sera élue députée dans l'histoire de cette circonscription ce soir. Et je termine ce tour d'horizon dans le centre du Québec, où il y aura encore une fois plusieurs luttes serrées. Mes yeux vont être particulièrement rivés vers Arthabaska-l'Érable, où Alex Boissonneau défend le siège qu'il a remporté dans la partielle de 2025 contre Éric Duhaime lui-même.
1: Je vous rappelle que vous écoutez une émission spéciale du service de l'information de Radio-Canada, soirée électorale Québec 2026. Mathieu Bellumeur au microphone avec mes différents collaborateurs pour cette soirée. Et Guillaume parlait d'Arthabaska-l'Érable. On va s'y rendre justement dans cette circonscription où les candidats du Parti québécois et du Parti conservateurs se font une chaude lutte. C'est Jean-François Dumas qui est sur place. Bonsoir Jean-François.
3: Bonsoir Mathieu.
1: Alors oui, toute une course dans cette circonscription. On a même vu Paul Saint-Pierre Plamondon y aller en toute fin de campagne. Le chef conservateur également. On sent que c'est âprement et chaudement disputé.
3: Clairement, Paul Saint-Pierre Plamondon qui a même promis un siège au Conseil des ministres au candidat sortant Alex Boissonneau, au député sortant, pardon. On a clairement pu, Mathieu, là, constater ces derniers jours un engouement pour cette élection-là dans Arthabaska-l'Érable. Puis il y a une des raisons, ou en tout cas une des raisons qui prouve ça, c'est qu'il y a 28% entre autres des électeurs là, de la circonscription qui ont voté par anticipation comparativement un peu plus de 25% à l'échelle du Québec. Maintenant, est-ce que le péquiste Alex Boissonneau, qui on s'en rappelle, là, a raflé la circonscription avec 46% des voix contre 35% pour son plus proche rival, Éric Duhaime, lors de la partielle en 2011, saura conserver son siège? Ben, c'est un petit peu trop tôt pour le dire, évidemment, mais la lutte serait serrée avec l'actuel candidat du PCQ, Tarek Hinoud. Je me suis rendu cet après-midi dans un bureau de vote où Alex Boissonneau était de passage. Je vous propose de l'écouter.
4: On n'a jamais rien pris pour acquis. On a travaillé très fort sur le terrain. On était très présents, je pense. J'ai été aidé par une équipe formidable. Donc, je suis très fier de la campagne qu'on a menée. Le jour du vote, évidemment, il y a une certaine fébrilité. On se questionne. Est-ce que j'aurais pu faire ça? Mais il faut lâcher prise aussi. Mais moi, je suis confiant. Je pense qu'on a fait un bon travail. Puis, ce qui parle le plus, là, c'est les gens sur le terrain. Ça vaut tous les agrégateurs de sondages, des gens qui me saluent, des gens qui me serrent la main, qui me font un beau sourire, un clin d'œil. Puis il y a même beaucoup de reconnaissance là-dedans, puis je suis touché par ça. Et ce qui fait que là, je me sens fébrile, oui, mais confiant.
1: Oui, le seul sondage, le vrai sondage, celui qui compte, évidemment, c'est celui de ce soir avec les gens qui vont aller voter. Jean-François, vous vous êtes d'ailleurs rendu dans un bureau de scrutin plus tôt cet après-midi, prendre le pouls des électeurs.
3: Exactement. Et ce que je peux vous dire, Mathieu, tout d'abord, après avoir parlé aux gens d'Élections Québec, c'est que le vote ici s'est déroulé sans anicroche dans tous les bureaux de vote, sans exception. J'ai évidemment rencontré

0: rencontrer quelques citoyens en fin d'après-midi là, pour qui voter est un devoir incontournable. Je vous propose d'écouter les quelques réponses qu'ils nous ont fournies.
1: C'est toujours important parce que faut choisir les gens qui vont nous gouverner. Et si je vote, j'ai le droit de chialer.
2: C'est important pour moi parce que si on veut que ça avance dans la vie puis que on puisse avoir ce qu'on veut, ben faut aller voter. Tu sais, y en a qui chialent sans voter, mais en votant, on peut avoir qui qu'on veut au pouvoir.
3: Je vote depuis l'âge de 18 ans. Je trouve que c'est une manière de pouvoir après ça démontrer ses idées. Puis ça fait plus de sens pour la société.
0: Alors évidemment, Mathieu, on demeure à l'affût des résultats tout au long de la soirée et je vais m'engouffrer dans une microbrasserie du centre-ville de Victoriaville au rassemblement du Parti québécois. Évidemment, on sera à l'affût des résultats à mesure qu'ils sortiront.
4: On risque de se reparler ce soir. Jean-François Dumas, merci beaucoup.
0: À toi, bonne soirée, Mathieu.
4: Bonne soirée. Louise Boisvert va nous donner tout au long de la soirée, elle, des résultats dans la grande région de Québec, sur la rive sud et dans l'est de la province, Louise.
5: Québec, Chaudière-Appalaches, Mathieu, ça représente 18 circonscriptions, 15 appartenaient à la CAQ lors de la dernière élection. Le Parti conservateur pourrait bien reprendre un bon nombre de ces circonscriptions. Si on s'y attend plus précisément, Beau-Sud, ce sera un match revanche entre deux poulains, Samuel et Jonathan. Samuel Poulain, c'est le député et ministre de la CAQ sortant qui avait gagné par une poignée de votes en 2022. Jonathan Poulain, c'est un avocat chroniqueur de Radio X, radio privée de la capitale. Vous allez peut-être l'entendre à quelques reprises ce soir parce qu'ils sont plusieurs chroniqueurs et animateurs à avoir fait le saut avec Éric Duhaime. Lévis, là où se représente Bernard Drainville pour un deuxième mandat de la CAQ, son adversaire dans la course, c'est une ancienne conseillère municipale de Lévis. Le Parti québécois espère aussi bien performer dans cette circonscription. Et à Québec, on l'évoquait en début d'émission, on surveille la performance du Parti conservateur dans la couronne nord de la ville. Est-ce que le Parti québécois va conserver la circonscription de Jean Talon avec Pascal Paradis, circonscription de tradition libérale qui a été raflée par le Parti québécois en 2023 lors d'une élection partielle. Et c'est une élection qui avait donné un élan au Parti québécois avec la victoire de Pascal Paradis et qui a annoncé un peu la chute de la CAQ par la suite. Un mot sur les batailles dans Taschereau, dans Jean Lesage, qui oppose Québec solidaire, qui souhaite gagner dans les deux cas un troisième mandat, et le Parti québécois. On va surveiller les nuances de bleu dans l'Est du Québec ce soir. Saguenay, on va surveiller Chicoutimi, cinquième élection en 18 mois pour les électeurs là-bas. La députée Marie-Carline Laflamme a raconté la partielle en février. Et Dubuc, où les conservateurs sont le plus susceptibles d'être compétitifs dans cette course-là. Duplessis sur la Côte-Nord, la députée sortante Catherine Champagne-Jourdain, ministre des Ressources naturelles sous Christine Fréchette. Elle a connu une bonne campagne, mais elle affronte Maggie Richard, préfète de la Manganie, qui par ailleurs est la nièce de Lorraine Richard, qui a eu cette circonscription là pendant 19 ans pour le Parti québécois. Gaspé, circonscription qui aurait pu disparaître avec une fusion avec sa voisine Bonaventure, avec la redéfinition des circonscriptions. C'est un match revanche là-bas entre Stéphane Sainte-Croix de la CAQ et Mégane Perry-Melançon. C'est une députée du PQ qui était là en 2018. Elle l'avait gagné à l'arraché. Elle a perdu en 2022. Elle pourrait reprendre la circonscription ce soir. On surveille la réélection possible de Pascal Bérubé dans Matane-Matapétia-Métis, qui deviendrait le doyen de l'Assemblée nationale s'il l'emporte ce soir pour un septième mandat. Et dans le Bas-Saint-Laurent, on surveille Rivière du Loup, Témiscouata, les Basques. Est-ce que le PQ réussira à reprendre cette circonscription après 45 ans, quand même?
4: Quand même, on va plusieurs choses donc à surveiller de votre côté aussi. On comprend que ça va être une grosse soirée pour tous les partis, pour tout le monde. Marc Tanguay maintenant se joint à nous. Il est le député sortant de La Fontaine pour le Parti libéral du Québec. Bonsoir, Monsieur Tanguay.
6: Bonsoir, Monsieur Bénuard.
4: On est à quelques minutes de la fermeture des bureaux de vote. Comment vous vous sentez à ce moment-ci de la soirée?
6: Oh, serein et fébrile, c'est un peu toujours les deux mêmes qualificatifs qui reviennent. Vous savez, moi, c'est ma septième élection, ma sixième dans Rivière-des-Prairies, La Fontaine. Alors, on va attendre les résultats. Je suis à mon local électoral avec mon monde dans le comté. Là, on est tout près de 80-100 personnes. Et on va regarder les résultats ensemble. Donc, dans La Fontaine, on n'a plus personne pour acquis. On a travaillé fort, mais on est quand même confiant. Puis on va regarder pour le reste du Québec. Là, on a bien hâte de voir les résultats.
4: Qu'est-ce qui serait une bonne performance pour vous, pour le Parti libéral du Québec ce soir? Quel chiffre vous avez en tête pour dire « Ah, ben on a atteint et même peut-être dépassé nos attentes? »
6: Ah, écoutez, on va attendre de voir les résultats. Il est clair que nous, durant toute la campagne, jusqu'à la dernière minute, on ne concède aucune élection. Là, nous, évidemment, on y va avec notre chef Charles Milliard pour un gouvernement libéral. fussent-ils minoritaires. Alors, en ce sens-là, nous, on va regarder ça avec cet espoir-là. Du reste, on verra aussi déjà, on a un gain quant au chemin parcouru. La dernière élection, rappelons-nous,

0: pense qu'on était 21 ou 22 députés. Alors, on est dans les expectatives très, très loin de cela ce soir. Mais je pense qu'on va voir une nette progression. Puis nous, encore une fois, on est là pour un gouvernement libéral. La parole aura été aujourd'hui aux électeurs électrices. C'est eux qui ont le dernier mot. On a bien hâte de voir le résultat. On est réaliste, mais on va voir le chemin parcouru.
1: Qu'est-ce que vous avez pensé de la campagne de votre chef, Charles Milliard? Plusieurs analystes ont dit que ça a été plutôt difficile en début de campagne, mais que, bon, à un moment donné, plus tard, vers la fin de la campagne, les choses se sont améliorées pour le Parti libéral. Je sais qu'on est encore peut-être un peu dedans, mais quel bilan vous pouvez faire à ce stade-ci quand même?
0: Un bilan où, au début, on disait, ah, il y a un déficit de notoriété. Aujourd'hui, là, tout le monde connaît Charles Milliard au même titre que les quatre autres chefs. Alors, je pense que déjà là, au niveau de la notoriété, il n'y a plus à envier à personne. Maintenant, ça aura été une campagne avec cinq partis, cinq chefs, cinq programmes électoraux. Est-ce que les électeurs auront su se retrouver à travers tout ça? Est-ce qu'on a assez mis l'emphase, de façon générale, là, je ne parle pas juste du Parti libéral du Québec, mais sur les impacts de ce que serait un 4 ans référendaire, des enjeux dont on n'a peut-être pas assez collectivement, là, encore une fois, ce n'est pas une analyse du Parti libéral du Québec, mais collectivement, est-ce qu'on a assez parlé d'itinérance de santé, d'éducation? Alors, on verra comment les électeurs, là, honnêtement, là, M. Bellumard, auront pu se retrouver à travers tout ça. Je pense qu'on risque de veiller tard dans plusieurs comtés, et on verra le lendemain de cela, mais on est tous là, je pense, animés par le désir là, de faire avancer le Québec puis d'être là pour servir nos citoyens.
1: Est-ce que pour le Parti libéral du Québec, un travail qui sera pas à faire peut-être dans les prochains mois, les prochaines années, c'est de trouver comment reconnecter ou connecter avec le vote francophone? Parce qu'on a l'impression que si effectivement vous visez l'atteinte du pouvoir, ça va passer par un appui plus important chez les francophones.
0: C'est clair. Vous avez tout à fait raison, M. Bellumard. Il faut reconnecter avec l'électorat francophone. Maintenant, pour briser certaines perceptions, je veux dire, on n'avait pas meilleure plateforme que la plateforme libérale en éducation, en santé, lutte à l'itinérance, en économie également. Toutes les choses qu'on a à dire et à proposer. Alors, il va falloir briser les perceptions, il va falloir regagner l'écoute et la confiance. Puis ce soir, bon, on verra le résultat. On verra le chemin, tout le chemin parcouru. Et on est confiant, on a hâte de voir. Et c'est clair qu'on s'inscrit pour la suite des choses et pour l'avenir. Puis le chef l'a bien dit, hein, c'est une élection référendaire. Le Parti québécois aura mené dans les sondages. On verra combien ils auront de députés. Mais je pense qu'on peut pas se diviser sur un autre référendum.
1: Et le chef, c'est le chef qui est là pour les prochaines années et qui sera là pour la prochaine élection. Vous pensez, vous êtes satisfait, vous êtes confiant?
0: Oui, tout à fait. Tout à fait, sans aucune hésitation. Et encore une fois, au niveau de la notoriété, je pense qu'il n'y a plus rien à envier par rapport aux quatre autres chefs. On a un bon programme. On va voir, dans les quelques minutes, les pôles de vote vont fermer. Oui. Alors, j'imagine que je serai votre dernière entrevue avant 20h. Et maintenant, parole aux citoyens. Puis en démocratie, ils ne se trompent pas. Puis on verra l'analyse qui suivra par la suite. Là.
1: Marc Tanguay est député sortant de La Fontaine. Il est membre et il est au Parti libéral du Québec, bien sûr. Merci beaucoup, M. Tanguay. Bonne soirée, bonne chance pour ce soir.
0: Merci à vous. Bonne soirée à tous.
1: On va se rendre maintenant à Sherbrooke, retrouver notre collègue René-Charles Quirion. Bonsoir, René-Charles.
2: Bonsoir, Mathieu.
1: Ouais, Sherbrooke, seule circonscription détenue par Québec solidaire à l'extérieur des deux grands centres Montréal et Québec. Évidemment, QS voudrait bien tenter de conserver Sherbrooke.
2: Oui, c'est un point orange au sud du Québec. La députée sortante Christine Labrie qui a choisi de pas se présenter, elle ne sollicite pas un autre mandat. Donc, c'est Stéphanie Vachonc là, qui se présente là, pour Québec solidaire. Et Ruba Gaza, la coporte-parole de Québec solidaire, qui est venue ici 6 fois dans la région de l'Estrie pour appuyer sa candidate. Christine Labrie, en 2018, qui avait causé une certaine surprise là, en battant le ministre libéral de la Culture, Luc Fortin. En 2022, Québec solidaire, qui avait aussi gagné une autre fois plus de 40% des voix contre une candidate vedette de la CAQ, à l'époque Caroline Saint-Hilaire. Donc, cette fois, c'est Fanny Vachon là, qui tente justement de garder le comté de Sherbrooke solidaire. Tous les candidats de Québec solidaire sont d'ailleurs réunis au centre-ville de Sherbrooke pour la soirée électorale. Et là, je me trouve ici dans une micro-brasserie à Sherbrooke, au rassemblement du Parti québécois. C'est le candidat Gabriel Palotta ici qui a réuni ses partisans avec aussi là, la candidate en Saint-François, Sylvie Tanguay, là, deux circonscriptions là à Sherbrooke. Côté du Parti libéral du Québec, c'est le candidat, c'est l'ancien recteur de l'Université Sherbrooke, Pierre Cossette, donc un candidat là, bien en vue du côté du Parti libéral. Chaude lutte dans Sherbrooke. Charles Milliard, ici le chef là, du Parti libéral, qui est venu à 9 reprises en Estrie, donc 5 fois dans la circonscription de Sherbrooke. Si vous vous donnez une idée, Mathieu, comme quoi le Sherbrooke est convoité du côté de tout.

0: les partis, Fadela Hamou de la Coalition Avenir Québec et Jonathan Brault du Parti conservateur là, du Québec, qui complètent le tableau ici dans la circonscription de Sherbrooke.
1: René-Charles Quirion qui nous parle en direct de Sherbrooke. Merci à vous, René-Charles, et bonne soirée.
0: Au plaisir, bonsoir à vous, Mathieu.
1: Un mot, Guillaume Bourgault-Côté, sur peut-être les propos de Marc Tanguay qu'on entendait en entrevue juste avant. On comprend qu'il continue de rêver peut-être à un parti libéral au gouvernement. Là, c'est assez loin de ce que disent les différentes projections. Mais qu'est-ce qui pourrait être une bonne performance pour le PLQ ce soir?
2: Ben, écoutez, ce qu'on entend à l'interne, c'est que le seuil minimal, je pense que c'est autour de 35 sièges. Mais quand vous regardez les projections, on doit se fier là-dessus. C'est pas mal. Il y a pas un immense écart. Hein. C'est-à-dire que les libéraux vont pas aller chercher 60 sièges ce soir. Mais je pense qu'en haut de 35, on sera quand même relativement satisfait. C'est un parti qui a connu une dernière année et demie très difficile avec toute l'histoire de Pablo Rodriguez et tout ça. Il y a encore des choses, je pense, à recoller. Mais il a raison, M. Tanguay, de mentionner que dans le cas de Charles Millard, il y a eu quand même une amélioration notable de son taux de notoriété. Il a fait une campagne. En fait, c'est quelqu'un qui n'avait pas d'expérience politique, donc il a acquis l'expérience au fur et à mesure de la campagne. Et je pense que tout le monde a remarqué que la fin de campagne a été plus efficace, plus probante, ouais, convaincante effectivement que le début. Mais ensuite, sur la question du vote francophone, parce que c'est vraiment la clé de voûte, ben ça, les mots de M. Tanguay, donc faut regagner l'écoute, la confiance, ça fait 5-6 ans qu'on entend ça.
3: Il se disait serein et
1: fébrile.
3: J'ajouterais qu'il est lucide aussi, M. Tanguay, parce qu'effectivement, c'est là où le bas blesse chez le Parti libéral, c'est au niveau du vote francophone. Oui, le parti va réussir à sortir un peu de Montréal, va sans doute aller rechercher des circonscriptions dans la région de Laval, en Estrie aussi, mais il y a quand même encore beaucoup de travail à faire, mais ni plus ni moins, avec 30% des voix, si le Parti québécois est porté au pouvoir, il n'y a aucun doute là-dessus, le Québec est vraiment divisé. Hein. Le Parti québécois est très fort dans les régions éloignées, le Parti libéral est concentré à Montréal, Québec solidaire également en partie dans l'est de Montréal, le Parti conservateur région de Québec, la région Chaudière-Appalaches est sans doute les régions limitrophes également. Alors, reste à savoir où la CAQ se situe à travers tout ça. On verra bien s'ils seront en mesure justement de trouver un peu leur place, même si ils risquent d'avoir quand même des appuis, des votes, mais leur vote est tellement dispersé à travers le Québec qu'ils vont avoir de la difficulté à aller chercher des sièges.
1: La Coalition Avenir Québec, Guillaume, qui pourrait se retrouver avec, je sais pas, un taux d'appui de 15, 16, 17 % sans aucun député, alors que le parti s'était déjà engagé à changer le système évidemment électif, ne l'a pas fait, mais là, ça va peut-être se retourner contre le parti.
2: Oui, c'est un des grands boomerangs peut-être de l'histoire politique, mais effectivement, Éric Duhem a dit depuis 2022 qu'il avait été la victime de la plus grande distorsion électorale de l'histoire, avec raison, parce qu'ils avaient eu 13%, aucun député, mais ici, effectivement, on a encore plus d'appui pour le même résultat. La question, très clairement, va se reposer, à mon sens. Et oui, il y aura visiblement une forme d'éclatement, de fragmentation du Québec, comme on l'a jamais vu, parce qu'on n'a jamais eu 5 partis. Rappelez-vous, l'élection en 2007, ça avait quand même donné, donc Jean Charest minoritaire, il y avait 3 partis, l'ADQ et le Parti québécois, qui avaient tous plus d'une trentaine de députés, mais il y avait 3 partis. Là, on en a 5, et géographiquement, c'est aussi beaucoup plus éclaté. Convaincu qu'il y aura des questions à se poser là-dessus. Est-ce qu'on a encore le bon système de votation dans une époque aussi où on parle de fragmentation des appuis, mais c'est aussi on parle des chambres d'écho et tout ça. Ouais. Donc, il y a eu beaucoup de clientélisme aussi, hein, c'est ce qu'on a vu durant la campagne.
1: Effectivement, on va avoir en tout cas les premiers résultats, je veux dire, au cours des toutes prochaines secondes.
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1: Moment de vérité, moment des résultats. Il est 20h, 21h aux îles de la Madeleine. Partout au Québec, les bureaux ferment leurs portes, les bureaux de vote. Et dans les toutes prochaines minutes, nous allons être en mesure de vous donner les premiers résultats. Je m'appelle Mathieu Bellumeur avec toute l'équipe ici en studio et un peu partout sur le terrain dans les différentes régions. On va vivre ensemble cette soirée électorale. Vous écoutez une émission spéciale sur, effectivement, les élections Québec 2026. Je vous rappelle qu'à la dissolution du Parlement, la coalition Avenir Québec comptait 79 députés, le Parti libéral du Québec 18, Québec solidaire 11, 7 pour le Parti québécois, un élu pour le Parti conservateur, 9 étaient indépendants pour un grand total de 125 députés. Il y aura 2 députés de plus lors de la prochaine législature, la 44e, en raison de l'ajout de 2 nouvelles circonscriptions pour un total de 127. Un chiffre important à retenir ce soir et tout au long de la soirée, 64, c'est le nombre de députés nécessaire pour la formation.